0: musulmans, on dit que trois principes fondent le judaïsme ancestral. Le lien au peuple d'Israël, une fidélité au Dieu un et unique de la Torah, une référence à la terre promise. Or, au XXe siècle, des populations d'Afrique subsaharienne ont affirmé leur appartenance au monde juif. Dans quelle mesure l'émergence de ces communautés vient-elle mettre en tension ces trois principes? Quelle place occupent ces communautés aujourd'hui dans le monde juif? Edith Bruder, bonjour.
1: Bonjour.
0: Nous vous retrouvons pour parler donc de ce phénomène religieux sans précédent, de votre point de vue d'anthropologue et d'historienne. Vous êtes chercheuse au CNRS et vous avez dirigé la publication de l'ouvrage juif d'ailleurs chez Albin Michel en 2020, qui fait l'objet d'une publication cette année aux États-Unis. Vous avez aussi écrit Black Jews en 2014. Alors on a parlé un petit peu précédemment des juifs d'Éthiopie, les Beta Israël. Falasha, c'est péjoratif, c'est ça le nom
1: Absolument. Falasha veut dire vagabond en amharique. Donc voilà, c'est sans terre, parce qu'ils n'avaient pas le droit de posséder des terres. Ils étaient discriminés.
0: C'est donc une histoire assez étonnante que celle des Beta Israël, que le monde occidental a découvert au cours du XXe siècle, on peut le dire. Vous dites que c'est une population dont la connaissance a eu un effet détonateur dans le monde juif. Pourquoi cela?
1: Oui, détonateur et révélateur. C'est-à-dire que l'alia, c'est-à-dire le retour, entre guillemets, des Éthiopiens en Israël, après qu'ils aient été reconnus comme descendants de la tribu de Dan, a fait que d'autres groupes qui vivaient probablement des processus internes latents d'attachement ou de reconnaissance de leur tradition dans l'Ancien Testament sont passés à l'acte en affirmant que eux aussi étaient descendants des Hébreux. En fait, les Beta Israël ou Falasha ont inauguré le concept de juifs noirs qui n'existait pas avant leur existence.
0: Ces juifs d'Éthiopie, comment ça se passe? Il a fallu que leur judaïsme soit attesté, prouvé?
1: Il semblerait que des sources du christianisme orthodoxe éthiopien aient pu être considérées comme analogues à certaines sources bibliques, de telle façon que le rabbi Shlomo Amar, grand rabbin d'Israël à l'époque, a reconnu les Beta Israël comme étant descendants des tribus perdues.
0: Et donc ça a donné lieu à ce qu'on appelle l'opération Moïse.
1: Exactement.
0: On peut peut-être le redire, au milieu des années 80, c'est le transfert en fait de milliers de personnes d'Éthiopie vers Israël. Oui. Toute la question qui s'est posée après, c'était la question de l'intégration dans la population israélienne.
1: Ah, c'était une vraie question. Une vraie question dans la mesure où les Éthiopiens, les Beta Israël avaient un mode de vie totalement agricole, non mécanisé, dans la mesure où ils ne parlaient que l'amharique, dans la mesure où ils vivaient, on va dire, à une autre époque de notre civilisation, et qu'ils se sont retrouvés dans des HLM ou équivalents en Israël, qu'il leur fallait s'habiller autrement, ce qu'ils ne souhaitaient pas. Ils avaient des chefs religieux, les caisses, qui n'ont pas été reconnus comme étant des substituts ou des homologues des rabbins. Donc ça a créé de grosses difficultés pour eux. Ça a été une intégration complexe.
0: Mais est-ce qu'aujourd'hui, on peut dire qu'au sein des différentes populations juives d'Afrique subsaharienne, cette idée de l'alia, de partir vivre en Israël, est-ce qu'elle est d'actualité? Est-ce qu'elle fonctionne? Est-ce que c'est quelque chose qu'il faut envisager de faire un jour dans sa vie?
1: Ce n'est pas ce que j'entends. Que les Africains des différents groupes que j'ai rencontrés aient envie de se rendre à Jérusalem, qu'ils aient envie de prier au mur des Lamentations, c'est une chose. Ils ne disent pas systématiquement, et loin s'en faut, qu'ils souhaitent devenir israéliens. Ils veulent être reconnus pour ce qu'ils sont chez eux.

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1: Et nous venons d'entendre les Abayudaya chanter en hébreu, une communauté juive d'Ouganda dont vous dites, et dites Bruder, que leur histoire a quelque chose d'insolite. Au départ, c'est un lien particulier qu'ils ont eu avec l'Ancien Testament.
2: Absolument. Les Abayudaya représentent un modèle de communauté juive spontanée. C'est-à-dire que lorsque leur leader ou chef, Kakungulu, est entré dans l'Ancien Testament, a essayé de le comprendre, de le traduire en l'Ouganda, leur langue, il n'avait, lui, jamais rencontré de juifs. Par la suite, une fois qu'il a fait les premières démarches, il se trouve qu'il a rencontré un marchand juif, un mbalé, un certain Joseph. Je précise que c'était dans les années 1980-1990. Et avec l'aide de ce Joseph, il a, on va dire, normalisé ce qu'il avait réinventé de façon à ce que cela puisse être compatible avec les traditions que Joseph lui a communiquées et enseignées. Donc ce groupe des Abayudaya, au tournant des années 2000, a fait procéder à leur conversion par des rabbins israéliens et américains. Et là, à l'époque, il y avait 400 convertis. Je serais incapable de vous dire aujourd'hui combien il y en a. Ce que je peux vous dire, c'est qu'ils ont maintenant un vrai rabbin, Gershon Sizomu, qui a été formé aux États-Unis, en Israël, donc qui est reconnu, et qui peut faire le point face au rabbinat israélien, même si vous le savez, il y a de différentes tendance.
1: Oui, c'est ça qui est assez fascinant dans cette question, c'est que, on le sait, le judaïsme n'a pas de pape, il n'y a pas une personne pour dire quel est le bon judaïsme. Or, vous nous dites qu'il est devenu un vrai rabbin, qu'il y a une reconnaissance. Comment ça se passe? Auprès de qui est-ce qu'on va chercher la reconnaissance?
2: Alors, lui, il a cherché auprès des autorités religieuses auxquelles il s'est référé et qui l'ont accepté dans leur yeshiva. De ce fait, il est reconnu comme étant rabbin par une bonne partie de la communauté juive. Maintenant, il y aura toujours des factions orthodoxes qui mettront en question et sa judéité et sa formation de rabbin de facto.
1: Et alors, si on prend le cas des Lemba, vous nous en avez déjà parlé un petit peu précédemment. Les Lemba, ce qui est très fascinant, c'est que dans leur rite, on y retrouve des traces d'une religion israélite très ancienne.
2: Absolument. L'endogamie, l'abattage de la viande, l'éloignement des femmes pendant la période des menstruations, la circoncision qui est chez eux à 15 ans. Je veux dire, on retrouve des repères qui sont semblables, avec peut-être des petites adaptations, mais pas tant que ça, des rituels, des traditions de l'Ancien Testament.
1: Et est-ce que ça a rendu, pour les Lemba, leur reconnaissance plus facile de la part du monde juif?
2: Alors, les Lemba ont une position un petit peu particulière. Les Lemba veulent être reconnus comme juifs. Ils disent « We want to recapture our roots ». Nous voulons recapturer nos racines. Maintenant, vous pouvez faire, avec un rabbin qui est arrivé d'Israël ou de France, un Shabbat avec les Lemba le samedi, et les Lemba vont aller au temple le dimanche. Ils ne demandent pas de reconnaissance, ils s'auto-reconnaissent. Il ne faut pas leur parler de conversion. Ils vous diraient, mais enfin, pourquoi voulez-vous que nous nous convertissions puisque nous sommes juifs? Et les rabbins qui sont un petit peu engagés dans cette démarche avec eux n'ont absolument pas d'écoute à ce niveau-là. Mais ils tiennent à être reconnus comme tels. C'est d'ailleurs ce besoin de reconnaissance qu'on retrouve dans tous les groupes. Ce qui est important pour tous ces groupes, c'est d'avoir la reconnaissance par les communautés juives internationales, de faire partie de ce monde-là.
1: Vous me disiez hors micro qu'aujourd'hui, il y a un judaïsme en expansion dans certains pays d'Afrique subsaharienne. C'est un phénomène de grande ampleur actuellement, parce qu'on en parle très peu.
2: Alors, on n'en parle pas. Il est difficile d'évaluer, mais moi qui suis une observatrice du terrain, Je peux vous dire que certains pays comme la Côte d'Ivoire, qui jusqu'il y a 4 ans avaient 2 communautés juives à Abidjan, maintenant il y en a 6, et que ce phénomène se produit dans de nombreux autres pays. C'est un phénomène en expansion.
1: Comment est-ce qu'on l'explique, selon vous ?
2: Une recherche de sens, une recherche de religion. C'est en rapport avec la décolonisation. Le christianisme a été apporté par les religieux, les missionnaires issus de la colonisation. Il semblerait que les religions traditionnelles, dans la mesure où elles peuvent être un petit peu repiquées sur le terreau du judaïsme, retrouvent une vitalité, mais pas importante. Elles font partie d'un tout. Et puis, les Africains ont un grand besoin de religiosité et de spiritualité. Donc, de ce fait, cette affiliation, cette adhésion au judaïsme incarne leurs besoins. Et puis, peut-être, de leur part, je l'entends parfois, un besoin d'universalisme.
1: Et un besoin de retour aux sources, quelque part, même si leurs rites anciens d'avant la colonisation sont lointains.
2: Un besoin de retour aux sources très antérieures, puisqu'ils affirment, pour certains, cette descendance, filiation des Hébreux.
1: Un grand merci, Edith Bruder. Je rappelle que vous êtes anthropologue et historienne, chercheuse au CNRS et spécialiste des communautés juives émergentes d'Afrique subsaharienne et auteure de Black Jews chez Albin Michel en 2014.

0: Nous entrons désormais dans le temps de la prière. Juste après la pause musicale, nous vous proposons, chers auditeurs, d'entrer en union de prière avec une communauté monastique.
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Retrouvons à présent la prière du soir. Prions avec les moines de l'abbaye de Lérins dans les Alpes-Maritimes.

Un sermon de Saint Jean de Damas, prêtre. Maintenant, les enfers deviennent ciel, et l'Hadès est rempli de lumière. Les aveugles recouvrent la vue, car le soleil levant visite ceux qui sont assis dans les ténèbres et à l'ombre de la mort. Écoutons, nous qui ne voyons pas encore, et croyons à la nouvelle de ceux qui sont les évangélistes de la paix. Alors nous recevrons l'ancienne franchise, alors nous fêterons l'exode du Seigneur Dieu, et la vie de l'Église sera dans la paix. Alors, nous irons rayonnant, avec des flambeaux allumés, à la rencontre du vainqueur de la mort, de l'époux immortel. Et le visage découvert, nous contemplerons comme dans un miroir la gloire du Seigneur. »

0: C'était la prière du soir avec les moines de l'abbaye de Lérins. Dans quelques instants, retrouvez La Bible nous parle avec Madeleine Vatel après ces quelques notes de musique.
1: La fortune donne-t-elle des devoirs et envers qui? Et puis, que veut dire être riche dans l'Ancien Testament? Eh bien, les conseils de Ben Sirac n'ont pas pris une ride et je vous propose de les écouter dans un instant. À tout de suite, restez avec nous.

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1: L'or et l'argent affermissent les pas, mais un sage conseil les surpasse l'un et l'autre.

0: Ben Sirac le Sage. Au fil des émissions, vous avez déjà sillonné ce grand livre dont les thèmes sont inépuisables. Et alors, cette sagesse est pourtant très ancienne, hein, date ce livre de 180 ans avant Jésus-Christ. On est dans un contexte oriental, méditerranéen. Il semble que ses écrits étaient destinés à son fils, Alphonse Vandera. Dites-nous en plus sur le contexte de l'écriture de ce livre.
1: Alors, Ben Sirac écrit à son fils, mais il n'est pas le seul à avoir fait, il y a d'autres qui l'ont fait avant lui. Le contexte, eh bien, Ben Sirac, c'est quelqu'un qui a beaucoup voyagé, quelqu'un qui est imprégné de culture grecque, et qui essaie de comprendre les choses. Il introduit un peu de culture étrangère dans son judaïsme, ce qui est une première, et c'est pour ça que son texte est rejeté par les protestants et puis par les juifs, parce qu'ils trouvent qu'il est un peu dénaturé, il ne parle pas tout à fait du judaïsme, alors qu'il est tout à fait, Ben Sirac est tout à fait dans la tradition judéenne. Mmh. Et Ben Sirac, on l'appelle le sage judéen, c'est un très beau nom.
0: Et aujourd'hui, le thème sur lequel nous revenons, c'est celui du travail et de l'argent, et plus précisément, on pourrait dire, du bon usage de l'argent pour soi et pour les autres. Alphonse Vandera, la tension entre les richesses matérielles et leur utilisation, c'est déjà au cœur du message des prophètes. Il dénonçait l'inégale répartition des richesses, l'exploitation des pauvres, parce que ceux qui avaient le luxe et l'argent, eh bien, s'en servaient à des fins contraires au dessein de Dieu. Quelle différence, justement, vous feriez entre les prophètes et Ben Sirac, ou plutôt, comment est-ce qu'ils s'inscrivent peut-être dans la même lignée, finalement ?
1: Ben Sirac, lui, donne des conseils qui sont dans la tradition judéenne, mais il ajoute des choses qui ne font pas partie de cette tradition. Il est le premier sage juif à parler de l'argent de façon assez détachée. Ben Sirac donne des conseils, n'oublions pas, à son fils. Il dit comment utiliser l'argent, comment faire, quelle est l'attitude à avoir. Et il donne tous des conseils précieux. Est-ce qu'il faut rembourser, enfin, est-ce qu'il faut prêter avec intérêt, etc. Il s'en explique. Mmh. Et c'est peut-être pas tout à fait dans une question religieuse.
0: C'est-à-dire, vous semblez dire que, au fond, l'argent est exclu des réflexions religieuses, alors qu'en réalité, elle va habiter presque le quotidien de chacun des croyants.
1: C'est-à-dire que on dit que Dieu et l'argent ne font pas bon ménage. Mmh. Donc, on aime bien Dieu ou on aime bien l'argent, on ne peut pas aimer les deux. Alors, c'est pour ça que, ici, Ben Sirac n'est pas contre les riches, il dit au contraire que c'est très bien s'ils partagent. Il ne les condamne pas.
0: Non, il ne les condamne pas. Et alors, il dit même à la fin du texte, heureux les riches, et on verra pourquoi il dit cela. En tout cas, ce qui est sûr, c'est qu'il met en valeur la façon dont la richesse va donner un pouvoir. Un pouvoir sur soi-même, un pouvoir sur les autres. Est-ce qu'il en critique la possession ? Est-ce que c'est mal de gagner de l'argent, d'être riche ? En tout cas, quel regard il porte sur le fait d'avoir de l'argent ? Mais ici, on comprend que c'est d'avoir beaucoup d'argent.
1: Oui, beaucoup d'argent, mais il dit que ce n'est pas pour acheter du plaisir, pas uniquement. Mmh. Il n'est pas contre le fait d'amasser de l'argent, mais si c'est pour amasser en même temps que du plaisir au détriment des autres, ce n'est pas cela. D'ailleurs, Montaigne dit un petit peu la même chose. Hein. Montaigne dit si j'amasse de l'argent, ce n'est point pour acheter des terres, ce dont je n'ai que faire, mais pour acheter du plaisir. Or, Ben Sirac, ici, ne nous pousse pas au plaisir, mais il pousse à une répartition correcte des richesses. C'est-à-dire, celui qui est riche, il doit partager ce qu'il a.
0: Voilà. Alors, si on s'arrête très concrètement sur certains extraits, donc on part cette fois-ci dans le chapitre 29 du livre de Ben Sirac. L'argent, d'abord, ne doit pas être laissé de sorte qu'il finisse par rouiller. Au verset 11, on lit « Investis ta fortune selon les commandements du Très-Haut, cela te rapportera plus que de l'or ». Qu'est-ce que ça veut dire investir sa fortune quand on suit les conseils de Ben Sirac ?
1: Investir sa fortune, c'est investir pour soi, d'accord, mais c'est surtout pour les autres. Ce n'est pas forcément pour en tirer gloire et pouvoir et honneur.

0: C'est surtout pour le partager. Sinon, ça n'a aucun intérêt. Dans le judaïsme, on partage. On partage ce que l'on a. Dans la philosophie aussi, on partage sa nourriture. Peut-être que faire de la philosophie, c'est apprendre à partager ce que l'on a. Eh bien, là aussi, dans le judaïsme, on partage. Et c'est cela qu'il veut mettre en valeur.
1: Alors, il parle du partage et de manière très concrète, finalement, de la façon aussi de prêter aux autres. Il dit bien quelque part que, finalement, quand on va prêter, ben, il faut pas avoir peur de prêter et de n'être jamais remboursé, en quelque sorte. On comprend dans les lignes de Ben Sirac que cette générosité financière, elle va s'accompagner d'humiliation. Et sa conclusion, sa morale en quelque sorte, et là je vais citer le verset 8, « Pourtant, laisse-toi toucher par le malheureux, ne lui fais pas attendre ton aumône. » Il y a un devoir pour le riche de prêter au malheureux, quitte à ne jamais revoir cet argent.
0: D'abord, il faut dire que prêter, ça ne veut pas dire donner et puis tu auras une dette vis-à-vis de moi. Il n'y a pas de donnant-donnant. Il n'y a pas d'intérêt. Le prêt n'est pas fait avec intérêt. Le prêt doit être fait avec miséricorde, c'est ce qu'il dit, Ben Sirac. Mmh. C'est-à-dire, presque, il doit être gratuit, quasiment gratuit. Il appelle ça prêt, mais en fait, c'est donné sans compter, c'est donné à la façon de Mère Teresa de Calcutta, c'est-à-dire on donne, on n'attend rien en retour. Mmh. Le sourire, c'est déjà pas mal. Et ici, le pauvre, eh bien, il est tout à fait normal de lui donner. Mais sinon, qui va lui donner ?

0: Alphonse Vendered, vous êtes philosophe et théologien, et avec nous, vous nous commentez ces extraits du livre de Ben Sirac, et nous sommes notamment dans les chapitres 29, 27, 29 et 31. On parlait du pauvre à l'instant. Pourquoi, quand on a de l'argent, c'est si difficile de se montrer attentif aux plus pauvres, finalement ?
1: Alors, c'est peut-être parce qu'on est ébloui, on est dans une vie de fête, de plaisir, et donc on oublie les autres. Et finalement, quand on sort de toutes ces fêtes, on n'est pas si heureux que ça, c'est ça que je constate. Et il est bien plus beau de donner que de recevoir. Le père Sirac, que j'avais rencontré en Inde il y a longtemps, il disait que toute vie est une marche vers les autres, c'est-à-dire notamment vers les plus pauvres. Et ici, venir en aide aux autres, aux pauvres, c'est pratiquer les commandements de Dieu. Alors, il est difficile de donner, de prêter, surtout quand on a de mauvaises intentions. Si c'est pour tenir en laisse quelqu'un à qui on a donné un peu d'argent et on lui dit « tu es redevable, tu dois donner », etc., c'est exercer un pouvoir maléfique, c'est exercer un pouvoir qui est tout à fait honteux et qui n'est pas conforme au commandement de Dieu. Alors, ce que je voulais dire, c'est que quand on est dans la pauvreté, évidemment qu'on ne peut pas s'en sortir tout seul si on n'a pas un coup de main. Peut-être que l'ambiguïté de cette question du pauvre et du riche, ou bien de celui qui donne une obole au pauvre, se trouve dans une formule de Nietzsche. Quand Nietzsche dit, quand on voit un pauvre, il dit on est en colère de lui donner et on est en colère de ne pas lui donner. C'est-à-dire que dans les deux cas, on lui donne, on est en colère, on ne lui donne pas, on est en colère. Mais ça, c'est une lecture qui est plutôt païenne de la Bible. C'est ici, Ben Sirac, la tradition judaïque, demande que l'on donne, que l'on prête sans intérêt, et c'est prêter, c'est donner sans retour. C'est pas du donnant-donnant. Il n'y a pas de dette. Alors voilà ce qui est peut-être l'essentiel, et il y a peut-être une grande joie, certainement une grande joie à donner. Donner ce que l'on a, donner plus que ce que l'on a, comme cette femme dans les évangiles qui donne beaucoup plus que le riche qui est passé avant, qui donne beaucoup, c'est vrai, mais elle s'est privée, tandis que l'autre, il ne s'est pas privé de ce qu'il donne, même s'il donne beaucoup plus.
0: Vous citiez un texte de l'évangile. Je vous propose de revenir 180 ans avant Jésus-Christ, au chapitre 31, et d'écouter ce texte du livre de Ben Sirac, versets 1 à 11.
2: La richesse provoque l'insomnie qui épuise le corps. Elle cause des soucis qui font perdre le sommeil. Les soucis de l'existence empêchent de fermer l'œil, comme une maladie grave éloigne le sommeil. Le riche s'est donné de la peine pour faire fortune, et quand il s'arrête, il prend du bon temps. Le pauvre s'est donné de la peine pour vivre de peu, et quand il s'arrête, il tombe dans la misère. Qui aime l'or ne pourra rester juste. Qui court après le gain se laisse fourvoyer. Beaucoup sont tombés pour avoir aimé l'or, leur perte était inévitable. L'or est un piège pour ceux qui en font une idole. L'insensé s'y fera prendre. Heureux le riche qui fut trouvé sans reproche et n'a pas couru après l'or. Qui est-il ? Nous le dirons bienheureux. Parmi son peuple, il a fait des merveilles. Qui donc fut jugé parfait dans l'épreuve ? À lui la gloire pour toujours. Qui donc pouvait pécher et n'a point péché, faire le mal et ne l'a pas fait ?
0: Voilà un texte qui était lu par Hugo Vincent, un texte extrait du livre de Ben Sirac. Alphonse Vendered, c'est intéressant de voir ici l'or comme un piège, l'argent comme un piège, mais l'argent aussi qui peut faire des merveilles. Là où est le point pour Ben Sirac, c'est vraiment la question de l'idolâtrie de l'argent, c'est quand l'argent prend toute la place.
1: Ce qu'il faut, c'est s'enrichir pour les autres. Et là où est le problème, c'est s'enrichir pour soi, pour ses intérêts, par égoïsme. Et donc, pour Ben Sirac, il ne condamne pas du tout la richesse, devenir riche. Ce n'est pas tout à fait une abomination si on pense aux autres. Pourquoi penser aux autres ? Parce que l'autre, c'est le frère. C'est celui que l'on doit servir, que l'on doit aimer, que l'on doit regarder, avoir un regard pour lui. Alors, c'est vrai que ici, la question de la richesse, elle est vue un peu de façon peu courante. Celui qui aime l'argent est dans le péché. C'est-à-dire, aimer l'argent, c'est être dans le péché complètement. Parce que
0: si on est égoïste... Qui dit ça ?
1: Ça, c'est Ben Sirac qui le dit. C'est-à-dire que si on aime l'argent, on est dans le péché quand on s'en sert pour soi, quand on est égoïste. Mais pas quand on s'en sert pour les autres. Si on amasse de l'argent, c'est très bien pour les autres. On pourra faire beaucoup.

0: Nous sommes toujours avec Alphonse Vanderette, professeur de philosophie, et on revient toute cette émission sur un texte de Ben Sirac, c'est sur plusieurs textes du reste, plusieurs chapitres de ce livre de Ben Sirac le Sage, avec des sentences toujours aussi pertinentes. Je lis par exemple au verset 21 du chapitre 29, l'essentiel dans la vie c'est le pain, l'eau, le vêtement, et une maison pour protéger son intimité. Et puis si je poursuis le verset suivant, mieux vaut une existence de pauvre dans sa cabane que de faire bonne chère chez les autres. Alors ici, on a la question de la propriété privée. Alphonse Vanderette, de posséder ce que l'on a, c'est important, ça revient souvent dans la Bible. Et est-ce que le Christ est venu dire autre chose?
1: Mais justement, la possession n'est peut-être pas l'essentiel. C'est peut-être pas ça. C'est surtout posséder les commandements de Dieu, c'est la bienveillance, c'est la fraternité, c'est mettre une ambiance fraternelle. C'est surtout ça qui est important. C'est l'autre, le rapport à l'autre, et non pas posséder des biens terrestres, qui s'envoleront après notre mort, en tout cas.
0: Alors, ce qui est intéressant, c'est que Ben Sirac pose une limite. Jusqu'où prêter, finalement? Jusqu'où venir en aide à son prochain? Et pour lui, c'est très clair, je cite, « Viens en aide à ton prochain selon tes moyens, mais prends garde à ne pas t'exposer à la ruine. » Ça veut dire qu'il y a une limite à la générosité. Comment vous le comprenez, vous, ce passage?
1: Mais on ne peut pas se ruiner. On ne peut pas quand même tout donner sans compter. Il faut quand même compter un petit peu pour soi. Il faut quand même avoir un peu. Mais l'essentiel, c'est l'autre. Mais il faut complètement s'oublier. Il ne faut pas se ruiner. Sinon, on devient pauvre. Alors, dans ce cas-là, on est dans une situation difficile. Il faut qu'on vienne nous aider. Non, il faut faire les choses avec justesse, avec mesure, avec philosophie. Il ne faut pas tout donner, il faut quand même garder un peu pour soi, c'est tout à fait normal.
0: Oui, alors justement, c'est ce qu'il dit au chapitre 31. Sois modéré en tout ce que tu fais et tu ne tomberas jamais malade. La modération, c'est aussi quelque chose qu'on va retrouver dans tous les textes de Ben Sirac, quelque part.
1: La modération, oui. Et souvent, quand on fait une action, quand on parle, à tort, à travers, la plupart du temps, on dit, tiens, je regrette ce que je viens de dire, on s'est emporté, on a blessé, etc. Bon, après, il y a la confession pour réparer l'affaire, mais la modération dans toute chose, c'est peut-être ça, mettre un peu de philosophie. C'est peut-être pour ça que Ben Sirac est philosophe. La philosophie de Ben Sirac, ici, veut la modération. Comme le voudront les philosophes, c'est-à-dire ne pas accumuler les richesses égoïstement, ne pas tomber dans les plaisirs excessifs, et puis essayer d'être juste, moral et réfléchi dans cette vie. Alors peut-être qu'on atteindra la modération. C'est-à-dire que pour Ben Sirac, il est très important, je l'ai vu dans d'autres textes, la question de la raison. Il faut penser par soi-même. Ce n'est pas. C'est l'acte de penser permet que l'on soit modéré, que l'on puisse être modéré dans les propos et dans les actions.
0: Alors, où est Dieu dans toute cette histoire? Parce que depuis le début de cette émission et tout au long de ces textes, c'est vrai qu'il en est moins question que dans d'autres textes. Ici, on ne voit pas de référence à la prière, de référence à Dieu explicitement. Et pourtant, vous l'avez trouvé, j'imagine?
1: Ah, si. Quand il dit « qui fait le mal retombera sur lui sans même qu'il sache d'où il vient ». C'est-à-dire le riche, s'il fait mal les choses, ça retombera sur lui. Il faut qu'il fasse attention. Il faut que lui aussi vienne dans le principe de la sagesse, c'est-à-dire de craindre Dieu. Et il faut qu'il fasse attention de ne pas tomber dans le péché. Il n'y a pas de plus grave faute que le péché. Mais alors, il y a la question du pardon après. Mais aujourd'hui, vous voyez, on dissocie souvent la question du péché. Et puis, la question de l'acte, on ne donne plus tellement à nos actes un sens mauvais. On pardonne tout de suite, bon, pourquoi pas. Mais pour Ben Sirac, il y a des choses à ne pas faire. Celui qui aime l'argent n'échappera pas au péché.

0: Et avec vous, Alphonse Vendérède, nous relisons des extraits, des chapitres, pardon, du livre de Ben Sirac le Sage, avec notamment un volet sur les esclaves. Alors, puisqu'on est dans la question de l'argent, et puis on parlait à l'instant de la modération, quelle est la position de l'esclave à l'époque de Ben Sirac? Et puis surtout, la question qui est posée dans ce texte, qu'est-ce qu'un bon maître?
1: Mais on parle d'esclave, mais en fait, on devrait plutôt parler de serviteur, puisque ceux qui sont serviteurs sont déjà bien contents de trouver un travail, parce qu'ils sont payés pour le service qu'ils rendent. L'esclavage du temps de Ben Sirac existe, mais l'esclave est traité quand même comme un frère et non pas comme une bête. Mais il est au service du maître. Voilà, son domaine de définition, c'est d'être au service du maître.
0: Traite-le comme un frère, ça c'est ce qui est demandé au maître, qu'il soit comme un autre toi-même, l'esclave comme un autre soi-même quand on est maître. Est-ce que ça c'est révolutionnaire de dire ça?
1: Ah oui, évidemment, oui, parce que c'est. Faut pas oublier que ce livre qui s'appelle le Siracide, on l'appelle aussi l'Ecclésiastique, parce que les premières communautés chrétiennes le lisaient. Là, on voit que c'est du pré-christianisme en quelque sorte. Tu n'as qu'un esclave, traite-le comme un frère, car tu en as besoin, comme de toi-même. C'est magnifique. Mais c'est toujours dans la lignée de la philosophie du judaïsme, que l'autre est un frère, qu'il faut accueillir l'étranger, il faut lui donner à manger, il faut lui donner le gîte et le couvert, etc. Mais ici, il s'agit de l'esclave. En fait, il n'est en rien inférieur au maître. Et c'est Jésus qui le dira.
0: Et c'est aussi Ben Sirac, du reste, puisque si on regarde à nouveau donc dans ce chapitre 33, au verset 20, « Ni à ton fils, ni à ta femme, ni à ton frère, ni à ton ami, ne donne pouvoir sur toi durant ta vie. » Ça, c'est très fort sur le rappel de ce qu'est la dignité de l'homme. Et puis un peu plus loin, « Aussi longtemps que tu vis et qu'il te reste un souffle, ne te livre pas au pouvoir d'un mortel. » Il y a cette question de la dignité de l'homme et de sa propre liberté qui est assez puissante dans ce texte de Ben Sirac et j'imagine, à l'époque, peu entendue.
1: En fait, là, Ben Sirac, quand il parle des esclaves ici, il fait une sorte de charte des droits de l'homme, notamment pour les esclaves. Les esclaves ont le droit de vivre comme les autres. Mais il ne faut pas trop exiger d'eux. Et il faut être juste envers eux.
0: Et cette justice, cette justesse même, on pourrait dire, elle est aussi dans la juste mesure du travail donné. C'est-à-dire suffisamment de travail pour qu'il n'y ait pas de paresse et de ne pas dépasser la charge de travail, rester dans la mesure. Il est dit au maître, ne fais rien sans discernement. Donc le maître est aussi appelé quelque part à tenir une charte des devoirs, on pourrait dire.
1: Oui, mais cette charte des devoirs est un peu noircie par des propos un peu difficiles pour notre époque. Évidemment, fais travailler ton esclave, tu trouveras le repos.
0: Oui, ça c'est aussi Ben Sirac qui le dit.
1: Voilà, mets-le au travail pour qu'il ne reste pas oisif. Il y a, comme chez les Grecs,
0: il
1: ne participe pas à la maison vraiment. Il est dans sa fonction. Sa fonction, c'est l'esclavage. Ce n'est pas, mais esclavage ne veut pas dire qu'il faut le maltraiter. C'est ce qu'il dit.
0: Ouais.
1: Mais seulement, il distingue la fonction et puis la fraternité. La fonction n'est pas la même que le maître, mais il faut être fraternel. Alors là, c'est pour ça qu'on, il ne veut pas d'abord accorder la liberté à l'esclave.
0: C'est la limite là.
1: Oui, ouais. Là c'est assez choquant. Et là on n'est pas dans le christianisme, il n'y a pas de fraternité là-dedans. Donc il restait un petit peu comme de son temps, parce qu'il est quand même de la tradition de son temps. Il n'est pas chrétien puisque le christianisme est venu après lui. Mais il a quand même des choses importantes. C'est la deuxième partie où il dit qu'il faut le traiter à égalité, etc. Mais il se contredit, il ne sait pas trop.
0: Oui, il se contredit un petit peu parce qu'au début, il dit que finalement, pour un esclave, c'est pain, discipline, travail, et point à la ligne.
1: Alors peut-être qu'on peut voir l'influence de l'hellénisme, puisque chez les Grecs, tout le monde n'est pas citoyen, l'esclave n'est pas citoyen. c'est quelqu'un qui est d'une seconde zone, d'un second rang. Et donc, peut-être que là, il a subi l'influence des Grecs, une mauvaise influence d'ailleurs, mais au moins, bien après Ben Sirac, il y a Sénèque qui va dire que l'esclave est aussi un homme, c'est aussi un frère.
0: Et tout ce que vous nous dites est à retrouver pour nos auditeurs qui souhaiteraient poursuivre la réflexion dans ce livre de Ben Sirac, Le Sage. C'est un livre qu'on trouve dans l'Ancien Testament. Avec nous, nous avons lu les chapitres 33, chapitre 27, chapitre 29 et chapitre 31. C'est très facile à lire et je dois dire que c'est d'une pertinence assez étonnante. Merci Alphonse Vanderette de nous l'avoir fait découvrir encore aujourd'hui, encore cette semaine. Je rappelle que vous êtes docteur en philosophie, diplômé de Paris-Sorbonne, spécialiste de Nietzsche et Saint-Augustin, philosophie, qui est une matière que vous enseignez dans un lycée à proximité de Lille. Et au fil de ces émissions, vous êtes tellement passionné par Ben Sirac que vous sortirez prochainement un ouvrage sur cet auteur. Je rappelle également que vous êtes théologien. On vous retrouvera bien sûr dans d'autres émissions. Un grand merci également à Mathieu Dubois pour la technique et l'habillage de cette émission. À bientôt. Quelques instants sur votre radio chrétienne, un nouveau numéro de l'écho en commun. À tout de suite.
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1: Bonjour à tous, bonjour à toutes, bienvenue dans l'écho en commun. Cette semaine encore, je vous propose un nouveau regard sur l'économie, celui d'une économie qui concerne tout le monde, pas que les grands patrons, les analystes ou les spéculateurs, comme parfois beaucoup d'entre nous peuvent en avoir la sensation. Je vous propose aujourd'hui un regard où l'économie nous rassemble parce qu'elle nous apporte du travail, des biens, des services dont nous avons besoin au quotidien. Une économie accessible où chacun a un rôle à jouer, une économie qui unit plutôt qu'elle divise, sortant des clichés qui opposent les patrons des salariés. Une économie responsable, respectueuse, au service des hommes, mais aussi de la planète. Une économie remplie d'idées inspirantes qui donne envie et nous montre qu'un autre avenir est possible.
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1: Et c'est donc à la découverte d'un entrepreneur que je vous invite aujourd'hui, un entrepreneur hors norme, car il a créé il y a 16 ans une entreprise qui rassemble justement, qui crée du lien. La première firme GoodTech sur le marché boursier. Il est d'ailleurs depuis 5 ans chevalier national de l'Ordre du Mérite. Bonjour Brice Chambard.
2: Bonjour Bérangère, bonjour à tous.
1: Vous dirigez Obiz, une entreprise que vous avez créée il y a 16 ans à Lyon, qui rassemble plus de 130 collaborateurs. Le groupe est aujourd'hui le leader français du marketing relationnel et de la fidélisation client, présent dans 65 pays. Mais je crois, Brice Chambard, que vous n'étiez pas du tout dans le monde de l'entrepreneuriat avant cela. Que faisiez-vous avant de vous lancer dans cette aventure ?
2: Alors après les études, j'ai enchaîné sur l'armée. L'armée qui a été un moment très important dans ma vie, puisque j'ai fait un VSL donc en volontariat service long en Outre-mer. Je suis passé des chasseurs alpins aux troupes de marine. Ensuite, j'ai travaillé dans le secteur de la sécurité privée pendant une quinzaine d'années. Et à un moment donné, j'ai pris la décision de créé Obiz, donc qui s'écrit Obiz, O-B-I-Z, mais qui fait référence au Obiz, H-O-B-U-S. Donc on fait vraiment la promotion des activités en lien avec le sport, le loisir, le bien-être et le mieux vivre ensemble.
1: On va en parler évidemment dans le détail. Façonné par l'armée, vous l'avez dit, après avoir quitté tôt le milieu scolaire, ça c'est moi qui le dis, pourquoi vous n'aimiez pas l'école ?
2: Je pense que j'avais besoin de cadre, que je ne me retrouvais pas forcément dans le cadre éducatif classique, que j'avais pas forcément des repères familiaux qui m'ont permis de m'épanouir dans un système scolaire, même si j'ai connu des très bons établissements, les Chartreux, les Lazaris, Saint-Angèle-à-Beaugeux. Je connais un peu la panoplie de l'école catholique au sens large.
1: Vous évoluez ensuite durant 15 ans au sein de grands groupes du secteur de la sécurité privée. À cette période, vous devenez aussi autodidacte, vous reprenez vos études avec des formations à l'IAE School et à l'EIM Lyon. Là, à ce moment-là, vous dites quoi ? J'ai envie de reprendre un cursus ou j'en ai besoin ?
2: Alors, les deux aspects, il y a un aspect nécessité parce que bon, j'ai eu la chance de grandir dans un secteur d'activité qui avait le vent en poupe, la sécurité. À un moment donné, j'avais besoin de reprendre des études parce que j'aime apprendre, j'aime comprendre. Et bien pour atteindre des niveaux, un MBA à l'EM Lyon, passer par HEC, l'IAE Lyon, etc., il a fallu avoir déjà l'équivalent du bac. Et l'équivalent du bac, je l'ai eu grâce à un brevet d'état d'éducateur sportif. Donc à la base, c'est le sport qui m'a permis de pouvoir enchaîner sur des études universitaires. Et à titre d'information, je poursuis actuellement un doctorat avec l'IAE Lyon pour continuer d'apprendre parce que j'aime ça, j'aime apprendre.
1: Et transmettre, on aura l'occasion d'en reparler évidemment. On l'a entendu, hein, l'armée et le sport a joué un rôle capital dans votre vie. Vous êtes passionné de sport, vous l'avez déclaré un jour, je suis convaincu que les activités sportives jouent un rôle positif dans la société, que ce soit en termes de santé publique ou de relations humaines. C'est ça le premier constat qui vous a poussé à créer Obiz ?
2: Moi-même sportif à la base, comme beaucoup d'entre nous et fort heureusement, éducateur sportif, donc entraîneur diplômé d'État, et ayant pu m'apercevoir du bien que le sport procurait, que ce soit à titre personnel ou au niveau du collectif. Quand on est bien dans son corps, bien dans sa tête, j'aime à penser qu'on est mieux en société. Et ça, pour moi, c'était quelque chose qui était important et un secteur d'activité dans lequel je souhaitais continuer d'apporter ma pierre à l'édifice.
1: Mais entre se sentir et fonder son entreprise, il y a un gap souvent. D'où vous vient cette confiance en vous pour créer Obiz ?
2: Alors, j'ai commencé à entreprendre dans le milieu associatif, puisque j'ai été président d'association sportive assez jeune. Et finalement, l'association sportive est une forme d'entrepreneuriat moins risquée que celle que j'ai choisi d'avoir, c'est-à-dire plutôt une entreprise, société anonyme, cotée, puisque maintenant Obiz est cotée sur le marché de Euronext Growth. Mais en tout cas, la volonté, c'était d'arriver à créer quelque chose qui soit porteur de sens d'une part et qui soit co-créateur de valeur. C'est-à-dire que au-delà du bénéfice du sport dont vous avez parlé, j'avais identifié comme quoi il y avait un sujet en termes de pouvoir d'achat. Et en tant que président d'association sportive, en tant que cadre dirigeant dans des multinationales, j'avais bien clairement en tête les différences que l'on pouvait avoir en termes de moyens pour bien faire du marketing, avoir de nouveaux adhérents ou faire des économies sur ces coûts de structure. Et aujourd'hui, alors vous l'avez dit tout à l'heure, Hobbies, le réseau qui crée du lien. Mmh. Au début, c'était Hobbies, le réseau qui fait du bien. Mmh. Ça, c'était à l'origine. 10 ans plus tard, c'est le réseau qui crée du lien. Et je vais vous donner un scoop. Mmh. On va passer sur le réseau facilitateur d'économie. C'est-à-dire qu'on va vraiment avoir le triptyque, faire du bien, créer du lien et faire des économies.
1: En plus, c'est vraiment de circonstance, on va en reparler dans une poignée de secondes, mais avant ça, je voudrais que les auditeurs comprennent bien ce que vous faites, parce que je l'ai dit en vous présentant, Hobbies, le leader du marketing relationnel et de la fidélisation client, pour certains, cet intitulé reste extrêmement vague. Ce que je vous propose, c'est de décortiquer vos missions pour y voir plus clair. Est-ce que ça vous convient ?
2: Parfait.
1: J'ai lu sur votre site qu'Hobbies a pour mission principale de donner la possibilité au plus grand nombre d'avoir accès à des activités en lien avec le mieux vivre ensemble. Concrètement, vous proposez quoi ?
2: Alors concrètement, on n'est pas tout seul. Hein. Il n'y a aucun de nous tout seul qui vaut mieux que nous tous réunis, comme le dit l'adage. Aujourd'hui, on est un peu plus de 60 000 partenaires, 120 000 offres de loisirs. Donc on parle des loisirs sportifs, évidemment, des parcs d'attractions, du ticketing, du spectacle, du sport d'hiver. On a une marque qui s'appelle Ski Power et qui permet à des familles ou des individuels de partir faire du ski à tarif réduit. On va parler du cinéma, des cartes cadeaux chez Decathlon, chez Intersport ou d'autres. En fait, tous les moyens qui vont permettre à un moment donné de favoriser l'accès à ces hobbies, à ces loisirs.
1: Et vous pouvez donner un exemple concret ? Je vais au cinéma grâce à Hobbies ?
2: Alors concrètement, vous pouvez aller au cinéma moins cher grâce à Hobbies. Alors soit via le canal des programmes de fidélité, les fameux programmes de marketing relationnel dont vous parliez. Je pourrais citer le programme de l'Orange Bleu, c'est-à-dire qu'aujourd'hui, lorsque vous allez faire du sport dans une salle de l'Orange Bleu, ça vous coûte un abonnement mensuel. Bon, cet abonnement mensuel, qui a un coût, parce qu'il y a des éducateurs sportifs, parce qu'il y a du matériel, parce qu'il y a de l'entretien, parce qu'il y a un certain nombre de choses, eh bien, il peut être un frein à la pratique. Donc, quelquefois, des familles vont dire « Moi, je ne peux pas aller m'entraîner parce que l'abonnement me coûte 20 ou 30 euros par mois. » Eh bien, grâce au programme qui s'appelle Pulp, pas l'Orange Bleu, eh bien, l'adhérent va pouvoir faire en moyenne 2125 euros d'économie par an, notamment en allant au cinéma moins cher, notamment en ayant des offres avec des partenaires de proximité qui se trouvent autour de la salle de sport de l'Orange Bleu. Et donc, ça veut dire que là où hier, l'argument du prix était un argument qui pouvait être ce qu'on appelle dans le jargon un pain point, un point de douleur, eh bien, finalement, maintenant, on peut aller à la salle de sport et faire tellement d'économies que l'abonnement de la salle du sport est entièrement remboursé. Et ça, c'est vraiment un des exemples. Alors, on a une centaine de programmes qui fonctionnent. Je pourrais parler de celui de Decathlon, je pourrais parler de celui de Vinci Autoroute que l'on opère avec Ulysse, je pourrais parler de celui de Cogedim,
1: Et vous, vous mettez en relation tous ces gens-là ? C'est ça, votre travail ?
2: Tout à fait. En fait, l'adhérent du club de l'Orange Bleu va se dire bah, « Super, je viens faire du sport, donc je vais être bien dans mon corps, bien dans ma tête, et en plus, grâce à l'Orange Bleu, en exclusivité, eh bien, je vais avoir accès à toutes ces offres qui vont quelque part me favoriser, m'accompagner dans les beaux moments de ma vie et me favoriser l'accès à ces hobbies. Donc ça, c'est un canal de distribution. Oui. On en a un autre. Comment est-ce qu'on accède à l'offre de cinéma ? Donc on l'a via les programmes de fidélité, les programmes de marketing relationnel, et on l'a aussi grâce à son CSE, puisque quand on est salarié d'une entreprise, eh bien, souvent on a un comité d'entreprise, et aujourd'hui, on opère pour 80% du marché de la billetterie dans le domaine des CSE. Donc aujourd'hui, il y a 8 chances sur 10 que quand vous avez une offre, parc d'attractions, station de ski, ticketing, spectacle, cinéma, carte cadeau, eh bien ça provienne de nos solutions. Et ça, c'est un deuxième biais pour accéder à nos solutions qui, d'une part, va favoriser les hobbies, mais d'autre part, vont participer au soutien du pouvoir d'achat parce que la place de cinéma, au lieu de l'acheter 15 euros, je vais peut-être l'acheter simplement 7.
1: Vous n'êtes pas sans savoir que le blocage du détroit d'Hormuz entraîne l'augmentation des prix du carburant. Ceci étant essentiel dans l'agriculture, de nombreux Français craignent maintenant un impact significatif sur le prix de leur alimentation. Selon un sondage, 78% des Français sont inquiets concernant leur pouvoir d'achat. Concrètement, quel est l'enjeu d'Hobbies dans ce genre de situation ?
2: Alors actuellement, au moment où on parle, je pourrais vous présenter une carte interactive qui a été développée récemment par nos développeurs, qui vous ferait voir qu'à l'instant T, il y a des personnes vont profiter de l'achat d'une carte cadeau chez Carrefour, profiter d'une carte cadeau chez Leclerc, profiter d'une carte cadeau chez Auchan, profiter d'une carte cadeau chez Decathlon, etc., etc. Parce que à un moment donné, eh bien, il y a cette problématique de pouvoir d'achat et malheureusement, les crises, on en a depuis tout temps et ça ne cesse pas. Mais nous sommes un produit anti-crise et donc l'objectif, c'est de contribuer, d'apporter notre pierre à l'édifice, d'apporter ce supplément qui va peut-être permettre à une famille de partir chez Disney parce qu'avant, elle aurait fait l'arbitrage entre des courses et puis aller se faire plaisir sur un parc d'attraction. Eh bien, on essaye de réconcilier les deux en disant, pour le même budget, on va essayer de faire en sorte de pouvoir manger à sa faim et de quand même pouvoir aller se faire plaisir.
1: Moi, ce que j'entends à demi-mot, c'est que votre secteur est en pleine croissance. Alors, en pleine crise, votre secteur se porte bien.
2: C'est vrai qu'on a une croissance naturelle portée par les grandes entreprises qui veulent, à un moment donné, faire l'effort vis-à-vis de leurs clients. Si je prends l'exemple de Vinci Autoroute, Vinci Autoroute, avec le point Amulis, bon, les tarifs sont des tarifs qui sont réglementés, mais le pouvoir d'achat reste quelque chose qui est important pour Vinci. Et ils ne peuvent pas faire des ristournes sur le péage parce que c'est réglementé, mais par contre, via le programme Ulis que l'on opère maintenant depuis plus de 10 ans, eh bien, ça va permettre à tous les détenteurs de ce télépéage d'avoir accès à des offres exclusives pour préparer leur voyage, des petites attentions sur les aires d'autoroute, des offres exclusives à destination qui vont vraiment leur permettre de faire des économies. Et ça veut dire que Vinci eh bien, va participer au soutien du portefeuille de ses clients. Et donc, on a un maximum de grands groupes qui sont dans cette logique-là. Évidemment, les avantages salariés, on le vend en poupe aussi. Et là où hier, il y avait une certaine catégorie de personnes qui n'étaient pas intéressées par les avantages, eh bien, aujourd'hui, on a de plus en plus de personnes qui regardent quelles sont les économies qui vont pouvoir être faites sur le quotidien.
1: J'ai découvert sur votre site que le groupe Obiz est labellisé relations fournisseurs et achats responsables. Qu'est-ce que ça veut dire ?
2: Alors, nous sommes la seule entreprise déjà à avoir ce label. On a une politique d'achat responsable. On a une notation extra-financière que l'on suit depuis le début de l'introduction en bourse qui regarde les aspects environnementaux. On est titulaire du Coq Vert, une communauté qui justement intègre les entreprises qui ont ces sujets d'achat responsable, mais pas que, qui ont ces sujets d'engagement sur la gouvernance de l'entreprise, la diversité, l'égalité hommes-femmes, évidemment l'environnement, les impacts carbone qui sont regardés de près.
1: Et comme si cela n'était pas suffisant, vous créez le 8 novembre 2023 la fondation Obiz. Quelles sont les ambitions de cette fondation et pourquoi en avoir créé une ?
2: Alors, ça faisait aussi partie des rêves d'enfants. Premier rêve, je le disais tout à l'heure, c'est d'avoir une entreprise où je puisse donner des actions gratuites et la bourse a permis ça. Première décision que j'ai prise en décembre 2021, c'était donner des actions gratuites à l'ensemble des collaborateurs. Et c'est pas des actions à tarif préférentiel, c'est vraiment des actions gratuites. Moi, ce que j'aime en tant qu'entrepreneur, c'est de payer des impôts. Parce que je me sens contributeur. Je me sens contributeur sur les sujets en lien avec la santé, en lien avec l'éducation, en lien avec la sécurité, la défense, en lien avec l'innovation. Et être un contributeur, au-delà de créer des emplois, mais payer des impôts, eh bien, ça me permet à un moment donné de dire « je n'ai pas le courage de faire de la politique, j'ai pas le temps, j'ai d'autres sujets qui me tiennent à cœur, comme notamment faire grossir l'entreprise et avoir un maximum d'impact sur les missions dont on a parlé. » Mais il y a un moment donné où j'avais aussi besoin de flécher une partie de cette co-création de valeur vers des sujets qui me tenaient à cœur. Donc il y a les impôts, j'en ai parlé, mais c'est un petit peu générique. Et après, j'aime bien soutenir des sportifs de haut niveau. Donc on a soutenu des sportifs de haut niveau dans différents secteurs d'activité. Je pense à du ski, je pense à de l'escalade sur glace, je pense à de la boxe, je pense à différentes autres, du rugby. On soutient le club de Bagnères de Bigorre, par exemple, etc. Et puis il y a un moment donné où j'ai voulu non plus que ce sujet-là soit uniquement à ma main, mais que ce soit un petit peu plus structuré. Donc vous l'avez dit, en novembre 2023, j'ai pris la décision de créer la fondation du groupe Obiz, sous égide de la fondation Entreprendre, et qui va vraiment œuvrer sur les sujets en lien avec l'entrepreneuriat et toutes les difficultés qu'il peut y avoir. Je pense notamment à une association qu'on soutient. Là, j'ai une pensée pour Guillaume Mullier qui nous a quittés il y a malheureusement quelques années dans une sortie de ski. Et il était à l'époque président de 60 000 rebonds. 60 000 rebonds, c'est une association qui va aider les malheureusement plus de 60 000 entrepreneurs par an qui déposent le bilan et donc qui arrêtent. Là, il n'y a pas de chômage, il y a bien souvent des crises familiales importantes, il y a souvent des dépressions et il y en a certains qu'on retrouve dans la rue. Donc, le soutien de cette association était pour moi important et donc on a fléché une partie de cette somme sur 60 000 rebonds. Il y en a une autre que j'aime beaucoup, c'est les Antilopes, issues de Second Souffle. Et là, on parle de 350 000 entreprises qui, tous les ans, soit en procédure collective, soit des mandats ad hoc, soit des conciliations, soit c'est des procédures de sauvegarde, ou soit c'est des redressements judiciaires. Donc c'est juste avant le passage en liquidation judiciaire. Et là, eh bien, il y a des associations qui œuvrent pour pouvoir accompagner ces chefs d'entreprise qui, quelque part, peut-être dans la détresse ou qui vivent des moments difficiles. Et l'objectif, c'était d'avoir un budget, une poche, qui puisse être affectée sur ces sujets-là.
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1: Bienvenue dans l'écho en commun. Si vous nous rejoignez à l'instant, nous recevons aujourd'hui un entrepreneur au service du bien commun. Brice Chambard a fondé il y a 16 ans Obiz, une entreprise qui crée du lien en améliorant le pouvoir d'achat et le bien-être tout en soutenant l'économie locale. L'entreprise est présente dans 65 pays avec 130 collaborateurs dont le siège est à Lyon. Brice Chambard, j'ai ouï dire que les femmes occupent une place de choix chez vous, en tout cas dans votre entreprise à mission. Valoriser l'égalité et la parité, c'est important pour vous ?
2: Fondamental. Déjà, il faut savoir que le conseil d'administration, qui est composé de 6 personnes, il y a 3 femmes, 3 hommes. Comité de direction est en majorité féminine. Et l'entreprise, aujourd'hui, est constituée de 55-60% de profils féminins.
1: D'où ça vient, ça ?
2: C'est naturel. On juge avec des compétences. Il y a 5 critères que l'on regarde. Loyauté, savoir-être, savoir-faire, jusqu'au boutisme et exemplarité sont des points qui sont pour nous importants.
1: C'est vous qui avez choisi ces 5 points-là ou vous êtes fait accompagner ?
2: C'est des points qui m'ont été prêtés par un ami qui exerce au sein des forces spéciales, qui m'avait partagé à un moment donné ces méthodes de recrutement. Je les ai fait miennes et j'ai trouvé qu'elles étaient dans le bon ordre.
1: Alors je vous pose cette question car depuis le début de l'entretien, j'entends beaucoup de mots qui coïncident avec la doctrine sociale de l'Église, votre quête de sens, votre engagement social, économique, l'importance de l'égalité et aussi du bien commun.
2: On est quand même en lien très étroit avec cette logique de bienveillance, d'apporter notre pierre à l'édifice, de porter notre croix dans un monde qui est malheureusement chaotique. Mais en tout cas, y voir clair et faire preuve de discernement. Et je crois fondamentalement que la prière fait partie de se mettre dans une intention qui va favoriser les actions que l'on va pouvoir être amené à faire au quotidien. Ça va donner une pensée qui va avoir une action sur nos émotions et nos émotions qui vont avoir une action sur nos actions. Donc tout ça est en lien.
1: Pour Obiz, le bien-être de l'équipe est primordial. Vous l'avez dit, on l'entend, on le ressent. Afin d'améliorer la qualité de vie des salariés, vous avez mis en place des actions concrètes, comme des cours de yoga tous les mardis, des fruits et du café gratuits, des espaces de détente, une équipe qui veille au bien-être, de la team Obiz via une organisation d'événements d'équipe. Tout ça, c'est fait parce que vous, en tant que salarié à l'époque, vous en aviez besoin et vous ne l'aviez pas, ou parce qu'aujourd'hui, en tant que dirigeant, vous vous dites « mais qu'est-ce que ça réconforte, qu'est-ce que c'est bien, qu'est-ce que ça crée la cohésion ? »
2: Alors, je pense qu'on n'aura jamais accès d'action pour maximiser la cohésion des équipes, ce qui est la base et c'est quelque chose qui s'entretient au quotidien. Première décision que j'ai prise quand j'étais entrepreneur, c'est de recruter quelqu'un qui était handicapé moteur, avec un handicap moteur lourd. Et pourquoi j'ai eu cette décision-là ? C'est que j'étais dans un rôle où j'étais décideur. Et là où j'avais pu être témoin dans des grands groupes en me disant « bon, on communique beaucoup sur la diversité », mais finalement on ne fait pas grand-chose, eh bien j'ai voulu donner cette chance à cette jeune fille qui à l'époque avait 22 ans, qui avait un BTS comptabilité, qui avait envoyé plus de 100 CV, 22 entretiens, 0 embauche, et elle est ressortie avec un CDI en moins de 30 minutes.
1: J'ai vu sur votre site que la championne du monde de ski cross, Ophélie David-Rasque, a remis à Obiz le trophée de l'entreprise la plus sportive de France dans le cadre de la 6e édition des trophées Sentez-vous Sport, organisé par le Comité National Olympique et Sportif Français. Je vous ai senti émue à cette remise. Pourquoi ?
2: Déjà parce que c'est le Comité National Olympique et Sportif Français, aussi parce que c'est Ophélie Daville qui est super, qui a porté haut les couleurs de notre pays, aussi parce que c'est le ski et qu'on a un lien particulier avec la montagne. Je rappelle qu'on a une marque qui s'appelle Ski Power qui va accompagner eh bien, le plus grand nombre pour aller faire du ski à tarif réduit, hein, skipower.com, n'hésitez pas. Et puis derrière, eh bien, on a aussi cette récompense, être récompensé par le CNOSF comme étant l'entreprise la plus sportive de France, c'est quand même un honneur. Et puis surtout, j'ai envie de dire qu'au cours de ma carrière, au cours de ma vie, si mon cœur s'arrête de battre là aujourd'hui ou dans pas longtemps, je pourrais dire que je suis très heureux de ce qui s'est passé dans ma vie parce que j'ai le sentiment d'avoir apporter ma pierre sur des sujets qui me tenaient à cœur.
1: Et je pense que les salariés peuvent aussi dire ça parce que Obiz a reçu le label Great Place to Work, ce qui signifie le bon endroit pour travailler. Qu'est-ce qui représente ce label pour vous, une fierté ou une suite logique de choses que vous avez mises en place ?
2: Pour moi, c'est une suite logique. On a vraiment à cœur de favoriser le bien-être de nos collaborateurs.
1: Moi, j'entends beaucoup d'humilité, j'entends que vous avez les pieds sur terre, mais j'entends aussi que vous êtes très optimiste. D'où vous vient cet optimisme chevillé au corps ?
2: J'ai clairement conscience que la vie est une chance de pouvoir agir, de profiter de ce temps-là pour faire quelque chose de bien, pour aider une personne à traverser la rue, pour donner une pièce à quelqu'un qui est dans le besoin, s'arrêter, prendre le temps, lui poser des questions. Comment est-ce que tu t'appelles ? D'où est-ce que tu viens ? Pourquoi est-ce que tu es là ? Qu'est-ce que tu comptes faire avec cette pièce ? Est-ce que je peux faire quelque chose d'autre pour t'aider ? Etc, etc. Et quelle chance de pouvoir avoir cette opportunité de pouvoir faire des choses bénéfiques pour le monde qui nous entoure. J'utilise un journal intime. Tous les matins, quand je me lève, je note les trois choses qui font que quelle chance de me réveiller. Quelle chance de me réveiller déjà en vie, quelle chance d'ouvrir les yeux, quelle chance il fait beau, quelle chance. Bon. Ensuite, je me dis quelles sont les trois actions qui vont être bénéfiques dans ma journée. Donc je me dis, bah tiens, j'ai un comité de direction, j'espère que le comité de direction va bien se passer. Tiens, j'ai un déjeuner, j'espère que ça va bien se passer. Tiens, ce soir, je suis avec Bérangère sur RCF, j'espère que je vais avoir les bons messages à passer, etc. Et puis, à la fin de la journée, je vais me dire, mais finalement, qu'est-ce qui s'est passé que je n'avais pas prévu ? Bah là, je vais pouvoir dire, super moment avec Bérangère, j'ai pu apprécier une vue fantastique depuis Saint-Irénée sur Lyon, quelle chance. Et puis à la fin, une fois que j'ai réécrit mes trois trucs, c'est qu'est-ce que j'aurais pu faire pour que ce soit encore mieux, pour rester dans cette dynamique de performance continue, d'amélioration continue, etc. Et tous les jours, je fais ça depuis de nombreuses années, et bien ça me permet de pouvoir enrichir mon quotidien et d'avoir cet optimisme, on va dire, d'être sur un tapis roulant de la performance plutôt positif.
1: Pour conclure, Brice Chambard, d'après les derniers sondages, il y a près de 50% de Français qui souhaitent créer leur entreprise. C'est aussi facteur d'espérance dans notre pays où on dit souvent que rien ne va. Et paradoxalement, il y a plein de gens qui ont plein d'idées et qui en même temps ont peur de se lancer. Vous qui allez fêter vos 17 ans d'entrepreneuriat, qu'est-ce que vous auriez envie de leur dire et quelles paroles fortes, religieuses ou non, vous auriez envie de leur porter ?
2: La première parole est d'entreprendre dans quelque chose que l'on est capable d'incarner. Je m'explique. Si c'est entreprendre pour faire comme on apprend sur les bancs d'école, une logique de burn to sell, c'est-à-dire créer pour vendre, bien ça, j'ai envie de dire, tentez votre chance, mais je pense que ça ira pas très loin. Par contre, si vous avez vraiment quelque chose qui vous tient à cœur, que vous avez dans le cœur, quelque chose qui va avoir un impact positif sur la vie des gens, quelque chose qui va trouver un modèle économique qui soit pérenne et rentable, si vous avez la capacité de protéger votre capital et protéger vos droits de vote pour justement conserver l'ADN de ce projet-là, si vous avez aussi la capacité d'être à l'écoute de votre entourage et pas forcément à l'écoute de personnes qui iraient dans votre sens, mais à l'écoute de paroles bienveillantes et challengeantes, eh bien n'hésitez pas une seule seconde. À partir du moment où vous avez cette capacité d'incarner les choses, à partir du moment où vous y croyez, faites confiance et vous verrez, vous aurez la dynamique qui vous accompagnera.
1: Vous incarnez clairement Hobbies, on l'a entendu aujourd'hui. Ce sera le mot de la fin pour vous, Brice Chambard. Merci d'avoir accepté notre invitation aujourd'hui. Je rappelle que vous êtes le fondateur d'Hobbies, une plateforme digitale de marketing relationnel présente dans 65 pays avec près de 150 collaborateurs dont le siège est à Lyon. Depuis sa création en 2010, Hobbies offre à ses clients et à ses salariés une dimension sportive et humaniste, une fibre RSE et une volonté d'impacter positivement la société. Bon vent, bonne continuation. Continuation et à bientôt.
2: Merci.
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1: Et pour conclure ce magazine, je vous propose une immersion dans la pensée sociale chrétienne à travers un nouveau numéro que nous ferons d'ailleurs systématiquement chaque semaine, baptisé la chronique des entrepreneurs et dirigeants chrétiens.
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1: Bonjour Nicolas.
4: Bonjour Bérangère.
1: Vous êtes le président du campus des EDC. Cette année, les entrepreneurs et dirigeants chrétiens ont célébré leur centenaire, 100 ans d'expérience, 100 ans d'engagement au service du bien commun. Sur le site des EDC, la pensée sociale chrétienne est présentée comme son référentiel. Est-ce que vous pouvez nous dire pourquoi, Nicolas ?
4: Tout simplement parce que pour un dirigeant d'entreprise, la pensée sociale chrétienne est le moyen d'agir en cohérence avec sa foi. Elle renouvelle en profondeur son regard sur l'économie, la vie sociale et donc sur son entreprise. C'est un trésor que l'Église nous confie, un trésor que les EDC souhaitent partager avec le plus grand nombre.
1: Et les chrétiens se nourrissent de la parole de Dieu, la Bible. Mais peut-on dire que c'est un texte social ?
4: Oui, regardez les premières pages de la Genèse. Elles parlent sans cesse du travail, de responsabilité, de relation de l'homme avec la création. Les 10 commandements dessinent une manière de vivre en société. Et dans l'évangile de Matthieu, le Christ nous dit bien, en vérité, chaque fois que vous l'avez fait à l'un de ses plus petits, c'est à moi que vous l'avez fait. C'est bien une question sociale. Et la parabole des talents, oui, la Bible, c'est un texte éminemment social. Et au fil des siècles, elle a inspiré tous les chrétiens soucieux d'une vie bonne en société.
1: Mais concrètement, vous pouvez nous dire comment ça s'est passé ?
4: On n'y est pas, mais depuis 2000 ans, on peut penser que les chrétiens s'inspirent de la parole de Dieu. Un patron tisserand du Moyen-Âge, écoutant la parabole des talents, se demandait comment aider chacun de ses collaborateurs à faire fructifier ses dons. Et la lumière du lavement des pieds, il pouvait s'interroger sur sa manière d'être avec eux. Des penseurs comme saint Augustin, Thomas d'Aquin, Grégoire le Grand, mais aussi Luther et Calvin ont réfléchi sur les conséquences sociales de l'Évangile. Et au XIXe siècle, face à la crise sociale, l'Église catholique a interpellé le monde par de grands textes, ce qu'on appelle les encycliques. La première, Rerum Novarum, inaugure un corpus exceptionnel. Et de leur côté, les protestants n'étaient pas en reste et s'engageaient dans la société. Sur ces questions, il existe entre les confessions une convergence de vues qui me touche profondément.
1: Et selon vous, Nicolas Masson, quel est le cœur de la pensée sociale chrétienne ?
4: La clé, c'est le commandement de l'amour. Tu aimeras ton prochain comme toi-même. Pour y aider, la pensée sociale chrétienne propose des principes de réflexion, des critères de jugement, des orientations pour l'action, pour que chacun puisse aimer et être aimé et ainsi féconder et fermenter la société par l'Évangile. Oui, les chrétiens ont quelque chose à dire à leurs contemporains. La pensée sociale aide le dirigeant à agir dans les organisations avec lucidité et espérance, et en ce sens, elle contribue à annoncer et à actualiser l'Évangile au cœur même du tissu complexe de nos relations économiques, sociales et politiques.
1: En tout cas, on l'a bien entendu ensemble grâce à vous. Semaine prochaine, Nicolas Masson vous retrouve et vous aborderez le premier principe de la PSC, la dignité de la personne humaine. On a hâte. À la semaine prochaine.
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6: 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À tout de suite.
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6: Bonjour à tous, nous sommes très heureux de vous accueillir sur RCF Notre-Dame pour cette nouvelle édition de notre émission Où va la vie, au micro Frédéric Mounier. Chaque semaine, je vous accompagne au long de cette conversation consacrée aux questions éthiques contemporaines. Nous sommes en partenariat, comme chaque semaine, avec les facultés Loyola Paris, qui sont les facultés jésuites de Paris. La semaine dernière, nous avons ouvert un nouveau cycle de réflexion sur le thème « Comment partager notre terre avec les animaux ?». Nous avons beaucoup travaillé la semaine dernière et je vous encourage à réécouter en podcast, en balado-diffusion, cette première émission, ce qu'on appelle les animaux liminaires, c'est-à-dire les animaux ni sauvages ni domestiques qui partagent notre espace.

0: Éric Charmetan, bonjour.
1: Bonjour.
0: Merci beaucoup d'être avec nous. Vous êtes jésuite, philosophe, doyen de la faculté de philosophie des facultés Loyola Paris, qui sont les facultés jésuites de Paris. Également en studio, Amandine Sanvissens, bonjour.
2: Bonjour.
0: Merci beaucoup d'être avec nous. Vous êtes cofondatrice de l'association PAZ, PAZ qui signifie Projet Animaux Zoopolis. Et puis nous sommes également en duplex de Pau avec Benoît Thomé, bonjour.
3: Bonjour.
0: Un grand merci à vous pour votre disponibilité pour participer à cette conversation. Donc, vous êtes l'un des animateurs de l'association Animal Cross et donc vous allez nous expliquer dans quelques instants les solutions que vous proposez pour cette cohabitation entre les êtres humains et ces autres êtres vivants que sont les animaux, notamment les animaux sauvages.
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0: Alors, ces animaux sauvages qui sont aujourd'hui les loups, les ours, les renards, les blaireaux, les sangliers, nous les croisons parfois le long de nos routes, le long de nos randonnées, et parfois nous nous interrogeons, il y a des frictions extrêmement fortes entre d'autres habitants des espaces ruraux, des espaces sauvages. Alors, on va peut-être commencer par le loup avec vous, Benoît Thomé. Le loup en France, on se souvient qu'il a été exterminé et puis il a pratiqué une sorte de retour naturel depuis les années 90. Combien y a-t-il de loups aujourd'hui en France, Benoît Thomé ? Est-ce qu'on le sait exactement ?
3: C'est des estimations, on estime qu'il y en a à peu près 1100.
0: Oui.
3: 1100. Il y avait une dynamique positive de la population des loups jusqu'à récemment, mais la population maintenant... À cause de la recrudescence des tirs est stable et on peut penser que la projection va vers une baisse en fait de cette population de loups dans les années à venir.
0: D'accord.
3: À cause de la facilitation qui sont données maintenant pour les tirer.
0: Dans quelle région trouve-t-on des loups aujourd'hui et vers quelle région progresse-t-il?
3: D'abord, il y a les régions historiques hein, puisque le loup est revenu par le parc du Mercantour, donc le massif montagneux des Alpes et puis. On va dire Auvergne-Rhône-Alpes et PACA, ça c'est les régions historiques. Et depuis, le loup s'est diffusé dans le Massif central et maintenant c'est dans l'est de la France. Donc les fronts de colonisation, ça va être le Massif central et les grandes plaines de l'est de la France et puis aussi les autres territoires, parce que le loup a une capacité incroyable à se déplacer. Mmh. Donc on va même en trouver en Bretagne, même si dans l'arc ouest de la France, il y en a relativement peu.
0: D'accord.
3: En tout cas, pas de...
0: Alors, vous qui êtes un observateur attentif du loup, est-ce que vous pouvez nous dire aujourd'hui, Benoît Thomé, que la progression du loup est inéluctable en France aujourd'hui ?
3: Non, c'est le contraire en fait.
0: Oui.
3: Parce qu'en fait, avec les dernières mesures qui sont prises, les projections montrent que la plus grande probabilité, c'est que la population de loups baisse dans les années à venir.
0: D'accord. Alors, expliquez-nous, Benoît Thomé, vous allez nous donner votre point de vue sur cette évolution, mais avant, dressez-nous un état des lieux, si vous le voulez bien. Comment se passe la cohabitation entre le loup, qui est vraiment l'archétype dans nos esprits de l'animal sauvage, et les êtres humains ou les troupeaux, et notamment les troupeaux d'élevage. Comment ça se passe aujourd'hui ? Quel est l'état des lieux, Benoît Thomé ?
3: Je dirais que pour l'individu un peu lambda, la personne qui habite en France, même dans les territoires colonisés par le loup, la cohabitation est facile parce qu'on ne voit pas le loup.
0: Oui.
3: Loup, c'est un animal craintif qui fuit l'homme, mm-hmm. Et dont on n'a surtout pas à avoir peur. Donc de ce point de vue-là, il n'y a pas de difficulté. Et la difficulté, effectivement, est plus avec l'élevage, on va dire.
0: Mm-hmm.
3: Une grande partie de l'élevage, disons-le comme ça. Qui considère que le loup est une difficulté supplémentaire en fait, qui s'ajoute à toutes les difficultés connues par les éleveurs. Et c'est, mm-hmm. D'une certaine manière, c'est bien le drame, c'est que si les éleveurs gagnaient correctement leur vie, je pense que peut-être qu'ils pourraient accepter le loup, mais ils travaillent beaucoup, ils gagnent pas beaucoup d'argent. Ça plus ça plus ça plus les difficultés environnementales qu'ils perçoivent, Le loup, finalement, c'est un bouc émissaire facile des problèmes d'agriculture d'aujourd'hui.
0: D'accord.
3: Plus facile d'aller tirer des loups qu'aller réviser un traité sur le Mercosur, par exemple.
0: D'accord. Alors, le premier point que je retiens de votre regard, Benoît Thomé, c'est que le loup, en tant que tel, n'est pas un danger pour l'homme, car le loup fuit l'homme, j'ai bien compris.
3: Oui, alors là,
0: oui.
3: C'est bien d'ailleurs une frustration de ceux qui s'occupent du loup. Aller trouver un loup et l'en voir, vous voyez des indices.
0: Mm-hmm.
3: de loups, etc. Mais c'est super difficile à voir. Hein. C'est un animal.

0: pas extraordinaire. Il vous sent à des centaines de mètres, voire des kilomètres. Il part, il se cache, en fait. Hein.
1: D'accord. Mmh. Mais alors, sur le terrain, comment se passe cette cohabitation avec les éleveurs? Qu'est-ce que vous observez? Est-ce qu'il y a vraiment une recrudescence des attaques de loups dans certaines régions sur certains troupeaux? Comment est-ce que les éleveurs peuvent-ils se prémunir ou non? Expliquez-nous, Benoît Thomé.
0: La recrudescence, pas forcément, en fait. Par exemple, ce qu'on a observé, là, par exemple, en 2024 par rapport à 2023, dans les endroits, en fait, où il y a une présence régulière et historique des loups, comme en Rhône-Alpes et PACA, en fait, les attaques de loups ont baissé parce que les éleveurs, là, ont eu le temps de se préparer et ont l'habitude de se protéger contre les loups. Les plus grosses difficultés qu'on a actuellement, c'est plutôt dans les fronts de colonisation où les éleveurs ne se sont pas préparés, n'ont pas été préparés comme on voudra. Mmh. Parce qu'en fait, on sait quand même que pour protéger les... Nous, notre idée fondamentale, c'est qu'il faut protéger les troupeaux.
1: Alors, comment peut-on protéger les troupeaux des loups?
0: Pour protéger les troupeaux, il y a trois conditions, oui. Généralement, et quand vous les réunissez, vous diminuez de manière systématique, significative les attaques sur les troupeaux. Ça va être la présence humaine, que le loup fuit l'homme, donc quand il voit l'homme, ou des indices de l'homme, une odeur humaine... la présence humaine, deux, c'est des clôtures, une clôture électrifiée, une certaine hauteur, etc. Et trois, c'est la présence de chiens de troupeau en quantité suffisante.
1: Oui, ce sont les fameux patous, c'est ça?
0: Oui, ou d'autres chiens équivalents, ouais, des gros chiens, ouais, qui n'ont pas peur, justement.
1: Mais alors, si je vous entends bien, Benoît Thomé, ces trois conditions, la présence humaine, une clôture efficace et des chiens, la présence de chiens de troupeau, ne sont pas toujours réunies, ce qui peut donner le terrain libre aux loups pour attaquer les troupeaux, c'est bien ça?
0: Oui, c'est ça, oui. Et même, si vous voulez, il y a même, quelque part, chez certains éleveurs, un refus de pratiquer la protection des troupeaux parce qu'ils partent du point de vue que... ils ont assez de difficultés, que en fait, quelque part, eux, ils considèrent qu'ils étaient là avant le loup, hein, puisqu'ils ont exercé leur métier pendant des années sans le loup.
1: Oui.
0: Et que, il ne faut pas leur ajouter ces difficultés supplémentaires, quoi. Donc, effectivement, ils ne sentent pas l'obligation de protéger leurs troupeaux. Et d'ailleurs, c'est vraiment ce qu'on dénonce, en fait, oui. Dans les dernières propositions qui vont être effectives du gouvernement. C'est que maintenant, on va pouvoir tirer des loups, les éleveurs vont pouvoir tirer des loups sans obligation de protéger leurs troupeaux. On pourra tirer directement.
1: Or, vous pensez qu'il faut lier...
0: Il y a un déclassement, en fait. Oui. C'est lié à un déclassement du statut du loup, d'abord au niveau européen avec la Convention de Berne, et ensuite au niveau français,
1: oui.
0: Par voie de conséquence. Si vous voulez protéger les troupeaux, si vous voulez diminuer les attaques sur les troupeaux, la première chose à faire, c'est de protéger les troupeaux avant d'aller tirer des loups. Donc,
1: Et qu'est-ce qui fait que les éleveurs... éprouvent des réticences à protéger leurs propres troupeaux. Expliquez-nous, Benoît Thomé.
0: C'est quand même du travail. Hein.
1: Oui.
0: On
1: ne
0: peut pas dire que c'est zéro travail. Hein. C'est du travail.
1: Et c'est de l'argent aussi. Oui, ça coûte cher.
0: Alors,
1: aussi.
0: L'argent, oui, mais après, ils sont compensés. On va dire que, même si ce n'est pas forcément tout de suite, après, ils sont compensés. Mais c'est aussi... le loup, ce n'est pas seulement un problème économique, c'est aussi la peur, en fait, de voir leurs troupeaux attaqués. Et puis... puis quand ils constatent des prédations, psychologiquement, ça peut être difficile aussi pour eux. Donc, il y a aussi cet impact psychologique qu'il ne faut pas négliger.
1: Donc ce que vous dites, Benoît Thomé, c'est qu'il faut mieux prévenir que tirer, il faut mieux protéger que tuer. C'est bien ça votre point de vue?
0: Ça c'est sûr, oui.
1: Oui.
0: Oui.
1: D'accord.
0: Et en plus, par rapport à la faune sauvage globalement, en fait, pour nous, on pense que les animaux sauvages ont le droit de vivre, en fait. Que chaque... vie d'animal sauvage a le droit d'être vécu, que chaque animal en fait possède une vie qui en soi est digne du respect. Donc pour nous les animaux ils comptent pas seulement comme des individus qui feraient partie d'une espèce, alors des espèces sont à protéger donc on les protège, puis les espèces sont très nombreuses on les protège pas, ou d'abord les individus en fait qui ont une vie qui mérite le respect pour elles-mêmes, et puis ensuite on peut protéger les groupes et protéger les espèces aussi bien sûr.
1: Très bien. Alors, je me tourne vers Amandine Sanvicens, avec laquelle, dans notre première édition, la semaine dernière, nous avions évoqué les animaux liminaires, c'est-à-dire les animaux qui vivent en ville. Vous aviez déjà évoqué cette nécessité du respect, de la prévention. Comment est-ce que vous comprenez ce que nous explique Benoît Thomé, cette cohabitation qui semble rude entre des éleveurs qui ne se sentent pas forcément dans l'obligation de prévenir les attaques de loups, parce que c'est compliqué, parce que ça coûte cher, et ces loups qui viennent parfois attaquer. Quel regard vous portez sur cette réalité de la difficile cohabitation avec les animaux sauvages, Amandine Sanvicens?
2: Alors, notre association PAS, on ne travaille pas spécifiquement sur la question des loups, mais par contre, je trouve que c'est très emblématique, encore une fois, comment les humains, en fait, gèrent les autres animaux. C'est-à-dire que dès lors qu'ils nous dérangent...
1: Les autres animaux, c'est bien ce que vous dites.
2: Oui, les autres animaux, puisque nous aussi, on est des animaux au sens de la science.
1: Les autres êtres vivants, on peut dire.
2: Oui, si vous préférez.
1: Oui,
2: et donc, en réalité, voilà, on cède toujours à la facilité de les tuer à chaque fois qu'ils nous dérangent, à chaque fois qu'on considère qu'ils dérangent nos intérêts. Et on refuse finalement de mettre en place des méthodes, des solutions pour arriver à faire autrement. Et la question de notre relation avec les animaux sauvages, elle est très emblématique, puisqu'en fait, aujourd'hui en France, les animaux sauvages sont massivement traqués, tués, piégés dans leurs habitats. Et c'est extrêmement choquant. Et clairement, nous, on souhaite l'interdiction de la chasse. On souhaite que leur habitat soit sanctuarisé. Donc, par exemple, les forêts, les plans d'eau, etc. C'est-à-dire qu'on arrête de détruire ou de polluer les habitats des animaux sauvages, puisqu'il n'y a pas d'animaux sauvages sans habitat. Enfin, l'habitat est vraiment central. Et donc, ça, c'est une réflexion qu'il faut avoir. Mais aujourd'hui, malheureusement, en France, la loi ne protège pas les animaux sauvages. Et quand certaines espèces sont soi-disant protégées, en fait, on voit qu'il peut y avoir des dérogations. On voit que finalement, c'est pas vraiment appliqué. Donc, il est temps de prendre au sérieux la souffrance et la vie des animaux sauvages, de protéger leur habitat et d'arrêter d'avoir une relation qui consiste en fait à les dominer, à les tuer pour un oui ou pour un non.
1: Alors, on vous a bien compris. Je me tourne à nouveau vers Benoît Thomé. Je rappelle que vous êtes responsable de l'association Animal Cross qui prône la libre évolution de la nature et la cohabitation avec la faune sauvage. Quel est votre projet lorsque vous rencontrez les pouvoirs publics? Quelle est la vision que vous présentez, Benoît Thomé, de la cohabitation entre ces êtres vivants différents que sont les hommes et les animaux sauvages? Expliquez-nous.
0: Une vaste question. Généralement, on rentre par le statut de l'animal et on regarde comment on peut le protéger au mieux. Là, on a parlé des loups, on pourrait parler d'autres types d'animaux.
1: Oui, on peut parler des ours également.
0: Les ours, alors pour le coup, les ours, c'est plutôt un bon exemple de conservation puisqu'on les a réintroduits dans les années 90. Il n'y en avait plus quelques-uns. Maintenant, il y a une population qui est en augmentation. Il y a un nombre d'attaques qui baisse. On a encore des difficultés avec certains éleveurs, mais vraiment pas tous, dans le centre des Pyrénées. Mais par exemple, dans les Pyrénées Atlantiques où je suis, il y a une dizaine d'ours qui font très peu de dégâts. Là, on a un problème un peu spécifique qui est le manque de diversité génétique.
1: Oui,
0: parce que la population se développe et ces ours qui sont toujours en danger critique d'extinction en espèce. Donc, il faut voir que là, on est vraiment au cœur de la protection animale. Et donc il faudrait réintroduire des nouveaux reproducteurs.
1: Est-ce qu'il y a pour l'ours, est-ce qu'on constate, Benoît Thomé, pour l'ours, les mêmes difficultés de cohabitation qu'avec les loups aujourd'hui, vous qui êtes sur le terrain dans les Pyrénées-Atlantiques?
0: Moins, parce qu'en fait, déjà, je vous dis par exemple, dans les Pyrénées-Atlantiques, en fait, il y a une tradition d'élevage des ovins, mais laitiers, en fait. Et donc, les éleveurs ont l'habitude de garder leurs troupeaux le soir, de les protéger, etc. C'est ce qui est une conséquence directe sur le fait qu'il y a peu ou pas de victimes.
1: Plus de difficultés
0: en arrière, etc. Ou effectivement, mais on voit vraiment la différence entre les éleveurs, certains qui protègent et d'autres qui ne protègent pas. Mais là, il y a quelque chose d'assez fondamental, c'est que, pour le coup, l'ours, il ne va pas descendre dans les vallées. C'est des animaux qu'on met dans les estives. Et la question fondamentale qu'on se pose, c'est est-ce que l'ours, est-ce que l'animal sauvage a le droit d'habiter dans son habitat naturel? À qui appartient l'habitat naturel?
1: Et alors, qu'est-ce que...
0: Et la réponse de certains éleveurs, c'est de dire, naturellement, c'est nous qui y sommes. Déjà, on a envie de dire, légalement, ils ont plein de droits, puisqu'en fait, les estives appartiennent à la commune, mais l'animal a quand même le droit de vivre dans son habitat naturel, parce que sinon... Et a fortiori, des animaux qui sont en voie d'extinction, comme les ours. Et ce que je dis là pour... l'ours et le loup, et c'est vrai aussi des autres animaux, c'est-à-dire qu'en fait, il faut qu'on les laisse avoir leur vie d'animal là où ils sont, quoi.
1: Alors justement, qu'est-ce que vous prônez, Benoît Thomé ? Est-ce que vous prônez la libre circulation ? Est-ce que vous prônez la création de réserves ? Quel regard portez-vous là-dessus ?
0: Mais il y a des réponses différentes en fonction des endroits où on se trouve. Mmh. Je dirais que il faut protéger les espèces. Par exemple, là où les animaux sont le plus en danger, c'est par exemple les animaux qui sont susceptibles d'occasionner des dégâts, les animaux chassables. Là, il faut une profonde réforme en fait de notre manière de regarder ces animaux. Typiquement, les animaux susceptibles d'occasionner des dégâts, en fait, c'est ce qu'on appelait des nuisibles. En fait, on se rend compte maintenant que ces animaux, pourquoi fondamentalement aujourd'hui on les détruit, c'est assez triste à dire, mais c'est sans doute qu'ils étaient sont sur une liste et qu'ils étaient l'année d'avant et encore l'année d'avant. Mmh. Et en fait, on reproduit les choses, mais les analyses scientifiques qu'on peut faire conduisent au contraire à montrer que ces animaux, en fait, il n'y a pas de lien. Par exemple, il y a une étude qui vient de sortir, il n'y a pas de lien qui a été faite par le Muséum national d'histoire naturelle, qui a eu accès à toutes les données sur les prélèvements sur les animaux susceptibles de gazer des dégâts, et montre qu'il n'y a pas de lien entre destruction d'une année et les dommages de l'année d'après.
1: D'accord, donc il faut adapter les réponses, il faut adapter le regard porté en fait, sur la diversité de ces populations.
0: Typiquement sur ces animaux-là, il y a quand on juge qu'il y a des impacts économiques, il faut essayer d'abord, en tout état de chose, de d'effaroucher, d'utiliser des méthodes non létales en fait, pour protéger, selon les cas, les cultures ou de limiter les conséquences sanitaires quand elles sont possibles. Donc c'est d'abord ça qu'il faut chercher.
1: Oui.
0: Et puis l'autre chose qu'il faut regarder, c'est quand même regarder l'intérêt de ces animaux pour la nature et pour l'homme. Par exemple...
1: Pour la biodiversité.
0: Même si en fait on pourrait considérer que la vie d'un animal a suffisamment de valeur en soi pour être défendue, mais elle devrait l'être encore plus à cause des services que rendent des animaux.
1: Voilà.
0: Au niveau des écosystèmes. Mmh. Par exemple, on a fait une étude là qui est assez incroyable, c'est sur les jets. Oui. Les jets, c'est les oiseaux, etc. Les jets, ils ont, comme tous les corvidés, ils ont une incroyable capacité en fait à prendre des graines et les cacher pour les stocker pour l'hiver ou pour le printemps. Mmh. Ils peuvent en stocker des centaines et des centaines. Le jet, il va disséminer des graines de manière assez incroyable. Incroyable.
1: D'accord, donc c'est indispensable à la qualité de la biodiversité, c'est ça, Benoît Thomé.
0: On va planter des haies, des forêts, etc. Le jet, il va le faire tout seul. D'accord. Et il va le faire gratos.
1: Très bien.
0: Le coût d'avoir détruit des jets, par exemple, on a détruit 70 000 là, le coût qui a été estimé pour la collectivité, c'est entre 100 et 450 millions d'euros.
1: D'accord.
0: Entre 100 et 450 millions d'euros parce qu'on s'est privé d'un bénéfice.
1: Voilà. Donc vous appelez Benoît Thomé à revisiter nos politiques publiques. Je me tourne vers le père Éric Charmetan. Quel regard vous portez sur ce débat ? On a le sentiment qu'il s'agit là d'un enjeu global qui est de la relation au vivant. Vous qui êtes philosophe, ce caractère indispensable de la qualité de la biodiversité, est-ce que c'est pas ça qui est en jeu à travers nos débats aujourd'hui sur la relation entre les hommes et les animaux ? Éric Charmetan.
3: Il me semble qu'il y a plusieurs points à considérer. Le premier, si on part du livre Zoopolis, en fait, eux, les auteurs en fait, appelaient à réfléchir en termes de souveraineté. Mm-hmm. En fait, les animaux sauvages, ils ont droit à pouvoir être souverains sur un territoire, sur un certain espace où l'être humain est présent, mais enfin, marginalement présent, parce que dans ces zones où l'homme n'habite pas forcément de manière permanente.
1: Est-ce qu'on peut parler d'une souveraineté partagée, père Éric Charmetan ?
3: Et donc, du coup, dans ce cas-là, effectivement, la question qui se pose, c'est quelle limite l'être humain, enfin, comment il... voilà, et quelle intelligence il va utiliser, parce qu'il me semble, en fait, par exemple, les éleveurs des Abruzzes, ils n'ont jamais perdu... en fait, les traditions de cohabitation avec les loups. Mmh. Et donc, du coup, pour les éleveurs français, c'est quelque chose qui est nouveau. Alors que, effectivement, s'ils regardaient chez leurs ancêtres, il y avait quand même aussi tout un savoir-faire pour
1: justement... qui avait été accumulé au fil des siècles. Et ce savoir-faire s'est perdu dans certaines parties de notre territoire.
3: Voilà. Ouais. Et donc, effectivement, ça peut avoir un... C'est pas évident parce qu'il y a la question, effectivement, d'élevage... enfin de ces chiens peut-être qui vont protéger, enfin la manière de cohabiter, enfin voilà, parce qu'on parle aussi enfin de la question de des touristes ou des promeneurs, oui, en fait, qui peuvent
1: être randonneurs,
3: voilà, qui peuvent être aussi importunés par les patous, donc on voit que c'est à plusieurs dimensions. Voilà. Et puis alors un autre point, en fait, moi qui me enfin je pense souvent à ce texte d'Isaïe, voilà, ou enfin qui est cette manière de cohabiter, en fait, alors c'est vu à la fin des temps, enfin le loup qui habitera avec l'agneau.
1: Mais nous sommes peut-être à la fin des temps.
3: Voilà, mais de se dire effectivement qu'il y a aussi un voilà un enjeu pour l'être humain de pouvoir voilà changer son regard. Et je pense à quelqu'un comme le philosophe, l'écologiste Aldo Leopold, en fait, qui était chasseur et justement qui a tué une louve. Et pour lui, ça a été un moment de très grande conversion. Mm-hmm. Parce qu'en fait, il a vu la détresse de cette louve par rapport à ses petits. Mm-hmm. Et ça a été vraiment le point de départ d'un décentrement, de se dire qu'en fait, cette louve et les loups, en fait, rendaient, enfin, on en a parlé, service, c'est-à-dire, et que si on regardait le point de vue de la montagne... eh bien, en fait, sans les loups, eh bien, c'est d'autres espèces qui ravinent ou qui détruisent les sols, en fait, des montagnes.
1: Donc, il manque quelque chose.
3: Voilà, oui.
1: Benoît Thomé, je me tourne à nouveau vers vous. Un dernier mot avant de nous quitter. Je vous rappelle que vous êtes l'un des membres de l'association Animal Cross qui travaille avec la cohabitation avec la faune sauvage. Le père Éric Charmetant a utilisé le terme de souveraineté. Peut-on dire que dans certaines zones, les animaux sauvages devraient pouvoir exercer une souveraineté absolue, ou bien est-ce qu'on peut imaginer une souveraineté partagée avec ces autres êtres vivants que sont les êtres humains, Benoît Thomé ? Comment vous voyez cette question un peu fondamentale ?
0: On prône pour des zones qu'on appelle des zones de libre évolution. Avec, on anime comme ça un groupe d'une vingtaine d'associations sur toute la France qui sont en fait comme dans les cœurs de parcs nationaux, en fait.
1: Oui.
0: C'est-à-dire qu'en fait, c'est des endroits où la nature, en fait, évolue librement. L'homme est bienvenu, peut venir en profiter, se promener, mais en fait, c'est pas des lieux où il y a des activités économiques ou des activités qui peuvent être plutôt des activités de pseudo-loisirs comme la chasse ou la destruction des forêts ou l'utilisation du bois, etc. Et on pense que ces zones sont une chance extraordinaire, en fait, pour la nature, pour se développer. Il y a un objectif de 10% au niveau européen de territoire en protection stricte, qui est à peu près la même chose que ces zones en libre évolution. Et en fait, la France aurait tout intérêt, en fait, à se mettre au niveau des autres pays européens pour développer ces zones de protection stricte.
1: Et quel est l'accueil des pouvoirs publics aujourd'hui sur cette idée des...
0: Ça peut être des zones publiques, mais je veux dire aussi que ça peut être beaucoup aussi de forêts privées, parce que l'essentiel de la forêt en France, c'est une forêt privée à plus de 70%. Donc on incite beaucoup, en fait, les propriétaires privés, en fait, à développer ces zones de protection stricte et de libre évolution par des systèmes qui s'appellent des obligations réelles environnementales.
1: Voilà. Est-ce que vous êtes optimiste, un tout dernier mot, Benoît Thomé, sur cette évolution possible de la cohabitation entre les êtres humains et la faune sauvage ? Est-ce que vous avez des signes d'espérance ?
0: Moi, je suis fondamentalement optimiste parce que on a besoin pour vivre, même si quand je regarde autour de moi, les signes que je vois sont, en tout cas récemment, sont négatifs. Mais ce qui fonderait mon optimisme, en fait, c'est de voir quand même comment le regard, en fait, des gens en France, par exemple, a quand même changé de manière assez incroyable sur les animaux et sur la nature dans les 30 dernières années.
1: D'accord.
0: Ça, en fait, je pense que
1: et ça change. Très bien.
0: Oui, il y a vraiment véritablement quelque chose qui se passe par rapport à ça, et ça c'est très bien.
1: Cette émission espère y participer. Un grand merci à tous nos invités aujourd'hui. Je remercie tout spécialement Benoît Thomé, qui était en duplex avec nous depuis les Pyrénées-Atlantiques et qui nous a bien précisément et bien concrètement évoqué la question du loup, la question de l'ours, pour illustrer cette problématique de ce deuxième volet de notre série de trois émissions Où va la vie, consacrée à la cohabitation entre les humains et les animaux. Je remercie également Amandine Sanvicens, cofondatrice directrice de l'association PAZ, Projet Animaux Zoopolis, que nous allons retrouver la semaine prochaine. Et puis également le père Éric Charmetan, philosophe, doyen de la faculté de philosophie des facultés Loyola Paris, dont je rappelle qu'elles organisent le 30 mai 2026 une journée d'études sur le thème « Cohabiter avec les animaux ». Tout ce que nous venons de dire et d'évoquer sera repris au long de cette journée d'études. On pourra retrouver Benoît Thomé, on pourra retrouver Amandine Sanvicens et également. Les inscriptions sont toujours ouvertes et il suffit d'aller sur loyolaparis.fr. 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Un grand merci à notre réalisateur Eric Coba. Je rappelle que vous pouvez nous écouter, nous réécouter où vous voulez, quand vous voulez, en podcast, en balado-diffusion, sur les applications de RCF Notre-Dame et puis également sur toutes les applications de balado-diffusion. La semaine prochaine, troisième et dernier volet de notre série sur donc comment partager la terre avec les animaux. Il sera question pendant cette émission-là, eh bien, de la chasse des animaux domestiques, de l'élevage intensif, des animaux de cirque, de zoo. Et nous essaierons de dessiner le portrait d'un nouveau contrat de cohabitation avec les animaux. À la semaine prochaine.
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5: On dit que le diable se cache dans les détails quand une broutille est susceptible de mettre en péril un projet ou une situation quelconque. On pourrait dire exactement la même chose de Dieu, à ceci près que Dieu ne met rien en péril. Au contraire, c'est souvent dans les petites choses de la vie ordinaire qu'il s'invite, apportant un supplément de vie, un souffle léger. Vous aimez bien cette idée, je crois, Raphaël Buise. Bonjour.
7: Bonjour.
5: Vous qui, dans votre livre, nous invitez, je cite, « à reconnaître la grandeur cachée des petites choses, car c'est là que se joue sans attendre le royaume de Dieu ». Raphaël Buise, vous êtes prêtre du diocèse de Lille et vous publiez chez DDB un livre au titre surprenant et qui peut faire sourire, Rikiki Tutti ou la saveur secrète des trois fois rien. Ce livre, vous le dites dès le début, n'est ni une encyclique, ni une lettre apostolique. Vous dites même que c'est tout le contraire. Alors, qu'est-ce que c'est que ce livre ?
7: On pourrait presque dire que c'est, pour s'amuser, on pourrait dire que c'est presque une anticyclique. Voilà, il y a eu le livre Fratelli Tutti du pape François. Ça m'a amusé de penser qu'on pourrait avoir aussi quelque chose qui s'appelle Rikiki Tutti, donc une espèce de recueil de petits textes, de petites chroniques, à partir des petites choses de la vie, et qui essaie de montrer que, en fait, la vie n'est pas un éternel recommencement, comme on le pense très souvent. Il y a beaucoup de gens qui s'imaginent que la vie, il s'agit de recommencer, de continuer, de reprendre, alors que la vie est faite de petites choses.
5: Et qu'est-ce que ça change, le fait que la vie ne soit pas cyclique et que ça ne soit pas un éternel recommencement ?
7: Oh, alors elle est beaucoup plus intéressante. Parce que s'il s'agissait de recommencer ce qu'on a déjà vécu avec des petites couleurs différentes, la vie serait très vite triste. Mais là, il y a un inattendu de la vie. Et je crois que c'est plutôt une bonne nouvelle, ça, de croire que chaque jour est un jour nouveau.
5: Alors, inattendu, donc ça suppose que tout est possible. C'est riche d'espérance, mais c'est aussi, dans une certaine mesure, un peu inquiétant, parce que, justement, c'est inattendu, on ne sait jamais à quoi s'attendre, ça peut être le meilleur ou le pire.
7: Inquiétant, je ne sais pas, déroutant, assurément. La vie est déroutante.
5: Dans quel sens vous utilisez le mot déroutant ?
7: Oui,
5: elle nous déroute.
7: Ça nous déroute. Et la
5: déroute, nous déplace.
7: Quand je dis déroute, je ne dis pas Bérézina. Je dis déroute, parce que, voilà, on s'imaginait, en tout cas je m'imaginais en ce qui me concerne, que ma vie, elle se déroulerait comme ceci. Quand j'étais ordonné prêtre il y a 40 ans, je pensais que ma vie, elle se déroulerait dans un certain sens. Et puis, je m'aperçois que les événements, les rencontres font que, voilà, qu'on pensait aller ici, on est emmené là-bas. Alors, on croit qu'on va s'installer là-bas. Et puis, on est encore emmené ailleurs. Et c'est ce qui fait la beauté de la vie.
5: Est-ce que ça veut dire qu'on est un peu comme des feuilles mortes ? On est emporté ? On ne peut pas toujours maîtriser l'orientation qu'on donne à sa vie.
7: On ne peut pas toujours maîtriser notre vie. Il y a des événements qui sont inéluctables, il y a des choses qui nous entraînent, mais on peut faire quelque chose de ce qui nous arrive. L'espérance chrétienne, c'est justement quelque chose comme ça. C'est, étant pris par les contingences de la vie, c'est de croire que, avec ce qui m'arrive, je peux faire quelque chose.
5: Et la foi dans tout ça ?
7: La foi, c'est une confiance. La foi, c'est une confiance que tout n'est pas écrit. C'est une confiance en un Dieu qui accompagne la vie. Non pas un Dieu qui dirige la vie, non pas un Dieu qui aurait un plan préétabli. Ça, je ne crois absolument pas à ce Dieu-là. Mais un Dieu qui fait la route avec moi. Il est plus sur la route qu'au terme.
5: Dieu et Jésus ?
7: D'abord Dieu. Jésus. Dieu, je ne connais pas Dieu. Je n'ai jamais vu Dieu. Et si quelqu'un, si un auditeur l'avait déjà vu, il pourrait toujours me prévenir. Mais Dieu, je n'ai jamais vu. Mais Jésus, je le vois à travers les évangiles et des gens l'ont rencontré. Et je pense que dans sa façon d'être humain, il y a quelque chose de Dieu qui se dit là. Il nous dit par sa façon d'être quelque chose d'un Dieu qui se plaît à vivre en compagnie de l'homme, un Dieu à visage humain finalement.

0: Raphaël Buise, nous évoquons avec vous à l'occasion de la publication de ce livre « Rikiki Tutti », Dieu qui se cache mais qui se révèle aussi dans les replis de la vie, dites-vous. Les petites choses de la vie, les petites choses simples et l'image de Dieu à travers Jésus, ça consonne?
1: Oui, parce que quand on lit l'évangile, qu'est-ce qu'on voit? On voit un homme qui ne cesse pas d'aller et venir. Ça, c'est étonnant de voir comment Jésus dans l'évangile va et vient, librement. Et tout le temps, ce qui lui arrive, ce sont des petites rencontres, des petites choses qui lui donnent l'occasion de dire quelque chose d'un Dieu qu'il reconnaît être comme sa source. Mais c'est toujours à travers des petites rencontres. C'est des trois fois rien dans l'évangile.
0: Vous pensez à quoi, par exemple?
1: Oh, je pense à la rencontre d'un homme qui est exclu dans la synagogue de Capharnaüm, un homme qui est à la porte. Personne ne le voit, cet homme, sauf Jésus. Ou bien je pense à cette femme qui enterre son garçon, on l'appelle la veuve de Naïm, parce qu'elle habite un petit village qui s'appelle Naïm, pas très loin de Nazareth. Cette femme, elle enterre son fils.
0: Ça, c'est pas une petite chose.
1: C'est pas une petite chose, mais c'est quelque chose qui pourrait paraître comme une banalité de la vie, parce que la mort, elle fait partie de la vie. Sauf que Jésus, passant par là, va dérouter son propre chemin pour aller à la rencontre de cette femme qui est en train de pleurer, et il va remettre son enfant debout. Alors comment les choses se sont passées, ça j'en sais pas trop grand-chose, et sûrement qu'il y a une bonne part de symbolique dans les textes qui sont relatés dans l'évangile, mais n'empêche que ce qui est très intéressant, c'est de voir que Jésus ne va pas passer à côté de cet ordinaire de la vie qu'est la mort finalement.
0: Dieu se manifeste à travers des choses du quotidien, des choses simples, telles que d'ailleurs vous les racontez dans le livre, parce que vous l'avez dit, ce n'est pas une encyclique,
1: non.
0: C'est des petites histoires.
1: Des petites histoires à partir de la vie. Moi, je suis touché par la vie des gens, je suis touché par la vie des petits gens, des petits événements, et ça, je tiens ça de Jésus, qui est pour moi une référence.
0: Mais alors, ça veut dire que c'est dans le prosaïque que ça se joue, dans le banal, le quotidien.
1: Dans l'ordinaire, dans ce qui peut paraître insignifiant, dans ce qui n'a pas d'importance. Vous voyez, il y a quelque chose d'essentiel qui se joue là.
0: C'est antinomique avec, en tout cas, c'est là encore, ça nous déroute par rapport à l'image qu'on pourrait se faire de Dieu, de manifestation ou d'expérience hors normes, extraordinaire.
1: Oui, c'est vrai que on était habitué avec l'Ancien Testament à l'idée d'un Dieu qui se manifeste de manière éclatante. Il fait sortir un peuple du pays d'Égypte, un peuple qui était esclave. Il apparaît dans un buisson qui brûle sans se consumer sur le mont Sinaï. Il grave les tables de la loi pour Moïse qui grimpe sur la montagne. Mais en Jésus, il y a quelque chose d'infiniment plus simple qui se passe. C'est Dieu à portée d'homme, quoi. C'est Dieu à âmes égales, quoi.

0: Est-ce que ça comprend le risque que ça passe inaperçu?
1: Ah oui, ça sûrement. Sûrement qu'on risque de passer à côté de l'essentiel parce qu'on est pris, dans un train-train et je pense que l'évangile nous invite à apporter une attention particulière aux petites choses et aux petites gens. Il y a dans ma vie quelqu'un qui compte beaucoup, qui s'appelle Madeleine Delbrel, c'est une femme qui a vécu au siècle dernier, là, qui s'est convertie après un long moment de vie athée. Et elle était assistante sociale, cette femme. Et un jour, elle donnait une conférence à des futures assistantes sociales et elle leur disait « Vous savez, mademoiselle, je dois vous dire quelque chose de très important. C'est que quand vous allez rendre des visites à des gens, mettez-vous bien dans la tête qu'il n'y a pas de petites rencontres. Et si jamais, un jour, dans votre vie professionnelle, il y a une rencontre qui vous paraît petite, alors c'est le signe clair que vous avez rétréci votre cœur. » Et ça, je trouve que c'est une très bonne nouvelle. Et j'ai l'impression que l'évangile, c'est quelque chose qui est comme ça. On voit dans l'évangile Jésus qui se tient sous le portique du temple de Jérusalem. Et puis, il y a tous ces gens qui vont, qui viennent et qui paradent un petit peu. Bon. Et puis, il y a cette petite femme, là, une petite vieille qui vient toute courbée là, et elle dépose dans le tronc du temple deux petites pièces. Personne ne la voit, sauf Jésus. Et quand il voit cette petite femme... il souligne ça. Il souligne la générosité grande de cette femme. Une attention aux petites gens. C'est constant dans l'évangile.
0: Est-ce que ça veut dire qu'il faut niveler par le bas?
1: C'est pas un nivellement. C'est pas un nivellement du tout. Au contraire, c'est une... On touche ici à la grandeur de l'homme, quoi. C'est que le grand... se cache dans le petit. C'est une constante dans l'évangile, c'est une constante dans l'aventure du peuple d'Israël. C'est toujours dans du petit que le grand se révèle. C'est toujours avec du peu qu'il fait du grand, toujours.

0: Père Raphaël Buise, je rappelle que vous êtes prêtre du diocèse de Lille. Il est beaucoup question de Jésus, bien sûr, dans votre livre paru chez Decled Brouwer. Mais au fond, pour vous, Jésus, qui c'est ?
1: Jésus, c'est avant tout un maître d'humanité. Voilà, ce qui me touche infiniment dans l'évangile, c'est pas tellement la divinité de Jésus à laquelle je crois, mais c'est pas d'abord par là que je m'intéresse à lui. Ce qui me fascine vraiment dans l'évangile, c'est sa profonde humanité, et elle se manifeste de plusieurs façons qui deviennent pour moi, et je pense pour ceux et celles qui suivent un peu le Christ, ça se traduit par des postures humaines et forcément humanisantes. Quand on est humain, on devient humanisant.
0: Ah, qu'est-ce que c'est qu'être humain ?
1: Je pense que d'abord, être humain, c'est d'abord être là.
0: C'est
1: tout bête, hein ? Ça veut dire que très souvent, on n'est pas là. Très souvent, on est ici, mais on n'est pas encore tout à fait ici. On est encore un petit peu ailleurs. Ou quelquefois, on est ici, mais on n'est pas tout à fait ici parce qu'on est déjà demain. Or, il y a quelque chose de pas humain à être prisonnier du passé, et il y a quelque chose de pas très humain non plus à être uniquement dans une projection d'avenir. Il y a ce qui qualifie la juste humanité, c'est d'être là à la vie qui est là, quoi. Et dans l'évangile, moi je suis touché de voir que quand Jésus il est avec quelqu'un, il est vraiment avec quelqu'un, quoi. Quand il est avec un monsieur qu'on appelle Bartimée, le fils de Timée, à la porte de Jéricho, là, c'est un homme qui est aveugle, personne ne le regarde. Les disciples n'ont aucune envie de s'arrêter devant un type comme ça, parce qu'ils ont des choses à faire à Jéricho. Ils ont sûrement des réunions à Jéricho, on a toujours des réunions. Bon, ça les empêche d'être là. Et le seul qui voit cet homme, c'est Jésus. Et il y a un très bon moment dans l'évangile où on voit Jésus qui se tient face à cet homme aveugle. Jésus, il est le clairvoyant en face de cet homme qui est non-voyant, quoi. Et il y a une qualité de présence, et comme ça partout dans l'évangile.
0: Une disponibilité totale.
1: Une disponibilité, et puis un accueil de ce qu'est l'autre dans sa vérité, quoi. Il ne rêve pas la vie pour l'autre.
0: C'est l'homme parfait, Jésus ?
1: Ah, pour moi, c'est la plus belle image de l'homme que j'ai trouvé, oui. C'est pour ça que j'essaie de suivre le Christ. J'aurais aucune raison de le suivre s'il n'y avait pas en lui une profonde humanité. Devenir un ange, ça ne m'intéresse pas trop. Devenir un homme, ça, j'aimerais bien.
0: Vous disiez que sa divinité, puisqu'il est fils de Dieu, n'est pas ce que vous mettez en premier,
1: non.
0: Ce que vous retenez en premier.
1: Non, parce que ce n'est pas ce que lui met en premier, dans sa façon d'être. Il ne commence pas à rencontrer les gens en disant « Voilà, je suis Jésus de Nazareth, fils de Dieu. » Non, non. Il commence par frérer. C'est un mot de Jacques Brel, ça, dans une chanson de Jacques Brel. Il parle de frérer. Je trouve que c'est un mot...
0: Devenir frère.
1: Devenir frère. C'est un mot magnifique. Il faudrait qu'on le mette dans le dictionnaire. Il faudrait que l'Académie française, elle intègre ce mot. Il commence par frérer avec les gens. Il appelle quelques hommes. Il appelle quelques femmes. Il y a quelque chose de simple et d'humain.
0: C'est l'image parfaite de l'homme, mais est-ce que c'est l'image parfaite de Dieu ?
1: Ben, je pense qu'il nous dit deux choses. Il nous dit que Dieu, il est quand même tout autre qu'on ce qu'on peut imaginer. Et ça, je pense que le Christ, il n'enferme pas Dieu dans une définition. Quand il parle de Dieu, c'est comme ceci, c'est comme cela, c'est bon. Il n'enferme pas Dieu. Pour Jésus, Dieu sera toujours plus grand que tout ce qu'on peut imaginer de lui. Donc il nous dit ça de Dieu. Et en même temps, il nous dit à travers sa façon d'être quelque chose d'un Dieu qui s'intéresse à l'homme. Tout différent et en même temps infiniment compagnon de route.
0: Et vous disiez qu'en étant humain, on humanise autour de soi.
1: Ah oui.
0: Donc il nous humanise.
1: Ah oui, ah oui, oui. On sait bien quand on regarde nos vies qu'il y a des moments où on donne la vie à d'autres, et on donne la vie à d'autres quand on est soi-même vivant. Et quand on est humain, on sait qu'on donne confiance à l'autre, qu'on fait exister l'autre aussi. Oui, dans sa profonde humanité, dans son compagnonnage, il permet à d'autres de devenir compagnons et de devenir plus humains aussi. Il y a quelque chose de contagieux, hein, dans l'humanité. Et dans la bêtise humaine aussi, d'ailleurs.

0: Alors, Raphaël Buyse, être humain, s'humaniser, c'est quasiment une question philosophique. En quoi Jésus est légitime, enfin, fiable de ce point de vue-là?
1: Ah ben, je ne sais pas si Jésus, Jésus n'aborde pas la vie comme une question philosophique. Jésus, il aborde la vie parce que c'est un homme. C'est un homme qui vit au milieu d'un peuple, qui vit avec, dans un village d'abord. C'est un homme de la route, c'est un homme des carrefours.
0: De la poussière et des chemins.
1: Oui, voilà. Mmh. Chez lui, aucune envie d'avoir des grandes théories sur l'homme, mais il est là et il partage la vie des gens. C'est étonnant de voir, par exemple, dans l'Évangile, comment Jésus, il aime être à table avec les gens. Mais il a une passion de la table. Il est tout le temps en train de manger. Il se fait inviter ici, il invite par là-bas. Pour lui, la table, ce n'est pas une question philosophique, ce n'est pas une question... il n'a pas des grands principes. Mais quand il est à table avec quelqu'un, pour lui, ce moment-là, c'est un moment qui dit quelque chose du cœur de la vie, quoi. Ça préfigure pour lui quelque chose du royaume de Dieu où il n'y a pas d'exclus. Et tout le temps, il est à table avec des gens pas comme il faut, avec des gens qui ne sont pas dans les clous, avec des gens qui sont rejetés, avec des gens qui ont dit impur ou qui se pensent impurs. Lui, il n'a pas de problème avec ça. Quand il est à table avec quelqu'un, ça dit quelque chose de la table de Dieu à laquelle il n'y a pas d'exclus. Il faudrait qu'on s'en souvienne un petit peu.
0: Est-ce qu'il côtoie des gens ou des situations inhumaines ou inhumaines?
1: Oui. Il y a d'abord, dans l'Évangile, on voit qu'il rencontre... d'abord, il appelle des gens avec un casting quand même très relatif, quoi. Il appelle des gens qui ne sont pas des gens tout à fait finis, quoi. C'est des gens qui ont leurs limites. Mais
0: Vous pensez aux disciples?
1: Bah, je pense aux disciples, il y en a quand même quelques spécimens.
0: Un peu gratinés.
1: Oui, et puis des gens qui ne sont pas tout à fait, je dirais pas tout à fait cuits encore, quoi. Et on sent qu'il va les prendre comme ils sont. Et ça, c'est bouleversant. C'est qu'il ne va pas attendre que les gens soient parfaits. Il va prendre les gens comme ils sont. Et justement, dans la relation de confiance, il va les aider à grandir. Alors, il rencontre d'abord des gens comme ça. Et puis, il rencontre aussi toutes sortes de gens... Qui se croient eux-mêmes pas dignes, qui se croient impurs à cause de ce qu'ils ont vécu ou à cause de ce qu'ils portent comme fragilité, ou bien des gens qu'on a dit impurs. Et lui, il n'y a pas de problème avec ça. Il ne classe pas les gens à partir de leurs compétences ou de leur mérite. Ou... Être un homme, être une femme, pour lui, c'est suffisant pour avoir part à la vie de Dieu. Ça, c'est bouleversant.
0: Et il aide ces personnes qu'il côtoie à grandir en humanité, selon la formule consacrée. Est-ce qu'il n'y a pas un risque, justement, avec ces formules un peu toutes faites, grandir en humanité?
1: Oui, bah, il les relève, simplement. Il les relève. À ce bonhomme qui a une main desséchée, là, qui n'ose pas entrer dans la synagogue de Capharnaüm, il lui dit à cet homme, allez, toi, viens au centre, quoi. Toi, viens au centre. Ou bien cette femme qu'on a surpris en flagrant délit d'adultère, là. C'est terrible. Ils ont pris la femme en flagrant délit, pas l'homme. Lui, il s'en sort. Mais voilà, cette femme, on vient la jeter devant lui et il va la relever, il va lui ouvrir un avenir. Il voit toujours ce qu'il y a de possible dans l'homme. Ça, c'est sa grandeur. Il écoute toujours du côté où on peut vivre.

0: Mais face au mal, face à ce qui défigure certains, qui les rend inhumains au sens de, je sais pas, de barbare, quoi. On sait très bien que l'homme est capable du meilleur et du pire.
1: L'homme est capable du meilleur ou du pire, et il ne faut pas aller très loin pour le voir. On le voit aujourd'hui. L'homme, il est capable du meilleur, il est capable du pire, mais ce que nous apprend le Christ, par sa façon d'être, encore une fois, c'est que il n'y a pas de vie terminée et qu'il y a un possible, il y a du possible dans l'autre. Et je pense que l'espérance chrétienne, c'est de ce côté-là qu'elle se situe. Il ne s'agit pas de bénir, de tout bénir et tout ça. C'est vraiment pas la question n'est pas là. Il y a des choses qu'il faut dénoncer. Il y a des crimes qu'il faut dénoncer. Il y a des violences qu'il faut dénoncer. Il y a des injustices qu'il faut dénoncer. Mais l'Évangile nous invite à croire que celui ou celle que j'ai devant moi et qui a peut-être fait du mal, il n'est pas tout à fait au bout de lui-même. Il croit au possible de l'homme. Et ça, je pense que c'est une bonne nouvelle. Parce que dans notre monde à nous, aujourd'hui, on aurait facilement tendance à condamner, à enfermer définitivement quelqu'un dans ce qu'il a été ou dans ce qu'il a fait. Or, l'Évangile nous donne de croire au possible.
0: Votre livre, Raphaël Buyse, s'attache aux petites choses du quotidien, aux replis de la vie, comme vous dites, où Dieu se dit finalement, il se révèle, et en même temps vous dites qu'il est toujours au-delà. Finalement, on ne peut pas saisir Dieu, il est insaisissable.
1: Dieu sera toujours insaisissable, parce que tous les mots qu'on emploiera pour le qualifier seront toujours des mots trop courts. Et si quelqu'un un jour vient me dire « mais Dieu c'est ça » ou « il est comme ceci » ou « il est comme cela », si quelqu'un vient enfermer Dieu, ce sera vraiment le signe qu'on lui a mal expliqué, quoi. Dieu sera toujours au-delà et nos mots seront toujours en deçà. Voilà, c'est... Il y a un très joli poème de Saint Grégoire de Nazianze, qui était un des premiers évêques de l'Église. Là. Toi, l'au-delà de tout, qui pourrait te nommer? Tout nous parle de toi et tu ne te limites pas à ce que nous voyons, quoi. Tu es toujours au-delà. Quel esprit peut te saisir? Dieu au-delà, tout le temps.
0: Alors, est-ce que ça n'implique pas un risque? Celui de, justement, dans le quotidien, dans les petites choses, de chercher des signes partout ou de vouloir voir partout des signes de celui qui est insaisissable et dont la présence est tout sauf évidente.
1: Oui, il peut y avoir une recherche un peu gourmande de signes de Dieu. Je ne suis pas sûr que ce soit très nécessaire de chercher des signes de Dieu.
0: Pourquoi ?
1: Parce qu'on peut toujours se tromper. On peut toujours projeter sur lui des choses qu'on aimerait entendre. Moi, je pense que, pour ma part, j'avoue que je ne cherche pas trop les signes de Dieu, ça ne m'intéresse pas trop. J'essaye simplement d'être un homme. Je pense que la plus juste façon d'honorer Dieu, si tant est qu'il faille l'honorer, ce que je crois quand même, la plus juste façon de rendre gloire à Dieu, c'est d'exister fortement, quoi. Et ça, il faut qu'on cède à ça. Et je pense que la chance de l'Église, c'est là qu'elle se joue. C'est qu'il ne s'agit pas de défendre une organisation, de défendre la foi. Ça, je trouve ça pas très intéressant, de partir dans des conquêtes. Non, ce qui nous est demandé, c'est dans une fidélité à cet homme de Nazareth, que nous croyons être la belle image de Dieu, c'est de nous apprendre à être humain, c'est de nous aider. C'est Madeleine Delbrel dont je parlais dans notre entretien là. Madeleine Delbrel, elle dit ce qui nous est demandé, c'est de nous aider à être bons comme des enfants du bon Dieu. J'ai l'impression, au plus j'avance dans ma vie de prêtre, au plus je pense que c'est ça qui nous est demandé. C'est pas tellement de rallier des gens à la cause de Dieu, c'est pas tellement de construire des communautés qui ceci, non. C'est de nous aider humblement à devenir bons comme des enfants du bon Dieu.
0: Dans quel but ?
1: Ben parce qu'il ne faut pas rater la vie.
0: Ça voudrait dire quoi, rater la vie?
1: Oh, ben ça voudrait dire passer à côté, ça voudrait dire rater la vie, ça voudrait dire rester un peu ratatiné sur soi-même, avec nos petites préoccupations, notre petit monde, notre petite recherche, notre petit auto, notre petite, nos petits bonheurs.
0: On est fait pour vivre. Quoi alors?
1: Oh, ben vivre, c'est faire vivre. On est vivant que si on aide d'autres à vivre. Je pense que la vocation première de l'être humain, c'est de faire vivre. Et en cela, d'être, on pourrait dire, co-créateur. Hein? On pense que, voilà, que notre... Enfin, en tout cas, moi, je pense ça, que notre vie, que ma vie, je la reçois d'un autre. Je ne suis pas la source de ma vie. Ma vie, je la reçois. Et je la reçois pour donner vie à d'autres.
0: Donc, pour reprendre le mot que vous utilisiez dans un précédent entretien, on est quand même fait... Enfin, ça suppose une certaine grandeur. Sinon, pour reprendre le titre de votre livre, c'est un peu rikiki, quoi. Être humain, les petites choses du quotidien, être bon comme des enfants du bon Dieu, c'est une belle vocation, une grande vocation?
1: C'est une grande vocation, bien sûr. Alors, je peux bien sûr penser que je suis un conquistador qui doit partir au bout du monde pour sauver l'humanité. Enfin, moi, j'ai vécu un petit peu sur ce mode-là. Hein. Quand j'étais ordonné prêtre il y a 40 ans, je pensais vraiment que j'allais sauver le monde, hein, vraiment. Je pensais vraiment que j'avais une mission, que j'avais reçu une mission, quoi. Mais,
0: et plus du tout aujourd'hui?
1: Mais ma mission, elle est beaucoup plus simple que ce que je pensais. D'abord, j'ai découvert une chose que je ne savais pas, c'est que je n'ai pas à sauver le monde parce que c'est déjà fait. Donc voilà une chose en moi à faire. C'est pas moi qui vais sauver le monde, c'est fait.
0: Par qui?
1: Par le Christ, voilà, par le Christ qui vient sauver le monde. Alors sauver le monde, ça veut dire saluer le monde de la part de Dieu. C'est aussi ça, hein, le salut, c'est aussi du verbe saluer.
0: Ce que vous dites dans votre livre, voilà. Si le salut c'était un bonjour finalement.
1: Et bien voilà, c'est Dieu qui en Jésus vient saluer l'homme, qui vient entrer dans une alliance avec l'humanité. Voilà, donc c'est fait ça. Et mon travail, ma mission de prêtre, et ma joie d'être prêtre, et mon inquiétude quelquefois d'être prêtre aussi, hein, ça n'est plus de sauver le monde, c'est de permettre à ceux et celles que je rencontre, à travers de multiples rencontres, de devenir un peu plus eux-mêmes, quoi, en mémoire de cet homme qu'on appelle Jésus. Donc ce qui m'importe, c'est pas de faire entrer des gens dans l'Église, c'est de permettre à des gens de découvrir qui ils sont, quoi.

0: Et découvrir qui on est, Raphaël Buise, est-ce qu'on pourrait dire que c'est comparable à, je sais pas, un cours d'eau qui serait encombré de cailloux, de vieilles branches? Et il faudrait un peu débarrasser tout ça, quoi, pour que l'eau coule.
1: Alors moi, j'ai une autre image. C'est l'image de la pêche. Je me souviens, quand j'ai été ordonné prêtre, il y a 40 ans, sur mon image d'ordination, et puis le texte qu'on avait pris ce jour-là pour l'ordination, c'était la pêche miraculeuse, vous savez, la pêche abondante. Je ne sais pas si elle est miraculeuse, elle est abondante, en tout cas, dans l'Évangile. Et j'ai pendant longtemps pensé que ce qui m'était demandé, c'était d'attraper des gens dans le filet de l'Église. Mais non, il y a quelque chose qui s'est complètement changé en moi. Il ne s'agit pas d'attraper des gens pour les mettre dans un filet. Il s'agit de repérer les gens qui sont dans des filets et de les rendre aux eaux vives. Il s'agit de libérer.
0: De libérer, c'est
1: ça. C'est une pêche inversée.
0: Vous libérez les poissons, quoi.
1: Oui. Oui, oui. Oh oui. Oh oui. Et ça, c'est une bonne nouvelle. D'aimer plus que tout la liberté des personnes.
0: Mais qu'est-ce qui s'est passé en vous pour que s'opère nouvelle manière d'envisager les choses?
1: Il y a d'abord eu pendant des années des rencontres avec des gens que j'ai croisés qui me semblaient en berlificoté dans leur vie.
0: Prisonnier, quoi.
1: Prisonnier, en berlificoté, prisonnier, serré, dans des filets comme des sardines dans une boîte, quoi. Voilà, des gens qui étaient un peu contraints. Bon, et j'ai toujours eu la passion d'aider les gens

0: ça m'a permis de redécouvrir le Christ, vraiment. À défaut de rencontrer, à défaut de sentir Dieu, je me suis accroché à l'Évangile. Et c'est là que j'ai redécouvert la grandeur simple de Jésus, qui rend la vie, qui sort les gens de leur prison, qui sort les gens des déterminismes dans lesquels on les a enfermés ou dans lesquels ils se sont enfermés. Il libère. Quand on dit que le Christ libère, je crois vraiment qu'il libère l'homme.
1: Et est-ce que cette expérience-là vous a finalement permis de nouveau de goûter Dieu, comme vous dites ?
0: Oui.
1: Sous quelle forme ?
0: Sous une forme beaucoup plus simple. Dieu non plus comme un être extérieur à nous, omniscient, qui nous regarderait. C'est le Dieu dans lequel j'ai été élevé. Un Dieu qui savait tout, un Dieu qui avait un plan pour moi. Mais Dieu n'a pas de plan. Le seul désir de Dieu, et encore le mot, il est court, ça veut dire quoi ? Mais gardons ce mot-là quand même. Le seul désir de Dieu, c'est que j'existe et que je devienne Raphaël. Et moi, je suis Raphaël, mais je ne connais pas encore tout à fait Raphaël. Je deviens Raphaël. Et je pense que le Dieu en qui je crois aujourd'hui, c'est cette espèce de puissance de vie qu'il y a en moi qui me pousse à devenir moi-même. Voilà. Non plus un Dieu extérieur, ça c'est une révélation pour moi de ces dernières années. Non plus un Dieu extérieur qui conduirait le monde, mais un Dieu qui laisse être. Oh, quelle bonne nouvelle!

0: Raphaël Buise, je rappelle que vous êtes prêtre du diocèse de Lille. Vous publiez aux éditions Desclés de Brouwer un livre au titre savoureux, Rikiki Tutti, ou La saveur secrète des trois fois rien. Alors, on parle depuis le début de ces entretiens de Dieu, de l'homme surtout. Qu'est-ce que c'est qu'être homme, l'humanité? Il faut parler de l'Église aussi, parce que bah, vous êtes prêtre, vous faites partie de cette Église. Quel regard portez-vous sur elle et en quoi est-elle concernée ou pas par la thématique de ce livre?
1: Je suis passionné aussi par l'Église. Je suis d'abord passionné par le Christ. Je suis passionné par la vie des gens. Mais je suis aussi passionné par l'Église sans penser qu'elle est une communauté idéale. Et puis tout nous montre, tous ces temps-ci, qu'elle est quand même faite avec des gens qui sont fragiles, quoi. Mais ce qui, foncièrement, j'aime l'Église, quoi. C'est d'abord le petit peuple ou le grand peuple, des hommes et des femmes qui pressentent que du côté de l'Évangile, il y a quelque chose d'une bonne nouvelle pour leur vie. Je crois d'abord que c'est ça. C'est pas d'abord une institution, c'est pas d'abord une société, c'est d'abord un petit peuple d'hommes et de femmes qui mettent leur confiance en Jésus et qui prennent au sérieux sa parole et sa façon d'être. Et alors j'aime bien cette église-là, qui est une église de boiteux, quoi, de pauvres gens, des gens qui font ce qu'on fait ce qu'on peut dans la vie, hein. On fait ce qu'on peut, on bricole tout ça. Moi j'aime bien l'église quand elle bricole, quoi.
0: Et parfois elle bricole pas.
1: Elle rigole pas toujours, mais
0: elle se prend au sérieux parfois.
1: Quelquefois elle se prend trop au sérieux. Quand elle fixe les choses, quand elle rigidifie quelquefois un peu des choses, quand elle formalise les langages, quand elle formalise la foi, voilà ce en quoi il faut croire. C'est gentil, mais la vie, elle n'est pas comme ça. On cherche, on avance. Alors c'est bien qu'on ait des repères, bien sûr, qu'on nous donne des repères, qu'on nous dit, mais tiens, peut-être que de ce côté-là, il y a de la vie à recevoir. Mais l'Église, c'est d'abord des hommes et des femmes qui se regardent et qui parlent ensemble. Moi, j'aime bien l'Église quand les gens se regardent. Il y a un moment dans l'Évangile qui me semble être le moment fondateur de l'Église. C'est tout bête, hein, c'est juste après la multiplication des pains. On voit ça dans l'évangile de Saint Jean. Et Jésus fait un discours après sur le pain de vie. Et puis tout le monde s'en va.

0: puis il ne reste plus autour de Jésus que les 12 disciples avec lui. C'est un tout petit peuple, ils sont plus nombreux. Et Jésus, voyant tous les gens qui s'en vont, dit aux disciples qui sont là, « Vous voulez partir, vous aussi ?» Et au lieu de les garder, il ouvre la porte. « Vous voulez partir, vous aussi ?» Il n'a pas envie de se les garder pour lui. Il n'a pas envie d'avoir une espèce de...
1: De garde rapprochée,
0: non. Vous voulez partir, vous aussi. Et alors, il se passe quelque chose qui n'est pas écrit dans l'Évangile. Quand les disciples, ils entendent cette question de Jésus, « Vous voulez partir, vous aussi ?» J'ai l'impression qu'à ce moment-là, ils se regardent. Et ils vont chercher, dans le regard des autres, de quoi nourrir une réponse commune. Et moi, j'aime bien l'Église quand elle est comme ça. J'aime bien l'Église quand elle donne la parole aux gens. Quand elle invite les gens à balbutier la foi. J'aime pas l'Église quand elle définit les choses, quand elle enferme dans des définitions, dans des langages, dans des modes liturgiques, dans des rituels fermés. Ça, c'est pour moi, il y a quelque chose qui est pas juste là. L'Église, c'est une Église qui cherche, c'est une Église qui balbutie, et je rêve d'une Église où on réhabilite le balbutiement.

0: Est-ce que vous pensez que l'Église telle qu'elle est aujourd'hui, Jésus la reconnaît? Là, vous venez de raconter une scène qui est pour vous et celle de l'institution de l'Église, en quelque sorte. C'est le grand écart, non?
1: Bien sûr que le Christ se reconnaît là. Quelquefois, on dit, il y a des langages un peu touffés là. Touffés, et quelquefois un peu étouffants aussi. Hein. On dit quelquefois que le Christ il a institué une nouvelle religion. Le Christ il n'a pas institué une nouvelle religion. Le Christ il a vécu et des hommes et des femmes se sont reconnus dans ce qu'il était et ils ont reconnu qu'il était vivant et ils se sont organisés. Ils ont voilà et je pense que le Christ il se reconnaît dans une Église quand elle est balbutiante. Après la résurrection, dans l'évangile, on raconte que Jésus, il monte au ciel. Bon, il faut bien trouver des langages pour dire les choses, pour dire qu'il n'est plus avec nous. Donc on dit qu'il monte au ciel. Bon, ça veut dire qu'il n'est plus au milieu de ses disciples, physiquement. Et à ce moment-là, dans ce récit de l'ascension, les disciples qui sont rassemblés entendent une voix qui dit « Mais pourquoi restez-vous à regarder le ciel ?» Maintenant, il faut y aller, quoi. Il faut aller, allez-y. Et je pense que l'Église, c'est ça. C'est des hommes et des femmes qui essaient de jouer dans l'aujourd'hui de la vie. Aujourd'hui, ils essaient de vivre l'Évangile. L'Église, c'est pas un conservatoire. C'est pas un conservatoire de tradition. L'Église, c'est des hommes et des femmes. En tout cas, c'est l'Église à laquelle que j'aime et celle à laquelle j'ai envie de travailler. C'est une Église qui prend au sérieux la parole de Jésus et qui va essayer de la jouer dans l'aujourd'hui, dans les questions de société qui sont nouvelles.
0: Elle est là pour qui, l'Église, d'après vous?
1: Elle est là, elle est là pour tous. Elle est là pour tous. Comment dire, la finalité de l'Église, elle n'est pas en elle-même. La finalité de l'Église, elle est en dehors. C'est la géométrie un peu abracadabrante de l'Évangile. Hein. C'est que le centre de l'Église, il est en dehors de l'Église. Quoi. Alors, c'est difficile à imaginer et à représenter.
0: Ce vers qui elle est tournée, c'est ça ?
1: Voilà. La raison d'être de l'Église, c'est d'être une Église pour l'homme. Non pas contre l'homme, mais pour l'homme. Un peu comme Jésus, il a été l'homme pour.
0: Alors si on a une approche purement comptable, on peut dire que c'est un échec. En tout cas, en France, l'Église, elle est devenue pas très visible.
1: Si on a l'idée d'une Église qui doit être un peuple fort, un peuple où on doit être nombreux, effectivement, les résultats sont plutôt maigres. Mais est-ce que c'est ça? Est-ce que ce qui est demandé...
0: C'est de faire du chiffre.
1: C'est de faire du chiffre.
0: C'est pas ça qui est demandé?
1: Je pense pas que ce soit ça qui est demandé. Je pense que ce qui est demandé, c'est de témoigner d'une humanité possible. On revient toujours, vous allez dire que c'est un mot...
0: Non, mais c'est très cohérent, du coup.
1: Voilà. C'est toujours le même mot qui revient. Je pense vraiment que c'est Jésus qui dit ça. C'est à l'amour que vous aurez les uns pour les autres que vous serez reconnus comme mes disciples. Et y a aussi une lettre dans le Nouveau Testament, moi, qui me touche beaucoup. C'est la première lettre de Saint Jean, dans laquelle... le vieux Saint Jean, là, moi j'aime bien imaginer qu'il a écrit ce livre tout vieux, quoi. Après des années d'expérience, il recueille dans une petite lettre de feu l'essentiel. Et il dit, Saint Jean, celui qui aime, il connaît Dieu. Et je pense que la mission première de l'Église, elle est d'inviter à faire de nos vies quelque chose d'amoureux, quoi. Voilà.
0: On dit parfois que l'Église est un signe. Elle est signe de quoi ?
1: Signe d'une humanité possible.
0: Et Dieu ?
1: Signe d'un Dieu qui habite cette humanité possible. Voilà. Une Église signe, c'est ça. C'est pas le signe éclatant. C'est le signe humble. Et on voit dans notre Église aujourd'hui, et ça, il y a de quoi se réjouir, on peut évidemment se lamenter, et on peut se lamenter, on doit se lamenter des situations d'abus et tout ça dont on nous, qui apparaissent jour après jour. Bon, il faut se lamenter, il faut dénoncer, mais il faut aussi qu'on repère les magnifiques choses petites qui se vivent, quoi, des solidarités. Je pense à telle famille qui a choisi d'accueillir un migrant. Là, ils se sont mis hors la loi pour accueillir un migrant, un gamin, là. Bon, magnifique. Des gens qui s'engagent pour qu'il y ait un peu plus de justice. Quelle bonne nouvelle.
0: Je relève quand même, dans votre manière de le dire, je perçois peut-être un léger agacement au sujet du fait qu'on parle beaucoup du scandale des abus.
1: Non, absolument pas un agacement. Je trouve que ça prend le devant de la scène, quoi. C'est pas un agacement, c'est un constat que je fais.
0: On en parle trop, d'après vous ?
1: On en parle. On a raison de dénoncer. Je sais pas si on en parle trop. On peut et on doit en parler pourvu qu'on sache aussi voir les choses magnifiques, quoi, qui se font et qui ne sont pas des choses qui défraient la chronique, quoi.
0: Vous, pour conclure cet entretien, vous êtes confiant dans l'avenir de l'Église ? Vous pensez qu'elle a de l'avenir, l'Église ?
1: Je pense que l'Église a de l'avenir, pourvu qu'elle réapprenne à parler. Pourvu qu'on libère la parole dans l'Église. Et qu'on permette aux croyants de... Je repense ce terme parce que c'est un terme qui m'habite beaucoup tous ces temps-ci. Pourvu qu'on permette aux croyants de balbutier leur foi et non pas de réciter leur foi.

0: Raphaël Buyse, pour conclure ces entretiens, donc on vient de parler de l'Église, en qui on confesse et avec qui on confesse sa foi, ou on la balbutie, c'est selon. L'Église, c'est aussi celle en qui on vit ou par qui on vit les sacrements, ceux qui rythment la vie d'un chrétien, oui. En commençant par le baptême.
1: Oui.
0: Qu'est-ce que c'est pour vous les sacrements? Quelle est leur importance dans le quotidien justement de la vie?
1: Bon, les sacrements, je dirais, ce sont des paroles et des gestes qui disent quelque chose de bien plus grand. Vous parlez du baptême là, à l'instant, qu'est-ce que c'est le baptême? C'est sûrement pas un acte magique qui nous fait devenir enfant de Dieu. On ne devient pas enfant de Dieu, on est enfant de Dieu, par nature. Bon. Mais on consent à être enfant de Dieu, on consent à être fils, on consent à être frère. Le baptême, par exemple, c'est vraiment ce plongeon dans la vie de Jésus. C'est être baptisé, c'est plonger dans ce qui a fait le cœur de la vie de Jésus. C'est plonger dans une vie donnée, quoi.
0: Voilà. C'est un symbole ?
1: C'est plus qu'un symbole, c'est un symbole qui réalise. C'est comme un je t'aime. Quand on dit je t'aime à quelqu'un, c'est pas un symbole, dire je t'aime. C'est dans le mot, il y a quelque chose qui se réalise. Hein. Je pense que dans l'acte du baptême, il y a quelque chose d'une alliance qui se crée. Voilà, c'est un oui réciproque que Dieu et l'homme se disent l'un à l'autre.
0: Une promesse.
1: Une promesse qui s'accomplit. Qui s'accomplit.
0: Ça, c'est vrai. Uniquement pour le baptême ou c'est vrai,
1: non,
0: pour,
1: c'est vrai pour
0: tous les sacrements.
1: Le sacrement de la réconciliation, magnifique sacrement aussi. Il ne s'agit pas, quand on vient se confesser, comme on dit, même si j'aime pas ce mot-là, mais quand on vient pour le sacrement de la réconciliation, on ne vient pas pour laver nos péchés. Il y a quelquefois des langages qui me semblent, pour moi, insupportables. On ne vient pas laver notre âme. Non, on vient réentendre quelqu'un qui va nous dire au nom d'Église, tu vaux plus que ce que tu as fait, tu es plus grand que ce que tu as fait. Donc le sacrement, il va pas effacer le mal que j'ai pu faire ou que j'ai pu me faire.
0: On remet pas les compteurs à zéro.
1: Ah non, oh non, on remet pas les compteurs à zéro. On s'interdit de remettre les compteurs à zéro. On repart, quoi. On entend dans ce sacrement-là, qu'on vaut plus que ça. C'est le temps du possible, quoi. Tu peux être plus, et je vais t'aider, dit Dieu.
0: En quoi est-ce que c'est important de se l'entendre dire? Pourquoi est-ce que dans l'Église catholique, on tient absolument à ce qu'il y ait un médiateur du prêtre?
1: Parce qu'on est de chair. Parce qu'on sait que la vie est la relation et que vivre cette proximité de Dieu avec des frères, ça a une portée beaucoup plus forte. Je crois que le pardon de Dieu, il est accordé, quoi qu'il arrive, avec ou sans sacrement. Dieu, je ne sais même pas si Dieu pardonne, je ne crois pas que Dieu pardonne. Dieu donne, Dieu est, s'il est l'amour, il ne peut que donner, quoi. Il ne peut que donner. Donc, mais j'ai besoin que quelqu'un me le dise, quoi. Voilà. Et donc, je pense que quand on célèbre le sacrement de la réconciliation, on ne vient pas mendier un pardon. On vient accueillir un pardon qui est déjà là et qui est manifesté par le frère prêtre qui va me donner le signe de cet amour inconditionnel de Dieu. On ne vient pas chercher le pardon, on vient accueillir un pardon qui est déjà là.
0: Sacré pouvoir pour celui qui a la possibilité de prononcer ces paroles.
1: Ce n'est pas un pouvoir, c'est un bonheur. Voilà, j'atteste. Peu importe ce que tu as fait, si tu as fait du mal, il faut que tu ailles réparer le mal que tu as fait. Fais tout ce que tu peux pour réparer le mal que tu as fait. Mais moi, je te dis que tu vaux plus que ça. Et qu'il y en a, et qu'il y a quelqu'un de plus grand que toi en toi. Voilà, c'est ça le sacrement du pardon.

0: Et l'Eucharistie, Raphaël Buyse.
1: C'est très beau de penser que aux dernières heures de sa vie avec ses disciples, Jésus, il les rassemble. Il les rassemble pour un repas, pas pour des discours, pour un repas.
0: Encore.
1: Encore une fois, un repas. Encore une fois, c'est pas pour un testament qu'il va délivrer, c'est pas... Non. Et il va faire deux choses ce soir-là. Il va d'abord se mettre à genoux. Et il va laver les pieds de ses serviteurs, de ses amis plutôt. Et il y en a même un qui va dire, mais non, c'est pas à toi de faire ça. Et Jésus dit, allez, laisse faire, là, laisse-toi faire. Bon. Et il va montrer que la grandeur de l'homme, c'est de servir. Ça, c'est le premier geste qu'il va poser, le lavement des pieds, qui est bouleversant. Et qui est un signal, c'est vraiment un signal pour nous. Oui, c'est un signal, vraiment. Et puis la deuxième chose qu'il va faire, c'est qu'il va prendre le pain qui est sur la table. Voilà. Et ce pain, c'est pas une tartine qu'il prend. Il prend un pain. Et il prend pas trois pains comme on avait l'habitude de le faire pour le repas de Pâques. Il prend un seul pain. Et ce pain, pour lui, c'est le signe de la vie qu'il a vécu avec ses disciples. C'est le pain qu'il tient dans ses mains, c'est l'humanité, c'est les joies, les espoirs, les tristesses, les angoisses des hommes et des femmes avec qui il vit, quoi. Ce pain qu'il a dans les mains, c'est le signe de l'humanité. C'est pas un petit morceau de pain comme ça, non, c'est un pain chargé. C'est un pain chargé. Et quand il regarde ce pain, il dit ça, c'est tout moi. Ça, c'est mon corps. Et ça, c'est bouleversant. Parce qu'il dit, cette humanité qui est la vôtre, là, eh bien, c'est moi. C'est mon corps. Vous êtes mon corps. Voilà. Et quand nous célébrons l'Eucharistie, on ne vient pas simplement chercher une petite hostie qui a été consacrée et qui est devenue le corps de Jésus. On vient entendre le Seigneur qui nous dit, votre vie, c'est tout moi.
0: C'est-à-dire ?
1: Ça veut dire que je me mêle profondément à votre histoire et vous devenez ma présence pour le monde. Et alors, il y a ceci qui moi me bouleverse, c'est que lorsqu'on célèbre la messe, c'est pas simplement un peu de pain qui devient le corps du Seigneur, ce que je crois profondément. Mais c'est aussi la communauté qui est rassemblée, qui devient la présence réelle de Jésus.
0: C'est ça la communion ?
1: Ah oui. On communie au corps du Christ et nous devenons le corps du Christ. Nous devenons le sacrement de la présence de Jésus pour le monde. Nous devenons le corps du Christ. Et on le chante d'ailleurs dans nos, dans nos chansons, après la communion, devenez ce que vous recevez. Bon, mais on prend trop peu conscience de ça. Alors on condense nos liturgies souvent à la contemplation du pain consacré et on aime bien adorer le Saint-Sacrement et on a raison de le faire. Mais en même temps, il faut qu'on se rappelle que nous sommes tout autant la présence du Christ. Nous sommes, dans l'Eucharistie, nous devenons la présence sacramentelle de Jésus.
0: Sacramentelle.
1: La présence réelle de Jésus. Autrement dit, la présence réelle de Jésus n'est pas cantonnée dans une petite hostie qu'on garde précieusement dans un tabernacle, et on a raison de le faire. Parce que pour nous, c'est la présence de Jésus qui est manifestée là. On ne peut pas se contenter de ça. On ne peut pas cantonner le Christ dans ce pain consacré. Nous devenons la présence. Nous sommes le corps du Christ.
0: Qu'est-ce qui est sacré en christianisme, Raphaël Buyse ?
1: L'homme. C'est l'homme qui est sacré. L'homme qui est sacré parce que il est présence. Il est sacré parce qu'il y a plus grand que lui en lui, quoi. Il y a plus grand que l'homme dans l'homme. Et alors, je pense que Jésus, il vient faire ça, il vient séparer les frontières qu'il y a entre le sacré et le profane. Pour Jésus, c'est pas ça qui est important. Pour Jésus, ce qui est premier, c'est l'homme qui est aimé de Dieu, et ça, c'est sacré. Et ça, ça peut être un moteur, c'est un mot d'ordre pour l'Église. Nous ne pouvons pas être disciples de Jésus si nous n'honorons pas tout des vies humaines.
0: Raphaël Buys, un grand merci d'avoir été l'invité de cette série Halte spirituelle.
1: Avec plaisir.
0: Merci. Je rappelle que vous êtes prêtre du diocèse de Lille. Votre livre s'intitule « Rikiki Tutti » ou « La saveur secrète du trois fois rien ». C'est un livre qui est paru aux éditions Desclés de Brouwer. Encore un grand merci.
1: Au revoir.
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3: Bonjour à tous. Pas de quoi rire en ce moment et pourtant le rire serait excellent pour notre santé, notamment pour renforcer notre mémoire. Ça, c'est pas une blague et on en parlera dans quelques instants avec notre invitée.

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3: Eh bien bonjour à toutes et à tous. Il peut être franc, fou, jaune ou discret. Sans lui, une journée serait perdue et on pense toujours que c'est le propre de l'homme. Lui, eh bien c'est le rire. Et rire, nous dit-on, eh bien c'est excellent pour la santé physique et mentale. Mais qu'en est-il en réalité? Qu'est-ce qui est vraiment prouvé? Pourquoi rit-on aussi? Puis comment profiter avec joie de toutes ces vertus? C'est ce qu'on va voir aujourd'hui avec notre invité à l'occasion de la Journée mondiale du rire, ce 3 mai. Notre invité qui n'est pas humoriste mais médecin, bonjour docteur Catherine Thomas-Antérion.
4: Bonjour, merci de m'accueillir.
3: Merci d'être avec nous. Alors vous êtes neurologue spécialisé dans le domaine de la mémoire. Vous avez créé en 92 une consultation mémoire au CHU de Saint-Étienne et vous êtes membre aussi de l'observatoire B2V de la mémoire. Alors peut-être deux mots sur cet organisme, qui est derrière et puis quels sont ses objectifs?
4: Alors l'observatoire c'est une fondation par un groupe mutualiste pour promouvoir l'information en santé, essentiellement grand public, notamment avec une semaine de la mémoire, un site internet, etc. Évidemment, information totalement gratuite, non commerciale, qui réunit des experts médecins, experts des sciences, on va dire, dures, type neurosciences, et des sciences humaines, sociologues, historiens, philosophes.
3: Pourquoi parler de la mémoire? Eh bien parce que le rire aurait aussi un impact sur nos capacités d'apprentissage et de mémorisation. Vous allez nous l'expliquer. La drôle de vie du rire, c'est parti.
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5: Vous avez les phrases toutes faites comme ça, les phrases. Pareil, quand on prête l'oreille, on entend mieux. Ah ben c'est faux, c'est faux. Il m'est arrivé de prêter l'oreille à un sourd, il n'entendait pas mieux, hein. Le verbe ouïr, au présent, ça fait joie. Alors que ce que j'entends peut être particulièrement triste. Ben il faudrait préciser, n'est-ce pas, Dieu, que ce que joie est triste.
3: Voilà, lui, on avait toujours joie à l'entendre. Inoubliable Raymond Devos, qui est l'un de vos humoristes préférés, hein, docteur Thomas, ce qui nous fait un point commun.
4: Je pense qu'il y a beaucoup d'auditeurs qui partagent notre intérêt pour monsieur Devos.
3: Le rire, quelles sont ses vertus? On va en parler, mais d'abord, comment le définir? Est-ce que le rire, c'est une émotion ou c'est un réflexe?
4: Le rire, c'est un comportement moteur et c'est un comportement moteur réflexe, c'est-à-dire que c'est involontaire. C'est une cascade de mouvements musculaires, du diaphragme, des muscles des poumons, du larynx, qui fait ce drôle de bruit que nous connaissons, plus ou moins fort, plus ou moins gloussé, etc.
3: Mais pourquoi est-ce qu'on rit? Qu'est-ce qui se passe dans notre cerveau pour que nos zygomatiques s'activent, comme on vient de l'entendre avec Raymond Devos?
4: Ça ne se passe pas dans le cerveau directement, puisque c'est un réflexe. Ça apparaît dans nos vies vers 5 mois de vie. C'est inné.
3: Le petit bébé.
4: Le petit bébé. On a tous vu un bébé rire aux éclats, s'étrangler de rire, et évidemment traîner le rire de tous les adultes ou en grands enfants qui le regardent. Et ça va embraser tout un phénomène de système, que ça soit des systèmes végétatifs, hormonaux, etc. Mais c'est quelque chose qui, si on est vulgaire, on pourrait dire qu'il part du ventre.
3: Le petit bébé, il rit, mais après le rire, comment est-ce qu'il évolue? Pourquoi est-ce qu'on rit à une blague? Pourquoi est-ce qu'on rit à un jeu de mots, à une situation absurde?
4: Alors, ça va forcément s'éduquer, on va dire quelque chose comme ça, se contraindre, répondre à certaines règles culturelles, sociales. On ne rit pas de tout, ou on rit de certaines choses avec certaines personnes, ou il y a des endroits où on se retient de rire, etc. Néanmoins, on a tous éprouvé le fou rire ou le rire irrépressible quand c'est pas le moment. Mais c'est quand même le moment, parce que c'est le moment où le corps lâche et a besoin de ce réflexe moteur pour tout d'un coup larguer quelque chose, notamment d'hormonal. C'est exactement comme les pleurs, c'est quasi spasmodique.
3: Est-ce que le rire, c'est une question qu'on pose souvent, est-ce que le rire c'est le propre de l'homme, hein, comme l'écrivait Rabelais, ou est-ce que les animaux peuvent rire aussi ?
4: Alors c'est le propre de l'homme dans le sens que c'est là qu'on peut l'étudier, qu'on peut étudier ces interactions entre congénères, parce qu'on va l'étudier souvent, vous l'avez déjà un peu évoqué, par le mode verbal. Le rire existe chez le primate. Uniquement chez les primates.
3: Rire réflexe alors ?
4: Rire réflexe, vous avez peut-être déjà vu...
3: Il n'y a pas des animaux qui sont des blagues entre eux, qui se cachent les bananes ou...
4: Non, ça n'a jamais été observé en milieu naturel. Et dans des expériences diverses et variées de cognition sociale, on sait que les animaux peuvent mentir, peuvent cacher, peuvent raconter des histoires, mais ils ne se font pas des blagues au sens « on va se faire rire ». Mais ce n'est pas étonnant puisqu'on vient de dire que le rire est un réflexe.
3: Cela dit, le rire, depuis plusieurs décennies, on ne cesse de nous en vanter les bienfaits, hein, tant sur le plan physique que mental. C'est une sorte de remède universel pour aller bien. Alors, qu'est-ce qui est vrai, qu'est-ce qui est faux, ou du moins à corriger ? Vous allez nous le dire, docteur Thomas. Je vais vous faire plusieurs propositions. D'abord, sur le plan physique, rire, ce serait très bon pour le cœur, en favorisant notamment une bonne circulation sanguine. Est-ce que c'est vrai ou faux ?
4: Ben oui, parce qu'on va mettre toute une cascade de mouvements qui vont stimuler un peu tous les muscles thoraciques, on va dire. Et puis, c'est un effort. Donc, comme tous les efforts, ça fait marcher la pompe cardiaque. Donc, excellent pour le cœur.
3: Rire, ça permet de renforcer notre système immunitaire.
4: C'est plus compliqué à expliciter rapidement, mais oui, globalement, oui. On va produire certaines hormones qui ont des effets sur certaines vitamines, certaines protéines, certains anticorps. C'est toute une cascade, on va dire. Mais globalement, rire, tout son sous, améliore l'immunité.
3: On continue, rire, ça permet de tonifier les muscles, notamment du visage, du diaphragme et de l'abdomen.
4: Bien sûr, puisque le rire part du ventre, donc le rire améliore tout ce qui part du ventre. Et dans ce cadre-là, va participer à détendre. C'est-à-dire que si on détend bien son diaphragme, si on détend bien, si on respire à fond, voilà. Comme d'autres techniques, hein, le chant, le cri, forcément ça va améliorer au niveau musculaire. Mais ça sera vraiment uniquement le travail du muscle. C'est pas la fonction uniquement du rire.
3: Justement, le renforcement musculaire, comment expliquer que quand on rit, on peut avoir des fuites urinaires, ce qui n'a alors de vraiment plus drôle ?
4: Quand on rit en cascade musculaire, il arrive un moment où tous les muscles sont entraînés, y compris les muscles du petit bassin, les muscles du périnée. Mais si vous pouvez aussi aller jusqu'à la syncope, on peut faire une syncope de rire. Et dans des cas exceptionnels, on peut mourir de rire. Mais je veux dire...
3: Bon, là, vous allez plomber l'ambiance. Hein,
4: pas du tout, pas du tout. Ça doit être une belle fin en soi. Mais la plus tard possible.
3: Il est mort de rire.
4: Il est mort de rire, le plus tard possible.
3: Rire, ça permettrait aussi de maigrir. Selon le docteur Bukowski, qui est chercheur en bionutrition à l'université Vanderbilt dans le Tennessee, rire pendant un quart d'heure entraînerait une dépense énergétique de 40 calories, soit l'équivalent de 200 grammes par mois. Alors vous allez me dire, c'est pas énorme, mais c'est plus drôle pour perdre un petit peu de poids. Est-ce que c'est vrai ou pas ?
4: J'en ai aucune idée et je me méfie toujours de ces slogans. On fait X minutes, on perd X grammes, compte tenu des différences de chacun.
3: Il y a une dépense énergétique, hein,
4: oui,
3: quand
4: mais
3: on rit.
4: Notre alimentation dépend tellement aussi de comment on dort, comment on marche, comment on mange, comment on boit. Étudier le facteur rire de façon isolément, je resterais très sceptique. En tout cas, ça ne va pas faire prendre du poids, sauf si on se met à grignoter avec les amis qui sont autour de nous à l'apéro.
3: Bon. Voilà donc pour les bienfaits réels ou supposés du rire sur le plan physique. En tout cas, une grande vertu que l'on prête au rire, eh ben, c'est de réduire le stress et l'anxiété, et notamment dans un cadre particulier comme celui-ci.
5: Tu es Jordan ?
6: Mais non, c'est Kylian.
7: Kylian.
6: Mais non, j'ai dit Kylian.
5: Mais c'est Kylian.
7: Mais non, c'est Kylian. En fait, vous êtes trop bête, quoi.
6: Eh ben voilà, il a tout résumé. Tu es trop bête, mercredi.
7: C'est vous deux qui êtes bête, en fait.
3: Voilà, des clowns à l'hôpital, comme ici David DiCarlo DiCaprio. Il paraît que c'est le cousin du fameux acteur. Et son complice mercredi, ici dans un service de cancer pédiatrique à Lyon, et que Philippe Lansac avait suivi dans les chambres. Docteur Clown, Clowns Hôpitaux, Rêve de Clown, Le Rire Médecin ou Vivre aux Éclats. On va pas citer toutes les associations qui envoient des artistes comédiens dans les services pédiatriques pour égayer le quotidien des enfants malades, voire même des ados. Comment expliquer, docteur Thomas Antérion, que le rire, ça fait du bien?
4: Le rire, ça fait du bien à plusieurs niveaux. Ça détend, ça permet de plus penser aux choses pénibles, et puis éventuellement, ça fait sécréter quelques hormones positives. L'avantage des clowns, c'est que c'est un regard comique extrêmement universel. Le clown, il fait rire déjà quand on le regarde. Il a son nez rouge. Il n'y a pas besoin de faire grand-chose. Je ne dis pas que ces personnes ne sont pas expertes. Ils travaillent, hein, mais il n'y a pas besoin de faire grand-chose pour que ça marche. Voilà. Et après, ce qui est extraordinaire, c'est cette distance. C'est-à-dire que alors qu'on a mal, alors qu'on est triste, alors qu'on est en souci, alors qu'on est dans un environnement pas très sympa, tout d'un coup, tout s'oublie grâce au rire. C'est ça qui est intéressant. On peut vraiment se décaler. Et au niveau psychologique, une personne, surtout des parents d'enfants malades, qui va découvrir...
3: Oui, c'est ce que j'allais vous dire, c'est que les parents, ça fait du bien aux enfants, mais aussi aux parents, voire même au personnel soignant, voilà, hein, le fait de rire.
4: Alors, les soignants, ils rentrent chez eux le soir, donc bon, normalement, il faut qu'ils trouvent d'autres astuces, mais c'est sympathique de rire avec les collègues, les enfants, les parents. Mais surtout les parents qui s'autorisent même pas tellement parfois de rire, parce que c'est presque devenu un interdit. Quand dans une famille, il y a un drame. Là, tout d'un coup, c'est plus fort qu'eux, ça devient réflexe, le corps parle, les muscles parlent, et puis ils sentent comme ça fait du bien. Voilà. Et non rarement, il y a des parents qui témoignent que le week-end, ils ont fait quelque chose de drôle avec les autres enfants, parce qu'ils ont compris qu'on ne pouvait pas tous vivre dans cette tristesse de la maladie tout le temps et toute la famille.
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3: Alors le rire, ça génère un certain nombre de bienfaits avec certaines limites, hein, qu'on évoquera aussi tout à l'heure, mais une vertu qui reste quand même méconnue, et c'est pour ça que vous êtes là aussi, ici aujourd'hui, c'est son impact sur la mémoire. L'humour permettrait d'augmenter les capacités d'apprentissage. C'est ce qui a été mis en avant par l'observatoire B2V des mémoires. Expliquez-nous pourquoi faire rire des élèves ou des étudiants, ça permettrait de mieux mémoriser, docteur Thomas.
4: Alors, il y avait un vieux slogan publicitaire que beaucoup d'auditeurs doivent connaître, « Apprendre en s'amusant ». On sait que quand on va stimuler l'attention, quand on va mettre de l'imprévu, de l'inattendu, on va renforcer l'attention soutenue de l'élève, et de ce fait-là, il va mieux saisir l'information qu'il devra encoder, puis consolider, puis apprendre. De surcroît, plus on va mettre de rire ou de choses comiques, plus on va élargir le nombre d'informations qui accompagnent l'information qui doit être mémorisée. Donc la trace va être très large, va avoir beaucoup d'indices. Donc de ce fait-là, la mémorisation sera plus solide, sera plus compacte. Et il y a eu pas mal d'expériences, mais on peut en citer une dans une université allemande où un professeur d'université faisait son cours d'histoire de façon assez neutre. Bon, ça marchait très bien, etc. Et il refaisait le même cours avec d'autres étudiants en glissant 4 ou 5 blagues sur une heure, à un petit moment précis, bien étudié, etc. Et ensuite, lorsqu'on évaluait les étudiants, on voyait que ceux qui avaient ri 5 fois dans le cours, donc rire, ça veut dire rire, susciter l'inattendu et son attention, mais ça veut dire aussi rire ensemble, or c'est la fonction du rire, c'est nous relier nos congénères, améliorer la mémorisation de 30% et améliorer surtout son maintien dans le temps à 1 an. Donc c'est assez extraordinaire de se dire, un cours physique versus un cours sur écran, c'est déjà pas pareil, mais en plus quand le professeur crée le lien, suscite le groupe, évidemment il se passe autre chose.
3: Ça voudrait dire quoi sur le rire et les apprentissages? Que pour améliorer le niveau scolaire, il faudrait que tous les enseignants et enseignantes suivent une formation à l'humour dans leur cursus?
4: Alors non, c'est-à-dire qu'il y a 1000 techniques, heureusement que ça se résume pas à ça, mais parmi les techniques pour susciter l'attention, pour faire que les enfants rient ensemble, donc fédèrent leur groupe au lieu de se critiquer, de se jalouser, voilà, pour favoriser ça, c'est une des pistes. De toute manière, dans les écoles, notamment pour les instituteurs, institutrices, évidemment qu'on apprend cette place du jeu, du rire. Et là encore, il faut faire attention parce qu'il en faut un peu, mais pas trop. Trop de rire, tue le rire, c'est comme tout.
3: Et peut-être pas que ça soit non plus au détriment d'un élève, hein, objet de moquerie ou d'humiliation.
4: Absolument.
3: De la part d'un enseignant, de genre, à toucher le fond et creuse encore.
4: Voilà, mais on l'a connu à certaines époques, ça, Dieu soit loué, peut-être beaucoup moins maintenant, faut espérer. Ouais.
3: Les vertus du rire sur la mémoire et notamment contre Alzheimer, eh bien on va en parler dans quelques instants, de même que cette fameuse recommandation à rire au moins 10 minutes par jour. Est-ce que c'est une bonne ordonnance? Alors déjà, je vois, docteur Thomas Antérion, que ça vous fait pas vraiment sourire. En attendant, on va tourner une page musicale des chansons rigolotes. Eh bien, il y en a des centaines, de Félicie aussi, de Fernandel à Old Olaf, en passant par Pierre Perret, Bourville, Chanson Plus, Bi Fluoré, Frédéric Fromet, enfin la liste est très longue. Et les parodies, bah, c'est pas triste non plus. Illustration avec les goguettes sur une reprise de Michel Fugain.

0: Voilà, c'est la fête avec les goguettes, même si l'actualité ne prête pas vraiment à rire. Justement, docteur Thomas Antérion, le rire, l'humour, est-ce que c'est une bonne manière de prendre du recul sur le monde extérieur, mais aussi sur soi-même, à votre avis?
1: Alors, l'humour, oui. Le rire, c'est différent. L'humour, bien sûr, tout ce qui peut être, on le sait depuis la nuit des temps, une pensée positive ou l'envie de rire de quelque chose, y compris quand c'est pas drôle, dans les limites du raisonnable. Évidemment, c'est une posture psychique qui peut...
0: Une sorte de mécanisme de défense.
1: C'est un mécanisme de défense, ou c'est un décentrage, ou c'est une mesure d'éloignement d'un stress, quand c'est possible, parce que tout n'est pas possible non plus. On peut pas non plus exhorter, dans certains cas, certaines personnes à faire preuve d'humour.
0: C'est pas toujours évident. Les bienfaits du rire, qu'est-ce qui est vrai? Qu'est-ce qui n'est qu'une vaste blague? Eh bien, on en parle aujourd'hui avec vous, docteur Thomas Antérion, neurologue et membre de l'Observatoire B2V de la mémoire.
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3: On va trinquer? Ok. On va trinquer.
0: Voilà, votre santé. Alors, on n'est pas dans un bar, mais dans un atelier de rire pour personnes atteintes d'Alzheimer. C'est une séance intégrée dans un accueil de jour à Paris qui commence par des échauffements respiratoires, par bâiller, par soupirer, par se taper aussi sur les cuisses et faire semblant de trinquer. En quoi le rire, c'est aussi un bon outil pour des personnes Alzheimer, à votre avis, docteur Antérion?
1: Pour la même raison que n'importe quelle personne, parce qu'un malade qui a une maladie d'Alzheimer, c'est avant tout une personne. Donc ça permet de restaurer ou d'améliorer, si cette personne a des problèmes dans ce domaine, la cognition sociale, c'est-à-dire les interactions avec les autres, notamment parce que le langage est moins favorable dans cette maladie que d'autres canaux, et le rire permet de partager avec les congénères.
0: Ça permet de se détendre aussi, hein, tout simplement.
1: Et puis ça permet de se détendre aussi, mais des patients Alzheimer, pour certains, ils n'ont pas besoin de se détendre, enfin du moins pas plus que tout le monde. Ils ont le droit de se détendre, etc. Mais outre se détendre, c'est aussi de communiquer. C'est-à-dire de, pendant une fenêtre, rire ensemble avec les soignants, avec les intervenants, avec les autres malades. Il y a un échange humain qui est au-delà du langage. Et c'est d'autant plus important dans des maladies où le langage, parfois, est réduit, où la communication est difficile. Sans compter l'apaisement des proches, si par exemple vous confiez un malade en accueil de jour ou vous avez placé un patient en EHPAD, de voir qu'il est malade mais qu'il est encore capable de rire, d'échanger, de partager, c'est énorme.
0: Le rire, c'est bon dans certains aspects, hein, pour la santé physique et mentale, on l'a dit, mais en pratique, est-ce que vous riez souvent? Qu'est-ce qui vous fait rire? Est-ce que vous forcez également à rire? Eh bien, on a promené notre micro rigolo dans les rues de Lyon.
4: Oui, on rit plutôt facilement ici.
5: Que vous riez facilement. Ah bah ça, c'est déjà un premier point.
6: Je suis très bon public.
7: Rire, peut-être pas, mais sourire, oui.
0: Qu'est-ce qui vous fait rire?
8: Aymeric Lamprey.
9: C'est l'absurde.
4: Une bonne blague, une situation un peu cocasse, ou même une personne qui tombe dans la rue. Ça
5: vous fait rire?
4: Ouais, j'ai un peu un petit côté malveillant parfois.
6: Moi, plus mes potes.
10: Moi, je fais plutôt rire. J'aime bien faire des blagues.
7: Ça dépend de quoi je ris et de quoi. Parce qu'il y a plein de rires, plein de... Enfin, le sens du rire.
10: Nous reprenons des mèmes, par exemple, que nous trouvons sur Internet.
0: Exemple, le dernier que vous avez trouvé.
10: Ah, moi, je vous fais gâteau quand vous voulez.
6: Gâteau!
0: Vous rappelez la dernière fois, vous avez vraiment piqué un fou rire. Hein.
8: Il y a 3 minutes quand vous m'avez posé une question.
0: Comment est-ce qu'on se sent une fois qu'on a bien ri?
9: Libéré. Il n'y a plus de tension.
6: Procure du bien-être.
4: On oublie tous les problèmes de ce monde et ça nous procure un bonheur durant un instant qui est indescriptible.
0: Est-ce que vous pensez qu'il faut rire, comme on le dit, 5 à 10 minutes par jour? Est-ce que vous le faites?
6: Alors, je le fais sûrement.
4: Oui, je prends le temps de me chronométrer. Non, en vrai, non. Mais oui, je pense que je ris bien plus que 10 minutes, oui, par jour.
9: Non, ça, c'est sûr que non.
0: Forcez pas.
9: Non, ah non. Et un jour, j'ai participé à un atelier sur le rire et je trouvais ça complètement absurde. Au départ, ça m'a... Oui, j'étais bien prêt.
6: Ça sert à rien de compter, je le sais. Je rigole tout le temps, donc ça se voit en plus. Ça s'entend aussi, je pense.
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0: Voilà, le rire dans tous ses états. Alors peut-être quelques commentaires sur ce qu'on vient d'entendre. Il y a ceux ou celles qui ont le rire facile et d'autres un petit peu moins. Qu'est-ce qui peut expliquer, à votre avis, cette différence, docteur Thomas Antérion?
1: Alors très certainement, déjà, la personnalité qu'on a. les gens plus positifs que d'autres. Mmh. Le caractère, c'est encore autre chose. Le moment de la vie, il y a des moments, on a entendu des jeunes gens fort sympathiques, légers, etc. Probablement ont-ils aussi une personnalité joyeuse, mais ils ont peut-être une vie insouciante, légère. Il y a des moments, c'est plus ou moins facile. Et puis la culture, l'éducation, le milieu familial. Si je prends mon exemple, j'étais d'une famille où on riait de tout, tout le temps. On faisait des farces le 1er avril, tout le temps, tout le temps, tout le temps. C'était continuellement burlesque. Donc quand on est éduqué comme ça, forcément, ça reste. Par contre, des gens qui ont peut-être grandi dans des familles plus austères ont plus de mal à accorder une vertu au rire, parce qu'on, voilà, s'ils sont plus coincés du rire.
0: Ce qu'on remarque aussi, c'est que certains grands comiques, qui sont très drôles sur scène, mmh, ou dans les films, dans la vie personnelle, sont des rabat-joie intégraux.
1: Mais là encore, on a un tout petit peu dérapé, c'est l'humour. Ouais. C'est-à-dire que ces gens qui sont torturés, souvent, ils vont essayer de s'en sortir par l'absurde, en étant cynique, enfin par des aspects très intellectualisés du rire. Mmh. Alors on peut prendre un exemple, parce qu'il en a témoigné, par exemple Desproges, qui était le comble de l'absurde, et probablement qui arrivait comme ça à se faire rire aussi.
11: Le jour de la mort de Brassens, j'ai pleuré comme un môme. Alors que je ne sais pas pourquoi, mais le jour de la mort de Tino Rossi, j'ai repris deux fois des moules.
0: On peut rire aussi au détriment des autres. On a entendu un jeune qui dit « moi, c'est les blagues qui me font rire, mais aussi quand je vois quelqu'un tomber ». Est-ce que ça peut vraiment s'expliquer, le fait de voir quelqu'un chuter, de se faire mal et que ça fasse rire ?
1: Alors, je ne pense pas que ce soit au dépens des autres. Je pense qu'il était sévère avec lui-même, ce jeune homme. C'est le burlesque. Le burlesque, c'est le propre de l'inattendu. C'est-à-dire, c'est l'inattendu, ça fait toujours rire. La personne qui tombe sur la plaque de verglas, c'est drôle.
0: Pas pour elle, hein, en tout cas.
1: Certainement pas pour la personne. Et généralement, passer le rire, en une demi-seconde, on intervient, on est catastrophé. Mmh. Mais au niveau de notre réflexe, c'est inattendu, c'est burlesque. Ce qu'on doit rester sur ses deux pieds, c'est drôle. C'est le propre du rire.
0: Peut-on rire de tout et pourquoi ce qui a pu faire rire à une époque ne ferait plus rire aujourd'hui? On va laisser peut-être ces considérations sociologiques pour revenir peut-être plus sur le domaine de la santé, docteur Thomas Antérion. Faut-il rire plus souvent pour rester en bonne santé justement et comment? Que penser notamment du yoga du rire, hein, cette pratique qui a été lancée en 1995 par un médecin généraliste indien, Madan Katarina, où on fait des exercices qui combinent respiration, étirement et rire. Est-ce que vous êtes cliente de ce genre de club d'école du rire?
1: Alors, le yoga, oui. Et pourquoi pas, quand on travaille tous les muscles respiratoires, travailler aussi sa respiration par le rire. Mais on peut aussi la travailler par le chant. On peut la travailler par tant d'autres choses. Voilà. Pour moi, vu que je considère que le rire est un comportement et un réflexe, j'ai plus envie de privilégier, mais ça peut faire partie de ces ateliers, des rencontres humaines, ce qui est quand même le gros problème de notre société, notamment chez les enfants et les anciens, d'être seuls, pour favoriser les interactions qui favorisent elles-mêmes le burlesque, l'inattendu, la chose qui était cocasse, et rire par l'interaction. Ce qui m'embête avec le yoga du rire, on va travailler le travail musculaire proprement dit qui nous fait rire, mais pas forcément l'enrichissement social du lien qui est quand même la base du rire. Mais après, c'est pas dangereux. Et si ça peut faire beaucoup de bien, passer une séance de détente, comme du reste si on va à la chorale, combien de personnes témoignent du bien-être physique et mental quand ils rentrent de la chorale, quand on fait du jardin partagé. Enfin, je veux dire, ce que je veux dire, c'est que pourquoi pas le yoga du rire, mais il y a tellement de manières de se rencontrer, de rire, sans travailler directement sur le rire.
0: Mais pour les gens qui ont du mal à rire, est-ce que ça ne peut pas quand même être efficace? Moi, je vous cite quand même une méta-analyse qui a été publiée dans la revue Brain and Behavior, qui a passé en revue les résultats de 29 études menées sur près de 3000 personnes qui souffraient de dépression, d'anxiété, voire même des deux. Si certains des participants ont déclaré que la thérapie par le rire n'avait eu aucun impact sur leurs symptômes, bien la majorité ont vu leur état s'améliorer grâce à l'humour. 29 études qui montrent que le rire, ça peut aussi avoir un effet sur la dépression, sur l'anxiété. C'est quand même pas rien, docteur.
1: C'est pas rien, mais c'est des études dont il faut faire très attention. Parce que votre étude, là, c'est ce qu'on appelle une méta-analyse. C'est-à-dire qu'on va regrouper des études dont les caractéristiques vont être très différentes en termes de sélection d'individus et de ce qu'on va utiliser pour rire, de la durée des séances, etc. Donc, faire très très attention. Et immédiatement, il y a deux choses qu'on peut peut être critiquée, c'est que quel que soit le traitement médicamenteux ou non médicamenteux, on a 40% d'effets placebo. Donc dans la majorité de ces études, quand vous regardez bien les chiffres, vous avez 30, 35%, 40%. Alors vous me direz, après tout, si c'est un effet placebo qui fait du bien, on ne va pas pleurer. Voilà. Mais attention de ne pas dire « c'est le traitement miracle ». Non, mais après tout, c'est un bon placebo, bien sympathique, etc. Voilà, c'est ça que j'aurais envie de dire. Et dans ces études, il manque toujours un groupe contrôle. C'est-à-dire que, par exemple, un groupe où les gens iraient faire de la cuisine toutes les semaines, le même nombre de séances, je caricature. Ainsi, il y avait eu un travail sur la musique dans la maladie d'Alzheimer avec Hervé Platel à Caen, hein, qui est un grand chercheur du CNRS, où pour montrer l'effet de la musique, il avait aussi fait faire à ses patients de la cuisine, de la peinture, de la poésie, etc. Et là, pour le coup, l'effet de la musique était positif, comme toutes les autres activités, mais tellement plus qu'on pouvait dire bah, la musique a un sens particulier. Mmh. Voilà. Donc faire très attention, c'est pas parce que c'est dans des revues scientifiques, c'est pas parce que ça marche, que c'est universel.
0: Conclusion, docteur Thomas Antérion, est-ce que rire 8 à 10 minutes par jour, comme le recommandent certains médecins, ça serait une bonne prescription pour vous ?
1: Oui et non, c'est un slogan, oui. Mais c'est comme manger 5 fruits et légumes, marcher 10 000 pas, après tout, pourquoi pas se dire 10 minutes hein. Mais il ne faut pas limiter. La bonne prescription, ça serait, autant que vous le pouvez, faites du lien, parlez aux gens, y compris dans la rue.
0: Riez en groupe.
1: Riez en groupe. Vous êtes,
0: ne riez pas dans votre coin, c'est
1: voilà,
0: ce que vous dites.
1: Vous vous asseyez au soleil sur un banc, profitez que quelqu'un s'assoit à côté de vous, racontez-vous quelque chose de drôle, regardez un pigeon qui pique une miette à un autre pigeon. C'est ça que je dirais. Sortez, parlez, rencontrez des congénères, riez ensemble.
0: J'ai envie de vous demander, pour conclure, docteur Thomas Antérion, est-ce que vous riez souvent ou la dernière fois que vous avez ri, c'était quand ? Est-ce que vous en rappelez ?
1: Oui, j'ai ri ce matin, il y a 5 minutes, chez ma coiffeuse, qui a fait tomber son flacon de shampoing qu'elle était en train d'ouvrir, avec un patient et tellement aux éclats que la famille, quand on s'est retrouvés, parce qu'ils étaient en salle d'attente, nous a entendus, a dit « mais pourquoi vous avez ri comme ça ?» C'était étonnant pour eux, voilà tout le temps.
0: Ouais. Le rire chez la coiffeuse.
1: Voilà, le rire chez la coiffeuse. Mais c'est un lieu de convivialité. Mais les coiffeurs sont...
0: Les premiers psychanalystes de quartier, on va dire.
1: Exactement.
0: Allez, fini de rire, on est arrivé au terme de cette émission. Un grand merci, docteur Catherine Thomas Antérion, d'y avoir participé. Rire et mémoire, eh bien, on pourra en retrouver les études sur le site de l'Observatoire B2VDesMémoires.fr. Merci aussi à Nicolas Fournel, qui n'est jamais le dernier à rire en régie technique. Et ça fait toujours du bien. On va se quitter avec la citation du jour. Elle est signée du père Joseph Follier, prêtre du Prado et fondateur de la vie catholique. Bienheureux sont ceux qui savent rire d'eux-mêmes. Ils n'ont pas fini de s'amuser. Allez, bonne rigolade et à la semaine prochaine. 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C'est l'heure à présent de faire une halte spirituelle avec Madeleine Vatel.
12: Il y a parfois une certaine culpabilité pour les chrétiens à goûter au bien-être. Le frère dominicain Sylvain Détocq explore les raisons de cette difficulté à associer la foi au bonheur. A tout de suite.
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1: Après 40 jours de carême, la passion et la résurrection du Christ, c'est maintenant la Pentecôte qui nous attend. Mais l'austérité qui a marqué le carême habite aussi parfois une pratique de la foi exigeante. Faut-il pour autant oublier la joie qui émane de ceux qui suivent le Christ? Certainement pas, nous dit Sylvain de Tocque avec nous toute cette semaine. Bonjour frère Sylvain.
2: Bonjour Madeleine.
1: Vous êtes dominicain, docteur en littérature et en théologie. Vous enseignez les Pères de l'Église à l'Institut catholique de Toulouse où vous résidez, à l'Université pontificale de Saint-Thomas d'Aquin. À Rome, vous êtes l'auteur de l'ouvrage « Au bon plaisir de Dieu, l'évangile du bien-être » et c'est publié aux éditions du CERF, frère Sylvain de Tocque. Vous pensez que la question du plaisir a été éloignée de la foi?
2: C'est un grand tabou, effectivement, ça l'a été en tout cas longtemps. Dans toute la littérature spirituelle, on est même allé parfois très très loin dans le sens inverse. Le problème, c'est que quand on lit la Bible, et vous savez, dans la vie religieuse, on la lit beaucoup, on passe des heures, soit à l'église, soit dans sa cellule, ou quand on célèbre la liturgie, on lit la Bible, on lit, moi c'est mon métier aussi, des commentaires des tout premiers théologiens, hein, ceux qu'on appelle les pères de l'église, puis de grands théologiens, par exemple le dominicain saint Thomas d'Aquin, j'ai été formé à son école. Et on s'aperçoit quand même que quand on lit toute cette littérature-là, la haute tradition de l'Église, ça ne matche pas vraiment avec parfois ce qui a fini par circuler dans des courants de spiritualité, plus tard, au Moyen-Âge, au XVIIe siècle, au XIXe siècle, aujourd'hui encore.
1: Un peu sévère, quelque chose d'un peu sévère.
2: Ouais, une doctrine sombre, c'est bien connu, hein, c'est ce qu'on appelle l'ombre portée de,

0: mon livre, hein, c'est d'essayer de montrer comment, en reprenant racine dans l'Écriture sainte, chez les pères de l'Église, les contemporains aussi, des saints qui nous entourent, on peut retrouver une bonne santé spirituelle et se préserver pour la suite de ces déviances qui ont pollué le christianisme. Heureusement, on a aussi de bonnes boussoles. Vous savez, l'une de mes boussoles principales, hein, c'est le catéchisme de l'Église catholique. Et effectivement, on s'aperçoit que, à certains moments de la vie de l'Église, on a voulu tellement battre en brèche non seulement le plaisir, mais tout simplement notre consistance humaine, notre nature humaine qui est si belle, dont la Bible nous dit qu'elle est façonnée à l'image et à la ressemblance de Dieu, qu'elle est faite pour s'épanouir ici-bas dans l'amitié avec Dieu et au-delà de cette vie terrestre dans la gloire. C'est une sorte d'éclosion et d'épanouissement continu. On est dans la glaise, on éclot dans la glaise pour s'épanouir dans la gloire. Et c'est toute une continuité. Et il n'y a pas à lutter contre ce qu'est la nature humaine, la vie terrestre, pour gagner son ciel. Hein. Ce qu'on va laisser à la porte du ciel, c'est notre péché. Ce n'est pas notre nature humaine. Et ce n'est pas la même chose.
1: Et alors, vous parliez des maladies spirituelles. Donc, on comprend qu'il y a ce qui circule, ouais. Vous évoquez. Alors, on comprend qu'il y a le plaisir dedans. Qu'est-ce qu'il y a d'autre comme maladie sur lesquelles on s'arrêtera pas? Donc, on viendra sur le plaisir.
0: Écoutez, par exemple, vous avez cette vieille idée qui parcourt depuis l'Antiquité chrétienne notre foi qui la pollue, cette vieille idée selon laquelle, en fait, nous faisons concurrence à Dieu. Nous serions comme en concurrence avec Dieu, ou Dieu serait en concurrence avec nous. C'est ce que mes professeurs de théologie, en particulier à l'école de Saint Thomas d'Aquin, appelaient le schéma des vases communicants, qui est une véritable catastrophe théologique. C'est l'idée que pour ajouter d'un côté, je suis obligé de soustraire de l'autre. Vous voyez, un peu comme sur les plateaux d'une balance. Si ça monte d'un côté, il faut que ça descende de l'autre. Hein. Et le vieux schéma mythologique qui a fini par contaminer le christianisme en la matière, c'est Dieu est bien heureux. Donc si Dieu est bien heureux, le bonheur de Dieu doit passer par le fait qu'on enlève du bonheur de mon côté, du côté de la créature. Et si moi je suis heureux, c'est qu'il y a un problème, c'est que je suis dans le péché. Et donc on finit par établir des équations folles entre être heureux et être dans le péché, par exemple. Comme si le péché était une source de bonheur. Non, il n'y a pas de bonheur dans le péché. Le péché, c'est toxique. Le péché, ça finit toujours par faire du mal. Même si on en tire momentanément un bien quelconque, un plaisir quelconque, à terme, c'est quelque chose qui va vous ruiner. Et donc, il y a toujours cette idée selon laquelle, pour obtenir une sorte d'équilibre, il faudrait soustraire, assécher du côté de l'être humain, du côté de la créature, pour donner à Dieu. Et on a fini par développer des spiritualités folles, même sous la plume des plus grands prédicateurs, au XVIIe siècle, par exemple, dans un climat très jansénisant, le jansénisme. Donc, vous voyez, l'une de ces métastases de l'augustinisme dont on parlait tout à l'heure, avec un christianisme très raide, très rigoureux, très sombre, hein, l'idée qu'il y aura très très peu de personnes qui seront sauvées, et encore, c'est même pas sûr, quoi. Hein. On est quand même très très loin de l'évangile du bien-être, qui est le sous-titre de mon livre. Hein. Et à cette époque-là, il y a même, par exemple, en France, tout un courant de spiritualité qui va développer l'idée que ce qui va rendre gloire à Dieu, c'est le sacrifice, mais attention, pas le sacrifice au sens biblique de l'offrande, d'être généreux, mais au sens de se détruire. L'idée, c'est plus je me détruis, plus ça rend gloire à Dieu.
1: Et comme s'il y avait une concurrence.
0: Il y a une concurrence. Et donc, si je me détruis, ça ajoute du côté de Dieu. Mais ça, c'est gravement faux d'un point de vue théologique. Et ça ne rend pas gloire au Créateur de détruire les œuvres qu'il a faites et qu'il est en train de sauver.

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1: Sylvain Détocq, on parle avec vous de votre ouvrage « Au bon plaisir de Dieu » et on parle surtout de ces maladies spirituelles, c'est-à-dire finalement ces idées qui traînent et qui traînent de génération en génération

0: et dont l'Église n'arrive pas forcément à se débarrasser, qui viennent un peu parasiter la foi.
1: Ouais.
0: Et notamment l'idée que mon plaisir à moi vient en contradiction avec celui de Dieu. Quelles autres maladies spirituelles circulent ?
1: Mon plaisir ou mon épanouissement personnel, hein, parce qu'au fond, toute cette littérature qui a fleuri ces derniers temps, y compris sur les rayons des livres de spiritualité, de l'épanouissement personnel, du développement personnel, ça dit un vrai désir du cœur de l'homme. Hein. Et dans le christianisme, on a eu tendance souvent à vouloir éteindre ça, à vouloir étouffer ça, parce que ça allait soustraire en quelque sorte de la gloire à Dieu. Bah, en fait, on est très très loin de ce que de grandes figures de l'Antiquité chrétienne ont pu nous enseigner. Je pense à saint Irénée de Lyon, je lui ai consacré ma thèse de doctorat. Le slogan d'Irénée par excellence, celui qui circule partout, c'est « la gloire de Dieu, c'est l'homme vivant ». C'est tout le contraire du schéma des vases communicants. C'est plus il y a d'un côté et plus il y aura de l'autre en quelque sorte. Plus l'homme va s'épanouir, fructifier, fleurir et fructifier, mais c'est les paraboles de Jésus, hein, sur les semences, le grain de sénévé, les talents, etc. Plus la créature faite à l'image et à la ressemblance de Dieu va s'épanouir et fructifier, et plus Dieu va être glorifié, à condition bien sûr que cet épanouissement ne soit pas égoïste, qu'il soit mis au service généreusement de l'humanité tout entière dans l'Église. C'est
0: donc
1: ce qu'on essaye de faire.
0: L'idée, c'est pas d'étouffer ce
1: surtout
0: que je
1: pas,
0: suis.
1: Pas asphyxier, pas étrangler, pas étouffer. Et le drame, c'est que dans certaines écoles de spiritualité, y compris dans des communautés religieuses, on est allé très très loin dans ce sens, parfois. Hein. J'ai à l'esprit la très belle figure qu'on découvre mieux aujourd'hui. Hein. Je suis pas le seul à en parler, mais ça m'avait beaucoup frappé de la bénédictine Marcel Gallois, qui est devenue mère Geneviève Gallois. Elle était entrée dans la vie religieuse en 1917, ici à Paris, au monastère des bénédictines de la rue Monsieur. C'était une grande artiste, une dessinatrice extraordinaire. Et en fait, comme elle était allée très très loin une vie de moquerie de l'Église, très anticléricale, son papa était franc-maçon, un climat donc très toxique à l'égard de l'Église. Donc, en fait, quand elle s'est convertie, elle a lancé, si vous voulez, le mouvement de balancier dans l'autre sens, et elle est allée très loin, avec cette idée que se détruire, hein, vous voyez ce schéma dont on parlait tout à l'heure, au XVIIe siècle, il y a une résurgence là, dans la vie de cette femme, par exemple, cette jeune femme, elle a une bonne vingtaine d'années à ce moment-là. Et pendant 20 ans, elle va vivre sa vie de moniale en se disant ce que je détruis en moi, ce que j'étouffe en moi, ça rend gloire à Dieu. Et en l'occurrence, comme c'est une artiste, elle se met en tête que détruire son art, ça va rendre gloire à Dieu. Et il va falloir que Dieu lui fasse découvrir par des rencontres providentielles qui ne vont pas arriver tout de suite, qu'au contraire, qu'elle épanouisse son art pour la gloire de Dieu. Non seulement ça va rendre gloire à Dieu, mais elle, ça va la rendre heureuse. Et quand elle commence à retrouver cette possibilité, grâce à un mécène qui l'a découverte, qui avait découvert avant elle Modigliani, et qui a pu aussi subventionner son art, petit à petit, elle s'est mise à faire à nouveau des dessins, des gravures, et même des vitraux à la fin de sa vie. Hein. Alors, elle a un style, elle a un coup de crayon très particulier, on aime ou on n'aime pas, ça c'est un autre débat, mais tout le monde s'accorde à dire que c'est une véritable artiste. Ce qui est extraordinaire dans son parcours, c'est de voir la corrélation entre ce moment où elle découvre avec l'aide de la Providence qu'elle est appelée, au contraire, à laisser fructifier ses talents pour la gloire de Dieu, et en même temps, elle va faire une découverte spirituelle, providentielle là encore. Ce sont les années où on découvre les enseignements de Sainte Thérèse de l'Enfant Jésus.
0: Passionnante histoire de Mère Geneviève qu'on poursuivra dans la prochaine émission. Merci beaucoup, Père Sylvain de Tocque. À demain.

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1: Aujourd'hui, nous sommes le 4 mai. Créé en 1885, le bazar de la Charité est un lieu de vente de bienfaisance au profit des pauvres. Situé à Paris, rue Jean Goujon, l'histoire de cette manifestation mondaine est marquée par un incendie qui se déclenche le 4 mai 1897.
2: Bienvenue au bazar de la Charité.
3: Y a un problème ?
4: Tout est brûlé en une demi-heure.
5: Parle d'une centaine de victimes. Que des femmes de la haute société, leur bonne, aucun homme.
1: Au total, l'incendie aura fait 126 victimes, 118 femmes et 7 hommes, dont la duchesse d'Alençon, la propre sœur de l'impératrice d'Autriche, Sissi.
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1: 4 jours après le suicide d'Adolf Hitler, les Alliés entrent dans la ville de Béchasgaden le 4 mai 1945. La 2e division blindée du général Leclerc poussant même jusqu'à la maison d'Hitler, le fameux Berghof.
7: Les troupes américaines et françaises s'emparent de Berchtesgaden. Sur les hauteurs se trouve le Berghof, la résidence d'Hitler, entourée par celle des plus hauts dignitaires nazis. Ensuite, les soldats de la DB investissent le Nid d'Aigle, le chalet d'altitude du Führer, situé à plus de 1800 mètres d'altitude.
8: Voir cet énorme drapeau français sur la terrasse d'Hitler, c'est pas mal. C'est quand même une bonne fin et une belle conclusion.
1: Extrait d'un documentaire de RMC Découverte. Les troupes allemandes capituleront le 8 mai 1945, mettant fin à la Seconde Guerre mondiale en Europe. La paix semble avancer en Terre Sainte. Isaac Rabin et Yasser Arafat se retrouvent le 4 mai 1994 en Égypte pour signer l'accord du Caire sur l'autonomie de Gaza et Jéricho.
9: C'est fait, le Proche-Orient a changé. Le chef de l'OLP salue les héros de l'Intifada qui, dit-il, commencent à réaliser leurs rêves. Nous inaugurons une nouvelle époque, déclare pour sa part Yitzhak Rabin. Le peuple d'Israël voudrait que cet espoir de paix ne soit pas déçu.
1: Le processus de paix en Terre Sainte sera mis à mal le 4 novembre 1995 avec l'assassinat d'Isaac Rabin à Tel Aviv.
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1: La culture à présent, avec la naissance le 4 mai 1951 du comédien, réalisateur et scénariste Gérard Jugnot. Il participe à l'aventure du Splendide à partir de 1974. Il réalise plusieurs films comme Pinot Simple Flic, Scoot Toujours ou encore Monsieur Batignolles. C'est le père d'Arthur Jugnot. Autre naissance aux Pays-Bas, celle de Wouter Otto Leeuwenbarck le 4 mai 1944, plus connu sous le nom de Dev. Il connaît un grand succès dans la chanson dans les années 70, avec des titres comme Vanina et Du côté de chez Swan. Il a également animé des émissions de télévision.

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1: Bonjour, aujourd'hui nous fêtons les Sylvains et les Florians. Ancien officier retiré en Autriche, saint Florian fut arrêté et noyé dans la rivière Enns en 304 pour avoir secouru des chrétiens emprisonnés. Il est le protecteur de l'Autriche où son culte est resté très vivant. Nous fêtons aussi saint Sylvain, évêque de Gaza, mort martyr au IVe siècle avec 39 de ses compagnons. Condamnés aux mines sous Dioclétien, ils furent décapités. Et nous fêtons encore un saint du IVe siècle, saint Grégoire l'Illuminateur, l'apôtre de l'Arménie. Membre de la famille royale, cousin et conseiller du roi qui ignorait que Grégoire était secrètement chrétien. Quand il l'apprit, il le mit pendant 15 longues années en prison. Mais quand le roi, atteint d'un mal épouvantable, fit appeler Grégoire qui le guérit, il se convertit, fut baptisé, lui et toute sa cour. Et ce fut ainsi que le christianisme devint religion d'État en Arménie, trois quarts de siècle avant de l'être dans l'Empire romain. Les Arméniens l'appellent Grégoire l'Illuminateur pour les avoir tirés des ténèbres et conduits à la lumière du Christ.
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3: En ce temps-là, Jésus disait à ses disciples : Celui qui reçoit mes commandements et les garde, c'est celui-là qui m'aime. Et celui qui m'aime sera aimé de mon Père. Moi aussi je l'aimerai et je me manifesterai à lui. Jude, non pas Judas l'Iscariote, lui demanda : Seigneur, que se passe-t-il ? Est-ce à nous que tu vas te manifester et non pas au monde ? Jésus lui répondit : Si quelqu'un m'aime, il gardera ma parole. Mon Père l'aimera, nous viendrons vers lui, et chez lui nous nous ferons une demeure. Celui qui ne m'aime pas ne garde pas mes paroles. Or, la parole que vous entendez n'est pas de moi. Elle est du Père qui m'a envoyé. Je vous parle ainsi tant que je demeure avec vous. Mais le Défenseur, l'Esprit Saint que le Père enverra en mon nom, lui vous enseignera tout, et il vous fera souvenir de tout ce que je vous ai dit.

La question du disciple, appelé Jude dans ce passage de l'Évangile, est une question que nous pourrions nous poser nous-mêmes. Elle rejoint celle que beaucoup de non-croyants se posent à propos de la puissance de Dieu. Pourquoi, demande Jude, te servir seulement de nous, quelques pauvres humains sans grande capacité, alors qu'il te serait si facile de te révéler à toute l'humanité puissamment ? À cette question, Jésus apporte une réponse qui est aussi pour nous l'occasion de réfléchir à la manière dont nous envisageons le règne de Dieu dans nos vies et sa manifestation dans le monde. Pourquoi choisir les disciples pour transmettre la parole ? Parce que eux ont une relation particulière avec Jésus. Ils l'aiment et seront donc de meilleurs témoins que s'ils les avaient seulement impressionnés, apeurés, culpabilisés, etc. Il veut, pourrait-on dire, régner par la paix et non par la violence. Voilà pourquoi c'est par ceux qu'il aime qu'il pourra se manifester dans l'avenir. Voilà pourquoi les chrétiens sont appelés à chérir la paix et à se comporter de manière non violente à l'exemple du Christ, entre eux, mais aussi avec tous les humains, avec la création tout entière, comme témoignage du royaume qui vient et qui a déjà commencé parmi eux dans leur cœur. La demeure dont Jésus parle, c'est la présence de Dieu au sein de la création, permise par l'amour des croyants et leur fidélité à sa parole. Voilà comment il se présente au monde, non par une révélation éclatante, qui serait comme une obligation de croire, mais par l'amour et la fidélité de quelques-uns seulement. La relation que Dieu désire avec sa création est une relation qui ne s'impose pas, elle se propose, se choisit, se construit avec l'aide du Consolateur, l'Esprit-Saint.

Notre Père, qui es aux cieux, que ton nom soit sanctifié, que ton règne vienne, que ta volonté soit faite sur la terre comme au ciel. Donne-nous aujourd'hui notre pain de ce jour. Pardonne-nous nos offenses, comme nous pardonnons aussi à ceux qui nous ont offensés. Et ne nous laisse pas entrer en tentation, mais délivre-nous du mal. Car c'est à toi qu'appartiennent le règne, la puissance et la gloire, pour les siècles des siècles. Amen.

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2: Le récit dans lequel nous allons nous plonger aujourd'hui, c'est un des récits les plus célèbres de l'Ancien Testament, tant il frappe l'imaginaire, mais c'est loin d'être une fable pour enfants. Ce récit, c'est celui de l'Arche de Noé et du Déluge, un récit populaire qu'on ne connaît peut-être pas si bien et que vous avez voulu interpréter à votre tour. Jean-Robert Pitt, bonjour.
3: Bonjour.
2: Vous êtes historien et géographe du paysage et de la gastronomie. Vous êtes président de la Société de géographie dans laquelle nous nous trouvons aujourd'hui. Vous êtes aussi un académicien, puisque vous êtes membre de l'Académie des sciences morale et politique, et vous êtes l'auteur d'un livre intitulé « Noé, la vigne de la vie », publié aux éditions du Cerf. Jean-Robert Pitt, pourquoi toutes ces premières pages de la Bible appelées le livre de la Genèse, et qui vont notamment évoquer aussi Adam et Ève dans le jardin d'Éden et le déluge, pourquoi ce récit vous a interpellé? Ce n'est pas un commentaire géographique ou une étude qui chercherait à savoir où est situé le paradis sur Terre ou encore où a bien pu s'échouer l'Arche de Noé. Qu'est-ce qui vous a interpellé ?
3: Non, c'est plutôt une interprétation, un récit de ce texte de la Genèse, mais qui a à voir avec le fait que je suis géographe. Parce que la création du monde, l'arrivée de l'humanité sur la Terre, le déluge, il y a eu des phases de paroxysme climatique bien, bien connues dans le passé, mais peu importe, ce n'est pas du tout dans un esprit historique précis que j'ai essayé d'écrire ce texte, interpelle beaucoup le géographe, surtout aujourd'hui où l'humanité a peur que le ciel lui tombe sur la tête, que le réchauffement climatique, la diminution possible de la biodiversité sont des catastrophes épouvantables, que l'humanité ne s'en sortira pas et qu'il vaudrait mieux être beaucoup moins nombreux sur Terre, etc. Donc ça, ce sont des questions que se posent les géographes. Et moi, en tant que chrétien, et imprégné de ces textes depuis mon enfance, je me suis dit que ça valait la peine de les interroger et d'essayer d'en tirer quelques interprétations qui peuvent servir au monde d'aujourd'hui.
2: Alors, votre livre, justement, il s'intéresse aux pages de la Bible qui commencent après le récit de la création. Dieu, donc, a créé le monde, le cosmos, la nature, les animaux, Adam, puis Ève. Et nous voici au chapitre 3 du livre de la Genèse avec l'arrivée du serpent. Et le serpent vient trouver Adam et Ève en leur promettant qu'ils seront, je cite, « comme des dieux connaissant le bien et le mal ». Et plus loin, il est même dit que Ève voit qu'il était désirable cet arbre puisqu'il donnait l'intelligence. Alors là, je m'adresse à l'académicien que vous êtes et au goût que vous avez pour le savoir. Où est le problème de connaître le bien et le mal après tout
3: Dieu a créé l'homme pour qu'il vive dans sa contemplation et sa confiance, pas pour qu'il se prenne pour un dieu. Or, la tentation, qui est une tentation d'aujourd'hui des savants, je connais un certain nombre de scientifiques de toutes disciplines, aussi bien dans les sciences dites dures que dans les sciences humaines, qui disent oui, effectivement, il y a plein de choses qu'on ne connaît pas, mais ça va venir, on arrivera à tout comprendre. Donc, il y a une espèce, pour moi, c'est l'orgueil suprême de l'humanité, c'est le refus du mystère. Or, Dieu est à la fois proche de nous, et en même temps mystérieux, et il le sera toujours. Et donc sa création aussi, la création, le cosmos, restera toujours mystérieux parce que sa connaissance est sans cesse repoussée par la science et on n'ira jamais jusqu'au bout, aussi bien de l'infiniment grand que de l'infiniment petit, et il faut admettre ça.
2: Et donc, de ne pas tout savoir et donc de ne pas...
3: De savoir qu'on ne saura pas tout. Et qu'on ne comprendra pas tout. Moi, j'appartiens à une discipline où le rationalisme, le positivisme ont joué un très très grand rôle. J'ai été éduqué dans la géographie dans les années 60 à la Sorbonne par des professeurs qui étaient parfois excellents dans leur domaine, mais majoritairement marxistes. Et donc, pour eux, le mystère n'existait pas. Donc je n'ai jamais entendu parler, quand j'étais étudiant, de géographie culturelle. Le fait religieux, par exemple, ne les intéressait pas. Et il ne fallait surtout pas en parler. Ça n'existait pas. Or, c'est une clé pour comprendre le monde. Comme plein d'autres choses qui relèvent, je crois, et c'est ça aussi l'enseignement de la Bible et du texte de la Genèse, Dieu donne une curiosité insatiable à l'homme et en même temps lui demande l'humilité. C'est-à-dire le respect de ce qu'est la personne de Dieu. À l'époque, enfin, la Genèse n'en parle pas, il n'y a pas la Trinité. Enfin, elle est là, mais le texte de la Genèse n'en parle pas. Mais à partir du moment où, petit à petit, au fil des textes bibliques, la Trinité se révèle, évidemment encore plus fort dans les évangiles, puisque c'est l'incarnation du Fils, l'homme croyant découvre un petit pan du mystère, mais sans aller jusqu'au bout. C'est totalement incompréhensible qu'on a appris ça, si on est chrétien au catéchisme, un seul Dieu en trois personnes, qu'est-ce que ça veut dire? C'est incompréhensible. Donc c'est... Et alors, une des choses importantes, c'est que l'homme et femme, le couple primordial, Adam et Ève, vivent dans l'état d'innocence, nus, et dans le bonheur et le plaisir parfait. Ils n'ont rien ne les arrête, rien ne les torture, rien ne les préoccupe, sauf que il y a un interdit. Cet interdit, c'est donc symboliquement l'arbre de la connaissance du bien et du mal. Alors, je fais partie de ceux. C'est pas si fréquent chez les chrétiens, mais chez les juifs, c'est une interprétation très très fréquente, qui pense que évidemment l'arbre de la connaissance du bien et du mal, les artistes l'ont représenté comme un pommier, parce que malum, le mal, c'est aussi en latin le fruit et la pomme. Donc, mais c'est totalement ridicule.
2: Mais vous y voyez autre chose, en effet. Alors, dans votre livre.
3: Moi, j'y vois une vigne et je ne suis pas le seul. Heureusement, il y a même quelques artistes. Il y a un très beau chapiteau à Notre-Dame-du-Port, à Clermont-Ferrand, qui représente, qui, bien entendu, c'est une vigne. Pourquoi ? Alors, vous savez que la vigne est présente dans l'Ancien et le Nouveau Testament constamment. Il y a plus de 400 mentions de la vigne et du vin dans l'Ancien Testament. C'est le signe de l'alliance entre Dieu et les hommes. Mais pas à ce moment-là. À ce moment-là, c'est un arbre merveilleux qui donne des fruits absolument d'une beauté extraordinaire, les grappes de raisin. Mais en soi, c'est pas le fruit. C'est le jus du fruit transformé en vin qui entraîne l'ivresse. Et pour moi, la faute, c'est ça. C'est l'homme et la femme, Adam et Ève, s'enivrent, tentés par le serpent. Mais comment regarder ça? Vous allez en manger, vous allez boire le breuvage qui est fait avec ce fruit. Et vous serez comme des dieux, vous allez tout comprendre. Et c'est ça aussi la magie et le mystère du vin, c'est que si l'on en boit un peu, on devient joyeux, si l'on en boit un peu plus, on peut pénétrer un peu plus, un tout petit peu dans le mystère de la condition humaine. Et si l'on en boit trop, ça devient épouvantable. À ce moment-là, on est capable des pires errements, des pires fautes, et en particulier, ce que dit très bien le texte biblique, allez-y, buvez-en, vous serez comme des dieux. C'est-à-dire que vous allez accéder à la connaissance suprême, c'est-à-dire à cette connaissance qui n'appartient qu'à Dieu. Et évidemment, ça marche pas. Évidemment, ça marche pas. Et à ce moment-là, arrive la punition. Mais c'est une punition qu'ils ont provoquée eux-mêmes, comme tout ce qui nous arrive à nous. Quand on fait des âneries, ça nous retombe sur le nez. Et en tant que géographe, moi, je ne crois pas que à Gaïa, la Terre ne se venge pas. C'est l'homme qui fait des choses sur la Terre, des aménagements. Quand on construit dans des zones inondables, c'est évident que quand il y a une inondation, ça crée des morts. Bon, mais c'est pas l'eau qui est responsable.

0: Jean-Robert Pitte, est-ce que quand la Terre est malade, pour vous, c'est, ça dit quelque chose de l'homme, finalement ?
1: Bien sûr, ça ne dit que quelque chose de l'homme. La Terre n'a aucune maladie. La Terre, elle est, c'est pas un être vivant, c'est un monde minéral qui est capable, non pas de caprices, mais de choses imprévisibles, genre éruption volcanique. Alors maintenant, on arrive à prévoir quelques jours ou quelques semaines à l'avance, mais pas toujours. Les tremblements de terre, des choses comme ça, les tsunamis, les typhons. Le seul moyen de ne pas le vivre de manière épouvantable, bien, c'est d'être prudent et donc d'essayer de mieux connaître le phénomène en sachant qu'il y aura toujours des caprices. Et la vie elle-même est pleine de... Donc la vie végétale et animale est pleine aussi de surprises, de caprices, et encore plus l'humanité, puisque l'humanité est douée de la liberté. Et donc de la liberté de faire ce qu'elle veut, et si elle le fait imprudemment, ça lui retombe sur le nez. Mais elle fait, en général, quand on étudie, et là je parle en tant qu'historien et géographe, quand on regarde la place des sociétés humaines sur la Terre, aujourd'hui on est 8 milliards, et on vit mieux que, lorsque j'étais étudiant, 3 milliards sur Terre. Il y a moins de famines qu'il y a 50 ans. Ça veut dire que, finalement, le bilan est plutôt globalement positif. Mais en même temps, l'humanité est capable du pire, les guerres mondiales, les génocides, les effroyables catastrophes qui arrivent de la faute de l'homme et de la volonté de l'homme.
0: Alors, on va revenir justement dans ce goût pour le vin qu'ont notre Adam et Ève, dont vous parlez dans votre livre. Alors, vous dites à un moment donné, ils furent pris du désir de désobéir, rien que pour voir à quoi ressemblait le mal et quel plaisir cela procurait de s'y livrer. Est-ce que la conséquence justement de l'enivrement, c'est aussi d'oublier son créateur et puis de se laisser aller à la tentation
1: Je ne crois pas que... Enfin, le fait de s'enivrer n'est pas... C'est pas recommandable. Mais en soi, si c'est fait, je dirais, par surprise, c'est pas très grave. On peut boire trop. Je pense que le jour des noces de Cana... Donc là, on n'est plus dans la Genèse, on est dans les Évangiles, mais le jour des noces de Cana, ils avaient déjà, c'est écrit dans le texte, ils avaient déjà beaucoup bu. Lorsque la Vierge Marie dit à Jésus, tu sais, ils n'ont plus de vin, mais mon heure n'est pas encore venue, femme, que me veux-tu, etc. Et puis elle insiste, elle dit, ils n'ont plus de vin. Et elle dit au serviteur, faites ce qu'il vous dira. Donc elle l'oblige à faire ce miracle. Et donc ce jour-là, ces 600 litres de vin, on sait que c'est 6 jars, 600 litres de vin qui ont été fabriqués, le meilleur vin de toute l'histoire de l'humanité, puisque c'est Dieu lui-même qui l'a fait. Il n'y a pas de meilleur vin, même aujourd'hui, on ne fera jamais d'aussi bon vin que celui de noces de Cana. Je regrette beaucoup de ne pas y avoir goûté. Et je pense que ce jour-là, ils ont énormément bu. Ils ne devaient pas être en très bon état à la fin des noces. Mais ça ne fait rien, c'était pour la joie. Ce n'était pas une volonté de défier Dieu. Au contraire, puisque c'est Dieu lui-même qui leur offre la possibilité de s'enivrer un peu. Tandis que dans le récit de la Genèse, il y a bien cette idée qui est soufflée par le serpent. Allez-y, vous serez comme des dieux. Allez-y, allez-y, allez-y. Et donc c'est ça qui... Là, il y a péché. C'est là où il y a péché. Lorsque, bien plus tard, dans la Genèse, c'est-à-dire 15 générations plus tard, ou 20 générations plus tard, Lot s'enivre et ensuite commet un inceste avec ses filles, c'est les filles qui l'enivrent, et c'est pas dans une volonté de défiance vis-à-vis de Dieu, c'est au contraire pour sauver la vie. Comme elles n'ont plus leur mari qui sont restés à Sodome, et qu'elles n'ont que leur père pour engendrer une descendance, le père, qui est un juste, ne va pas coucher avec ses filles spontanément. Il faut l'enivrer pour qu'il commette cet acte. Qui n'est pas d'ailleurs présenté comme une faute majeure dans l'Ancien Testament. Oui. Et pourtant, c'est un inceste.
0: Ça fait partie parfois des surprises de l'Ancien Testament.
1: Oui, tout à fait. Oui.
0: Alors, l'homme est chassé du paradis puisqu'il n'a pas obéi. Alors, il va porter son désir sur autre chose que Dieu, et c'est là aussi où ça interroge. C'est-à-dire qu'il va vers les idoles, il souhaite posséder, désirer toujours plus de choses, et arrive la frustration. Vous soulignez cet aspect de la frustration. Puisque l'homme ignore Dieu, puisque l'orgueil commence à grandir en lui, il va vénérer autre chose, et il va développer le culte des idoles, les armées qui dominent.
1: Oui, et puis le
0: désir charnel.
1: Le goût de la possession, le goût du pouvoir, le goût de la possession de l'autre, du corps de l'autre aussi. J'interprète le meurtre d'Abel par Caïn de cette manière-là. C'est beaucoup plus que... Alors certes, Abel est un juste qui...
0: Alors ce sont les enfants d'Adam et Ève, on reprécise.
1: Ce sont les enfants d'Adam et Ève. Abel offre les sacrifices et Caïn aussi. Mais Abel offre tout ce qu'il a de mieux, c'est-à-dire les premiers-nés de ses agneaux, etc., tandis que Caïn, c'est pas dit dans la Bible, mais je l'interprète comme ça, offre des légumes avariés, des céréales un peu pourries, et Dieu refuse. Et donc il devient très jaloux de son frère, qu'en réalité il convoite, puisqu'il ne peut pas coucher avec ses sœurs et avec sa mère, et donc il le convoite, et Abel se refuse à Caïn, et ça aboutit à ce meurtre. Donc vous avez là quelque chose qui est une espèce de révolte contre Dieu de la part de Caïn, mais pourquoi je donnerais le meilleur de mes récoltes à Dieu en sacrifice Déjà je souffre assez à labourer la terre pour obtenir trois grains, il faudrait en plus que je lui donne le meilleur, non, c'est pas possible, et puis alors donc cette jalousie aboutit au meurtre.
0: Et alors on a dans ce récit Dieu qui interpelle Caïn, si tu as agi bien, ne relèveras-tu pas ton visage, puisque Caïn est abattu, il vient de commettre ce meurtre, mais si tu n'agis pas bien, le péché est accroupi à ta porte, il est à l'affût, mais tu dois le dominer. Ça qui est demandé par Dieu.
1: Oui, mais Caïn n'en est pas capable. Caïn est à la fois abattu par, et en même temps, il a une mauvaise joie. Suis-je le gardien de mon frère ? Suis-je le gardien de mon frère ? De quoi te mêles-tu ? Voilà. Donc il y a un refus de Dieu. Et le péché, c'est ça seulement. C'est pas le... On a souvent, surtout dans le catholicisme, une vision un petit peu comptable du péché. Ça, c'est un péché véniel, un péché mortel, etc. Mais le seul vrai péché, c'est le refus de Dieu. Et c'est le refus d'accepter la majesté divine et la puissance divine. Un seul Dieu, tu adoreras. C'est le premier commandement du Sinaï. Ça veut dire quelque chose, mais c'est pas si simple que ça à respecter.

0: On poursuit toujours dans ce texte avec vous, Jean-Robert Pitt. On poursuit la lecture de ce texte. C'est la suite, c'est la descendance. Il y a beaucoup d'histoires de génération en génération dans la Bible. Et là, on poursuit toujours Adam, Ève. Il y a un autre fils. On a parlé de Caïn et Abel. Et l'un des fils, c'est aussi Seth, S-E-T-H, qui veut dire accordé. Dieu m'a accordé une nouvelle descendance. Et alors, on peut lire dans l'un des versets, « Alors on commença à invoquer le nom du Seigneur avec le fils suivant, le fils de Seth, qui s'appelle Enoch. » Alors pourquoi est-ce qu'ils vivent aussi longtemps? Vous vous êtes interrogé sur ces longues, longues vies qui durent plus de 900 ans. J'ai été vérifié, effectivement, les dates sont très précises.
1: En gros, entre Adam et Noé, il y a pratiquement 10 000 ans. Si on compte ce qui est écrit dans l'Ancien Testament. Mais peu importe. Donc, moi, il y a sûrement d'autres interprétations. Je n'ai pas lu tous les pères de l'Église et les théologiens à ce sujet. Donc, je dis, c'est mon interprétation, pour qu'ils aient le temps de bien méditer sur la condition humaine et de savoir qui est Dieu et de méditer aussi sur le passé et sur la faute de leurs premiers parents. Mais peu importe. En tout cas, ils vivent longtemps. Et surtout, il y a une lignée de justes.
0: C'est ça qui est intéressant. Il semble y avoir un juste par génération.
1: De 7 à Noé, il y a un juste par génération. Et les autres se vautrent un peu dans le stupre et l'orgie. Et il y a toujours un juste par génération. Mmh. Et 10 000 ans après la faute originelle, c'est le tour de Noé, qui est un juste depuis sa naissance. Enfin, il fascine ses parents, il a les cheveux blancs ou blonds, très, très clairs, les yeux brillants, etc. Tout ça, il naît circoncis. C'est une des interprétations, une des traditions, de dire que Noé est né déjà circoncis, c'est-à-dire pur, en quelque sorte. Dieu, voyant le péché se répandre partout dans l'humanité, s'est beaucoup développée, vit dans le péché, et donc Dieu décide de la supprimer complètement. Et là, c'est là où j'invente un dialogue entre les personnes de la Trinité, qui me paraît possible. Alors certains me disent, mais non, mais là tu es hérétique, ils sont totalement unis, il ne peut pas y avoir de dialogue, mais c'est trois personnes différentes en un seul Dieu. Et donc le dialogue, il existe, on le voit dans l'Évangile, quand Jésus dit à Dieu, si ce calice peut passer loin de moi, s'il te plaît, épargne-moi ça, c'est bien le Fils qui s'adresse au Père et qui lui fait une demande qui n'est pas recevable, mais il l'a fait quand même. Et c'est à la fois en tant qu'homme et en tant que Dieu qu'il dit ça. Donc, pour moi, ce sont des personnalités différentes. Quand l'Esprit Saint, il a un rôle très, très particulier. D'abord, c'est lui qui fabrique l'incarnation.
0: Avec la Vierge Marie, oui.
1: Avec la Vierge Marie, c'est l'Esprit Saint. Donc, chacune des personnes de la Trinité a son rôle. Aucune ne domine l'autre. Et le Père, qui a l'air de dominer, qui a l'air d'être le mâle dominant dans l'ensemble, le Père ne peut rien faire sans l'accord total du Fils et de l'Esprit-Saint. Et avant le déluge, il y a un moment où Dieu est tenté de supprimer totalement l'humanité. Non, de toute façon, c'est une race de vipères, etc. Donc je supprime tout. Et c'est... finalement, il a une espèce d'hésitation. Et il dit, bon, je vais quand même... Ouais. Le repentir, c'est après.
0: C'est après,
1: ouais. Après le déluge, quand Noé offre un sacrifice à Dieu sur le mont Ararat, Dieu dit, c'est l'alliance, il y a l'arc-en-ciel qui a été représenté.
0: On y reviendra. Donc là, on est plutôt dans le fait qu'effectivement, il s'irrite de ces hommes et il veut les effacer de toute la terre.
1: Donc il décide de sauver quand même, de faire repartir, pas de 0-0. Il ne refait pas la création, il extrait de la création une infime parcelle qui est Noé, sa femme et ses trois fils, et leurs épouses, puisqu'ils sont tous mariés, donc ils sont huit, et puis une parcelle de tout le reste de la vie, qui est, symboliquement, donc c'est le texte biblique ne parle que des animaux qui rentrent dans l'arche, mais il y a aussi les plantes, évidemment, parce que sans les plantes, la vie ne pourrait pas repartir. Et curieusement, il n'y a pas d'explication dans la Bible, je n'en ai pas non plus, évidemment pas les animaux marins, puisque l'eau monte, mais les animaux marins, ils continuent à vivre et à survivre. Mais en revanche, tous les animaux terrestres sont éradiqués, sauf un couple, ou parfois quelques couples de chaque espèce. Et tout ça rentre dans l'arche, ce qui apparaît bizarre parce que ça fait quand même beaucoup de monde dans l'arche, mais rien n'est impossible à Dieu, donc moi ça ne me choque pas du tout.
0: Jean-Robert Pitt,
1: je crois au miracle.
0: Je voudrais revenir, Jean-Robert Pitt, sur ce que vous disiez de Noé qui est injuste, qui est injuste, parce qu'à ce moment-là, il y a, dans cette partie de la Bible, il y a des héros qui sont en quelque sorte une alliance, un couple entre Dieu et les femmes sur Terre. Les fils de Dieu, en fait, s'approchent des femmes et les enfants s'appellent des héros. Alors, est-ce que Noé est un héros ou il est injuste?
1: Je pense que le mot juste est plus, convient mieux. Noé a conscience de sa condition humaine, il a conscience d'être lui-même un pécheur, mais il fait du mieux qu'il peut pour respecter Dieu, pour l'adorer, le vénérer. Donc j'invente, avant le déluge, donc Noé s'éloigne de son lieu de résidence habituel que je situe en Mésopotamie, mais ça, peu importe, ça n'a aucune importance, et il s'en va dans la montagne pour parler avec Dieu, pour se promener, admirer la nature, etc., nommer les plantes et les animaux, parce qu'il les connaît tous. Quand il rentre dans l'arche, il sait exactement qui rentre et qui ne rentre pas, et qui manque, qui pourrait manquer à l'appel. Et donc, j'imagine Noé se promenant, alors il se trouve que je suis allé dans cette région d'Arménie qui est absolument merveilleuse, Noé se promenant et dialoguant avec Dieu dans la montagne, couchant à la belle étoile. Dieu est un... C'est ça, être juste, c'est respecter Dieu. Et respecter qui il est, tout en sachant que l'homme n'est pas parfait. Et Noé est parfaitement conscient, enfin très conscient de ne pas être parfait.

0: Jean-Robert Pitt, en quoi le monde est corrompu à ce moment-là? Puisque c'est ce qui va provoquer, au fond, la colère de Dieu.
1: Il est corrompu par ce qu'on a dit tout à l'heure, par l'orgueil, par le stupre, l'amour de la chair exagérée, abusif, CHAIR, la recherche exclusive du bien-être et tout ce qu'on appelle les péchés capitaux. Après, l'orgueil, l'avarice, etc., la violence. Donc tout ce qui sera après codifié, justement, par les 10 commandements révélés bien plus tard à Noé,
0: à Moïse
1: sur le Sinaï. Mais déjà, il y a les lois noachiques qui sont déjà une préfiguration des 10 commandements.
0: Jean-Robert Pitt, qu'est-ce que vous diriez que ça annonce du Christ, au fond, sur cette partie-là, c'est-à-dire les textes que nous avons commencé à lire dans la Genèse, les chapitres 3, 4, 5, qu'est-ce que ça annonce pour vous du Christ et qu'est-ce que ça vient dire pour nos communautés aussi?
1: Moi, ce que ça annonce, c'est que le Fils Jésus, qui existe de toute éternité, dit à son Père, avant le déluge, tu ne vas pas supprimer l'humanité, puisque je dois moi-même... ça fait partie de mon être profond, je dois m'incarner à un moment donné de l'histoire. Parce que Dieu a créé, au moment de la création du monde, il a créé l'histoire. Il a créé la géographie, et il a créé l'histoire, le
0: et
1: temps.
0: Et il a créé le temps, c'est ça que vous
1: dites. Parce que Dieu ne connaît avant ni le temps, ni l'espace. Il crée l'espace, il crée le temps, qui sont le cadre de vie de l'homme. Et Jésus dit à son Père, mais attends, je dois m'incarner, et puis c'est l'Esprit Saint qui va m'incarner dans une humaine, dans la Vierge Marie, parce que tout ça c'est dans le projet de Dieu, donc il faut que l'humanité soit là, puisque je suis là pour la sauver. Et c'est notre amour commun immense pour l'humanité fait que nous allons sauver définitivement l'humanité, donc il faut que tu laisses l'humanité sur Terre.
0: Et alors, pour vous, c'est cela qu'annonce finalement cette création de l'arche, où il y aura d'ailleurs des impurs et des purs. Je voyais dans les animaux qui vont entrer, il y a aussi les impurs, ils ont leur place dans l'arche.
1: Il y a aussi les impurs qui, alors en nombre moins important, mais il y a effectivement l'ensemble de la création, un résumé de la création qui est à l'intérieur de l'arche. Moi, j'ai un peu de mal avec, du moins à expliquer ce qu'est un animal pur et un animal impur, mais dans le judaïsme, c'est très important. Et ça deviendra de plus en plus important, puisque après arrivera, mais bien plus tard, la cacheroute, avec le fait qu'on ne peut pas manger. Mais c'est difficile à interpréter dans le texte de la Genèse. Hein. Le rapport, pour moi, n'est pas très très clair. Pourquoi les Juifs ne mangent pas de poissons sans écailles et d'animaux à pied non fourchus, etc. Donc j'ai mon interprétation, mais ça renvoie à des travaux bien connus, c'est que le peuple juif a cherché à se distinguer des peuples païens qui habitaient au Proche-Orient autour. Et un des moyens de se distinguer, c'est bien sûr la circoncision, et donc un signe physique, et deuxièmement une alimentation qui distingue le pur de l'impur. Parce que, en fait, auparavant, les Juifs ont mangé du cochon et des animaux et les poissons sans écailles, sans aucun problème.
0: Quand vous dites auparavant, c'est parce que Jésus vient dire que ce qui est impur, ce n'est pas.
1: Après que Jésus dit c'est terminé, tout ça c'est terminé, maintenant c'est ce qui sort de la bouche de l'homme.
0: Mais vous voulez dire qu'il y a une époque où, dans le judaïsme.
1: Oui, tout ça a été bien étudié. Les Juifs, c'est tardif, cette distinction par l'alimentation.
0: Merci beaucoup Jean-Robert Pitt d'avoir été avec nous pour cette première émission. On vous retrouvera la semaine prochaine sur toujours cet ouvrage Noé, la vigne de la vie, publié aux éditions du Cerf. Je rappelle que vous êtes président de la Société de Géographie où nous nous trouvons aujourd'hui. Vous êtes aussi historien, géographe du paysage et de la gastronomie, et puis membre de l'Académie des sciences morales et politiques, et vous êtes l'auteur de ce livre que je citais, Noé et la vigne de la vie. Merci beaucoup.
1: Merci.

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1: Bonjour et bienvenue, je suis très heureux de vous retrouver ce matin après ce week-end prolongé. J'espère que vous avez pris soin de vous, que vous vous êtes bien reposé. Deux événements ont retenu mon attention ce week-end. Déjà à Bourges, cette fête illégale, 17 à 40 000 personnes réunies sur un terrain militaire sans autorisation, sans aucune concertation avec les collectivités locales. Et puis à moins de 100 km de Bourges, le sanctuaire de Pellevoisin dans l'Indre, un grand rassemblement là aussi, mais un tout autre décor puisque c'était 1500 chefs, guides et scouts d'Europe réunis pour leur journée nationale. Le niveau sonore était moins puissant, sans doute on pouvait y voir un esprit de service et de transmission, de respect des personnes hébergeant le rassemblement aussi. Entre ces deux événements, mon choix est assez vite fait. Je préfère largement Pellevoisin à Bourges. Non par nostalgie d'un scoutisme idéalisé ou par rejet dogmatique des teufeurs, plutôt parce qu'il me semble deviner dans le rassemblement de Pellevoisin quelque chose de plus solide, de plus durable. Une jeunesse qui ne cherche pas seulement à s'affranchir des cadres, mais à habiter le monde, à le construire et à le transmettre. Si vous avez un jour fait du scoutisme, vous vous rappelez sûrement de ces quelques mots prononcés un soir d'été au soleil couchant. Sur mon honneur et avec la grâce de Dieu, je m'engage à servir de mon mieux Dieu, l'Église et la patrie, à aider mon prochain en toutes circonstances et à observer la loi scout. Loi scout qui rappelle que nous sommes faits pour servir et sauver notre prochain. Voilà un beau programme pour cette nouvelle semaine. Soyez les bienvenus dans la matinale de RCF Notre-Dame. Il est 6h30. Et Clara Bévilacqua est avec nous pour débuter cette semaine. Bonjour Clara.
2: Bonjour Pierre-Hugues.
1: À la une ce matin, un possible déblocage du détroit d'Ormuz.
2: Oui, c'est ce qu'annonce Donald Trump avec son opération Projet Liberté. Selon le président américain, la marine va escorter des navires de pays qui n'ont rien à voir avec le conflit au Moyen-Orient. Des destroyers, lance-missiles, plus d'une centaine d'avions et hélicoptères et 15 000 soldats annoncés par Washington. Réaction de l'Iran qui assure que toute interférence américaine dans

0: Conséquence de cette guerre, la flambée du prix du carburant, Clara.
1: Oui, les travailleurs grands rouleurs vont pouvoir demander leur indemnité carburant à partir du 27 mai. On l'a appris hier, une aide de 50 euros en moyenne qui s'adresse aux travailleurs qui touchent moins de 16 000 euros par an et qui vivent à plus de 15 km de leur travail. Le formulaire sera disponible sur impots.gouv.fr. Mais le gouvernement veut aussi demander des efforts aux distributeurs de carburant. Le ministre de l'économie, Roland Lescure, les reçoit ce matin à Bercy. Les compagnies aériennes, elles, seront reçues par le gouvernement mercredi.
0: Dans le Cher, près de Bourges, la fête est finie.
1: Et les milliers de teufeurs rassemblés ce week-end sur un terrain militaire ont commencé à partir entourés, même cernés par les gendarmes qui ont pour ordre de contrôler tous les véhicules. 20 000 participants recensés, 2 000 verbalisés, rien qu'hier. Le ministre de l'Intérieur, Laurent Nunez, dit vouloir réprimer plus durement ces technivals sauvages avec des amendes systématiques, 135 euros pour participation à une manifestation interdite. À partir d'aujourd'hui, tous les étudiants vont pouvoir manger pour 1 euro dans les restaurants universitaires du Crous. Jusqu'à maintenant, ce tarif était réservé aux boursiers. Pour les autres, c'était 3,30 euros. C'était l'une des promesses du Premier ministre socialiste afin de faire passer le dernier budget.
0: Et Clara, les nuages dominent sur l'ensemble du pays.
1: Oui, avec la pluie, même de l'orage. De violentes averses sont attendues toute la journée sur l'ensemble du territoire. Elles seront légèrement plus faibles dans l'extrême est. Une pluie qui fait chuter les températures et elles ne vont faire que descendre au cours de la semaine. Comptez cet après-midi 21 degrés à Lille et à Strasbourg. Il fera 20 à Paris et Rennes, 19 à Limoges, 18 à Lyon et Bordeaux et 16 degrés à Montpellier.
0: Clara, est-ce que vous connaissez l'effet papillon ?
1: Non, dites-moi.
0: Vous savez ce principe qui dit que le battement d'aile d'un papillon quelque part au Cambodge peut déclencher un orage sur un autre continent. Et on va en parler avec Guillaume Mario, enfant du Mékong. Ce sera dans 10 minutes, juste après l'invité de votre rédaction.
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3: Le festival Jour de Bulle s'installe à Féline Minavois tout bientôt et fête son anniversaire. Nous en parlons avec vous, Mathieu Maisonneuve. Bonjour.
4: Oui, bonjour.
5: L'invité du matin, Nathalie Dessauce.
3: Je vais peut-être vous laisser préciser aux auditeurs votre charge par rapport à ce festival. Quel est votre engagement associatif?
4: Tout à fait. Alors, c'est un festival qui est organisé par l'association Les Ateliers du Vivant à Féline Minervois et qui a été auparavant mené et monté par la Farouche Compagnie. Moi, je suis donc le coordinateur général du festival et le programmateur. Cette année, on a le grand plaisir de fêter les 10 ans de ce festival dans lequel il y a des concerts, des spectacles de rue, des animations, des expositions, bref, plein de choses à Féline du 15 au 17 mai.
3: En fait, l'état d'esprit de ce festival, quand on regarde le programme, eh bien, cet état d'esprit, c'est vraiment la culture qui est médiatisée, transmise vraiment par la rencontre des gens, quoi, que ce soit sur scène et sur les bancs, et dans la rue et sur la place. C'est la rencontre qui médiatise tout ça.
4: Tout à fait. Il y a vraiment une dimension comme ça qu'on essaye de développer avec l'association de partage, de rencontre. On a développé cette année tout un projet, par exemple, avec les habitants du village autour d'une enquête participative. Donc les habitants, toute l'année, ont préparé cette enquête, ils vont jouer des personnages et le public va pouvoir venir participer à cette enquête. Il y a aussi on a toujours mené un grand travail avec les jeunes, des adolescents qui ouvrent le festival le vendredi 15 mai et de la même manière, on clôt le festival par une scène ouverte. On aime beaucoup cette dimension de participation. Ça n'empêche pas qu'il y a aussi des artistes professionnels qui viennent, hein, des musiciens, des comédiens de théâtre de rue. Voilà. Mais cette passerelle, cette dimension en tout cas de lien, elle est très importante pour nous.
3: Parlons un tout petit peu de ces artistes dans des activités très variées. Et est-ce qu'ils sont un peu de provenance d'Occitanie?
4: Alors, les artistes viennent d'un petit peu partout. On a effectivement, on a des artistes qui sont originaires d'Occitanie, mais pas seulement. On a on a une compagnie qui vient de la Drôme, par exemple, une famille de cirque qui va jouer un spectacle qui s'appelle La Vie, qui parle de commencer la vie, mais tout ça à travers le prisme du cirque et de l'acrobatie. On a aussi un comédien assez connu qui s'appelle Arnaud Aymar, de la compagnie Spectralex, qu'on peut entendre sur Radio Nova. avec Guillaume Meurice qui joue le spectacle Jean-Noël Mistral.

0: tête de rue un peu déjantée. On va avoir la chorale de la Grimpette, qui, elle, vient d'Ariège, une chorale féminine et polyphonique. On va avoir aussi un comédien qui est assez extraordinaire, qui s'appelle Emmanuel Lambert, de la compagnie Bulle de Zinc, et qui, lui, vient jouer un spectacle qui s'appelle Requiem pour un smartphone, et qui vient vraiment questionner l'usage qu'on a de nos smartphones, et surtout d'où ils viennent, d'où est-ce qu'ils sont fabriqués. Voilà. Et puis les musiciens, globalement, sont plutôt de la région, effectivement, avec le groupe Kalangata de Toulouse, là, qui est plutôt un bal autour des musiques afro-caribéennes. Et puis le groupe Tierce Jukebox, qui, lui, c'est plutôt de l'électroacoustique un peu débridée, quoi, un petit peu péchu et puissante. Voilà. Cette année, on a la chance d'avoir le groupe Nomade, qui était déjà venu dans la saison culturelle Les Rugissantes, qui vient jouer le vendredi soir pour la sortie de leur tout nouvel album. Donc c'est une sortie nationale d'un album. Le groupe Nomade a la particularité de jouer en acoustique dans les salles. Là, on reprendra quand même avec deux micros vu qu'il y aura certainement beaucoup de monde. Voilà.
1: Justement, Mathieu, on va parler de ce beaucoup de monde. Qui a l'habitude de profiter du festival Jour de Bulle là, depuis une dizaine d'années?
0: Alors, on a un public qui s'est, au fur et à mesure du temps, qui s'est étoffé. Au début, on était sur le village et puis quelques villages autour. Et puis, au fur et à mesure, on a touché certainement les villes plus proches, Carcassonne, Narbonne, le Tarn aussi. Et puis, de plus en plus, on a même des gens qui viennent passer, qui viennent des grandes villes lointaines, Toulouse, Montpellier, Lyon. On a des Bordelais qui viennent parce qu'on a mis en place un camping. Donc, il y a la possibilité de rester sur place avec une tente et un camping-car, quoi. Donc, ça s'est vraiment ouvert, quoi. On est monté sur on a une fréquentation en 2024, on était sur une fréquentation à 2-3 000 personnes sur les 3 jours, quoi. Avec au maximum, sur la place du village, réunis 600 personnes pour un spectacle. Donc oui, ça commence à faire un peu beaucoup, hein, dans un petit village qui a 500 habitants, mais qui est très dynamique, voilà, avec tout plein d'assos qui font vraiment beaucoup de choses dans ce village.
1: Et justement, pour finir, relation avec ce village, ça, le Jour de Bulle, ce festival donne un sacré coup de boost à la vie du village, peut-être un tout petit peu trop d'ailleurs, vous savez, on parle de surtourisme ailleurs, en Barcelone. Est-ce qu'il y a une petite suractivité culturelle à Félimine-Nervois à la mi-mai?
0: Moi, j'ai pas vraiment cette impression-là. On n'est pas à Barcelone, loin de là. Non, la force de Féline, c'est plutôt que chacune des associations porte des projets forts, quoi. Je pense au comité des fêtes de Féline, qui va organiser la fête locale ou le marché paysan. Je pense au foyer rural, qui, lui, organise plutôt une course sportive en octobre. Les ateliers du vivant, eux, portent plutôt une saison culturelle avec des projets culturel, théâtre, autour du spectacle vivant et de la musique. C'est-à-dire qu'on a 18 associations dans le village, et en fait, chaque association est relativement dynamique. On a aussi Culture et Patrimoine, qui est une association qui propose des randonnées, des balades botaniques, etc. Et donc, en fait, vu que chacun fait un peu sa partie, on n'est pas débordé. Alors, c'est sûr que les plannings au niveau de la mairie ne sont pas forcément toujours faciles à gérer, j'imagine, mais non, je crois qu'on est loin du surtourisme et de Alors globalement, les prix sont, on est sur du théâtre de rue, donc on a un prix qui est une sorte de prix libre, mais on conseille que les gens payent 5 € les spectacles pour qu'on puisse garder la tête hors de l'eau sur le plan financier. Voilà. Et il y a seulement une billetterie payante qui est celle du groupe Nomade le vendredi soir, entre 8 € le tarif plein et 6 € le tarif réduit.

0: 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Le Saint du jour avec Clara, nous parlerons de Saint-Sylvain de Gaza et de Saint-Grégoire l'Illuminateur notamment. Mais d'abord, loin des yeux, près du cœur, nous retrouvons Guillaume Mariot, le directeur général adjoint d'Enfants du Mékong. Bonjour Guillaume.
1: Bonjour Pierre-Hugues.
0: On entend souvent parler, Guillaume, de l'effet papillon, mais concrètement, qu'est-ce que cela veut dire ?
1: Oui, alors je ne vais pas vous chanter la chanson de Benabar, Pierre-Hugues, mais effectivement, vous connaissez l'effet papillon. C'est une théorie développée par un chercheur américain, Edward Lorenz. Alors c'est très simple à comprendre. Il dit qu'une toute petite perturbation peut provoquer des conséquences énormes et imprévisibles à l'autre bout du monde. D'où cette image de l'aile de papillon quelque part qui pourrait, à terme, déclencher une tempête ailleurs. Ce que ça dit surtout, c'est que notre monde est profondément interconnecté. Tout est lié et une petite cause peut produire d'énormes effets.
0: Alors Guillaume, est-ce que vous avez peut-être un exemple concret pour bien comprendre ce matin ?
1: Oui, on entend tous parler ces derniers temps du détroit d'Ormuz. Ce passage ne fait que quelques kilomètres et pourtant le blocus actuel a des conséquences dramatiques dans le monde entier. Aux Philippines, par exemple, le prix de l'essence a doublé et donc ça a des conséquences très lourdes pour l'économie. On voit déjà dans beaucoup de pays une inflation importante, des usines qui s'arrêtent, des tensions sociales qui vont forcément s'amplifier dans les prochaines semaines. On a donc là un exemple très concret d'effet papillon, un simple blocus d'un canal qui peut provoquer des famines, des conflits et des déséquilibres à grande échelle.
0: Quel est le lien, Guillaume Mariot, avec Enfants du Mékong ?
1: En fait, on ne parle pas souvent d'effets papillons positifs. Et pourtant, je vous l'assure, ils existent. Je pense à l'histoire de René Péchard, le fondateur d'Enfants du Mékong. En 1958, il croise sur son chemin deux enfants qui mendient sur un trottoir. Il décide de les aider, de les nourrir, de les envoyer sur le banc de l'école. Cet élan du cœur est pour moi un effet papillon fantastique. À aucun moment, il n'imagine que ce simple geste va, en quelques décennies, sauver des centaines de milliers d'enfants. Je pense aussi à Chan Lo, ancien filleul d'Enfants du Mékong, qui a créé un système de purification d'eau et qui permet aujourd'hui à des millions de personnes, en Asie comme en Afrique, de boire de l'eau potable à moindre coût. Donc en fait, cette histoire, cet effet papillon nous rappelle quelque chose de très simple, c'est que nous sous-estimons souvent l'impact ou la fécondité de nos actions, alors qu'elles peuvent en réalité changer beaucoup plus que ce qu'on imagine.
0: Merci beaucoup Guillaume Mariot, on va vous retrouver sur le site internet d'Enfants du Mékong, rendez-vous sur enfantsdumekong.com, enfin c'est au pluriel. À suivre la prière du matin dans 3 minutes sur RCF Notre-Dame, mais d'abord le Saint du jour. Clara, vous êtes avec nous et en ce 4 mai, nous fêtons les Sylvains et les Florians.
2: Oui, et destin tragique pour Saint Florian, cet ancien officier retiré en Autriche a été arrêté et noyé dans la rivière Enns, c'était en 304, pour avoir secouru des chrétiens empoisonnés.
0: Emprisonné, je pense.
2: Oui, c'est mieux, ce qui lui a valu de devenir le protecteur de l'Autriche, où son culte est resté très vivant.
0: Nous partons à Gaza. Saint-Sylvain était évêque de Gaza.
2: Oui, mort en martyr au 4e siècle, Saint-Sylvain vivait à Gaza sous le règne de Dioclétien. C'était un homme doux et pacifique. Il a servi l'église comme prêtre pendant de longues années. Il était condamné aux mines, on lui arrache un œil, ses pieds furent brûlés au fer rouge et finalement décapité avec 39 de ses compagnons.
0: Les histoires des saints du jour, c'est souvent des martyrs, donc c'est pas toujours facile à vivre. Nous fêtons encore un saint du 4e siècle, Saint Grégoire l'Illuminateur, apôtre de l'Arménie.
2: Oui, alors lui, il était membre de la famille royale, cousin et conseiller du roi qui ignorait que Grégoire était secrètement chrétien. Et quand il l'apprend, il le met pendant 15 longues années en prison.
0: Décidément, pour devenir saint, faut passer par la case prison, à peu près certainement.
2: Mais le roi tombe gravement malade. Alors il fait appel à Grégoire, qui le guérit. Alors il se convertit, ce roi, il fut baptisé, lui et toute sa cour, et c'est comme ça que le christianisme devient religion d'État en Arménie. C'était trois quarts de siècle avant de l'être dans l'Empire romain. Les Arméniens l'appellent Grégoire l'Illuminateur, Pierre-Hugues, pour les avoir tirés des ténèbres et conduits à la lumière du Christ.
0: Mais oui, je me suis demandé ce matin, d'ailleurs, Clara, pourquoi on l'appelait Saint Grégoire l'Illuminateur. Pour trouver l'explication, j'ai été lire la lettre apostolique de Saint Jean-Paul II à l'occasion du 1700e anniversaire du baptême du peuple arménien. Oui, oui, ce matin à 5h15, j'ai de sainte lecture et de saine lecture. Cette lettre apostolique a été écrite en 2001 et le titre d'illuminateur donné à Saint Grégoire, Clara, souligne une double dimension. Sachez-le, d'une part, il renvoie au sens chrétien du mot illumination. Par le baptême, on passe des ténèbres à la lumière du Christ, lumière qui éclaire notre vocation et donne sens à notre mission dans le monde. Mais dans le cas de Saint Grégoire l'illuminateur, il faut aussi aller puiser dans la tradition arménienne. Ce terme illuminateur dépasse le seul cadre spirituel. Il évoque aussi la diffusion du savoir et de la culture, notamment à travers l'enseignement des moines qui ont prolongé l'œuvre d'évangélisation de Saint Grégoire. Ainsi, Saint Grégoire est à la fois celui qui éclaire les âmes par la foi, mais aussi celui qui contribue à faire rayonner une culture nourrie par l'évangile.
2: Mais c'est vous qui allez faire le saint du jour maintenant, Pierre Hugues.
0: Mais non, mais voyez, on se complète, Clara. Et moi, pendant que vous vous préparez le saint du jour, bah moi je lis la lettre apostolique de Saint Jean-Paul II à l'occasion du 1700e anniversaire du baptême du peuple arménien. Voilà, écrite en 2001. C'est vraiment passionnant. Moi, je vous conseille de la lire. Mais continuez toutefois à nous écouter, puisqu'à suivre la prière du matin. Clara, on vous retrouve dans 10 minutes pour les informations, pour le journal. Et puis Madeleine Vatel sera avec nous pour le point de vue. On va parler du bonheur avec elle.

0: La prière locale animée cette semaine par la paroisse Saint-Jean 23 en Razès, Jean Lafontaine, diacre permanent et son épouse Danielle.
1: En ce temps-là, Jésus disait à ses disciples : « Celui qui reçoit mes commandements et les garde, c'est celui-là qui m'aime. Et celui qui m'aime sera aimé de mon Père. Moi aussi, je l'aimerai, et je me manifesterai à lui. » Jude, non pas Julia l'Iscariote, lui demanda : « Seigneur, que se passe-t-il ? Est-ce à nous que tu vas te manifester, et non pas au monde ?» Jésus lui répondit : « Si quelqu'un m'aime, il gardera ma parole. Mon Père l'aimera, nous viendrons vers lui, et chez lui, nous nous ferons une demeure. Celui qui ne m'aime pas ne garde pas mes paroles. Or, la parole que vous entendez n'est pas de moi, elle est du Père qui m'a envoyé. Je vous parle ainsi tant que je demeure avec vous. Mais le Défenseur, l'Esprit Saint, que le Père enverra en mon nom, lui vous enseignera tout, et il vous fera souvenir de tout ce que je vous ai dit. »
2: Bonjour frères et sœurs. Dans l'évangile de ce jour, Jésus nous fait une confidence qui bouleverse notre manière de chercher Dieu. Aux disciples inquiets de son départ, Jésus ne promet pas un souvenir lointain, mais un lieu d'habitation réel. Le premier message que nous pouvons entendre est un appel à être en adéquation avec Jésus. « Celui qui m'aime, c'est celui qui garde mes commandements. » Pour le Christ Jésus, l'amour dont il parle, dont il vit, n'est pas une émotion ou un beau discours, mais c'est une fidélité concrète. Aimer, c'est laisser la parole de Dieu guider mes mains, mes paroles et mes choix quotidiens. Qu'en est-il aujourd'hui de notre réception aux commandements de Jésus et de les garder ? Jésus nous fait une promesse extraordinaire. Nous viendrons vers lui et nous ferons chez lui notre demeure. Réalisez-vous la portée de ces mots ? Le Dieu de l'univers, le Père et le Fils, l'Esprit Saint, ne cherche pas seulement à habiter dans un temple de pierre, mais en chacun de nous. Chaque baptisé est une maison de Dieu. Et cette présence n'est pas réservée aux élites, elle est offerte à celui ou celle qui cherche à vivre dans la charité. Frères et sœurs, nous ne sommes jamais seuls, car Jésus a élu son quartier général dans nos cœurs. Enfin, Jésus nous laisse un guide, l'Esprit Saint. Il est celui qui rappelle. Dans nos moments de doute, de tempête, quand nous oublions la joie de l'Évangile, l'Esprit Saint nous murmure « Souviens-toi de ce que Jésus-Christ t'a dit. » Frères et sœurs, demandons aujourd'hui la grâce de redécouvrir ce trésor intérieur. Accueillons celui qui vient habiter en nous, dans le silence de nos cœurs. Apprenons par notre amour envers nos frères à rendre cette demeure accueillante pour celui qui nous aime le premier.
3: Notre Père, qui es aux cieux, que ton nom soit sanctifié, que ton règne vienne, que ta volonté soit faite sur la terre comme au ciel. Donne-nous aujourd'hui notre pain de ce jour. Pardonne-nous nos offenses, comme nous pardonnons aussi à ceux qui nous ont offensés. Et ne nous laisse pas entrer en tentation, mais délivre-nous du mal. Amen.

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3: 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Nous fêtons aujourd'hui Saint Grégoire l'Illuminateur. Très bon réveil sur RCF Notre-Dame. Et à la une ce matin, le projet Liberté, bientôt lancé dans le détroit d'Ormuz.
4: Oui, Donald Trump affirme que la marine américaine va escorter dès ce matin des navires bloqués depuis maintenant 2 mois dans le Golfe. Cette guerre au Moyen-Orient et les répercussions sur les prix du carburant seront à l'ordre du jour à Bercy ce matin. Roland Lescure, ministre de l'économie, reçoit les distributeurs. Ils sont encore 11 000 ce matin à la Free Party dans le Cher avec un pic de 20 000 participants pendant cette fête illégale sur un terrain militaire dans le Cher. 600 gendarmes mobilisés actuellement pour sécuriser et contrôler les abords du site. La 37e cérémonie des Molières, c'est ce soir à partir de 21h. La soirée récompense le monde du théâtre. 45 spectacles sont nommés et 19 statuettes seront remises.
3: Et si la foi chrétienne n'était pas d'abord une exigence austère, mais une invitation à la joie? Le point de vue de Madeleine Vatel dans 10 minutes, on va parler du bonheur.
5: Bonjour à toutes et à tous, bienvenue dans votre journal régional, voici les titres de l'actualité. L'émission Zone Interdite a fait halte en Lozère, le département le moins peuplé de France. L'objectif, illustrer les déserts médicaux, vous saurez tout en début d'édition. Un projet pour replanter des arbres dans les corbières audoises, on en parle avec un expert climatologue. Et de l'éducation ménagère des jeunes filles aux formations sociales et sanitaires, le lycée Turgot de Montpellier célèbre ses 80 ans d'histoire et il en a fait du chemin, vous le verrez à la fin de ce journal. Mais avant, un bref aperçu météo, de la pluie et des orages aujourd'hui et des températures allant de 11 à 19 degrés en moyenne.
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5: Le plan blanc est déclenché au centre hospitalier de Tarbes-Lourdes depuis le 30 avril dernier. En cause, une panne informatique majeure qui s'est produite dans la nuit du 28 au 29 avril dernier. Elle concerne un dysfonctionnement de la baie de stockage. Le plan blanc permet de mobiliser concrètement des moyens en cas d'afflux de patients ou de crise sanitaire. L'émission Zone Interdite, diffusée hier soir à 21h sur M6, était consacrée aux déserts médicaux. Et l'équipe de tournage a fait halte en Lozère pour illustrer ce sujet avec la rencontre de Marie, infirmière libérale de 51 ans. Elle parcourt chaque jour plus de 200 km pour dispenser des soins à ses patients. Dans le département le moins peuplé de France, l'isolement géographique renforce les enjeux d'accès aux soins et certaines tournées constituent parfois l'unique passage de la journée. Marie était interrogée par Jean-Claude Astruc.
7: Donc nous nous déplaçons au domicile des patients qui, pour leur permettre de rester à leur domicile justement. Dans certains cas, nous sommes la seule visite de la journée. Après, c'est aussi une volonté de leur part de vouloir rester à la maison. Ils ne veulent pas quitter leur domicile parce que malgré cet isolement, ils ont toujours vécu là. Si nous n'étions pas là, ils ne pourraient pas rester à leur domicile en fait. On constate une dégradation surtout sur les prises de rendez-vous et surtout au niveau de tout ce qui est spécialité, parce que c'est très compliqué d'obtenir des rendez-vous maintenant auprès de ces spécialistes. Et donc, parfois, ils doivent attendre des mois. Donc, pendant ces mois où ils attendent, la situation se dégrade forcément.
5: Vous pouvez retrouver l'émission Zone Interdite diffusée hier soir sur le site de M6. Reforestation dans les corbières incendiées. Projet de longue haleine des services de l'État et des eaux et forêts dans le département de l'Aude. Des experts sont aussi présents pour orienter les plantations et donner des conseils. C'est le cas du climatologue Stéphane Thomas. Il est membre de l'association Éclat, écologie du Carcassonnais, des corbières et du littoral audois, au micro de Nathalie Dessauce.
8: Il y a un rapport étroit entre l'arbre et le climat, entre l'arbre et l'atmosphère. Il y a des échanges qui sont des échanges riches. L'arbre, on peut commencer par son feuillage, tout simplement, qui nous apporte une ombre assez extraordinaire. Les jours chauds et ensoleillés, comme on a aujourd'hui, par exemple, qui nous permettent d'avoir cette ombre rafraîchissante. Leur feuillage aussi, on oublie souvent, accueille des oiseaux, accueille des insectes, accueille toute une vie, toute une chaîne alimentaire qui est vraiment extrêmement importante. Il faut parler des racines. Aussi, et des racines qui maintiennent le sol, les racines qui sont un lien entre l'eau souterraine et l'eau aérienne, les racines qui vont permettre d'apporter au niveau du sol le carbone qui est capté dans l'air.
5: Et pour en savoir plus, l'expert conseille de visionner le documentaire « Cultiver la pluie » par Marc Kahn. Le préfet du Tarn ouvre aujourd'hui une consultation publique sur la régulation de l'autorisation environnementale du projet d'autoroute A69. Cette décision intervient après des ajustements et des dépassements d'emprise. La consultation se déroule en ligne jusqu'au dimanche 24 mai prochain. À l'issue de cette procédure, l'État pourra soit modifier l'autorisation environnementale existante, soit refuser la régularisation demandée. En mai, le lycée privé Turgot de Montpellier fête ses 80 ans d'existence. L'établissement est géré par l'association languedocienne familiale et sociale et forme les futurs professionnels dans le champ sanitaire et social. Et pour célébrer cet anniversaire, les élèves, anciens enseignants et les partenaires se retrouvent le 7 mai prochain pour retracer cette histoire. La directrice Mathilde Pratviel nous en dit plus sur ce lycée qui a marqué des générations.
9: 80 ans, ça fait 1946, hein. On crée l'école régionale d'assistante ménagère. C'est une école qui avait pour objectif la formation ménagère et familiale des jeunes filles. C'était bien sûr l'entretien des locaux, du foyer, la cuisine, repassage, couture, voilà. Au fur et à mesure, mais voilà, l'école a évolué, mais toujours en gardant cette spécificité de rester dans le sanitaire et le social. On va avoir, par exemple, des dames qui étaient à Turgot en 1964, donc qui vont venir parler du Turgot d'avant, justement. Il y a une dame là qui m'a apporté toutes ces petites broderies. Voilà, donc on va exposer aussi tout ça. Puis la journée sera ponctuée de moments que j'espère joyeux et tout en reconnaissance, en fait. On est là vraiment pour se réjouir de ce temps partagé, quoi.
5: Cette école accueille environ 350 élèves chaque année. Elle propose par exemple un CAP accompagnant éducatif petite enfance, un BTS économie sociale et familiale ou encore un bac sciences et technologies de la santé et du social. Dans l'Hérault toujours, l'Académie de Montpellier cette fois donne aujourd'hui le coup d'envoi de la première semaine de l'innovation, du numérique et des pédagogies actives. Pendant 4 jours, enseignants, formateurs et grand public vont explorer un thème central, celui d'éduquer et de s'éduquer à l'intelligence artificielle. Des webinaires et des conférences seront données avec la journée de mercredi comme point d'orgue. Fiona Loriol, auteure du livre « 101 ans, mais mes parents vadrouillent » faisait étape dans le Tarn en début de semaine dernière au camping d'Albi. Engagée dans un périple pour sensibiliser sur la solitude des personnes âgées, Fiona Loriol va se rendre à l'Assemblée nationale et au Sénat au début du mois de juin. Elle a raconté son périple à notre journaliste Sarah Carlier.
10: En 2017, on m'a annoncé que ma grand-mère en avait pour une semaine à vivre. Elle avait 100 ans, elle était dans ce qu'on appelle le syndrome du glissement. Donc plus d'intérêt à la vie, elle se laissait mourir. Avec ma grand-mère, on n'avait pas trop de liens affectifs vu qu'elle était sédentaire et moi je voyage depuis que je suis toute petite. Mais je voulais pas qu'elle meure seule loin de tout le monde, donc je suis vite allée la chercher. Et à peu près au bout de 6 mois à la remettre sur pied, je lui ai proposé de partir en camping-car, faire un tour du monde. Et donc on a fait un test de 40 jours où ma grand-mère, tout est parti de travers, elle s'est cassée le nez à 2h du mat, lax à la goutte, 8 points de suture. Il y a eu la grêle à elle a cru au bombardement, donc vraiment incroyable. Et quand je l'ai ramenée au bout des 40 jours de test, je me suis dit, plus jamais elle va vouloir voyager. Et le lendemain matin réveil, elle me fait, moi ça y est, je suis assez reposée, c'est quand qu'on repart. Et là, on est reparti de janvier 2017 jusqu'à fin juin 2020. On a fait le chemin de Saint-Jacques-de-Compostelle en la poussant avec son fauteuil roulant sur plus de 455 km. Et en fait, plus je lui en montrais, plus elle s'émerveillait et plus elle revivait.
5: À la fin de son périple, Fiona Loriol rencontrera la ministre Stéphanie Rist le 9 juin prochain avant de se rendre à l'Assemblée nationale et au Sénat. Allez tout de suite, votre météo régionale. Tous les départements de l'Occitanie sont placés en vigilance jaune pour des risques d'orages par Météo France. Ce matin, la majeure partie de la région se réveille sous la pluie. Des averses orageuses sont attendues à la frontière avec l'Espagne. De fortes pluies sont prévues du côté de Montpellier où il fait 14 degrés, tout comme à Saint-Affrique. Il fait 15 degrés à Nîmes et Tarbes, 17 degrés à Montauban, Toulouse et Albi, 18 à Castres et 19 degrés à Perpignan. Cet après-midi, on attend des averses orageuses partout en Occitanie. Côté Mercure, on prévoit 13 degrés à Mende, 14 à Rodez et Alès, 15 degrés à Montpellier et Saint-Gaudens, 18 à Béziers, Cahors et Toulouse, et enfin 19 degrés la maximale à Perpignan et Castres. Merci à tous pour votre écoute. On se retrouve à 9h pour votre flash régional. Je vous laisse avec la suite de votre matinale. Je vous souhaite une très belle journée, un excellent réveil sur RCF Occitanie.
3: RCF Notre-Dame, il est 7h10, soyez les bienvenus et bonjour Madeleine Vatel.
11: Bonjour Pierre-Luc Dubois, bonjour à tous.
3: Écoutez cette musique Madeleine.
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3: On va parler bonheur avec vous Madeleine, c'est bien ça ?
11: Oui, belle introduction, tout à fait Pierre-Luc.
3: Eh bien rendez-vous dans quelques secondes pour le point de vue. Bonjour Pauline Torsiac.
13: Bonjour Pierre-Luc, bonjour à tous.
3: Vous aimez Christophe Maé, Pauline ?
13: Oui.
3: Il est 7h10.
13: Cette chanson, je l'aime bien, oui.
3: Allez, plus sérieusement avec vous dans 5 minutes, Pauline, la foi en action. Alors que l'armée israélienne a détruit un couvent et une école dans le sud Liban, le témoignage cette semaine d'une religieuse qui justement dirige une école dans cette région prise en étau dans la guerre entre Israël et le Hezbollah.
13: Oui, il s'agit de sœur Maya. Malgré les bombes, eh bien, elle a choisi de rester. C'est la directrice de l'école des 5 heures à Ain Eibel. C'est un village chrétien dans le sud du Liban. Elle nous racontera dans quelques minutes le quotidien de cette population qui habite dans ce village chrétien sous les bombes et sous les bombardements fréquents.
3: Sœur Maya qui va nous accompagner toute la semaine. C'est avec vous à 7h15, Pauline. Mais d'abord, toujours dans ce temps pascal, on va parler du bonheur avec vous Madeleine, et même si le carême s'éloigne, l'austérité qui a pu marquer ce temps habite encore parfois une pratique de la foi exigeante. Comment ne pas oublier la joie que donne le Christ ? C'est ce que vous avez voulu savoir Madeleine Vatel ce matin.
11: Oui, écoutez, Pierre-Hugues, ce matin, au milieu des sujets stressants, ceux de la guerre en Iran, en Ukraine, les tensions politiques, et puis celle de son propre quartier, celle de ses amis, j'ai eu envie de m'arrêter avec le Dominicain Sylvain Détoc sur ce qu'il appelle l'évangile du bien-être. Alors, dans son livre, il retrace la façon dont certains grands penseurs de l'Église ont élaboré une sorte de théologie du bien-être, une manière, au fond, de chasser la tristesse en prenant soin de son âme et de son corps. Et en effet, est-ce qu'on n'aurait pas fini par oublier le bonheur que promet l'Évangile ? Les chrétiens font-ils de la coquetterie encore un tabou ? Bien, Sylvain Détoc s'inspire de la Bible pour repenser ce qu'il appelle le bon plaisir, et je dois dire qu'il déjoue intelligemment les fausses culpabilités.
3: C'est-à-dire, Madeleine ?
11: Il y a parfois une certaine difficulté pour les chrétiens à goûter au bien-être, à savourer la vie, à se détendre, à saisir le bonheur. Et ce frère dominicain, eh bien, il va explorer pourquoi il n'y a rien d'évident à associer la foi au bonheur, mais tout en rappelant que la vocation du chrétien, c'est d'être heureux, voire bien heureux. Autrement dit, quand le Christ dit « Soyez parfaits comme votre Père est parfait » dans le chapitre 5 de l'Évangile selon saint Matthieu, il nous veut épanouis, il invite à développer ses talents, bref, à trouver l'accomplissement dans ce que nous sommes. Alors, vous vous demanderez sûrement quelle différence après tout avec le développement personnel. Mais il faut peut-être convoquer Bernanos et son journal d'un curé de campagne. Dans ce magnifique livre, l'écrivain y examine la dureté avec laquelle nous nous traitons parfois. Voilà ce qu'il écrit. « Il est plus facile que l'on croit de se haïr. La grâce est de s'oublier Mais si tout orgueil en nous était mort, la grâce des grâces serait de s'aimer humblement soi-même comme n'importe lequel des membres souffrants de Jésus-Christ. Voilà, il est plus facile que l'on croit de se haïr la grâce et de s'oublier. Je vous laisse méditer, relire le journal d'un curé de campagne.
3: Et dans votre émission, Madeleine, vous prenez un peu de temps sur cette expression « clapoter en Dieu comme dans son bain ».
11: Oui, c'est intéressant que vous ayez relevé cette expression parce que c'est vrai que le bonheur pour Mère Geneviève, cette sœur bénédictine du XXe siècle, le bonheur c'est de clapoter en Dieu comme dans son bain. L'idée c'est que pour cette religieuse, artiste peintre, le bain c'est celui de l'oraison. Le cœur qui s'abandonne à Dieu, c'est un peu comme si l'âme plongeait en Dieu, se relaxait dans la prière détendue. Vous voyez l'image un peu de la thalasso, clapoter en Dieu, elle est assez parlante. La joie c'est comme ajouter Mère Geneviève, avoir une nappe phréatique sous nos pieds. Je barbote dans le Magnificat, s'exclame-t-elle. Et d'ailleurs, dans son livre, le dominicain Sylvain Détoc évoque aussi longuement comment de grands théologiens étaient adeptes des termes. Alors qu'il s'agisse de l'austère Tertullien de Carthage ou plus récemment du pape Jean-Paul II, qui fit construire une piscine dans la résidence d'été du palais pontifical de Castel Gandolfo. Cette construction, elle a suscité des critiques. Comment soigner son âme? Pouvait-il aller de pair avec quelques longueurs? Mais pour Jean-Paul II, grand sportif, nager, ça semblait encourager la disponibilité à Dieu. Et puis après tout, si des kilomètres de natation finissent par vous rendre sain, voilà qui devrait nous inspirer. Alors n'ayons pas peur du bien-être que procure finalement la joie de retrouver le bon Dieu.
3: En fait, vous nous invitez ce matin à prendre un bain, Madeleine Vatel. Merci beaucoup. Et c'est vrai que vous avez déjà évoqué combien les huiles, les parfums, les bijoux, la beauté sont présents chez de très nombreux personnages dans la Bible. Alors pour en savoir plus sur la joie que donne l'Évangile, on se donne rendez-vous, Madeleine, dans l'émission Halte Spirituelle aujourd'hui et tous les jours de la semaine à 15h et 20h45. Émission également en intégralité dimanche prochain à 21h. Madeleine Vatel, qui est coordinatrice des émissions Foi et Spiritualité au sein de RCF Notre-Dame. Après Orléans ce week-end, Rouen s'apprête à son tour à fêter Jeanne d'Arc. Et cette année, il y aura quelques surprises que va nous dévoiler Guillaume Lemoine, journaliste pour RCF en Normandie. Il sera en direct avec nous dans quelques minutes.
0: 6h30, 9h, Pierre-Hugues Dubois.
3: Mais d'abord, nous retrouvons Sœur Maya, directrice de l'école des 5 heures à Aïn Ebel. Pauline, c'est un village chrétien dans le sud du Liban.
13: Oui, l'établissement scolaire que la religieuse dirige dans ce village est réputé pour son excellence. Mais les cours dispensés aux élèves, pour moitié chrétiens et moitié chiites, le sont aujourd'hui à distance, car depuis le début de la guerre entre les États-Unis, Israël et l'Iran, eh bien, l'école a dû être fermée. C'est trop dangereux de faire venir les enfants dans un quotidien rythmé désormais par les bombardements.
14: Depuis 2 mois, donc, il y a des bombardements, des explosions. Ça nous déchire, ça nous fait mal au cœur parce que ce sont nos voisins, nos familles, les chiites qui ne sont pas tous avec Hezbollah. Donc, il y a nos familles chiites qui se trouvent dans ces villages et qui ont été obligées de quitter le village malgré eux. Les chrétiens sont restés pour ne pas perdre leur village.
13: Aïn Ebel, ce village chrétien du sud Liban, est situé, Pierre-Hugues, à 5 km seulement de la frontière avec Israël. Il est pris en étau entre 2 villages chiites dans le viseur des tirs israéliens. Les chrétiens d'Aïn Ebel ont fait le choix de rester coûte que coûte, une résilience lourde de sens.
14: Ils ont coupé toutes les routes qui amènent vers Beyrouth, vers Saïda. Même s'il y aura des blessés, on n'avait pas la possibilité même d'appeler la Croix-Rouge parce qu'il n'y avait pas d'Internet. Ils ont coupé l'Internet deux semaines. Et même s'il y aura la Croix-Rouge, il n'y a pas d'hôpital à côté de nous et toutes les routes sont coupées. Donc ça, c'était la difficulté pour nous. Deuxième chose, quand on décide de rester coûte que coûte, donc on va accepter tout. Donc on savait déjà qu'il y aura des blessés, qu'il y aura des morts, mais quand même, nous avons décidé. Et c'est ça la résilience plutôt que la résistance, parce que on sait bien que si jamais un sera blessé, peut-être il va mourir par faute d'hôpital.
13: Les chrétiens ont fait le choix de rester à Aïn Ebel sans aucune garantie. Cela signifie vivre dans l'angoisse, la peur d'être une victime civile de plus. Mais c'est aussi une angoisse existentielle pour la petite communauté chrétienne qui s'interroge sur ses chances de survie dans une région dévastée et vidée en grande partie de sa population.
14: Quand vous vivez la guerre, Pauline, vous ne savez pas si vous allez vivre encore une heure ou bien une minute. Donc, c'est ça, cette angoisse. Et on ne sait jamais qu'est-ce qui va se passer. Et même, je trouve que la difficulté pour nous, les chrétiens, maintenant, quand vous voyez, vous imaginez que vous êtes dans un village où tous les villages à côté de vous, au minimum 45 villages, qui sont complètement rasés. Et ce sont des gens avec qui nous avons vécu, nous avons travaillé. Donc, si la guerre s'arrête maintenant, comment ces chrétiens pourront vivre? Il y avait des travaux entre nous, il y avait des enseignants qui travaillent dans le secteur public, que ce soit à Ventegebel ou ailleurs. Maintenant, ils n'ont plus de travail, plus d'école, plus rien, aucun bâtiment. Donc, même si la guerre va s'arrêter, comment ces gens chrétiens vont vivre, vont persister, vont continuer à vivre? La question maintenant, c'est pas seulement de rester coûte que coûte, mais comment on va vivre après?
13: Et malgré les bombes, l'angoisse, le chaos qui règne, l'école dirigée par Sœur Maya est un lieu où l'on se parle, où l'on prend soin des uns des autres, que l'on soit chrétien ou musulman. Et c'est l'une des raisons qui encouragent la religieuse à rester malgré les difficultés.
15: Et la situation au Liban, Pauline, vous continuerez de nous en parler dans quelques minutes.
13: Exactement, puisque l'armée israélienne a détruit un couvent dans le sud Liban. L'information a été relayée vendredi par l'œuvre d'Orient. Et l'armée israélienne a d'ailleurs confirmé cette destruction.
15: Eh bien, on va en parler avec vous. L'actualité chrétienne, ce sera à 7h23. Mais d'abord, nous prenons la direction de la Normandie. Bonjour Guillaume Lemoine.
16: Bonjour Pierre-Hugues.
15: Tiens, j'étais chez vous, Guillaume, ce week-end. Je suis passé par Rouen pour aller voir les falaises d'Etretat. Voilà, je vous raconte mon petit week-end. C'est magnifique.
16: Alors c'est magnifique, mais la prochaine fois que vous passez, quand même, prévenez, on organisera quelque chose.
15: C'est vrai, mais j'aurais pu vous faire venir à mon week-end à Etretat, mais je vous avoue que c'était un week-end en amoureux, donc...
16: Guillaume, je ne voulais pas interférer, pardon.
15: En tout cas, ce matin, on vous retrouve, Guillaume, pour évoquer les fêtes Jeanne d'Arc de Rouen. Elles auront lieu les 14, 15 et 16 mai prochains. Guillaume, vous voulez faire concurrence à nos collègues du Loiret qui, ce week-end, fêtaient les fêtes joanniques d'Orléans. Elles ont débuté le 1er mai.
16: Alors, même si je voulais faire concurrence aux fêtes d'Orléans, je ne pourrais pas. Celles de Rouen, qui ont démarré dans les années 20, bien après celles d'Orléans, attirent tout de même beaucoup de monde. Alors, il y a eu un gros passage à vide au début des années 2000. Mais en 2022, la ville de Rouen a réussi à relancer ses fêtes en grande pompe, en même temps que la ferveur populaire. Alors, même si cette ferveur se fait surtout autour d'un programme de festivités médiévales qui est assez classique, Jeanne d'Arc est parfois un peu trop discrète. Mais nous pouvons heureusement compter sur le diocèse de Rouen pour la célébrer.
15: Alors Guillaume, qu'a prévu le diocèse pour cette édition 2026?
16: Eh bien, nous aurons un invité de marque en la personne du père Nicolas Hudson, qui est l'évêque de Plymouth. Il est l'invité d'honneur de l'archevêque de Rouen, Monseigneur Dominique Lebrun. Il présidera la messe en l'église Sainte-Jeanne d'Arc, ce sera le samedi 16 mai à 10h. Le père Nicolas Hudson qui prononcera également un panégyrique le même jour dans la cathédrale. Et entre deux, nous aurons une belle procession menée par Jeanne en personne avec ses pages, des chevaux et le tout rythmé par des trompes de chasse.
15: Et en parlant de rythme, Guillaume, ne devait-il pas y avoir un autre invité de marque, le célèbre Padre Guilherme?
16: Oui, c'est l'énorme déception. Le DJ et prêtre catholique a dû reporter sa venue à une date ultérieure. J'espère qu'il calera ça lors d'un prochain week-end à Etretat, peut-être, pour que vous veniez. Il sera remplacé en tout cas par DJ Charles B, un DJ qui adore remixer les plus grands airs de la musique classique à la sauce techno. Peut-être que ça pourra vous plaire, ou alors à Clara ou à Étienne, vous êtes tous les bienvenus en tout cas. Mais pour ceux que ce style électro-moderne rebute, la ville de Rouen a invité Laurent Voulzy. Le célèbre interprète de Recollection et surtout de Jeanne, évidemment, va clôturer les fêtes en donnant un concert gratuit dans le sublime écrin de l'abbatiale Saint-Ouen.
15: Moi, je me rappelle du réveil des Journées mondiales de la jeunesse à Lisbonne par DJ Guilherme, un matin d'août à 7h pile quand il a commencé à mixer. Et je crois pouvoir vous dire, cher Guillaume, que je suis assez heureux que ce soit Laurent Voulzy qui chante mi-mai. En tout cas, merci Guillaume, on se donne rendez-vous du 14 au 16 mai à Rouen pour cette fête Jeanne d'Arc. Et d'ailleurs, je crois que vous y serez, hein, Guillaume. Pendant ces fêtes.
16: C'est ça, nous serons en direct pendant une heure le vendredi 15 mai de midi à 13h en direct de l'église Sainte-Jeanne d'Arc. Voilà, il y aura un très beau programme et des invités de marque, nous aussi. On n'aura pas Laurent Voulzy, mais quand même des invités de qualité. Venez nombreux.
15: Merci Guillaume. À suivre l'actualité chrétienne et une religieuse agressée à Jérusalem la semaine dernière. Pauline de Torsiac va nous décrypter ces violences croissantes contre les chrétiens par des extrémistes juifs.
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15: Il est 7h24 sur RCF Notre-Dame et Clara, 2012, 2017, 2022 et maintenant 2027.
4: Et oui, un beau palmarès, hein, Pierre-Hugues, c'est celui des candidatures de Jean-Luc Mélenchon à la présidentielle. Et hier soir, il a officialisé, alors sans réelle surprise, sa candidature pour 2027.
15: Pas de surprise, mais les détails, c'est avec vous à 7h30 dans les informations, dans le flash d'informations de 7h30. Voilà, comme chaque matin sur RCF Notre-Dame. Et comme chaque matin, on a la joie aussi d'être avec Pauline de Torsiac pour l'actualité chrétienne. Pauline, l'armée israélienne, on le disait tout à l'heure, a détruit un couvent dans le sud Liban.
13: Oui, cette information a été relayée dès vendredi par le Vrede d'Orient. L'armée israélienne a procédé à la destruction d'un couvent à Yaroun, c'est un village du sud Liban. Ce sanctuaire appartenait aux Sœurs Salvatoriennes, un ordre religieux gréco-catholique. Alors Israël a confirmé avoir endommagé un bâtiment religieux. Le Vrede d'Orient dénonce pour sa part un acte volontaire de destruction d'un lieu de culte et la destruction systématique des habitations du sud Liban visant, je cite, à empêcher le retour des populations civiles.
15: L'agression aurait pu être fatale. Une religieuse de l'école biblique et archéologique française de Jérusalem a été victime d'une violente agression mardi à Jérusalem.
13: Ouais, dans une vidéo diffusée par la police israélienne, on voit la religieuse être jetée violemment au sol par un homme qui arrive par derrière. Sa tête a heurté l'angle d'un bac à fleurs en pierre. L'auteur des faits revient ensuite vers la religieuse à terre et la roue de coups. Cette sœur, chercheuse à l'école biblique et archéologique française, n'a été que légèrement blessée, mais elle est très choquée. Un homme de 36 ans a été arrêté le lendemain de l'agression. Cette nouvelle attaque s'inscrit dans un contexte de violence croissante contre les chrétiens par des extrémistes juifs. Les explications de frère Olivier Poquillon, c'est le directeur de l'école biblique de Jérusalem.
18: Il y a parmi les explications un certain sentiment d'impunité face à des actes qui se sont banalisés au cours de la dernière décennie avec le soutien de certains courants politiques qui considèrent que cracher sur les gens d'autres religions, particulièrement sur les religieux ou religieuses, mais aussi sur les symboles ou les lieux chrétiens, est quelque chose non seulement d'admissible, mais de souhaitable. Donc il s'agit d'une dérive. D'une dérive politico-religieuse qui est actuellement représentée dans le spectre politique israélien.
13: Le consulat général de France à Jérusalem a fermement condamné cette agression et demandé que son auteur soit traduit en justice pour cet acte et que justice soit rendue. Pour frère Olivier Poquillon, il s'agit d'une dérive sociétale israélienne. Pour enrayer ce phénomène, il faut une volonté politique, mais aussi sanctionner les auteurs.
18: Nous faisons partie du paysage à part entière. Et notre basilique, les fondations de notre basilique sont du 5e siècle. Donc nous ne sommes pas des nouveaux venus dans le paysage. Mais il faut d'abord régler ça comme un acte de criminalité, appeler les choses par leur nom. Des crimes et délits sont commis, ils doivent être sanctionnés selon les procédures en vigueur, par la loi et de façon ferme et univoque. Aujourd'hui, le contexte politique du pays, qui est gouverné par une coalition, ne favorise pas forcément une voie unique. Nous attendons de voir comment vont s'articuler les postures du ministère des Affaires étrangères, du ministère de l'Intérieur et du ministère de la Justice.
13: La faculté de lettres et de sciences humaines de l'Université hébraïque de Jérusalem a elle aussi condamné, je cite, une agression violente qui n'est pas un incident isolé mais fait partie d'une tendance préoccupante d'hostilité croissante contre la communauté chrétienne et ses symboles.
15: Nouvelle appel à la paix du pape hier, place Saint-Pierre, Pauline.
13: Léon XIV a appelé à prier pour la communion dans l'Église et la paix dans le monde pendant le mois de mai, mois de Marie, à l'occasion de la Journée mondiale de la liberté de la presse célébrée hier. Le pape a par ailleurs regretté que ce droit soit souvent violé depuis la fenêtre du palais apostolique, il a remarqué que la presse était muselée parfois de manière flagrante, mais aussi parfois de façon plus dissimulée.
15: Et puisqu'on parle du Vatican, Marco Rubio sera cette semaine au Vatican, Pauline.
13: Exactement, Pierre-Hugues, le secrétaire d'État américain va se rendre à Rome et au Vatican cette semaine pour amorcer un dégel diplomatique. Cette visite intervient quelques semaines après les critiques virulentes de Donald Trump envers le pape. Sur fond de guerre au Moyen-Orient, Marco Rubio, qui est d'ailleurs catholique, pourrait rencontrer Léon XIV, mais aussi il devrait rencontrer le numéro 2 du Vatican, le cardinal Parolin, et le ministre italien des Affaires étrangères.
15: Que peut-on attendre de la visite de Marco Rubio au Vatican? Question que se posera Louis Dauphren d'ailleurs dans le débat du jour à partir de 9h10. Le tournage de la résurrection du Christ vient de se terminer en Italie.
13: La résurrection du Christ, Pierre-Hugues, c'est la suite de La Passion du Christ, réalisée par Mel Gibson. Après 7 mois de tournage, le film entre désormais en phase de post-production et sortira en 2 parties en 2027.
15: Un feu de végétation a provoqué l'incendie de l'église de Montenard, en Moselle, à la frontière luxembourgeoise.
13: Une partie du clocher s'est effondrée, la charpente a été entièrement brûlée. 60 pompiers et 40 véhicules ont été mobilisés pour venir à bout des flammes.
15: Et puis c'est une information très importante, Pauline, le 25e championnat de France cycliste du clergé s'est déroulé ce week-end dans la Drôme.
13: Je sais que ça vous plaît, ça, Pierre-Hugues. Ils ont troqué leur soutane et leur habit pour enfiler le cuissard. 68 prêtres, diacres, religieuses, religieux et séminaristes ont en effet participé à 2 épreuves cyclistes, dont 1 contre-la-montre sur les routes de la Drôme. C'était évident. Vous le disiez ce week-end, Pierre-Hugues.
15: Et d'ailleurs, je crois que l'évêque de Valence, Mgr François Durand, participait. Je ne sais pas s'il a gagné. Tiens, on va aller investiguer ce matin. On va vous dire demain matin qui a gagné ce championnat de France cycliste du clergé. Il est 7h30. Bienvenue sur RCF Notre-Dame. Nous fêtons aujourd'hui Saint Grégoire l'Illuminateur. Et la marine américaine va escorter des navires hors du détroit d'Ormuz, Clara.
4: Oui, c'est en tout cas ce que souhaite Donald Trump, des navires qui ne sont pas impliqués dans le conflit en cours au Moyen-Orient, dit le président américain. Téhéran réagit déjà. Toute interférence américaine sera vue comme une violation du cessez-le-feu.
15: Réunion ce matin au ministère de l'Économie.
4: Et les distributeurs de carburant sont invités par le ministre Roland Lescure, alors que les prix à la pompe restent très élevés. Concernant l'aide de l'État de 50 euros pour les travailleurs modestes qui roulent beaucoup, il sera possible d'en faire la demande à partir du 27 mai. Et c'est dans ce contexte de guerre que les députés examinent de nouveau la loi de programmation militaire votée en 2023. Une loi déjà dépassée à cause aussi de la guerre en Ukraine. Le gouvernement veut renforcer ses capacités militaires et prévoit d'augmenter le budget des armées de 36 milliards d'euros supplémentaires d'ici 2030.
15: Jean-Luc Mélenchon, officiellement candidat pour 2027.
4: Et le leader de la France insoumise l'a annoncé hier aux 20h de TF1. C'est sa 4e candidature à l'élection présidentielle. Les élus LFI étaient réunis hier à Paris pour désigner leur candidat. Manuel Bompard, coordinateur du mouvement, avance qu'il n'y avait pas d'autres candidats. Un rapport de 400 pages pour sauver l'audiovisuel public. C'est comme ça que le député Charles Alloncle décrit ses 6 mois de travaux. Texte qui sera publié ce soir ou demain matin.
15: À suivre la météo et le grand témoin sur RCF Notre-Dame.
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20: Et cette journée du lundi 4 mai est une journée de pluie dans notre département de l'Aude, notamment cet après-midi, avec le retournement du sens du vent. La tramontane arrive en fin d'après-midi avec une puissance jusqu'à 60 km/h à Lagrasse et Tuchan. À partir de cet après-midi, donc, il pleut partout dans notre département et de façon assez forte avec des tendances orageuses. Demain, mardi après-midi, nous assisterons à un épisode un petit peu équivalent avec un renforcement du vent de tramontane et des pluies orageuses. Aujourd'hui, on se réveille le matin, les minimales sont à 14 degrés en montagne noire ainsi que dans les hautes courbières.

0: Molière, l'astrologue ou les faux présages, une pièce écrite à la manière de Molière donc, et en vieux français avec l'aide de l'intelligence artificielle. Elle est présentée demain à l'Opéra Royal du Château de Versailles après 3 années de gestation. Cette farce en 3 actes est née de la rencontre entre la Sorbonne et Obvious, un collectif de 3 artistes friands de nouvelles technologies. Leur idée, c'est écrire une pièce que le dramaturge, emporté en 1673 par une maladie pulmonaire, aurait pu créer. La révolution numérique n'est pas une farce, mais l'ironie la caractérise, car parmi ses effets inattendus figure une sorte de retour vers le passé. Alors pas forcément le passé de Molière, on verra lequel. C'est la thèse en tout cas paradoxale défendue par le prospectiviste Jean-Dominique Séval, qui est avec nous ce matin, ex-président de la French Tech de Pékin. Il a passé 4 ans à Pékin, en particulier sous le Covid, enseignant à l'école des ponts et qui a donc fondé un cabinet spécialisé qui s'appelle Topos, en hommage à un génie des mathématiques, Alexandre Grothendieck. Bonjour Jean-Dominique Séval.
1: Bonjour Louis.
0: Et donc la fin de Babel. Babel, c'est la confusion des langues.
1: Absolument.
0: Et donc, c'est la fin de la confusion des langues pour vous ?
1: Alors, d'une certaine manière, les outils numériques vont nous permettre déjà. Et quand j'ai commencé à écrire ce livre, c'était déjà en gestation, mais beaucoup moins qu'aujourd'hui. Donc, les choses vont très, très vite. Et aujourd'hui, effectivement, avec son téléphone ou des outils spécialisés, on peut se balader sur la planète entière, en Chine ou ailleurs, et discuter avec ses interlocuteurs sans avoir eu besoin, la nécessité d'apprendre la langue. On peut échanger et c'est que le début. Les outils vont devenir encore plus performants. On aura une petite oreillette qui nous permette d'échanger où qu'on aille sur la planète. Donc effectivement, d'une certaine manière, c'est l'effacement de Babel qui permet d'envisager. Ça ne veut pas dire qu'on n'enseignera plus les langues ou qu'on les apprendra plus, mais un peu comme l'écriture cursive aujourd'hui où on les calligraphe, on le fait par plaisir, ou on apprendra les langues sans doute par plaisir et par nécessité. Voilà, sachant qu'en France, on n'a jamais été particulièrement très, très, très bon pour l'apprentissage des langues, quelque part, ça pourra nous aider, quoi.
0: Jean-Dominique Séval, si je commence par les langues, c'est parce que vous prédisez le retour de l'oralité. Expliquez ce point.
1: Oui, c'est comme ça que je commence ce livre. Parce que c'est ce qui m'a frappé le plus il y a une dizaine d'années quand j'ai commencé à réfléchir à ces effets de la révolution numérique. Et puis en tant qu'enseignant aussi, je constatais la baisse de la pratique écrite chez mes étudiants au fil des années. Et effectivement...
0: Et de la lecture.
1: Et de la lecture, voilà. C'est tout un ensemble de choses qui sont en train de basculer, en fait. La mémoire aussi, on n'apprend plus par cœur depuis longtemps. La mémoire s'est effacée aussi, à part les acteurs et les acteurs de théâtre et les hypermnésiques qui ont la chance de ne pas faire d'efforts, ou en tout cas de le faire facilement. La mémoire, voilà, on a tout confié à nos outils numériques depuis longtemps. Et dans ce vaste mouvement, dans ce mouvement de long terme, l'écriture recule, la lecture recule, l'écriture recule. Et notre rapport au savoir et à la façon de s'informer aussi, on s'aperçoit que la vidéo est en train de prendre une place de plus en plus importante. Et comme j'ai poussé le curseur les plus loin possible avec ce livre, j'ai imaginé que notre civilisation, qui avait été de tout temps orale, pourrait redevenir oral, effectivement, avec une courte parenthèse de 5 siècles, si on parle de Gutenberg, et encore moins si on parle de la lecture en livre de poche, ou en livre qui était accessible, pas très cher, ça date d'un siècle et demi, en fait. Alors on peut remonter à la Mésopotamie, à l'Égypte, avec les premiers écrits, mais qui étaient vraiment pour une élite. Donc effectivement, quelquefois la période de temps qu'on prenne, c'est finalement assez court par rapport à l'histoire de l'humanité, et l'humanité pourrait redevenir massivement orale. Ça ne veut pas dire que l'écrit disparaîtrait, de toute façon, c'est un acquis, et on en aura besoin pour réfléchir, pour faire des raisonnements, mais on ne raisonnait pas si mal que ça dans l'Antiquité.
0: Mais qu'est-ce que ça veut dire en termes de changement si on passe à la civilisation orale aujourd'hui, Jean-Dominique Séval ?
1: C'est des changements majeurs parce que, alors, même si on peut, je pense que le moment où on pourra passer une année complète sans avoir besoin d'écrire ou de lire, parce qu'on aura tout accès par des outils, on commande nos outils aujourd'hui par la voix, on s'informe par des tutos, on peut s'éduquer aussi en regardant des meilleurs professeurs de la planète sur YouTube. Voilà, donc ça, on n'en est pas très très loin, en fait, finalement, de cette perspective-là.
0: Donc on n'est pas loin du moment où on ne lira plus du tout.
1: Alors, on n'aura pas besoin, on pourra s'en passer. Voilà, ça veut dire que pour une grande partie de la population, sans doute, on va revenir vers l'oral, et puis l'écrit restera quelque chose d'utile, d'important, mais pour moins de monde.
0: C'est plutôt bon pour le christianisme qui n'a

0: n'a jamais été une religion du texte, mais une religion de la parole. En revanche, les religions du texte ont peut-être plus de soucis à se faire.
1: Alors, oui et non. Et puis, c'est aussi, si vous, on va dans ce sens, c'est aussi les analphabètes hein, qui ont été longtemps, qui sont encore aujourd'hui mis un peu au banc de la société, ou des civilisations qui ne sont jamais entrées dans l'écrit, comme les Quechua en Amérique du Sud, bah, ils vont passer directement, ils vont avoir enjambé la civilisation de l'écrit quelque part. Ils ont déjà leur téléphone dans la poche, et ce téléphone, ce petit outil, leur permet d'avoir accès au savoir du monde sans avoir eu besoin d'écrire.
0: Donc, sauf voilà, que ça, c'est valable, Jean-Dominique Sebal, c'est valable au niveau de la communication, mais on reste des religions, des sociétés fondées sur le droit. Et le droit passe par l'écriture. Tous les contrats sont écrits. Personne aujourd'hui ne considérerait qu'il est engagé sur sa simple parole. C'est peut-être dommage d'ailleurs hein, de ne plus être engagé sur sa parole d'honneur en fait. Ça ne compte pas aujourd'hui. Ce qui compte, c'est ce qui est écrit.
1: Alors, on peut imaginer plein de choses. On peut imaginer que les contrats futurs, c'est un très bon exemple, effectivement, pourront être un mixte de « je m'engage oralement » et puis « si je l'ai dit et que j'accepte, ma signature sera apposée sur le contrat, qui sera conservé par écrit ». Voilà, donc on peut imaginer toute une combinaison. De toute façon, quand je dis qu'on va revenir à une situation orale, c'est pas la même qu'avant, évidemment. C'est un oral numérique, donc avec tous ces outils, tant qu'ils marchent, et que la planète ne s'est pas effondrée, ça fait partie aussi de la perspective. Mais en tout cas, je prends cet exemple aussi, et j'ouvre le livre là-dessus, pour dire qu'il n'est pas question d'être techno-optimiste ou techno-pessimiste en la matière. Il faut quand même regarder les choses en face, se dire que cette révolution numérique, elle n'est pas anodine, c'est un vrai changement de civilisation. C'est pour ça que la notion d'oralité est importante aussi, et d'en prendre bien la puissance et l'importance. Un changement de civilisation qui passe par cette oralité, et il y a plein d'autres exemples que j'aborde dans le bouquin, mais qui signe ce changement radical auquel, quelque part, il faut qu'on s'adapte. Et voilà. Alors, c'est pas très grave de redevenir une civilisation orale. On va s'adapter. La création passera toujours. On pourra en parler si vous voulez. Ça, je suis pas du tout inquiet là-dessus. Par contre, la transition, oui. Comment fait-on cette transition? Et on sait déjà qu'il y a eu des dégâts. On a laissé nos enfants devant des écrans ou sans contrôle. Et c'est grave. Et c'est pas anodin du tout.
0: Mais ça veut dire, voilà. Juste, si vous dites qu'on va entrer dans l'oralité, ça veut dire justement que les écrans, du coup, disparaissent. Alors, parce que ça veut dire que dans l'écran, je suis quand même tributaire d'une forme d'écriture, mine de rien.
1: Bien sûr, alors l'écrit, quelquefois on me dit, effectivement, et à raison, que l'écrit s'est jamais aussi bien porté avec les textos, etc.
0: Oui, c'est ça.
1: Pour moi, c'est un peu le chant du cygne, un peu de l'écrit, comme il y a eu le chant du cygne du support écrit, du papier. On faisait jamais autant de papier avec des imprimantes, alors qu'on nous a annoncé le zéro papier. Bon, finalement, ça a reflué. Et aujourd'hui, on est un peu dans cette phase où l'écrit résiste, bien sûr, mais parce qu'on n'est pas encore rentré dans l'ère des post-smartphones. On sait bien que le smartphone, aujourd'hui, est en train d'évoluer fortement comme terminal de référence, avec l'intelligence artificielle générative notamment, il y a plein de propositions qui sont faites, d'oreillettes, de bijoux, de montres qui existent déjà, de lunettes qui prennent un nouvel essor, peut-être de puces, demain, qui vont être de nouveaux terminaux qui vont s'effacer, en fait, et qui nous parleront à l'oreille, qui nous murmureront ce dont on a besoin de savoir, et on regardera les écrans quand on en aura besoin, et pas de façon compulsive.
0: Donc moins d'écran.
1: Sans doute moins d'écran.
0: Jean-Dominique Sebal, on a identifié, c'est le Boston Consulting Group qui a identifié une fatigue mentale liée à l'usage excessif à la surveillance d'outils d'IA, au-delà des capacités cognitives de l'individu. Hein, c'est le cerveau frit par l'intelligence artificielle. Ça s'appelle, c'est un mal qui est une sorte d'épuisement professionnel qui est lié au fait qu'aujourd'hui, on est astreint simplement à la surveillance d'agents, en fait, d'agents IA. Ça, c'est une évolution du monde du travail qui, semble-t-il, en est à ses débuts.
1: Complètement.
0: Alors, comment voyez-vous la suite ?
1: Ah, le monde du travail, ça c'est encore une autre évolution et déjà sous pression, en fait. On voit bien, et j'aborde ce sujet de plusieurs manières parce qu'il est, la relation qu'on a au travail est extrêmement perturbée. Et challengée par l'arrivée de l'intelligence artificielle générative, mais elle l'était déjà par les algorithmes, elle le sera demain par les robots de toutes sortes. Et effectivement, le travail tel qu'on l'a connu, le salariat, qui est une invention géographiquement assez limitée sur la planète aujourd'hui et assez récente dans le temps, Karl Marx même trouvait que c'était une forme d'esclavagisme
0: qu'il fallait en sortir.
1: Et qu'il fallait en sortir. Donc on voyait que c'est quelque chose de très fragile, le salariat, et qui est remis en depuis quelque temps par l'ubérisation de l'économie et l'éruption du travail à la tâche, comme c'était le cas dans le passé, pour faire ce clin d'œil au retour vers le passé qui me sert un peu de fil conducteur.
0: Donc là, pas de retour vers le passé.
1: Si, quelque part, parce que le travail à la tâche, on voit qu'il devient un marqueur de cette révolution numérique, et que le temps de travail est mis sous pression par l'intelligence artificielle et par l'automatisation du monde. Et qu'effectivement, on va devoir imaginer de nouvelles relations. On en reparle, nouveau partage de la valeur, nouveau partage du temps, nouvelle cohabitation avec des automates et des robots. Donc on voit qu'on est...
0: Mais plus grande précarité.
1: Alors... D'où le partage de la valeur. Comment va-t-on partager la valeur? Comment va-t-on redistribuer? C'est un enjeu absolument majeur qui est devant nous. On voit bien qu'on est dans un changement, là aussi, de civilisation, où le rapport au travail va devoir changer de toute manière sous les coups de boutoir de cette révolution numérique dont on ne vit encore que les prémices, en fait. Hein. Même si elle est là depuis 50 ans.
0: Jean-Dominique Séval, j'essaie de voir, juste il nous reste quelques minutes, j'essaie de voir un petit peu pour vous situer et situer un petit peu l'état de la réflexion sur le sujet, parce qu'il y a un certain nombre de personnes qui réfléchissent et qui viennent d'ailleurs sur cette antenne. Je pense à Gilles Babinet, Cédric Sauvia qui a réfléchi à l'intelligence artificielle, Éric Sadin bien sûr. Je pense à d'autres personnes, alors je n'ai pas forcément tous les noms sous les yeux, mais il y en a quelques-uns qui quand même se distingue, ou si je puis dire, qui essaie d'avoir une réflexion pour nous dire qu'il faut réguler d'une certaine façon et qu'on va vers quelque chose qui aujourd'hui est un train fou qui nous emmène on ne sait pas où. Vous, vous dites c'est l'inverse, vous avez une vision quand même plutôt optimiste des choses. Toutes ces personnes réfléchissent-elles à la notion de bien commun? C'est-à-dire, en fait, est-ce que ces technologies sont indexé à quelque chose, à un mieux-être de l'être humain qui le fait progresser?
1: Oui, de toute façon, vous avez raison de le souligner, c'est une très très bonne chose que de plus en plus de monde et de personnes spécialistes du numérique ou pas s'intéressent à ce sujet. Ça, c'est absolument fondamental. On peut pas juste voir arriver cette révolution et ce changement de paradigme civilisationnel juste en regardant le train passer. Donc c'est important d'en discuter même dans la cité et de manière citoyenne. Donc ça, c'est fondamental. Après, je mets le curseur suffisamment loin pour dire voilà notre point d'arrivée. J'imagine un point d'arrivée où l'humanité se sera de toute façon adaptée pour mieux mettre le projecteur sur la transition qu'on est en train de vivre et alerter sur les dangers, par contre, de cette transition. Parce que là, il y en a beaucoup. On a parlé du travail, on a parlé des enfants rapidement. L'éducation est un sujet absolument majeur.
0: L'école sujet énorme. En absolument. Chine, par exemple, l'IA est intégrée dès le primaire.
1: Alors, c'était tout récent, c'est le nouveau plan quinquennal qui fait que dans le socle des savoirs, l'État a décidé de préparer les citoyens chinois à cette révolution en devenant des AI natives, nativement devenir en capacité de superviser l'IA et de les contrôler. Alors, c'est un vaste sujet. Contrôlera-t-on l'IA demain? En tout cas, si on ne s'y prépare pas et si on n'éduque pas nos enfants à devenir des superviseurs d'IA, on risque d'être supervisés par l'IA. Et c'est un certain nombre d'auteurs que vous avez cités sont très inquiets par cela, à raison. Mais c'est pour ça que j'attire l'attention sur le fait que la transition est compliquée et difficile. Et il faut absolument s'en occuper aujourd'hui de façon très large, en fait.
0: Mais y a-t-il une sorte de collectif qui prendrait un petit peu la parole sur ces sujets-là et qui unirait des personnes, des voix différentes, où chacun tire-t-il un petit peu dans son coin?
1: Non, pour l'instant, c'est les techno-optimistes, pessimistes sont très très écoutés. Moi, j'essaie d'être d'un point d'équilibre entre l'optimisme et le pessimisme, d'être plutôt dans un réalisme un peu lié à un exercice de prospective qui me permet de dire voilà où on va arriver. Par contre, préparons-nous. Ça serait très très grave de ne pas le faire. Et là, on est un peu dans cette phase où on a du mal à se préparer, mais comme sur beaucoup d'autres sujets.
0: Vous le dites, prenons le système éducatif, éducatif français qui est vraiment à la peine aujourd'hui. Que devrait-il faire aujourd'hui pour être dans l'anticipation, dans la préparation? Qu'est-ce qu'il devrait intégrer à votre avis? Puisque tous les professeurs malheureusement j'en fais partie si je puis dire, sont complètement démunis face à ces nouvelles techniques.
1: Ben, y a plein de choses à faire et notamment l'intégrer dans le... Alors l'intégrer, comme je l'ai mentionné, ce que peut faire la Chine, c'est dans le socle des savoirs, mais aussi ça ne se limite pas à ça. Intégrer l'IA dans la pédagogie. C'est-à-dire une des perspectives très positives. Il y a toujours deux phases dans cette révolution numérique. Il y a la phase absolument noire et négative, et elle est possible. Et puis on peut en sortir par le haut en utilisant ces technologies pour le meilleur. Et dans l'éducation notamment, on peut avoir la perspective d'avoir un précepteur pour chaque élève, en fait. Parce que l'IA permet à un enseignant de faire du suivi individualisé, à condition d'adapter les outils qui sont déjà disponibles, et de faire évoluer la pédagogie. Or, c'est des pédagogies positives, on en connaît depuis un siècle déjà, avec les méthodes Freinet, Montessori, qui ont déjà, et qu'on a du mal à intégrer. On sait qu'il y a des éléments qui marchent très très bien, dans l'école inversée, par exemple, ne plus être à l'école de manière passive, mais travailler chez soi devant des vidéos, peut-être, mais bien organisés, qui ne sont pas... Voilà, et on passe le temps actif à l'école, sous supervision d'un prof, avec les autres, pour mettre en pratique. Voilà. On sait que ça marche, mais l'IA permet d'avancer.
0: Voilà. Ça fait partie des mutations, en tout cas, auxquelles il faudra s'intéresser de très très près, que vous mentionnez, que vous étudiez dans La fin de Babel et autres effets inattendus de la révolution numérique. Jean-Dominique Séval, qui a fondé le cabinet Topos, spécialisé en innovation de rupture. Merci d'être venu nous en parler ce matin.
2: Merci,
0: à bientôt.
2: Louis. Merci à vous, Louis Dauphresne. À suivre sur RCF Notre-Dame, la prière du matin. ...7h50 sur RCF Notre-Dame, le saint du jour avec Clara Bevilacqua. C'est dans 6 minutes, nous parlerons de Saint-Sylvain de Gaza et de Saint-Grégoire, l'illuminateur notamment. Mais avant cela, notre prière du matin pour commencer la semaine et pour confier cette semaine à Dieu, nous écoutons un passage de Saint-Jean. C'est au 14e chapitre. Jésus nous appelle à garder ses commandements. La pasteur Magali Girard médite ce passage avec nous.
3: En ce temps-là, Jésus disait à ses disciples « Celui qui reçoit mes commandements et les garde, c'est celui-là qui m'aime. Et celui qui m'aime sera aimé de mon Père. Moi aussi je l'aimerai et je me manifesterai à lui. » Jude, non pas Judas l'Iscariote, lui demanda « Seigneur, que se passe-t-il ? Est-ce à nous que tu vas te manifester et non pas au monde ?» Jésus lui répondit « Si quelqu'un m'aime, il gardera ma parole. Mon Père l'aimera, nous viendrons vers lui, et chez lui nous nous ferons une demeure. Celui qui ne m'aime pas ne garde pas mes paroles. Or, la parole que vous entendez n'est pas de moi. Elle est du Père qui m'a envoyé. Je vous parle ainsi tant que je demeure avec vous. Mais le Défenseur, l'Esprit Saint que le Père enverra en mon nom, lui vous enseignera tout, et il vous fera souvenir de tout ce que je vous ai dit. »

La question du disciple, appelé Jude dans ce passage de l'Évangile, est une question que nous pourrions nous poser nous-mêmes. Elle rejoint celle que beaucoup de non-croyants se posent à propos de la puissance de Dieu. Pourquoi, demande Jude, te servir seulement de nous, quelques pauvres humains sans grande capacité, alors qu'il te serait si facile de te révéler à toute l'humanité puissamment ? À cette question, Jésus apporte une réponse qui est aussi pour nous l'occasion de réfléchir à la manière dont nous envisageons le règne de Dieu dans nos vies et sa manifestation dans le monde. Pourquoi choisir les disciples pour transmettre la parole ? Parce que eux ont une relation particulière avec Jésus. Ils l'aiment et seront donc de meilleurs témoins que s'ils les avaient seulement impressionnés, apeurés, culpabilisés, etc. Il veut, pourrait-on dire, régner par la paix et non par la violence. Voilà pourquoi c'est par ceux qu'il aime qu'il pourra se manifester dans l'avenir. Voilà pourquoi les chrétiens sont appelés à chérir la paix et à se comporter de manière non violente à l'exemple du Christ, entre eux, mais aussi avec tous les humains, avec la création tout entière, comme témoignage du royaume qui vient et qui a déjà commencé parmi eux dans leur cœur. La demeure dont Jésus parle, c'est la présence de Dieu au sein de la création, permise par l'amour des croyants et leur fidélité à sa parole. Voilà comment il se présente au monde, non par une révélation éclatante, qui serait comme une obligation de croire, mais par l'amour et la fidélité de quelques-uns seulement. La relation que Dieu désire avec sa création est une relation qui ne s'impose pas, elle se propose, se choisit, se construit, avec l'aide du Consolateur, l'Esprit Saint.

Notre Père, qui es aux cieux, que ton nom soit sanctifié, que ton règne vienne, que ta volonté soit faite sur la terre comme au ciel. Donne-nous aujourd'hui notre pain de ce jour. Pardonne-nous nos offenses, comme nous pardonnons aussi à ceux qui nous ont offensés. Et ne nous laisse pas entrer en tentation, mais délivre-nous du mal. Car c'est à toi qu'appartiennent le règne, la puissance et la gloire, pour les siècles des siècles. Amen.

0: Pauline Bétuel ce matin pour conclure notre temps de prière sur RCF Notre-Dame. Il est 7h56, très bon réveil à notre écoute. Et nous retrouvons Clara Bévilacqua pour le Saint du jour. Clara, en ce 4 mai, nous fêtons les Sylvains et les Florians.
1: Oui, un destin tragique pour Saint Florian. Cet ancien officier retiré en Autriche a été arrêté et noyé dans la rivière Enns en 304 pour avoir secouru des chrétiens emprisonnés, ce qui lui a valu de devenir le protecteur de l'Autriche où son culte est resté encore très vivant.
0: Nous fêtons aussi Saint-Sylvain, évêque de Gaza.
1: Oui, lui, il est mort en martyr au 4e siècle. Saint-Sylvain vivait à Gaza sous le règne de Dioclétien. C'était un homme doux et pacifique. Il a servi l'Église comme prêtre pendant de longues années. Condamné aux mines, on lui arrache un œil. Ses pieds sont brûlés au fer rouge. Et ce n'est pas fini, il fut finalement décapité avec 39 de ses compagnons.
0: C'est pas très optimiste. Souvent, ce sont des martyrs, les saints. Alors, c'est très noble parce que c'est, voilà, c'est beau d'être martyr, c'est d'être témoin de la foi.
1: Mais on leur rend pas leur sort.
0: Mais c'est vrai qu'arracher un œil, pied brûlé au feu rouge et finalement décapité. Bon, bah voilà, c'est Saint-Sylvain, évêque de Gaza. Et nous sommes toujours au 4e siècle. Après Saint-Sylvain, Saint-Florian, voici Saint-Grégoire, l'illuminateur, l'apôtre de l'Arménie. Vous nous le présentez, Clara.
1: Oui, il était membre de la famille royale, cousin, également conseiller du roi. Un roi qui ignorait que Grégoire était secrètement chrétien.
0: Pourtant, ça commençait bien pour lui parce qu'il était membre de la famille royale. Alors, comment il va finir, lui?
1: Eh bien, figurez-vous, quand ce roi apprend que son cousin est secrètement chrétien, il le met pendant 15 ans en prison.
0: Ah ben voilà.
1: Mais le roi tombe très gravement malade, alors il fait appel à Grégoire qui arrive à le guérir. Alors le roi se convertit, il est baptisé, lui et toute sa cour, et c'est comme ça que le christianisme devient religion d'État en Arménie. C'était trois quarts de siècle avant de l'être dans l'Empire romain. Les Arméniens l'appellent Grégoire l'illuminateur pour les avoir tirés des ténèbres et conduits à la lumière du Christ.
0: Bon, ben, ça termine bien quand même cette histoire-là. Au moins, a priori, Saint Grégoire l'illuminateur n'a pas fini
1: décapité.
0: Voilà. Mais c'est le cas, c'est effectivement de beaucoup de saints. Merci beaucoup, Clara Bévilacqua. On vous retrouve dans 3 minutes ou dans 2 minutes même pour les informations. Et puis dans 10 minutes, l'invité de la matinale, on va parler de notre planète qui brûle. Constat inquiétant de l'observatoire Copernicus. Ces derniers jours, on en parlera avec Franck Lirzin, ingénieur des mines et polytechnicien.
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2: Vous écoutez RCF Notre-Dame, soyez les bienvenus. Nous sommes le lundi 4 mai, nous fêtons Saint-Grégoire l'Illuminateur. Et il est précisément 8h. À la une ce matin, Clara, Donald Trump annonce une opération d'ampleur nommée Projet Liberté.
3: Oui, le président américain affirme que la marine va escorter dès ce matin des navires pour quitter le détroit d'Ormuz. Toute interférence américaine sera vue comme une violation du cessez-le-feu, dit Téhéran. Conséquence du blocage, les prix du carburant, les distributeurs sont reçus par le ministère de l'économie à 10h30. L'indemnisation grand rouleur de 50 € pour les plus modestes sera disponible à partir du 27 mai. Jean-Luc Mélenchon repart pour une quatrième campagne présidentielle. Ce n'est pas réellement une surprise, mais le leader de la France insoumise de 74 ans l'a annoncé hier soir sur TF1. La généralisation des repas à 1 € pour les étudiants, c'est à partir d'aujourd'hui. C'était une promesse de Sébastien Lecornu après les négociations sur le budget avec les socialistes.
2: À suivre le journal de votre rédaction locale. On se retrouve dans 10 minutes avec l'invité de la matinale.
4: Dans notre édition locale des informations, aujourd'hui, lundi 4 mai, je vous propose de faire perdurer un tout petit peu les vacances avec l'annonce de l'opération Mai à vélo du 1er au 31 mai, donc, et notamment des initiatives prises à Carcassonne, de la randonnée encore avec l'Office de tourisme du Limousin qui propose sa rando patrimoine, la 14e du nom, à la fin du mois, en partant de Caillot. Dans notre édition locale, nous donnons la parole au syndicat de la coordination rurale. Et nous terminerons notre journal avec Alain Rouche, des nouvelles du rugby à 13.
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4: L'opération Mai à vélo donne l'occasion de remettre un coup de projecteur sur cette mobilité propre pour toutes et pour tous. Carcassonne Agglo, entre autres, agit dans ce domaine de multiples façons, des locations de vélos à assistance électrique, de vélocité, accessibles à partir de 35 € par mois, à la création de 150 places de stations à Carcassonne, ainsi qu'une borne de réparation à Trèbes, ou l'accompagnement de la sensibilisation des plus jeunes, avec le financement de Savoir rouler à vélo. Cette année encore, Carcassonne Agglo a décidé de participer activement à Mai à vélo au travers de plusieurs rendez-vous. À commencer par un concours photo ouvert à tous les habitants du territoire majeur sur le principe d'une photo prise dans l'une des 83 communes de l'agglo. La photo doit associer le vélo et sa pratique à un lieu reconnaissable du territoire comme élément du patrimoine local. Des beaux prix seront attribués aux 3 premiers et remis lors de la fête du vélo. La fête du vélo, quant à elle, va se dérouler à Palaja le samedi 23 mai avec une balade encadrée par le club de VTT de Palaja et Carcavélo. De nombreuses animations autour du pump track et un village du vélo avec de nombreux partenaires. Balades, réparations, tests, mais aussi santé et découvertes pour les enfants. A signaler le lancement de l'appel à candidature « Savoir rouler à vélo », sensibilisation des enfants des écoles de l'agglo. En 2025-2026, 264 enfants de 6 écoles ont bénéficié de cette opération financée par l'agglo. Et nous partons maintenant pour une autre randonnée en Limousin. Avec l'Office de tourisme qui organise chaque année sa rando patrimoine, il s'agit d'ouvrir les yeux en même temps qu'on se balade. Lucas Hurstel est chargé de ses animations randonnées pour l'Office de tourisme du Limousin. Il nous présente donc ce rendez-vous prévu samedi 30 mai. Le rendez-vous est à Caillot.
5: Alors, nous sommes pour cette édition à Caillot, qui est à 15 minutes de Limoux, entre Montréal et Belvès-du-Razès. c'est les villages de Cayavel, Caillot, Cambieur et Routier, avec pour cette année la visite d'un observatoire astronomique, le chemin vers les étoiles, qui est situé en fait l'Explorarium à Cayavel, et à travers cette randonnée de près de 6 km passant par les coteaux du Razès, on peut découvrir en exclusivité l'Explorarium et observer des astres diurnes. Et la vue aussi sur les majestueux Pyrénées. Voilà, c'est une grosse demeure de Carcassonne, 15 minutes de Limoux et en plein cœur du Razès.
4: Un détail peut-être qui n'en est pas un, en fait, ça s'appelle le 14e rando patrimoine, rando au pluriel. Est-ce qu'on a plusieurs possibilités en tant que randonneur ?
5: Oui, effectivement, vous avez plusieurs possibilités, car il y en a pour tous les goûts. On essaye, pour les gens qui marchent peu, de créer, il y a quelques années, des randonnées assez limitées, de 1 à 4 km. Et après, ça va de 1 km avec une visite guidée où on marche pas beaucoup, jusqu'à 13 km pour les plus sportifs. Donc du coup, dans cet événement, il y en a pour tous les goûts, de 1 km de marche à 13 km 4.
4: Pour certaines parties de la journée ou toute la journée, il est peut-être judicieux de s'inscrire, Lucas ?
5: Alors, les inscriptions se font sur place. À partir de 7h15, on ouvre l'événement. Après, il y aura un accueil café pour ceux qui veulent et le temps de s'inscrire. Et les premières randonnées partent à 8h jusqu'à 10h pour les dernières. Et tout le monde rentre à midi pour profiter du repas qui est sur inscription à l'avance, lui, et qui s'inscrit directement auprès de l'office de tourisme. Et pour le repas, vous avez un menu entrée plat dessert avec des bons produits locaux et faits par un traiteur local.
4: Le samedi 30 mai prochain, à partir de 7h45, nous sommes attendus dans le joli village de Caillot pour une magnifique rando patrimoine. En fin de semaine dernière, la coordination rurale en Occitanie a pris la parole face aux chiffres alarmants, à la réalité encore plus dure pour l'avis des agriculteurs en Occitanie.
6: Alors aujourd'hui, c'est un agriculteur sur deux qui vit en dessous du SMIC, après aide de la PAC comprise, donc puisque chacun pense que la PAC est un complément de revenu. En fait, non, elle compense juste une partie du manque structurel de notre rémunération. Voilà, donc là, toutes les filières sont touchées dans l'agriculture. Hein. C'est vraiment tout un système à revoir. En fait, ce qu'il faudrait surtout, c'est avoir des prix. Parce que, on voit avec tout ce qui rentre de l'extérieur, qui arrive à bas prix, en fait, il faudrait qu'on arrive, hein, nous, à vivre avec le prix de notre production, en fait. On va remplir 50 dossiers pour avoir 50 contrôles derrière. Donc, en fait, il faudrait pouvoir remplir un dossier, à la limite avoir un contrôle, mais général, quoi. Sur certaines exploitations, c'est un jour un contrôle, quoi. Sur une seule production, on peut avoir 30 contrôles. Alors, celui qui est bio, il va être contrôlé bio. Celui qui déclare, par exemple, pour l'élevage bovin, on va avoir des contrôles sur le bouclage des veaux, sur l'identification, et le lendemain, sur les prairies. Par exemple. Voilà, donc en fait, on a 50 agences et 50 contrôles. Alors qu'il faudrait qu'il y ait un organisme plus point, quoi.
4: Vous venez d'entendre Lydie pour la coordination rurale qui a pris la parole en fin de semaine dernière sur la situation accablante des agriculteurs aujourd'hui en Occitanie. Je vous propose de terminer notre édition locale avec Alain Rouche. Il a des nouvelles à nous donner sur la vie du rugby à 13.
7: En rugby à 13, on en finit de mettre à jour la phase de classement. Alors ce jeudi soir, Carcassonne est allé s'imposer dans le derby au Moulin à Lézignan 34-20, mais a dû s'incliner ce dimanche à Domecq face au Pianenc 20-38, alors que vendredi, Limoux est allé gagner à Saint-Gaudens 50-26. Chez les juniors, victoire des Lézignanais face aux Carcassonnais, donc jeudi soir 40-10. Des juniors Carcassonnais qui se sont imposés aux Catalans de Pia ce dimanche 38-4, ouvrant la porte ainsi à la qualification pour les barrages. En élite 2, Villegayenc Aragon a largement dominé Pamiers en demi-finale 56-6, et donc ils retrouveront les Catalans de Palau del Bidre le samedi 16 mai à 16h à Domecq pour la finale donc du championnat d'élite 2. À signaler, donc, en Super League, ben, les Dragons, c'est une nouvelle désillusion, débordée en fin de match par les Léopards du Lille, 33-18, tandis que ce dimanche, le Toulouse Olympique allait s'imposer à Hull face à Hull FC, 12-4, un score qui était acquis dès la mi-temps. Très beau déroulement ce vendredi 1er mai du tournoi Lacanze à Gaujac, alors que c'est également deux beaux succès pour les jeunes de l'Académie sportive de Carcassonne ce samedi. Victoire des U15 à Limoux 26-6, victoire des U17 face à Toulouse Jules Julien 38-18.
2: 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L'Europe se réchauffe deux fois plus vite que les autres continents. C'est le constat inquiétant de l'Observatoire Copernicus. La semaine dernière, ce service européen a publié son rapport annuel. Les faits sont têtus, notre planète brûle. On en parle ce matin, Clara.
3: Et vous en parlez justement avec votre invité Franck Lirzin, ingénieur des mines et polytechnicien. Il publie « Habiter un monde qui brûle », c'est aux éditions de l'Aube.
2: Bonjour Franck Lirzin.
8: Bonjour.
2: Merci beaucoup d'avoir accepté notre invitation ce matin. Nous n'avons jamais autant maltraité notre maison commune qu'en ces deux derniers siècles, écrivait le pape François dans Laudato Si. Est-ce particulièrement vrai en Europe ?
8: Alors, c'est vrai dans le monde entier, mais en particulier en Europe, et vous le disiez, puisque le continent européen se réchauffe deux fois plus vite que le reste du monde. Quand le reste du monde est à plus 1,4 degrés, l'Europe est à 2,5 degrés, donc bien au-dessus. Et donc, c'est quelque chose qui interroge.
2: Mais pourquoi est-ce que l'Europe, particulièrement plus que les autres, si je me rappelle de mes cours de physique, on disait que le réchauffement climatique, le changement climatique concernait tout le monde?
8: Alors, tout le monde est concerné, mais il y a deux grands facteurs qui expliquent ce réchauffement accéléré. Il y a un premier élément qui est que plus on monte vers le nord et plus le réchauffement est rapide, parce qu'il y a moins de chaleur qui rentre, mais elle a plus de mal à s'évacuer.
2: Et comme l'Europe est particulièrement au nord, forcément ça concerne plus l'Europe, c'est ça ?
8: Exactement. Et l'Arctique, par exemple, est à plus de 3 degrés de réchauffement actuellement. Donc ça, c'est un premier facteur physique qui va expliquer cette accélération. Mais il y a un deuxième facteur qui est plus inattendu, qui est la baisse des aérosols. Alors les aérosols, c'est ces petites particules qui sont émises par la combustion, comme des poussières, ouais, et qui vont rester dans l'atmosphère. Et qui servent d'écran ou de masque au soleil. Et donc pendant très longtemps, elles ont protégé l'Europe d'une partie des rayons du soleil. Et le fait, alors c'est une bonne nouvelle, puisqu'il y a moins d'aérosols, donc moins de pollution atmosphérique, mais la contrepartie, c'est qu'il y a plus de soleil, et donc un réchauffement qui s'accélère, donc c'est quelque part, on est la victime de notre vertu.
2: Attendez, ça c'est intéressant, c'est-à-dire qu'on est bien meilleur sur la non-pollution atmosphérique, mais le problème, c'est que ça nous renvoie du réchauffement climatique.
8: Exactement. Donc l'Europe a été extrêmement vertueuse pour baisser cette pollution, ce qui est une très bonne nouvelle. Ouais. Donc il y a moins de combustion, moins de centrales à charbon, moins de
2: pollution par les véhicules, peut-être.
8: De véhicules, de transports maritimes sont plus efficaces. Donc c'est en soi une bonne nouvelle. Mais la contrepartie, effectivement, c'est moins de
2: protection du soleil. Mais est-ce que cela veut dire que si on continue ce caractère vertueux de notre pratique dans les transports, dans l'énergie, est-ce que ça veut dire qu'on va continuer à se réchauffer en Europe ?
8: Alors on va continuer de toute façon à se réchauffer. C'est sans doute là un ajustement, si on peut dire. Donc on peut espérer que cet effet-là après continue, mais ne s'aggrave pas.
2: Oui.
8: Mais ça n'empêche pas les autres facteurs qui sont le réchauffement général de la planète qui va continuer en Europe comme dans le reste du monde.
2: En annonçant hier soir sa candidature à l'élection présidentielle, Jean-Luc Mélenchon a mis sur le même plan l'urgence climatique et la guerre que l'on connaît en Iran. Alors, indépendamment du sujet politique, Franck Lirzin, je voulais vous poser cette question. On s'en y est, l'importance de la crise climatique. Peut-on vraiment mettre les deux événements sur le même plan ?
8: Alors, la crise climatique, c'est un choc important, en fait, pour pas simplement pour le réchauffement ou ce qu'on ressent, mais aussi pour l'économie, parce que les conséquences du changement climatique, donc les canicules, les inondations, la sécheresse, ça va fragiliser l'économie, les bases de l'économie,
2: ouais,
8: les infrastructures électriques. Et donc, c'est effectivement un choc important pour l'Europe de long terme. Et donc, c'est effectivement un impact majeur.
2: Mais vous avez utilisé le mot long terme. On privilégie toujours et on priorise toujours le court terme au long terme.
8: Alors, il y a dans le changement climatique, il y a toujours des choses de court terme, ce qu'on peut vivre. Quand il y a une inondation, par exemple, on le vit quand on se réveille avec les pieds dans l'eau. Donc, ça peut être des choses immédiates. Et puis, il y a aussi toute cette... ce travail un peu de sape de long terme qui va fragiliser l'économie et qui est équivalent à un choc économique. C'est la crise climatique, c'est équivalent à peu près à une grande crise économique, une grande récession par décennie.
2: Que celle-ci, on peut l'anticiper. Contrairement aux crises économiques qui nous tombent dessus parfois sans qu'on sache très bien anticiper, celle-ci, Franck Hirzin, on en est à peu près certain.
8: Ça, on en est certain. On n'est pas toujours certain de l'ampleur, mais on sait que ça va s'aggraver. Donc effectivement, c'est tout l'enjeu d'anticiper, ouais, de s'adapter et d'être résilient pour faire en sorte que, pour limiter la casse face à ce choc.
2: Oui, parce que votre essai, Franck Hirzin, Habiter un monde qui brûle, aux éditions de l'Aube, n'est pas une injonction morale. Vous proposez des solutions, vous dites qu'on peut s'adapter. On va parler de l'eau, on va parler de l'énergie avec vous, mais d'abord parlons de ce qui a marché. Vous prenez l'exemple de Tokyo. À Tokyo, il y a eu un immeuble qui a été détruit pour laisser la brise marine pénétrer plus profondément dans les villes. Racontez-nous.
8: Alors, les villes sont vraiment aux premières loges du changement climatique. Tout ce qui concerne en particulier la chaleur, puisque c'est des espaces très minéraux, donc ils vont absorber la chaleur. C'est comme des radiateurs géants. Et donc, pour ramener de la fraîcheur dans les villes, il faut amener du vent qui va retirer cette chaleur. Et donc Tokyo, les Japonais qui sont très confrontés à ces sujets de canicule, ont fait ce choix un peu radical de supprimer, de détruire un immeuble qui bloquait la brise marine qui rentrait dans la ville pour aérer ce qui est la gare principale de Tokyo et faire baisser le thermomètre.
2: Ça a marché ?
8: Et ça a marché, oui.
2: Est-ce que Franck Hirzin, ça n'est pas très coûteux ce genre de choses-là ? On détruit quand même un bâtiment de 60 mètres de haut.
8: Alors, l'adaptation, ça peut être... Des petites mesures, hein, on en parlera sans doute, mais poser des volets, par exemple, contre la chaleur, c'est pas très coûteux. Ou ça peut effectivement être des travaux de beaucoup plus grande importance, qui peuvent être des constructions d'infrastructures, ouais, ou les démolitions, et là, effectivement, qui coûtent beaucoup plus cher.
2: Franck Hirzin, le rapport Copernicus dont on parlait pointe que les glaciers alpins continuent de fondre à grande vitesse. Vous imaginez, vous, un monde où ils peuvent totalement disparaître ?
8: Ils vont disparaître en grande partie. On voit que ça se poursuit, alors que ce soit les glaciers continentaux, mais aussi les calottes glaciaires arctiques ou antarctiques. Ouais. Donc effectivement, c'est une tendance, c'est comme un paquebot qu'on a du mal à arrêter. Donc ça va au moins jusqu'à la fin du siècle continuer. Donc potentiellement, certains glaciers vont disparaître.
2: Oui. Quel est le consensus scientifique sur l'horizon ?
8: On pense que au moins jusqu'à la fin du siècle, le climat va continuer à se réchauffer. Au-delà, c'est difficile de faire des prédictions.
2: Ouais.
8: Mais comme on est sur une grande inertie dans le système, même si on arrêtait aujourd'hui toutes nos émissions de gaz à effet de serre, le climat continuerait à se réchauffer encore dans les prochaines décennies.
2: Alors on le voit au nord de la Loire, un peu partout, hein, il y a une certaine sécheresse en ce moment en France, malgré les inondations il y a depuis deux mois, il n'a quasiment pas plu. Alors cette semaine, il va pleuvoir, nous disait Clara Bévilacqua tout à l'heure, donc peut-être que les choses vont se résorber. La sécheresse, ça c'est un point tangible qu'on peut voir dès à présent du réchauffement climatique.
8: Oui, parce que le changement climatique va changer le rythme des pluies. Pas forcément la volumétrie, il pleut toujours autant, mais différemment. C'est plus concentré, c'est plus intense. Et donc, ça a cet aspect paradoxal d'avoir des pluies où d'un seul coup, il y a des inondations, on a l'impression qu'il pleut énormément.
2: Ouais.
8: Et puis, finalement, il ne passe plus rien. Et cette eau qui tombe d'un seul coup, souvent, va glisser, ne va pas infiltrer les nappes. Et donc, ne va pas préparer non plus ensuite les moments de sécheresse. Et donc, on constate effectivement de plus en plus de sécheresse. On a vécu entre 2018, 2022, 2023, plusieurs années de sécheresse en Europe. Donc, c'est une réalité qui est déjà présente, avec, ouais, derrière des restrictions d'eau, des conséquences pour l'agriculture, des conséquences aussi pour, par exemple, les centrales nucléaires qui ont besoin de l'eau pour se refroidir.
2: Et d'une eau froide.
8: Donc effectivement, c'est beaucoup de conséquences en cascade qui sont dues à ces sécheresses.
2: Et pour autant, vous dites que l'accès à l'eau va devenir un grand sujet. Pourquoi ? Parce qu'il y aura toujours cette eau qui tombe du ciel.
8: Alors l'eau, c'est vrai qu'en Europe, on n'y est pas très habitué, en tout cas dans l'Europe du Nord, parce que l'eau est abondante. Mais il va falloir s'habituer à l'idée qu'à certains moments de l'année, ou dans certaines zones d'Europe, au sud en particulier, elle soit moins fréquente. On a, sur ce que disait le rapport Copernicus, 70% des cours d'eau en Europe qui sont sous leur niveau moyen. Et donc, c'est une des preuves que la ressource hydrique, la ressource en eau, diminue petit à petit en Europe et devient moins accessible.
2: Nous sommes avec Franck Lirzin sur RCF Notre-Dame pour évoquer l'adaptation de notre monde à un monde justement qui brûle. Franck Lirzin, vous introduisez quelques notions, quelques concepts, notamment celui du minimax climat. De quoi s'agit-il ?
8: Alors, le minimax, c'est un concept... L'adaptation, dire comment on peut s'adapter, puisqu'on sait à peu près ce qui va se passer, mais des fois c'est difficile de passer à l'action parce que il faut s'y mettre, parce que l'avenir est relativement incertain. Donc le minimax, l'idée c'est de se dire on ne peut pas tout adapter, ça coûterait trop cher, ce serait trop compliqué. Adaptons ce qui est le plus important, ce qui protège d'abord les populations les plus vulnérables.
2: Celles-là, on priorise.
8: On priorise et on les protège par contre contre le risque maximal qui peut arriver. Donc, par exemple, si vous avez une inondation, protégée contre une inondation, choisissons de s'adapter contre les inondations qui arrivent tous les 100 ans et non pas tous les ans, donc de façon un peu extrême. Pourquoi ? Deux raisons. La première, c'est que qui peut le plus peut le moins. Donc, si on est protégé contre ce qui peut arriver de pire, on sera protégé contre les plus petites inondations et les plus petites canicules.
2: Ouais.
8: Et la deuxième raison, c'est que le changement climatique rend plus probable en fait ces événements extrêmes. Et ce qui était des crises centennales deviennent des fois des crises décennales, c'est-à-dire ce qui se passait tous les 100 ans arrive maintenant tous les ans.
2: Par exemple,
8: c'est-à-dire que les des crues, en fait, il y a des crues qui sont très importantes mais qui arrivent de façon peu fréquente. Et ce qu'on voit, c'est que dans certaines zones, je pense en Normandie par exemple, il y a des inondations qui sont beaucoup plus fréquentes que ce qu'on a connu par le passé. Pareil sur les canicules. Il y a toujours eu des canicules, mais une fois par tous les 10 ans, qui duraient quelques jours. Et maintenant, ça dure plusieurs semaines. Elle commence beaucoup plus tôt. Donc, il y a beaucoup plus d'événements extrêmes qui arrivent.
2: Mais Franck Lirzin, le problème de ce minimax climat, c'est que ça doit coûter très cher. Il n'y a plus d'argent.
8: Alors, quand on priorise, justement, on va protéger. C'est tout l'intérêt de protéger ce qui est le plus critique. contre ces événements les plus extrêmes. Donc c'est aussi une façon, effectivement, de gérer ce manque d'argent et d'aller mettre l'argent là où c'est vraiment le plus vital pour nous protéger.
2: Est-ce qu'on sait aujourd'hui mesurer le coût, par exemple, pour un pays comme la France, de l'adaptation au changement climatique ?
8: Alors, en Europe, en tout cas, le coût estimé par an qu'il faudrait mettre, c'est 40 milliards d'euros. Aujourd'hui, on en met... 4 fois moins, peut-être 10 milliards. Donc effectivement, on est bien en dessous de ce qu'il faudrait mettre. Mais on estime que quand on investit 1 euro dans l'adaptation, on économise 10 euros plus tard en évitant
2: plus tard,
8: des dégâts.
2: On ne sait pas quand c'est.
8: Mais on ne sait pas quand c'est, effectivement.
2: Franck Lirzin, on a parlé de l'eau. J'aimerais parler de l'énergie aussi avec vous. Le rapport Copernicus, publié la semaine dernière, souligne que les énergies renouvelables représentent désormais 46% de la production électrique européenne. C'est quand même bien, on est quand même bon en Europe, non ? 46%, c'est bien mieux que les autres continents.
8: Ah, c'est très très bien, donc c'est effectivement une des très bonnes nouvelles qui a été soulignée par le rapport Copernicus. De façon un peu ironique, si je puis dire, on voit que le fait qu'il y ait davantage de soleil aide aussi à ce que les énergies renouvelables soient plus efficaces. Et donc, effectivement, l'Europe est un continent vertueux et exemplaire sur ce sujet, donc ce qui aide aussi dans la lutte contre le réchauffement climatique.
2: Est-ce que si tous les autres continents étaient eux aussi plus vertueux, on équilibrerait la hausse du réchauffement climatique qu'on voit particulièrement en Europe ?
8: Alors, on la limiterait, évidemment, puisqu'il y aurait moins de réchauffement. Sans doute que l'Europe resterait, malgré tout, un des continents qui se réchauffe le plus rapidement. Mais on pourrait espérer ne pas dépasser certains seuils critiques au-delà desquels les choses deviennent beaucoup plus compliquées, puisque plus on attend et plus les conséquences peuvent être graves et l'adaptation difficile.
2: On observe que certains pays n'arrivent même pas à s'entendre pour faire passer quelques navires dans un détroit qui fait quelques kilomètres de long. Comment les pays peuvent-ils s'entendre pour des mesures aussi conséquentes que l'adaptation au changement climatique, Franck Lirzin ?
8: Alors, on le voit, il y a beaucoup de choses très positives qui se passent dans le monde. Je pense en Indonésie, par exemple, où ils sont confrontés à l'élévation du niveau des mers. Et donc, ils se sont mobilisés, l'État, les citoyens, les collectivités, pour replanter des mangroves, par exemple, et sur des kilomètres de côte. Et ça a permis non seulement de stabiliser les côtes et donc de se protéger contre le réchauffement climatique, mais aussi ça leur a permis de relancer leur activité de pêche et d'agriculture. Donc c'est très vertueux. Donc quand il y a une mobilisation collective, ça marche. Et donc chacun peut y contribuer.
2: Mais vous parlez tout de même de risque existentiel. Il y a un risque pour l'existence de la civilisation humaine pour vous ?
8: Il y a des risques importants puisque il y a des événements extrêmes qui peuvent survenir, ce qu'on disait, des inondations ou des canicules intenses qui vont pouvoir faire disjoncter, par exemple, les systèmes électriques ou qui vont impacter l'agriculture.
2: Oui.
8: Et donc, en ce sens-là, oui, ça vient saper quelque part les bases de notre agriculture. En Europe, on est quelque part un peu plus protégé puisqu'on est dans un climat modéré, mais il y a des pays... l'Inde, par exemple, ou certaines parties d'Afrique, qui vont basculer dans des zones presque inhabitables, en fait, où certaines cultures ne sont plus possibles, ou des risques pour la santé. Donc, en ce sens-là, oui, il y a des risques existentiels.
2: C'est vrai qu'on a parlé de l'eau, on a parlé d'énergie, mais on pourrait parler agriculture et système de santé. Au début de votre livre, il y a une petite dystopie où vous présentez notamment notre système de santé qui serait à bout de souffle, c'est le cas de le dire, à cause du changement climatique.
8: Alors, à bout de souffle, je ne sais pas sur le système de santé, mais effectivement, le système de santé va soigner des personnes qui vont être vulnérables, en particulier dans les moments, je pense aux périodes de canicule, puisque les personnes âgées ou les jeunes enfants sont beaucoup plus à risque face à la chaleur. Donc, potentiellement, c'est ceux qui doivent être pris en charge par le système de santé, mais le système de santé qui lui-même est soumis à ce risque si, par exemple, il n'y a pas de climatisation et que lui-même, les hôpitaux, ne peuvent pas accueillir les personnes qui souffrent de chaleur parce qu'ils sont eux-mêmes trop chauds.
2: Franck Lierzin, il nous reste à peu près 1 minute 30. Est-ce que, justement, vous avez quelques propositions à faire très simples d'adaptation que tout un chacun peut déployer chez soi ?
8: Alors oui, ça c'est chacun peut s'adapter. La première chose à faire, c'est de connaître les risques auxquels on est confronté. On a en chance en France d'avoir, par exemple, le portail Géorisque qui permet de savoir quels sont les risques que l'on a. Et on peut ensuite, à titre individuel, chacun peut agir. Des choses très simples sur la chaleur, mettre des volets, par exemple, les laisser fermer l'été. C'est une mesure qui est très efficace contre les canicules, contre les inondations. Il y a des systèmes qu'on appelle des bâtards d'eau. C'est des systèmes qu'on met devant les portes pour empêcher l'eau de rentrer. C'est des choses qui sont pas très coûteuses, qui limitent beaucoup les dégâts, qui protègent et que chacun peut prendre.
2: L'alimentation aussi, ça peut jouer.
8: On peut aussi faire des choix effectivement d'alimentation qui vont aider.
2: Franck Lierzin, merci beaucoup d'être venu nous parler ce matin de notre adaptation au changement climatique. Habiter un monde qui brûle, s'adapter et apprendre à vivre avec le risque climatique. C'est publié aux éditions de l'Aube. Vous êtes polytechnicien, ingénieur des mines et vous êtes essayiste. Vous avez écrit, je crois, 2 autres livres, c'est ça avant. Allez, profitez-en, leur titre.
8: Comment ça s'appelle ? C'était donc Paris face au changement climatique. Donc c'est sur ce sujet de l'impact du climat sur Paris et sa banlieue. Et puis un autre livre sur Marseille, voilà, l'histoire de Marseille, et puis aussi des questions de la façon dont le climat
2: Paris, va impacter. Marseille, le monde. Voilà vos livres, merci beaucoup. Franck Lierzin, donc Habiter un monde qui brûle. À suivre, la météo. Et puis on va retrouver le journal de Radio Vatican. On viendra notamment sur la journée mondiale de la liberté de la presse dans 3 minutes.
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4: Et cette journée du lundi 4 mai est une journée de pluie dans notre département de l'Aude, notamment cet après-midi, avec le retournement du sens du vent. La tramontane arrive en fin d'après-midi avec une puissance jusqu'à 60 km/h à La Grasse et Tuchan. À partir de cet après-midi, donc, il pleut partout dans notre département et de façon assez forte, avec des tendances orageuses. Demain, mardi après-midi, nous assisterons à un épisode un petit peu équivalent, avec un renforcement du vent de tramontane et des pluies orageuses. Aujourd'hui, on se réveille le matin, les minimales sont à 14 degrés en montagne noire ainsi que dans les hautes Corbières. Il fait 18 degrés au bord de la mer. L'après-midi, le thermomètre monte à 19 degrés à Sigean.
2: À 8h30, direction Rome pour une nouvelle édition du journal de Radio Vatican.
10: Regina Coeli du pape Léon XIV, le souverain pontife a rappelé hier aux fidèles que la foi pleinement vécue libère de l'angoisse, ouvre à la fraternité, fait de l'Église une maison pour tous. Le pape qui a défendu hier le travail des journalistes alors qu'était célébrée la journée mondiale de la liberté de la presse. Illustration ce matin sur le continent africain où les guerres et les régimes autoritaires pèsent sur la profession. C'est ce que nous dira le responsable de Reporters sans frontières pour l'Afrique subsaharienne. À la une de notre journal également, le Liban toujours pris dans la spirale de la guerre entre frappe israélienne et riposte du Hezbollah. Nous reviendrons également ce matin sur la première visite d'État du président français en Arménie. Et puis dans notre dossier, entretien ce matin avec Mgr Chomali, le vicaire du patriarcat latin de Jérusalem pour la Palestine. Il réagira à la récente lettre du cardinal Pizzaballa sur la vocation de la Terre Sainte aujourd'hui.
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10: Bonjour. Lors de la prière mariale du Regina Coeli récitée hier à midi, le pape, en méditant l'évangile de Saint Jean, a invité les fidèles à accueillir la promesse du Christ et à vivre dès aujourd'hui une foi qui libère de l'angoisse et ouvre à la fraternité, une foi qui fait de nos communautés, de l'Église, une maison ouverte pour où chacun a sa place, a-t-il précisé. Le compte-rendu est signé Myriam Sandounou.
13: Face à la mort, Jésus parle d'une maison très grande, celle de son Père et de notre Père, où il y a de la place pour tous. S'appuyant sur l'évangile du jour, selon saint Jean, Léon XIV a expliqué dans sa méditation que le Christ se décrit comme le serviteur qui prépare les chambres, afin que chaque frère et chaque sœur, en arrivant, trouve la sienne prête et se sente attendu depuis toujours et enfin retrouvé.
14: Abbiate fede, ci dice Gesù. Ecco il segreto.
13: Ayez la foi, nous dit Jésus, voilà le secret. Croyez en Dieu, croyez aussi en moi. Cet appel a été réitéré par le souverain pontife qui soutient que c'est précisément cette foi qui libère notre cœur de l'angoisse d'avoir et d'obtenir, de l'illusion de courir après une place prestigieuse pour avoir de la valeur. Chacun a déjà une valeur infinie dans le mystère de Dieu qui est la seule réalité véritable, a précisé le Saint-Père. En nous aimant les uns les autres comme Jésus nous a aimés, nous nous donnons cette conscience. C'est le commandement nouveau qui permet d'anticiper ainsi le ciel sur terre et de révéler à tous que la fraternité et la paix sont notre destin. Dans l'amour, en effet, chacun découvre qu'il est unique, a déclaré Léon XIV, implorant, pour conclure, l'intercession de la Vierge Marie afin que chaque communauté chrétienne soit une maison ouverte à tous et attentive à chacun.
14: Et attenta a ciascuno.
10: Un compte-rendu signé Myriam Sandounou. Et en ce mois marial, Léon XIV a aussi rappelé aux fidèles l'importance de prier le chapelet. Hier, 3 mai, était par ailleurs la journée mondiale de la liberté de la presse, décrétée par l'UNESCO. Et le pape a eu une pensée pour les nombreux journalistes et reporters victimes des guerres et de violences. Aujourd'hui, malheureusement, ce droit est souvent violé, parfois de manière flagrante, parfois cachée, a-t-il déploré. Sur le continent africain où nous vous emmenons ce matin, la situation se complique davantage pour les journalistes en raison des guerres, selon Sadibou Marong. Il est le directeur du bureau de raison des guerres, selon Sadibou Marong. Il est le directeur

0: De plus en plus, on se rend compte qu'il y a des médias qui sont favorables et d'autres qui ne le sont pas. On a vu aussi que des États africains, en tout cas des autorités politiques africaines, ont créé eux-mêmes leurs propres médias pour pouvoir continuer à être dominants sur l'espace de l'information. Ça, ce sont des aspects extraordinairement difficiles. Il faut un plaidoyer conséquent au niveau de la société civile pour pouvoir faire bouger les lignes et amener les États à respecter le droit à la liberté d'expression, y compris le droit à la liberté de la presse, la protection des journalistes, mettre en place des mécanismes nationaux de protection des journalistes afin que les journalistes, à chaque fois qu'ils sont attaqués, puissent également un peu porter plainte, parce que c'est important de lutter contre l'impunité.
1: Sadi Boumarong, directeur du bureau de RSF pour l'Afrique subsaharienne, interrogé par Myriam Sandounou. Un nouveau week-end meurtrier au Liban. Le cessez-le-feu officiellement décrété le 16 avril n'est plus respecté par Israël et le Hezbollah dans tout le sud du pays. Le ministère libanais de la Santé a fait état de 20 morts ces dernières 24 heures, ce qui porte à au moins 60 le nombre de personnes tuées depuis samedi. Depuis deux mois et l'extension de la guerre au pays du Cèdre, le bilan est lourd. 2680 personnes tuées, plus de 8200 blessés et pour l'heure, aucune solution politique en vue. Notre correspondant Paul Ralifet fait le point sur les derniers combats.
2: La puissance de feu déployée par l'armée israélienne et le Hezbollah dans le sud du Liban n'a pas faibli dimanche. Les avions et les drones israéliens ont mené des dizaines de raids meurtriers et l'artillerie a tiré des centaines d'obus contre une trentaine de localités dans tous les secteurs. Les bombardements les plus intenses ont visé le district de Nabatieh au nord du fleuve Litani où l'armée israélienne a ordonné samedi et dimanche aux habitants de 20 villages d'évacuer leurs maisons. L'intensification de la violence intervient en réponse à l'utilisation à grande échelle par le Hezbollah depuis une semaine de drones FPV à fibre optique difficiles à détecter et à brouiller. Le Hezbollah non plus n'a pas chômé. Le parti chiite a revendiqué une douzaine d'attaques contre des positions et des véhicules de l'armée israélienne en plusieurs points du front. En parallèle aux opérations militaires, l'armée israélienne poursuit la destruction de bâtiments dans les localités libanaises. Après avoir détruit un couvent et une école chrétienne dans le village frontalier de Yaroun, les Israéliens ont démoli une Husseiniya, qui est un lieu de rassemblement religieux propre à la communauté chiite. Paul Khalife, Beyrouth, RFI pour Radio Vatican.
1: Et dans cette guerre qui déchire la région, le pape et le Saint-Siège ne cessent d'exhorter à une paix durable et un véritable dialogue. La condamnation de la guerre menée par les Américains en Iran par le pape a suscité l'ire de Donald Trump, vous le savez, le président américain allant jusqu'à attaquer directement le souverain pontife. Jeudi prochain, Washington dépêchera son secrétaire d'État au Vatican, Marco Rubio. Il y sera reçu par Léon XIV et rencontrera également le cardinal Pietro Parolin. Cette guerre au Moyen-Orient ramène toujours les projecteurs sur le détroit stratégique d'Ormuz, contrôlé par l'Iran et où transite 20% du pétrole mondial. Donald Trump qui annonçait hier soir que la marine américaine devait aider les navires bloqués à proximité du détroit passé à partir d'aujourd'hui. Une opération militaire qui doit impliquer plusieurs destroyers, lance-missiles, plus d'une centaine d'avions et 15 000 soldats américains. L'armée américaine sera attaquée si elle s'approche du détroit, vient de prévenir Téhéran. Le blocage d'Ormuz qui a des répercussions énormes jusqu'en Asie-Pacifique s'inquiète aujourd'hui la première ministre japonaise, Sanae Takashi, lors d'une visite où elle est en Australie, visite d'État. L'Australie où se sont ouvertes lundi les travaux de la Commission royale d'enquête sur les attentats de Bondi Beach en pleine fête de Hanouka. Cet attentat antisémite avait fait mi-décembre 15 morts après les assauts d'un homme et de son fils. Le premier a été tué par la police, le second est détenu et poursuivi pour des crimes terroristes. Emmanuel Macron est arrivé hier soir à Yerevan pour une visite d'État de 3 jours en Arménie, sa première visite bilatérale dans ce pays. L'entourage du président français indique que l'objectif est d'approfondir la relation historique d'amitié qui lie la France à l'Arménie, et ce dans une région en pleine mutation depuis l'accord de paix de 2025 avec l'Azerbaïdjan qui a mis fin au conflit dans le Haut-Karabakh. Mais cette visite du président français qui intervient en marge de 2 sommets entre l'Arménie et l'Europe vise également à ancrer l'Arménie dans le camp occidental. Les précisions de Marie-Christine Bonzon.
3: À Erevan, Emmanuel Macron veut mettre l'accent sur l'approfondissement des relations entre la France et l'Arménie, le rapprochement de l'Arménie avec l'Union européenne et la dynamique de paix entre l'Arménie et l'Azerbaïdjan. Aujourd'hui, le président français sera reçu par le président Khatchatourian avec les autres chefs d'État et de gouvernement de la communauté politique européenne, avant un sommet Arménie-Union européenne prévu demain. Dans le cadre bilatéral ou multilatéral, M. Macron poursuit le même objectif, celui d'attacher l'Arménie à l'Europe, à un moment où Nikol Pachinian, le Premier ministre arménien, envisage de déposer la candidature de son pays à l'Union européenne. Les deux hommes vont se rencontrer demain et signeront un accord bilatéral de partenariat stratégique qui comprendra notamment un renforcement.

0: développement de la coopération en matière de défense. Mais le rapprochement avec l'Europe reste entravé par les liens forts de la Russie avec une Arménie coincée dans le Caucase entre Europe et Asie et dotée de frontières communes avec l'Iran, la Géorgie, l'Azerbaïdjan et la Turquie. L'Arménie continue d'ailleurs de faire partie avec la Russie de l'organisation du traité de sécurité collective. Marie-Christine Bronzon. Pour Radio Vatican.
1: Un mot du climat avant de passer à notre dossier. L'Agence internationale de l'énergie rappelle ce lundi matin dans un nouveau rapport que les émissions de méthane liées aux énergies fossiles restent à des niveaux très élevés malgré les promesses de les réduire. L'agence qui préconise notamment la récupération de ce gaz gaspillé qui permettrait de renforcer la sécurité énergétique de nombreux pays. Le méthane qui est responsable d'environ 30% de la hausse de la température mondiale depuis la révolution industrielle. Il y a tout juste une semaine, le cardinal Pierre Battista Pizzaballa publiait une longue lettre pastorale à l'ensemble des fidèles du patriarcat de latin de Jérusalem qui couvre Israël, la Palestine et Gaza, la Jordanie et Chypre. Une lettre qui entend éclairer le fait d'être chrétien aujourd'hui après les attaques du 7 octobre et la guerre à Gaza. Ce document dense, divisé en trois parties, dresse un tableau presque clinique de la situation politique aussi bien à Gaza qu'en Cisjordanie. Il détaille aussi l'horizon qui s'ouvre pour les fidèles, celui de la Jérusalem céleste et dresse également la liste des moyens pour y parvenir. Cette réflexion personnelle du patriarche latin se développe avec cette question sous-jacente. Que veut dire être chrétien dans un tel contexte? Ce matin, pour y répondre à cette question, nous avons interrogé Mgr William Chomaly, il est le vicaire du patriarcat latin pour la Palestine.
2: La première chose, ne pas avoir de préjugés, ne pas avoir une mémoire empoisonnée qui pousse à la haine et à la violence, c'est accepter l'autre comme image de Dieu. Et actuellement, c'est un problème grave, car si chacun regarde l'autre comme un ennemi, avec hostilité, ça pousse à la guerre, à la vengeance. Donc il faut regarder l'autre avec un œil bienveillant, comme ayant l'image de Dieu, même s'il est différent de moi. C'est un problème essentiel, intéressant. Comment regarder l'autre?
3: Comment on peut dialoguer alors que, en fait, depuis nombre d'années maintenant, tout dialogue semble totalement impossible?
2: C'est vrai. Et le patriarche reconnaît que le dialogue est actuellement en crise. Mais il faut sortir de l'impasse du dialogue des élites. Et il faut passer au dialogue de la vie. Parce que, par exemple, dans nos écoles du patriarcat et dans les écoles chrétiennes où il y a environ 63 000 étudiants, plus que la moitié sont musulmans. Donc il y a un dialogue existentiel. Les étudiants étudient pendant 12 ans ensemble. Donc il faut dialoguer le dialogue de la vie. Dans les hôpitaux, les malades peuvent être musulmans, juifs et chrétiens. Ce sont de petits gestes. Mais ils sont importants parce qu'il faut toujours commencer par de petits gestes. Récemment, on a commencé à dialoguer avec des rabbins libéraux qui sont ouverts, qui sont disposés à dialoguer avec les Palestiniens. Il faut commencer peut-être avec, en parlant de la dignité humaine, parce que si on est convaincu que chaque personne humaine a une propre dignité égale à l'autre, on est déjà à un bon point. Il faut commencer par les choses communes, où nous sommes d'accord. Ensuite, lentement, quand il y a une atmosphère de confiance, on peut aller au point où il y a des divergences.
3: Alors, en conclusion de ces lettres, le cardinal Pizzaballa dit « Nous ne pouvons pas faire tout cela tout seul, mais avec la joie de l'Évangile, nous y parviendrons. » La joie de l'Évangile, c'est la seule manière de tenir pour les chrétiens actuellement en Terre Sainte?
2: Oui, dans les moments difficiles, on a besoin d'une vertu très grande qui s'appelle l'espérance. Et l'espérance est basée sur la véracité des promesses divines. Dieu, quand il promet, il est sincère, il tient promesse. Donc, cette confiance dans la promesse divine nous donne l'espérance, et l'espérance donne la joie. Donc, c'est une joie fondée sur la vertu théologale de l'espérance. Comme les apôtres qui sont après l'ascension, ils ont vécu dans la joie. Ce n'est pas une joie superficielle, mais c'est une joie profonde, sachant que Dieu est fidèle et qu'il donnera ce dont nous aurons besoin. Il a donné l'Esprit Saint, et parmi les dons de l'Esprit Saint, nous savons, il y a l'amour, la paix et la joie.
3: Les fidèles du patriarcat latin de Jérusalem avaient besoin de ce message, de cette lettre pastorale en ce moment si précis.
2: Oui, ils en ont besoin parce que nous vivons des temps difficiles économiquement. L'avenir semble sombre avec toutes les attaques des colons contre les villages, les villes palestiniennes où il y a des musulmans et des chrétiens. Partout où nous allons, dans les journaux de chaque jour, on parle de ces attaques. En plus de ce qui se passe à Gaza ou au sud du Liban. Donc les nouvelles ne sont pas rassurantes. Donc nous avons besoin de points de repère pour dire pourquoi nous ne devons pas désespérer. Donc cette lettre donne une réponse à notre question, pourquoi nous devons garder l'espérance.
1: Voilà, la vocation de l'Église en Terre Sainte et le dialogue nécessaire à la une de notre dossier ce matin. Interrogé par Xavier Sartre, Monseigneur William Chomaly, le vicaire du patriarcat latin de Jérusalem pour la Palestine, était l'invité de Radio Vatican.
4: 8h44 sur RCF Notre-Dame, merci pour votre fidélité. Olivier Bonnel présentait le journal de Vatican News ce matin, à suivre la prière du matin. Mais d'abord, le mot de la semaine. Bonjour Jean Pruvot.
5: Bonjour Pierre-Hugues.
4: Chaque lundi, on ouvre la semaine avec vous, cher Jean, et vous portez un regard attentif aux journées internationales. Et en ce lundi 4 mai, nous célébrons la journée internationale des pompiers. C'est le mot que vous avez donc choisi de nous expliquer. Jean, un mot qui, à dire vrai, au moment où la guerre sévit à plusieurs endroits de la planète, prend au sens propre et au sens figuré d'autant plus de force. Mais d'abord, peut-être, pouvez-vous nous dire, Jean, depuis quand existe cette journée internationale ?
5: Eh bien, un quart de siècle, hein, puisqu'elle a été imaginée en 1999, avec pour choix de la date annuelle le 4 mai, jour de la Saint-Florian, le saint patron des pompiers. Alors, si j'ose dire, l'étincelle ayant fait naître cette journée correspond à l'hommage rendu à 5 pompiers morts dans un incendie du bush australien, incendie déclaré en janvier 1999. Alors il faut rappeler qu'en Australie, l'incendie représente l'un des très grands sujets d'inquiétude, hein, avec la nécessaire protection de Sydney, qui pourrait être exposée à un grand incendie. Un mot s'impose à propos de Saint-Florian, cet officier de l'armée romaine né vers 250, gardé, caché sa foi chrétienne, et lorsqu'il fut chargé par l'empereur Dioclétien d'exécuter un groupe de chrétiens, il refusa et fut martyrisé, puis noyé. Or, sa béatitude repose sur le témoignage des habitants d'un village qu'il sauva d'un incendie en priant et en se voyant jeter symboliquement un seau d'eau pour l'éteindre. C'est ainsi qu'il devint le saint patron des pompiers, mais aussi des ramoneurs.
4: Eh bien, on en saura plus sur le saint du jour. Et d'où vient alors le mot pompier, Jean ? Sans doute du latin.
5: Eh bien, pas vraiment. Hein. Il dérive certes du mot pompe, attesté en français en 1440, désignant l'appareil qui permet de déplacer des fluides, notamment de l'eau. Mais ce mot est issu du germanique « pompe », dont on retrouve la trace en néerlandais comme en anglais, issu d'une onomatopée, sans doute de l'imitation du bruit de succion à l'origine de bien des mots. Il est d'abord présent dans le vocabulaire de la marine, la pompe retirant l'eau infiltrée dans la cale, et c'est en 1517 qu'apparaît le mot pompier, s'agissant alors du fabricant de pompes.
4: Ah tiens.
5: Et il faudra en fait attendre 1750 pour que le pompier désigne la personne faisant partie d'un corps organisé pour porter secours en cas d'incendie, comme on peut le lire dans un arrêté du Parlement de Grenoble. Élie très précise qu'au XVIIe, il n'y avait pas encore donc de pompiers, que c'était les capucins qui en faisaient office avec un zèle admirable. Et Littré de souligner que le pompier est aussi appelé sapeur-pompier. Et en vérité, cette formulation date de 1835, avec notamment la brigade des sapeurs-pompiers de Paris. En fait, le sapeur correspond au mot italien zappa, signifiant boyau, pioche, la lutte contre l'incendie, passant aussi par le fait de savoir ouvrir des voies. Mais l'austère Littré n'oublie pas un sens du mot pompier aujourd'hui disparu.
4: Alors là, vous aiguisez ma curiosité, Jean. Quel est ce sens qui a disparu ?
5: Ben, on espère que le mot soit le moins illustré possible, pompier ayant désigné un fort buveur.
4: Ah tiens !
5: Alors on préfère un autre sens oublié correspondant au tailleur en atelier chargé des retouches. Et bien sûr, on peut compter sur nos amis verbicrucistes pour nous offrir le mot de la fin. Comment nous font-ils deviner le mot pompier ? J'ai retenu deux définitions. Il court à la catastrophe.
4: Ah oui ?
5: Oui, mais pour y remédier, bien sûr. Ou encore, très court, coupe-feu, mot invariable. Alors, au pluriel, immense merci à tous les coupe-feu.
4: Et Jean, je ne peux pas vous laisser sans écouter cette musique. Regardez.

0: collectif métissé, c'est une reprise de Sacha Distel. Voilà, moi j'ai chanté ça toute mon enfance. Ah, bon. Qu'est-ce qu'on a fait des tuyaux? C'est les pompiers qui recherchent l'origine du feu. Et je crois que d'ailleurs vous avez joué aux pompiers la semaine dernière, Jean.
1: Eh ben oui, la cabane qui se trouve à côté de
0: mon jardin,
1: elle est en train de brûler.
0: Eh ben ça vous a donné une bonne idée de chronique. J'ai merci arrosé. Jean Pruvot.
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0: La prière locale animée cette semaine par la paroisse Saint-Jean 23 en Razès, Jean Lafontaine, diacre permanent, et son épouse Danielle.
1: En ce temps-là, Jésus disait à ses disciples : « Celui qui reçoit mes commandements et les garde, c'est celui-là qui m'aime. Et celui qui m'aime sera aimé de mon Père. Moi aussi, je l'aimerai, et je me manifesterai à lui. » Jude, non pas Julia l'Iscariote, lui demanda : « Seigneur, que se passe-t-il ? Est-ce à nous que tu vas te manifester, et non pas au monde ?» Jésus lui répondit : « Si quelqu'un m'aime, il gardera ma parole. Mon Père l'aimera, nous viendrons vers lui, et chez lui, nous nous ferons une demeure. Celui qui ne m'aime pas ne garde pas mes paroles. Or, la parole que vous entendez n'est pas de moi, elle est du Père qui m'a envoyé. Je vous parle ainsi tant que je demeure avec vous. Mais le Défenseur, l'Esprit Saint, que le Père enverra en mon nom, lui vous enseignera tout, et il vous fera souvenir de tout ce que je vous ai dit. »
2: Bonjour frères et sœurs. Dans l'évangile de ce jour, Jésus nous fait une confidence qui bouleverse notre manière de chercher Dieu. Aux disciples inquiets de son départ, Jésus ne promet pas un souvenir lointain, mais un lieu d'habitation réel. Le premier message que nous pouvons entendre est un appel à être en adéquation avec Jésus. « Celui qui m'aime, c'est celui qui garde mes commandements. » Pour le Christ Jésus, l'amour dont il parle, dont il vit, n'est pas une émotion ou un beau discours, mais c'est une fidélité concrète. Aimer, c'est laisser la parole de Dieu guider mes mains, mes paroles et mes choix quotidiens. Qu'en est-il aujourd'hui de notre réception aux commandements de Jésus et de les garder ? Jésus nous fait une promesse extraordinaire. Nous viendrons vers lui et nous ferons chez lui notre demeure. Réalisez-vous la portée de ces mots ? Le Dieu de l'univers, le Père et le Fils, l'Esprit Saint, ne cherche pas seulement à habiter dans un temple de pierre, mais en chacun de nous. Chaque baptisé est une maison de Dieu. Et cette présence n'est pas réservée aux élites, elle est offerte à celui ou celle qui cherche à vivre dans la charité. Frères et sœurs, nous ne sommes jamais seuls, car Jésus a élu son quartier général dans nos cœurs. Enfin, Jésus nous laisse un guide, l'Esprit Saint. Il est celui qui rappelle. Dans nos moments de doute, de tempête, quand nous oublions la joie de l'Évangile, l'Esprit Saint nous murmure : « Souviens-toi de ce que Jésus-Christ t'a dit. » Frères et sœurs, demandons aujourd'hui la grâce de redécouvrir ce trésor intérieur. Accueillons celui qui vient habiter en nous, dans le silence de nos cœurs. Apprenons par notre amour envers nos frères à rendre cette demeure accueillante pour celui qui nous aime le premier.
3: Notre Père, qui es aux cieux, que ton nom soit sanctifié, que ton règne vienne, que ta volonté soit faite sur la terre comme au ciel. Donne-nous aujourd'hui notre pain de ce jour. Pardonne-nous nos offenses, comme nous pardonnons aussi à ceux qui nous ont offensés. Et ne nous laisse pas entrer en tentation, mais délivre-nous du mal. Amen.

0: 8h56 sur RCF Notre-Dame, après la prière du matin. Soyez les bienvenus. Dans 4 minutes, vous avez rendez-vous avec Clara May. Oh, surprise! Clara est là. Déjà là, dès ce matin, 8h56, RCF Notre-Dame. Tout est permis, puisque vous nous présentez le saint du jour. Et aujourd'hui, nous fêtons les Sylvains et les Florians.
1: Et oui, saint Florian, cet ancien officier retiré en Autriche, a été arrêté et noyé dans la rivière Enns en 304 pour avoir secouru des chrétiens emprisonniers. Ce qui lui a valu tout de même de devenir le protecteur de l'Autriche où son culte est resté très vivant.
0: Et d'ailleurs, vous l'entendiez aussi tout à l'heure, hein, Clara, Jean Pruvot nous apprenait que Saint Florian est le saint patron des pompiers et des ramoneurs. Voilà, vous le savez, vous pourrez le dire dans les dîners mondains, ça fait toujours plaisir. Saint Florian, saint patron de l'Autriche, mais aussi des ramoneurs et des pompiers. Nous fêtons aussi Saint Sylvain, évêque de Gaza.
1: Oui, lui, il est mort en martyr au 4e siècle. Saint Sylvain vivait à Gaza sous le règne de Dioclétien. C'était un homme doux et pacifique. Il a servi l'Église comme prêtre pendant de longues années. Condamné aux mines, on lui arrache un œil, ses pieds sont brûlés au fer rouge et il fut finalement décapité avec 39 de ses compagnons.
0: Disons, le 4e siècle, décidément, c'est
1: pas la meilleure période.
0: Oui, mais c'est une période quand même très propice aux saints, puisque nous fêtons un autre saint du 4e siècle, Saint Grégoire l'Illuminateur, l'apôtre de l'Arménie.
1: Et oui, il était membre de la famille royale, cousin également, le conseiller du roi, un roi qui ignorait que secrètement Grégoire était chrétien. Et quand il l'apprend, il le met pendant 15 ans en prison, mais le roi tombe gravement malade, alors il fait appel à Grégoire qui le guérit et il se convertit. Il fut baptisé, lui et toute sa cour, et c'est comme ça que le christianisme devint religion d'État en Arménie, trois quarts de siècle avant de l'être dans l'Empire romain. Les Arméniens l'appellent Grégoire l'Illuminateur pour les avoir tirés des ténèbres et conduits à la lumière du Christ.
0: C'est l'occasion de relire cette merveilleuse lettre apostolique de Saint Jean-Paul II à l'occasion du 1700e anniversaire du baptême du peuple arménien. Oui, oui, ça existe, Clara. Je la lisais ce matin avant de prendre l'antenne. Il était 5h15 et dans la pénombre du jour naissant, j'étais en train de lire ces magnifiques mots de Saint Jean-Paul II et je me disais, ah, que c'est beau. Voilà, j'étais heureux ce matin avec Saint Jean-Paul II. C'est donc Saint Grégoire l'Illuminateur que nous fêtons aujourd'hui. Merci beaucoup, Clara Bévillacois. Restez en studio avec nous. On vous retrouve pour les informations dans une minute.
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1: RCF Notre-Dame, il est bientôt 9h. Nous sommes le lundi 4 mai, Saint-Grégoire l'Illuminateur. À l'honneur aujourd'hui. Vous écoutez la matinale RCF Notre-Dame. Et je me suis étouffé avec mon café en prenant l'antenne. Essayez de bien avaler votre café ce matin. À la une, des milliers de verbalisations dans le Cher, Clara.
2: Oui, pour les teufeurs qui participaient à une free party sur un terrain militaire près de Bourges. Sur les 20 000, seraient encore 11 000 présents ce matin. 10 000 emplois dans le bâtiment sont menacés, selon la Confédération de l'artisanat et des petites entreprises du bâtiment. Une conséquence de la guerre au Moyen-Orient. Et justement, Emmanuel Macron appelle à une ouverture du détroit d'Ormuz concertée entre l'Iran et les États-Unis. Le président s'est montré sceptique quant à l'opération de Donald Trump pour escorter des navires en dehors du détroit. Et Charles Alloncle, le rapporteur du texte sur l'audiovisuel public visé par une plainte pour prise illégale d'intérêt. C'est une enquête du journal Le Monde qui révèle que le groupe Lagardère News, propriété de Vincent Bolloré, avait envoyé à certains députés de la commission des questions à poser aux personnes auditionnées.
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4: Bonjour à toutes et à tous, il est 9h, passé de 1 minute. Les derniers chiffres officiels sur les prisons en France viennent de tomber. La quasi-totalité des établissements pénitentiaires en région accueillent le double de détenus que leur capacité ne leur permet. Et c'est la maison d'arrêt de Carcassonne dans l'Aude la plus peuplée, avec un taux d'occupation de près de 236% au 1er avril 2026. Elle est suivie de près par celle de Nîmes dans le Gard, avec près de 226% de taux d'occupation. La préfecture de L'Hérault alerte sur un phénomène de houle qui pourrait entraîner les baigneurs vers le large aujourd'hui. Elle a lancé un appel à la vigilance sur tout le territoire héraultais, le littoral héraultais, pardon, avec un risque de noyade. Les vagues pourraient atteindre jusqu'à 2,50 m ce matin, a indiqué la préfecture. Et sur les plages, toujours attention où vous marchez, alors que la période des pontes sur les plages du littoral a commencé. Redoublez de vigilance pour ne pas détruire les œufs et les nichés. Il est même demandé aux propriétaires de chiens de promener leurs animaux de compagnie en laisse. Les espèces qui choisissent les plages comme lieu de ponte sont les tortues, les sternenaines ou encore les gravelots. Le plan blanc est déclenché au centre hospitalier de Tarbes-Lourdes depuis le 30 avril dernier. En cause, une panne informatique majeure qui s'est produite dans la nuit du 28 au 29 avril dernier. Elle concerne un dysfonctionnement de la baie de stockage. Le plan blanc permet de mobiliser concrètement des moyens en cas d'afflux de patients ou de crise sanitaire. Et le Nîmes Olympique s'est incliné sur la pelouse d'Andrézieux Bourg-Théon samedi dernier. Une lourde défaite 4 à 1 lors de la 28e journée nationale 2 qui fait reculer le club à la 3e place du classement, dépassé par Saint-Maur-Lusinatos, vainqueur de l'AS Saint-Priest. Merci à toutes et à tous pour votre écoute. Je vous souhaite une très belle matinée sur RCF Occitanie.
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5: Nous sommes en ligne avec l'Office de tourisme du Limousin, Lucas Hurstel. Bonjour.
6: Bonjour Nathalie, c'est un plaisir de vous avoir une nouvelle fois pour cette interview.
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5: Alors, deux coteaux en clocher pour valoriser le patrimoine du Razès. C'est encore un événement organisé par l'Office de tourisme du Limousin. C'est le samedi 30 mai prochain. De quoi s'agit-il ?
6: Alors, nous sommes ravis au sein de l'Office de tourisme et de la communauté de communes d'organiser la 14e édition de Rando Patrimoine. Et Rando Patrimoine, c'est à la fois la pratique de la randonnée dans un environnement de pleine nature et la valorisation du patrimoine, le patrimoine qui est l'histoire de tous.
5: Lucas, comment l'équipe de l'Office de tourisme du Limousin a préparé cette journée? Qui avez-vous rencontré, etc.?
6: Alors, on a rencontré divers acteurs. Tout d'abord, les bénévoles qui sont fortement présents et qui sont l'essence même de l'événement, avec l'accompagnement des clubs de randonnée, trois clubs au total. Pas mal de bénévoles, car il y a près d'une quarantaine de bénévoles. Et tout cela pour profiter des paysages au sein d'une nature généreuse et émerveiller des papilles, car on a un repas le temps du midi. Donc du coup, divers acteurs rencontrés, des bénévoles, des acteurs privés avec lesquels nous sommes en marché, et vraiment tout un lot, c'est un peu une ruche cette préparation d'événements, quoi.
5: Lucas, on va juste, pour ceux qui connaissent un petit peu le territoire audois, on va juste citer quelques villages traversés par cette rando patrimoine.
6: Alors, nous sommes pour cette édition à Caillot, qui est à 15 minutes de Limoux, entre Montréal et Bellevesse-du-Razès. C'est les villages de Caillavel, Caillot, Cambieure et Routier, avec pour cette année la visite d'un observatoire astronomique, le chemin vers les étoiles, qui est situé en fait l'Explorarium à Caillavel. Et à travers cette randonnée de près de 6 km, passant par les coteaux du Razès, on peut découvrir en exclusivité l'Explorarium et observer des astres diurnes. Et la vue aussi sur les majestueux Pyrénées. Voilà, c'est une grosse demi-heure de Carcassonne, 15 minutes de Limoux et en plein cœur du Razès.
5: Un détail peut-être qui n'en est pas un, en fait, ça s'appelle le 14e rando patrimoine, rando au pluriel. Est-ce qu'on a plusieurs possibilités en tant que randonneur?
6: Oui, effectivement, vous avez plusieurs possibilités car il y en a pour tous les goûts. On essaye pour les gens qui marchent peu de créer il y a quelques années des randonnées assez limitées de 1 à 4 km. Et après, ça va de 1 km avec une visite guidée où on ne marche pas beaucoup jusqu'à 13 km pour les plus sportifs. Donc du coup, dans cet événement, il y en a pour tous les goûts de 1 km de marche à 13 km 4.
5: Pour certaines parties de la journée ou toute la journée, il est peut-être judicieux de s'inscrire, Lucas ?
6: Alors, les inscriptions se font sur place. À partir de 7h15, on ouvre l'événement. Après, il y aura un accueil café pour ceux qui veulent et le temps de s'inscrire. Et les premières randonnées partent à 8h jusqu'à 10h pour les dernières. Et tout le monde rentre à midi pour profiter du repas qui est sur inscription à l'avance, lui, et qui s'inscrit directement auprès de l'office de tourisme. Et pour le repas, vous avez un menu entrée plat dessert avec des bons produits locaux et faits par un traiteur local.
5: Je le précise aux auditeurs, tourisme@cc-limouxin.fr pour s'inscrire, pour réserver son repas, et à Caillot le 30 mai à partir de 7h, je crois 7h30, vous avez dit à Caillot.
6: Oui, entre 7h15 et 7h30, les premières personnes arrivent, il ne faut pas non plus arriver trop en avance pour la randonnée, mais une bonne demi-heure avant votre horaire de départ, c'est idéal pour s'inscrire, payer la randonnée et profiter de l'accueil café qui est offert pour l'occasion.
5: Et dans le village de Caillot, on trouve facilement ou bien on se retrouve devant la mairie, plus précisément?
6: Oui, c'est ça. Alors devant la place principale du village, la mairie qui est sur l'axe principal. Et après, tout le village sera fléché car il y a un parking qui sert de. Il y a un champ qui sert de parking. Et tout cela sera fléché par les bénévoles.
5: Ok, parfait. Ben, bravo à toute l'équipe de l'Office de tourisme du Limouxin pour cette journée du samedi 30 mai. Les 14e rando patrimoine en Limouxin et cette fois-ci Caillot, Cambieure, Caillavel, Routier. Merci Lucas et bravo.
6: Merci, on sera ravis d'accueillir le plus grand nombre à cet événement qui est convivial et qui éveille la curiosité de chacun.

0: Il est 9h10. Bienvenue sur RCF Notre-Dame dans le débat du jour. Merci à Pierre-Henri Paget qui faisait la réalisation de la matinale. Louis Dauphresne, vous prenez le relais pour le débat du jour avec Antoine Colonna et Steven Samson.
1: Voilà, jusqu'à 10h tous les matins, ce débat du jour entre 9h donc et 10h pour aborder une sélection de sujets pris dans l'actualité. On vous retrouve demain à partir de 6h30, Pierre-Luc Dubois. Merci.
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1: Une semaine qui s'ouvre et qui sera marquée notamment par la visite de Marco Rubio au Vatican. On va essayer de savoir ce qu'ils peuvent se dire avec les institutions de l'Église. Et bien sûr, la représentation américaine, sachant que J.D. Vance et le pape Léon XIV avaient déjà échangé par procuration, si l'on peut dire, sur un certain nombre de sujets pour marquer peut-être leur distance. On va voir comment ce sujet peut donc évoluer. On parlera également du détroit d'Ormuz et de savoir si les choses vont se profiler de manière un petit peu différente ou si ça va s'accentuer dans la mesure où la mer américaine sera attaquée si elle approche du détroit, nous dit l'Iran aujourd'hui. Et puis on ira regarder du côté du Technival. Vous savez, ces free parties, ces rodéos motorisés, ces activités quelque peu transgressives qui aujourd'hui se répandent, se multiplient, de savoir comment agir par rapport à ces phénomènes. Antoine Colonna et Steven Samson sont avec nous ce matin. Antoine Colonna, journaliste et consultant. Bonjour Antoine.
3: Bonjour Louis.
1: Steven Samson est écrivain américain d'expression française, ami de Paris et régulier sur notre antenne aussi. Bonjour Steven.
3: Bonjour Louis.
1: On va commencer donc par cette visite attendue de Marco Rubio qui va se rendre à Rome. Marco Rubio, secrétaire d'État américain, qui va se rendre dans les prochains jours au Vatican où il va rencontrer le pape, après donc les virulentes critiques de Donald Trump contre Léon XIV. Une source du Vatican a confirmé hier les informations concernant cette entrevue qui, selon des médias italiens, est programmée pour jeudi, qui a pour objectif de tenter de dégeler les relations bilatérales. Donc, qu'y a-t-il à faire entre les deux hommes, ou plutôt entre les deux États, les États-Unis et le pape qui, rappelons-le, est un pape américain? Comment voyez-vous les choses, Steven?
3: C'est drôle, ça me fait penser à en 1960, Kennedy, qui est devenu le premier président catholique américain, mais c'était très mal vu à l'époque. On se demandait s'il pouvait vraiment être élu. D'ailleurs, il a percé dans les primaires de la Virginie occidentale contre Humphrey, parce que la Virginie occidentale, c'est un État très protestant. Et c'était vraiment le test. Si Kennedy arrivait à gagner cette primaire-là, il avait des chances et il a battu Humphrey. Mais il était très critiqué parce qu'on disait qu'il serait inféodé au pape. Les Américains disaient, ou les conservateurs disaient, il serait vraiment un peu l'émissaire du pape, le soldat du pape aux États-Unis. Et il a finalement réussi à battre cette crainte. Il avait une sorte d'interrogation à Houston devant un conseil de, je crois que c'était des pasteurs protestants, baptistes, je ne sais pas quelle confession protestante. Et il a convaincu, c'est une sorte de jury, hein. Il était sur les défenses. Il expliquait que non, il était indépendant et qu'il était capable d'agir dans les intérêts des États-Unis. Et il n'allait pas prendre ses ordres à Rome. Et quand je vois Rubio, ça me fait un peu de la peine pour lui, parce que quand même, il est catholique pratiquant. Et d'une certaine mesure, il a plus de fidélité. S'il doit vraiment être fidèle à lui-même, il a plus d'obligations morales, si on veut, envers le pape qu'envers Trump. Donc,

0: quand il va faire, je l'envie pas, j'aimerais pas être à sa place. J'ai pas vraiment une réponse.
1: C'est Donald Trump qui l'envoie?
0: Oui, je crois. Et le fait qu'il soit, bon, il est secrétaire d'État, donc c'est normal dans ses fonctions, mais quand même, le fait qu'il soit catholique, c'est pas anodin dans cette, dans ce choix.
1: Quand on dit dégeler les choses, Antoine Codona, qu'est-ce que ça veut dire?
2: Bah, ça veut dire, si on rappelle un petit peu la séquence qui s'est produite entre Léon XIV qui a ouvert le feu en critiquant Trump. Et évidemment, on a remarqué que Trump était un petit peu susceptible et qu'il n'aimait pas être critiqué. Il faut ajouter aussi dans la visite de Rubio qu'au-delà du Vatican, il se rendra avec M. Tajani, donc le ministère des Affaires étrangères italienne, puisque Mme Meloni aussi avait pris la défense du pape, alors que Mme Meloni est connue pour être un soutien en Europe de Trump. Elle avait toujours une ligne assez claire là-dessus. Et donc, c'est au-delà du Vatican et de l'État du Vatican, du monde catholique, c'est aussi l'Italie avec laquelle il faut réparer un petit peu la relation. C'est pas très inquiétant pour les États-Unis. Ils ont beaucoup de leviers, donc c'est pas une visite compliquée. Pour revenir sur Rubio lui-même, Rubio a des intentions présidentielles également. Ça pourrait être peut-être le deuxième président, non le troisième, puisque Biden l'était.
0: Oui.
2: Catholique, ça serait le premier latino. Donc pour l'électorat américain catholique qui est de plus en plus puissant, cette visite aussi va être scrutée, c'est certain.
1: Mais on suppose que si une telle visite a lieu, c'est que Donald Trump, son entourage ont mesuré les effets négatifs que l'échange entre le pape et Donald Trump ont pu produire sur l'électorat et sur l'opinion américaine. Il y a sans doute cette idée-là. Vous avez des retours de ce type, Steven?
0: Non, parce que je n'ai pas vraiment beaucoup d'amis.
1: MAGA.
0: oui, c'est ça.
1: Non, MAGA.
0: MAGA, j'ai quelques amis qui me disent sotto voce qui votent Trump. D'ailleurs, ils ont voté Trump pour la première fois en 2024. Ils n'ont pas fait dans les deux élections précédentes. Et c'est intéressant. C'est un peu comme ici, il y a des gens qui votent RN, mais qui ne le disent pas. Et aux États-Unis, il y a des gens qui votent Trump et qui ne le disent pas. Je pense à des amis new-yorkais. Donc, mais ils sont pas MAGA, ils votent pour d'autres raisons. Donc, j'ai pas vraiment les amis MAGA. Donc, j'ai pas cette perspective, ce retour. Mais je pense que c'est la publicité, c'est la com. Hein. Mais qu'est-ce qu'il peut faire? Il y aurait des photos de Rubio en train de embrasser la main du pape et des choses comme ça. Mais de toute façon, la politique, c'est beaucoup la communication aujourd'hui. Mais qu'est-ce qu'il peut faire concrètement? Il n'y a pas vraiment les enjeux, de toute façon, entre le Vatican et les États-Unis. C'est plutôt une question...
1: Il n'y a pas d'enjeux.
0: Il n'y a pas d'enjeux économiques. Dites-moi, Antoine, si je me trompe, mais ce n'est pas comme il ne va pas faire des tarifs sur les importations du Vatican. Donc,
1: non, ça, c'est sûr.
0: Donc, c'est une question...
1: Les droits de douane sur les...
0: Voilà.
1: Les amis du Vatican, non.
0: Il va peut-être exactement dire des choses en coulisses. Est-ce que tu peux aller un peu plus doucement? Mais les questions Meloni, à la limite, c'est plus intéressant que les questions du pape, parce que il y a les enjeux. Et d'ailleurs, elle s'est prononcée contre Trump, mais elle avait un premier prononcement, un prononcement un peu ambigu, où elle disait qu'elle était contre les tyrans, et puis il y avait la pression de la gauche, de la centre-gauche, et donc elle était obligée, une demi-journée plus tard, de se prononcer explicitement contre Trump. Mais ça craint plus pour Trump, parce qu'il est en train de brûler tous les ponts, et ça... Je ne sais pas où ça va mener, mais je pense que pas bien pour les États-Unis d'ailleurs.
1: On a l'impression que J.D. Vance ou Marco Rubio doivent, en quelque sorte, jouer les pompiers après une communication de Donald Trump qui est quelque peu erratique. Parce que que peut-on réparer une fois qu'on a dit, par exemple, ça figure parmi les propos qu'on en a déjà entendus sur le pape prononcé par Donald Trump, qui l'a qualifié de faible face à la criminalité, de nul en politique étrangère. Mais une fois qu'on a dit ça, qu'est-ce qu'on peut dire pour essayer de réparer ou pour essayer de... Bah oui, de réparer tout simplement. On va donc déjuger le président américain. Ils vont déjuger le président américain?
2: Non, je pense qu'ils vont pas. Ils peuvent pas le faire, parce que s'ils font ça, ils prennent parti. Donc ils sont fired, comme les Trump, mais virés immédiatement. Ça, c'est pas possible. En revanche, ils peuvent, et c'est ce que font les diplomates, envoyer des signaux, dire, vous savez, le patron est fatigué, faut pas le challenger là-dessus, il faut être plus souple. Non.
1: Enfin, le pape ne va pas se laisser prendre par ce genre de discours.
2: Bien sûr, mais pour dire, c'est pas grave, il a ses nerfs. Enfin, je pense que ça va être un peu comme ça. En revanche, sur le côté militaire, l'Italie est un pont pour l'armée américaine, il y a la base de Naples en particulier, pour la marine américaine, il y a des bases aériennes importantes. Donc, il y a au moment de

0: la passe d'armes entre le pape et Trump. Mélanie avait fait quelque chose d'un peu surprenant. Elle avait fait interdire le passage des avions américains sur la base de Sicile. Alors, c'était pas dans les accords, donc c'était très subtil, c'était très florentin. Ça, c'était, voilà. Mais c'était une première, je pense, depuis les années 80, où c'était Craxi qui avait interdit le survol des qui était centre-gauche, des avions américains.
1: Bettino Craxi,
0: ouais,
1: à l'époque.
0: Ouais.
1: Donc, il y a une marque d'indépendance, en fait.
0: C'est une marque d'indépendance. Et on a aussi suivi la séquence avec Merz en Allemagne, où le chancelier allemand s'en est pris lundi dernier à la politique américaine, celle de Trump. Mais si vous regardez bien ce qu'il a dit, il a étendu en fait à l'Afghanistan et à l'Irak précédemment, donc c'est pas que Trump. Et il dit, il n'y a pas de suivi dans la politique américaine. On déclenche des guerres et on ne sait pas comment on en sort. Donc cette espèce de lassitude des Européens qui peut s'exprimer maintenant que vous avez à Washington quelqu'un qui n'est pas de la même famille politique finalement que l'était un Biden ou un Obama finalement, ou même un Bush d'une certaine manière. Là, il y a un vrai divorce qui s'installe. Et peut-être qu'il y a cette question chez Rubio de savoir comment faire avec les Italiens. Où les Italiens vont-ils partir? Je crois qu'il doit sonder un petit peu ce que va lui dire Tajani, le ministre des Affaires étrangères italien. Il y a une recomposition très forte en ce moment, avec des enjeux qui sont bien sûr l'Iran, parce que l'économie italienne, comme la française d'ailleurs, mais l'économie allemande aussi, tout le monde souffre en fait de cette crise déclenchée un petit peu sans calendrier précis. Ça pose une incertitude sur les marchés qui est considérable. Et pour les prix à la pompe, et ça coûtera peut-être l'élection des mid-termes à Trump qui viennent à l'automne prochain.
1: En tout cas, justement, si on résume sur cette rencontre qui n'a pas encore lieu, bien sûr,
0: jeudi, oui.
1: Voilà, jeudi, entre Marco Rubio et le pape Léon XIV, on peut, si on vous suit, Antoine Colonna, considérer qu'il va adresser un message à l'Italie, à l'Europe entière, et que parler au pape, c'est un petit peu parler peut-être à ce continent européen aussi à travers lui.
0: Oui, il y a un message.
1: On verra quel message sera communiquer à ce moment-là, Steven.
2: Oui. Le truc, c'est que même s'il livre un message conciliant et de paix, Trump, il est tellement imprévisible qu'aujourd'hui, on n'a pas confiance. Ça veut dire aujourd'hui, mais dans une semaine ou dans un mois, c'est autre chose.
1: La diplomatie, elle tourne.
2: Oui, ça n'a pas la même force qu'avant.
1: Alors, justement, si on se projette un petit peu sur ce conflit contre l'Iran, on a du mal aussi à distinguer ce qui en constitue des lignes quelque peu cohérentes, puisque d'un côté on a Donald Trump qui parle de discussions très positives avec l'Iran, qui annonce une opération donc à partir d'aujourd'hui pour débloquer des navires coincés depuis 2 mois dans le Golfe. Et puis en retour, on a l'Iran qui dit au contraire, si la marine américaine arrive dans ce détroit d'Hormuz, eh bien elle sera attaquée si elle tente de s'approcher du détroit, après l'annonce donc de Donald Trump de cette opération de déblocage. Donc là, on parle de déblocage, mais en fait, tout est bloqué, non, Antoine Colonna, entre l'Iran et les États-Unis?
0: Tout est bloqué suivant le pavillon que le bateau aborde, c'est-à-dire que vous avez deux blocages, vous avez le blocage iranien immédiatement à la sortie, et puis il y a un second barrage, en fait, c'est plutôt des barrages que des blocages, filtrants, où vous avez après la marine américaine qui va contrôler, ah tiens, tel pétrolier, est-ce qu'on l'arrête, est-ce qu'on l'arrête pas, est-ce que c'est iranien, où est-ce qu'il va? Est-ce que c'est un chinois? Alors là, on fait plus attention. Est-ce que c'est un russe? Enfin. Donc, la réalité, c'est qu'il y a du pétrole qui circule. Évidemment, beaucoup moins qu'avant. Et pour une raison qui est aussi, assez logique, c'est que maintenant, il y a des mines dans l'étroit d'Hormuz. Et donc, il y a des canaux, que seule la marine iranienne connaît. Voilà. Sur la question de, est-ce que la marine américaine va pénétrer dans le golfe Persique? C'est très dangereux, évidemment, parce que non seulement il y a des missiles iraniens qui peuvent arriver, mais aussi il y a des drones sous-marins, il y a tout ce qu'il faut pour couler des bateaux qui coûtent très cher avec des drones qui coûtent pas cher, ça tout le monde le sait. Autre point, et ça nous ramène à l'Europe, à Merz et à l'Italie, l'un des points d'achoppement entre la politique européenne et celle de Trump, c'est que Trump reproche aux Européens de l'avoir laissé tomber en Iran, en disant, l'OTAN sert à quoi? Où êtes-vous? J'y vais tout seul, c'est moi qui fais le sale boulot pour vous tous, alors que c'est moi qui me bats contre une théocratie violente, etc. Et vous, vous faites les petits canards. Et
1: oui, il s'étonne de ne pas être suivi.
0: C'est ça. Il s'étonne, et puis voilà, il en prend aussi avantage pour une recomposition, parce qu'ils vont remodeler les choses aussi.
1: C'est-à-dire
0: sur l'Allemagne, ils ont menacé, il va le faire d'ailleurs,

0: d'enlever 5000 hommes, ce qui est 5000 sur à peu près 40 000 qui sont déployés aujourd'hui en Allemagne, ce qui est en réalité revenir à ce qu'il y avait en 2022 avant la crise en Ukraine. Donc c'est pas dramatique. Il y a plus important, c'est l'augmentation des droits de douane sur les voitures. Et alors ça, c'est peut-être une bonne nouvelle pour la paix, c'est de renoncer à remettre des missiles intercontinentaux en Allemagne. Ce qui fait d'Allemagne une cible sur le continent pour tout le monde, pour les Russes, pour les Chinois. Enfin, s'il y a un conflit, l'Allemagne devenait un endroit où il allait, où pouvait pleuvoir.
1: Mais les Américains renoncent à remettre. Mais les Allemands, ils en pensent quoi
0: de ça? Ils n'ont rien à penser, c'est des missiles américains. Donc, ce que disent les Allemands, c'est il faut faire plus d'Europe, il faut dépenser plus d'argent dans la défense, etc. Certains Allemands disent qu'il faut se rapprocher des Britanniques, d'autres des Français, c'est un peu compliqué. Et puis l'Allemagne est très mal partie pour refaire une défense européenne. Ils ont des ambitions très importantes d'être la première armée européenne d'ici 2029, mais l'armée allemande n'a pas de matériel en quantité solide, elle n'a pas de démographie pour avoir des soldats, alors elle essaye de recruter dans les Balkans, une espèce de mercenaires. C'est très compliqué pour les Allemands.
2: Mais les Allemands n'envisagent pas de s'engager de toute façon derrière Trump dans ce conflit iranien.
0: Iranien, non. Mais ils veulent peser sur la vraie marge de développement de l'Allemagne, depuis toujours. C'est sa politique à l'est de l'Europe. Donc pour les Allemands, pour les stratèges allemands, le conflit iranien est aussi scandaleux parce que ça fait oublier complètement l'Ukraine. Or, l'Iran veut peser. Pardon, l'Allemagne veut peser sur ce qui se passe en Ukraine.
2: Il y a une sorte de concurrence émotive et narrative entre l'Ukraine et l'Iran.
0: Et industrielle.
1: Concernant le blocage américain sur les toits d'Hormuz, les Américains, ils ont retiré à une de leurs porte-avions en faveur de Cuba. Et donc, parce que maintenant, Trump menace le Cuba en plus, il n'avait pas assez de francs. Donc, qu'est-ce que ça fait pour l'équilibre, le report de force dans les toits d'Hormuz? Les Américains, ils vont être moins convaincants, non, dans leur menace. Ils ont une présence militaire inférieure que par...
0: Plus réduite.
1: Plus réduite, oui.
0: Je ne suis pas certain que la présence des porte-avions... je crois qu'il y a deux groupes aéronavals en ce moment dans la région. Un a dû revenir effectivement côté américain, parce que ça faisait peut-être 12 mois ou 13 mois qu'il était en mer, donc c'est une catastrophe même pour les marins, il y avait un problème à bord. Donc il fallait absolument le rapatrier. Alors peut-être qu'on menace Cuba pour dire tiens, on ramène le porte-avions, mais ça permet de faire des rotations plus simples avec la Terre. Maintenant, la puissance de feu américaine sur l'Iran, elle est absolument totale. Ils ont déjà...
2: Qu'est-ce que ça veut dire?
0: Ça veut dire qu'ils ont frappé considérablement. Pour vous donner une idée, en 4 semaines a été tiré en munitions ce qu'on a tiré en 4 ans en Ukraine. 4 semaines, 4 ans. C'est considérable. Pourquoi ça ne fonctionne pas, c'est parce qu'il y a deux choses. Un, l'Iran est préparé de longue date. L'Iran, c'est aussi une montagne avec des tunnels. Donc tous les missiles les plus perfectionnés sont cachés dans des bunkers, dans des montagnes. Enfin, c'est inextricable. D'où le scénario d'envoyer des hommes au sol. Mais ça serait un Afghanistan fois 1000. C'est pas Afghanistan, ce serait une blague à côté.
2: Et donc ça, aujourd'hui, on peut dire que cette politique-là, même si on a tiré énormément de missiles, beaucoup plus qu'en Ukraine, ça ne veut pas dire que ça amène le régime à l'asphyxie totale. Parce que d'un côté, on a justement un ministre de Donald Trump, c'est Trevor Scott, qui est ministre au Trésor, qui s'appelle Scott Bessent, qui dit que les États-Unis asphyxient l'économie iranienne. Mais comment peut-on l'évaluer, ça?
0: L'asphyxie, c'est parce qu'évidemment, il y a moins de pétroliers qui passent. C'est la seule ressource iranienne. Maintenant, il y a une aide qui transite sans doute par la Chine, etc. Donc, mais l'économie iranienne n'existe plus. Enfin, c'est une économie d'autarcie.
2: Mais c'est un pays qui peut durer encore longtemps.
0: Mais c'est un pays qui peut durer longtemps.
2: Il y a un régime qui peut surtout durer longtemps.
0: Ils ont vécu malheureusement la guerre Iran-Irak. Ça leur a coûté plusieurs millions de morts. Et ils ont une résilience qui est considérable.
2: Antoine Colonna, Stephen Samson. On va se retrouver dans quelques instants, juste après les infos de 9h30. Dans ce débat du jour autour de toutes les interrogations qui sont les nôtres aujourd'hui, en particulier sur l'Iran et ce conflit qui continue. A tout de suite après les infos de Clara Bevilacqua à 9h30.
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2: À 9h30, un point sur l'info. Clara Bivilacqua, bonjour.
3: Bonjour Louis, bonjour à tous. Emmanuel Macron juge pas clair le cadre du plan de Donald Trump pour débloquer le détroit d'Ormuz. 15 000 soldats, une centaine d'avions et d'hélicoptères et des destroyers lance-missiles. C'est l'important dispositif militaire annoncé par Donald Trump pour escorter les navires qui ne sont pas impliqués dans le conflit. Réaction de l'Iran qui assure que toute interférence américaine dans le détroit sera considérée comme une violation du cessez-le-feu. Réunion ce matin au ministère de l'économie. Les distributeurs de carburant sont invités par le ministre Roland Lescure à 10h30. Alors que les prix à la pompe restent très élevés, concernant l'aide de l'État de 50 euros pour les travailleurs les plus modestes qui roulent beaucoup, il sera possible de faire la demande à partir du 27 mai. Alors que les teufeurs quittent la Free Party près de Bourges qui a rassemblé plus de 20 000 personnes illégalement, le ministre de l'Intérieur Laurent Nunez annonce vouloir réprimer plus durement ces rassemblements. 2000 amendes de 135 euros ont été données hier pour participation à une manifestation interdite. Et ces verbalisations se poursuivent ce matin alors que les fêtards continuent d'évacuer les lieux. Il serait encore 11 000 sur place. Jean-Luc Mélenchon, officiellement candidat pour 2027, le leader de la France Insoumise l'a annoncé hier aux 20h de TF1. C'est sa quatrième candidature à l'élection présidentielle. Les élus LFI étaient réunis hier à Paris pour désigner leur candidat. Manuel Bompard, coordinateur du mouvement avant, qu'il n'y avait pas d'autres candidats. Pour ce qui est de la météo, les nuages dominent sur l'ensemble du pays avec la pluie et même de l'orage. De violentes averses sont attendues toute la journée sur l'ensemble du territoire. Elles seront légèrement plus faibles dans l'extrême est. Une pluie qui fait chuter les températures. Elles ne vont faire que descendre au cours de la semaine. Comptez cet après-midi 21 degrés à Lille et à Strasbourg. Il fera 20 à Paris et à Rennes, 19 à Limoges, 18 à Lyon et Bordeaux et 16 degrés attendus à Montpellier.
2: Merci Clara Mévillacqua.
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2: Combien de temps les choses peuvent-elles durer ? Ils commencent à subir une famine. Ils, ce sont les Iraniens. C'est Kevin Assett, qui est conseiller économique du président américain, et qui s'est exprimé ainsi sur la chaîne CBS en disant que l'économie iranienne se trouvait au bord du précipice d'une calamité extrême. Ils ont une hyperinflation. Alors ce n'est pas que chez nous l'inflation, et celle-ci est sans doute modeste par rapport à ce que vivent les Iraniens en ce moment. Mais enfin, vous l'avez dit, il y a une résilience incroyable du régime, de toute façon, qui est habitué à la guerre et qui n'a pas non plus peur de mourir. C'est aussi un point que nous aborderons. L'Occident, là, est plutôt fragile de ce côté-là. Steven Samson et Antoine Colonna pour en parler. Steven, qu'est-ce qu'on peut espérer si jamais le déblocage, qui n'est pas clair, ainsi que l'a dit Emmanuel Macron en disant que le plan américain n'est pas vraiment clair pour le détroit d'Ormuz, qu'est-ce qu'on peut espérer ?
4: Moi, je n'espère pas grand-chose. Je crains que ça va durer pendant longtemps. Je vois que la Russie et la Chine s'impliquent davantage par rapport à avant. Il y avait une sorte de pudeur, tabou ou peur peut-être de la puissance américaine. Et j'ai l'impression que la Chine et la Russie se sont un peu décomplexés maintenant. Donc, ils aident plus ouvertement. Poutine a lancé des menaces à l'égard de Trump. Donc, et si la Chine et la Russie sont derrière l'Iran, ils peuvent résister encore plus longtemps, ça c'est une chose. Et sinon, Trump disait au début que le régime iranien devrait devenir plus modéré et conciliant une fois qu'on avait tué le guide suprême, et c'est le contraire, c'est la garde révolutionnaire qui a pris le pouvoir. Eux, ils sont plus faucons que le régime d'avant. Donc, moi, je suis pessimiste.
2: Antoine Colonna.
5: Que partager l'avis de Steven, c'est sûr que l'Iran... Depuis très longtemps, en fait, on n'apprend rien aujourd'hui, hein. Mais après la guerre des 12 jours, donc l'été dernier,

0: structures civiles, parce qu'il n'y a pas de raison. Autant les infrastructures militaires, on peut discuter, mais les infrastructures civiles, bon, voilà. Et puis ils disent, bah, tiens, c'est marrant, Hormuz, il n'y avait pas de droit de passage, maintenant on va en mettre un. Donc il y a un péage iranien, ils ont déjà commencé à recevoir de l'argent de certains navires qui transitaient, qui en échange de leur sécurité, ont payé à l'Iran un écho. Donc ça, ce sont les effets immédiats de la politique de Trump.
1: Est-ce que cela crée un précédent dans les relations internationales, cette histoire de péage
0: tous les détroits, il y a des péages. Panama, il y a un péage, Suez, il y a un péage. Mais là, il n'y en avait pas.
2: Oui, mais il y avait une souveraineté dans les autres cas, non ? L'Iran n'a pas la souveraineté officielle.
0: Elle est partagée avec les Émirats, effectivement, et Oman, je pense aussi.
1: Donc ça voudrait dire, normalement, un péage qui devrait être commun.
0: Exactement. Donc les négociateurs vont avoir du mal à trouver un terrain d'entente. Ça se passe au Pakistan en ce moment beaucoup. Les Iraniens, évidemment, sont échaudés puisque la guerre a commencé alors qu'il y avait des négociations en cours. Je ne dis pas ça pour prendre, encore une fois, parti pour le régime iranien. Ce sont simplement des faits. Ce n'est pas du tout l'idée. Mais la réalité, c'est qu'à un moment donné, quand vous trahissez une négociation diplomatique, c'est très difficile de revenir à table alors que vous n'avez plus de prise, en fait. Et effectivement, comme disait Steven, les Chinois, qui sont très inquiets pour le pétrole iranien dont ils dépendent un petit peu, et les Russes, ben voilà un levier contre les Américains, bien sûr.
1: Oui. Steven Sampson, comment l'opinion américaine, jusqu'où peut-elle accepter ce type d'opération, d'expédition ? Parce qu'elle aussi a l'habitude ces expéditions.
2: C'est un non-sens, parce que Trump, il était isolationniste, sa base est isolationniste. Donc, c'est vraiment un non-sens. Il est en train de, quoi qu'on pense de sa politique, il trahit sa propre idéologie. C'est très curieux. Si j'étais fan de Trump, j'aurais peur pour lui, parce qu'il a... Il ne peut pas aller très loin de cette optique. Mais là, je donne raison, sans donner mon accord pour cette guerre, philosophiquement, il a raison sur un point, c'est-à-dire que Antoine disait, il a sans doute raison, que les Iraniens ne veulent pas négocier sur une menace militaire. Mais en même temps, s'il n'y a pas de menace militaire, comment on peut négocier avec quelqu'un ? C'est toujours, en fait, en arrière-fond lors d'une négociation. Et Trump disait ça quand Obama était président, qu'Obama était faible et que toutes ces négociations menaient à rien parce qu'on ne craignait pas les États-Unis. Il n'y avait rien sur ce point-là. Donc, en fait, si on veut, Obama avait tort et Trump, il a tort aussi. C'est-à-dire qu'il n'y a pas vraiment de suite. Mais tu ne peux pas négocier s'il n'y a pas une menace militaire. Clausewitz disait que quelle est la phrase que
1: le prolongement de la politique par d'autres moyens.
2: C'est ça.
1: Oui, donc, mais si vous tapez un pays, comme a dit tout à l'heure Antoine, avec plus de missiles qui sont tombés en 4 semaines, c'est ce que vous avez dit, hein. Antoine, qu'en 4 ans sur l'Ukraine, ça veut dire que vous n'êtes plus au stade de la menace. Là, vous êtes au stade de l'exécution de la menace.
2: Oui.
1: Et donc, il y a une confusion entre l'ordre diplomatique et l'ordre militaire.
2: C'est vrai. C'est-à-dire
1: que maintenant, on ne peut plus revenir dans un ordre diplomatique, ou alors c'est très difficile de revenir dans un ordre diplomatique.
2: En effet, oui. En effet, Antoine a raison. Et puis, en plus, je pense qu'il y a moins de menaces militaires qu'avant parce qu'ils ont un peu dépensé ce qu'on veut, ce qu'ils avaient à dépenser. Aujourd'hui, les États-Unis, je pense qu'il y a peut-être une crise de munitions.
0: Crise de munitions, bien sûr, puisqu'ils font revenir sur le théâtre d'opération de l'Iran, ce qui était destiné à l'Ukraine. Même il y a des batteries antimissiles qui étaient en Corée, qui ont été démontées et ramenées dans le Golfe. Donc, oui, il y a un vrai problème industriel aussi, même pour les États-Unis.
1: C'est quand même très paradoxal pour le premier budget militaire mondial. Comment l'expliquez-vous quand même ?
0: Ça coûte très cher.
1: Oui, non, ça coûte cher, mais enfin, c'est quand même des moyens quasiment illimités.
0: Parce que
1: Antoine,
0: quand vous passez en temps de guerre, il faut remettre une industrie. Vous avez des stocks. Après, vous épuisez un certain nombre des stocks. Vous avez des stocks stratégiques auxquels il ne faut pas toucher a priori. Et donc, il faut que l'industrie de défense se remette à produire à vitesse de consommation quotidienne. Et c'est très compliqué, bien sûr.
1: Est-ce qu'on peut imaginer que ce sont des guerres, j'allais dire, inventées ou créer toute pièce dans l'intérêt de l'industrie de défense? On a eu des guerres comme ça, qui ont pu fonctionner pour faire marcher l'industrie de défense.
0: Non,
1: en fait,
0: parce que
1: crée des guerres.
0: Sinon, tout le monde aurait été prêt. S'il y avait un plan concerté, tous les industriels auraient été prêts depuis longtemps à pouvoir produire et augmenter les cadences d'une façon régulière. Non, ça
1: s'est. Donc là, c'est le signe que Donald Trump a pris tout le monde de dépourvu.
0: Je pense que c'est le signe que Trump s'est laissé entraîner par une mécanique. Il a été dépassé par les événements en réalité. Il voulait à la fois... Je pense qu'il est lui-même le premier surpris de la résistance iranienne. Il pensait que ce qui s'était passé au Venezuela, vous claquez des doigts, Maduro tombe, l'Iran c'est aussi une dictature, bon, c'est une dictature où ils ont

0: pas de barbe, ils ont des barbes, alors qu'en Venezuela, il y en a avec des moustaches. Enfin, mais en gros, c'est un peu ça, c'est Tintin, un peu, mais pas très intelligent. Et donc, c'est un ratage conceptuel sur la guerre. Et au Pentagone, les gens savaient. Au département d'État, les gens savaient. Tout le monde savait, en réalité. Mais il y a l'urbis, à un moment donné, on pense qu'on est tout puissant, et on déchaîne, on ouvre les portes de l'enfer. Et il faut faire très attention, parce que pour les refermer, c'est compliqué.
1: Oui, exactement. Mais aussi, Trump, il est victime de ce côté belligérant, macho. Il ne veut pas céder. Il toujours se battre.
0: Parce qu'en plus, pour lui, c'est un bluff. Dans sa conception.
1: Oui.
0: C'est comme il joue au poker. Il dit, tiens, regarde, je vais mettre mon carré d'as et tu vas voir. Ah, tu cèdes, Et l'Iranien, il ne sait pas ce que c'est un carré d'as. Il joue aux échecs, il s'en fiche. Il range tes cartes. Moi, je regarde, j'ai des pièces, elles sont en bois. C'est fait à la maison, c'est du solide.
2: Échec contre poker, en fait.
0: Ouais.
2: Qui gagne au bout du compte?
0: Pas celui qui bluffe. Parce que c'est la réalité.
2: Non, mais l'avantage aux échecs, c'est que le jeu est complètement transparent.
0: Aux échecs, on peut tromper, mais on ne peut pas bluffer. Pas pareil. Enfin, c'est un.
2: Et pourtant, le bluff, c'est aussi dans l'art de la guerre.
0: Oui.
2: De savoir.
0: Mais si le bluff, une fois qu'on a. Le bluff a disparu. On connaît la réalité, l'autre continue.
1: Et quand les posants n'ont peur de rien, que l'adversaire n'a peur de rien, comme disait Antoine, ils n'ont pas peur de mourir, ils sont jusqu'au bout.
0: Ils ont rien à perdre.
2: C'est ça la question. Comment on a aussi affaire, non pas forcément, je ne sais pas comment vous interprétez le concept de choc des civilisations, parce qu'il a été usé, réusé à l'infini, mais c'est toujours très difficile de faire des lectures quand même religieuses de ce type de conflit. On a parlé de l'affrontement de messianisme, etc. C'est peut-être un peu incantatoire, alors qu'il s'agit peut-être simplement d'intérêts triviaux et que la géopolitique est plus triviale que ne le sont les idéaux.
0: C'est composite.
2: Mais est-ce qu'on a affaire à deux visions du monde, de la société qui s'affrontent
1: Stephen Sampson. Je pense que Trump, il est toujours dans l'idée que les États-Unis a une prise en symphonie, et c'est plus le cas. Je pense que derrière tout ça, bizarrement, ça n'a rien à voir, mais je pense que derrière tout ça, il y a cette idée que la Chine nous a rattrapés, et Trump veut être numéro un, il ne peut pas être numéro deux. Et donc, je pense qu'il ne cesse de prouver à lui-même et aux autres que les États-Unis, c'est toujours numéro un, alors que ce n'est pas vraiment le cas. Et il ne veut pas admettre qu'en fait, nous sommes plus faibles qu'en 1945 ou... C'est un jeu de poker contre lui-même. Il ne peut pas admettre que les États-Unis ils ont des capacités limitées. Pour lui, c'est illimité.
2: Et pourquoi alors, c'est une question qui peut paraître un peu vaste, mais pourquoi les États-Unis sont-ils plus faibles aujourd'hui qu'ils ne l'étaient avant, alors que dans bien des domaines, ils ont quand même 10 ans d'avance, voire 20 ans d'avance, si on prend le cas de la révolution numérique, par exemple.
1: Moi, j'ai lu récemment un livre de Manuel Todd, c'est pas La défaite de l'Occident, mais le suivant, le titre m'échappe pour l'instant, il explique que bon, déjà, les démographies que les États-Unis, c'est beaucoup moins peuplé que la Chine ou l'Inde même. Mais aussi, au niveau d'éducation et infrastructure, on n'a pas... si tu prends le pourcentage des ingénieurs et des gens formés en mathématiques, c'est très faible aux États-Unis. Donc, ça, c'est pas de bon augure pour l'avenir des États-Unis.
2: Mais la force des États-Unis, c'est d'attirer les cerveaux du monde entier.
1: Ça c'est vrai, mais c'est mais pour l'instant.
2: Ça fonctionne encore, ça, un minimum.
1: Oui, c'est vrai, mais si tu prends la classe moyenne, c'est moins formé que dans d'autres pays occidentaux.
2: Donc il y a un tassement en fait mécanique de la société américaine aujourd'hui. Antoine, vous le ressentez comme ça ?
0: Je pense qu'il y a une mutation, que ça soit enfin pour tout l'Occident d'ailleurs, c'est pas que les États-Unis, mais il y a une mutation profonde de la projection. De l'idée que l'Occident a de lui-même. Les États-Unis de John Wayne sont morts. John Wayne est mort. Ce grand cow-boy avec son député sheriff, ça n'existe plus tout ça. Et donc la promesse messianique américaine, le rêve américain, le progrès par l'économie, alors ça reste bien sûr sur le plan économique, mais ça a disparu du champ politique d'une certaine manière. Il n'y a plus cette affirmation de soi-même, il y a... toute la culture, évidemment, tout le monde connaît du wokisme, etc. Vous savez que les jeunes Américains, je crois qu'il y a 20 ou 30% qui ne peuvent pas faire l'armée pour des raisons psychologiques ou de santé. Obésité, etc., etc.
2: 30%.
0: 30% d'une classe d'âge qui est incapable.
2: C'est juste monumental.
0: C'est terrifiant. Donc voilà, tous les paramètres qui ont changé. Mais je pense qu'en Europe occidentale, c'est à peu près, je ne sais pas si on est à 30%, mais on a la même problématique, parce que si on mange la même culture, ou qui n'est pas la haute culture que Steven peut écrire, mais la culture un peu fast-food, comme on dit. Donc on a perdu cette excellence culturelle, et donc tout le reste en découle.
2: Donc l'Amérique est intoxiquée par sa propre sous-culture. Oui, c'est un peu ça, si absolument. On doit, alors que les Chinois ou d'autres le sont beaucoup moins, ou les Iraniens...
0: Ils ont encore un surmoi, entre guillemets, qui est plus puissant. Je ne dis pas qu'ils aient des cultures...
2: Et pourtant, les Iraniens rêvent en américain, rêvent aussi...
0: Oui, une partie de la jeunesse, un tiers au moins. Oui. Mais il y a un autre tiers qui est dans les écoles coraniques, etc. Et je ne dis pas que ça soit mieux, ce n'est pas ce que je veux dire.
2: Non,
0: je dis que ça
2: ne
0: produit pas les mêmes résultats. C'est-à-dire que d'un côté, vous avez une jeunesse qui est effectivement fanatisée, prête à mourir pour leur idéal. Et de l'autre côté... une jeunesse qui est grasse, qui est repue de plein de choses et pas forcément de bonne qualité, et donc qui ne voit pas l'objet de tout ça.
2: Est-ce qu'on est prêt à mourir aux États-Unis, vous sentez, Steven Sampson, pour des causes ou une cause supérieure?
1: Disons, par rapport à l'Europe, oui, quand même, il y a toujours une culture militaire. Le sport compte beaucoup plus aux États-Unis qu'en Europe. Et de ce fait, ça, quand même, ça... entraîne une certaine mentalité, mais quand même, il n'y a plus de circonscription universelle comme il y avait avant. Donc, jusqu'à un certain point, on peut amasser des forces militaires importantes, mais après,
2: Mais est-ce qu'il y a une mentalité combative qui peut faire contrepoint à d'autres mentalités combatives dans le monde?
1: Je crois que ça ne fait pas le poids contre...
2: Au point de se sacrifier pour elles, c'est ça en fait?
1: Moi, je ne crois pas. C'est comme, par exemple, Israël, et d'ailleurs même en Israël, ça affaiblit. Mais en Israël, on est beaucoup plus dans cette mentalité qu'aux États-Unis, pour prendre l'exemple d'un pays occidental.
0: Parce qu'Israël n'a pas le choix. Oui. Israël est acculé.
1: Oui.
0: Et c'est pas une abstraction.
1: Oui.
0: Quand on dit à un jeune Américain, ah, tu sais, l'Iran, ils sont pas gentils, il faut aller se battre contre eux. Qu'est-ce qu'il en a à faire de l'Iran?
2: Il faudrait déjà qu'il sache où se trouve l'Iran.
1: Exactement.
0: Peut-être, mais voilà.
2: Ça commence par là.
0: Ça n'intéresse pas, ça le fascine pas. Le jeune Israélien, il dit, bah, tu vois, le missile du Hezbollah, il est là.
1: Oui.
0: Devant ta porte. Donc, forcément, il a pas le choix. Soit il s'en va, soit il reste et il se bat.
2: Alors, on va croiser les choses. Mentalité, armée, esprit. Peut-être, comment dirais-je, un peu décadent, je ne sais pas comment l'interpréter, en tout cas, livré à la fête. C'est un petit peu notre sujet qui croise un petit peu tous ces domaines. À présent, avec le Technival de Bourges, qui a donc quitté le terrain militaire, parce que c'est un petit peu un paradoxe aussi cette histoire, c'est que ce Technival s'était réuni sur un terrain militaire, alors que ce n'est pas vraiment un esprit militaire qui anime les toughers, comme on dit aujourd'hui. Et qui donc amène à un certain nombre d'interrogations. D'abord parce que c'est quand même une partie de la jeunesse, c'est quand même beaucoup de monde qui se réunit de manière illégale. Mais ça, la transgression, ça fait partie aussi des éléments propres à la jeunesse. Maintenant, jusqu'où peut-on ou doit-on aller? Ça, c'est une autre question. Et puis, cela amène à se poser la question de savoir s'il faut mieux réprimer ce type de rassemblement, sachant qu'il y a un autre sujet qui est un petit peu lié à celui-ci, même s'il est quand même un peu différent. Ce sont les questions des rodéos motorisés. Vous savez qu'il y a un rapport du Sénat qui veut mettre fin au sentiment d'impunité et qui juge que ce sont des fléaux, ces rodéos motorisés. Donc, rave party et rodéos motorisés sont un petit peu mis sur le même plan, avec 28 recommandations issues d'un rapport donc, qui est transpartisan et qui espère donc mettre fin au sentiment d'impunité. Avez-vous le sentiment avec cette histoire du Technival de Bourges, des free parties ou des rave parties? Qu'est-ce que ça dit de notre société aujourd'hui, Steven Sampson et Antoine Colonna? Steven.
1: Moi, je suis partagé. D'un côté, je suis un peu séduisant. C'est les hippies, c'est les années 60. C'est Woodstock, d'une certaine manière. Et Woodstock garde cette réputation de utopie et bonheur et sexualité libre, etc. En même temps, je pense que c'est
2: Il faut rappeler que Steven avait déjeuné avec Ghislaine Marshall.
1: Exactement. Mais il faut... Oui, je ne pense pas qu'il
2: y a longtemps.
1: Woodstock,
2: avant, c'est fait.
1: C'est pas le même état d'esprit, d'ailleurs. Mais d'ailleurs, Woodstock, c'était consentement. Hein. Mais bon, bref.
2: Woodstock, c'était quelle année? 69?
1: 69, voilà, 69. Exactement. Ouais. Mais... en même temps, je pense que c'est important que l'état des droits soit respecté. C'est de mauvais augure pour la société si les lois ne sont pas respectées. Donc après, et donc il y a déjà une législation contre ces technivals. Et donc si la loi n'est pas respectée, ça donne un mauvais exemple pour tout le monde, je trouve, sur tous les plans. En ce qui concerne les reliefs motorisés. Moi-même, quand je vois ça, je trouve ça un peu choquant. Mais moi, j'habite

0: à Paris. Donc, je ne sais pas si c'est le cas pour toute la France, mais les rues de Paris sont déjà vides. Donc, ça ouvre la voie à ça. Moi, je, pour faire une petite boutade, ce n'est pas du tout le même registre, mais dans le Marais où j'habite, 80% du trafic, en fait, c'est des flottilles de vélos, des touristes, avec des guides touristiques. Bon, ce n'est pas dangereux comme les rodéos motorisés, mais ça transforme déjà le paysage urbain en une sorte de parc d'attractions. Donc, d'une certaine manière, c'est la même chose. Le Paris d'aujourd'hui par rapport à le Paris d'il y a 30 ans, c'est un parc d'attractions pour des gens qui n'habitent pas dans le quartier. Donc, tout est lié.
1: Donc, vous estimez qu'en fait, si Paris se transforme en parc d'attractions, ça attire d'une certaine façon les rodéos motorisés?
0: Oui, mais ce n'était pas possible il y a 30 ans à Paris. Mais les rues sont vides, il n'y a plus de voitures, très peu. Et il y a cet esprit que c'est Disneyland. Même, il y a des couloirs vélos aujourd'hui que Mme Hidalgo a créés pour faire place aux vélos. Mais les vélos ne se cantonnent pas dans les couloirs vélos. Les vélos sont aussi dans les couloirs voitures. Parce qu'il n'y a aucune règle. Et puis, comment tu veux qu'un flic rattrape un cycliste qui enfreint les règles? C'est très difficile. Déjà, les règles n'ont, les vélos n'ont pas de plaque d'immatriculation ici. Donc, alors qu'on est très sévère avec nos motoristes. Le moindre truc, il est pénalisé. Donc,
1: vous voudriez réprimer les vélos?
0: Oui, franchement, oui.
1: Il y a une guerre piéton-vélo.
0: Oui.
1: Antoine Colonna.
2: Donc, c'est vrai, vous l'avez dit, c'est un terrain militaire, c'est un champ de tir en réalité. Donc c'est un endroit où on fait des essais, notamment des canons César. Donc sur le terrain, il y a des munitions qui traînent. Il y a eu plusieurs blessés d'ailleurs, de gens qui se sont coupés avec des débris d'obus, etc. Je sais pas si ça vaut une amende, mais en tout cas voilà, c'est le ministre de la Défense a dû faire quelque chose aussi pour interdire la partie. C'est quand même terrible de voir un ministre de l'Intérieur qui se déplace et qui constate en fait qu'ils ont rien pu empêcher. Vous laissez des jeunes sur un terrain qui est dangereux. Il aurait pu y avoir malheureusement un drame réel et il y en a pas eu grâce à Dieu, mais. Enfin,
1: que n'aurait-on dit si des scouts ou des catholiques s'étaient réunis
2: par exemple, ils auraient été mis au banc de la société. Voilà. Après, est-ce que c'est une transgression? Vous avez employé le mot deux fois. Je ne sais pas si c'est une vraie transgression parce qu'il n'y a pas beaucoup de risques, il n'y a pas beaucoup d'héroïsme là-dedans. Je trouve que c'est.
1: J'ai entendu un témoignage d'un jeune dire, mais voilà, on s'en prend de mémoire. Grosso modo, on s'en prend à nous parce que en fait, c'est un type de fête qui ne rapporte rien. C'est-à-dire qu'il n'y a personne qui peut faire de l'argent avec ça. Alors, je doute que personne ne fasse de l'argent. Mais c'était un discours qui était avancé.
2: Mais c'est vrai, mais ça appelle à autre chose. C'est malheureusement la paupérisation de notre pays et des Européens. Il y a beaucoup d'Européens qui sont venus aussi, qui ont passé la frontière espagnole ou de Belgique, etc. Il y a beaucoup de jeunes qui n'ont pas d'endroit pour faire la fête.
1: Voilà. Ça, c'est vrai. Et qui s'ennuient. Il y a un ennui mortel aussi parfois.
2: Donc, ça, c'est aussi un problème de civilisation, d'une certaine manière. Qu'est-ce qu'on fait d'une jeunesse? Elle est désemparée, souvent sans moyens. Et Steven parlait de Paris. Ben, aller prendre une bière dans le Marais, ben, ça coûte cher. Alors que faire la fête avec des canettes dans la rue, que ça soit au fin fond d'un champ, à propos de champs, c'est aussi un problème pour les paysans. Je passe à un autre problème. Mais. Voilà, on déplace les problèmes à chaque fois.
1: Il y a eu des précédents dans l'Aude en particulier.
2: Voilà, on déplace les problèmes sans les régler et on fait des nouvelles lois alors que vous avez tout l'arsenal, bien sûr, législatif qui existe.
1: On ne peut pas envoyer cette jeunesse dans le détroit d'Ormuz quand même, en tant que le Nord.
0: Mais c'est drôle parce que le répat, il vient de l'Angleterre et eux, ils ont réprimé. Donc, c'est suite à cela que ce mouvement investit la France.
1: Vous estimez qu'on ne veut pas réprimer ou on ne peut pas? Les gendarmes, généralement, sont assez désemparés face à ce type de phénomène de masse parce que ça demande quand même une logistique très importante pour intervenir.
0: Oui, sans doute.
1: Et ils peuvent aussi faire face à une certaine agressivité.
0: Oui, bien sûr.
1: Vous êtes pour la répression?
0: Répression, non, mais c'est déjà illégal. Donc, tant qu'à faire, pourquoi pas? Je pense que c'est un mauvais exemple d'illégaliser certaines choses et après de ne pas faire respecter la loi. Ça, c'est pas une bonne chose.
1: Oui, si c'est illégal, il faut faire respecter l'illégalité.
0: Voilà.
1: Que celle-ci soit bien intégrée. Est-ce le signe d'un. Parce que vous parliez de Woodstock tout à l'heure, moi, j'ai l'impression, moi je n'ai pas vécu cette période-là, mais j'ai l'impression que c'est quand même très différent en termes d'époque et que peut-être que Woodstock était porteur, je ne sais pas, de. Le pouvoir des fleurs, tout ça.
0: Oui, il y avait
1: ça. Quelque chose de plus mièvre et de plus optimiste. Et là, j'ai l'impression que c'est triste, en fait. Oui, il y a un fond de tristesse extrêmement
2: vide.
1: Fort.
2: Le problème, c'est que c'est vide
1: et triste.
0: Oui, c'est Welbeckien, je trouve.
1: Mm-hmm. Oui.

0: Totalement. Mais il y avait l'arrière au front de la guerre au Vietnam aussi, derrière Woodstock. C'était make love, not war, faire
1: l'amour
0: et
1: pas la guerre.
0: Oui, pas la guerre. Mais Jean Dujardin disait dans l'Ouest 77, j'ai toujours fait les deux et j'ai pas eu des plaintes.
1: Donc, c'est quand même une ambiance différente.
0: Oui, exactement. Oui. Mais il y avait, dans les années 60, il y avait une sorte de. C'était une sorte d'utopie ou espoir messianique laïque, si on veut. Il n'y a pas cette notion. On ne ressent pas ce messianisme ou cet espoir ou cette autre utopie. Mais on connaît mal. Moi, je ne suis pas allé. Peut-être que je trouvais autre chose si j'allais là-bas. Mais je pense qu'on ressent une certaine arrière-fond de haine ou d'hostilité ou de violence. C'est l'impression que dans les médias, en tout cas, et Woodstock, ce n'était pas ça. Mais je pense que les paysans de la région de Woodstock étaient furieux. Hein, et leurs fermes ont été abîmées. Donc,
1: Et puis, à une certaine époque, peut-être que c'était axé sur la revendication d'une forme de libération sexuelle débridée, etc.
0: Oui.
1: Aujourd'hui, on ne voit pas poindre ce type de revendication dans la mesure où les choses se sont banalisées terriblement de ce point de vue-là. Donc, on ne voit pas quel est le message, en fait,
2: sociétal. Les organisateurs avaient un message pacifiste, anti-système, etc. Mais les gens qui sont venus, apparemment, c'était juste pour faire la fête. Voilà. Donc, c'est pas, il n'y a pas de.
0: Personnellement, moi, je n'aime pas la musique techno, donc je suis ignorant sur ça, mais je trouve qu'il y a quelque chose de pulsionnel et un peu violent dans cette musique qui renvoie à une civilisation plus pulsionnelle aujourd'hui. Et moi, Woodstock, c'était beaucoup la parole. C'était Bob Dylan, c'était Joni Mitchell, c'était Joan Baez, c'était la poésie. Moi, je ne suis pas sensible à la poésie de la musique techno.
2: Mais c'est la poésie contre le vide, en fait. Là, les gens qui participent à ce genre d'événements sont là pour se vider. Se vider la tête, se vider des soucis, se vider du quotidien. Alors qu'à Woodstock, les gens étaient là pour se remplir de quelque chose. On peut discuter du fond de ce qu'il y avait, mais la réalité, c'est qu'ils avaient un besoin d'une espèce de communion vers. Vous en avez parlé, Louis, d'idéaux qui, pour eux, étaient bien plus sympathiques et plus élevés. Là, le problème, c'est ça, c'est que vous avez en face de vous des gens qui sont dans le vide. Et c'est triste.
1: Qu'est-ce qu'on peut leur apporter ?
2: On est sur Radio Notre-Dame ou pas ?
1: La réponse est implicite, mais qu'est-ce qu'on peut. Quel discours ?
2: Est-ce que c'est à l'État de le faire ? Ça aussi, c'est une vraie question.
1: C'est une question. Oui. Ça, non, je ne pense pas.
2: Est-ce que c'est à l'État de le faire ? Est-ce que l'État s'est souvent emparé de ces questions, l'éducation civique, etc.
1: Au moins par ce biais-là, on peut imaginer.
2: Exactement, mais encore faut-il être d'accord sur les programmes. C'est là où on a un vrai problème.
1: Steven ?
0: Moins d'écran. mais il faut, à côté de moins de quelque chose, il faut plus de quelque chose. Plus de livres, mais moi je suis écrivain, je ne suis pas objectif sur cette question. Je trouve qu'il y a moins de poésie aujourd'hui. La vie est plus mécanique.
1: Donc la poésie, c'est peut-être l'une des.
2: La poésie sauvera le monde.
1: Des portes de sortie, si on peut dire, une manière de répondre à ce type de phénomène. Merci beaucoup à tous les deux. Merci Antoine
0: Louis.
1: Colonna, journaliste et consultant. Steven Sampson, écrivain américain qui vit à Paris. Je vous souhaite une bonne journée. À bientôt pour une prochaine édition de ce débat. Bonjour Melchior Gormand.
3: Bonjour Louis.
4: Bonjour Louis, bonjour à tous, ravi de vous retrouver.
1: Eh bien moi de même.
4: Bonnes vacances.
1: Ah oui, excellente.
4: Bon, vous êtes en pleine forme, ça fait plaisir de vous réentendre dans un instant dans Je pense donc j'agis. On va parler de l'Europe. Qu'est-ce qui se passe au niveau du climat ? Il y a deux rapports qui ont été publiés la semaine dernière, celui de Copernicus et de l'OMM, avec un continent qui se réchauffe beaucoup plus vite que les autres. On va regarder cela de plus près avec nos deux invités, Françoise Vimeux et Dominique Bourg, avec également vos appels et vos réactions en direct au 01 56 56 44 00. Et vous venez nous regarder en vidéo dans quelques minutes sur la chaîne YouTube de Radio Notre-Dame. À tout de suite.

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0: 10h sur RCF Notre-Dame, et c'est le retour de l'info avec Clara Bévilacqua. Bonjour Clara.
1: Bonjour Melchior.
0: Le commandement militaire iranien prévient les États-Unis.
1: Oui, l'armée américaine sera attaquée si elle tente d'approcher du détroit d'Ormuz. Réponse après que Donald Trump ait annoncé lancer une opération militaire d'ampleur nommée Projet Liberté. Selon le président américain, la marine va escorter des navires de pays qui n'ont rien à voir avec le conflit au Moyen-Orient. À l'instant, Emmanuel Macron juge pas clair le cadre du plan de Donald Trump. Et conséquence de cette guerre, la flambée des prix du carburant. À partir du 27 mai, les grands rouleurs pourront demander leur aide de 50 euros. Les demandes à effectuer sur le site impots.gouv.fr, une indemnité carburant réservée aux plus modestes, moins de 1508 euros net par mois si vous êtes seul, moins de 3800 pour un couple avec un enfant. Il faut également faire 30 km aller-retour pour se rendre au travail. À partir d'aujourd'hui, tous les étudiants vont pouvoir manger pour 1 euro dans les restaurants universitaires du Crous. Jusqu'à maintenant, ce tarif était réservé aux boursiers. Pour les autres, c'était 3,30 euros. C'était l'une des promesses du Premier ministre Sébastien Lecornu aux socialistes pour faire passer le budget. Charles Alloncle, le rapporteur du texte sur l'audiovisuel public, visé par une plainte pour prise illégale d'intérêt. Une enquête du journal Le Monde révèle que le groupe Lagardère News, propriété de Vincent Bolloré, avait envoyé à certains députés de la commission des questions à poser aux personnes auditionnées. La fête est finie dans le Cher, près de Bourges. Les milliers de teufeurs rassemblés ce week-end sur un terrain militaire ont commencé à partir, cernés par les gendarmes qui ont pour ordre de contrôler tous les véhicules. 20 000 participants recensés, il serait encore au moins 10 000 ce matin. Le ministre de l'Intérieur, Laurent Nunez, dit vouloir réprimer plus durement ces technivals sauvages avec des verbalisations systématiques. 2 000 amendes de 135 euros ont été données rien qu'hier pour participation à une manifestation interdite.
0: Merci beaucoup. Clara Bévilacqua, vous aviez une blague à nous raconter en ce lundi matin.
1: C'est un petit peu la honte, mais je voulais vous demander, Melchior, si vous saviez pourquoi les jardiniers s'ennuient.
0: Je ne sais pas.
1: Parce qu'ils ont des potagers, Melchior.
0: Waouh. Merci. Allez, Clara, allez-y, vous couchez. On vous retrouve demain de 6h30 à 10h. C'est toujours un plaisir de vous entendre. Allez, on y va.
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0: L'Europe est aujourd'hui le continent qui se réchauffe le plus rapidement au monde. C'est le constat sans appel des derniers rapports de l'OMM, l'Organisation Météorologique Mondiale, et du service européen Copernicus. Des analyses basées sur les données satellites et des milliers de stations météo qui montrent une accélération nette du réchauffement climatique sur le continent. Mais alors pourquoi l'Europe est-elle particulièrement touchée? Quelques éléments de réponse. Déjà sa position géographique qui joue un rôle clé, avec l'Arctique qui se réchauffe trois fois plus vite que la moyenne mondiale et qui influence fortement les masses d'air européennes. Un phénomène d'ailleurs qui amplifie les vagues de chaleur estivales et perturbe les hivers traditionnels. C'est un peu ce qu'on connaît en ce moment dans notre pays. Ensuite, les océans et les mers autour de l'Europe qui accumulent de la chaleur. La mer Méditerranée, par exemple, qui agit comme un réservoir thermique et qui renforce ces épisodes de chaleur et augmente l'humidité, ce qui rend un peu les canicules un peu plus intenses et plus longues. Je vais m'arrêter là, sinon je pourrais continuer des heures, mais heureusement, nos deux invités vont tout nous dire jusqu'à 11h dans Je pense donc j'agis. Vous êtes les bienvenus en direct avec vos témoignages. Comment accueillez-vous ces alertes de ces rapports et de ces services de météo, notamment Copernicus et de l'OMM? Est-ce que ça vous inquiète finalement? Est-ce que rien ne vous surprend dans tout ça? On vous attend au 01 56 56 44 00 par mail à direct@rcf.fr et en direct vidéo sur la chaîne YouTube de Radio Notre-Dame.
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0: Et pour discuter avec nous jusqu'à 11h, nous avons le plaisir d'accueillir deux invités. Je commence avec vous, Françoise Vimeux, bonjour.
3: Bonjour.
0: Merci beaucoup d'avoir accepté de participer à cette émission Je pense donc j'agis ce matin. Vous êtes climatologue, directrice de recherche à l'IRD, l'Institut de Recherche pour le Développement. Ce matin, on parle de deux rapports qui ont été publiés la même semaine. C'était la semaine dernière, celui de Copernicus et celui de l'OMM, l'Organisation Météorologique Mondiale, avec deux constats les mêmes. L'Europe se réchauffe beaucoup plus vite que la moyenne mondiale. Rien de surprenant pour vous, Françoise Vimeux?
3: Non, c'est pas surprenant en fait, hein, parce que bon, d'abord, ces rapports, ils sont publiés chaque année, hein, ils font un bilan du climat sur l'Europe ou sur le globe sur l'année précédente. Et donc, la première chose que montrent ces rapports, en fait, hein, c'est que le réchauffement climatique poursuit sa route. Et ça, c'est tout à fait, je dirais, normal, entre guillemets, puisqu'on continue à mettre des gaz à effet de serre dans notre atmosphère. Et pour l'Europe, en fait, on sait, hein, depuis longtemps que ce continent se réchauffe environ 2 fois plus vite que la moyenne mondiale. Aujourd'hui, au niveau mondial, hein, le réchauffement est de plus 1,3 degré par rapport à l'ère pré-industrielle. Et en Europe, on est quasiment à plus 2,5 degrés par rapport à l'ère pré-industrielle. Donc, il y a tout un tas de raisons, hein, pour lesquelles l'Europe se réchauffe plus vite. Je peux les détailler si vous le souhaitez.
0: Bah, de toute façon, on va bien sûr prendre le temps d'en parler dans cette émission. Françoise Vimeux, je vous laisse simplement un instant le temps d'accueillir Dominique Bourg, notre second invité. Bonjour Dominique Bourg.
4: Bonjour à vous.
0: Merci beaucoup d'être avec nous. Vous êtes philosophe, professeur honoraire à l'Université de Lausanne. On pourrait se demander pourquoi vous êtes là ce matin en tant que philosophe, Dominique Bourg. L'écologie, c'est un sujet qui vous tient à cœur, hein, dans votre carrière.
4: Oui, en fait, j'ai suivi ces sujets, notamment le dérèglement climatique, hein, depuis la création du GIEC, pratiquement. Et donc, pas mal de mes travaux en philosophie ont concerné ce sujet, parce que le climat, si vous voulez, c'est pas qu'un problème technique ou scientifique, ça remet en cause l'habitabilité de la planète, ça remet en cause nos représentations, notre manière de comprendre la politique, notre relation aux sciences. Donc tout ça, c'est des sujets qui sont à proprement parler philosophiques. Donc il n'y a pas de problème pour qu'un philosophe s'intéresse à ce sujet-là.
0: Merci beaucoup Dominique Bourg pour cette entrée en matière. Ça va être vraiment intéressant de vous entendre tous les deux avec Françoise Vimeux, et je pense que vous allez vraiment être complémentaires. Françoise Vimeux, vous le disiez, l'Europe se réchauffe 2 fois plus vite que la moyenne mondiale, ce qui est absolument impressionnant, avec, je crois, au niveau du territoire, 95% de l'Europe, hein, c'est pas très joli à dire, mais a connu des températures supérieures à la normale. J'ai essayé de donner quelques éléments dans mon introduction. C'est surtout lié à la position géographique de l'Europe, Françoise Vimeux.
3: Alors, il y a vraiment plusieurs raisons, hein, qui sont assez différentes les unes des autres. D'abord, quand on considère l'Europe, c'est une région qui inclut beaucoup de surfaces enneigées, avec nos neiges saisonnières, avec les glaciers de haute montagne, et surtout avec la calotte du Groenland, hein, puisque aujourd'hui, le Groenland est danois. Donc, il est inclus dans l'Europe. Et avec les températures qui augmentent, eh bien, en fait, ces neiges, ces surfaces blanches, elles fondent et elles sont remplacées par des surfaces plus foncées. Ça peut être de la végétation, ça peut être de la roche. Et ces surfaces plus foncées, elles absorbent davantage la chaleur. C'est ce qu'on appelle dans notre jargon une rétroaction positive. Donc localement, ça va venir augmenter davantage la température. C'est un petit peu comme quand vous êtes dans une voiture noire. Vous avez plus chaud que dans une voiture blanche. Donc ça, c'est la première raison. La deuxième raison, c'est qu'en fait, déjà, tous les continents se réchauffent plus vite que les océans. Si on regarde uniquement les surfaces océaniques, le réchauffement n'est pas de plus 1,3 degré, mais de plus 1 degré. Et puis ensuite, vous avez une autre raison, en particulier en Europe du Sud, mais ça va concerner l'ensemble de l'Europe dans les années qui viennent, c'est qu'on a de plus en plus de sécheresse. Et quand on a des sols secs, pendant l'été, ça vient renforcer la chaleur. Pourquoi ? Parce que lorsque vous avez encore un petit peu d'eau dans les sols, une partie de l'énergie solaire est utilisée pour évaporer cette eau. L'évaporation, c'est un processus qui a besoin d'énergie. Quand le sol est sec, toute l'énergie solaire est utilisée pour réchauffer ce sol. Et puis la dernière raison, vous l'avez dit, on peut appeler ça la position géographique de l'Europe. On se rend compte que dans un climat plus chaud, on pourrait avoir par exemple davantage d'air du sud, hein, de provenance d'air d'Afrique du Nord. Donc cet air, bien sûr, il est plus chaud aujourd'hui qu'il y a 20 ans ou 50 ans. Et puis si on a plus souvent des arrivées d'air du sud, on a plus chaud.
0: Dominique Bourg, je rappelle que vous êtes philosophe, vous êtes notamment spécialisé sur les questions environnementales, avec d'ailleurs un journal que vous avez tenu pendant quelques années, justement sur l'actualité liée à l'écologie. Quand on lit ces rapports de l'OMM et de Copernicus, il peut y avoir un petit coup de déprime quand même, en tout cas de vrai pessimisme. Dominique Bourg, comment on va chercher de l'espoir dans tout ça? Que nous dit la philosophie en la matière?
4: Attendez, déjà, avant d'aller chercher l'espoir, regardons les choses en face. Hein. Premièrement, et là je m'appuie sur un article qui a été publié il y a peu de temps par l'Institut de Sciences d'Âme, hein, puisque le réchauffement, il suit nos émissions de gaz à effet de serre, et comme évidemment elles n'ont pas été constantes, mais elles n'ont cessé d'augmenter à l'échelle mondiale, en dépit de la création du GIEC, en dépit de l'accord de Paris, mais en fait le réchauffement global serait passé d'un rythme de 2 dixièmes par décade à un rythme de 3 dixièmes et 5 centièmes. C'est presque un doublement. Et le climat, eh bien, ça vient d'être dit, hein, par François Zimeux, ça, c'est quelque chose qui affecte vraiment l'habitabilité de la planète. Déjà par les événements extrêmes qui vont rendre la vie beaucoup plus difficile, qui notamment vont porter atteinte aux cultures. Françoise vient de parler des sécheresses, mais il n'y a pas que les sécheresses, il y a les inondations, il y a les ruptures de température, le fait que vous pouvez avoir un début de printemps chaud et finalement après une période très froide, voire avec du gel. Toute l'instabilité de manière générale du climat, c'est aussi une conséquence du dérèglement lui-même. Donc là, on est sur les événements extrêmes. Puis s'ajoute à ça, eh ben, la variation, la hausse de la température au long cours, qui bien sûr finit par... Parce que cette hausse de la température, elle est aussi connectée, ça vient d'être dit, à un changement du régime des pluies. Donc si vous touchez la chaleur et l'humidité, vous touchez les deux conditions à l'essor de la végétation et de la vie de façon plus générale. Donc, et là, si vous regardez la répartition de la population de la planète sur Terre, là, je m'appuie notamment sur un article assez célèbre, là, dont le premier auteur s'appelle Klinger. En fait, ça n'a pas changé depuis le néolithique jusqu'à aujourd'hui, à part des poches très spéciales, comme évidemment les stations scientifiques de l'Antarctique. Oui. Mais en fait, si vous regardez, eh bien, en 2000, en 2026, aujourd'hui, en 1800, 1400, 1600, les zones sur Terre où vous avez la densité de la population la plus importante, évidemment, au prorata de la démographie globale, ça ne bouge pas. Et là, évidemment, ça va bouger, parce qu'un réchauffement moyen, alors ça vient d'être dit, hein, la température, l'évolution, elle varie en fonction de la latitude, et puis continent et océan, mais en gros, au tropique, on est à peu près à la moyenne. Donc là, vous avez des zones où la végétation est déjà presque limite. 2 degrés, ça va complètement changer l'habitabilité de la Terre, et on s'attend plutôt à une réduction. Et désormais, on a des évaluations, si vous voulez, d'économistes. Alors, autrefois, c'était des gens comme Nordhaus qui vous disaient à plus 6 degrés, c'est quelques points de PIB, c'était complètement idiot. Là, vous avez une étude très célèbre qui a été publiée fin janvier 2025 de l'Université d'Exeter et d'un institut international d'actuaires qui vous dit, bien, 2 degrés, c'est 2 degrés sur 10 ans, on l'atteindra dans la décennie 2040, eh bien, c'est 25% de PIB en moins, et puis 2 milliards de personnes qu'on ne peut pas nourrir. 3 degrés, c'est 50% de PIB en moins et 4 milliards de personnes qui ne peuvent pas nourrir. Ça, c'est l'article. Hein, et cette étude donc, que je viens de citer, et un nouveau papier qui la confirme, d'un jeune économiste français qui s'appelle Bilal et un de ses co-auteurs. Le papier est paru il y a peu de temps, eh bien, confirme cette hypothèse, si vous voulez, que 3 degrés, on serait à 50% de PIB en moins. Vous voyez que c'est énorme, et donc ça touche vraiment, j'insiste là-dessus, le dérèglement climatique avec les autres transgressions des limites planétaires, mais c'est évidemment un déterminant avec l'effondrement de la vie, et puis il joue évidemment sur l'effondrement du vivant.
0: Mais c'est ça qui est intéressant.
4: Ça va changer complètement notre univers.
0: Françoise Vimeux, ce lien entre finalement le réchauffement climatique et la démographie, évidemment qu'il est regardé par tous les experts.
3: Alors en fait, ça dépend quelle est la question derrière que vous posez. Est-ce que c'est la question des migrations climatiques? Est-ce que c'est l'impact de la démographie sur le climat?
0: Un peu les deux finalement, parce que c'est lié.
3: Alors, en fait, oui et non. Je pense qu'il faut être très clair là-dessus. En fait, quand vous regardez les émissions de gaz à effet de serre, si vous regardez par pays, aujourd'hui, le pays le plus émetteur, c'est la Chine, hein, c'est à peu près un tiers des émissions. En revanche, maintenant, si vous ramenez au nombre d'habitants, vous allez vous rendre compte que l'empreinte carbone d'un habitant de Chine est la même que l'empreinte carbone d'un habitant d'Europe. Donc, en fait, nous sommes aussi sale entre guillemets qu'un habitant de Chine. Et puis ensuite, si vous regardez les pays où il y a une très forte croissance démographique, donc c'est essentiellement des pays africains, vous avez une empreinte carbone qui peut être de 150 fois plus faible que l'empreinte carbone d'un adolescent américain ou d'un adolescent européen. Donc aujourd'hui, il faut bien comprendre que d'une part, les pays industrialisés dans lesquels on a des émissions de gaz à effet de serre record, par exemple hein, les États-Unis, hein, quand vous ramenez au nombre de personnes, ce sont les États-Unis, mais aussi les pays pétroliers, les monarchies pétrolières, oui. Il n'y a pas de lien avec la croissance démographique. Et puis, il y a aussi ce qu'on appelle la notion de responsabilité historique. Lorsque vous regardez le cumul des gaz à effet de serre, puisque c'est ça qui crée le réchauffement, hein, c'est le cumul des gaz à effet de serre que nous injectons dans l'atmosphère avec la combustion des énergies fossiles. Eh bien, ce sont les pays du Nord hein, qui sont responsables de ce réchauffement climatique. Et donc, s'il y a un problème avec la démographie, c'est la démographie de nos propres pays. Mmh. Ensuite, rien à voir, hein, si on parle de migration climatique, moi je ne suis pas une spécialiste des migrations climatiques, mais ce que nos collègues nous disent, c'est que d'abord les migrations, elles sont toujours multifactorielles et le climat peut être un facteur, et qu'aujourd'hui quand on observe des migrations à cause de catastrophes climatiques, ce sont des migrations qui restent très locales, qui restent très régionales, parce que souvent ça arrive dans des pays pauvres et malheureusement les populations ne savent pas où aller, n'ont pas finalement la possibilité d'aller habiter ailleurs, et donc on a des déplacements de population qui sont finalement très régionaux.
0: Il est un peu plus de 10h15 sur RCF Notre-Dame, nous sommes avec nos deux invités, vous les entendez, Françoise Vimeux et Dominique Bourg. Nous revenons ce matin sur deux rapports, un de l'Organisation météorologique mondiale et un autre de Copernicus, sur l'état du climat en Europe. Et ça chauffe en Europe, justement, on en parle avec nos deux invités. Vos appels, vos réactions en direct au 01 56 56 44 00 ou par mail à direct@rcf.fr.
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0: Et vous pouvez également nous regarder en vidéo sur la chaîne YouTube de Radio Notre-Dame. Pierre nous a rejoint justement. Bonjour Pierre.
5: Bonjour Melchior. Ça fait longtemps que je ne suis pas intervenu, mais je vois que vous êtes toujours aussi dynamique.
0: Ah ben j'essaie.
5: Alors ce que je voulais dire, c'est que pour moi, le dérèglement climatique, c'est le défi numéro un de la planète. En 2018, il y avait des manifestations un peu partout dans le monde. J'avais participé à certaines d'entre elles à Montpellier et je me rappelle qu'alors c'était 80% de jeunes et qu'il me paraissait important que nous les vieux, enfin les vieux, c'est relatif, j'avais 78 ans, j'en ai 86 aujourd'hui, ça me paraissait important de soutenir les jeunes. Et avec 8 ans de recul, ces manifestations, je me rends compte qu'elles n'ont pas eu d'effet. C'est un coup d'épée dans l'eau. Et aujourd'hui, on a un climat de désespérance qui fait que moi, je vois bien autour de moi quand je parle de ça, mais qu'est-ce que tu veux qu'on y fasse ? Regarde Trump aux États-Unis, regarde la Chine qui est le plus gros pollueur. Ils ont oublié de dire aussi que la Chine, c'est peut-être le plus gros pollueur, mais c'est aussi celui qui se développe le plus en matière d'énergie renouvelable. Donc, il faut aller jusqu'au bout du raisonnement, au moins que je me trompe. Mais je ne crois pas me tromper. Mmh. Et donc, par rapport à ça, je crois qu'aujourd'hui, ce qui est terrible, c'est ce climat des espérances. Des espérances fait que les jeunes ne font plus d'enfants. Moi, je suis très content parce que j'ai mon petit-fils aîné qui va faire un petit, ça fera mon arrière-petit-fils, oui. Qui va arriver au mois d'août. Je suis absolument ravi. Mais je crois que les gens qui parlent entre eux, il faut qu'on passe à plus tard. Il faut qu'on se dise que ce qu'on fait aujourd'hui, on ne verra pas les résultats, mais c'est évident. Mais en même temps, si on pense à nos jeunes, à nos petits-enfants, je pense aux vieux comme moi, aux adultes même, il faut penser aux générations futures.
0: Merci, Pierre.
5: Je crois que ce qui est important, c'est de dialoguer, c'est d'échanger, et petit à petit, de semer des petites graines d'espérance.
0: Merci Pierre, merci beaucoup pour votre appel au 01 56 56 44 00. Je vais vous faire réagir tous les deux, Françoise Vimeux et Dominique Bourg, hein, sur ce témoignage. Je commence avec vous, Dominique, parce que ça rejoint un peu ce qu'on disait tout à l'heure. Pierre, il est un petit peu déprimé quand même, hein, par ce dérèglement climatique. Il se souvient de cette mobilisation, notamment des jeunes, avec l'influence de Greta Thunberg, on s'en souvient, hein, dans les années 2020. Et finalement, ça n'a pas vraiment payé quelques années plus tard. Et pourtant, il nous dit bien, il faut quand même regarder l'avenir, il faut qu'on travaille dessus maintenant. Dominique Bourg, comment vous réagissez à ça ?
4: Oui, il a tout à fait raison de constater la différence de mobilisation apparente entre ce qui précède la Covid et ce qui a suivi la Covid. Effectivement, on avait une implication de la jeunesse qu'on ne retrouve plus du tout aujourd'hui. Alors, de façon générale, quand on regarde certains sondages, par exemple l'étude qui est faite régulièrement pour l'ADEME, notamment par Daniel Bois, bon, il y a une petite baisse, si vous voulez, de la sensibilité des gens à l'importance du dérèglement climatique, mais ce n'est pas très significatif, c'est quelques points. En revanche, il y a eu un changement total et de la société, en tout cas de ces élites économiques et politiques, et des médias d'ailleurs, vis-à-vis de cette question après la crise Covid. Disons, l'accès au pouvoir dans les parlements des forces plutôt assez extrêmes à droite, hein, pour ne pas dire vraiment d'extrême droite. Bon, le cahier des charges, c'est, on ne parle pas de climat, c'est pas un vrai problème. Alors ça, écoutez...
0: Oui, mais ça a changé ça quand même.
4: Ah non, ça n'a pas changé du tout. Si vous regardez Trump, c'est tout à fait au programme. Si vous regardez ce qui se passe au Parlement européen, la réduction à pas grand-chose du projet qui était celui de l'Union. On voit en France, si vous voulez, on revient sur le contrôle des pesticides, sur la réduction, etc. Non, au contraire, il y a une espèce de backlash et qui ne touche pas que le climat, d'ailleurs, qui touche tous les enjeux écologiques, un peu comme si on avait des pouvoirs politiques qui avaient décidé que finalement, ce qu'impliquait l'écologie, la réduction de certaines consommations, c'était pas admissible et qu'ils pariaient, si vous voulez, sur une espèce de fuite en avant technologique. Alors, chez des gens fantasques comme Musk, on vous raconte qu'on va aller sur Mars, ce qui est vraiment ridicule, ou qu'on va tout résoudre avec l'IA. L'IA va améliorer les choses, mais elle a aussi un impact très négatif en termes d'environnement. Donc, là, il y a vraiment un changement de la société qui n'est pas le changement, si vous voulez, de la perception des gens. C'est vraiment à petite échelle. Mais tout est fait pour qu'on oriente l'esprit ailleurs et qu'on fasse preuve de promesses, si vous voulez, qu'on mette en avant des promesses assez échevées dont on ne voit pas en quoi on pourrait les réaliser.
0: Françoise Vimeux, qu'est-ce que vous en pensez ?
3: Oui, effectivement, je constate la même chose que Dominique Bourg sur la situation actuelle avec ce backlash, hein, c'est-à-dire ce retour en arrière sur des aspects qu'on pensait acquis ou en progression pour être acquis. Ça concerne tout l'environnement et pas le climat. Je pense quand même que la situation, elle est un petit peu différente sur les 10 dernières années. Oui, la mobilisation est peut-être moins importante, mais il ne faut pas perdre de vue que l'on progresse. Alors, on ne progresse pas assez vite, on ne progresse pas assez fort. Hein. Je parle uniquement de la partie climat, qui est mon domaine de compétence.
0: Tout à fait.
3: Si vous regardez quand même depuis l'accord de Paris, d'abord on a gagné 1 degré de réchauffement à horizon 2100, hein, c'est-à-dire que si je vous parlais il y a 10 ans, je vous aurais dit on est sur des trajectoires qui nous emmènent pour un réchauffement mondial autour de 4 degrés en 2100, et en fait aujourd'hui on est plutôt en dessous de 3 degrés au niveau mondial, ce qui signifie 4 degrés pour le territoire hexagonal. Si on regarde qui en fait diminue ses émissions de gaz à effet de serre, avant l'accord de Paris en 2015, il y avait moins de 20 pays qui étaient sur une trajectoire de diminution. Aujourd'hui, c'est 35 pays qui diminuent leurs émissions, pas assez vite, pas assez fort, mais 35 pays qui sont dans la boucle, qui représentent pas tout à fait un tiers des émissions globales. Donc ça va dans le bon sens. Et puis quand on regarde les pays émergents, on voit qu'il y a une accélération. Alors ils continuent à émettre, ils n'ont pas du tout atteint leur pic d'émissions, mais ils émettent moins rapidement qu'auparavant. Donc on est quand même sur... Je dirais, il y a quand même de l'espoir, on est quand même sur des trajectoires qui s'améliorent. Et la question est de savoir si, est-ce qu'aujourd'hui, on va réussir à avoir des trajectoires meilleures pour le climat, ou est-ce que la situation qui a été décrite par Dominique Bourg, la situation géopolitique, va nous faire finalement sauter sur des trajectoires d'émissions plus hautes, plus fortes, que vont devenir l'ensemble des efforts qui ont été réalisés jusqu'à présent.
0: On va entendre Sébastien dans un instant au 01 56 56 44 00 sur RCF Notre-Dame. Un mot quand même sur l'Europe, c'est notre sujet ce matin, l'Europe qui se réchauffe deux fois plus vite que la moyenne mondiale avec une multiplication, et on le voit chaque année, chaque été même, Françoise Vimeux, des vagues de chaleur extrêmes, des canicules impressionnantes, notamment dans le sud méditerranéen. Là aussi, tout est lié finalement.
3: Oui, on sait que dans un climat plus chaud, on augmente l'intensité et la fréquence des événements extrêmes. Donc, c'est les vagues de chaleur, c'est les pluies torrentielles et c'est les sécheresses. Ce qui est très intéressant dans le rapport de Copernicus publié il y a quelques jours, c'est qu'au niveau des vagues de chaleur, il montre bien que maintenant toute l'Europe est concernée. On a même des vagues de chaleur dans l'Europe du Nord. Alors, évidemment, ce qu'on appelle vague de chaleur en Norvège, ce n'est pas une vague de chaleur en Espagne. Oui. Chacun sa vague de chaleur, chacun sa définition. Mais on voit qu'on n'a plus aucun territoire en Europe qui est épargné par ces événements extrêmes, en particulier les vagues de chaleur. Et ce que je trouve extrêmement intéressant dans ce rapport, c'est que là, il y a vraiment un focus qui a été fait sur les vagues de chaleur marines. Mmh. Ce rapport regarde toutes les surfaces océaniques qui bordent l'Europe, de la mer de Norvège jusqu'en Méditerranée. Et il y a 86% de la superficie de l'océan qui a été touchée par une vague de chaleur au moins forte en 2025. Et ça, c'est vraiment très nouveau. C'est des choses qu'on ne voyait pas encore il y a 20 ans ou 30 ans. Et ces vagues de chaleur marines, elles ne touchent pas que les régions tropicales, elles ne touchent pas que la mer Méditerranée, et elles ont énormément d'impact en fait sur la biodiversité marine dans nos eaux européennes.
0: On va marquer une courte pause sur RCF Notre-Dame. On va se retrouver dans un instant, toujours avec vous deux, Françoise Vimeux. Je rappelle que vous êtes climatologue et directrice de recherche à l'Institut de recherche pour le développement. Et Dominique Bourg, philosophe et professeur honoraire à l'Université de Lausanne. Sébastien va nous rejoindre dans un instant au 01 56 56 44 00. Vous venez de nous parler du climat en Europe également, en vidéo sur la chaîne YouTube de Radio Notre-Dame. Il y a un chat et vous pouvez commenter en direct. À tout de suite.
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0: Il est presque 10h30 sur RCF Notre-Dame. On parle de l'Europe ce matin, qui est aujourd'hui le continent qui se réchauffe le plus rapidement au monde. C'est en tout cas le constat des derniers rapports de l'OMM, l'Organisation Météorologique Mondiale, et du service européen Copernicus. On décrypte tout cela avec nos deux invités. Dominique Bourg, vous êtes philosophe, et Françoise Vimeux, vous êtes climatologue. On vous accueille également au 01 56 56 44 00. Bonjour Sébastien. Sébastien, est-ce que vous êtes là?
6: Oui, impeccable.
0: Eh bien, écoutez, on vous écoute. Bonjour.
6: Bonjour. Moi, ce qui me surprend dans la relation des gens avec le climat, c'est qu'on confond parfois la personne qui annonce la mauvaise nouvelle avec la mauvaise nouvelle elle-même. Vous voyez, c'est comme si quelqu'un vous disait « Tiens, t'as 60 ans, tu peux plus faire ça et ça et ça. » Et la personne vous dirait « Ah ben non, c'est dégueulasse, j'ai pas du tout envie d'avoir 60 ans. » L'exemple que j'ai vécu récemment, c'est quand Jean Covici a parlé du fait qu'il fallait réduire ses consommations en termes d'aviation, enfin, où il a juste signalé combien il faudrait pour être dans l'optimum. J'ai des amis qui se sont vraiment fâchés en disant « Non, mais il se rend pas compte. Ceux qui ont des amis à l'étranger, ceux qui... comme moi, par exemple, mon épouse vient d'un autre continent, etc. Mmh. » Et les gens réagissent violemment contre celui qui annonce la mauvaise nouvelle. Comme si celui qui dit qu'il va falloir baisser sa consommation de kérosène, de carburant, n'était pas au courant que réduire cette consommation implique de diminuer son confort, de diminuer toutes ces choses-là. Et du coup, je suis très très surpris par certaines réactions viscérales de personnes qui n'admettent absolument pas qu'on puisse dire qu'effectivement, il y a des choses auxquelles on va être obligé de renoncer.
0: Merci Sébastien pour votre appel sur RCF Notre-Dame. Dominique Bourg, là aussi, c'est un témoignage intéressant. Selon Sébastien, des personnes ont des réactions un peu épidermiques, car ils confondent justement la personne qui annonce le problème et le problème en lui-même. Ça se vérifie, ça, Dominique ?
4: Ah oui, ça se vérifie, et pas simplement pour le climat. Si vous regardez, par exemple, les effets des crues à Valence, où il y a eu 762 mm d'eau là, en quelques heures, ouais. Et vous vous souvenez, toutes les voitures arrivant au fond, bien c'est les écologistes qu'on a accusés. Notre ancien ministre de l'Intérieur parlait d'éco-terroristes à propos des bassines. Enfin voilà, vous pouvez multiplier les exemples. Alors il y a des explications à ça, hein. C'est qu'en fait on a une idée une idée très ancienne de la nature selon laquelle elle est fautive de tous les maux, et c'est si j'ai un virus, si je tombe malade, si je passe à trépas, c'est la faute de la nature, la plaque de verglas qui vient me tuer, c'est la faute de la nature, les ronces, c'est la faute de la nature, etc. Et donc du coup l'écologiste, c'est celui qui défend la nature, qui nous inflige des maux. Donc c'est quelqu'un d'absolument mal intentionné, et j'imagine que vous n'en doutez absolument pas. Donc effectivement, quand on est dans ce genre de raison, et bien, on peut le comprendre. Alors après, l'idée ce serait plutôt d'essayer d'anticiper ça, c'est-à-dire de prendre en compte ces réactions qui sont très ancrées, qui renvoient à une lutte séculaire contre certains méfaits de la nature. Ça, c'est peut-être une explication possible, si vous voulez, sur l'attitude des gens. Mais j'aurais voulu revenir à ce qu'a dit tout à l'heure François Dumeux, parce que c'est vraiment important de constater, si vous voulez, que même si, par exemple, nos émissions de gaz à effet de serre, on n'a jamais réussi à faire qu'elles n'augmentent pas. Mais en revanche, on a réussi à faire qu'elles n'augmentent pas autant que la trajectoire qui était prévisible à un moment donné. Et puis, effectivement, pour une possible remise en cause, en tout cas, ce qui se passe, par exemple, aux États-Unis, c'est, on parle de Copernicus, mais Trump a renvoyé, c'est des milliers, peut-être même des dizaines de milliers de chercheurs, en tout cas, pour le climat, c'est au moins des milliers, mais en tout, c'est plusieurs dizaines de milliers, avec la volonté de détruire des instruments, de détruire des données, de détruire même les satellites qui ont un rôle un peu comparable à celui de Copernicus, c'est-à-dire de mesurer l'évolution de la concentration de CO2 dans l'air. Donc c'est vraiment, si vous voulez, là l'idée c'est de casser le thermomètre, de le faire disparaître hein, de telle sorte qu'on ne parle plus de ce sujet-là. Alors, ici en Europe, il y a certaines forces qui sont un peu sur cette longueur d'onde-là, mais on n'en est pas encore à ce point, et on verra bien, si vous voulez, à l'avenir, si ces gens auront gain de cause ou pas. Moi, ce que je constate, c'est que ce qui se passe dans le détroit d'Ormuz est en train de remettre en selle la nécessité de baisser nos émissions de carbone. C'est un effet au moins heureux de cette guerre horrible.
0: C'est vraiment passionnant de vous entendre tous les deux, Françoise Vimeux et Dominique Bourg, hein, à la fois ce dialogue entre une climatologue comme vous, Françoise Vimeux, et un philosophe comme vous, Dominique Bourg. Françoise Vimeux, j'ouvre une petite parenthèse. Moi, j'ai grandi avec les inquiétudes autour de la couche d'ozone. Et je me souviens qu'à l'époque, on en parlait vraiment tout le temps dans l'actualité. Finalement, je crois que ce trou dans la couche d'ozone s'est

0: cette ozone hein, qui se situe très haut en altitude et qui nous protège des rayonnements solaires a été détruite petit à petit par des gaz que nous avons émis dans l'atmosphère. Et il y a eu le protocole de Montréal qui a décidé de supprimer en fait hein, ces gaz, et ça a fonctionné. Aujourd'hui, la couche d'ozone, elle est en train de se réparer. On pense qu'elle sera complètement revenue à son état initial aux alentours de 2050. Et pour moi, c'est un formidable exemple pour montrer que quand on veut,
1: on peut
0: et que ça fonctionne. Ouais. Alors ça fonctionne sur le long terme. Hein. Le trou de la couche d'ozone, c'était deuxième partie du 20e siècle, et puis elle sera réparée en 2050. Ça prend du temps, mais ça montre que quand on prend en fait à bras le corps un problème que l'on a causé, eh bien on est capable de le réparer pourvu que voilà, on en ait, je dirais presque juste l'envie.
1: Jean-Pierre, bonjour, vous êtes avec nous sur RCF Notre-Dame.
2: Oui, bonjour, bonjour. C'est Melchior, je crois.
1: C'est Melchior, et vous, voilà. C'est Jean-Pierre. Et parlez bien dans votre téléphone, si possible, je crois que vous êtes en haut-parleur.
2: Ah, alors, excusez-moi, oui.
1: J'entends tout, hein.
2: Haut-parleur, voilà. Oui, ma question, c'est le lien, ça concerne le lien entre les guerres, le réchauffement climatique. Alors, on pense aux bombes, aux débauches de moyens de destruction, pénurie qui brûle. Avec des émissions qui paraissent, en termes de gaz à effet de serre, qui paraissent colossaux. Et finalement, je m'interroge. Évidemment, je ne suis pas du tout pour la guerre. Je suis totalement opposé à tout ce qui se passe, à la guerre engagée au Moyen-Orient. Oui. Mais alors, paradoxalement, je m'interroge parce que ça provoque quand même une crise incroyable, une vraie claque à l'échelle mondiale, avec des avions qui vont rester cloués au sol, avec des gens qui vont être obligés de changer leurs habitudes, parce que je vois pas comment la crise va ne pas perdurer. Moi, j'ai constaté sur l'autoroute que énormément de personnes réduisent leur vitesse, par exemple, hein, automatiquement à 110 des fois. Je m'interroge, est-ce que finalement, ça va pas provoquer des changements d'habitude et une réduction des gaz à effet de serre, hein, quand on pense notamment au trafic aérien
1: par exemple, ouais.
2: Est-ce que le paradoxe, c'est que ça ne va pas nous obliger à aller dans le bon sens ?
1: C'est très intéressant, Jean-Pierre. Merci beaucoup. On pourrait faire une heure d'émission complète sur les effets de la guerre sur l'écologie. Françoise Vimeux, ce qu'on entend dans ce témoignage de Jean-Pierre, c'est vraiment de se demander si les guerres, comme toutes les crises qu'on a vécues, mais je pense aussi au Covid, c'est un peu terrible de dire ça, mais permettre justement une réduction des émissions à l'échelle mondiale. Alors bon, c'est un peu alambiqué, mais on a bien vu pour le Covid qu'il y a eu un arrêt absolu de toute forme d'échange, de transport et tout ça, et que finalement ça a été vraiment bénéfique pour la nature. Là, pour les guerres, il y a certaines régions où il n'y a plus aucun avion qui vole. Forcément, il y a moins de déplacements, moins de transport. Qu'est-ce que vous en pensez ?
0: Alors, deux choses. La première chose, c'est je pense que cette crise, elle montre à quel point nous sommes toujours dépendants des énergies fossiles dans notre vie quotidienne, à la fois notre vie, je dirais, professionnelle et notre vie privée, et que ça touche toute notre activité au cours d'une même journée. Donc ça, c'est pour moi déjà un constat. Le deuxième constat, vous l'avez abordé personnellement, j'ai pas trop envie de trouver des aspects positifs au fait qu'il y ait des conflits dans un endroit ou un autre de la planète. Là où vous avez raison, c'est que quand on regarde les émissions de gaz à effet de serre sur les dernières décennies, les seules années où elles ont baissé, ça a correspondu à une crise. Donc la crise du Covid en 2020, vous avez eu la crise en fait économique aux États-Unis un peu avant, puis vous avez eu par exemple la déchéance en fait de l'Union soviétique, et on a vu cette année-là aussi des émissions réduites. Donc à chaque fois qu'on a réussi finalement à diminuer nos émissions ponctuellement sur une année, dans une tendance de long terme où ça augmente, c'était dû à des crises. Et donc ça, effectivement, ça doit nous amener à réfléchir à quelles sont ce qu'on appelle les bonnes raisons de réduire nos émissions de gaz à effet de serre.
1: Dominique Bourg, qu'est-ce que ça vous inspire également, vous, en tant que philosophe, d'entendre ce témoignage de Jean-Pierre ?
3: J'ai en plus beaucoup travaillé sur ce sujet, mais je vais revenir, parce que c'est vraiment important, la question de la guerre, effectivement.
1: Oui.
3: Mais

0: sur, si vous voulez, sur l'histoire de la couche d'ozone, parce que c'est en fait la seule victoire, si vous voulez, de l'écologie. C'est le seul domaine où on a vraiment réussi à résoudre un problème, en quelque sorte, hein. Mais si vous prenez ce qu'on appelle le référentiel des limites planétaires, c'est-à-dire l'ensemble des 9 indicateurs qui nous montrent l'état de santé de la planète, hein, c'est par rapport à une période de référence, ce qu'on appelle l'Holocène, hein, ce qui commence après le dernier rebond du précédent âge glaciaire et qui serait arrêté dans les années 50. Et là, c'était la période la plus favorable à l'éclosion des sociétés. Donc, par rapport à ça, ben, il y a deux limites qu'on n'a pas franchies. Il y en a une, effectivement, c'est celle de la couche d'ozone. On a su réduire le problème. Et puis l'autre, ça touche les aérosols, ça touche le sud. Et ça sera réglé. Donc, sur les 9 limites, on a dépassé 7. Et il y en a deux qu'on ne dépassera pas. Hein, l'une, c'est l'ozone, et l'autre, on réduira les problèmes à échelle locale avec les aérosols induits par les activités agricoles et par les activités industrielles. Mais on en a quand même dépassé 7 sur 9. Hein. Et le climat, on l'a vu, on a une demi-victoire, c'est-à-dire qu'on n'est pas allé aussi loin qu'on aurait pu y aller dans la destruction, mais on continue quand même à voir nos émissions augmenter. Alors pour la guerre, ben il y a plusieurs choses. C'est-à-dire que la guerre, à la fois, évidemment, elle va aggraver les questions environnementales. Déjà, vous l'avez vu,
1: Dans les
0: c'est
1: régions, dans les régions.
0: dans une région donnée,
1: Ouais,
0: c'est
1: tout
0: une
1: à fait.
0: gabegie d'énergie. Hein, mais par ailleurs, en revanche, peut-être que la guerre pourrait être une conséquence aussi, alors ça c'est assez compliqué, ça pourrait être une conséquence de la modification de l'environnement. Maintenant, faire la guerre à 50 degrés, ça va quand même être difficile. Mais si vous avez des territoires entiers, si vous voulez, qui deviennent très difficilement habitables, eh bien, au-delà des migrations dont on a parlé tout à l'heure, vous pourriez avoir des conflits. Vous pouvez aussi avoir des conflits qui vont concerner l'eau, puisqu'un des aspects du dérèglement climatique, c'est justement le changement du régime général des pluies, hein, avec une régularité encore beaucoup plus forte la distribution de l'eau sur Terre. Donc effectivement, la guerre est un peu le parent noir, si vous voulez, du dérèglement climatique.
1: On n'y est pas encore, hein. Moi, ça me fait penser à Dune ou à d'autres
0: On y
1: films de
0: est pas encore,
1: science-fiction.
0: mais vous n'oubliez pas que, si vous voulez, que les changements dans ces domaines-là sont exponentiels. C'est-à-dire que nos émissions ont augmenté de façon exponentielle. Je l'ai rappelé tout à l'heure, nos effets augmentent aussi.
1: Patrick, vous êtes avec nous sur RCF Notre-Dame au 01 56 56 44 00. Bonjour Patrick.
2: Bonjour Melchior, enchanté de vous avoir ainsi que vos invités. Et j'étais resté sur une question sur donc le climat évidemment, Madame la climatologue.
1: Françoise Vimeux.
2: Voilà exactement, qui disait on veut quand on veut on peut. Et j'étais en train de me poser la question comme ça, mais qui c'est on? Parce que en fait, évidemment, c'est pas les Netanyahou ou Trump ou Poutine ou etc. ou tous ces multimilliardaires qui n'ont que faire de l'écologie et de la planète et des enfants, etc. etc. Et je voulais savoir quelles étaient les forces de ce on qui peut donc peut-être tenter de rivaliser entre guillemets avec ces fous de guerre. Et c'est pas les associations, ni les politiques, ni les écologistes qui font ce qu'ils peuvent et que ce sont des héros quelque part. Mais que peuvent-ils faire face à cette dingologie humaine qui entraîne de tuer la planète?
1: Merci Patrick pour votre témoignage dans Je pense donc j'agis. Françoise Vimeux, hein, c'est vous qui avez sorti cette phrase, hein, quand on veut, on peut. Qui peut, qui voudrait?
3: Oui. Alors, il y a deux choses. D'abord, si on regarde quels peuvent être les efforts individuels, on regarde des efforts collectifs, on sait qu'en fait, on ne peut pas faire reposer toute la. Je dirais les efforts ou la charge mentale sur les individus. Les individus peuvent en fait faire des efforts à hauteur de 25% pour ce qui concerne la réduction des émissions de gaz à effet de serre, et le reste doit être organisé au niveau du collectif. Donc ça, c'est pour l'individu versus le collectif. Ensuite, quand on parle au niveau mondial, hein, évidemment, la situation aujourd'hui, elle est préoccupante, hein, en particulier avec la sortie des États-Unis de l'accord de de Paris, et même de la Convention cadre hein, des Nations Unies sur le changement climatique, hein, ce qui finalement les laisse complètement libres, hein, ils n'ont plus de compte à rendre sur les émissions de gaz à effet de serre. En face, vous avez quand même l'Europe, et je reviens sur le sujet de l'émission. L'Europe, elle a quand même une politique très ambitieuse de diminution des gaz à effet de serre, hein, puisque ce qui est inscrit, c'est de diminuer les émissions de l'ordre de 90% à horizon 2040 par rapport au niveau de 1990 pour atteindre ce qu'on appelle la neutralité carbone vers le milieu du siècle ou un peu après. Et c'est très important, la neutralité carbone, c'est-à-dire cet équilibre entre des émissions de gaz à effet de serre très faibles, résiduelles, et ce que l'océan et la végétation peuvent absorber. Parce que c'est uniquement quand on aura atteint la neutralité carbone qu'on pourra stabiliser la température. Oui. Hein, et je ne parle même pas de la diminuer, hein, cette température mondiale, mais la stabiliser. Et donc, on n'y est pas du tout, hein, puisque nos émissions continuent à augmenter au niveau mondial. On n'a pas atteint la neutralité carbone. Mais chaque pays, chaque continent, chaque groupe de pays a des ambitions pour atteindre cette neutralité carbone, et les ambitions de l'Europe sont quand même assez fortes. Et jusqu'à aujourd'hui, on a vu pendant les conférences des parties, ces fameuses COP, que l'Europe était vraiment une locomotive dans les négociations climatiques. On espère que ça va rester le cas. Voilà.
1: On continue d'en parler jusqu'à 11h dans cette émission. Je pense donc, j'agis. On évoque l'Europe qui se réchauffe deux fois plus vite que la moyenne mondiale. On essaie de trouver aussi des solutions ce matin avec nos deux invités, Françoise Vimeux et Dominique Bourg, sur RCF Notre-Dame. Et bien sûr, vos appels, vos réactions en direct au 01 56 56 44 00. On va se retrouver après cette chanson de circonstance signée Cabrel et Obispo. 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

0: Il faudrait que pleuve l'amour, c'était Cabrel et Obispo pour vous accompagner en ce lundi matin sur RCF Notre-Dame.
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0: Avec Dominique Bourg, philosophe et professeur honoraire à l'Université de Lausanne, et Françoise Vimeux, vous êtes climatologue. On évoque ce matin les rapports de Copernicus et de l'OMM sur l'état de l'Europe en matière de climat, avec un continent qui se réchauffe deux fois plus vite que la moyenne mondiale. On parle souvent d'adaptation au changement climatique. Françoise Vimeux, ça aussi c'est un vrai débat. Est-ce qu'on peut vraiment s'adapter au changement climatique ?
2: Oui, c'est une très bonne question. En fait, quand on parle des solutions face à la situation, il y a deux leviers d'action. Le premier levier, c'est l'adaptation, bien sûr, mais elle ne peut pas être seule. Le deuxième levier, c'est l'atténuation de nos émissions. Et j'ai coutume de dire que le succès de l'adaptation, il est conditionné au succès de l'atténuation de nos émissions. Pourquoi ? Parce que les experts qui travaillent sur l'adaptation dans les différentes régions du monde et dans les différents secteurs nous ont très bien dit en fait que l'adaptation, elle a une limite dure. Au-delà d'un certain degré de réchauffement au niveau mondial, qui est aux alentours de plus de 2 degrés par rapport à l'ère pré-industrielle, l'adaptation, elle devient très complexe, voire impossible dans certains secteurs, dans certaines régions. Je peux prendre l'exemple des États insulaires. Oui. La mer monte, ces États doivent s'adapter. La bonne nouvelle, c'est qu'il y a quand même beaucoup de solutions pour s'adapter à la montée du niveau des mers. Si vous êtes un État riche, vous pouvez avancer sur la mer. Si vous êtes plus pauvre, vous pouvez reculer sur un point de plus haute altitude. Vous pouvez construire vos maisons sur pilotis. Et puis, il y a aussi des solutions basées sur la nature. En revanche, le jour où la mer a recouvert votre île, de manière chronique, ça n'est plus possible de s'adapter, vous devez quitter le territoire. Et ce que l'on voit vraiment aujourd'hui, c'est qu'on parle beaucoup d'adaptation et il y a beaucoup de confiance dans le fait qu'on va réussir à s'adapter au cours du 21e siècle avec par exemple peut-être de nouvelles technologies. Et moi je suis assez sceptique, je pense que si on reste sur la trajectoire sur laquelle on est, une France à plus 4 degrés en 2100, ça va être très très difficile de s'adapter, en particulier pour des populations qui n'auront pas forcément les moyens de s'adapter. Et là, c'est vraiment, on pourrait faire, je pense, une émission d'une heure là-dessus. Ouais. Et c'est vraiment un point important à avoir en tête. Adaptation, atténuation, c'est vraiment les deux en même temps. Vraiment, le succès de l'adaptation, ça passera par le fait qu'on arrive à diminuer nos émissions de gaz à effet de serre.
0: Parce que quand on parle d'adaptation au changement climatique, il y a à la fois ces moyens d'action à échelle politique locale, par exemple dans les villes, avec une certaine végétalisation, les îlots de fraîcheur, l'urbanisme résilient et j'en passe, et puis agir à l'échelle individuelle avec cette forme de sobriété énergétique, dans l'alimentation, la mobilité. Dominique Bourg, comment on arrive à concilier les deux ? Comment on arrive aussi à motiver tout le monde ?
3: Je crois qu'il y a des gens qui vont finir par se motiver tout seuls, vu que si vous voulez, d'ailleurs on l'a vu là, on a commencé par ça avec les effets du blocage de l'étroit d'Hormuz. Mais adaptation, souvent on le comprend très mal, on voit dans l'adaptation le fait qu'on va faire comme si aucun changement n'avait eu lieu, c'est pas du tout ça. Adapter, c'est essayer de continuer à vivre le moins incorrectement possible avec un environnement qui change. L'adaptation, c'est pas la neutralité, c'est pas le fait que rien ne change, c'est essayer, en dépit de difficultés croissantes, de continuer à exister, ce qui est tout à fait différent. Et puis, comme l'a rappelé Françoise Vimeux, évidemment, l'adaptation, c'est pas un absolu. Ça a un sens dans une fourchette. Si vous dépassez la fourchette, c'est fini. Je vous donne un exemple, mais là, il n'est pas humain, il est animal. Il y a 2 ans, au mois de mai, à peu près à cette époque-là, c'était début mai, vous avez dans une petite forêt tropicale du sud-est du Mexique un tiers d'une population de singes hurleurs qui est mort de ce qu'on appelle le phénomène de la chaleur humide. Il y a deux formes de chaleur, il y a la chaleur humide, la chaleur sèche. Elles ne jouent pas dans le même spectre de température. Comment voulez-vous qu'ils s'adaptent, les chiens, aux singes hurleurs ? Quand chaque fois vous avez une canicule, vous avez des bovins qui vont mourir en masse, notamment aux États-Unis, etc. Donc l'adaptation, c'est tenter de résister, de maintenir les fonctions, mais ça ne veut pas dire qu'on les maintient à l'identique. Donc, il faut sortir de cette espèce de discours magique. L'adaptation, elle est fondamentale, mais elle ne neutralise pas le changement. Elle nous permet de nous y adapter, mais le changement est là et ses effets négatifs sont toujours là. Ça, c'est la première chose, me semble-t-il, qu'il faut dire sur l'adaptation. Je voudrais revenir un petit peu, si vous voulez, sur le rôle de l'Europe. J'espère que l'Europe va maintenir son cap, mais aujourd'hui, le pays, si vous voulez, qui va le plus en avant côté réduction de ses gaz à effet de serre, c'est la Chine. La Chine est le seul pays qui a réussi à décorréler l'augmentation de ses émissions carbonées de la croissance de son PIB et de façon importante. Et en plus, la Chine permet à pas mal de pays émergents d'acquérir à un coût moindre des équipements qui leur permettent d'avoir une électricité beaucoup moins carbonée. Donc ça, c'est aussi intéressant. Donc il n'y a pas que du négatif dans ce qui se passe sur l'écologie. Effectivement, on ne va pas assez vite, mais quand même, si on regarde sur plusieurs décennies à l'échelle de la planète, on ne saurait dire qu'on n'a rien fait et que les conférences sur les parties sur le climat n'en servent à rien. C'est faux. On n'a pas atteint nos objectifs, mais on a quand même...
0: Mais on avance.
3: Et c'est fondamental.
0: Et c'est là où on trouve l'espoir.
3: On avance, par endroit, on recule.
0: Oui, mais oui.
3: C'est un recul gigantesque. Mais même aux États-Unis, c'est Trump et l'administration fédérale qui reculent. C'est pas forcément les États. Attention.
0: Et c'est là où il faut trouver un petit peu d'espoir dans tout ça. Merci vraiment à tous les deux pour cet échange passionnant. Dominique Bourg, philosophe et professeur honoraire à l'Université de Lausanne. Merci Françoise Vimeux également pour votre participation. Je rappelle que vous êtes climatologue et directrice de recherche à l'IRD, l'Institut de recherche pour le développement. Merci à Pierre-Henri et Sabine à la réalisation. On va se retrouver demain de 10h à 11h dans Je pense donc j'agis. On parlera du Bon Coin qui fête ses 20 ans. Comment aussi nos manières de consommer ont changé en 20 ans. Ça, c'est tout un programme. On verra ça demain. Mais en attendant, je vous laisse avec Marie-Ange de Montesquieu qui est de retour en direct. Bonjour Marie-Ange.
4: Bonjour Charles Melchior. Est-ce que vous allez bien en ce lundi matin?
0: Vous êtes bien bronzée.
4: Ouais, j'apporte la pluie.
0: Ah bon? Bah non, il faut apporter le soleil.
4: Bah écoutez, oui, dans ce studio en tout cas. Voilà. On va essayer, cher Melchior. Et on va parler de mensonges. Mais attention, dans le couple, jusqu'où peut-on se mentir lorsqu'on est question, amoureux? Dans le couple en tout cas, on en parle dans quelques instants. Melchior.
0: Et pas de mensonges.
4: Attention, je surveille. Thank you.

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1: Pour bien mentir, il faut beaucoup de sincérité. C'est ce qu'affirmait l'écrivain Jean Giono. En tout cas, dans la vie de couple, une chose est sûre. Selon une récente enquête menée par Gamblizard, même si 96% des personnes interrogées disent faire preuve d'honnêteté avec leur conjoint, seulement 19% confient ne jamais mentir à leur partenaire. Et 35% d'entre nous mentiraient lors du premier rendez-vous, les amis. Alors si l'Église demande, exige même d'être en vérité l'un avec l'autre, toute vérité est-elle toujours bonne à dire? Jusqu'où peut-on mentir dans le couple? On en parle aujourd'hui dans cette émission Quête de sens. Et j'ai la grande joie pour en parler de recevoir deux invités. Sophie Coste pour commencer. Bonjour Sophie Coste.
2: Bonjour Marie-Ange, je suis très contente d'être là. Ouais, moi aussi, c'est intéressant de s'interroger justement sur quelque chose qui est assez symptomatique de notre époque. Quoi. On se demande... D'abord, moi j'adore le titre de l'émission, En quête de sens.
1: Merci. Voilà. J'appâte mes invités avec ce titre.
2: Mais c'est vrai, mais c'est pour ça qu'on vient, parce qu'on cherche tous du sens à notre vie, en fait, pourquoi on est là, etc. Et puis qu'est-ce qu'on en fait, ouais. Effectivement, et qu'est-ce qu'on fait de cette honnêteté, de cette vérité? Je suis contente qu'on se pose la question ensemble ce matin.
1: Eh bien, je suis ravie. Merci Sophie, vous êtes l'autrice de ce roman, ce premier livre, oui. Inspiré directement de votre histoire, Chérie avec un cadenas fermé, chez Mazarine, tout un programme. Hein.
2: Oui.
1: 5 femmes, un homme, oui. Toutes victimes.
2: Oui, ça commence, c'est un thriller, hein, c'est vraiment ça commence comme un polar, c'est assez sombre la scène d'introduction. C'est une femme en effet qui parle en voix off, on ne sait pas qui est cette femme, et elle constate, elle regarde, elle admire même un homme qui se trouve par terre, nu, sur ouais. le marbre d'une salle de bain d'un palace. Ça se passe à Gstaad, cette première scène, et il est effectivement supposément mort, en tout cas c'est ce qu'elle dit. Et puis ensuite, après cette scène d'introduction, on va suivre 5 femmes dans leur vie, dans leur quotidien, 5 femmes qui sont toutes différentes, qui ont des carrières différentes, qui ont des envies différentes, qui ont une foi aussi différente, une spiritualité différente. Certaines sont mères, d'autres pas. Voilà. Et puis elles vont tomber toutes les 5. Alors, c'est pour ça que c'était important justement qu'elles soient 5 et différentes dans les affres de la manipulation
1: et du mensonge.
2: Et du mensonge, voilà,
1: exactement. Dans notre sujet, évidemment. Ouais. Eh bien, merci, Alexis Lepsiker. Bonjour. Comment se prononce votre nom de famille?
3: Lepsiker, tout simplement.
1: Lepsiker. Alexis, bonjour.
3: Merci de me recevoir.
1: Ravi de vous accueillir dans ce studio d'Enquête de sens. Vous avez, alors j'ai pas précisé que tous les deux vos jobs principaux, ouais. Enfin, ce qui fait votre quotidien, parce que vous ne faites pas qu'écrire des livres l'un et l'autre.
2: Non.
1: Vous êtes animatrice.
2: Oui, moi je suis journaliste
1: quand même, journaliste. Ouais, ouais. Et vous aussi. Et en tout cas. Vous l'avez été.
3: J'ai été journaliste. Maintenant, je suis écrivain à plein temps.
1: Vous êtes écrivain à plein temps. C'est bien de le préciser pour nos auditeurs qui aiment bien faire connaissance avec nos invités au quotidien. Alexis Lepsiker, vous êtes donc l'auteur de cet ouvrage. Alors là, complètement directement en lien avec l'émission Qui vous ment, qui est paru chez Michel Lafon. Tout le monde ment. C'est la première chose qu'on lit dans votre livre.
3: Bien sûr, tout le monde ment. Alors, pas forcément avec de mauvaises intentions, ou plus ou moins avec de mauvaises intentions, mais en tout cas, oui, tout le monde ment régulièrement, oui.
1: Et alors, vous dédramatisez le mensonge dans votre livre. On va voir justement à quel point, c'est pour ça qu'on a 52 minutes pour en parler, et tant mieux, puisque la réponse n'est pas binaire dans cette émission.
3: Bien sûr.
1: C'est rarement binaire d'ailleurs. Mais c'est vrai qu'on peut imaginer de prime abord, on se dit « Oh non, péché, mentir, c'est pas bien, etc. » Mais en fait, c'est pas si simple. Ça dépend. C'est ça votre réponse pour commencer dans cette émission?
3: Ça dépend. Je crois que c'est la réponse la plus intelligente à beaucoup, beaucoup de questions, notamment des questions compliquées. Oui, alors il faut quand même dire que la plupart du temps, le mensonge, c'est pas bien quand même. Hein.
1: C'est des enfants qui nous entendent.
3: Voilà,
1: ce n'est pas bien de mentir.
3: Voilà, là, vous allez chercher tout de suite les exceptions. Il y en a beaucoup. Effectivement, les choses ne sont pas forcément blanches ou noires. Néanmoins, bon, le mensonge est quand même, c'est quand même un péché. C'est quand même quelque chose de condamnable, dans la mesure où ça consiste à cacher quelque chose, dissimuler la vérité.
1: Définition.
3: Oui, il y a plusieurs définitions, mais ça permet aussi de s'attribuer des mérites qu'on n'a pas. Par exemple, si je vous dis que j'ai fait le conservatoire de piano, que je suis concertiste et que j'ai fait 14 ans de solfège, c'est quand même plus facile à dire en une phrase qu'en se tapant 14 ans de cours. Vous voyez, alors j'ai pas jamais touché un piano de ma vie.
1: Et pour plus loin quoi? On va voir ça justement.
3: Voilà.
1: Quelles sont les intentions du menteur et donc du manipulateur? Puisque le mensonge fait partie, c'est une espèce de matière dont se sert le manipulateur et le pervers narcissique finalement. Alors parce qu'on parle du couple, mais alors sans aller tout au long de l'émission, toujours le plus loin possible, aux extrêmes. C'est-à-dire, voilà, il y a effectivement des personnages toxiques dans le roman et puis dans la vie de tous les jours. On en connaît évidemment, on en parle de plus en plus de ces pervers narcissiques. C'est même devenu un mot valise.
3: Hein. Ouais, un peu.
1: Sophie Cosse, mais sans aller jusque-là, le mensonge, c'est vrai qu'il est un petit peu partout.
2: Le spectre du mensonge est très large. Moi, je parle de mon expérience personnelle, donc je parle d'un véritable prédateur. On est là-dedans. Hein. On est dans ce spectre-là de toxicité. En tout cas, c'est ce que j'ai connu, c'est mon expérience personnelle. Dans cette codépendance, puisque c'est une codépendance entre la proie et le prédateur, il y a beaucoup de mensonges. Chez lui, c'est un symptôme. En fait, il va mentir pour justement redorer son narcissisme, asseoir sa supériorité, sa domination, etc. Et aussi pour... dans le sens où il redore son narcissisme, il va se faire passer pour un bon père de famille, un homme attentif, etc. En fait, tout ce qu'il n'est pas.
1: Il raconte une histoire.
2: Il ment à l'autre. Je pense que même il se ment à lui-même.
1: Ouais.
2: Et la proie aussi est là-dedans. C'est-à-dire que la proie est dans un déni total où elle finit aussi par se mentir à elle-même, assez vite d'ailleurs, très vite dans la relation. On discerne, on perçoit qu'il y a une dissonance, on perçoit qu'il y a quelque chose qui tourne pas rond et on se ment. On se raconte que non, en fait, on se donne des excuses, on se trouve des excuses et on lui trouve aussi des excuses pour accepter en fait ce qui nous fait passer, c'est-à-dire des vessies pour des lanternes. Et en fait, l'expression est faible puisque plus c'est gros avec lui, plus ça passe en fait.
1: C'est dingue.
2: Le mensonge, en fait, quand vous êtes dans un système, on va dire classique, par exemple dans mon système, je vais pas dire qu'on ment pas, c'est pas vrai, tout le monde ment. On s'arrange tous avec la vérité.
1: Avec nos enfants aussi d'ailleurs.
2: Mais oui, on manipule bien sûr pour arriver chacun à nos fins. On le fait de toute façon tous autant que nous sommes. Et c'est bien humain et c'est bien normal. Je veux dire, on est tous faillibles, on a tous des défauts et ça fait partie des défauts s'il en est. Lui, ça va être effectivement un acte manipulatoire. Donc c'est complètement différent. Lui, il va le faire sciemment pour arriver à des fins qui sont sombres, à des fins qui sont assez noires. Donc on va tomber dans cette espèce de noirceur de la manipulation et du mensonge. Mais c'est vrai que ce qui est intéressant de se poser comme question, c'est pourquoi on y croit en fait.
1: Pourquoi on y croit ?
2: Parce qu'on a, alors après coup, avec le recul,
1: on a envie d'y croire.
2: Je pense qu'on a envie d'y croire. Ouais. Je pense qu'il
3: peut-être besoin d'y croire.
1: Alexis,
2: peut-être.
1: Besoin d'y croire pour que cette histoire ait un sens, pour qu'on se donne une raison de continuer avec cette personne, par exemple, dans le couple.
3: Oui, par exemple. Là, bon, ça, c'est un exemple vraiment très, très marquant. Mais il y a des choses qui ressortent dans mon livre, notamment. Ouais. C'est que, par exemple, quelqu'un qui a des preuves ou des quasi-preuves matérielles d'une tromperie, d'un mensonge, eh bien, il suffit que la personne lui dise « Mais je t'assure, mais comment tu peux croire que je te mente comme ça ? Mais pas du tout. » C'est-à-dire rien, hein. Ils vendent juste des mots. Et ben ça compense.
1: Ça marche.
3: Ça peut effacer, mais on a tous été victimes de ça.
1: Mais je t'assure.
3: Vous
1: parlez de Bill Clinton d'ailleurs.
3: Tu peux croire que je te ferais ça vraiment.
1: Ouais.
3: Mais à côté, on a des éléments qui sont pas forcément probants parce que c'est difficile quand même d'avoir une preuve matérielle complète et sûre à 100%. Mais on a des éléments de preuve qui s'envolent complètement avec des mots.
2: Oui, c'est vrai.
3: Donc ça veut dire qu'il y a une duplicité et puis on a un petit peu envie de croire à l'autre.
1: Ouais.
3: C'est pas très agréable de se dire qu'on a été trompé, abusé, qu'on nous a menti. Donc on préfère finalement croire, c'est plus facile. Ça, la relation est plus simple à gérer.
1: Ouais. Sophie Cosse, pardon, ce que je vous ai dit.
2: Non, et puis surtout, je pense que si dès le départ, en fait, les bases ont été posées, c'est-à-dire que c'était déjà des bases de mensonges, mais qui allaient dans l'autre sens, c'est-à-dire que vous êtes, enfin moi en tout cas, c'est ce que je raconte dans Chérie, c'est un homme qui se présente en vous expliquant que vous êtes unique, que vous êtes la femme de sa vie, qu'il n'a jamais rencontré quelqu'un comme vous, que toutes ses ex sont complètement folles, et qu'en effet, vous allez le sauver, finalement, de cette tyrannie de toutes ces autres femmes qui ont été horribles avec lui et il est dans un tel trauma aussi de son enfance, etc. Enfin, toutes les bases en fait qui sont des bases qui sont en train de feindre l'amour, ça vous avez envie d'y croire puisque cette histoire-là...
3: C'est ce que vous avez envie d'entendre.
2: Non mais c'est surtout qu'elle pourrait être vraie. Ça peut être crédible, plausible. Vous pouvez très bien rencontrer quelqu'un qui vous trouve unique. Vous pouvez très bien rencontrer quelqu'un qui a une qualité d'écoute exceptionnelle. Vous pouvez enfin, ça peut arriver. Donc, en fait, il y a quelque chose de l'ordre du plausible. Donc, en fait, ce qu'il va faire, le manipulateur, c'est qu'il va mettre en place un système qui va vous paraître crédible. Et puis ensuite, une fois que ce système est crédible, bah, vous, vous êtes en confiance dans ce système de crédibilité. Donc, c'est tout ce qui va ensuite, par la suite, vous paraître finalement, et vous laisser un peu incrédule, vous paraître trop gros, vous allez vous dire, mais attendez, de toute façon, je suis en confiance, il vous a endormi, il vous a enfumé, c'est comme on enfume une abeille, c'est pareil, vous n'avez plus de discernement, donc vous êtes dans un truc où, dans ce système préalable, vous étiez dans une grande confiance. Pourquoi aujourd'hui, les choses auraient-elles changé? Je veux dire, ça vous paraît presque impossible, en fait, puisque c'est l'homme de votre vie et vous êtes la femme de sa vie.
4: C'est parce que vous avez trop lu de contes de fées enfant?
2: Non, absolument pas. Moi, j'étais pas, je crois pas du tout à ça. Je pense que alors peut-être que j'ai romantisé certains aspects de l'amour et aujourd'hui je le fais plus. C'est vrai que j'avais romantisé surtout l'intensité, moi, en amour. Je trouvais que s'il y avait pas d'intensité, probablement que ça pouvait confiner à l'ennui. Aujourd'hui, je pense que ça confine à la sérénité et c'est super différent.
4: Vous êtes passée de l'ennui à la sérénité. Bravo Sophie Coste, bravo.
2: J'ai travaillé sur
4: moi. C'est du boulot, j'imagine.
2: C'est beaucoup de travail pour arriver à se dire qu'en effet, le roller coaster, les montagnes russes émotionnelles, ça peut ressembler à ce qu'on aurait comme système d'amour, amoureux, ce qu'on aurait vu aussi peut-être de ses parents aussi, tout simplement. Hein. Moi, je voyais, il y avait beaucoup de disputes, il y avait beaucoup d'autorité, il y avait beaucoup de soumission de la part de ma mère aussi. Donc, c'était ma référence. Aujourd'hui, la référence a changé.
4: Ouais. Alexis, l'expert... heureusement que je reviens de vacances maintenant, parce que ça aurait été une semaine plus tard. Le fait de se mentir, pour revenir à l'origine de l'émission, parfois ça peut être pour préserver l'autre, mais c'est vrai qu'on ne sait pas trop. Parfois, on culpabilise. Est-ce qu'on culpabilise tous un peu? Alors, hormis les manipulateurs.
2: Oui,
4: on va juste refaire un petit
3: alerte. Non, pas du tout. Il y a des gens qui culpabilisent pas du tout, qui sont tout à fait droits dans leurs bottes. Et c'est la raison pour laquelle c'est difficile de les détecter. Parce que, et notamment avec la gestuelle, qui est très, très surestimée dans la détection des mensonges. Parce que ce sont des gens qui vont vous regarder droit dans les yeux, exactement comme quand ils vous disent la vérité. Parce que pour eux, ils ont une telle assurance, une telle confiance en eux, que vous ne verrez pas la différence.
4: Ouais, pourquoi ce livre, finalement?
3: Ce livre, parce que déjà, je m'intéressais au sujet depuis pas mal d'années. C'est 2 ans de travail, quand même, pour compiler toutes les informations que j'ai réunies. Et puis, parce qu'il y a énormément de choses qui sont complètement fausses sur le mensonge, notamment sur Internet. C'est-à-dire qu'on va vous dire que quelqu'un qui se comporte de telle façon, c'est qu'il ment. Et c'est prouvé que c'est faux. Voilà, on a la preuve.
4: Un exemple
3: le regard qui part à droite, à gauche, l'intonation de la voix, etc. Ce sont des signes qui, on a confondu la peur, le stress d'un côté et le mensonge. Et quelqu'un de stressé, comme je viens de le dire, c'est pas forcément quelqu'un qui ment. Et quelqu'un qui est à l'aise, c'est parfois quelqu'un qui ne dit pas du tout la vérité, mais qui est tout à fait à l'aise avec son mensonge.
4: D'accord.
3: Donc il faut bien distinguer les deux, c'est ce qui n'est pas facile, surtout qu'on a été habitué à confondre les deux, mais ce sont deux choses différentes et c'est ce qui nous a amené à mettre le polygraphe, le fameux détecteur de mensonges, de côté parce que on a prouvé que ça ne marchait plus.
4: Et donc, pourtant présent dans toutes les séries américaines.
3: Absolument, absolument. Et puis dans toutes les administrations sensibles aux États-Unis, on vérifiait l'intégrité du personnel de cette façon-là. Ça a été complètement, dans toutes les administrations, ça a été retiré. Et dans 20 États des États-Unis, c'est plus considéré comme probant.
4: Donc, c'est vrai que vous écrivez ce livre, pourquoi je vous pose aussi la question? Parce qu'il semble, avant d'entrer dans le studio, nous échangeons à ce propos, il semblerait que quand même le mensonge soit une obsession avec les fake news, l'IA, etc., qui génère des images. Etc. En fait, on navigue tout le temps, sans arrêt, entre deux eaux, sans savoir précisément où est le réel, où est l'irréel, quoi, où est le mensonge, d'une certaine façon.
3: C'est très juste, oui.
4: Et du coup, c'est pour ça que je voulais aussi... il s'agit aujourd'hui du spectre du couple, mais juste, c'est vrai qu'en règle générale, on a l'impression qu'on devient obsessionnel, peut-être même parano, avec les... Vous savez, on entend parler sur Instagram régulièrement ou sur les réseaux sociaux d'outils numériques pour les tags, le fait d'espionner son partenaire... le géolocaliser, je cherchais le mot. On peut y mettre une bonne intention, mais tout de même, on se pose des questions sur la confiance, du coup, qu'on se fait les uns aux autres, quoi. Et a fortiori dans le couple, les amis, Alexis et Sophie.
2: Moi, je pense que la confiance est vraiment une valeur qui est en train de disparaître. C'est très triste parce que c'est vrai que pour moi, c'est le ciment du couple. C'est ça, c'est vraiment la confiance, en fait, qui permet une grande liberté. D'ailleurs, si on se fait confiance, c'est tellement rassurant, c'est tellement... Enfin, il y a quelque chose de l'ordre... d'une grande liberté, en fait, dans cette confiance-là. Mmh. Et aujourd'hui, je trouve, mais même quand je vois des plus jeunes filles ou des jeunes femmes qui sont sur des applications, par exemple, de dating ou des choses comme ça, ou qui ont des expériences, des premières expériences amoureuses, je trouve que tout le monde se méfie de tout le monde. C'est terrible, en fait. Moi, après cette histoire-là, l'histoire que je raconte dans Chérie, j'ai été pendant assez longtemps en hypervigilance, c'est sûr.
4: Mais on peut le comprendre.
2: Voilà, on le comprend, et c'est un des symptômes post-traumatiques de ce type d'expérience que racontent et les femmes et les hommes qui sont passés par là. Mais ensuite, il faut surtout pas, justement, que ce type d'histoire, ce type de rencontre vous enlève ça, en fait. La véritable victoire, c'est de toujours croire en l'amour, de toujours réussir à faire confiance, d'avoir confiance en l'autre, de se refaire confiance à soi aussi, en ses valeurs, en ce qu'on est, parce qu'effectivement, il y a aussi dans cette manipulation-là et ses mensonges, tout ce qu'il raconte de lui, mais tout ce qu'il raconte de vous aussi. C'est-à-dire qu'il va vous dire que vous êtes une moins que rien, que sans lui, vous n'existez pas.
4: Et ça, vous le croyez aussi? Sur le coup,
2: c'est pas sur le coup, vous le croyez. C'est à force de l'entendre que vous le croyez. Sur le coup, non, vous ne le croyez pas parce que ça vous passe par une oreille et ça ressort par l'autre. Mais à force de gangréner comme ça le cerveau, à force d'infuser comme ça, comme un petite tisane en permanence dans votre esprit, ça finit par s'imprimer. Et puis, il vous fait douter. Donc, on parle du mensonge, mais on parle du doute aussi. C'est ça aussi. C'est ça qui vient finalement, instaurer le mensonge, ça va être le doute, en fait. Parce que quelle est la vérité? Il n'y a plus de vérité, en fait. Tout est trouble, tout est flou, tout est finalement, on est dans un brouillard mental en permanence. Et c'est ça qu'il faut essayer de retrouver. C'est cette vérité, cette transparence, cette confiance de pouvoir se parler aussi. C'est formidable, en fait. Et ça, je pense qu'on peut le faire à travers l'amour, à travers l'amitié, en tout cas à travers l'altérité. Ça, c'est certain. Même si on raconte tous des conneries, même si on ment tous, même si on aimerait bien croire à ce qu'on raconte, je pense qu'effectivement, comme tu disais, c'est l'intention derrière qui fait que, si on ment pour pas blesser quelqu'un, bon, c'est quand même autre chose. Si on ment pour se faire mousser, c'est pas très grave, en fait. Au fond, ça révèle...
4: La vantardise, on peut dire ça comme ça.
2: Ça révèle nos fragilités, ça révèle vraiment nos failles, nos fragilités, ça réveille quelque chose aussi chez nous où on se sent pas assez. Et alors, moi, quand je vois quelqu'un de vulnérable, quand je vois quelqu'un qui se sent pas suffisamment assez, je vais lui tendre la main, je vais pas l'écraser. Même si je vois qu'il est en train de me raconter un gros bullshit. Un gros crack. Bah oui, je vais me dire, bon, c'est pas grave, il est fragile, je vais l'aider.
4: Alexis a un complément, un élément de réponse à apporter, Alexis les psychiatres.
3: Oui, mais tout à fait, c'est aussi, on me dit souvent, j'ai lu votre livre, maintenant je vois la vie différemment, tout le monde me ment, je détecte toutes les arnaques, les trucs. Bon, je dis, c'est très bien, c'est que ça marche. Mais il faut voir le côté positif. Ça prouve aussi que dans notre entourage en général, on est entouré de gens bienveillants. On a des amis, un partenaire qui généralement nous veut du bien, ou à moins de s'être complètement trompé. Comme le dit Sophie, ça permet aussi de voir que quelqu'un va pas bien, parce qu'il commence à mentir sur un sujet particulier. Donc il a besoin de combler un manque, il y a une lacune psychologique, et donc ça permet de lui tendre la main aussi.
4: Oui, toute vérité n'est pas bonne à dire. Vous disiez juste avant d'entrer dans le studio, par exemple, de voir, par exemple, ce très bon ami qui va pas bien, qui n'a pas bonne mine. On va pas lui dire, donc t'as une fois de plus, t'as pas bonne mine. On va peut-être un peu
3: l'accompagner, bien sûr.
4: Un peu...
3: Bien sûr que c'est ok. L'exemple classique, c'est le Père Noël. On a tous menti à nos enfants pour leur faire croire au Père Noël. Ouais. Est-ce que c'est mauvais? Est-ce que c'est une mauvaise action de notre part? Non, pourtant, c'est clairement un mensonge.
4: C'est vrai.
3: Même une manipulation odieuse. Mais voilà, c'est aussi leur bonheur. Ouais. Donc, il faut admettre que le mensonge fait partie de la société. Mentir de temps en temps. Non, j'ai pas envie d'aller à ton barbecue parce que j'ai pas envie. C'est pas très sympa. Alors que dire, écoute, j'ai une gastro, je suis fatigué, ou j'ai du boulot.
4: C'est pas grave.
3: Mais c'est pas très grave. Et c'est plus agréable à entendre que de dire, j'ai pas tellement envie de sortir aujourd'hui. Ah bon, pourtant, il y aura tous les potes.
4: Vous réinventez des formules. Vous savez, à l'époque, il y avait des formules. Je sais pas, ouais, j'imagine qu'au 19e siècle, hein, mais ça revient finalement, c'est moins élégant peut-être qu'au siècle des précieuses ridicules, au siècle de Molière, mais certainement qu'il y a des formules comme ça, effectivement, je me sens pas bien, ou bon, c'est vrai qu'on dit ça parfois, on ment même pas, on a l'impression de pas mentir, ni ouais. de se mentir, ni de mentir à l'autre d'ailleurs. C'est complètement ennemi cette histoire.
3: Mais c'est sûr que c'est...
4: Ouais, je suis un peu fatiguée, je vais pas bien.
3: Mais on l'a tous fait, et est-ce qu'on doit vraiment
4: sans vouloir,
3: je ne crois pas. Ouais. À partir de, en fait, le problème, c'est pas l'outil, c'est la façon dont on s'en sert. Ouais. Le mensonge est un outil, comme tout outil social. On peut s'en servir pour arrondir les angles, bon, c'est pas très grave, pour faire plaisir aux enfants, pour... voilà. Mais la plupart du temps, faut pas être hypocrite, hein, la plupart du temps, c'est pour se faire mousser, donc ouais. ça peut être grave, mais ça, généralement, c'est pas très grave. Puis ça peut être pour abuser de quelqu'un. Pour le tromper, au propre comme au figuré.
4: Ça tombe bien, on va en parler ouais. juste après cette petite trêve publicitaire sur RCF Notre-Dame. Voilà, faut-il avouer toute tromperie, toute trahison dans le couple ? Ouh là là ! Sujet qui fâche juste après ouais. la pause. À tout de suite.
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4: Nous sommes bien sur Rêve, vous êtes bien sur RCF Notre-Dame aussi d'ailleurs, tant mieux, heureusement ce lundi matin, je ne me suis pas trompée d'adresse, jusqu'où peut-on se mentir dans le couple ? Voilà la question que je pose à mes deux invités du jour. Sophie Coste, animatrice radio, journaliste et qui vient de publier ce premier roman chéri aux éditions Mazarine, qui raconte, qui décrypte justement les mécanismes de la manipulation amoureuse, voilà, la manipulation en général qui nous hante, qui nous tétanise, qui nous fascine aussi, hein. C'est bien d'en parler aujourd'hui. Nous sommes également en compagnie d'Alexis Lepsker, ex-journaliste qui est maintenant consacré à l'écriture. Et là, il s'agit d'un ouvrage tout consacré au mensonge. Qui vous ment ? Point d'interrogation. Paru tout fraîchement chez Michel Lafon. Et c'est vrai que la trahison dans le couple, c'est quand même... Alors, on va parler... Je crois qu'il y a de l'argent aussi. Il y a des sujets qui reviennent, qui font l'objet de mensonges au pluriel. Bien souvent, même sans qu'on s'en rende compte, encore une fois, toujours. Mais la trahison, qu'est-ce qu'on fait ? Sophie Coste, alors même s'il n'y a pas on n'a pas de prêtre avec nous, on n'est pas au confessionnal, pas tout à fait,
2: mais un peu quand même. Mais moi, j'ai un de mes meilleurs potes, il est prêtre. Et c'est marrant parce que moi, je suis une vraie mécréante. Alors là, pour le coup, c'était la rencontre vraiment de la poule improbable. Qui est tombée sur un couteau, quoi. Non, mais on ne savait pas trop quoi faire l'un de l'autre quand on s'est rencontrés. Et c'était assez amusant parce que, justement, pour moi, c'est vrai que ma foi, elle est plutôt... Dieu, en fait, pour moi, c'est de l'ordre de la nature. Voilà, donc ce serait plus ça, je trouve, cette foi-là, cette force-là dans la nature. Et d'ailleurs, lui aussi. Enfin bref, donc on s'entend bien. Et on avait déjà eu ce genre de conversation, en fait. Et moi, ce qui me fait assez marrer, en fait, ça peut être une forme d'hypocrisie du pieux mensonge. Il y a aussi le pieux mensonge qui est dans
4: les,
2: voilà, qui est quand même une expression courante. Mais non, mais ça va, c'était juste un pieux mensonge. Ouais. Mais à quel moment, en fait, on s'arrange avec la morale? Moi, ça me fait marrer parce que je veux dire, ah oui, d'accord, donc là, en fait, c'était un pieux mensonge, donc c'est OK. Et puis, sinon, l'autre, alors elle, non. En revanche, elle, c'était pas pieux son mensonge, ça va pas. Donc, en fait, il n'y a pas vraiment tellement de jugement de valeur. C'est ce que je disais tout à l'heure. C'est l'intention qu'il y a derrière, en effet. Chacun a le droit de garder un peu son jardin secret. Ensuite, quand on fait du mal à l'autre, consciemment, intentionnellement, que l'on veut détruire l'autre, moi, c'est ce que je raconte dans mon livre. Donc, on n'est même pas, en fait, la personne, enfin, les manipulateurs, en tout cas, ou le prédateur que je peux décrire dans ce roman, dans Chérie, ça n'est pas quelqu'un qui... En fait, on ne décrit pas vraiment un menteur. On va décrire quelqu'un qui va beaucoup, beaucoup plus loin que le simple mensonge. En fait, le mensonge chez ce genre de personnage, en fait, c'est symptomatique d'un trouble de la personnalité. Donc, on ne parle même pas d'un...
4: Quelqu'un de malade, hein, ce que vous dites.
2: Enfin, alors...
4: pas tout à fait malade.
2: C'est pas une pathologie, mais c'est vraiment... Ça fait partie des troubles de la personnalité, troubles de la personnalité narcissique. Et en effet, le mensonge, la mythomanie, c'est-à-dire le mensonge poussé à l'extrême, est symptomatique de ce trouble de la personnalité. Donc, voilà. Mais comme disait Alexis tout à l'heure, c'est extrêmement difficile à détecter, puisqu'en fait, ce qu'il nous explique, il a travaillé 2 ans sur le sujet,
4: bah oui,
2: c'est qu'en fait, je peux vous mentir droit dans les yeux en vous racontant n'importe quoi et ça va passer crème. Il n'y a aucun problème. C'est le mensonge, c'est très compliqué à discerner. Quand quelqu'un maîtrise l'art du mensonge, mais on y va, mais tout le monde y va. Je vous mets au défi de voir les mensonges du personnage de mon livre au début. Vous ne les voyez pas. C'est indissociable d'une réalité qui pourrait tout à fait exister.
4: Ouais.
2: Donc voilà, vous êtes prise dans cette espèce de truc. Et puis ensuite, après, je parle non seulement de la manipulation,
4: on parle du beau parleur,
2: mais de l'emprise.
4: Ouais.
2: Ah bah, là, on est dedans. C'est-à-dire qu'on est dans des phrases à la fois. En fait... Si c'était uniquement un beau parleur, peut-être que ce serait trop gros. L'entreprise serait un petit peu casse-gueule. Il ne va pas y aller comme ça.
4: Ouais.
2: Il va être plutôt, au contraire, à l'écoute. Très à l'écoute de ce que vous allez... Par exemple, moi, la première rencontre que j'ai eue dans la vie, hein, dans la vraie vie, avec cette personne-là, il avait une qualité d'écoute qui était hors norme. Donc, c'est plus lui qui va enquêter sur vous. Donc, il va recueillir toutes les datas nécessaires pour pouvoir ensuite appuyer sur les boutons avec sa manipulation, ses mensonges, etc. Mais en fait, au fond, la première fois que vous rencontrez une personne comme ça, vous n'allez pas vous dire « Ah, c'est un beau parleur ». Vous allez vous dire « C'est un bel écouteur ». Donc, c'est dingue. Et en plus de ça, quand la conversation se termine, ou en tout cas quand l'échange se finit, vous allez vous dire « Ah, je lui ai tout dit de moi, mais je ne sais rien de lui ».
4: Wow.
2: Donc, c'est la différence entre le don Juan et vraiment le manipulateur. C'est encore autre chose. Le don Juan, il va multiplier. C'était le mythe don Juan, c'est ça. Hein. Don Giovanni, c'est vraiment, il multiplie les conquêtes. Une fois que la femme est prise dans les filets de son charme, il n'y va même pas. Il passe pas à l'action. Hein. Don Juan, ça
4: l'intéresse
2: pas. C'est encore un autre. On est encore dans un autre spectre là. Hein.
4: Ouais,
2: là, on est vraiment dans la perversion narcissique, dans ce trouble de la personnalité qui mène à un mensonge terrible, quoi.
4: Alexis Lebsker, est-ce qu'on peut détecter? Est-ce qu'il y a des façons de détecter?
3: On va être très clair. Il y a des menteurs qui ont beaucoup d'aplomb, comme je l'ai dit tout à l'heure, et c'est évidemment beaucoup plus difficile à détecter. Néanmoins, c'est pas leur attitude qui va nous éveiller nos doutes. C'est notre analyse active, c'est-à-dire le fait justement d'avoir connaissance de certaines choses. Par exemple, il est à l'aise, sa gestuelle ne nous donne aucune information. Le choix de ses mots peut être intéressant. Est-ce que j'aurais utilisé ces mots-là pour décrire cette action-là?
4: Ça, vous en parlez beaucoup dans votre livre.
3: Voilà, exactement.
4: Oui,
3: parce que le menteur, il a prévu de vous mentir. Il a prévu de vous raconter une histoire. Mmh. Donc, quels sont les mots qu'il a choisis? Et ces mots-là sont très importants. Parce que c'est pas des mots qui va sortir au hasard. Ça, c'est le premier élément. Et un deuxième élément, c'est quel est le moment où il vous ment.
4: Mmh.
3: Et généralement, le menteur, il veut avoir une issue de secours. Parce que si jamais la situation ne sort de son contrôle, si jamais il y a des doutes et qu'il y a une conversation qui ne va pas dans son sens, il faut qu'il ait une porte de sortie. Mmh. Donc, il va privilégier le téléphone, par exemple. Où t'étais hier soir? Je t'appelle, ça va ma chérie? T'étais où hier soir? C'est mieux, c'est plus facile au téléphone et de dire « Attends, excuse-moi, j'ai un autre appel.
4: Ouais. »
3: Oh, qu'est-ce que je vais répondre? Et on s'accorde un sursis plutôt que le matin au petit déjeuner où il y a toute la journée à dérouler et ça peut être un peu compliqué, ça peut se terminer en interrogatoire interminable. Donc le menteur, il anticipe ce genre de choses. Il se dit, bon, j'ai un truc à lui faire avaler, ça va pas être facile. À quel moment je peux le sortir le plus facilement pour que ça passe le mieux ? Alors que quelqu'un qui est sincère, bah, il va pas choisir le moment. Il va sortir son histoire quand il pense que ça, quand ça lui vient à l'esprit. Donc c'est deux stratégies complètement différentes. Il y en a un qui a une stratégie et l'autre pas, plus exactement.
4: Là, il y avait de la stratégie.
3: Oui, ah bah, il y avait une stratégie. Là, on est dans la stratégie de très haut niveau.
2: Mais
3: même,
2: c'est intéressant parce qu'en effet, il y a une question de contexte et ça, il le fait très bien, le manipulateur. Il le fait, en effet, il va parfois le faire quand vous êtes très fatigué. Donc là, il va faire classique, passer un truc, voilà, c'est classique, ou quand il est l'heure d'aller dormir. Donc il sait que là, vous êtes fatigué, vous avez quelque chose demain, vous n'en pouvez plus, vous êtes épuisé. Donc là, il va vous sortir encore une couche, il va remonter le curseur un petit peu plus loin.
4: Du ça style, peut être... du style, la phrase du style... demain soir, j'ai quelque chose d'important à faire ou
2: il vous fait avaler un ça peut être un mensonge. Ça peut être même sur le fait de vous faire aussi douter de vous, de votre réalité, de votre discernement, de votre valeur, de tout. Enfin, on peut tout mettre dans le même sac. Hein. C'était pas moi, je suis pas tombée sur un mec qui était un serial trompeur. En fait, c'était pas ça. Hein. Enfin, même l'infidélité.
4: Vous avez vampirisé.
2: Oui, oui, l'infidélité, c'était aussi une façon de trianguliser la relation, de faire douter tout le monde, etc. C'était vraiment, on parle vraiment de ça, hein. Pas tellement de double vie, de choses comme ça. C'était pas l'idée, lui. C'est pas parce qu'il avait une grande libido, hein. C'est simplement parce que ça fait partie aussi de la manipulation, de mettre dans une triangulaire, ouais. Et, il y a peut-être quelque chose aussi lorsque quelqu'un vous ment. Moi, en tout cas, c'est ce que j'aimerais peut-être dire aux femmes, aux hommes qui nous écoutent et qui ont été ou qui sont victimes d'un manipulateur. Ouais, c'est que intellectuellement, parfois, on ne discerne pas, mais dans le corps, il se passe quelque chose. Quand quelqu'un vous ment, en fait, vous allez peut-être pas le percevoir dans votre tête, mais en tout cas dans le corps. En effet, vous pouvez vous retrouver avec un mal de ventre. En fait, il y a une dissonance corporelle qui se crée quand... Alors, je ne sais pas si je raconte...
4: Je
2: raconte ce que moi, j'ai vécu hein, et ce que ça pouvait me procurer. Mais c'est vrai que je me suis rendu compte que si j'avais écouté plus mon système corporel, même des maladies qu'on peut se faire... Hein, le mensonge, ça peut rendre malade. Hein, ça peut rendre malade l'autre à force de qu'on vous raconte n'importe quoi. À force de manquer de discernement, à force de vivre dans le flou total, vous vous rendez malade.
4: Bah, Gisèle Pellicot.
2: Ah non, mais il y avait des
4: trucs. Dingue. Enfin bref, c'est encore un
2: autre
4: dossier.
2: Alors ça, c'est encore un autre.
4: C'est sidérant.
2: C'est encore un autre dossier. C'est sidérant. Et comme en fait, vous ne pouvez même pas imaginer ça. En fait, c'est tellement inimaginable dans votre réalité, dans votre système, que vous vous dites ça n'est pas possible. Ça n'existe pas. Ça n'est pas concevable. Il y a quelque chose de cet ordre-là, parce qu'en effet, quand on parle de la manipulation, quand on parle de la toxicité en amour, hein, dans le lien amoureux, le spectre, il est large. Il est du ghosting sur Tinder jusqu'au féminicide ou jusqu'à des situations comme Gisèle Pellicot. Ça fait partie de ça, du mensonge, de la manipulation, etc. Enfin, ça peut aller très, très loin. Si on parle, par exemple, du petit mensonge. Bon, pour moi, un petit mensonge, tout le monde en fait, c'est pas grand-chose. Mais en effet, quand ça devient récurrent, quand ça devient vraiment de la manipulation, il y a quelque chose de l'ordre du corps à écouter, je trouve.
4: La manipulation, ou bien, on l'avait dit juste avant de se séparer il y a quelques instants, Alexis Lebsker, c'est le mensonge dans lequel on se laisse embarquer. Imaginons par exemple, alors je parle vraiment la situation bateau. Alors j'aurais pu parler d'argent, un mensonge d'argent, on va parler d'un mensonge de tromperie. Voilà, typiquement le conjoint qui trompe sa femme. C'est pas un mauvais bougre, quoi. Il voudrait que ça se passe mieux, mais enfin voilà, le truc typique, il y a plus de communication dans le couple. Ça commence par c'est un petit mensonge puisqu'il va pas lui dire, ça va être quelque chose de caché. Et puis il va se laisser enfermer, dire ah non, je peux pas lui faire du mal. Imaginons. Comment c'est, vous voyez,
3: c'est très fréquent.
4: Et c'est très fréquent, c'est pour ça que j'en parle. Je me dis, voilà, les auditeurs sont peut-être très bien intentionnés dans leur vie, ils vont à la messe tous les dimanches, etc. Et puis, on voit la chose d'ici, quoi. Alors, qu'est-ce qu'on fait ? Comment faire ? Est-ce qu'on dit ? Est-ce qu'on dit pas ? Comment on fait, les amis ?
3: Alors, moi,
4: il n'y a pas de prêtre ici, je sais.
3: Je ne suis pas prêtre,
4: Alexis,
3: c'est pas du tout ma mission ni mes compétences de dire à chacun, faites que... comme ça ou comme ça. Ce que je peux dire, par contre, c'est que le mensonge rajoute une couche, une épaisseur de complications. Le mensonge, là, n'est plus la cause du problème, il est le cache-misère du problème. Le problème, c'est l'adultère. C'est ce qui s'est passé. En mentant, vous rajoutez une couche. Mais vous alourdissez encore
2: le problème. Est-ce que le mensonge initial, c'est tout simplement aussi parce que son couple fonctionne pas aussi?
3: Alors ça, c'est pas le mensonge. C'est pas le mensonge, c'est l'adultère.
4: C'est la oui, misère.
2: Est-ce qu'on on reste dans un couple, on se ment, on joue la comédie du bonheur?
4: On est au cœur de notre sujet là.
2: Est-ce que ça commence pas comme ça en fait? Le premier mensonge, est-ce que c'est pas ça? C'est de rester ensemble.
3: Alexis Lessière. On dévie un peu du sujet parce que là, le problème, c'est l'adultère. C'est est-ce que le couple va bien? Qu'est-ce que

0: Là où je voudrais avertir les gens, c'est que en rajoutant une couche,
1: ouais.
0: on se traîne un boulet. Hein.
1: Ouais.
0: Parce que la couche va rester. Cette couche de mensonge, elle va rester parce que l'autre ne va pas l'oublier, hein, le prétexte. Et il va falloir continuer de mentir.
1: Ou le porno.
0: Il va falloir en rajouter.
1: On peut y aller. Hein.
0: On peut aller sur tout ce qu'on veut cacher. Tout ce qu'on veut cacher, on rajoute une couche de mensonge et il va falloir se la trimballer parce que l'histoire qu'on a racontée, encore une fois, l'autre ne l'oubliera pas.
1: Il est toujours temps d'arrêter.
0: Et si on continue, il va falloir rajouter encore, prolonger la couche, réépaissir la couche et ça peut traîner jusqu'au moment où on découvre le pot aux roses, et là, d'un seul coup, le mensonge devient un amplificateur de la faute. C'est pas « tu m'as trompé », mais « tu m'as trompé et tu m'as menti pendant toutes ces années ».
2: Mais c'est fou, parce qu'il y a plein d'histoires aussi comme ça, qui sont incroyables, où en fait, la personne finit par s'enfermer complètement dans son mensonge. Et en effet, le mensonge va fonctionner par strates, c'est-à-dire qu'on va en rajouter, parce que, évidemment, à chaque fois que l'autre va découvrir que son partenaire a menti, bah, il va être obligé de rajouter encore une couche de mensonge, chaque couche de mensonge. Et c'est comme ça qu'on se retrouve à des enterrements, parce que le mensonge jusqu'à la tombe, et où on découvre qu'en fait, le gars, il avait 3 femmes.
1: Ah,
2: il avait une triple vie. Il avait, enfin, voilà, et qu'on était persuadés d'être avec un mec.
1: Il avait l'air si gentil, souvent, c'est le truc.
2: Mais
1: il
2: était fantastique, enfin. C'était un magnifique père de famille. Il allait à la messe tous les dimanches. Il était tellement dévoué. Enfin, je sais pas. On parlait de Gisèle Pellicot tout à l'heure, mais enfin, quand elle parlait de son mari, qu'elle appelle monsieur maintenant, je trouve ça très digne d'ailleurs de sa part de le faire comme ça. Mais et que ce soit sa fille d'ailleurs aussi, c'était une famille parfaite. Hein.
1: Donc, absolument.
2: On était quand même dans ce schéma-là. Ouais. Hein. Elle disait, au tout début, je me rappelle, avant le procès, elle l'appelait encore mon mari quand elle parlait de lui. Et elle disait que c'était un bon père de famille. Quoi. Mmh. Donc, on est quand même parfois sur des mensonges qui se passent jusqu'à la tombe. Et est-ce qu'il faut nier jusqu'à la tombe? Parfois, on
0: c'est
2: est
0: compliqué.
2: tellement enferré dans
1: regardez,
2: ce truc.
1: C'est dans chapitre 2, Claire qui dit « Je n'en peux plus de lui, vraiment, je n'en peux plus, pourtant je l'aime
2: ».
1: Tout est là-dedans, finalement.
2: Oui.
1: Et parfois, alors ça dépend qui, mais ça dépend quoi, ça dépend comment, mais dans quelle situation on est. Mais l'être humain est tellement complexe.
2: Oui, bien sûr.
1: Alexis, il vous fascine, l'être humain, si vous avez écrit ce livre depuis 2 ans.
0: Oui, évidemment, on a tous des façons de mentir différentes et des façons de détecter le mensonge différentes et puis des façons de l'accepter. Différentes. Donc c'est pour ça que je me garde bien de dire à vos uns et aux autres comment réagir. Moi c'est un outil que je donne aux gens pour que c'est un moyen de défense si vous voulez contre les mensonges. Et après chacun en fait ce qu'il veut. Mais moi il m'est arrivé de savoir que un ami ou ma conjointe me mentait.
1: Avec des mots,
0: voilà.
1: C'est pas grave,
0: je le sais, mais c'est mieux que d'avoir la tête enterrée dans le sable.
1: Vous avez un exemple de formule, enfin de
2: ce que vous racontez votre femme,
1: voilà. Qu'est-ce qu'elle vous raconte
2: des mensonges de votre femme.
0: Figurez-vous,
1: allez-y,
0: sur des relations passées, elle m'avait menti sur des relations passées, ce qui est assez courant.
1: Ah ça, vous en parlez. Des relations passées.
2: Du passé.
0: Un Français sur 5, je crois, qui ment sur son conjoint.
2: Mais il faut.
0: Bon, alors,
1: les prêtres qui viennent ici dans Quête de sens, même les prêtres qui viennent en Quête de sens parler de toutes les questions du mariage, de la rencontre amoureuse, disent qu'il ne sert à rien de parler des histoires passées.
2: Sauf si
1: ça élève la relation.
2: Exactement. Je pense que si ça raconte quelque chose de nous, de positif, ou de ce qu'on a envie de mettre en place par rapport à justement ce qu'on n'a pas pu avoir, ou la chance d'avoir avant, et que ça peut élever la relation et de ne pas tomber dans les mêmes affres que précédemment, et de se dire, moi j'ai fait telle erreur, de reconnaître aussi sa responsabilité dans l'échec de la relation précédente, voilà. Mais sinon, si c'est pour raconter qu'en effet, Marie-Pierre était fantastique lorsqu'elle s'agenouillait, je crois.
1: À quelle heure ce prénom, quoi.
2: Voilà. Non, mais je sais pas.
1: Un avant le cliché.
2: Il est sorti comme ça, parce que je suis chez vous, donc je m'adapte. Mais voilà, je me dis, quel est l'intérêt? Ça fait mal, en fait. En plus, on se compare à l'autre, donc on peut se trouver pas assez bien, etc. Dans ces cas-là, c'est pas mentir,
1: terrible.
2: c'est voilà, c'est sous omission, quoi. Voilà, c'est omettre de raconter des choses ou effectivement les passer sous silence parce que ça n'a pas d'intérêt.
1: Et quand on n'a pas envie d'être embêté par l'autre, oh non, elle va ou il va encore, comment peut-on dire, voilà, se fâcher, s'emballer, ça va être encore une affaire, ça va être encore une histoire.
0: Non, mais là, c'est pareil.
1: Je vais raconter un petit. Alors, ça, c'est bien.
0: C'est pareil,
1: ça.
0: Il faut peut-être régler le problème en amont, mais je rejoins Sophie, c'est que là, dans ce qu'elle vient de dire, on parle du passé.

0: des relations passées ou pas. Oui. Mais si on décide d'en parler et qu'on ment, on rajoute encore une couche. Donc c'est toujours pareil, c'est on rajoute une couche de mensonge. C'est non seulement tu me racontes tes histoires de relations sentimentales passées, mais en plus tu me mens. Ouais. Donc c'est ça qui est
1: double peine, quoi.
0: Ouais, voilà, autant pas en parler du
2: tout. Vaut mieux pas en parler, ouais, c'est sûr. Mais après il y a des, enfin je trouve c'est marrant parce que je trouve que de condamner comme ça le mensonge et de dire moi si on me ment c'est rédhibitoire. En fait,
1: c'est vrai qu'on est, on dit tous un peu ça. Ouais. Une relation. Moi, ah non, mais moi, le mensonge.
2: Ah ouais, moi, le mensonge, je peux pas. La trahison, je peux pas. C'est rédhibitoire. C'est voilà, c'est terminé. C'est et en fait, je crois que on ment tous, quoi. On ment tous. On se ment tous à nous-mêmes. Il faut. Faut quand même faire un peu preuve d'ouverture d'esprit, quoi. Quand l'autre ment, pourquoi il ment? Est-ce qu'on serait pas un peu responsable aussi de ce mensonge? Est-ce que la personne en face de nous, elle peut tout nous dire? Est-ce qu'on est suffisamment ouvert pour entendre, pour tout entendre? Est-ce qu'on est suffisamment, voilà, dans cette ouverture d'esprit pour tout recevoir aussi de l'autre? Est-ce qu'il nous ment pas parce qu'il sait que, au fond, on va pas être capable de l'entendre? Au fond, on va le juger? Au fond, on va, voilà. Donc, la part, elle est toujours dans les deux. Quand il y a une relation, il y a forcément, s'il y a une notion d'altérité, il y a une part de responsabilité qui est partagée. Pour moi.
1: Hein. Et boum. Souviens-toi, Axel Bauer, les amis. Alexis Lebsker, Sophie Coste, à tout de suite sur RCF Notre-Dame.

0: Souviens-toi, Axel Bauer, souviens-toi de ton dernier mensonge dans ton couple. j'aurais dû être prêtre. Jusqu'où peut-on se mentir dans le couple? Sophie Coste et Alexis Lepsker sont avec nous. Sophie Coste et son roman chéri, un poil autobiographique chez Mazarine. Et Alexis Lepsker pour son dernier ouvrage, Qui vous ment, paru chez Michel Lafon, qui est aussi une... Alors là, c'est un décryptage...
1: C'est pas du tout un roman, un décryptage
0: du mensonge, la fabrique du mensonge.
1: Vous allez traîner à voir les personnages arriver, là, du coup.
0: C'est vraiment la mise en application par le manipulateur dans votre livre, Sophie Coste, hein, qui a tout lu de Alexis, justement.
1: Depuis
2: Mais c'est vrai.
0: Et voilà, alors c'est vrai que dans le couple, on parlait là à l'instant que les choses soient dites à nos chers auditeurs qui nous entendent. On parlait des énormes vérités fracassantes qu'on n'a pas du tout envie de. Par exemple, l'affaire Epstein, des choses comme ça. Je pense aux affaires récentes qui sont abominables.
2: Il y en a tous les jours.
0: Et ça nous rend fous, quoi. Alexis Lepsker. Et alors, vous disiez à l'instant, si j'ai bien compris ce que vous me disiez en antenne, qu'on ne veut pas y croire complètement, et donc on nie.
1: Alors, je ne parlais pas d'affaires comme ça, parce que ça, c'est vraiment c'est tellement énorme, c'est d'ordre criminel, donc on est quand même dans un cas particulier, et qui ne nous touche pas, heureusement, directement, mais on est tristement spectateur. Moi, je parlais juste de l'acceptation du mensonge. Parce que qu'il est flatteur. C'est-à-dire qu'on va, on n'est pas neutre face à un récit.
2: Si c'est quelqu'un vous annonce... le renard, quoi.
1: Exactement. Quand quelqu'un vous annonce une bonne nouvelle, quelque chose qui va vous dans votre sens ou vous fait un compliment,
0: la flatterie marche toujours.
1: On a un petit peu tendance à croire que ça va être vrai, que c'est vrai.
0: Si vous me dites que je suis merveilleuse, je vais y croire un petit peu.
1: Mais vous, c'est vrai.
0: Il le fait vachement bien avec le jet qui va bien. Là.
2: Non, mais c'est exactement ça, c'est la fable. Hein.
1: On a envie d'y croire, tout simplement. Et quelqu'un qui vous dit j'ai entendu le patron dire du mal de toi, apparemment.
0: On y croit aussi.
1: Voilà, on se dit oh mince. Oh, mais est-ce que c'est vrai? Est-ce qu'il a pas envie, est-ce qu'il me dit c'est pas ça pour m'emmerder et tout? On a un mécanisme de défense qui se dit oh, j'y vais pas. Ou quand le médecin nous annonce une mauvaise nouvelle, il y a peut-être un. Oh, est-ce qu'il est sûr? Je vais aller en voir un autre.
0: D'accord.
1: Voilà, donc on a un
0: on
1: mécanisme.
0: On est tous un peu comme ça.
1: Comment ?
0: On est tous un peu comme ça.
1: On n'est pas tous un peu comme ça, mais plus ou moins, oui.
0: D'accord.
1: Plus ou moins. Et je prends l'exemple de la flatterie dont on parlait tout à l'heure. Quand on demande aux gens quel est le défaut qu'ils détestent le plus chez autrui, c'est l'hypocrisie. Et pourtant, tous les guides de manipulation, de marketing, de vente vous disent commencez par la flatterie parce que ça marche.
0: Oh là là.
2: Non, mais c'est vraiment ça.
1: Il y a deux façons de voir. Il y a l'émetteur de mensonges, de flatterie, qui sait que ça va marcher.
0: Et la drague,
1: et l'autre
0: ça
1: qui pense
0: très bien,
1: qui pense qu'il est complètement imperméable à ça.
0: Bah oui.
1: Alors que pas du tout.
0: Et la drague, ça marche pareil. Il y a plein de conseils sur Instagram, les amis, Sophie Coste.
2: Regardez le vôtre, le manipulateur. C'est tout flatteur, vite aux dépens de celui qui l'écoute. Voilà. Et puis il lâche le fromage il est cuit, quoi, le pauvre. Il est comme ça, ça me choque pas, moi, ça. Je trouve que c'est normal. Et en même temps, c'est toujours la même chose.
0: C'est le charme aussi.
2: Ça se danse toujours à deux. Voilà, on a envie d'entendre quelque chose. Voilà, on est complice aussi du flatteur. C'est exactement ce qu'explique La Fontaine. On se rend complice, en fait, finalement, du flatteur. Si on n'a pas envie, on s'en va. On pose ses limites. Donc, si on écoute, si on se sent caressé par ses belles paroles, c'est aussi vachement dans Molière aussi, tout ça. Vous parliez des précieuses ridicules tout à l'heure, c'est exactement la même chose. On est dans Tartuffe, dans ce genre de choses. Il a écrit sur le mensonge, Molière, pendant toute sa carrière. Ouais. Le médecin imaginaire, le malade imaginaire, médecin malgré lui, etc. Donc, il y a dans les romans, dans l'écriture, etc., aussi, l'imaginaire concourt au mensonge aussi. Moi, par exemple, c'est un roman. J'écris ce que je veux. Je raconte ce que je veux.
0: C'est Louis Aragon qui disait que le roman était le premier, le roi des mensonges.
2: C'est le premier vecteur du mensonge, le roman, puisqu'on transforme la réalité comme on en a envie, comme elle nous convient, comme elle nous correspond. Donc c'est amusant, mais en fait, le mensonge, c'est juste quelque chose d'humain, mais tout simplement, en fait, c'est ni plus ni moins. Nous sommes tous des menteurs. Monsieur le curé.
0: On se confesse quand même d'un mensonge.
2: On se confesse d'un mensonge et après on se sent mieux.
0: Oui. C'est vrai.
2: Je sais pas.
0: Si.
2: Moi, je me sens mieux.
0: Chez le psy.
2: Alors, moi, honnêtement, c'est très personnel. Mais je ne me sens mieux que lorsque j'avoue à quelqu'un qui est concerné que j'ai menti. Si dans mon coin, je vais aller au confessionnal pour dire j'ai menti, est-ce que vous me pardonnez ? C'est pas à cette personne-là de me pardonner. En tout cas, pour moi.
0: C'est Dieu qui nous pardonne. Hein.
2: Oui, mais dans mon système, oui, ouais. c'est ce que je disais quand je disais cette personne-là, c'était Dieu que j'avais en tête. Mais dans mon système, en fait, c'est pas parce que Dieu me pardonne que c'est OK. En fait, c'est la personne à laquelle j'ai menti, la personne à laquelle j'ai fait du mal, peut-être, la personne que j'ai trahi, la personne, etc. Donc, et puis après. Est-ce que l'autre a besoin aussi de vous pardonner ? Ça, c'est encore un autre sujet. Est-ce qu'on a besoin d'être pardonné ? C'est encore un autre sens de la vie. On n'a pas forcément ni besoin de pardonner, ni d'être pardonné. Parfois, on s'en fout et c'est pas grave. On peut avancer sans le pardon aussi. Alors ça, ça fait réfléchir, Marie-Ange. Alors là, je pense qu'on va refaire une deuxième émission. Là, il y a un truc qui se passe là. Une réflexion qui est en train de se faire. Mais en direct, je la vois, je la sens. Mais non, mais parce qu'en fait... Le truc, c'est que je me suis demandé, après justement cette aventure, cette expérience avec ce manipulateur-là, si j'avais besoin, moi, par exemple, de le pardonner. Est-ce que j'ai besoin de pardonner ou est-ce que c'est OK de ne pas pardonner ?
0: Alors,
2: ça fait partie du sens, justement, qu'on va donner à une expérience. Puisque la vie, c'est quoi ? C'est qu'une succession d'expériences auxquelles on va donner du sens, qui vont soit nous élever, soit effectivement nous mettre à terre. En général, ça nous élève. Les choses n'arrivent pas par hasard. Moi, je crois à ça. Hein. Je pense que l'univers, d'accord, Dieu, ou appelez ça comme vous voulez, nous envoie effectivement des épreuves pour qu'on en tire des leçons et pour qu'on se grandisse et pour que l'âme s'élève. Voilà ce que je crois, moi, véritablement. Mmh. Donc, en effet, qu'est-ce qu'il en ressort de tout ça ? Ben, il en ressort qu'il faut toujours continuer à croire en l'amour, même si de temps en temps, on vous raconte quelques schnackels. C'est pas grave.
0: Prouesse de conclusion. Bravo, Sophie Coste.
2: Et c'est ce que je crois.
0: Un dernier conseil à nos amis... amoureux, tourtereaux ou couples qui ont 10, 15 ans de mariage et qui se mentent de temps à autre, et ben c'est pas si grave.
2: Non,
0: à partir du moment où l'intention est de quand même de préserver l'autre, quoi, finalement.
1: Oui, prendre conscience qu'un mensonge a des conséquences et qu'il va falloir les assumer.
0: Tout ça, c'est vrai.
1: Plus longtemps et plus difficilement qu'on l'imagine souvent.
0: Voilà. Ça dépend des mensonges, quoi.
2: Ouais, et puis, et peut-être essayer de choisir aussi quelqu'un à qui on peut dire le maximum de choses, à qui on, avec lequel on peut être en confiance.
0: Confident.
2: Non, mais c'est vrai, quelqu'un qui va être aussi notre meilleur ami, qui va être à la fois notre mari, notre amant,
0: éventuellement.
2: Moi, je crois qu'on rencontre peu de gens comme ça dans sa vie, mais il y a des gens à qui on peut tout dire.
0: Ouais.
2: Voilà, on peut tout leur dire et ils ne nous jugeront pas.
0: Ouais,
2: en
0: ça
2: fait.
0: Vous a sauvé.
2: Et ça, c'est exceptionnel. Ouais. Voilà. Et si on arrive à tomber sur quelqu'un comme ça, alors c'est fantastique, je crois.
0: Ouais. Merci les amis. Sophie Coste.
2: Merci beaucoup, Marie-Ange.
0: Alexis Lepsker.
1: Merci beaucoup.
0: Vous étiez contente de cette... rencontre sur
1: je suis obligée de dire oui parce que sinon vous allez me traiter de
0: bouteille. Je regarde vos yeux, je vois rien, il est parfait. Merci les amis.
1: Bien sûr,
0: en tout
1: merci
0: cas
1: beaucoup.
0: Merci à Chloé pour la réalisation, merci à tous nos auditeurs, ravi de vous retrouver en ce retour de vacances. En ce qui me concerne, en tout cas, bonne rentrée à tous les parents aussi, parisiens, puisque à Paris c'était la rentrée aujourd'hui. Et puis très bonne journée à tous.
2: Merci beaucoup.
1: Bonne journée.

0: Nous allons remercier Marie-Ange de Montesquieu, ses invités. C'était en quête de sens, Marie-Ange, que nous retrouverons bien évidemment dès demain. Comme chaque jour sur RCF et Radio Notre-Dame, nous intéressons l'histoire.
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0: Aujourd'hui, nous sommes le 4 mai. Créé en 1885, le Bazar de la Charité est un lieu de vente de bienfaisance au profit des pauvres. Situé à Paris, rue Jean Goujon, l'histoire de cette manifestation mondaine est marquée par un incendie qui se déclenche le 4 mai 1897.
2: Bienvenue au Bazar de la Charité.
3: Y a un problème ?
4: Tout est brûlé en une demi-heure.
5: Pas d'une centaine de victimes. Que des femmes de la haute société, leur bonne. Aucun homme.
0: Au total, l'incendie aura fait 126 victimes, 118 femmes et 7 hommes, dont la duchesse d'Alençon, la propre sœur de l'impératrice d'Autriche, Sissi.
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0: 4 jours après le suicide d'Adolf Hitler, les Alliés entrent dans la ville de Béchersgaden le 4 mai 1945. La 2e division blindée du général Leclerc poussant même jusqu'à la maison d'Hitler, le fameux Berghof.
7: Les troupes américaines et françaises s'emparent de Berchtesgaden. Sur les hauteurs se trouve le Berghof, la résidence d'Hitler, entourée par celle des plus hauts dignitaires nazis. Ensuite, les soldats de la DB investissent le nid d'aigle, le chalet d'altitude du Führer, situé à plus de 1800 mètres d'altitude.
8: Voir cet énorme drapeau français sur la terrasse d'Hitler, c'est pas mal. C'est quand même une bonne fin et une belle conclusion.
0: Extrait d'un documentaire de RMC Découverte. Les troupes allemandes capituleront le 8 mai 1945, mettant fin à la Seconde Guerre mondiale en Europe. La paix semble avancer en Terre Sainte. Isaac Rabin et Yasser Arafat se retrouvent le 4 mai 1994 en Égypte pour signer l'accord du Caire sur l'autonomie de Gaza et Jéricho.
9: C'est fait, le Proche-Orient a changé. Le chef de l'OLP salue les héros de l'Intifada qui, dit-il, commencent à réaliser leurs rêves. Nous inaugurons une nouvelle époque, déclare pour sa part Yitzhak Rabin. Le peuple d'Israël voudrait que cet espoir de paix ne soit pas déçu.
0: Le processus de paix en Terre Sainte sera mis à mal le 4 novembre 1995 avec l'assassinat d'Isaac Rabin à Tel Aviv.
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0: La culture à présent, avec la naissance le 4 mai 1951 du comédien, réalisateur et scénariste Gérard Jugnot. Il participe à l'aventure du Splendide à partir de 1974. Il réalise plusieurs films comme Pinot Simple Flic, Scout Toujours ou encore Monsieur Batignol. C'est le père d'Arthur Jugnot. Autre naissance aux Pays-Bas, celle de Wouter Otto Leeuwenbarck le 4 mai 1944. Plus connu sous le nom de Dave. Il connaît un grand succès dans la chanson dans les années 70 avec des titres comme Vanina et Du côté de chez Swann. Il a également animé des émissions de télévision.
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13: Bonjour à toutes et à tous, bienvenue sur RCF Occitanie si vous nous rejoignez. Les derniers chiffres officiels sur les prisons en France viennent de tomber. La quasi-totalité des établissements pénitentiaires en région accueille le double de détenus que leur capacité ne leur permet. Et c'est la maison d'arrêt de Carcassonne dans l'Aude la plus peuplée, avec un taux d'occupation de près de 236% au 1er avril 2026. Elle est suivie de près par celle de Nîmes dans le Gard, avec près de 226%. La préfecture de l'Hérault alerte sur un phénomène de houle qui pourrait entraîner les baigneurs vers le large aujourd'hui. Elle a lancé un appel à la vigilance sur tout le littoral héraultais avec un risque de noyade. Les vagues pourraient atteindre jusqu'à 2,50 m, a indiqué la préfecture. Depuis la fin de semaine dernière, une partie de l'école primaire de Néfiache dans les Pyrénées-Orientales est fermée en urgence par mesure de sécurité. 29 enfants ont été délocalisés en cause des signalements de fissures sur un bâtiment adjacent. Après le passage d'un expert, la situation pourrait bien durer plusieurs mois, a indiqué le maire de ce village de 1400 habitants, Patrice Villa. Le plan blanc est déclenché au centre hospitalier de Tarbes-Lourdes depuis le 30 avril dernier. En cause, une panne informatique majeure qui s'est produite dans la nuit du 28 au 29 avril dernier. Elle concerne un dysfonctionnement de la baie de stockage. Le plan blanc permet concrètement de mobiliser des moyens en cas d'afflux de patients ou de crise sanitaire. Et hier, les rugbymen du MHR se sont qualifiés pour la finale de la Challenge Cup de rugby en battant les Gallois du Dragons de Newport. Une victoire dans la douleur au Septéo Stadium de Montpellier, 18 à 12. Montpellier tentera de décrocher un troisième titre le 22 mai prochain à Bilbao en Espagne contre les Irlandais d'Ulster. Merci à toutes pour votre écoute. Je vous souhaite une très belle journée à l'écoute de RCF Occitanie.
14: Et c'est un nouveau Près de chez vous qui débute sur RCF après un long week-end pour certains ou des vacances pour d'autres. Quoi qu'il en soit, nous sommes à vos côtés pour attaquer cette rentrée avec d'ici quelques minutes Als 80, présenté par Alain Rouch. Nous allons parler du thym. Nous parlerons aussi agriculture biologique avec Mathieu Catala dans Parlons peu, parlons vin. Tout de suite, voici 180 secondes en Occitanie.
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16: Quand la scène de musique actuelle, la GESP, rencontre les jeunes de l'Institut thérapeutique éducatif et pédagogique de Lourdes, ça donne un projet qui s'appelle Passage. Passage, le jeu de mots est important. À la voix, il va falloir qu'on l'explique. Merci à vous, Pierre Domingès, qui représentait la GESP à Tarbes, qui est une SMAC. Et vous, Ludivine Fernandez, vous êtes éducatrice, donc, à l'Institut thérapeutique éducatif pédagogique de Lourdes. C'est quoi ce projet Passage, la musique et un institut?
17: Ce projet a été lancé grâce aux jeunes, je vais être honnête avec vous, qui nous ont poussé, nous professionnels, à nous questionner sur l'importance que peuvent avoir les jeunes à écouter du rap, à se rapprocher un petit peu des artistes, à émerger un petit peu des choses qui se véhiculent chez eux, de leur passé, de leur expérience de vie. Voilà pourquoi j'ai sollicité la GESP. Je me suis mise en relation avec Pierre dans le cadre d'une convention partenariale pour pouvoir proposer et permettre aux jeunes de s'exprimer à travers effectivement leur passage à l'acte de façon positive et pouvoir leur permettre de s'exprimer autour d'un atelier d'écriture avec le groupe Militants, que je remercie aussi énormément pour leur travail fourni. Le but de ce projet, c'est qu'effectivement chaque jeune, donc Kylian, Kyle et Olivier, puissent exprimer leurs émotions à travers la thématique du passé, présent, futur, à travers un texte et une composition de leur plaisir, en fait, de s'exprimer voilà, à travers l'écriture et le rap.
18: Ce qui m'a séduit dans ce projet, c'est le titre « Passage à l'acte ». C'est un projet qui rentre dans les ce qu'on appelle les dispositifs culture santé. Et « Passage à l'acte », c'est-à-dire de faire en sorte que chacun peut être un créateur. on passe à l'acte de création, on retourne un acte qui peut être négatif envers soi-même ou envers les autres, en un acte positif qui est l'acte de création.
16: Ce numéro de 180 secondes a été réalisé par Radio Présence Lourdes Pyrénées pour l'Assemblée régionale des radios associatives dans le cadre d'un partenariat avec la région Occitanie-Pyrénées-Méditerranée.

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1: Près de chez vous pour vous accompagner sur RCF en ce lundi 4 mai avec d'ici quelques minutes le reportage de la semaine et l'on va parler sécurité routière. Mais tout de suite, parlons peu, parlons vin. Voici Mathieu Catala.

Pour cette rentrée radiophonique, nous allons nous intéresser aux labels et aux pratiques agricoles au cours des prochains épisodes. Pour débuter aujourd'hui, nous allons évoquer le label qui est peut-être le plus reconnaissable d'entre tous, le label Agriculture biologique, dit AB. L'agriculture biologique se théorise dans les années 1920 jusqu'aux années 1940. Elle se veut comme une solution face à l'industrialisation agricole d'après-guerre, où l'on voit apparaître les engrais chimiques et les produits phytosanitaires. Des personnalités allemandes et suisses se penchent sur la question d'abord, puis on voit apparaître après-guerre, chez les anglo-saxons, le mouvement de la Soil Association, développé sur les théories de Sir Albert Howard. Une définition qui se rapproche fortement de l'agriculture biologique que l'on connaît aujourd'hui, à savoir pas de labour profond qui perturbe l'équilibre des êtres vivants des différentes couches du sol, association de cultures, fabrication d'humus et enfin utilisation du fumier plutôt que des engrais de synthèse. On retrouvera en France, à partir de 1963, la méthode Le Maire-Boucher, proposant un ensemble de techniques cohérentes basées sur le refus des produits chimiques de synthèse et l'usage privilégié du lithoname, qui est une algue calcaire comme un fertilisant. Avec des concepts de plus en plus concrets, qui vont nous amener progressivement sur le chemin du label que l'on connaît aujourd'hui, on voit apparaître en 1972 le cahier des charges de Nature et Progrès, première en la matière, ainsi qu'une fédération internationale nommée IFOAM. D'autres cahiers des charges apparaissent dans les années 70 jusqu'à 1978 où est créée la Fédération nationale des agriculteurs biologiques. Avant que l'agriculture biologique soit officiellement reconnue dans la loi d'orientation agricole française de 1980, avec un cahier des charges finalement harmonisé. Dans les années qui suivent, la date de 1991 est charnière avec l'adoption d'un règlement européen sur les productions végétales biologiques. Si je devais vous résumer quel est le principe central du label bio, c'est simplement l'interdiction de produits issus de la chimie de synthèse. Pour autant, des produits alternatifs non issus de la chimie existent. Un ensemble de règles s'applique à la fois aux productions végétales, mais aussi aux productions animales. Dans le détail, on va donc utiliser des pesticides issus ou dérivés de substances naturelles afin de lutter contre maladies et ravageurs. On utilisera la lutte biologique, à savoir l'introduction de prédateurs aux ravageurs des cultures. La coccinelle, ennemi juré des pucerons, est un bon exemple. La rotation des cultures, le choix des variétés, l'aménagement des parcelles sont aussi des techniques recommandées. Une attention toute particulière est portée au sol. Pour maintenir la fertilité et l'activité biologique, cela grâce aux rotations de cultures, utilisation d'engrais verts, les légumineuses et un travail mécanique de la terre, notamment le désherbage mécanique, manuel ou même thermique. Le mulching est aussi une méthode recommandée, l'essentiel étant avant tout d'utiliser des alternatives aux engrais chimiques. Dans la viticulture, notre culture préférée, on va donc privilégier le soufre et le cuivre pour lutter contre le mildiou et l'oïdium. Ces deux-là sont les coberts centenaires d'une vendange saine. Mais de nombreux autres produits non issus de la synthèse existent. On pourra citer les bicarbonates, les huiles essentielles et même les purins et décoctions. Je tiens à préciser que parmi les techniques que j'ai citées, dans cette chronique, nombreuses sont celles qui font l'agroécologie et qui peuvent s'appliquer à tout type de culture. Si certaines sont recommandées en bio, elles sont également utilisables dans tous les vignobles. Cela sera le sujet du prochain épisode. Concernant les OGM, ils sont interdits pour les produits biologiques. La présence d'OGM au-delà de 0,9% entraîne un déclassement immédiat. On notera également que les hormones sont elles aussi interdites. Pour terminer cette chronique, il est essentiel de mentionner que pour obtenir le label agriculture biologique, il est nécessaire de passer par une période de conversion de 2 à 3 ans, ainsi que de se soumettre à un contrôle d'un organisme certificateur de manière annuelle. J'espère que cette chronique vous en aura appris plus sur la vigne et le vin. Je vous invite à me retrouver la semaine prochaine sur RCF. Parlons peu, parlons vin.

0: Il est 12h20 et sur RCF, il est l'heure de retrouver le reportage de la semaine. Nous sommes pour quelques jours à Clermont-l'Hérault, à la découverte de l'unité de l'escadron départemental de contrôle des flux. Et aujourd'hui, nous découvrons les enjeux de cette journée qui avait lieu le 24 avril dernier.
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2: Habituellement calme, la brigade de gendarmerie de Clermont-l'Hérault dans l'Hérault s'anime ce mardi 14 avril d'un brouhaha inhabituel. Des échanges, des rires, des explications, le temps d'une journée, les portes s'ouvrent au public. Une trentaine de visiteurs ont répondu à l'invitation. Tous sont membres de l'association Les Amis de la gendarmerie de l'Hérault. Un thème conducteur pour cette immersion, la sécurité routière au plus près du terrain. Comme nous l'explique le président de l'association, Stéphane Thévenot.
3: Cette année, le thème, c'était la sécurité routière, le contrôle des flux, puisque le capitaine Donas, qui commande l'unité, que je connais très bien, lorsque j'ai fait cette proposition, disant, voilà, est-ce que tu es d'accord pour que les membres de mon comité viennent visiter tes unités, il m'a dit, effectivement, c'est une très bonne idée, ça nous permettra aussi de nous de montrer ce que l'on sait faire, ce que l'on fait tous les jours.
2: Au fil des heures, les participants passent d'un atelier à l'autre comme autant de fragments du quotidien des gendarmes. Premier arrêt, le contrôle des vitesses entre pédagogie et démonstration. Le gendarme Thibault fait la présentation des jumelles radars indispensables dans le contrôle routier.
4: D'avoir tout le temps, constamment, un opérateur. Donc on est obligé d'avoir un gendarme qui est derrière l'appareil pour tenir à hop et pour cliquer les véhicules. Ça se passe en deux phases, donc l'élément... l'opérateur, plus l'élément d'interception ou de contrôle. Donc c'est très simple, on va avoir un véhicule au loin, à 500 mètres, on le clique, on est sur l'autoroute à 130, le monsieur roule à 180, on dit, attention, 3008 blanc, arrive vers vous, il est à 180, ok, c'est bien pris, l'élément de contrôle et d'interception, on va le sortir de l'autoroute et le contrôler, ok. L'avantage, c'est qu'on peut cliquer plusieurs fois, donc on peut le prendre à 800 mètres, il peut être à 130, à 600, il peut être à 140, à 400 mètres, il peut être à 160, et arrivé à 100 mètres de nous, il peut être à 200. Bien sûr, comme on est gentil, on prend la vitesse la plus haute. Sinon, on reste à la maison. Là, pour créer de la sécurité. Attention. Pas pour verbaliser, pour créer de la sécurité. Qu'est-ce que j'allais dire de plus ? La différence avec, vous verrez après cet appareil, c'est que nous, on est obligé d'intercepter le véhicule. Ça n'envoie pas le courrier directement à la maison. On est vraiment obligé de... Il reste ce contact humain où on n'a pas besoin de machine. C'est vraiment le gendarme qui fait l'infraction.
2: On explique, on montre, on échange. Derrière chaque geste, une mission, prévenir plutôt que sanctionner. Un peu plus loin, les véhicules de la brigade attirent les regards. Voitures, équipements, tout est passé en revue. Puis d'un coup, en plein milieu d'un atelier... Une brigade part pour une intervention. Après cette courte pause, les ateliers reprennent. Vient le temps de la sensibilisation, alcool, stupéfiants, des risques encore trop présents sur les routes. Et enfin, la visite s'achève par une plongée dans le fonctionnement même de la brigade, ses rôles, ses contraintes et ses réalités. Une parenthèse instructive que les participants ne sont pas prêts d'oublier, comme nous l'explique Tel de Galtez, membre de l'association.
5: C'est une journée qui a permis à différentes personnes qui ne connaissaient pas un petit peu ce qu'était le peloton de gendarmerie, quelles étaient leurs actions, comment ils étaient en action au quotidien. Eh bien, c'est très simple. Aujourd'hui, ils ont pu le découvrir, en voir qu'ils étaient aussi bien sur les motos, la gestion des flux. Et comme il l'expliquait, c'est les flux maritimes, les flux routiers et les flux aériens.
2: Pour le capitaine Jérôme Donas, cette journée dépasse la simple découverte. C'est un moment de transmission entre les gendarmes et les civils.
6: C'est important de garder un lien avec la société civile, en fait, pour qu'il y ait un échange entre la gendarmerie et la société civile qui ne comprend pas souvent ou tout le temps... Nos modes d'action et nos différentes missions au quotidien. Et puis c'est un moyen de garder le lien avec les anciens de l'institution. Et oui, j'avoue que c'est la première fois que je participe et qu'on l'organise au sein de l'EDCF, mais je pense que c'est une très bonne chose. C'est aussi un moyen de recruter des réservistes citoyens qui peuvent travailler au profit de la gendarmerie. On fait aussi de la prévention routière pour les jeunes et les moins jeunes, au profit des conducteurs de véhicules légers, de cyclomotoristes, de motocyclistes, de toute la population en fait. Et en fait, on essaie de lutter contre l'alcoolémie, les stupéfiants, les gros excès de vitesse, le nouveau fléau qui est le protoxyde d'azote, et de manière à essayer de réduire en fait l'insécurité routière, donc de faire en sorte que les mauvais conducteurs aient peur de nous et de rassurer les bons conducteurs.

0: Il est 12h30, nous allons parler d'une herbe aromatique incontournable, mais aussi médicinale, si je ne m'abuse. C'est le thym qui est à l'honneur tout de suite dans Als 80, présenté par Alan Rouch.
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1: 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En favorisant la digestion et en luttant contre les ballonnements et les gaz, la tisane des frigoules est une précieuse alliée pour le système digestif. Sa consommation régulière peut aider à maintenir un grand confort digestif. Dans la préparation des bases, cal généralement une cuillère à café des frigoules secado pour une tasse d'aigle. La température de l'aigle doit approcher les 95 grades et le temps d'infusion conseillé est de 5 à 10 minutes. Pour faciliter la digestion, quand puleu la beure après le repas, pour aider la respiration, ce n'est pas de beure favorablement une tasse en fille de besprado. De même, pour la quantité et bon bénéfice, se recommande généralement une à deux tasses par jour. De la frigoule, ce n'est pas servi avec comme condiment, à mettre le laurier pour en faire un bouquet de garnit. 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
1: Menace sur le cessez-le-feu entre les États-Unis et l'Iran. Les tensions se cristallisent autour du détroit d'Ormuz. Donald Trump a annoncé une opération militaire pour débloquer les navires près de ce détroit. Dès ce lundi, Téhéran menace en retour d'attaquer la marine américaine. Deux missiles auraient été déjà tirés. Nous faisons le point au début de ce journal. La violence djihadiste continue de se déployer dans le nord du Mozambique. Une église catholique a été récemment incendiée dans la province de Cabo Delgado. Et le langage de haine se déploie. Une insulte au dialogue interreligieux et à la stabilité du pays, déplore le président de la conférence épiscopale. Nous l'entendrons. À la une également de ce journal, la liberté de la presse en Afrique, au lendemain de la solidarité du pape, témoigner envers les journalistes en zone de conflit. Et puis nous reviendrons sur ce discours ce matin de Léon XIV à ses compatriotes américains, membres du Catholic Charities, réseau d'églises qui aide les plus vulnérables aux États-Unis.
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1: Bonjour. Le cessez-le-feu en vigueur depuis le 8 avril entre les États-Unis et l'Iran va-t-il voler en éclats? La République islamique aurait tout juste tiré deux missiles contre une frégate de l'armée américaine, selon les médias d'État iraniens. Cette frégate s'approchait du détroit d'Ormuz sur ordre du président américain. Donald Trump a en effet annoncé hier soir que son pays escorterait à partir de ce lundi les navires bloqués sur place, des navires pris au piège d'un conflit qui n'est pas le leur, Marie Duhamel.
3: Oui, Project Freedom, Projet Liberté, c'est le nom de l'opération annoncée il y a seulement quelques heures par Donald Trump sur son réseau social. Le président américain dit avoir été contacté par des pays du monde entier qui n'ont rien à voir, souligne-t-il, avec le conflit, sollicité afin de les aider à sortir leurs bateaux bloqués sur place dans le détroit d'Ormuz. Donald Trump a promis de faire de son mieux, un geste humanitaire et de bonne volonté, écrit-il. À partir de ce matin, des destroyers lance-missiles, une centaine d'aéronefs et 15 000 soldats américains sont ainsi mobilisés pour escorter les navires bloqués. On parle de 20 000 marins sur 913 bateaux dont 320 transportent du pétrole et du gaz. Donald Trump a averti l'Iran. Les Américains recourront à la force en cas d'entrave. Le fera-t-il après ces tirs de missiles iraniens lancés contre une frégate américaine à l'entrée du détroit? Une information relayée il y a une dizaine de minutes seulement par l'agence de presse iranienne. L'Iran gère de facto les flux à Ormuz depuis le début de la guerre et compte maintenir son contrôle sur le détroit. Téhéran avait ainsi promis, après l'annonce de Donald Trump, de cibler et d'attaquer toutes les forces armées qui pénétreraient dans le passage maritime.
1: Marie Duhamel, l'Iran qui appelle par ailleurs les États-Unis à adopter une approche raisonnable et à abandonner les demandes excessives. Après avoir reçu une réponse de Washington à sa nouvelle proposition dans le cadre des négociations de paix entre les deux pays, des négociations sous l'égide du Pakistan, Islamabad, a-t-on appris ce matin d'ailleurs, qui poursuit cette médiation et qui a annoncé être intervenu pour faciliter le retour dans leur pays de 22 membres d'équipage d'un cargo iranien saisi par les États-Unis en mer d'Oman. Le contexte tendu de cette guerre contre l'Iran a provoqué de nombreuses tensions entre les États-Unis et la communauté internationale, y compris avec le pape et le Saint-Siège. Léon XIV a été en effet directement attaqué par le président américain pour avoir dénoncé une guerre injuste et n'épargnant pas les civils. Dans une volonté d'apaisement, le secrétaire d'État américain Marco Rubio est attendu jeudi au Vatican. Ce catholique d'origine cubaine sera reçu par le souverain pontife et s'entretiendra ensuite avec le cardinal Pietro Parolin. Autre front au Liban où les frappes israéliennes se poursuivent dans le sud du pays. Encore deux morts ce matin. Tsahal qui poursuit ses bombardements contre les positions du Hezbollah. Le Hezbollah qui estime qu'il n'y a pas de zone tampon au sud du fleuve Litani. Déclaration ce matin du leader de la milice chiite, Naïm Kassem. Les frappes israéliennes qui ont fait plus de 2600 morts et déplacé plus d'un million de Libanais depuis que le Hezbollah a relancé les hostilités le 2 mars dernier. Partons à présent dans le nord du Mozambique où la situation, je vous le disais, sécuritaire est toujours préoccupante en raison des groupes djihadistes présents dans la province de Cabo Delgado. Depuis plus de 8 ans, le conflit a fait plus de 6000 morts et provoqué le déplacement d'1 300 000 personnes. Jeudi dernier, une église a été incendiée par des terroristes, laissant la communauté catholique sous le choc. Des messages de haine ont par ailleurs circulé contre les catholiques mozambicains. Monseigneur Ignacio Saoré, l'archevêque de Nampula et président de la conférence épiscopale mozambicaine, élève la voix pour dénoncer ce nouvel épisode haineux qui ne correspond pas, dit-il, à la coexistence vécue depuis longtemps dans le pays entre chrétiens et musulmans. On l'écoute.
4: Les assaillants ont de nouveau diffusé clairement et avec force des messages de haine contre les chrétiens. Or, cela va totalement à l'encontre de notre culture de coexistence pacifique entre personnes de confessions religieuses différentes au Mozambique, de notre savoir-être, de notre savoir-faire et de notre savoir-vivre en paix. En prenant position face à ce nouvel événement condamnable, en tant que Mozambicain, en tant que chrétien et en tant que président de la Conférence épiscopale du Mozambique, je tiens à exprimer mon regret le plus véhément de la violence contre les chrétiens et mon appel le plus vigoureux au respect mutuel et à l'amour entre ceux qui se revendiquent comme enfants de Dieu et, dans notre cas particulier, entre les croyants des religions abrahamiques, tels que le christianisme et l'islam. Cessez de s'aimer la destruction et la mort, cessez d'inciter à la christianophobie et que l'islamophobie ne se manifeste jamais, car les musulmans ne sont pas nos ennemis, ils sont nos frères bien-aimés.
1: Monseigneur Ignacio Saoré, le président de la Conférence épiscopale du Mozambique, propos recueillis par nos collègues de la section lusophone de Radio Vatican. Les autorités du Nigeria prêtent à rapatrier certains de leurs ressortissants en Afrique du Sud, où une vague d'attaques xénophobes a ciblé plusieurs immigrés africains ces dernières semaines. Selon la ministre nigériane des Affaires étrangères, au moins 130 personnes ont fait part de leur volonté de rentrer au pays. Au moins 2 Nigériens ont été tués ces derniers jours. L'ambassadeur sud-africain par intérim à Abuja est convoqué ce lundi pour discuter des mauvais traitements infligés à des citoyens nigérians et d'attaques contre leurs entreprises. Un plaidoyer pour la liberté de la presse, tel est l'appel lancé hier par le pape après la prière du Regina Coeli, alors que l'on célébrait la journée mondiale de la liberté de la presse. Le Saint-Père a tourné ses pensées vers les nombreux journalistes et reporters victimes des guerres et de la violence. Sur le continent africain, la situation se complique davantage pour les journalistes en raison des guerres. Pour Sadibou Marong, le directeur du bureau de Reporters sans frontières pour l'Afrique subsaharienne, de nombreux États ont par ailleurs choisi de criminaliser la profession, déplore-t-il. On l'écoute.
5: Nous demandons aux États africains d'arrêter de criminaliser le journalisme. Les populations doivent pouvoir avoir accès à des informations de qualité qui viendraient de plusieurs sources journalistiques, par exemple, et après, elles pourraient se faire leur opinion. Nous pensons aussi que les États africains doivent un peu cesser, un peu de diviser un peu les médias entre eux, ou bien de prendre des mesures, parce qu'il y a beaucoup de pays où, de plus en plus, on se rend compte qu'il y a des médias qui sont favorables et d'autres qui ne le sont pas. On a vu aussi que des États africains, en tout cas des autorités politiques africaines, ont créé eux-mêmes leurs propres médias pour pouvoir continuer à être dominants sur l'espace de l'information. Ça, ce sont des aspects extraordinairement difficiles. Il faut un plaidoyer conséquent au niveau de la société civile pour pouvoir faire bouger les lignes et amener les États à respecter le droit à la liberté d'expression, y compris le droit à la liberté de la presse, la protection des journalistes, mettre en place des mécanismes nationaux de protection des journalistes, afin que les journalistes, à chaque fois qu'ils sont attaqués, puissent également un peu porter plainte, parce que c'est important de lutter contre l'impunité.
1: Des propos recueillis par Myriam Sandouno. Je vous en parlais en titre. Léon XIV a reçu ce matin au Vatican les membres du conseil d'administration de Catholic Charities USA, une occasion pour le Saint-Père d'exprimer sa gratitude à ces hommes et femmes pour leur volonté de poursuivre leur œuvre de compassion. Françoise Niamia.
6: Dans son discours, le pape a salué l'engagement des membres du Catholic Charity États-Unis au service des plus démunis. Votre travail auprès des plus démunis continue d'offrir une occasion privilégiée de partager la joie de la résurrection et je vous remercie pour votre témoignage sincère de foi. L'aide concrète que vous et vos organismes partenaires apportez aux personnes défavorisées leur permet de faire l'expérience de l'amour des dieux à travers vous et leur ouvre la voie pour entrer dans une relation durable avec lui, a encore fait remarquer le pape. En même temps, cela vous permet d'entrer en contact avec la chair du Christ en cherchant à le voir et à le servir dans nos frères et sœurs. Ainsi, vos œuvres de charité deviennent une rencontre mutuelle avec le Seigneur qui est présent parmi nous, a soutenu le pape. Léon XIV s'est également focalisé sur les difficultés rencontrées dans l'annonce de l'Évangile à travers l'attention portée aux personnes et aux plus démunis, tant au niveau personnel qu'institutionnel. Dans toutes ces circonstances, c'est la charité du Christ qui doit vous animer dans votre travail quotidien, a encore conseillé le pape, tout en les rassurant de la présence continuelle du Christ dans l'exercice de cette mission de charité.
1: Françoise Niamien, et plus d'informations à retrouver bien sûr en détail sur notre site vaticannews.va. Ainsi s'achève ce journal. Merci pour votre fidélité. Prochain rendez-vous de l'information du pape, de l'Église et du monde. Ce sera bien entendu ce soir à 18h en direct de Rome. Vous serez accompagné par Marie Duhamel. Je vous souhaite quant à moi une excellente après-midi.
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9: Bonjour à toutes et à tous et bienvenue si vous nous rejoignez dans vos midis RCF. Il est 13h10, nous sommes ensemble jusqu'à 14h pour vos deux émissions régionales. Aujourd'hui, Visage d'Occitanie présenté par Manuel Debande. Et puis juste après ça, votre émission Leçon d'Histoire, bien sûr, présentée par Freddy Stouff. On parlera de Charles Cros. Mais tout de suite, donc, de la reconstitution à la championne, le parcours de Delphine de Sauce au micro de Manuel Debande.
10: Aujourd'hui, nous avons le plaisir de recevoir Delphine Le Sauce, multiple championne du monde de ski nautique handisport, au parcours marqué par une incroyable force de résilience. Bonjour Delphine Le Sauce.
11: Bonjour Manoa.
10: Pour commencer, est-ce que vous pourriez vous présenter tout simplement pour les personnes qui nous écoutent ?
11: Donc je m'appelle Delphine Le Sauce, j'ai 50 ans, je suis pharmacienne de profession. J'ai une fille qui a 10 ans, qui s'appelle Rose, et mon compagnon David. Et puis à côté de ça, je fais aussi du sport en compétition du ski nautique. Et donc je suis 16 fois championne du monde de paraski nautique.
10: Vous avez parlé déjà de sport, parce que avant votre accident, vous pratiquiez déjà du sport. Quelle place ça avait en fait dans votre vie avant votre accident ?
11: Alors j'ai toujours pratiqué beaucoup de sport. Il faut savoir que j'ai mon grand-père maternel qui était prof de sport. Bon, quand je suis née, il était à la retraite, mais c'est vrai qu'il s'est beaucoup occupé de moi et de ma sœur. Et donc je voulais toujours lui faire plaisir aussi en ayant des bonnes notes au sport. À l'école, au collège. Et puis, quand j'ai eu mon bac, j'ai hésité un instant entre la faculté de pharmacie et puis le sport. Et puis après, mon goût pour les sciences a pris le dessus. Donc, j'ai fait mes études de pharmacie. Mais parallèlement, j'ai toujours fait beaucoup de sport. Ça a toujours été un équilibre dans ma vie. J'ai besoin des deux. Je ne me vois pas faire que du sport. Et je ne me vois pas qu'être pharmacienne. Même si aujourd'hui, quand même, la plupart de mon temps, je le passe dans mon officine. J'ai besoin de faire du sport à côté, oui.
10: Et si je dis pas de bêtises, vous pratiquez le ski alpin à l'époque. Qu'est-ce qui vous attirait en fait dans ce sport, le ski alpin ?
11: Alors le ski alpin, c'est un sport de glisse, comme le ski nautique, et je pense que dans tous les sports de glisse, il y a quand même des sensations assez incroyables. Et après, je pense que j'aime la montagne aussi, ça c'est quelque chose, c'est indéniable. Et puis la nature, en fait, d'être dehors, je pense que je suis pas trop citadine et je me plais beaucoup plus dans un environnement un peu plus naturel. Et la glisse, et puis les copains, et puis voilà quoi.
10: En 2004, votre vie a un petit peu basculé, en tout cas a été bousculée. Est-ce que vous pourriez nous en dire un peu plus sur ce qui s'est passé ?
11: Ah oui, j'ai eu un accident de ski à Puvalador, c'est une petite station des Pyrénées. Et donc hors piste, j'ai fait un tout droit dans un endroit assez vertical, et puis arrivé en bas, il y avait une avalanche qui avait été déclenchée, donc mes skis se sont pris dans les blocs d'avalanche, et donc j'étais arrêtée net. Je me suis pliée en deux très vite, et j'ai déchaussé quand même, mais je me suis pliée en deux très vite, et donc j'ai eu une fracture de la colonne vertébrale, de la vertèbre au milieu du dos, et comme la moelle épinière a été touchée, je suis devenue paraplégique.
10: Et comment vous avez vécu cette période, et après du coup cet accident ?
11: Alors, au moment de l'accident, déjà, j'ai pas vraiment réalisé. En fait, j'ai été évacuée sur Perpignan en hélicoptère. J'ai été opérée. J'avais jamais été hospitalisée avant. J'avais 28 ans, donc je me disais voilà, j'ai une opération. Peut-être comme quand quelqu'un se fait mal au genou, je me disais je vais faire la rééducation après et puis tout ira bien. Donc je suis restée une dizaine de jours à l'hôpital de Perpignan en post-opératoire. Et puis c'est vrai que là les médecins ne me disaient rien de particulier. Mon entourage savait, mais moi personne n'avait mis vraiment des mots sur ce que j'avais. En tout cas pas le mot paraplégie. Et puis ensuite j'ai été transférée à Propara. À Montpellier, c'est un centre de rééducation, donc j'étais en ambulance et c'est vrai que quand je suis arrivée à Propara, j'ai vu le panneau, il y avait écrit centre de rééducation pour paraplégique Et là, j'ai pas compris ce que je faisais là. Et puis, j'ai vu le médecin qui est arrivé dans la chambre et qui m'a dit, bah, vous savez pourquoi vous êtes là? J'ai dit, oui, je suis là pour ma rééducation, remarcher. Et là, elle m'a dit, bah, non, vous n'allez pas pouvoir remarcher. Donc, dans un premier temps, j'ai pensé qu'elle s'était trompée de dossier. Donc, j'ai expliqué, j'ai dit, non, mais en fait, j'ai eu un accident de ski. Et elle me dit, oui, je sais très bien qui vous êtes, ce que vous avez eu. Et elle me dit, vous êtes là pour apprendre à être autonome en fauteuil roulant. Et quand vous serez autonome, vous pourrez rentrer chez vous. Et donc là, ça a été la première douche froide. Je me suis dit, mais qu'est-ce qui se passe? Et en fait, je me suis toujours accrochée en fait au mot du neurochirurgien qui m'avait opéré. C'est vrai que quand j'ai quitté l'hôpital de Perpignan, il est venu dans la chambre et il m'a dit, vous reviendrez me voir en marchant. Et c'est vrai que moi, à ce moment-là, ça me semblait très naturel. Et en fait, je pense que je me suis accrochée à ça. Après, j'ai eu de la chance. C'est pas de la volonté d'être plus fort que les autres. Hein. C'est juste que la blessure, la première lombaire a fait que j'ai quand même un petit peu de mobilité au niveau des jambes, que je bouge un petit peu mes jambes et qu'aujourd'hui j'arrive aussi à marcher avec des cannes anglaises et des releveurs qui me soutiennent les pieds. C'est pas dû à ma volonté, c'est dû à juste la chance que j'ai eu de certains nerfs touchés et d'autres non. Et je suis effectivement retournée voir le médecin de Perpignan en marchant et m'a avoué qu'il aurait jamais cru que je pourrais revenir en marchant. Voilà, donc je me suis accrochée à ça mais ça a été très compliqué quoi. En fait, j'ai eu pas mal de soutien au début de mes amis. Et puis après, est arrivé un moment où j'ai eu une coupure aussi. J'ai voulu voir plus personne. Parce qu'il y a soit les gens qui vous disent, qui veulent être positifs, qui vous disent, bon, allez, hein, ça va aller, courage. Et là, on a envie de dire, ben non, ça va pas du tout aller, c'est la catastrophe. Et puis à côté de ça, il y en a d'autres qui sont un petit peu abattus, qui se disent, oh là là, ce qui t'arrive, c'est terrible. Et là, ça enfonce aussi. Et je me suis rendu compte qu'en fait il y avait rien que je voulais entendre, rien qui m'allait, rien qui allait m'apaiser. Donc plutôt que me fâcher avec tous mes amis, j'ai un petit peu coupé les visites quelques temps. Et puis après ça a repris. Donc ça a repris et comme j'ai eu la chance d'avoir un peu de mobilité dans les jambes, après assez rapidement, et je me suis un peu raccrochée à ça et voilà. Et puis entourée, les amis. Et...
7: Parce que justement. Vous avez passé cette phase d'acceptation entre guillemets de votre sœur. Vous êtes un petit peu aussi éloigné de votre entourage pour vous recentrer sur vous. Mais cette phase de reconstruction, vous l'avez vécue pendant des mois, des années. Enfin, comment ça s'est fait? Vous parlez de choses qui sont produites assez rapidement.
11: Rapidement, que ce soit au niveau peut-être physique. Après, on arrive un petit peu à... J'ai repris le dessus, mais après, la reconstruction, elle met des mois, des années, quoi. En centre de rééducation, j'ai passé 6 mois, mais j'étais pas du tout reconstruite. J'étais autonome, effectivement, mais j'étais pas du tout reconstruite. Après, je pense que le travail m'a beaucoup aidée aussi. J'ai repris mon activité professionnelle assez rapidement. Et c'est vrai que c'est un métier où on est à l'écoute des gens, et donc on oublie un petit peu, on s'oublie soi, et je pense que ça m'a fait du bien un petit peu. Ça a permis de pas trop me centrer sur moi, mes problèmes, et m'ouvrir aux autres. Donc ça a été très important, le fait d'avoir mon officine et du coup d'avoir des salariés qui comptaient sur moi. Et je pense que voilà, je pense que quand on a un accident comme le mien, qu'on devient en situation de handicap, on perd confiance en soi. Et je pense qu'après d'arriver moi dans mon travers, quand les personnes veulent que ce soit moi qui les conseille, moi qui les serve, et ça s'est arrivé assez rapidement, ben ça m'a redonné un petit peu confiance en moi. Et puis après le plus difficile c'est d'accepter le regard des autres. Ça, c'est ce qui a été vraiment le plus long. J'avais 28 ans quand j'ai eu mon accident, donc j'étais habituée à certains regards. Et après, c'est vrai que vous vous retrouvez dans la rue sur un fauteuil roulant, le regard est complètement différent. Et ça, c'est vraiment très difficile. Ça a été très difficile aussi de reconstruire une vie sentimentale, parce que j'avais pas forcément confiance. Et puis finalement, maintenant, j'ai un compagnon avec qui tout se passe très bien, et une fille de 10 ans. Et je pense que ma fille aussi m'a aidé à accepter beaucoup de choses. En fait, avant ma fille, j'avais beaucoup de mal à me déplacer en fauteuil roulant ou qu'on me voit en fauteuil roulant. Donc j'étais beaucoup avec mes béquilles, même sur des trajets longs, c'était pénible, difficile, mais j'avais vraiment du mal avec le regard, avec le fauteuil roulant. Et puis quand j'ai eu ma fille, en fait, je voulais pas la poussette, c'est pas possible à pousser avec le fauteuil roulant, les béquilles. Donc j'étais en fauteuil roulant, et en fait la portée avec le porte-bébé en béquille était trop dangereux, parce que ça peut m'arriver de tomber, je voulais pas la blesser. Et j'étais tellement fière de l'avoir sur moi qu'en fait c'est ma fille qui m'a fait accepter mon fauteuil roulant, en fait. Donc des années après mon accident, une dizaine d'années après, donc le chemin a été long, mais maintenant je pense que j'assume plus ou moins, même s'il y a parfois des regards ou des réflexions qui sont douloureuses.
7: Et le sport, il est revenu à quel moment dans votre vie ?
11: Alors le sport, il est revenu assez rapidement. En centre de rééducation, j'ai pas pu faire beaucoup de choses parce que j'étais avec un corset, donc du coup certaines activités je pouvais pas les pratiquer. Donc je suis ressortie de centre de rééducation, c'était fin juin. J'ai toujours aimé beaucoup nager, être dans l'eau, donc en fait j'ai repris rapidement d'abord la natation parce que ça me demandait pas de matériel spécifique, je pense, pas de matériel adapté, et ça c'était important pour moi parce que j'avais du mal avec cette acceptation du fauteuil. Donc d'abord ça a été la natation. Et puis après, l'hiver qui a suivi, ben, ça a été le ski, parce que comme je vous disais, c'est pas juste le sport en lui-même, c'est après les amis, l'ambiance, l'atmosphère, et être à la montagne, juste en bas de la piste, c'était pas intéressant pour moi, donc j'ai repris le ski alpin, et puis après le ski nautique peu de temps après.
7: Ça tombe bien, on va y revenir juste après une courte pause musicale, à tout de suite.

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2: Delphine Le Sos, on se retrouve. Je le rappelle, vous êtes aujourd'hui multiple championne du monde et d'Europe, donc en ski nautique. Pourquoi le ski nautique ?
3: Alors, un sport de glisse, je pense, et voilà, ça a toujours été quelque chose qui me plaisait beaucoup. Après, j'en faisais déjà aussi avant mon accident, je faisais du wakeboard, dans le club aussi où je suis actuellement. Ça a été les plaisirs de glisse. Je pense que en ski alpin, j'ai quand même continué. J'étais un membre d'équipe de France paralympique, je compte 2010. Mais en fait, mon accident était dû à la vitesse, à la survitesse, et je pense que j'avais un petit blocage peut-être en compétition et j'arrivais pas à m'épanouir comme je voulais. Et puis c'est surtout loin et ça me demandait trop d'absence au niveau du travail. Avec le ski nautique, j'ai trouvé mon équilibre parce que je m'entraîne, c'est plus proche, les compétitions, il y en a un petit peu moins. Et donc du coup, j'arrive à concilier les deux, que ce soit vite le travail, vie de famille et activité sportive.
2: Et est-ce que le ski nautique, lorsque vous le pratiquez avant votre accident et aujourd'hui, c'est du coup différent en termes de discipline?
3: Alors oui, c'est différent, mais après, c'est vrai que ça m'a aidé. Je suis sortie de l'eau de suite, j'avais quand même des petits repères. Après, j'avais un niveau très, très moyen hein, avant mon accident. J'arrivais à en faire, mais j'étais pas du tout une compétitrice dans cette discipline. Mais par contre, ça m'a aidé, les bases m'ont aidé pour le démarrage. Et puis après, j'ai continué un petit peu plus.
2: Et donc, on le rappelle, vous êtes aujourd'hui multiple championne du monde et d'Europe. Comment justement vous expliquez cette réussite ? Est-ce que c'était un peu une revanche sur cet accident ?
3: Alors pas forcément, à un moment donné je pense que la revanche sur l'accident je voulais l'avoir en ski alpin justement, comme c'est un accident de ski alpin, et je me disais, puis j'ai après je pense arrêter cette idée et me dire il faut pas avoir de revanche particulière. Ski nautique, non, ça s'est fait assez naturellement, j'avais pas d'objectif particulier, j'ai commencé à faire des compétitions, j'ai vu que ça marchait pas trop mal, j'ai fait mes premiers championnats du monde en 2007, c'était en Australie. Au début c'était surtout l'aventure qui me plaisait, de partir faire une compétition mondiale à l'autre bout du monde. C'était cette expérience-là et j'avais pas forcément d'objectif particulier en termes de résultats. Il s'est trouvé que j'ai gagné en figure et que sur le papier j'étais la meilleure et donc du coup ben j'ai réussi à performer. Par contre en slalom, mon premier titre, j'étais pas du tout la meilleure. Il y avait vraiment des beaucoup beaucoup plus fortes que moi avec un gros gap. Il s'est trouvé qu'il y en a une qui s'est loupée aux éliminatoires, une autre en finale et puis je me suis retrouvée première. Et pas très légitime je trouvais avec ce titre-là parce que je trouvais que mon niveau était bien en dessous des autres. Et donc nos championnats du monde qui sont tous les deux ans, là par contre l'objectif avait été d'être championne du monde de slalom en 2009, mais en étant la meilleure et pas juste parce que les meilleurs chutaient. Et c'est vrai que quand je l'ai fait, quand c'est arrivé, j'étais sur l'eau, j'ai pleuré de joie. C'était la première fois de ma vie que je pleurais de joie et c'était une sensation vraiment très agréable. Oui.
2: Et comment vous vous préparez mentalement avant une telle compétition ?
3: Alors ça dépend, c'est vrai que la première fois j'allais sans savoir ce que je voulais, donc c'est vrai que j'étais peut-être un peu plus détendue. Après 2009, je m'étais mis une très très grosse pression puisque je voulais vraiment avoir ce titre en étant la meilleure. Et là, à un moment donné, je m'étais un petit peu perdue, donc j'ai appelé un ami qui lui est entraîneur aussi et qui m'a un petit peu remis les idées en place et qui m'a demandé pourquoi je faisais du ski nautique, si c'était parce que ça me plaisait, que je prenais du plaisir à pratiquer ou si c'est parce que je voulais vraiment avoir un titre. Et après, je me suis rendu compte que c'est pas vraiment parce que ça me plaisait, que c'était un équilibre. Et donc, ça a réussi. Voilà. Après, je m'étais aussi remis une grosse pression en 2017, après la naissance de ma fille. J'ai accouché en 2015, donc j'ai pas fait championnat de 2015. Et là, je m'étais mise une grosse pression. Donc là, je me suis fait aider par une préparatrice mentale parce que je sentais bien que la pression me tétanisait plus que ce qu'elle me galvanisait. Et puis maintenant, je pense que je me mets un petit peu moins de pression parce que je me dis que l'essentiel est pas dans la médaille, dans le résultat, mais dans toutes les autres choses que j'ai la chance d'avoir à côté. Et puis, c'est un sport, si vous voulez, un peu comme un athlétisme au 100 mètres, même si vous entraînez seul, vous pouvez comparer et dire, faire un record du monde en entraînement. Et donc, ça m'est arrivé de faire un record du monde à l'entraînement et j'étais aussi heureuse que si je faisais ça à une finale d'un championnat du monde. Donc, c'est plus le dépassement de soi pour moi, cette activité, que dépasser les autres. Ça m'importe peu, en fait. C'est vraiment moi arriver à m'améliorer ou à au moins conserver mon niveau avec l'âge, mais c'est plus contre moi que je me bats et pas contre les autres.
2: Et à côté du sport, vous êtes également, donc, vous l'avez dit, pharmacienne titulaire à 7. Comment vous alliez votre passion et la compétition avec votre métier ?
3: Alors, il y a eu des périodes plus ou moins compliquées. Là, maintenant, j'ai retrouvé un équilibre au niveau professionnel où j'ai une équipe très bien soudée qui arrive à m'épauler comme il faut. Et donc, du coup, j'essaye de m'entraîner le mercredi, le vendredi après-midi aussi où je travaille pas et le week-end. Et il y a eu des périodes beaucoup plus compliquées. Il y a 2 ans, je travaillais tout le temps. Et donc, du coup, ben, je m'entraînais moins. Je me suis blessée au dos. Après, il y a tout ce qui va avec. Mais, j'arrive à trouver le temps, je me débrouille. Après, je pense que je suis quand même quelqu'un d'un peu hyperactif. C'est pour ça que j'arrive à tout mener de front. Et je suis pas quelqu'un qui prend des vacances une semaine pour me reposer, même si je pense que des fois j'en aurais besoin. Mais je suis plutôt toujours un petit peu dans la dynamique de la mouvance.
2: Eh bien, grand merci à vous, Delphine Le Sauce. Je le rappelle, vous êtes multiple championne du monde de ski nautique handisport. Merci beaucoup.
3: Merci à vous.

Delphine Le Sos était au micro de Manoa de Bande pour votre émission Visage d'Occitanie. Et nous, on continue, c'est Midi RCF avec votre émission Leçon d'Histoire avant de se quitter, présentée par Freddy Stoff. Aujourd'hui, on parle de Charles Cros. Passez une excellente après-midi à l'écoute d'RCF en Occitanie.

Chers auditeurs, bonjour. Je voudrais vous présenter aujourd'hui l'un des grands iconoclastes français du 19e siècle, touche-à-tout génial, né en Occitanie, à Fabrezan dans l'Aude pour être précis. Il s'agit d'Hortensius Émile Charles Cros. Il est né le 1er octobre 1842. Il est issu d'une famille de notables, son père est docteur en droit et philosophe. Il bénéficie d'une éducation éclectique et ouverte sur son temps, ce qui ne manque pas de stimuler les curiosités et appétits de connaissance de la fratrie. En effet, son frère aîné, Antoine, devient un médecin de grande renommée. Son autre frère, Henri, devient sculpteur. Charles monte à Paris pour ses études de philologie et de médecine, mais ça ne se passe pas tout à fait comme prévu. En fait, il arrête tout en 1863 pour se consacrer à des activités créatives, tant dans le domaine scientifique que littéraire d'ailleurs. Et dans le domaine de l'ingénierie, il va proposer un certain nombre d'innovations, j'y reviendrai tout à l'heure, dont le premier appareil à enregistrer et restituer les sons. Justement, je vous propose un certain nombre d'extraits d'enregistrements historiques, notamment un enregistrement du dernier des castrats, Alessandro Moreschi, qui était né en 1858, qui a enregistré un Ave Maria, donc une adaptation signée Gounod à partir d'une mélodie de Jean-Sébastien Bach, enregistrée en 1904, qui nous donne une idée de comment résonnait la voix de Castrat. Donc voici cet extrait. Alors, ce n'est pas le meilleur des chanteurs, et la justesse n'est pas toujours au rendez-vous, mais c'est un intérêt historique, donc cet enregistrement de 1904 que voici.

Charles Cros travaille à la conception d'un télégraphe automatique qui va présenter à l'exposition universelle de 1867. Par ailleurs, un procédé également de photographie couleur en 1869. Là, il sera

tenait à cette époque-là, il ne faut pas l'oublier, une vie ailleurs que sur Terre, notamment sur Mars d'ailleurs, du fait de l'observation de ces fameux canaux. Ben évidemment, son invention la plus brillante, je l'ai déjà évoquée tout à l'heure, c'est le paléophone, c'est comme ça qu'il l'appelle, donc le premier appareil à enregistrer et à restituer les sons, qui date de 1877. C'est donc le premier dispositif chronologiquement qui est breveté de ce type-là, mais enfin, il précède vraiment de très très peu Edison et son phonographe. D'ailleurs, les mauvaises langues disent d'ailleurs qu'il a un peu quand même regardé sur le brevet de Charles Cross. Bon, toujours est-il que Edison va être plus performant d'un point de vue industriel et va imposer son appareil. Il y a un autre ingénieur qui va arriver peu après, qui est Émile Berliner, qui lui va arriver avec un disque qui va se graver par rapport à ce que l'on faisait avant sur des cylindres, donc ce qui va encore améliorer les choses. Et même donc, si le brevet de Cross était plus techniquement plus abouti que celui d'Edison, il n'ira pas jusqu'au bout. C'est un peu tout Charles Cross. Hein. Il touche un peu à tout, mais rien n'aboutit réellement. Mais cette invention, en tout cas, poussée par l'air du temps et les améliorations successives, vont pousser beaucoup d'ingénieurs du son à aller un peu partout. Et c'est assez étonnant de voir, par exemple, un catalogue d'enregistrement de 1899, donc on est encore au 19e siècle, avec toute la remarquable diversité, depuis des airs d'opéra jusqu'à des récits et des contes d'Orient, des contes même perses en farsi. Enfin, c'est assez impressionnant tout ce qu'on a déjà enregistré à ce moment-là. Je vous propose un autre extrait historique, cette fois-ci du 19e siècle, enregistré par la soprano Hélène Bichio en 1899. C'est un extrait de la Manon Lescaut de Aubert.

Lorsque l'on créera une académie après la Seconde Guerre mondiale pour récompenser les réalisations méritantes de l'enregistrement phonographique, on la baptisera fort logiquement en France Académie Charles Cros. Mais sa passion pour la science n'est pas exclusive et il va fréquenter des milieux littéraires notamment, mais aussi à travers la littérature qui nous est connue. Là aussi, il va innover. Il va innover parce que il va arriver à proposer quelque chose que on connaît aujourd'hui sous le nom de one-man show. C'est-à-dire il écrit des sketchs qui vont être présentés dans les fameux cabarets, Le Chat Noir et d'autres. Ses amis à cette époque-là se nomment Verlaine, Copé, Villiers-le-l'Isle-Adam ou encore Alphonse Allais, justement. Alphonse Allais, qui va être l'un de ses grands amis. Il va publier un premier recueil de poèmes, Le Coffret de Santal, en 1873, et un autre recueil en 1874, qui va être illustré par son ami Manet. Il mène une vie fantasque, bohème, ce qui ne va pas l'empêcher de se marier à la fille d'un planteur de canne à sucre des Antilles danoises, mariage qui ne l'empêchera d'ailleurs nullement de continuer sa vie un peu bohème et un peu éparpillée, comme lorsque sa femme était partie en voyage pour un laps de temps relativement long. Provisoirement, il se retrouve seul et il va retrouver son complice Alphonse Allais, dont il croise fortuitement le chemin, et il cherchaient tous deux peut-être un compagnon de fête. En tout cas, une

ne rentrera que 3 semaines plus tard, alors qu'il avait oublié de fermer un robinet qui va inonder tout l'appartement. En 1879, il va se voir attribuer un prix de l'Académie française et va toucher une maigre pension de l'État. Je vous propose un autre extrait historique d'enregistrement. Alors là, doublement historique, puisque c'est un enregistrement ancien, 1903, mais enfin bon, à l'époque, on enregistrait déjà beaucoup. Caruso avait déjà gravé ses fameux premiers enregistrements en 1902. Mais là, il s'agit aussi d'un événement, puisque c'est un monsieur du chant lyrique, Charles Santley, qui était né en 1834. Vous voyez que vous représentiez quand même, on va entendre la voix d'un monsieur qui est né alors que en France, c'était Louis-Philippe qui régnait. Voici donc cet enregistrement de Sir, puisqu'il a été anobli, Sir Charles Santley.

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1: C'était un homme éclectique, solitaire, Charles Cross, mais on peut dire aussi qu'il a manqué de chance, peut-être aussi de volonté d'aller au bout d'un certain nombre de ses idées, mais peut-être aussi volontairement, puisqu'il a vécu en marge, en décalage permanent avec la société, qu'il a aussi un peu ostracisé, il faut bien le dire. C'est aussi un homme dont la santé va se dégrader assez rapidement, du fait notamment de l'abus d'absinthe. Et il meurt en 1888 à 46 ans. Son fils, Guy Charles, deviendra également poète, va d'ailleurs éditer un recueil posthume, Le collier de griffes, dont le poème dédié aux imbéciles se termine ainsi. Donc, gens bien assis, exempts de soucis, méfiez-vous du poète qui peut, ayant faim, vous mettre à la fin quelques balles dans la tête. Fin de citation. Verlaine le qualifia de génie. C'était indéniablement un esprit fécond, puisqu'il voulait à la fois conserver les voix, fixer son époque, par la photographie, par l'enregistrement sonore, aussi par le côté critique qu'il pouvait avoir. C'est d'ailleurs ce qui va beaucoup plaire aux surréalistes qui vont le redécouvrir. Alors je vous propose, on va changer de registre, plus d'enregistrement historique, mais l'enregistrement de la musique d'un iconoclaste aussi dans son genre, un compositeur assez inclassable qui ne s'est jamais laissé enfermer dans une boîte, à savoir Erik Satie, dont voici les Gnossiennes dans une version orchestrée.

J'espère que cette petite évocation de Charles Cros et de ses réalisations vous donnera peut-être envie, soit de lire un certain nombre de ses écrits, de ses poèmes, ou éventuellement de ses sketchs, de cette préfiguration du one-man show, ou de peut-être regarder un petit peu de plus près ses idées, ses intuitions techniques. Et je voudrais conclure la présente émission, toujours avec une musique d'Erik Satie, cet iconoclaste qui est d'une génération plus proche de nous, de la génération d'après Charles Cros, avec une partie de ses gynopédies orchestrées par Claude Debussy. Et quant à moi, je vous donne rendez-vous la semaine prochaine sur RCF, bien sûr.

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0: Absent partout où l'on fête un absent. Ce sont les mots de René Char, poète et résistant. Les absents, ce sont les morts, ceux qui ont été tués à la guerre. Une absence qu'aucune commémoration ne peut effacer, où le survivant, lui-même, est à sa manière un absent. Mais toute expérience humaine fondamentale, vécue dans la poésie comme dans la musique, dans l'amour ou par la foi, n'est-elle pas traversée par un manque, une nostalgie, une attente qui la creuse et la nourrit, qui la fragilise ou l'intensifie? Pour répondre à ces questions, c'est une joie pour moi d'accueillir aujourd'hui Anne-Claire Desesquelles. Bonjour Anne-Claire Desesquelles.
1: Bonjour Sarah Brunel.
0: Vous êtes agrégée et docteur en philosophie, professeure de Cagnes au lycée du Parc à Lyon. Votre livre, L'absence, vient de paraître aux éditions Vrin. Comment est né ce livre, Anne-Claire Desesquelles? Qu'est-ce qui vous a conduit dans votre propre cheminement philosophique à écrire un livre sur l'absence?
1: J'avais auparavant écrit un livre sur la force, et il me semble que la force contient en elle l'absence et que toutes deux sont absolument indissociables et inséparables. En effet, Il n'y a de force que par une tendance ou par une tension vers ce qui est absent. Et donc, toute force, ici, je ne la définis pas à la manière des scientifiques comme une force quantifiable, mais comme une force interne, une force spontanée, et donc qui est tournée vers ce qui est absent, qui n'a de cesse de tendre vers ce qui manque, vers ce qui nous manque, et vers un manque fondamental qu'on ne cesse d'éprouver intérieurement. Donc cette force qui nous meut, ainsi qu'elle meut tout vivant, est toujours le dynamisme d'une spontanéité, et ce dynamisme d'une spontanéité est tension vers l'absent.
0: Pour l'opinion commune, l'absence, c'est tout d'abord l'absence d'un objet ou d'un être, par exemple dans le désir amoureux ou dans l'attente. Comment peut-on philosophiquement d'abord délimiter ce qu'est l'absence ou ses différentes significations ?
1: On peut distinguer une absence déterminée d'un objet bien identifié ou d'une personne que l'on connaît. Donc cette absence déterminée, tous en font l'expérience à un moment ou à un autre. Mais il y a aussi une autre forme d'absence. Il y a aussi une absence qui est indéterminée, qui est indéfinie et indéfinissable, ce qui est l'absence de quelque chose qui nous manque sans que nous puissions savoir ce qui nous manque. Nous sommes en quête de quelque chose, mais nous ne savons pas de quoi. Nous attendons quelque chose qui ne cesse de nous échapper sans que nous puissions définir ce qu'est cette chose qui nous échappe. Et il m'a semblé que cette absence indéterminée, c'est l'absence primordiale, c'est une expérience que nous cessons de faire, dont nous nous distrayons très souvent, Il me semble par conséquent que cette absence est originaire et qu'elle est le fond sur lequel apparaît toute absence déterminée, toute absence d'un objet identifié ou d'une personne déterminée se fait sur fond de cette absence primordiale qui est une absence indéterminée, indéfinissable et originaire.
0: Il y a cette absence originaire, vous venez d'évoquer ce manque. De quoi manquons-nous ? Ce manque qui est profondément humain, vous esquissez une réflexion sur cette humanité du manque, par exemple, en le différenciant de l'animal. Quel est le sens de l'être, donc de quelle signification peut-on apporter au mot être alors pour l'humain ?
1: Alors pour ce qui est de l'animal, l'animal aussi est un être d'absence. Il est aussi un être de manque. C'est-à-dire qu'il y a en lui ce besoin physiologique de ce qui lui manque pour survivre. Et il est tendu vers l'objet qui lui permettra de pourvoir un tel besoin et de combler un tel manque. Alors la différence avec l'homme, c'est que le besoin chez l'animal est défini. Par exemple, l'abeille a besoin de fleurs pour les butiner et pour produire du miel. Tandis que l'objet du manque chez l'homme, eh bien, là, est indéterminé. L'homme a besoin de quelque chose. Il sent ce besoin, mais il ne sait pas de quoi il a besoin. Il sent ce manque, un manque, donc, et il le sent d'ailleurs de façon constante, mais il ne sait pas donc de quoi il manque. Donc, le besoin chez l'animal est déterminé et l'absence a un contenu déterminé. Ce qui est absent pour l'animal, c'est ce dont il a besoin, par exemple, de fleurs pour l'abeille. Pour ce qui est de l'homme, donc comme il n'y a pas ni instinct ni besoin bien défini, ce qui caractérise l'homme, c'est justement qu'il est perplexe à l'égard même de son besoin et de cette absence qui ne cesse d'éprouver. Et donc, il s'agira pour lui d'essayer de fixer cette absence, de lui donner un contenu déterminé. Il faudra bien déterminer donc de quoi elle est l'absence pour pouvoir poursuivre un tel objet et espérer combler une telle absence. Donc, la différence entre l'homme et l'animal, c'est la différence entre un instinct et un besoin déterminé et, d'autre part, au contraire, eh bien, une manière d'agir qui est tout à fait indéfinie. L'homme est susceptible d'une infinité d'actions différentes. Il peut agir d'une infinité de manières différentes et puis aussi, donc il n'a pas d'instinct bien défini, de manière d'agir bien définie. Et puis encore une fois, eh bien, le manque donc, qui ne cesse de le hanter, cette vacuité qu'il éprouve en lui-même, eh bien, est une vacuité qui n'a pas d'objet défini et déterminé. Alors la notion d'être ici, effectivement, peut être étudiée parce que ordinairement, on oppose l'être et le néant. On applique ici le principe du tiers exclu, soit c'est de l'être, soit c'est du néant. Or, ici, il me semble que l'absence, le manque, creuse en nous du néant dans notre propre être, que l'absence est constitutive de notre propre être, que le manque lui est constitutif, que nous sentons notre être déficient, que nous sentons notre être déficit. Terre, et c'est ce déficit d'être qu'on peut appeler le néant. Et d'ailleurs, Pascal utilisait ce terme lorsqu'il disait que nous sentons notre propre néant. Qu'est-ce que ça veut dire de sentir son propre néant ? Ben, ça veut dire sentir l'incomplétude de notre être. Cela veut dire éprouver donc cette béance présente qui est là dans notre être. Ce néant qui est constitutif de notre être.
2: Et donc, je rebondis sur ce que vous venez d'évoquer, qui est très intéressant, cette question de la vacuité, cette question du vide, à partir de Blaise Pascal, ce qui signifie, comme vous le formulez, que finalement, cette absence à soi, en soi, vous l'écrivez, c'est pas simplement une soustraction, mais c'est une voie aussi d'exploration de soi-même. Et donc, en vous écoutant, je me demandais si cette expérience-là de l'absence n'est pas une expérience qu'on peut désigner comme une expérience philosophique ou spirituelle fondamentale. Et est-ce qu'on ne doit pas la distinguer d'une expérience plus ordinaire qui serait celle de la vacuité ou d'une certaine forme d'ennui, par exemple ?
1: Non, il me semble que les deux sont liés. Il me semble qu'il n'y a pas d'expérience humaine plus constante que celle du manque et que celle de l'absence. Alors, la différence avec la philosophie, c'est qu'effectivement, la philosophie s'efforce d'explorer donc cette absence ou cette vacuité que tout un chacun éprouve en lui-même. Simplement, la plupart du temps, nous nous distrayons d'un tel sentiment d'absence. Simplement, la plupart du temps, nous faisons tout pour nous en détourner, pour nous en divertir, et aussi pour anesthésier ce sentiment d'absence qui est en nous. On dit souvent que la nature a horreur du vide, mais en fait, c'est plutôt nous qui avons horreur du vide et du vide qui est en nous et de cette vacuité qui est en nous. Donc, nous faisons tout pour la fuir, nous faisons tout pour l'oublier, nous faisons tout pour l'anesthésier, pour l'endormir en quelque sorte. Alors, il y a plusieurs manières de l'endormir. Hein. Par les préoccupations prenantes de la vie quotidienne, nous sommes à ce que nous faisons et de façon à nous détourner de ce sentiment de la vacuité. Mais justement, lorsqu'on s'ennuie, on n'est plus pris dans de telles préoccupations et alors on est face à notre propre vacuité. C'est pour cela que l'expérience de l'ennui peut être une expérience très douloureuse, peut être une expérience très cruelle, parce que nous disons quelque chose, mais nous ne savons pas quoi. Nous sentons bien que nous ne pouvons pas demeurer dans l'état présent. Nous ne coïncidons d'aucune manière avec l'état présent, puisque nous éprouvons ce sentiment d'ennui. Nous voulons échapper à l'ennui, nous voulons sortir de l'ennui, mais nous ne savons pas ce qui pourrait nous désennuyer, c'est-à-dire ce qui pourrait combler cette vacuité, cette absence que nous éprouvons dans l'ennui. Donc, je crois qu'il y a deux choses. Je crois qu'il y a ce sentiment que tout un chacun peut éprouver. Et puis, il y a la pensée philosophique qui, effectivement, s'efforce d'explorer une telle vacuité ou un tel sentiment de vacuité pour essayer de le penser. Ce qui montre bien, d'ailleurs, qu'il n'y a plus rien de plus concret que la philosophie. Ce qui montre bien, d'ailleurs, que la philosophie consiste à penser ce que vit tout un chacun. Ce qui montre bien d'ailleurs qu'il ne s'agit pas d'opposer la pensée à la vie et de penser et de caractériser donc la philosophie comme abstraite, comme on l'entend parfois. Non, tel n'est pas du tout le cas. Et la pensée philosophique est une pensée concrète.

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1: Nous venons d'écouter le deuxième mouvement de la sonate numéro 26, le début de ce deuxième mouvement, sonate de Beethoven. Le titre de ce deuxième mouvement, c'est l'absence. Anne-Claire Desesquelles, est-ce que vous auriez un mot à dire sur cette musique-là ?
2: Alors on remarque d'abord la lenteur de ce mouvement, et ce n'est pas un hasard si les adieux correspondent au premier mouvement qui est un allegro, et si le retour correspond au troisième mouvement, et donc on voit bien très bien ici que c'est penser l'absence comme un entre-deux, comme un intermédiaire entre le moment de la séparation, les adieux, et le retour des personnes qui étaient parties. Or justement, mon propos est de montrer que l'absence précède toute présence même. Mais pour ce qui est de l'œuvre de Beethoven, ce n'est pas un hasard, effectivement, que l'absence soit évoquée dans le mouvement lent, puisque un mouvement lent est un mouvement qui nous incite à l'intériorisation. Un mouvement lent est un mouvement qui nous incite à un retour réflexif sur nous-mêmes et sur ce que nous éprouvons, sur nos propres sentiments, et donc nous invite, effectivement, à éprouver cette vacuité qui est en nous et ce sentiment d'absence qui est toujours là, parfois de façon très cruelle et très poignante, et parfois de façon beaucoup plus obscure, mais il est toujours là, et ce mouvement-là donc nous incite à revenir à ce sentiment d'absence qui est en nous.
1: Ce sentiment d'absence que la musique de Beethoven nous fait ici éprouver entre l'absence qui est première selon vous et la présence, ma question est peut-être un peu naïve, mais n'est-ce pas reconnaître que on a perdu ou on est à la recherche de ce qu'on n'a jamais vécu, de ce qu'on n'a jamais possédé, de ce qu'on n'a jamais connu? Est-ce une dimension pour vous importante de l'absence qui est à creuser philosophiquement?
2: Oui, effectivement. Donc, on est en quête d'on ne sait quoi. On est à la recherche d'on ne sait quoi. On ne cesse de tendre et d'être inquiet avec ce thème de l'inquiétude qui est l'absence de repos. On est incapable de rester en repos, c'est-à-dire de coïncider avec ce qu'on est à présent et de coïncider avec le donné présent, justement parce qu'il y a cette absence continuelle en nous qui, en quelque sorte, nous fait éprouver que nous ne pouvons pas en rester à notre état présent, à notre état actuel qui est déficient, qui est insuffisant, que nous vivons sur le mode du déficit, que nous vivons sur le mode de l'absence, qu'il nous faut quitter cet état présent pour un autre état. Mais quel est-il et quel peut-il être ? Toute la question est là. On peut penser à l'opéra de Berlioz avec le personnage de Faust. Faust, finalement, qui dit à un moment donné dans l'opéra de Berlioz, mais où trouver ce qui manque à ma vie? Je sens ma vie comme un manque. La vie est à elle-même son propre manque. La vie est à elle-même sa propre absence. Alors, où trouver ce qui me manque? Il me semble que c'est une question que chacun se pose. Il me semble, alors plus ou moins clairement, plus ou moins obscurément, mais il me semble qu'il est bon, effectivement, d'essayer de faire face à une telle question et peut-être d'y répondre. Voilà, la question est de quoi l'absence est-elle l'absence? De quoi l'absence est-elle le manque? Qu'est-ce qui nous manque? Voilà, alors évidemment, il faut partir en quête de ce qui nous manque et déjà essayer de déterminer ce qui nous manque.
1: Alors, c'est effectivement assez étrange parce que cette absence dont nous n'arrivons pas à identifier l'objet, mais qui est toujours là, comme vous venez très bien de le décrire, c'est aussi ce qui nous met en mouvement. Vous le décrivez, par exemple, c'est un aspect important de votre livre, dans le désir et en particulier dans l'action. Ce qui nous met en activité, et l'action est au centre de la vie humaine, dans la transformation de la nature, dans la production technique, dans le travail. Dans un monde où précisément peut-être la notion de travail est peut-être en crise, ce que vous nous donnez ici à penser est vraiment à méditer, c'est-à-dire quel sens ici, quel est le sens fondamental de cette action qui n'est pas que remplissement finalement, il n'y a pas que du quantitatif bien sûr.
2: Oui, alors l'absence, en fait il y a deux type d'absence, ou du moins l'absence peut être vécue de deux manières. Il y a une absence qui paralyse, parce que justement, on ne sait pas de quoi elle est l'absence. Justement, on ne sait pas comment guérir de ce sentiment d'absence. On ne sait pas ce qui pourrait colmater un tel manque. Et telle est l'expérience d'Amiel, cet écrivain de la seconde moitié suisse, de la seconde moitié du 19e siècle, qui a écrit un très beau journal intime. Et dans ce journal intime, il ne cesse de revenir sur son expérience de l'absence et sur le fait, finalement, qu'il est incapable d'en sortir et il est incapable de mener une tâche à bien parce qu'il ne sait justement pas ce qui pourra le guérir de l'absence. Donc, il y a l'absence qui paralyse, mais aussi l'absence qui est le ressort de l'action. Il y a aussi l'absence qui dynamise. Il y a aussi l'absence qui nous pousse à agir. Et justement, de façon à donner corps à l'absence, de façon à donner un contenu à notre manque. C'est-à-dire que, eh bien, par exemple, nous allons nous spécialiser dans tel ou tel métier, où finalement nous donnerons un corps, un contenu à notre manque. Notre manque, eh bien, ce sera de fabriquer tel type d'objet qui correspond à notre métier, de produire tel type d'œuvre au sens très large du terme qui correspond à notre métier. Et ainsi, effectivement, eh bien, nous pourrons donner une détermination à cette absence qui est d'abord indéterminée. Nous en ferons une tâche particulière et nous nous assignerons comme tâche eh bien, de combler ce manque particulier, qui est lié à notre métier. Ce qui manque au boulanger, eh bien, c'est de produire des baguettes de pain le matin pour satisfaire les personnes qui viendront acheter leur pain. Ce qui montre bien d'ailleurs que en même temps, eh bien, ce qui peut combler l'absence, ce n'est pas seulement le fait de travailler en produisant quelque chose, mais de travailler en produisant quelque chose pour les autres. C'est-à-dire que finalement, ce qui pourra combler notre manque, c'est de produire cette chose qui nous manque par notre travail, comme les baguettes donc du boulanger, mais aussi nous comblerons notre manque en comblant celui ou ceux qui alors eh bien consommeront ce que nous avons produit ou utiliseront ce que nous avons produit ou s'enrichiront de ce que nous avons produit, et de sorte que finalement dans le travail ce qui comble notre manque, c'est de combler le manque d'un autre. C'est-à-dire, non pas, comme on le pense très souvent, eh bien, je comble le manque d'un autre pour que cet autre, en retour, comble mon propre manque et produise par son travail ce dont j'ai besoin. Mais il s'agit, de façon beaucoup plus profonde, de combler le manque de l'autre par ce qu'on produit par son travail, et en le comblant, on sent son propre manque comblé. Donc, finalement, on voit très bien ici qu'apparaît un sentiment de présence, ce sentiment de présence, en même temps à l'autre et à soi-même, passe par la rencontre d'une autre absence. Que ce sentiment de présence ne naît pas de la rencontre avec quelque plénitude que ce soit, mais paradoxalement avec la mise en relation donc avec une autre absence et un autre manque. Quand je sens que je comble le manque d'un autre, je sens en même temps mon propre manque comblé, et de là naît le sentiment de présence.
1: Alors cette présence qui est entrelacée d'absence ici, nous avons à la traverser dans le rapport aux autres. Il y a aussi un aspect important dans la dernière partie de votre livre sur cette idée que traverser ou éprouver l'absence, c'est s'éprouver aussi pleinement vivant, hein, qu'il y a quelque chose comme une puissance ou une promesse de vie dans l'absence. Je voudrais évoquer en particulier l'art. Vous êtes musicienne, vous avez écrit aussi sur la musique. L'art peut-il, la musique peut-elle satisfaire nos attentes? C'est-à-dire, y a-t-il pour l'être humain quelque chose comme une expérience de la plénitude ou en tout cas de cette pleine potentialité vécue de manière plus heureuse peut-être de l'absence?
2: Oui, effectivement, parce que le propre de la musique, c'est de susciter notre attente et de façon ensuite à pouvoir la combler. C'est-à-dire qu'il s'agit de susciter chez l'auditeur le manque de quelque chose pour ensuite pouvoir combler un tel manque de façon que l'auditeur en éprouve un intense sentiment de satisfaction et presque de plénitude. On peut prendre pour exemple la dissonance en musique. Le propre d'une dissonance, c'est qu'elle n'est pas, elle n'existe pas par elle-même et pour elle-même. Le propre de la dissonance, c'est qu'elle est instable, c'est qu'elle introduit une inquiétude et donc un manque dans l'expérience de l'auditeur. Quel est ce manque? Ce manque est, c'est celui de la résolution d'une telle dissonance par une consonance qui lui succède. Et donc, toute musique est rythmée par une alternance entre dissonance et consonance. Une dissonance qui suscite une attente de la part de l'auditeur et une consonance qui répond à cette attente que la musique a elle-même suscitée. Et donc, la musique donne corps à cette absence indéterminée dont on parlait, lui donne un contenu et ensuite, c'est comme si elle s'employait à combler ce manque qu'elle a elle-même suscité. Un autre exemple en musique, c'est ce qu'on appelle la sensible. Par exemple, en do majeur, le si est appelé la sensible. Or, pourquoi appeler cette note particulière sensible et pas les autres? En quoi est-elle plus sensible que les autres? Elle est plus sensible parce qu'elle nous rend plus sensible justement à ce manque qui et cette attente qui dynamise la musique, cette tension qui parcourt la musique, parce que lorsqu'on entend un si et qu'on est en do majeur, on n'attend qu'une chose, c'est le do qui enfin pourra résoudre cette attente suscitée par la sensible. Voilà, donc la musique effectivement est faite de notre expérience de l'absence. S'il n'y avait pas en nous cette vacuité, jamais nous ne pourrions être musiciens ni être auditeurs de musique.
1: Alors, vous terminez votre ouvrage et nous allons l'évoquer très rapidement, le temps nous manque, mais par une réflexion, un seuil de réflexion sur l'idée de la présence absolue et sur la religion, simplement en quelques mots, puisqu'il nous reste très peu de temps, mais le christianisme a ici un rapport particulier à l'absence. Très rapidement.
2: Oui, il me semble que le christianisme est une religion très particulière parce que il y a dans le christianisme une double théologie. Il y a la théologie du Père, qui est une théologie d'un être tout-puissant, d'un être autosuffisant, d'un être qui est plénitude d'être, d'un être donc qui est seulement être et d'aucune manière néant. Et puis il y a aussi la théologie du Fils, et le Fils, alors c'est dépouillé dépouillé dans la kénose, s'est dépouillé des attributs du Père, de cette plénitude, et il n'y a pas d'expérience plus récurrente dans l'histoire de Jésus que l'expérience du délaissement et l'expérience même de l'abandon, donc du manque, de l'absence. Mon Père, pourquoi m'avez-vous abandonné ?
1: Merci infiniment, Anne-Claire Desesquelles. Votre très beau livre, L'Absence, vient de paraître aux éditions Vrin. Merci infiniment.
2: Merci à vous.

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2: Le récit dans lequel nous allons nous plonger aujourd'hui, c'est un des récits les plus célèbres de l'Ancien Testament, tant il frappe l'imaginaire, mais c'est loin d'être une fable pour enfants. Ce récit, c'est celui de l'Arche de Noé et du Déluge, un récit populaire qu'on ne connaît peut-être pas si bien et que vous avez voulu interpréter à votre tour. Jean-Robert Pitt, bonjour.
3: Bonjour.
2: Vous êtes historien et géographe du paysage et de la gastronomie. Vous êtes président de la Société de géographie dans laquelle nous nous trouvons aujourd'hui. Vous êtes aussi un académicien, puisque vous êtes membre de l'Académie des sciences morales et politiques, et vous êtes l'auteur d'un livre intitulé « Noé, la vigne de la vie », publié aux éditions du Cerf. Jean-Robert Pitt, pourquoi toutes ces premières pages de la Bible appelées le livre de la Genèse, et qui vont notamment évoquer aussi Adam et Ève dans le jardin d'Éden et le déluge, pourquoi ce récit vous a interpellé? Ce n'est pas un commentaire géographique ou une étude qui chercherait à savoir où est situé le paradis sur Terre ou encore où a bien pu s'échouer l'Arche de Noé. Qu'est-ce qui vous a interpellé ?
3: Non, c'est plutôt une interprétation, un récit de ce texte de la Genèse, mais qui a à voir avec le fait que je suis géographe. Parce que la création du monde, l'arrivée de l'humanité sur la Terre, le déluge, il y a eu des phases de paroxysme climatique bien connues dans le passé, mais peu importe, ce n'est pas du tout dans un esprit historique précis que j'ai essayé d'écrire ce texte, interpelle beaucoup le géographe, surtout aujourd'hui où l'humanité a peur que le ciel lui tombe sur la tête, que le réchauffement climatique, la diminution possible de la biodiversité sont des catastrophes épouvantables, que l'humanité ne s'en sortira pas et qu'il vaudrait mieux être beaucoup moins nombreux sur Terre, etc. Donc ça, ce sont des questions que se posent les géographes. Et moi, en tant que chrétien et imprégné de ces textes depuis mon enfance, je me suis dit que ça valait la peine de les interroger et d'essayer d'en tirer quelques interprétations qui peuvent servir au monde d'aujourd'hui.
2: Alors, votre livre, justement, il s'intéresse aux pages de la Bible qui commencent après le récit de la création. Dieu, donc, a créé le monde, le cosmos, la nature, les animaux, Adam, puis Ève. Et nous voici au chapitre 3 du livre de la Genèse avec l'arrivée du serpent. Et le serpent vient trouver Adam et Ève en leur promettant qu'ils seront, je cite, comme des dieux connaissant le bien et le mal. Et plus loin, il est même dit que Ève voit qu'il était désirable cet arbre puisqu'il donnait l'intelligence. Alors là, je m'adresse à l'académicien que vous êtes et au goût que vous avez pour le savoir. Où est le problème de connaître le bien et le mal après tout
3: Dieu a créé l'homme pour qu'il vive dans sa contemplation et sa confiance, pas pour qu'il se prenne pour un dieu. Or, la tentation, qui est une tentation d'aujourd'hui des savants, je connais un certain nombre de scientifiques de toutes disciplines, aussi bien dans les sciences dites dures que dans les sciences humaines, qui disent oui, effectivement, il y a plein de choses qu'on ne connaît pas, mais ça va venir, on arrivera à tout comprendre. Donc, pour moi, c'est l'orgueil suprême de l'humanité, c'est le refus du mystère. Or, Dieu est à la fois proche de nous et en même temps mystérieux, et il le sera toujours. Et donc, sa création aussi, la création, le cosmos, restera toujours mystérieux parce que sa connaissance est sans cesse repoussée par la science et on n'ira jamais jusqu'au bout, aussi bien de l'infiniment grand que de l'infiniment petit. Et il faut admettre ça.
2: Et donc, de ne pas tout savoir et donc de ne pas...
3: De savoir qu'on ne saura pas tout. Et qu'on ne comprendra pas tout. Moi, j'appartiens à une discipline où le rationalisme, le positivisme ont joué un très très grand rôle. J'ai été éduqué dans la géographie dans les années 60 à la Sorbonne par des professeurs qui étaient parfois excellents dans leur domaine, mais majoritairement marxistes. Et donc, pour eux, le mystère n'existait pas. Donc je n'ai jamais entendu parler, quand j'étais étudiant, de géographie culturelle. Le fait religieux, par exemple, ne les intéressait pas. Et il ne fallait surtout pas en parler. Ça n'existait pas. Or, c'est une clé pour comprendre le monde. Comme plein d'autres choses qui relèvent, je crois, et c'est ça aussi l'enseignement de la Bible et du texte de la Genèse, Dieu donne une curiosité insatiable à l'homme et en même temps lui demande l'humilité. C'est-à-dire le respect de ce qu'est la personne de Dieu. À l'époque, enfin, la Genèse n'en parle pas, il n'y a pas la Trinité, enfin elle est là, mais le texte de la Genèse n'en parle pas. Mais à partir du moment où, là, petit à petit, au fil des textes bibliques, la Trinité se révèle, évidemment encore plus fort dans les évangiles, puisque c'est l'incarnation du Fils, l'homme croyant découvre un petit pan du mystère, mais sans aller jusqu'au bout. C'est totalement incompréhensible qu'on a appris ça, si on est chrétien au catéchisme, un seul Dieu en trois personnes, qu'est-ce que ça veut dire? C'est incompréhensible. Donc c'est... Et alors, une des choses importantes, c'est que l'homme, homme et femme, le couple primordial, Adam et Ève, vivent dans l'état d'innocence, nus, et dans le bonheur et le plaisir parfait. Ils n'ont rien ne les arrête, rien ne les torture, rien ne les préoccupe, sauf qu'il y a un interdit. Cet interdit, c'est donc symboliquement l'arbre de la connaissance du bien et du mal. Alors je fais partie de ceux, c'est pas si fréquent chez les chrétiens, mais chez les juifs c'est une interprétation très, très fréquente, qui pense que, évidemment, l'arbre de la connaissance du bien et du mal, les artistes l'ont représenté comme un pommier, parce que malum, le mal, c'est aussi en latin le fruit et la pomme, donc, mais c'est totalement ridicule.
2: Mais vous y voyez autre chose, en effet. Alors, dans votre livre.
3: Moi, j'y vois une vigne et je ne suis pas le seul. Heureusement, il y a même quelques artistes, il y a,

transformé en vin qui entraîne l'ivresse. Et pour moi, la faute, c'est ça. C'est l'homme et la femme, Adam et Ève, s'enivrent, tentés par le serpent. Mais comment regarder ça? Vous allez en manger, vous allez boire le breuvage qui est fait avec ce fruit, et vous serez comme des dieux. Vous allez tout comprendre. Et c'est ça aussi la magie et le mystère du vin. C'est que si l'on en boit un peu, on devient joyeux. Si l'on en boit un peu plus, on peut pénétrer un peu plus, un tout petit peu dans le mystère de la condition humaine. Et si l'on en boit trop, ça devient épouvantable. À ce moment-là, on est capable des pires errements, des pires fautes, et en particulier, ce que dit très bien le texte biblique, allez-y, buvez-en, vous serez comme des dieux. C'est-à-dire que vous allez accéder à la connaissance suprême, c'est-à-dire à cette connaissance qui n'appartient qu'à Dieu. Et évidemment, ça ne marche pas. Évidemment, ça ne marche pas. Et à ce moment-là, arrive la punition. Mais c'est une punition qu'ils ont provoquée eux-mêmes, comme tout ce qui nous arrive à nous quand on fait des âneries, ça nous retombe sur le nez. Et en tant que géographe, moi, je ne crois pas que la Terre ne se venge pas. C'est l'homme qui fait des choses sur la Terre, des aménagements. Quand on construit dans des zones inondables, c'est évident que quand il y a une inondation, ça crée des morts. Bon, mais ce n'est pas l'eau qui est responsable.

0: Jean-Robert Pitt, est-ce que quand la Terre est malade, pour vous, ça dit quelque chose de l'homme, finalement?
1: Bien sûr, ça ne dit que quelque chose de l'homme. La Terre n'a aucune maladie. La Terre, elle est, c'est pas un être vivant, c'est un monde minéral qui est capable, non pas de caprices, mais de choses imprévisibles, genre éruption volcanique. Alors maintenant, on arrive à prévoir quelques jours ou quelques semaines à l'avance, mais pas toujours. Les tremblements de terre, des choses comme ça, les tsunamis, les typhons. Et donc, le seul moyen de ne pas le vivre de manière épouvantable, c'est d'être prudent. Et donc, d'essayer de mieux connaître le phénomène, en sachant qu'il y aura toujours des caprices. Et la vie elle-même est pleine de... donc la vie végétale et animale est pleine aussi de surprises, de caprices, et encore plus l'humanité, puisque l'humanité est douée de la liberté. Et donc de la liberté de faire ce qu'elle veut, et si elle le fait imprudemment, ça lui retombe sur le nez. Mais elle fait, en général, quand on étudie, et là je parle en tant qu'historien et géographe, quand on regarde la place des sociétés humaines sur la Terre, aujourd'hui on est 8 milliards, et on vit mieux que, lorsque j'étais étudiant, 3 milliards sur Terre. Il y a moins de famines qu'il y a 50 ans. Ça veut dire que, finalement, le bilan est plutôt globalement positif. Mais en même temps, l'humanité est capable du pire, les guerres mondiales, les génocides, les effroyables catastrophes qui arrivent de la faute de l'homme et de la volonté de l'homme.
0: Alors, on va revenir justement dans ce goût pour le vin qu'ont notre Adam et Ève, dont vous parlez dans votre livre. Alors, vous dites à un moment donné, ils furent pris du désir de désobéir, rien que pour voir à quoi ressemblait le mal et quel plaisir cela pouvait, cela procurait de s'y livrer. Est-ce que la conséquence justement de l'enivrement, c'est aussi d'oublier son créateur et puis de se laisser aller à la tentation?
1: Je ne crois pas que... Enfin, le fait de s'enivrer n'est pas... C'est pas recommandable. Mais en soi, si c'est fait, je dirais, par surprise, c'est pas très grave. On peut boire trop. Je pense que le jour des noces de Cana... Donc là, on n'est plus dans la Genèse, on est dans les Évangiles, mais le jour des noces de Cana, ils avaient déjà, c'est écrit dans le texte, ils avaient déjà beaucoup bu. Lorsque la Vierge Marie dit à Jésus, tu sais, ils n'ont plus de vin, mais mon heure n'est pas encore venue, femme, que me veux-tu, etc. Et puis elle insiste, elle dit, ils n'ont plus de vin. Et elle dit au serviteur, faites ce qu'il vous dira. Donc elle l'oblige à faire ce miracle. Et donc ce jour-là, c'est 600 litres de vin, on sait que c'est 6 jars, 600 litres de vin qui ont été fabriqués, le meilleur vin de toute l'histoire de l'humanité, puisque c'est Dieu lui-même qui l'a fait. Il n'y a pas de meilleur vin, même aujourd'hui, on ne fera jamais d'aussi bon vin que celui de noces de Cana. Je regrette beaucoup de ne pas y avoir goûté. Et je pense que ce jour-là, ils ont énormément bu, ils ne devaient pas être en très bon état à la fin des noces.

0: Mais ça fait rien, c'était pour la joie, c'était pas une volonté de défier Dieu, au contraire, puisque c'est Dieu lui-même qui leur offre la possibilité de s'en livrer un peu. Tandis que dans le récit de la Genèse, il y a bien cette idée qui est soufflée par le serpent, allez-y, vous serez comme des dieux, allez-y, allez-y, allez-y. Et donc c'est ça qui là il y a péché. C'est là où il y a péché. Lorsque, bien plus tard, dans la Genèse, c'est-à-dire 15 générations plus tard, ou 20 générations plus tard, Lot s'enivre et ensuite commet un inceste avec ses filles, c'est les filles qui l'enivrent, et ce n'est pas dans une volonté de défiance vis-à-vis de Dieu, c'est au contraire pour sauver la vie. Comme elles n'ont plus leurs maris qui sont restés à Sodome, et qu'elles n'ont que leur père pour engendrer une descendance, le père, qui est un juste, ne va pas coucher avec ses filles spontanément. Il faut l'enivrer pour qu'il commette cet acte, qui n'est pas d'ailleurs présenté comme une faute majeure dans l'Ancien Testament. Oui. Et pourtant, c'est un inceste.
1: Ça fait partie parfois des surprises de l'Ancien Testament.
0: Oui, tout à fait. Oui.
1: Alors, l'homme est chassé du paradis, puisqu'il n'a pas obéi. Oui. Alors, il va porter son désir sur autre chose que Dieu, et c'est là aussi où ça interroge. C'est-à-dire qu'il va vers les idoles, il souhaite posséder, désirer toujours plus de choses, et arrive la frustration. Vous soulignez cet aspect de la frustration. Puisque l'homme ignore Dieu, puisque l'orgueil commence à grandir en lui, il va vénérer autre chose, et il va développer le culte des idoles, les armées qui dominent.
0: Oui, et puis le
1: désir charnel.
0: Le goût de la possession, le goût du pouvoir, le goût de la possession de l'autre, du corps de l'autre aussi. J'interprète le meurtre d'Abel par Caïn de cette manière-là. C'est beaucoup plus que... Alors certes, Abel est un juste qui...
1: Alors ce sont les enfants d'Adam et Ève, on reprécise.
0: Ce sont les enfants d'Adam et Ève. Abel offre les sacrifices et Caïn aussi. Mais Abel offre tout ce qu'il a de mieux, c'est-à-dire les premiers-nés de ses agneaux, etc., tandis que Caïn, c'est pas dit dans la Bible, mais je l'interprète comme ça, offre des légumes avariés, des céréales un peu pourries, et Dieu refuse. Et donc il devient très jaloux de son frère, qu'en réalité il convoite, puisqu'il ne peut pas coucher avec ses sœurs et avec sa mère, et donc il le convoite, et Abel se refuse à Caïn, et ça aboutit à ce meurtre. Donc vous avez quelque chose qui est une espèce de révolte contre Dieu de la part de Caïn, mais pourquoi je donnerais le meilleur de mes récoltes à Dieu en sacrifice, voilà, moi déjà je souffre assez à labourer la terre pour obtenir trois grains, il faudrait en plus que je lui donne le meilleur, non c'est pas possible, et puis alors donc cette jalousie aboutit au meurtre.
1: Et alors on a dans ce récit Dieu qui interpelle Caïn, si tu as agi bien, ne relèveras-tu pas ton visage, puisque Caïn est abattu, il vient de commettre ce meurtre, mais si tu n'agis pas bien, le péché est accroupi à ta porte, il est à l'affût, mais tu dois le dominer. Ça qui est demandé par Dieu.
0: Oui, mais Caïn n'en est pas capable. Caïn est à la fois abattu par, et en même temps, il a une mauvaise joie. Suis-je le gardien de mon frère ? Suis-je le gardien de mon frère ? De quoi te mêles-tu ? Voilà. Donc il y a un refus de Dieu. Et le péché, c'est ça seulement. C'est pas le. On a souvent, surtout dans le catholicisme, une vision un petit peu comptable du péché. Ça, c'est un péché véniel, un péché mortel, etc. Mais le seul vrai péché, c'est le refus de Dieu. Et c'est le refus d'accepter la majesté divine et la puissance divine. Hein, un seul Dieu tu adoreras, c'est le premier commandement du Sinaï. Ça veut dire quelque chose, mais c'est pas si simple que ça à respecter.

0: On poursuit toujours dans ce texte avec vous, Jean-Robert Pitt. On poursuit la lecture de ce texte. C'est la suite, c'est la descendance. Il y a beaucoup d'histoires de génération en génération dans la Bible. Et là, on poursuit toujours Adam, Ève. Il y a un autre fils. On a parlé de Caïn et Abel. Et l'un des fils, c'est aussi Seth, S-E-T-H, qui veut dire accordé. Dieu m'a accordé une nouvelle descendance. Et alors, on peut lire dans l'un des versets, « Alors on commença à invoquer le nom du Seigneur avec le fils suivant, le fils de Seth, qui s'appelle Enoch. » Alors pourquoi est-ce qu'ils vivent aussi longtemps? Vous vous êtes interrogé sur ces longues, longues vies qui durent plus de 900 ans. J'ai été vérifié, effectivement, les dates sont très précises.
1: En gros, entre Adam et Noé, il y a pratiquement 10 000 ans. Si on compte ce qui est écrit dans l'Ancien Testament. Mais peu importe. Donc, moi, il y a sûrement d'autres interprétations. Je n'ai pas lu tous les pères de l'Église et les théologiens à ce sujet. Donc, je dis, c'est mon interprétation, pour qu'ils aient le temps de bien méditer sur la condition humaine et de savoir qui est Dieu et de méditer aussi sur le passé et sur la faute de leurs premiers parents. Mais peu importe. En tout cas, ils vivent longtemps. Et surtout, il y a une lignée de justes.
0: C'est ça qui est intéressant. Il semble y avoir un juste par génération.
1: Entre Seth et Noé, il y a un juste par génération. Et les autres se vautrent un peu dans le stupre et l'orgie. Et il y a toujours un juste par génération. Mmh. Et 10 000 ans après la faute originelle, c'est le tour de Noé, qui est un juste depuis sa naissance. Enfin, il fascine ses parents, il a les cheveux blancs ou blonds, très, très clairs, les yeux brillants, etc. Tout ça, il naît circoncis. C'est une des interprétations, une des traditions, de dire que Noé est né déjà circoncis, c'est-à-dire pur, en quelque sorte. Dieu, voyant le péché se répandre partout dans l'humanité, s'est beaucoup développée, vit dans le péché, et donc Dieu décide de la supprimer complètement. Et là, c'est là où j'invente un dialogue entre les personnes de la Trinité, qui me paraît possible. Alors certains me disent, mais non, mais c'est là tu es hérétique, ils sont totalement unis, il ne peut pas y avoir de dialogue, mais c'est trois personnes différentes en un seul Dieu. Et donc le dialogue, il existe, on le voit dans l'Évangile, quand Jésus dit à Dieu, si ce calice peut passer loin de moi, s'il te plaît, épargne-moi ça, c'est bien le Fils qui s'adresse au Père et qui lui fait une demande qui n'est pas recevable, mais il l'a fait quand même. Et c'est à la fois en tant qu'homme et en tant que Dieu qu'il dit ça. Donc, pour moi, ce sont des personnalités différentes. Quand l'Esprit Saint, il a un rôle très, très particulier. D'abord, c'est lui qui fabrique l'incarnation.
0: Avec la Vierge Marie, oui.
1: Avec la Vierge Marie, c'est l'Esprit Saint. Donc, chacune des personnes de la Trinité a son rôle. Aucune ne domine l'autre. Et le Père, qui a l'air de dominer, qui a l'air d'être le mâle dominant dans l'ensemble, le Père ne peut rien faire sans l'accord total du Fils et de l'Esprit-Saint. Et avant le déluge, il y a un moment où Dieu est tenté de supprimer totalement l'humanité. Non, de toute façon, c'est une race de vipères, etc. Donc je supprime tout. Et c'est, finalement, il a une espèce d'hésitation. Et il dit, bon, je vais quand même... Ouais. Le repentir, c'est après.
0: C'est après,
1: ouais. après le déluge, quand Noé offre un sacrifice à Dieu sur le mont Ararat, Dieu dit, c'est l'alliance, il y a l'arc-en-ciel qui a été représenté.
0: On y reviendra. Donc là, on est plutôt dans le fait qu'effectivement, il s'irrite de ces hommes et il veut les effacer de toute la terre.
1: Donc il décide de sauver quand même, de faire repartir, pas de 0-0. Il ne refait pas la création, il extrait de la création une infime parcelle qui est Noé, sa femme et ses trois fils, et leurs épouses, puisqu'ils sont tous mariés, donc ils sont huit, et puis une parcelle de tout le reste de la vie, qui est, symboliquement, donc c'est le texte biblique ne parle que des animaux qui rentrent dans l'arche, mais il y a aussi les plantes, évidemment, parce que sans les plantes, la vie ne pourrait pas repartir. Et curieusement, il n'y a pas d'explication dans la Bible, je n'en ai pas non plus, évidemment pas les animaux marins, puisque l'eau monte, mais les animaux marins, ils continuent à vivre et à survivre. Mais en revanche, tous les animaux terrestres sont éradiqués, sauf un couple, ou parfois quelques couples de chaque espèce. Et tout ça rentre dans l'arche, ce qui apparaît bizarre parce que ça fait quand même beaucoup de monde dans l'arche, mais rien n'est impossible à Dieu, donc moi ça ne me choque pas du tout.
0: Jean-Robert Pitt,
1: je crois au miracle.
0: Je voudrais revenir, Jean-Robert Pitt, sur ce que vous disiez de Noé qui est injuste, qui est injuste, parce qu'à ce moment-là, il y a, dans cette partie de la Bible, il y a des héros qui sont en quelque sorte une alliance, un couple entre Dieu et les femmes sur Terre. Les fils de Dieu, en fait, s'approchent des femmes et les enfants s'appellent des héros. Alors, est-ce que Noé est un héros ou il est injuste?
1: Je pense que le mot juste est plus, convient mieux. Noé a conscience de sa condition humaine, il a conscience d'être lui-même un pécheur, mais il fait du mieux qu'il peut pour respecter Dieu, pour l'adorer, le vénérer. Donc j'invente, avant le déluge, donc Noé s'éloigne de son lieu de résidence habituel que je situe en Mésopotamie, mais ça, peu importe, ça n'a aucune importance, et il s'en va dans la montagne pour parler avec Dieu, pour se promener, admirer la nature, etc., nommer les plantes et les animaux, parce qu'il les connaît tous. Quand il rentre dans l'arche, il sait exactement qui rentre et qui ne rentre pas, et qui manque, qui pourrait manquer à l'appel. Et donc, j'imagine Noé se promenant, alors il se trouve que je suis allé dans cette région d'Arménie qui est absolument merveilleuse, Noé se promenant et dialoguant avec Dieu dans la montagne, couchant à la belle étoile. Dieu est un... C'est ça, être juste, c'est respecter Dieu. Et respecter qui il est, tout en sachant que l'homme n'est pas parfait. Et Noé est parfaitement conscient, très conscient de ne pas être parfait.

0: Jean-Robert Pic, en quoi le monde est corrompu à ce moment-là? Puisque c'est ce qui va provoquer, au fond, la colère de Dieu.
1: Il est corrompu par ce qu'on a dit tout à l'heure, par l'orgueil, par le stupre, l'amour de la chair exagéré, abusif, CHAIR, la recherche exclusive du bien-être et tout ce qu'on appelle les péchés capitaux. Après, l'orgueil, l'avarice, etc., la violence. Donc tout ce qui sera après codifié, justement, par les 10 commandements révélés bien plus tard à Moïse sur le Sinaï. Mais déjà, il y a les lois noachiques qui sont déjà une préfiguration des 10 commandements.
0: Jean-Robert Pitt, qu'est-ce que vous diriez que ça annonce du Christ, au fond, sur cette partie-là, c'est-à-dire les textes que nous avons commencé à lire dans la Genèse, les chapitres 3, 4, 5, qu'est-ce que ça annonce pour vous du Christ et qu'est-ce que ça vient dire pour nos communautés aussi?
1: Moi, ce que ça annonce, c'est que le Fils Jésus, qui existe de toute éternité, dit à son Père, avant le déluge, tu ne vas pas supprimer l'humanité, puisque je dois moi-même... ça fait partie de mon être profond, je dois m'incarner à un moment donné de l'histoire. Parce que Dieu a créé, au moment de la création du monde, il a créé l'histoire. Il a créé la géographie, il a créé l'histoire. Le temps.
0: Il a créé le temps, c'est ça que vous dites.
1: Parce que Dieu ne connaît avant ni le temps, ni l'espace. Il crée l'espace, il crée le temps, qui sont le cadre de vie de l'homme. Et Jésus dit à son Père, mais attends, je dois m'incarner, et puis c'est l'Esprit Saint qui va m'incarner dans la Vierge Marie, parce que tout ça c'est dans le projet de Dieu, donc il faut que l'humanité soit là, puisque je suis là pour la sauver. Et c'est notre amour commun immense pour l'humanité fait que nous allons sauver définitivement l'humanité. Donc il faut que tu laisses l'humanité sur Terre.
0: Et alors, pour vous, c'est cela qu'annonce finalement cette création de l'arche, où il y aura d'ailleurs des impurs et des purs. Je voyais dans les animaux qui vont entrer, il y a aussi les impurs, ils ont leur place dans l'arche.
1: Il y a aussi les impurs, qui, alors en nombre moins important, mais il y a effectivement l'ensemble de la création, un résumé de la création qui est à l'intérieur de l'arche. Moi, j'ai un peu de mal avec, du moins à expliquer, ce qu'est un animal pur et un animal impur, mais dans le judaïsme, c'est très important. Et ça deviendra de plus en plus important, puisque après arrivera, mais bien plus tard, la cacheroute, avec le fait qu'on ne peut pas manger. Mais c'est difficile à interpréter dans le texte de la Genèse. Hein. Le rapport, pour moi, n'est pas très très clair. Pourquoi les Juifs ne mangent pas de poissons sans écailles et d'animaux à pieds non fourchus, etc. Donc j'ai mon interprétation, mais ça renvoie à des travaux bien connus, c'est que le peuple juif a cherché à se distinguer des peuples païens qui habitaient au Proche-Orient autour. Et un des moyens de se distinguer, c'est bien sûr la circoncision, et donc un signe physique, et deuxièmement une alimentation qui distingue le pur de l'impur. Parce que, en fait, auparavant, les Juifs ont mangé du cochon et des animaux et les poissons sans écailles, sans aucun problème.
0: Quand vous dites auparavant, c'est parce que Jésus vient dire que ce qui est impur, ce n'est pas.
1: Après que Jésus dit c'est terminé, tout ça c'est terminé, maintenant c'est ce qui sort de la bouche de l'homme.
0: Mais vous voulez dire qu'il y a une époque où, dans le judaïsme.
1: Oui, tout ça a été bien étudié. Les Juifs, c'est tardif, cette distinction par l'alimentation.
0: Merci beaucoup Jean-Robert Pitt d'avoir été avec nous pour cette première émission. On vous retrouvera la semaine prochaine sur toujours cet ouvrage Noé, la vigne de la vie, publié aux éditions du Cerf. Je rappelle que vous êtes président de la Société de Géographie où nous nous trouvons aujourd'hui. Vous êtes aussi historien, géographe du paysage et de la gastronomie, et puis membre de l'Académie des sciences morales et politiques, et vous êtes l'auteur de ce livre que je citais, Noé et la vigne de la vie. Merci beaucoup.
1: Merci.

0: À tout de suite en compagnie de Xavier Accart pour son émission L'école de la prière.
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5: Bonjour et bienvenue à l'école de la prière, une émission qui vise à vous introduire à l'art de la prière. Aujourd'hui, j'ai le grand plaisir de recevoir Antoine Nivière, qui est professeur de langue, de littérature et de civilisation russe à l'Université de Lorraine, où il dirige notamment le Centre de recherche sur les cultures et les littératures européennes, France, Europe centrale, Europe orientale. Bonjour Antoine Nivière.
6: Bonjour.
5: Alors vous venez de publier un passionnant ouvrage, une enquête historique, une analyse aussi, qui s'intitule « Les glorificateurs du nom, une querelle théologique parmi les moines du Mont Athos, 1907 ». Aujourd'hui, nous allons nous attarder sur les dimensions historiques et politiques de cette querelle. Alors, je résume en deux mots. Donc, c'est une querelle qui va prendre sein au sein des milieux hésychastes, c'est-à-dire les milieux de moines orthodoxes du Mont Athos qui pratiquent la prière du cœur, la prière répétitive du nom de Jésus au Mont Athos. Mais peut-être pouvez-vous nous dresser un cadre un peu plus historique de la présence des Russes au Mont Athos, qui est donc cette république de moines qui existe en Grèce.
6: Oui, alors le Mont Athos avec ses monastères existe depuis la fin du premier millénaire de notre ère, disons le 9e, 10e siècle. Il y a une présence russe qui est attestée sur cette presqu'île du nord de la Grèce, pratiquement juste après la conversion du prince de Kiev, Vladimir, au christianisme sous sa forme byzantine. Ça, en 988. Oui. Or, la présence russe, dont on va fêter cette année le 1000e anniversaire, vous voyez, donc elle remonte au début du 11e siècle. Mais cette présence russe, à travers les siècles, à travers l'histoire, elle a connu toute une série de hauts et de bas. À la fin du 19e siècle, c'est une période d'essor pour cette communauté russe du Mont Athos. Elle a réussi à renaître de ses cendres dans la deuxième moitié du 19e siècle. Et à la fin du 19e siècle, début du 20e siècle, la présence russe est très marquée au Mont Athos, avec au total pratiquement 4000 moines d'originaire de Russie.
5: Ce qui représente combien de pourcents de...
6: Ça représentait plus de la moitié de l'ensemble de la communauté monastique athonite. Et donc cette présence russe est très forte, et c'est au sein de cette communauté que va se développer cette querelle théologique autour de la nature du nom divin invoqué dans la prière suivant la tradition hésychaste, comme vous le rappeliez à l'instant.
5: Le premier acte, c'est vers 1907, où donc il y a Hilarion, un ancien moine du Mont Athos, qui est ermite dans le Caucase et qui envoie un manuscrit à relire à ses confrères, qui s'appelle « Sur les monts du Caucase ».
6: C'est cela. Et c'est dans ce livre que ce moine, cet ermite, Hilarion, affirme quasiment la présence réelle de Dieu dans son nom invoqué à travers la prière. Ce qui suscite certaines oppositions, notamment parmi les dirigeants de la communauté monastique russe du Mont Athos, qui vont référer aux autorités ecclésiales de Russie pour obtenir leur avis. Comme cet avis va être négatif, et finalement, le Saint-Synode de Russie, qui dirige l'Église russe à l'époque, dans une encyclique de mai 1913, condamnera le livre d'Hilarion et ses théories comme étant déviationnistes par rapport à l'enseignement de la doctrine orthodoxe, eh bien, tout ça va envenimer cette dispute théologique sur laquelle viennent se greffer toute une série d'implications à la fois de politique internationale, car nous sommes en pleine guerre des Balkans, de politique intérieure russe, parce que nous sommes dans les dernières années du régime impérial, qui est très contesté, et notamment les liens entre la monarchie et l'Église orthodoxe sont remises en cause à cette époque. Donc tout ça va donner une caisse de résonance à cette querelle au départ purement théologique entre quelques moines de cette péninsule éloignée de mer Égée, et va aboutir à une énorme querelle en Russie qui aura des échos dans la presse, dans les grands quotidiens, dans les milieux intellectuels et même au Parlement, à la Douma, où à plusieurs reprises les députés vont intervenir pour questionner le gouvernement sur la façon dont a été traitée cette querelle, et notamment sur la façon dont ont été traités, ou plutôt maltraités, les moines partisans de la doctrine d'Hilarion, qui ont été chassés manu militari de leur monastère.
5: On va y revenir. Mais ce qui est très intéressant, c'est de voir comment une querelle spirituelle, qui touche finalement au plus intime de la spiritualité, puisque c'est ce nom de Jésus, a des répercussions politiques. Et c'est vrai qu'avec notre mentalité marquée par la laïcité en France, on a du mal à se souvenir que nous-mêmes, en France, les querelles entre, notamment, par exemple, Bossuet et Fénelon avaient des implications aussi politiques et des résonances politiques qui engageaient les relations du roi de France avec le pape, voilà. Et donc ça, on retrouve une querelle finalement de ce type au début du siècle chez Tsar.
6: Tout à fait, parce que la querelle onomatodoxe, elle éclate dans un lieu particulièrement sensible, qui est le Mont Athos, au début du XXe siècle, 1912, 1913, 1914. Nous sommes en pleine guerre des Balkans. C'est la remise en question de la domination ottomane dans la région. La Grèce prend possession du Mont Athos, qui jusqu'à présent faisait partie de l'Empire ottoman. Cette présence très forte, je le disais tout à l'heure, de cette communauté monastique russe sur le Mont Athos ne fait pas forcément plaisir à tous les milieux à Athènes, milieu grec, disons, qui sont inquiets de cette montée en puissance non seulement quantitative, mais aussi matérielle, car ces monastères russes du Mont Athos sont particulièrement puissants. Ils reçoivent de nombreux pèlerins, ils reçoivent de nombreuses quêtes et des financements de la Russie. Tout ça inquiète certains milieux nationalistes grecs. De l'autre côté, les autorités russes sont aussi inquiètes. Elles n'entendent pas voir passer en main étrangère, de leur point de vue, ces monastères.
5: Donc, elles vont s'impliquer dans la querelle et elles vont aller jusqu'à envoyer des navires, c'est ça? Il y a une décision alors qui vient du tsar, ou en tout cas du gouvernement, pour faire évacuer ces moines qui considèrent que le nom de Jésus est la présence réelle du Christ.
6: Tout à fait, parce qu'il existe, une charte, un règlement intérieur du Mont Athos qui règle le mode de vie au Mont Athos et qui interdit la présence de toute personne considérée comme hétérodoxe, comme non orthodoxe. Donc la présence parmi ces communautés monastiques russes de moines qui dorénavant se trouve considéré par le patriarche œcuménique de Constantinople, qui a la juridiction sur le mont Athos, la juridiction hiérarchique, canonique, et par le Saint-Synode de Russie comme hérétique, cela pose problème. Ils ne peuvent pas rester sur place. Ils risquent d'être expulsés. Et le gouvernement russe décide de procéder lui-même à cette expulsion plutôt que laisser d'autres puissances étrangères intervenir à sa place dans les monastères russes dont il se considère comme étant le protecteur.
5: Et alors ces pauvres moines, il y en a 800, nous dites-vous, vont se retrouver finalement en Russie, renvoyés dans leur village parce qu'on ne reconnaît pas leur profession monastique en Russie, et ils vont quand même essayer d'être reconnus, de défendre leur cause.
6: C'est cela. En juillet 1913, donc deux navires de guerre russes dépêchés par les autorités civiles et religieuses, enfin bon, les archives ont du mal à nous permettre de préciser exactement qui a pris la décision finale, mais enfin ces deux navires viennent récupérer ces moines qui sont chassés manu militari de leur couvent, et ils sont à peu près effectivement 800, mais il y a encore un troisième navire qui est venu plus tard encore chercher ceux qui volontairement voulaient rentrer en Russie. Et à leur retour en Russie, ces moines vont s'impliquer dans la réhabilitation de leur doctrine et de leur statut. Ils vont chercher à obtenir auprès des autorités religieuses, sans grand succès, et auprès des autorités politiques, notamment auprès du tsar, et là, avec un peu plus de succès, obtenir leur réhabilitation dans les ordres monastiques dont ils avaient été privés, voire même la reconnaissance de la juste opinion contenue dans leur théorie.
5: Et alors tout ça se terminera un peu en queue de poisson, puisque finalement un concile se réunira en Russie, mais qui sera interrompu par la révolution bolchevique, donc qui ne tranchera pas la question.
6: Oui, à la faveur de la chute du régime tsariste en février 1917, le concile de l'Église russe, qui avait été promis par le dernier tsar, par Nicolas II, dès 1905, mais finalement reporté sine die, va enfin pouvoir se tenir, et les moines athonites vont obtenir que leur statut, la question de la nature du nom divine, soit examinée par une commission. Mais malheureusement, le concile de Moscou sera obligé de s'interrompre durant l'année 1918 à la suite des transformations politiques, l'arrivée du régime bolchevique, et la question ne sera finalement jamais conclue.
5: Merci beaucoup Antoine Nivière. Je rappelle votre livre « Les glorificateurs du nom, une querelle théologique parmi les moines russes du mont Athos » aux éditions des Sirtes. Vous mettez le doigt là sur une querelle de théologie spirituelle absolument passionnante, dont certains théologiens qui nous écoutent se saisiront peut-être, je l'espère. Voilà, merci beaucoup et au revoir. Et chers auditeurs, je vous remercie de votre fidélité. Je vous donne rendez-vous à la semaine prochaine. Et en attendant, j'espère vous retrouver dans le mensuel Prier, qui vous forme à la prière et qui vous propose un petit supplément, un petit livret avec l'Évangile chaque jour, commenté par un père de l'Église ou un mystique ou une grande figure de la spiritualité chrétienne. Merci, à très bientôt. Au revoir.
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1: Après 40 jours de carême, la passion et la résurrection du Christ, c'est maintenant la Pentecôte qui nous attend, mais l'austérité qui a marqué le carême habite aussi parfois une pratique de la foi exigeante. Faut-il pour autant oublier la joie qui émane de ceux qui suivent le Christ? Certainement pas, nous dit Sylvain de Tocque avec nous toute cette semaine. Bonjour frère Sylvain.
2: Bonjour Madeleine.
1: Vous êtes dominicain, docteur en littérature et en théologie. Vous enseignez les Pères de l'Église à l'Institut catholique de Toulouse où vous résidez, à l'Université pontificale de Saint-Thomas d'Aquin à Rome. Vous êtes l'auteur de l'ouvrage « Au bon plaisir de Dieu ». L'évangile du bien-être, et c'est publié aux éditions du CERF, frère Sylvain de Tocque. Vous pensez que la question du plaisir a été éloignée de la foi?
2: C'est un grand tabou, effectivement, ça l'a été en tout cas longtemps. Dans toute la littérature spirituelle, on est même allé parfois très très loin dans le sens inverse. Le problème, c'est que quand on lit la Bible, et vous savez, dans la vie religieuse, on la lit beaucoup, on passe des heures, soit à l'église, soit dans sa cellule, ou quand on célèbre la liturgie, on lit la Bible, on lit, moi c'est mon métier aussi, des commentaires des tout premiers théologiens, hein, ceux qu'on appelle les pères de l'église, puis de grands théologiens, par exemple le dominicain saint Thomas d'Aquin, j'ai été formé à son école, et on s'aperçoit quand même que quand on lit toute cette littérature-là, la haute tradition de l'église, ça matche pas vraiment avec parfois ce qui a fini par circuler dans des courants de spiritualité, plus tard, au Moyen-Âge, au XVIIe siècle, au XIXe siècle, aujourd'hui encore.
1: Un peu sévère, quelque chose d'un peu sévère.
2: Ouais, une doctrine sombre, c'est bien connu, hein, c'est ce qu'on appelle l'ombre portée de l'augustinisme, hein, c'est-à-dire cette manière de radicaliser l'enseignement de saint Augustin, et qui, quand on va trop loin, a donné lieu à de véritables maladies spirituelles. Des maladies qui se glissent, des tumeurs, des idées folles comme ça qui s'emballent. Et on ne sait pas trop pourquoi, elles continuent à métastaser, ça dure des siècles. Hein. Alors comme je m'appelle Sylvain de Tocque, un jour un libraire a dit « Le père de Tocque, il détoxifie la foi ». J'ai trouvé que le jeu de mots était très sympa, d'ailleurs je l'ai réutilisé dans l'une des parties de mon livre. Hein. C'est d'essayer de montrer comment, en reprenant racine dans l'écriture sainte, chez les pères de l'Église, les contemporains aussi, des saints qui nous entourent, on peut retrouver une bonne santé spirituelle et se préserver pour la suite de ces déviances qui ont pollué le christianisme. Heureusement, on a aussi de bonnes boussoles. Vous savez, l'une de mes boussoles principales, hein, c'est le catéchisme de l'Église catholique. Et effectivement, on s'aperçoit que à certains moments de la vie de l'Église, on a voulu tellement battre en brèche non seulement le plaisir, mais tout simplement notre consistance humaine, notre nature humaine qui est si belle, dont la Bible nous dit qu'elle est façonnée à l'image et à la ressemblance de Dieu, qu'elle est faite pour s'épanouir ici-bas dans l'amitié avec Dieu et au-delà de cette vie terrestre dans la gloire. C'est une sorte d'éclosion et d'épanouissement continu. On est dans la glaise, on éclot dans la glaise pour s'épanouir dans la gloire. Et c'est toute une continuité. Et il n'y a pas à lutter contre ce qu'est la nature humaine, la vie terrestre, pour gagner son ciel. Hein. Ce qu'on va laisser à la porte du ciel, c'est notre péché. Ce n'est pas notre nature humaine. Et ce n'est pas la même chose.
1: Et alors, vous parliez des maladies spirituelles. Donc, on comprend qu'il y a ce qui circule, vous évoquez. Alors, on comprend qu'il y a le plaisir dedans. Qu'est-ce qu'il y a d'autre comme maladie sur lesquelles on ne s'arrêtera pas? Donc, on viendra sur le plaisir.
2: Écoutez, par exemple, vous avez cette vieille idée qui parcourt depuis l'Antiquité chrétienne, notre foi qui la pollue, cette vieille idée selon laquelle, en fait, nous faisons concurrence à Dieu. Nous serions comme en concurrence avec Dieu, ou Dieu serait en concurrence avec nous. C'est ce que mes professeurs de théologie, en particulier à l'école de saint Thomas d'Aquin, appelaient le schéma des vases communicants, qui est une véritable catastrophe théologique. C'est l'idée que pour ajouter d'un côté, je suis obligé de soustraire de l'autre. Vous voyez, un peu comme sur les plateaux d'une balance. Si ça monte d'un côté, il faut que ça descende de l'autre. Hein. Et le vieux schéma mythologique qui a fini par contaminer le christianisme en la matière, c'est Dieu est bienheureux. Donc si Dieu est bienheureux, le bonheur de Dieu doit passer par le fait qu'on enlève du bonheur de mon côté, du côté de la créature. Et si moi je suis heureux, c'est qu'il y a un problème, c'est que je suis dans le péché. Et donc on finit par établir des équations folles entre être heureux et être dans le péché, par exemple. Comme si le péché était une source de bonheur. Non, il n'y a pas de bonheur dans le péché. Le péché, c'est toxique. Le péché, ça finit toujours par faire du mal. Même si on en tire momentanément un bien quelconque, un plaisir quelconque, à terme, c'est quelque chose qui va vous ruiner. Et donc, il y a toujours cette idée selon laquelle, pour obtenir une sorte d'équilibre, il faudrait soustraire, assécher du côté de l'être humain, du côté de la créature, pour donner à Dieu. Mmh. Et on a fini par développer des spiritualités folles, même sous la plume des plus grands prédicateurs, au XVIIe siècle, par exemple, hein, dans un climat très jansénisant, le jansénisme. Donc, l'une de ces métastases de l'augustinisme dont on parlait tout à l'heure, avec un christianisme très raide, très rigoureux, très sombre, hein, l'idée qu'il y aura très très peu de personnes qui seront sauvées, et encore, c'est même pas sûr, quoi. Hein. On est quand même très très loin de l'évangile du bien-être, qui est le sous-titre de mon livre. Hein. Et à cette époque-là, il y a même, par exemple, en France, tout un courant de spiritualité qui va développer l'idée que ce qui va rendre gloire à Dieu, c'est le sacrifice, mais attention, pas le sacrifice au sens biblique de l'offrande, d'être généreux, mais au sens de se détruire. Mmh. L'idée, c'est plus je me détruis, plus ça rend gloire à Dieu.
1: Et comme s'il y avait une concurrence.
2: Il y a une concurrence. Ouais. Et donc, si je me détruis, ça ajoute du côté de Dieu. Mais ça, c'est gravement faux d'un point de vue théologique. Et ça ne rend pas gloire au Créateur de détruire les œuvres qu'il a faites et qu'il est en train de sauver.

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1: Sylvain Détoc, on parle avec vous de votre ouvrage « Au bon plaisir de Dieu » et on parle surtout de ces maladies spirituelles, c'est-à-dire finalement ces idées qui traînent et qui traînent de génération en génération et dont l'Église n'arrive pas forcément à se débarrasser, qui viennent un peu parasiter la foi.
2: Ouais.
1: Et notamment l'idée que mon plaisir à moi vient en contradiction avec celui de Dieu. Quelles autres maladies spirituelles circulent ?
2: Mon plaisir ou mon épanouissement personnel, hein, parce qu'au fond, toute cette littérature qui a fleuri ces derniers temps, y compris sur les rayons des livres de spiritualité, de l'épanouissement personnel, du développement personnel, ça dit un vrai désir du cœur de l'homme. Hein. Et dans le christianisme, on a eu tendance souvent à vouloir éteindre ça, à vouloir étouffer ça, parce que ça allait soustraire en quelque sorte de la gloire à Dieu. Bah, en fait, on est très très loin de ce que de grandes figures de l'Antiquité chrétienne ont pu nous enseigner. Je pense à saint Irénée de Lyon, je lui ai consacré ma thèse de doctorat. Le slogan d'Irénée par excellence, celui qui circule partout, c'est « la gloire de Dieu, c'est l'homme vivant ». C'est tout le contraire du schéma des vases communicants. C'est plus il y a d'un côté et plus il y aura de l'autre en quelque sorte. Plus l'homme va s'épanouir, fructifier, fleurir et fructifier, mais c'est les paraboles de Jésus, hein, sur les semences, le grain de sénevé, les talents, etc. Plus la créature faite à l'image et à la ressemblance de Dieu va s'épanouir et fructifier, et plus Dieu va être glorifié, à condition bien sûr que cet épanouissement soit pas égoïste, qu'il soit mis au service généreusement de l'humanité tout entière dans l'Église. C'est
1: donc
2: ce qu'on essaie de faire.
1: L'idée, c'est pas d'étouffer ce que je suis.
2: Pas asphyxier, pas étrangler, pas étouffer. Et le drame, c'est que dans certaines écoles de spiritualité, y compris dans des communautés religieuses, on est allé très très loin dans ce sens, parfois. Hein. J'ai à l'esprit la très belle figure qu'on découvre mieux aujourd'hui. Hein. Je suis pas le seul à en parler, mais ça m'avait beaucoup frappé de la bénédictine Marcel Gallois, qui est devenue mère Geneviève Gallois. Elle était entrée dans la vie religieuse en 1917, ici à Paris, au monastère des Bénédictines de la rue Monsieur. C'était une grande artiste, une dessinatrice extraordinaire. Et en fait, comme elle était allée très très loin dans une vie de moquerie de l'Église, très anticléricale, son papa était franc-maçon, un climat donc très toxique à l'égard de l'Église. Donc, en fait, quand elle s'est convertie, elle a lancé, si vous voulez, le mouvement de balancier dans l'autre sens, et elle est allée très loin, avec cette idée que se détruire, hein, vous voyez ce schéma dont on parlait tout à l'heure, au XVIIe siècle, il y a une résurgence là, dans la vie de cette femme, par exemple, cette jeune femme, elle a une bonne vingtaine d'années à ce moment-là. Et pendant 20 ans, elle va vivre sa vie de moniale en se disant ce que je détruis en moi, ce que j'étouffe en moi, ça rend gloire à Dieu. Et en l'occurrence, comme c'est une artiste, elle se met en tête que détruire son art, ça va rendre gloire à Dieu. Et il va falloir que Dieu lui fasse découvrir par des rencontres providentielles qui ne vont pas arriver tout de suite, qu'au contraire, qu'elle épanouisse son art pour la gloire de Dieu. Non seulement ça va rendre gloire à Dieu, mais elle, ça va la rendre heureuse. Et quand elle commence à retrouver cette possibilité, grâce à un mécène qui l'a découverte, qui avait découvert avant elle Modigliani, et qui a pu aussi subventionner son art, petit à petit, elle s'est mise à faire à nouveau des dessins, des gravures, et même des vitraux à la fin de sa vie. Hein. Alors, elle a un style, elle a un coup de crayon très particulier, on aime ou on n'aime pas, ça c'est un autre débat, mais tout le monde s'accorde à dire c'est une véritable artiste. Ce qui est extraordinaire dans son parcours, c'est de voir la corrélation entre ce moment où elle découvre avec l'aide de la Providence qu'elle est appelée, au contraire, à laisser fructifier ses talents pour la gloire de Dieu, et en même temps, elle va faire une découverte spirituelle, providentielle là encore. Ce sont les années où on découvre les enseignements de Sainte Thérèse de l'Enfant Jésus.
1: Passionnante histoire de Mère Geneviève qu'on poursuivra dans la prochaine émission. Merci beaucoup, Père Sylvain Détoc. À demain.
0: 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Dans un instant, direction Lourdes pour la méditation du chapelet. 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

0: Notre-Dame de Lourdes, merci d'intercéder auprès de votre fils pour Gérard qui nous a quittés et pour tous les défunts. Merci Sainte Bernadette.
1: Bonjour, je souhaiterais confier à la bienveillante protection de Notre-Dame de Lourdes ma belle-sœur qui va se faire opérer d'un œil jeudi pour que son opération se passe bien et mon mari qui a de sérieux problèmes de santé. Merci infiniment pour vos prières.
2: Marie, une intention de prière pour Jean-Patrick qui est hospitalisé en cancérologie et pour Sonia. Merci.
3: Soyez le bienvenu à Lourdes dans cette grotte de Massabielle où la Vierge Marie, l'Immaculée Conception, est apparue à Bernadette. Avec tous ceux et celles qui nous rejoignent maintenant au moyen de la télévision ou de la radio, nous méditons ensemble le mystère joyeux du rosaire. Prions aux intentions que nous portons dans nos cœurs, aux intentions qui nous sont confiées et aux intentions de tout le pèlerin reçu aujourd'hui. Au nom du Père et du Fils et du Saint-Esprit,
4: Amen.
3: Je crois en Dieu, le Père Tout-Puissant, Créateur du ciel et de la terre, et en Jésus-Christ, son Fils unique, notre Seigneur, qui a été conçu du Saint-Esprit, est né de la Vierge Marie, a souffert sous Ponce Pilate, a été crucifié, est mort et a été enseveli, est descendu aux enfers, le troisième jour est ressuscité des morts, est monté aux cieux, est assis à la droite de Dieu, le Père Tout-Puissant, d'où il viendra juger les vivants et les morts. Je crois en l'Esprit Saint, à la Sainte Église catholique, à la communion des saints, à la rémission des péchés, à la résurrection de la chair, à la vie éternelle. Amen. Prions aux intentions de notre Saint-Père, le Pape Léon, notre Père qui es aux cieux, que ton nom soit sanctifié, que ton règne vienne, que ta volonté soit faite sur la terre comme au ciel.
5: Donne-nous aujourd'hui notre pain de ce jour. Pardonne-nous nos offenses, comme nous pardonnons aussi à ceux qui nous ont offensés. Et ne nous laisse pas entrer en tentation, mais délivre-nous du mal.
3: Je vous salue Marie, pleine de grâce, le Seigneur est avec vous. Vous êtes bénie entre toutes les femmes, et Jésus, le fruit de vos entrailles, est béni.
5: Sainte Marie, Mère de Dieu, priez pour nous pauvres pécheurs, maintenant et à l'heure de notre mort. Amen.
3: Je vous salue Marie, pleine de grâce, le Seigneur est avec vous. Vous êtes bénie entre toutes les femmes, et Jésus, le fruit de vos entrailles, est béni.
5: Sainte Marie, Mère de Dieu, priez pour nous pauvres pécheurs, maintenant et à l'heure de notre mort. Amen.
3: Je vous salue Marie, pleine de grâce, le Seigneur est avec vous. Vous êtes bénie entre toutes les femmes, et Jésus, le fruit de vos entrailles, est béni.
5: Sainte Marie, Mère de Dieu, priez pour nous pauvres pécheurs,

0: Ô Marie conçue sans péché,
1: priez pour nous qui avons recours à vous.
0: Premier mystère joyeux, l'Annonciation. Marie répondit à l'ange du Seigneur, voici la servante du Seigneur, que tout se passe pour moi selon ta parole. Seigneur ressuscité, rends-nous humbles. Aide-nous à comprendre et à connaître, à t'écouter comme Marie et à témoigner de notre foi au quotidien comme Bernadette. Notre Père qui es aux cieux, que ton nom soit sanctifié, que ton règne vienne, que ta volonté soit faite sur la terre comme au ciel.
1: Donne-nous aujourd'hui notre pain de ce jour. Pardonne-nous nos offenses, comme nous pardonnons aussi à ceux qui nous ont offensés. Et ne nous laisse pas entrer en tentation, mais délivre-nous du mal.
0: Je vous salue Marie, pleine de grâce. Le Seigneur est avec vous. Vous êtes bénie entre toutes les femmes, et Jésus, le fruit de vos entrailles, est béni.
1: Sainte Marie, Mère de Dieu, priez pour nous pauvres pécheurs, maintenant et à l'heure de notre mort. Amen.
0: Je vous salue Marie, pleine de grâce, le Seigneur est avec vous. Vous êtes bénie entre toutes les femmes, et Jésus, le fruit de vos entrailles, est béni.
1: Sainte Marie, Mère de Dieu, priez pour nous pauvres pécheurs, maintenant et à l'heure de notre mort. Amen.
0: Je vous salue Marie, pleine de grâce, le Seigneur est avec vous. Vous êtes bénie entre toutes les femmes, et Jésus, le fruit de vos entrailles, est béni.
1: Sainte Marie, Mère de Dieu, priez pour nous pauvres pécheurs, maintenant et à l'heure de notre mort. Amen.
0: Je vous salue Marie, pleine de grâce, le Seigneur est avec vous. Vous êtes bénie entre toutes les femmes, et Jésus, le fruit de vos entrailles, est béni.
1: Sainte Marie, Mère de Dieu, priez pour nous pauvres pécheurs, maintenant et à l'heure de notre mort. Amen.
0: Je vous salue Marie, pleine de grâce, le Seigneur est avec vous. Vous êtes bénie entre toutes les femmes, et Jésus, le fruit de vos entrailles, est béni.
1: Sainte Marie, Mère de Dieu, priez pour nous pauvres pécheurs, maintenant et à l'heure de notre mort. Amen.
0: Je vous salue Marie, pleine de grâce, le Seigneur est avec vous. Vous êtes bénie entre toutes les femmes, et Jésus, le fruit de vos entrailles, est béni.
1: Sainte Marie, Mère de Dieu, priez pour nous pauvres pécheurs, maintenant et à l'heure de notre mort. Amen.
0: Je vous salue Marie, pleine de grâce, le Seigneur est avec vous.

0: notre mort. Amen.
1: Je vous salue, Marie, pleine de grâce, le Seigneur est avec vous. Vous êtes bénie entre toutes les femmes, et Jésus, le fruit de vos entrailles, est béni.
0: Sainte Marie, Mère de Dieu, priez pour nous pauvres pécheurs, maintenant et à l'heure de notre mort. Amen.
1: Je vous salue, Marie, pleine de grâce, le Seigneur est avec vous. Vous êtes bénie entre toutes les femmes, et Jésus, le fruit de vos entrailles, est béni.
0: Sainte Marie, Mère de Dieu, priez pour nous pauvres pécheurs, maintenant et à l'heure de notre mort.

0: Ô Marie conçue sans péché,
1: priez pour nous qui avons recours à vous.
0: Deuxième mystère joyeux, la visitation de l'évangile selon saint Luc. Élisabeth dit à Marie, dès l'instant où j'ai reçu ta salutation, l'enfant a tressailli dans les graisses en mon sein. Seigneur ressuscité, réconforte toutes les personnes atteintes de maladies graves et celles porteuses d'handicap. Fortifie les personnes qui connaissent les souffrances du grand âge. Notre Père qui es aux cieux, que ton nom soit sanctifié, que ton règne vienne, que ta volonté soit faite sur la terre comme au ciel.
1: Pardonne-nous nos offenses, comme nous pardonnons aussi à ceux qui nous ont offensés. Et ne nous laisse pas entrer en tentation, mais délivre-nous du mal. Amen.
2: Je vous salue Marie, pleine de grâce. Le Seigneur est avec vous. Vous êtes bénie entre toutes les femmes, et Jésus, le fruit de vos entrailles, est béni.
1: Sainte Marie, Mère de Dieu, priez pour nous pauvres pécheurs, maintenant et à l'heure de notre mort. Amen.
2: Je vous salue Marie, pleine de grâce. Le Seigneur est avec vous. Vous êtes bénie entre toutes les femmes, et Jésus, le fruit de vos entrailles, est béni.
1: Sainte Marie, Mère de Dieu, priez pour nous pauvres pécheurs, maintenant et à l'heure de notre mort. Amen.
2: Je vous salue Marie, pleine de grâce. Le Seigneur est avec vous. Vous êtes bénie entre toutes les femmes, et Jésus, le fruit de vos entrailles, est béni.
1: Sainte Marie, Mère de Dieu, priez pour nous pauvres pécheurs, maintenant et à l'heure de notre mort. Amen.
2: Je vous salue Marie, pleine de grâce. Le Seigneur est avec vous. Vous êtes bénie entre toutes les femmes, et Jésus, le fruit de vos entrailles, est béni.
1: Sainte Marie, Mère de Dieu, priez pour nous pauvres pécheurs, maintenant et à l'heure de notre mort. Amen.
2: Je vous salue Marie, pleine de grâce. Le Seigneur est avec vous. Vous êtes bénie entre toutes les femmes, et Jésus, le fruit de vos entrailles, est béni.
1: Sainte Marie, Mère de Dieu, priez pour nous pauvres pécheurs, maintenant et à l'heure de notre mort. Amen.
2: Je vous salue Marie, pleine de grâce. Le Seigneur est avec vous. Vous êtes bénie entre toutes les femmes, et Jésus, le fruit de vos entrailles, est béni.
1: Sainte Marie, Mère de Dieu, priez pour nous pauvres pécheurs, maintenant et à l'heure de notre mort. Amen.
2: Je vous salue Marie, pleine de grâce. Le Seigneur est avec vous. Vous êtes bénie entre toutes les femmes, et Jésus, le fruit de vos entrailles, est béni.
1: Sainte Marie, Mère de Dieu, priez pour nous pauvres pécheurs, maintenant et à l'heure de notre mort. Amen.
2: Je vous salue Marie, pleine de grâce. Le Seigneur est avec vous. Vous êtes bénie entre toutes les femmes, et Jésus, le fruit de vos entrailles, est béni.
1: Sainte Marie, Mère de Dieu, priez pour nous pauvres pécheurs, maintenant et à l'heure de notre mort. Amen.
2: Je vous salue Marie, pleine de grâce. Le Seigneur est avec vous. Vous êtes bénie entre toutes les femmes, et Jésus, le fruit de vos entrailles, est béni.
1: Sainte Marie, Mère de Dieu, priez pour nous pauvres pécheurs, maintenant et à l'heure de notre mort. Amen.
2: Je vous salue Marie, pleine de grâce. Le Seigneur est avec vous. Vous êtes bénie entre toutes les femmes, et Jésus, le fruit de vos entrailles, est béni.
1: Sainte

0: Marie conçue sans péché.
1: Priez pour nous, fervent recours à vous.
0: Troisième mystère joyeux, la nativité. Du livre du prophète Isaïe. Voici que la Vierge est enceinte. Elle enfantera un fils qu'elle appellera Emmanuel, c'est-à-dire Dieu avec nous. Avec Marie, Mère de Dieu, prions pour tous les enfants à naître et pour tous les parents en difficulté. Notre Père qui es aux cieux, que ton nom soit sanctifié, que ton règne vienne, que ta volonté soit faite sur la terre comme au ciel.
1: Donne-nous aujourd'hui notre pain de ce jour. Pardonne-nous nos offenses, comme nous pardonnons aussi à ceux qui nous ont offensés. Et ne nous laisse pas entrer en tentation, mais délivre-nous du mal.
2: Je vous salue Marie, pleine de grâce. Le Seigneur est avec vous. Vous êtes bénie entre toutes les femmes. Et Jésus, le fruit de vos entrailles, est béni.
1: Sainte Marie, Mère de Dieu, priez pour nous pauvres pécheurs, maintenant et à l'heure de notre mort. Amen.
2: Je vous salue Marie, comblée de grâce. Le Seigneur est avec vous. Vous êtes bénie entre toutes les femmes, et Jésus, le fruit de vos entrailles, est béni.
1: Sainte Marie, Mère de Dieu, priez pour nous pauvres pécheurs, maintenant et à l'heure de notre mort. Amen.
2: Je vous salue, Marie, comblée de grâce, le Seigneur est avec vous. Vous êtes bénie entre toutes les femmes, et Jésus, le fruit de vos entrailles, est béni.
1: Sainte Marie, Mère de Dieu, priez pour nous pauvres pécheurs, maintenant et à l'heure de notre mort. Amen.
2: Je vous salue, Marie, pleine de grâce. Le Seigneur est avec vous. Vous êtes bénie entre toutes les femmes. Et Jésus, le fruit de vos entrailles, est béni.
1: Sainte Marie, Mère de Dieu, priez pour nous pauvres pécheurs, maintenant et à l'heure de notre mort. Amen.
2: Je vous salue, Marie, comblée de grâce. Le Seigneur est avec vous. Vous êtes bénie entre toutes les femmes. Et Jésus, le fruit de vos entrailles, est béni.
1: Sainte Marie, Mère de Dieu, priez pour nous pauvres pécheurs, maintenant et à l'heure de notre mort. Amen.
2: Je vous salue Marie, comblée de grâce, le Seigneur est avec vous. Vous êtes bénie entre toutes les femmes, et Jésus, le fruit de vos entrailles, est béni.
1: Sainte Marie, Mère de Dieu, priez pour nous pauvres pécheurs, maintenant et à l'heure de notre mort. Amen.
2: Je vous salue Marie, pleine de grâce, le Seigneur est avec vous. Vous êtes bénie entre toutes les femmes, et Jésus, le fruit de vos entrailles, est béni.
1: Sainte Marie, Mère de Dieu, priez pour nous pauvres pécheurs, maintenant et à l'heure de notre mort. Amen.
2: Je vous salue Marie, comblée de grâce, le Seigneur est avec vous. Vous êtes bénie entre toutes les femmes, et Jésus, le fruit de vos entrailles, est béni.
1: Sainte Marie, Mère de Dieu, priez pour nous pauvres pécheurs, maintenant et à l'heure de notre mort. Amen.
2: Je vous salue Marie, pleine de grâce, le Seigneur est avec vous. Vous êtes bénie entre toutes les femmes, et Jésus, le fruit de vos entrailles, est béni.
1: Sainte Marie, Mère de Dieu, priez pour nous pauvres pécheurs, maintenant et à l'heure de notre mort. Amen.
2: Je vous salue Marie, comblée de grâce, le Seigneur est avec vous. Vous êtes bénie entre toutes les femmes, et Jésus, le fruit de vos entrailles, est béni.
1: Sainte Marie, Mère de Dieu, priez pour nous pauvres pécheurs, maintenant et à l'heure de notre mort. Amen.
2: Que toute la gloire soit au Père, au Fils et au Saint-Esprit.
3: Comme il était au commencement, maintenant et toujours. Siècle. Amen.
0: Ô Marie conçue sans péché,
1: priez pour nous qui avons recours à vous.
0: Quatrième mystère joyeux, la présentation de Jésus au temple. De l'évangile selon saint Luc. Marie et Joseph amenèrent l'enfant Jésus à Jérusalem pour le présenter au Seigneur. Jésus ressuscité, prince de la paix, touche les cœurs de puissants de ce monde, afin qu'ils s'engagent à faire la paix véritable. Éloigne de nos communautés les querelles et les violences, que nos cœurs s'apaisent et se reposent en toi. Notre Père qui es aux cieux, Que ton nom soit sanctifié. Que ton règne vienne. Que ta volonté soit faite sur la terre comme au ciel.
3: Donne-nous aujourd'hui notre pain de ce jour. Pardonne-nous nos offenses, comme nous pardonnons aussi à ceux qui nous ont offensés. Et ne nous laisse pas entrer en tentation, mais délivre-nous du mal. Amen.
4: Je vous salue, Marie, pleine de grâce. Le Seigneur est avec vous. Vous êtes bénie entre toutes les femmes, et Jésus, le fruit de ton sein, est béni.
3: Sainte Marie, Mère de Dieu, priez pour nous pauvres pécheurs,
4: oui.
3: Maintenant et à l'heure de notre mort. Amen.
4: Je vous salue, Marie, pleine de grâce. Le Seigneur est avec vous. Vous êtes bénie entre toutes les femmes, et Jésus, le fruit de vos entrailles, est béni.
3: Sainte Marie, Mère de Dieu, priez pour nous pauvres pécheurs, maintenant et à l'heure de notre mort. Amen.
4: Je vous salue, Marie, pleine de grâce. Le Seigneur est avec vous. Vous êtes bénie entre toutes les femmes, et Jésus, le fruit de vos entrailles, est béni.
3: Sainte Marie, Mère de Dieu, priez pour nous pauvres pécheurs, maintenant et à l'heure de notre mort. Amen.
4: Je vous salue, Marie, pleine de grâce. Le Seigneur est avec vous. Vous êtes bénie entre toutes les femmes, et Jésus, le fruit de vos entrailles, est béni.
3: Sainte Marie, Mère de Dieu, priez pour nous pauvres pécheurs, maintenant et à l'heure de notre mort. Amen.
4: Je vous salue, Marie, pleine de grâce. Le Seigneur est avec vous. Vous êtes bénie entre toutes les femmes, et Jésus, le fruit de vos entrailles, est béni.
3: Sainte Marie, Mère de Dieu, priez pour nous pauvres pécheurs, maintenant et à l'heure de notre mort. Amen.
4: Je vous salue, Marie, pleine de grâce. Le Seigneur est avec vous. Vous êtes bénie entre toutes les femmes, et Jésus, le fruit de vos entrailles, est béni.
3: Sainte Marie, Mère de Dieu, priez pour nous pauvres pécheurs, maintenant et à l'heure de notre mort. Amen.
4: Je vous salue, Marie, pleine de grâce. Le Seigneur est avec vous. Vous êtes bénie entre toutes les femmes, et Jésus, le fruit de vos entrailles, est béni.
3: Sainte Marie, Mère de Dieu, priez pour nous pauvres pécheurs, maintenant et à l'heure de notre mort. Amen.
4: Je vous salue, Marie, pleine de grâce. Le Seigneur est avec vous. Vous êtes bénie entre toutes les femmes, et Jésus, le fruit de vos entrailles, est béni.
3: Sainte Marie, Mère de Dieu, priez pour nous pauvres pécheurs, maintenant et à l'heure de notre mort. Amen.
4: Je vous salue, Marie, pleine de grâce. Le Seigneur est avec vous. Vous êtes bénie entre toutes les femmes, et Jésus, le fruit de vos entrailles, est béni.
3: Sainte Marie, Mère de Dieu, priez pour nous pauvres pécheurs, maintenant et à l'heure de notre mort. Amen.
4: Je vous salue, Marie, pleine de grâce. Le Seigneur est avec vous. Vous êtes bénie entre toutes les femmes, et Jésus, le fruit de vos entrailles, est béni.

0: Et in saecula saeculorum. Amen.
1: Ô Marie conçue sans péché,
2: priez pour nous qui avons recours à vous.
1: Cinquième mystère joyeux, le recouvrement de Jésus au temple. De l'Évangile selon saint Luc. Et il advint qu'au bout de 3 jours, Marie et Joseph trouvèrent Jésus dans le temple, assis au milieu des docteurs. Dans cette dizaine, prions pour que la vie de tout être humain soit traitée avec dignité et confions à la miséricorde de Dieu tous nos défunts. Notre Père qui es aux cieux, que ton nom soit sanctifié, que ton règne vienne, que ta volonté soit faite sur la terre comme au ciel.
3: Donne-nous aujourd'hui notre pain de ce jour. Pardonne-nous nos offenses, comme nous pardonnons aussi à ceux qui nous ont offensés. Et ne nous laisse pas entrer en tentation, mais délivre-nous du mal. Amen.
4: Je vous salue Marie, pleine de grâce. Le Seigneur est avec vous. Vous êtes bénie entre toutes les femmes. Et Jésus, le fruit de vos entrailles, est béni.
3: Sainte Marie, Mère de Dieu, priez pour nous pauvres pécheurs, maintenant et à l'heure de notre mort. Amen.
4: Je vous salue, Marie, pleine de grâce. Le Seigneur est avec vous. Vous êtes bénie entre toutes les femmes, et Jésus, le fruit de vos entrailles, est béni.
3: Sainte Marie, Mère de Dieu, priez pour nous pauvres pécheurs, maintenant et à l'heure de notre mort. Amen.
4: Je vous salue Marie, pleine de grâce, le Seigneur est avec vous. Vous êtes bénie entre toutes les femmes, et Jésus, le fruit de vos entrailles, est béni.
3: Sainte Marie, Mère de Dieu, priez pour nous pauvres pécheurs, maintenant et à l'heure de notre mort. Amen.
4: Je vous salue Marie, pleine de grâce, le Seigneur est avec vous. Vous êtes bénie entre toutes les femmes, et Jésus, le fruit de vos entrailles, est béni.
3: Sainte Marie, Mère de Dieu, priez pour nous pauvres pécheurs, maintenant et à l'heure de notre mort. Amen.
4: Je vous salue Marie, pleine de grâce. Le Seigneur est avec vous. Vous êtes bénie entre toutes les femmes, et Jésus, le fruit de vos entrailles, est béni.
3: Sainte Marie, Mère de Dieu, priez pour nous pauvres pécheurs, maintenant et à l'heure de notre mort. Amen.
4: Je vous salue Marie, pleine de grâce. Le Seigneur est avec vous. Vous êtes bénie entre toutes les femmes, et Jésus, le fruit de vos entrailles, est béni.
3: Sainte Marie, Mère de Dieu, priez pour nous pauvres pécheurs, maintenant et à l'heure de notre mort. Amen.
4: Je vous salue Marie, pleine de grâce, le Seigneur est avec vous. Vous êtes bénie entre toutes les femmes, et Jésus, le fruit de vos entrailles, est béni.
3: Sainte Marie, Mère de Dieu, priez pour nous pauvres pécheurs, maintenant et à l'heure de notre mort. Amen.
4: Je vous salue Marie, pleine de grâce. Le Seigneur est avec vous. Vous êtes bénie entre toutes les femmes, et Jésus, le fruit de vos entrailles, est béni.
3: Sainte Marie, Mère de Dieu, priez pour nous pauvres pécheurs, maintenant et à l'heure de notre mort. Amen.
4: Je vous salue Marie, pleine de grâce. Le Seigneur est avec vous. Vous êtes bénie entre toutes les femmes, et Jésus, le fruit de vos entrailles, est béni.
3: Sainte Marie, Mère de Dieu, priez pour nous pauvres pécheurs, maintenant et à l'heure de notre mort. Amen.
4: Je vous salue Marie, pleine de grâce. Le Seigneur est avec vous. Vous êtes bénie entre toutes les femmes, et Jésus, le fruit de vos entrailles, est béni.
3: Sainte Marie, Mère de Dieu, priez pour nous pauvres pécheurs, maintenant et à l'heure de notre mort. Amen.

0: Ô Marie conçue sans péché,
1: priez pour nous qui avons recours à vous.
0: Prions les Seigneurs. Tu as voulu, Seigneur, qu'à l'annonce de l'ange, ton Verbe ait pris chair dans le sein de la Vierge Marie. Réponds à nos supplications. Puisque nous la croyons vraiment Mère de Dieu, fais que nous trouvions secours dans sa prière auprès de toi. Par Jésus-Christ, ton Fils, notre Seigneur, qui vit et règne avec toi dans l'unité du Saint-Esprit, Dieu pour les siècles des siècles.
1: Amen.
0: Le Seigneur soit avec vous.
1: Et avec votre esprit.
0: Que Dieu Tout-Puissant vous bénisse, le Père, le Fils et le Saint-Esprit.
1: Amen.
0: Notre-Dame de Lourdes,
1: priez pour nous.
0: Notre-Dame de Lourdes,
1: priez pour nous.
0: Notre-Dame de Lourdes,
1: priez pour nous.
0: Sainte Bernadette,
1: priez pour nous.

0: Et maintenant, je vais bénir les objets de piété que vous portez avec vous. Le Seigneur soit avec vous. Notre secours est dans le nom du Seigneur. Dieu dont la parole sanctifie toutes choses, répand ta bénédiction sur ces objets et fais que quiconque s'en servira selon ta volonté et avec action des grâces reçoive de toi, par l'invocation de ton nom très saint et l'intercession de Notre-Dame de Lourdes, la santé du corps et la protection de l'âme. Par Jésus le Christ, notre Seigneur.
1: Amen.
0: Ceux qui le souhaitent, à 16h15, il y a la conférence sur le message de Lourdes au centre d'information. Bon pèlerinage à tous.
1: Merci.
2: 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Prochain rendez-vous demain à 15h30.

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1: Tous mélomanes, Fabien Genest, bonjour. Entre les ruines de la guerre et les illusions perdues des années 70, le cinéma italien a connu l'un des plus flamboyants âges d'or de toute l'histoire du 7e art. Une période d'une trentaine d'années où des cinéastes comme Roberto Rossellini, Luchino Visconti, Michelangelo Antonioni, Federico Fellini ou encore Ettore Scola ont réinventé le langage du cinéma. Mais cet âge d'or a aussi été celui d'actrices inoubliables, Anna Magnani, Silvana Mangano, Lucia Bose, Alida Valli, Monica Vitti, Gina Lollobrigida, Sofia Loren, Claudia Cardinal ou encore Stefania Sandrelli. Autant de femmes fortes, modernes, tragiques ou solaires qui ont incarné les mutations de l'Italie. Et derrière leur visage, souvent une musique, celle de compositeurs comme Renzo Rossellini, Giovanni Fusco, Nino Rota ou Armando Trovajoli, qui ont donné au cinéma italien une signature sonore immédiatement reconnaissable. Pendant une heure, Tous Mélomanes vous propose aujourd'hui de parcourir cet âge d'or à travers quelques-unes de ces grandes figures féminines. Et commençons à la fin des années 50, à l'aube de la comédie à l'italienne, avec l'une des plus fascinantes actrices du cinéma italien et européen, Claudia Cardinal.

En 1959, le réalisateur Nanni Loy signe Audace Colpo dei Soliti Ignoti, la suite du film de Mario Monicelli, Le Pigeon. En France, le film s'intitule Hold Up à la Milanaise. La comédie à l'italienne est en train de naître, un genre qui mélange satire sociale, ironie et tendresse pour les petites gens. Parmi les jeunes visages du film, apparaît alors Claudio Cardinal, aux côtés de Renato Salvatori, Vittorio Gassman et Nino Manfredi. Encore au début de sa carrière, l'actrice impose déjà sa présence magnétique. Pour accompagner ce film, le compositeur Piero Umiliani fait appel à un musicien américain installé en Italie, le futur grand trompettiste Chet Baker. Le jazz devient alors l'un des nouveaux langages du cinéma italien des années 60 et le compositeur Giovanni Fusco en est un des plus brillants représentants, à l'image de l'ABO pour le film d'Antonioni, L'Aventura.

Au début des années 60, le cinéma italien entre dans la modernité. Michelangelo Antonioni réalise L'Aventura, le film fait scandale à Cannes. Le silence devient alors un langage en même temps que l'incommunicabilité entre les personnages. Au centre, il y a Monica Vitti, la muse d'Antonioni. La musique de Giovanni Fusco est-elle minimaliste, presque abstraite, et illumine le film où les silences sont entrecoupés par la musique décalée et plutôt joyeuse de Giovanni Fusco, à l'image du titre Slow A, qui était suivi de Tema Romantico Uno. Monica Vitti incarne cette femme nouvelle des années 60, à la fois libre et profondément seule, perdue dans un monde en mutation. Après L'Aventura, elle poursuivra cette collaboration avec Antonioni dans L'Éclipse et Le Désert Rouge, deux films qui formeront une sorte de tétralogie sur l'incommunicabilité. Mais pour comprendre pleinement cet âge d'or du cinéma italien, il faut remonter à sa source, revenir à l'immédiate après-guerre, un cinéma tourné dans l'urgence, dans la rue, au plus près du réel. Un cinéma qui va bouleverser durablement l'histoire du 7e art, c'est le néoréalisme. Et au cœur de ce mouvement, une actrice immense, Anna Magnani, la Magnani, comme on dit alors en Italie.

La musique de Rome, ville ouverte, Roma, città aperta, en italien, le chef-d'œuvre de Roberto Rossellini. Nous sommes en 1945, l'Italie sort de la guerre, les studios sont détruits, les cinéastes tournent dans la rue avec des acteurs souvent non professionnels. C'est la naissance de ce que l'on a appelé le néoréalisme. Roberto Rossellini réalise alors Rome, ville ouverte, qui raconte la résistance romaine face à l'occupation nazie. Au centre du film, une actrice, Anna Magnani. Sa mort tragique dans le film reste l'une des scènes les plus bouleversantes de l'histoire du cinéma. La musique qui était interprétée par l'orchestre de la radio de Sofia est signée Renzo Rossellini, le frère du réalisateur. Une partition à la fois grave et lyrique. Quelques années plus tard, le cinéma italien va évoluer, le néoréalisme est toujours là, mais il va se transformer et s'ouvrir à des formes plus spectaculaires, plus sensuelles aussi. Le réel demeure, mais le regard, lui, change, et avec apparaissent de nouveaux visages, parmi eux celui de Silvana Mangano, une actrice qui va marquer toute une génération.

En 1949, le néoréalisme rencontre déjà le cinéma populaire. Avec Riso Amaro, Ri Amer, de Giuseppe De Santis, le film se déroule dans les rizières du Piémont. Parmi les ouvrières agricoles, les Mondines, apparaît une jeune actrice au charisme saisissant, Silvana Mangano. Short moulant, regard incendiaire, la Mangano devient immédiatement une icône. La musique du film, signée par Goffredo Petrassi et Armando Trovajoli, mêle folklore italien et rythmes américains à l'image de ce boogie-woogie qui symbolise l'arrivée de la modernité dans une Italie encore très rurale. Mais déjà, le cinéma italien s'apprête à changer de cap, quitter les foules, les corps en mouvement, pour se tourner vers l'intime, vers les silences, les regards et les tourments intérieurs. Un cinéma plus psychologique, plus moderne, et pour incarner cette bascule, une actrice au visage énigmatique, ancienne Miss Italie 1947, à la beauté stupéfiante, c'est Lucia Bosé, que Michelangelo Antonioni dirige en 1950 dans Cronaca di un amore, Chronique d'un amour, à la partition, toujours Giovanni Fusco.

En 1950, Michelangelo Antonioni signe son premier long métrage, Cronaca di un amore, Chronique d'un amour, est un film noir existentiel avec Lucia Bosé. L'actrice encore débutante incarne une femme prisonnière d'un amour passé et d'une société bourgeoise étouffante. La musique du compositeur Giovanni Fusco, qui était ici réinterprétée par Andrea Ridolfi au piano et Tony Germani au sax alto, annonce déjà le style dépouillé et moderne du cinéma d'Antonioni. Au milieu des années 50, le cinéma italien change de visage, je l'ai déjà dit. Il s'ouvre au monde, gagne en éclat, en ambition et en spectaculaire. Et avec lui émergent de véritables stars capables de rivaliser avec Hollywood. Parmi elles, Gina Lollobrigida, actrice au charisme flamboyant qui fera la grande carrière qu'on lui connaît. Dans La Belle des Belles, elle incarne une modeste chanteuse de café-concert qui devient une célèbre chanteuse d'opéra.

La Donna più bella del mondo, extrait du film La Belle des Belles, composé par Renzo Rossellini et chanté par Gina Lollobrigida elle-même, qui joue en 1956 sous la direction de Robert Leonard. Elle y incarne Lina Cavalieri, une modeste chanteuse de café-concert propulsée au rang de diva internationale. Un rôle à sa mesure, car Gina Lollobrigida est alors au sommet de sa gloire. Avec Sophia Loren, avec laquelle elle a souvent été opposée, dans une rivalité plus folklorique que réelle, elle incarne cette nouvelle image de la femme italienne, libre, sensuelle et conquérante. Le film est aussi une déclaration d'amour à la tradition lyrique italienne et la musique de Renzo Rossellini en épouse pleinement les codes. Une partition ample, élégante, très mélodique, qui oscille entre opéra et musique de films classiques. Ici, la voix devient instrument dramatique et le cinéma rejoint alors l'opéra. Sophia Loren incarne l'autre visage du cinéma italien de l'époque, la sensualité, la vitalité populaire. Dans La fille du fleuve, en 1955, elle aussi chante un mambo resté célèbre.

mode dans toute l'Europe et le cinéma italien s'en empare avec gourmandise. Restons avec Sophia Loren, nous sommes en 1963 et l'actrice napolitaine tourne dans Hier, Aujourd'hui et Demain de son grand ami Vittorio De Sica. Un film à sketch aux côtés de Marcello Mastroianni qui remportera l'Oscar du meilleur film étranger. Trois portraits de femmes, trois visages de la Lorraine, mutine, belle et élégante.

Portrait of M.M., extrait du film Hier, Aujourd'hui et Demain, composé par Armando Trovajoli. Trois histoires, trois femmes, trois Italies, pourrait-on dire, à Naples, à Milan, puis à Rome. Trois visages de Sophia Loren, tour à tour populaire, bourgeoise, puis sophistiquée, mais toujours libre, comme dans l'épisode Napolitain où elle incarne une jeune mère contrainte d'enchaîner les grossesses pour échapper à la prison. Une comédie sociale drôle en apparence, mais profondément ancrée dans la réalité italienne. Et puis, il y a Rome, l'épisode sans doute le plus célèbre, celui du fameux striptease face à Marcello Mastroianni, une scène devenue mythique qu'elle rejouera d'ailleurs en 1994 pour Prêt-à-porter de Robert Altman. À la fois sensuelle, élégante et pleine d'ironie, Sophia Loren y affirme une présence unique. La musique d'Armando Trovajoli accompagne parfaitement tous ces contrastes. Tour à tour légère, jazzy ou plus feutrée, elle épouse les variations du film entre comédie, satire et séduction. Impossible d'évoquer

évoquer le cinéma italien sans Federico Fellini. En 1963, il réalise 8,5, un film sur la crise de création d'un cinéaste. Claudia Cardinal y incarne une figure idéale, presque irréelle. La musique de Nino Rota est devenue, elle, l'une des plus célèbres du cinéma.

La passarella d'Adio, extrait de 8,5, à la fois léger et mélancolique. Ce morceau définit toute l'essence de la musique de Nino Rota, qui compose ici une partition ressemblant à une parade, un mélange de fanfare, de cirque et de rêve. Avec ces motifs qui reviennent, tournent, se déforment comme les pensées du cinéaste, 8,5 est un film vertigineux sur la création, le doute et l'imaginaire, et au milieu de ce tourbillon, une apparition, celle de Claudia Cardinal, en femme idéalisée, presque irréelle, qui semble comme échappée au chaos. Fellini dira d'elle qu'elle incarnait la femme solaire. Claudia Cardinal, c'est en effet une lumière, un mélange rare de grâce, de force et de mystère. Révélée à la fin des années 50, elle s'impose très vite comme l'une des grandes actrices du cinéma européen. Elle tourne alors avec les plus grands, Visconti, Fellini, puis Sergio Leone en 1968, qui la magnifie dans « Il était une fois dans l'Ouest ». 68, c'est aussi l'année de sortie en France du film de Pier Paolo Pasolini, Œdipe roi, une relecture personnelle du mythe grec. Alida Valli y tient un rôle marquant. Pasolini mêle musique contemporaine, chant traditionnel et musique classique. Parmi ses œuvres, le Quatuor K465 de Wolfgang Amadeus Mozart.

L'âge d'or du cinéma italien touche à sa fin au milieu des années 70, mais il laisse encore quelques chefs-d'œuvre à l'image de Nous nous sommes tant aimés, où la figure féminine est jouée par Stefania Sandrelli, qui est Luciana, dont vont tomber amoureux à tour de rôle les trois protagonistes masculins du film qui vont succomber à sa beauté. Ainsi qu'au mythe d'une autre vie possible, mais trop exigeante pour Vittorio Gassman, alias Gianni, qui préfère se marier avec la fille d'un promoteur véreux. Trop abstraite pour Stefano Sata Flores, alias Nicolas, pigiste de cinéma à la page des spectacles du quotidien communiste L'Unita, qui lutte pour joindre les deux bouts. En fin de compte, elle choisira une existence simple et concrète avec Antonio, le brancardier joué par Nino Manfredi.

0: En 1974, Ettore Scola réalise « Nous nous sommes tant aimés », un film mélancolique et politique sur une génération qui avait rêvé de changer le monde à travers le destin de trois amis raconté sur 30 années. Un film sur les idéaux, sur le temps qui passe et sur les désillusions. Au cœur du film, il y a Stefania Sandrelli, lumineuse, que se disputent Vittorio Gassman et Nino Manfredi. La musique, quant à elle, bouleversante, est signée Armando Trovajoli, encore une fois. Après Tema per Luciana, numéro 3, que nous venons d'entendre, on se quitte avec le thème principal du film, un thème nostalgique et lumineux, comme un regard tendre mais désenchanté sur 30 ans de cinéma italien. Ainsi s'achève ce Tous Mélomanes. Merci à Emmanuel Bouissière qui était à la technique aujourd'hui et merci d'être toujours plus fidèle à l'émission. Restez à l'écoute de la suite de nos programmes et à très bientôt pour un nouveau voyage musical cinéphile.
1: Je vous en prie, je sais bien, je perds toujours un peu le fil quand je m'explique. Mais moi je me comprends. Je veux dire qu'en fait, ce sont les Gianni Perego qui changeront cette société en une société plus juste. Aujourd'hui est un grand jour. Bois, Luciana, bois, Gianni. Buvons tous, mes amis.

0: Je ne te connais que depuis quelques minutes. Je suis déjà amoureuse de toi, comme ça n'arrive qu'au théâtre, dans les comédies d'amour. Ça peut donc arriver dans la vie, des choses pareilles.
1: Ça peut arriver, Luciana, puisque je ressens la même chose que toi. Mais il ne faut pas, parce que Antonio est mon meilleur ami, qu'il emportera l'amitié ou l'amour. Choisirons-nous d'être honnêtes ou d'être heureux?

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1: Pour bien mentir, il faut beaucoup de sincérité. C'est ce qu'affirmait l'écrivain Jean Giono. En tout cas, dans la vie de couple, une chose est sûre. Selon une récente enquête menée par Gamblizard, même si 96% des personnes interrogées disent faire preuve d'honnêteté avec leur conjoint, seulement 19% confient ne jamais mentir à leur partenaire. Et 35% d'entre nous mentiraient lors du premier rendez-vous, les amis. Alors si l'Église demande, exige même d'être en vérité l'un avec l'autre, toute vérité est-elle toujours bonne à dire? Jusqu'où peut-on mentir dans le couple? On en parle aujourd'hui dans cette émission Quête de Sens. Et j'ai la grande joie pour en parler de recevoir deux invités. Sophie Coste pour commencer. Bonjour Sophie Coste.
2: Bonjour Marie-Ange, je suis très contente d'être là. Ouais, moi aussi, c'est intéressant de s'interroger justement sur quelque chose qui est assez symptomatique de notre époque. Quoi. On se demande... D'abord, moi j'adore le titre de l'émission, En Quête de Sens.
1: Voilà. Merci, j'appâte mes invités avec ce titre.
2: Mais c'est vrai, c'est pour ça qu'on vient, parce qu'on cherche tous du sens à notre vie, en fait, pourquoi on est là, etc. Et puis qu'est-ce qu'on en fait, ouais, effectivement, et qu'est-ce qu'on fait de cette honnêteté, de cette vérité. Je suis contente qu'on se pose la question ensemble ce matin.
1: Eh bien, je suis ravie. Merci Sophie, vous êtes l'autrice de ce roman, ce premier livre, oui, inspiré directement de votre histoire, Chérie avec un cadenas fermé, chez Mazarine, tout un programme.
2: Oui.
1: 5 femmes, un homme, oui, toutes victimes.
2: Oui, alors, en fait, ça commence, c'est un thriller, hein, c'est vraiment, ça commence comme un polar, c'est assez sombre, la scène d'introduction. C'est une femme, en effet, qui parle en voix off, on ne sait pas qui est cette femme, et elle constate, elle regarde, elle admire même un homme qui se trouve par terre, nu, sur, ouais, le marbre d'une salle de bain d'un palace. Ça se passe à Gstaad, cette première scène, et il est effectivement supposément mort, en tout cas c'est ce qu'elle dit. Et puis ensuite, après cette scène d'introduction, on va suivre 5 femmes dans leur vie, dans leur quotidien, 5 femmes qui sont toutes différentes, qui ont des carrières différentes, qui ont des envies différentes, qui ont une foi aussi différente, une spiritualité différente. Certaines sont mères, d'autres pas. Voilà. Et puis elles vont tomber toutes les 5. Alors, c'est pour ça que c'était important justement qu'elles soient 5 et différentes dans les affres de la manipulation
1: et du mensonge.
2: Et du mensonge. Voilà, exactement.
1: Sujet, évidemment. Ouais. Eh bien, merci Alexis Lepsiker. Bonjour. Comment se prononce votre nom de famille?
3: Lepsiker, tout simplement.
1: Lepsiker. Bonjour. Alexis, bonjour.
3: Merci de me recevoir.
1: Ravi de vous accueillir dans ce studio d'Enquête de Sens. Vous avez, alors j'ai pas précisé que tous les deux vos vrais, si vous voulez, vos jobs principaux, ouais, ce qui fait votre quotidien, parce que vous ne faites pas qu'écrire des livres l'un et l'autre.
2: Non.
1: Vous êtes animatrice.
2: Oui, moi je suis journaliste
1: quand même, journaliste. Ouais, ouais. Et vous aussi. Et en tout cas. Vous l'avez été.
3: J'ai été journaliste. Maintenant, je suis écrivain à plein temps.
1: Vous êtes écrivain à plein, ouais, temps. C'est bien de le préciser pour nos auditeurs qui aiment bien faire connaissance, ouais, avec nos invités au quotidien. Ouais. Alexis Lepsiker, vous êtes donc l'auteur de cet ouvrage. Alors là, complètement directement en lien avec l'émission Qui vous ment, qui est paru chez Michel Lafon. Tout le monde ment. C'est tout la première ment, chose qu'on, oui, lit dans votre livre.
3: Bien, hein, sûr, tout le monde ment. Alors, pas forcément avec de mauvaises intentions, ou plus ou moins avec de mauvaises intentions, mais en tout cas, oui, tout le monde ment régulièrement, oui.
1: Et alors, vous dédramatisez le mensonge dans votre livre. On va voir justement à quel point, c'est pour ça qu'on a 52 minutes pour en parler, et tant mieux, parce que la réponse n'est pas binaire dans cette émission.
3: Bien sûr.
1: C'est rarement binaire d'ailleurs. Mais c'est vrai qu'on peut imaginer de prime abord, on se dit « Oh non, péché, mentir, c'est pas bien, etc. » Mais en fait, c'est pas si simple. Ça dépend. C'est ça votre réponse pour commencer dans cette émission ?
3: Ça dépend. Je crois que c'est la réponse la plus intelligente à beaucoup, beaucoup de questions, notamment des questions compliquées. Oui, alors il faut quand même dire que la plupart du temps, le mensonge, c'est pas bien quand même. Hein.
1: C'est des enfants qui nous entendent.
3: Voilà,
1: ce n'est pas bien de mentir.
3: Voilà, là, vous allez chercher tout de suite les exceptions. Il y en a beaucoup. Effectivement, les choses ne sont pas forcément blanches ou noires. Néanmoins, bon, le mensonge est quand même, c'est quand même un péché. C'est quand même quelque chose de condamnable, dans la mesure où ça consiste à cacher quelque chose, dissimuler la vérité.
1: Définition.
3: Oui, il y a plusieurs définitions, mais ça permet aussi de s'attribuer des mérites qu'on n'a pas. Par exemple, si je vous dis que j'ai fait le conservatoire de piano, que je suis concertiste et que j'ai fait 14 ans de solfège, c'est quand même plus facile à dire en une phrase qu'en se tapant 14 ans de cours. Vous voyez, ouais, alors j'ai pas jamais touché un piano de ma vie.
1: Et pour plus loin quoi? On va en voir ça justement.
3: Voilà.
1: Quelles sont les intentions du menteur et donc du manipulateur? Puisque le mensonge fait partie, c'est une espèce de matière dont se sert le manipulateur et le pervers narcissique finalement. Alors parce qu'on parle du couple, mais alors sans aller tout au long de l'émission, toujours le plus loin possible, aux extrêmes. C'est-à-dire, voilà, y a effectivement des personnages toxiques dans le roman et puis dans la vie de tous les jours. On en connaît évidemment, on en parle de plus en plus de ces pervers narcissiques. C'est même devenu un mot valise.
3: Hein. Oui, un peu.
1: Sophie Coste, c'est... sans aller jusque-là, le mensonge, c'est vrai qu'il est un petit peu partout.
2: Bah, le spectre du mensonge est très large. Moi, je parle de mon expérience personnelle, donc je parle d'un véritable prédateur. On est là-dedans. Hein. On est dans ce spectre-là de toxicité. En tout cas, c'est ce que j'ai connu, c'est mon expérience personnelle. Dans cette codépendance, puisque c'est une codépendance entre la proie et le prédateur, il y a beaucoup de mensonges. Chez lui, c'est un symptôme. En fait, il va mentir pour justement redorer son narcissisme, asseoir sa supériorité, sa domination, etc. Et aussi pour... dans le sens où il redore son narcissisme, il va se faire passer pour un bon père de famille, un homme attentif, etc. En fait, tout ce qu'il n'est pas.
1: Il se raconte une histoire.
2: Il ment à l'autre. Je pense que même il se ment à lui-même.
1: Ouais.
2: Et la proie aussi est là-dedans. C'est-à-dire que la proie est dans un déni total, où elle finit aussi par se mentir à elle-même, assez vite d'ailleurs, très vite dans la relation. On discerne, on perçoit qu'il y a une dissonance, on perçoit qu'il y a quelque chose qui tourne pas rond, et on se ment. On se raconte que non, en fait, on se donne des excuses, on se trouve des excuses, et on lui trouve aussi des excuses pour accepter, en fait, ce qui nous fait passer, c'est-à-dire des vessies pour des lanternes, et en fait, l'expression est faible, puisque plus c'est gros avec lui, plus ça passe, en fait.
1: C'est dingue.
2: Ouais, le mensonge, en fait, quand vous êtes dans un système, on va dire, classique, par exemple, dans mon système, je ne vais pas dire qu'on ne ment pas, ce n'est pas vrai, tout le monde ment, on s'arrange tous avec la vérité.
1: Avec nos enfants aussi, voilà. D'ailleurs.
2: Mais oui, on manipule, bien sûr, pour arriver chacun à nos fins, on le fait de toute façon, tous, autant que nous sommes. Et c'est bien humain, et c'est bien normal, je veux dire, on est tous faillibles, on a tous des défauts, et ça fait partie des défauts, s'il en est. Lui, ça va être effectivement un acte manipulatoire, donc c'est complètement différent. Lui, il va le faire sciemment pour arriver à des fins qui sont sombres, à des fins qui sont assez noires. Donc on va tomber dans cette espèce de noirceur de la manipulation et du mensonge. Mais c'est vrai que ce qui est intéressant de se poser comme question, c'est pourquoi on y croit, en fait.
1: Pourquoi on y croit ?
2: Parce qu'on a, alors après coup, avec le recul, je pense qu'on a envie d'y croire. Ouais. Je pense qu'il
3: peut-être besoin d'y croire.
1: Alexis ?
2: Peut-être.
1: Besoin d'y croire pour que cette histoire ait un sens, pour qu'on se donne une raison de continuer avec cette personne, par exemple, dans le couple.
3: Oui, par exemple. Là, bon, ça, c'est un exemple vraiment très, très marquant. Mais il y a des choses qui ressortent dans mon livre, notamment. Ouais. C'est que, par exemple, quelqu'un qui a des preuves ou des quasi-preuves matérielles d'une tromperie, d'un mensonge, eh bien, il suffit que la personne lui dise « Mais je t'assure, mais comment tu peux croire que je te mente comme ça, mais pas du tout ?» C'est-à-dire rien, hein. Il vend juste des mots. Et ben ça compense.
1: Ça marche.
3: Ça peut effacer, mais on a tous été victimes de ça.
1: Mais je t'assure.
3: Ah,
1: on parlait de Binky Tom d'ailleurs.
3: Tu peux croire que je te ferais ça vraiment.
1: Ouais.
3: Mais à côté, on a des éléments qui ne sont pas forcément probants, parce que c'est difficile quand même d'avoir une preuve matérielle complète et sûre à 100%. Mais on a des éléments de preuve qui s'envolent complètement avec des mots.
2: Oui, c'est vrai.
3: Donc ça veut dire qu'il y a une duplicité, et puis on a un petit peu envie de croire à l'autre.
1: Ouais.
3: C'est pas très agréable de se dire qu'on a été trompé, abusé, qu'on nous a menti. Donc on préfère finalement croire, c'est plus facile. Ça, la relation est plus simple à gérer.
1: Ouais. Sophie Coste, pardon, parce que je vous ai
2: dit. Non, et puis surtout, je pense que si dès le départ, en fait, les bases ont été posées, c'est-à-dire que c'était déjà des bases de mensonges, mais qui allaient dans l'autre sens. C'est-à-dire que vous êtes, enfin, moi, en tout cas, c'est ce que je raconte dans Chéri. C'est un homme qui se présente en vous expliquant que vous êtes unique, que vous êtes la femme de sa vie, qu'il n'a jamais rencontré quelqu'un comme vous, que toutes ses ex sont complètement folles, et qu'en effet, vous allez le sauver, finalement. De cette tyrannie de toutes ces autres femmes qui ont été horribles avec lui, et il est dans un tel trauma aussi de son enfance, etc. Enfin, toutes les bases, en fait, qui sont des bases qui sont en train de feindre l'amour, bah ça, vous avez envie d'y croire, puisque cette histoire-là...
3: Parce que vous avez envie d'entendre.
2: Non, mais c'est surtout qu'elle pourrait être vraie. Ça peut être crédible, plausible, vous pouvez très bien rencontrer quelqu'un qui vous trouve unique, vous pouvez très bien rencontrer quelqu'un qui a une qualité d'écoute exceptionnelle, vous pouvez enfin ça peut arriver. Bien donc sûr. En fait, il y a quelque chose de l'ordre du plausible. Donc en fait, ce qu'il va faire le manipulateur, c'est qu'il va mettre en place un système qui va vous paraître crédible. Et puis ensuite, une fois que ce système est crédible, bah vous vous êtes en confiance dans ce système de crédibilité. Donc c'est tout ce qui va ensuite par la suite vous paraître finalement et vous laisser un peu incrédule, vous paraître trop gros, vous allez vous dire mais attendez, de toute façon je suis en confiance, il vous a endormi, il vous a enfumé, c'est comme on enfume une abeille, c'est pareil, vous n'avez plus de discernement, donc vous êtes dans un truc où dans ce système préalable vous étiez dans une grande confiance, pourquoi aujourd'hui les choses auraient-elles changé? Je veux dire, ça vous paraît presque impossible en fait, puisque c'est l'homme de votre vie et vous êtes la femme de sa vie.
4: C'est parce que vous avez trop lu de contes de fées enfant ?
2: Non, absolument pas. Moi, j'étais pas, je crois pas du tout à ça. Je pense que alors peut-être que j'ai romantisé certains aspects de l'amour et aujourd'hui je le fais plus. C'est vrai que j'avais romantisé surtout l'intensité moi en amour. Je trouvais que s'il y avait pas d'intensité, probablement que ça pouvait confiner à l'ennui. Aujourd'hui, je pense que ça confine à la sérénité et c'est super différent.
4: Vous êtes passée de l'ennui à la sérénité. Bravo Sophie Coste, bravo.
2: J'ai travaillé sur
4: moi. C'est du boulot, j'imagine.
2: C'est beaucoup de travail pour arriver à se dire qu'en effet, le roller coaster, les montagnes russes émotionnelles, ça peut ressembler à ce qu'on aurait comme système d'amour, amoureux, ce qu'on aurait vu aussi peut-être de ses parents aussi, tout simplement. Hein. Moi, je voyais, il y avait beaucoup de disputes, il y avait beaucoup d'autorité, il y avait beaucoup de soumission de la part de ma mère aussi. Donc, c'était ma référence. Aujourd'hui, la référence a changé.
4: Ouais. Alexis, l'expert... heureusement que je reviens de vacances maintenant, parce que ça aurait été une semaine plus tard. Le fait de se mentir, pour revenir à l'origine de l'émission, parfois, ça peut être pour préserver l'autre, mais c'est vrai qu'on ne sait pas trop. Parfois, on culpabilise... Est-ce qu'on culpabilise tous un peu? Alors, hormis les manipulateurs.
2: Mmh.
4: On va juste refaire un petit
3: alerte. Non, pas du tout. Il y a des gens qui ne culpabilisent pas du tout, qui sont tout à fait droits dans leurs bottes. Et c'est la raison pour laquelle c'est difficile de les détecter. Parce que, et notamment avec la gestuelle, qui est très, très surestimée dans la détection des mensonges, parce que ce sont des gens qui vont vous regarder droit dans les yeux, exactement comme quand ils vous disent la vérité, parce que pour eux, ils ont une telle assurance, une telle confiance en eux, que vous ne verrez pas la différence.
4: Ouais, pourquoi ce livre finalement ?
3: Ce livre parce que déjà je m'intéressais au sujet depuis pas mal d'années, c'est 2 ans de travail quand même pour compiler toutes les informations que j'ai réunies, et puis parce qu'il y a énormément de choses qui sont complètement fausses sur le mensonge, notamment sur Internet, c'est-à-dire qu'on va vous dire que quelqu'un qui se comporte de telle façon, c'est qu'il ment, et c'est prouvé que c'est faux. Alors on a la preuve.
4: Un exemple
3: le regard qui part à droite à gauche, l'intonation de la voix, etc. Ce sont des signes qui on a confondu la peur, le stress d'un côté et le mensonge. Et quelqu'un de stressé, comme je viens de le dire, c'est pas forcément quelqu'un qui ment. Et quelqu'un qui est à l'aise, c'est parfois quelqu'un qui ne dit pas du tout la vérité, mais qui est tout à fait à l'aise avec son mensonge.
4: D'accord.
3: Donc il faut bien distinguer les deux, c'est ce qui n'est pas facile, surtout qu'on a été habitué à confondre les deux, mais ce sont deux choses différentes, et c'est ce qui nous a amené à mettre le polygraphe, le fameux détecteur de mensonges, de côté, parce que on a prouvé que ça ne marchait plus.
4: Donc, et pourtant présent dans toutes les séries américaines.
3: Absolument, absolument, et puis dans toutes les administrations sensibles aux États-Unis, on vérifiait l'intégrité du personnel de cette façon-là, ça a été complètement, dans toutes les administrations ça a été retiré, et dans 20 États des États-Unis, c'est plus considéré comme probant.
4: Donc, c'est vrai que vous écrivez ce livre, pourquoi je vous pose aussi la question ? Parce qu'il semble, avant de rentrer dans le studio, nous échangeons à ce propos, il semblerait que quand même le mensonge soit une obsession avec les fake news, l'IA, etc., qui génère des emails. Etc. En fait, on navigue tout le temps, sans arrêt, entre deux eaux, sans savoir précisément où est le réel, où est l'irréel, quoi, où est le mensonge, d'une certaine façon.
3: Et
4: du coup, c'est pour ça que je voulais aussi. Il s'agit aujourd'hui du spectre du couple, mais c'est vrai que en règle générale, on a l'impression que on devient obsessionnel, peut-être même parano, avec vous savez, on entend parler sur Instagram régulièrement ou sur les réseaux sociaux d'outils numériques pour les tags, le fait d'espionner son partenaire. voilà, le géolocalisé, voilà, pardon, je cherchais le mot. Alors, ça, on peut y mettre une bonne intention, mais tout de même, on se pose des questions sur la confiance, du coup, qu'on se fait les uns aux autres, quoi. Et a fortiori dans le couple, les amis Alexis et Sophie.
2: Moi, je pense que la confiance est vraiment une valeur qui est en train de disparaître. C'est très triste parce que c'est vrai que pour moi, c'est le ciment du couple. C'est ça, c'est vraiment la confiance, en fait, qui permet une grande liberté. D'ailleurs, si on se fait confiance, c'est tellement rassurant, c'est tellement... Enfin, il y a quelque chose de l'ordre d'une grande liberté, en fait, dans cette confiance-là. Mmh. Et aujourd'hui, je trouve, mais même quand je vois des plus jeunes filles ou des jeunes femmes qui sont sur des applications, par exemple, de dating ou des choses comme ça, ou qui ont des expériences, des premières expériences amoureuses, je trouve que tout le monde se méfie de tout le monde. C'est terrible, en fait. Moi, après cette histoire-là, l'histoire que je raconte dans Chérie, j'ai été pendant assez longtemps en hypervigilance, c'est sûr.
4: Mais on peut le comprendre.
2: Voilà, on le comprend, et c'est un des symptômes post-traumatiques de ce type d'expérience que racontent et les femmes et les hommes qui sont passés par là. Mais ensuite, il ne faut surtout pas, justement, que ce type d'histoire, ce type de rencontre vous enlève ça, en fait. La véritable victoire, c'est de toujours croire en l'amour, de toujours réussir à faire confiance, d'avoir confiance en l'autre, de se refaire confiance à soi aussi, en ses valeurs, en ce qu'on est, parce qu'effectivement, il y a aussi dans cette manipulation-là et ses mensonges, tout ce qu'il raconte de lui, mais tout ce qu'il raconte de vous aussi. C'est-à-dire qu'il va vous dire que vous êtes une moins que rien, que sans lui, vous n'existez pas.
4: Et ça, vous le croyez aussi? Sur le coup,
2: c'est pas sur le coup, vous le croyez. C'est à force de l'entendre que vous le croyez. Sur le coup, non, vous ne le croyez pas parce que ça vous passe par une oreille et ça ressort par l'autre. Mais à force de gangréner comme ça le cerveau, à force d'infuser comme ça, comme un petite tisane en permanence dans votre esprit, ça finit par s'imprimer. Et puis, il vous fait douter. Donc, on parle du mensonge, mais on parle du doute aussi. C'est ça aussi. C'est ça qui vient finalement. Instaurer le mensonge, ça va être le doute, en fait, parce que quelle est la vérité? Il n'y a plus de vérité, en fait. Tout est trouble, tout est flou, tout est finalement, on est dans un brouillard mental en permanence, et c'est ça qu'il faut essayer de retrouver, c'est cette vérité, cette transparence, cette confiance de pouvoir se parler aussi. C'est formidable, en fait, et ça, je pense qu'on peut le faire à travers l'amour, à travers l'amitié, en tout cas à travers l'altérité. Ça, c'est ça, c'est certain. Même si on raconte tous des conneries, même si on ment tous, même si on aimerait bien croire à ce qu'on raconte, je pense qu'effectivement, comme tu disais, c'est l'intention derrière qui fait que voilà, si on ment pour pas blesser quelqu'un, bon, c'est quand même autre chose. Si on ment pour se faire mousser, c'est pas très grave, en fait. Au fond, ça révèle
4: la vantardise, on peut dire ça comme ça.
2: Ça révèle nos fragilités. Ça révèle vraiment nos failles, nos fragilités. Ça réveille quelque chose aussi chez nous où on se sent pas assez. Et alors, moi, quand je vois quelqu'un de vulnérable, quand je vois quelqu'un qui se sent pas suffisamment assez, je vais lui tendre la main, je vais pas l'écraser. Même si je vois qu'il est en train de me raconter un gros bullshit. Bah oui, je vais me dire, bon, c'est pas grave, il est fragile, je vais l'aider.
4: Voilà. Alexis a un complément, un élément de réponse à apporter, Alexis les psychiatres.
3: Oui, mais tout à fait. C'est aussi, on me dit souvent, j'ai lu votre livre, maintenant je vois la vie différemment, tout le monde me ment, je détecte toutes les arnaques, les trucs. Bon, je dis, c'est très bien, c'est que ça marche. Mais il faut voir le côté positif. Ça prouve aussi que dans notre entourage en général, on est entouré de gens bienveillants. On a des amis, un partenaire qui généralement nous veut du bien, ou à moins de s'être complètement trompé. Et puis, comme le dit Sophie, ça permet aussi de voir que quelqu'un va pas bien, parce qu'il commence à mentir sur un sujet particulier. Donc, il a besoin de combler un manque, il y a une lacune psychologique, et donc ça permet de lui tendre la main aussi.
4: Oui, toute vérité n'est pas bonne à dire. Vous disiez, juste avant d'entrer dans le studio, par exemple, de voir, par exemple, ce très bon ami qui va pas bien, qui n'a pas bonne mine, on va pas lui dire, ah ben donc, t'as une fois de plus, t'as pas bonne mine. On va peut-être un peu
3: l'accompagner, bien sûr.
4: Bien
3: sûr que c'est OK. L'exemple classique, c'est le Père Noël. On a tous menti à nos enfants pour leur faire croire au Père Noël. Ouais. Est-ce que c'est mauvais? Est-ce que c'est une mauvaise action de notre part? Non, pourtant, c'est clairement un mensonge.
4: C'est vrai.
3: Même une manipulation odieuse. Mais voilà, c'est aussi leur bonheur. Ouais. Donc, il faut admettre que voilà, le mensonge fait partie de la société. Mentir de temps en temps, non, j'ai pas envie d'aller à ton barbecue parce que j'ai pas envie, c'est pas très sympa. Alors que dire, bah écoute, j'ai une gastro, je suis fatigué ou j'ai du boulot.
4: C'est pas grave.
3: Mais c'est pas très grave. Et c'est plus agréable à entendre que de dire j'ai pas tellement envie de sortir aujourd'hui. Bon, bah ça, pourtant, il y aura tous les potes.
4: Vous réinventez des formules. Vous savez, à l'époque, il y avait des formules. Hein. Je sais pas, ouais, j'imagine revient, au 19e siècle, hein, mais ça revient finalement, c'est moins élégant peut-être qu'au siècle des précieuses ridicules, au siècle de Molière, mais certainement qu'il y a des formules comme ça, effectivement, je me sens pas bien, ou bon, c'est vrai qu'on dit ça parfois, on ment même pas, on a l'impression de pas mentir, ni ouais. de se mentir, ni de mentir à l'autre d'ailleurs, c'est complètement admis cette histoire.
3: Mais
4: de,
3: c'est sûr
4: de,
3: que c'est...
4: Ouais, je suis pas fatiguée, je vais pas bien.
3: Mais on l'a tous fait, est-ce qu'on doit vraiment
4: sans vouloir,
3: je ne crois pas. Ouais. À partir de, en fait, le problème, c'est pas l'outil, c'est la façon dont on s'en sert. Ouais. Le mensonge est un outil, comme tout outil social. On peut s'en servir pour arrondir les angles. Bon, c'est pas très grave. Pour faire plaisir aux enfants, pour voilà. Mais la plupart du temps, faut pas être hypocrite. Hein, la plupart du temps, c'est pour se faire mousser. Donc ouais. Ça peut être grave, mais ça généralement c'est pas très grave. Puis ça peut être pour abuser de quelqu'un. Pour le tromper, pour le tromper au propre comme figuré.
4: Ça tombe bien, on va en parler ouais. juste après cette petite trêve publicitaire sur RCF Notre-Dame. Voilà, faut-il avouer toute tromperie, toute trahison dans le couple ? Ouh là là ! Sujet qui fâche juste après ouais. la pause. À tout de suite.
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3: Nous sommes bien sur Rêve, vous êtes bien sur RCF Notre-Dame, moi aussi d'ailleurs, tant mieux, heureusement ce lundi matin, je me suis pas trompée d'adresse, jusqu'où peut-on se mentir dans le couple? Voilà la question que je pose à mes deux invités du jour. Sophie Coste, animatrice radio, journaliste et qui vient de publier ce premier roman Chéri aux éditions Mazarine, qui raconte, qui décrypte justement les mécanismes de la manipulation amoureuse, voilà, la manipulation en général qui nous hante, qui nous tétanise, qui nous fascine aussi, hein. C'est bien d'en parler aujourd'hui. Nous sommes également en compagnie d'Alexis Lepsker, ex-journaliste qui est maintenant consacré à l'écriture. Et là, il s'agit d'un ouvrage tout consacré au mensonge. Qui vous ment? Point d'interrogation. Paru tout fraîchement chez Michel Lafon. Et c'est vrai que la trahison dans le couple, c'est quand même... Alors, on va parler... Je crois qu'il y a de l'argent aussi. Il y a des sujets qui reviennent, qui font l'objet de mensonges au pluriel. Bien souvent, même sans qu'on s'en rende compte, encore une fois, toujours. Mais la trahison, qu'est-ce qu'on fait, Sophie Coste? Alors, même s'il y a pas de, on n'a pas de prêtre avec nous, on n'est pas au confessionnal, pas tout à fait, mais un peu quand même.
4: Mais moi, j'ai un de mes meilleurs potes, il est prêtre. Et c'est marrant parce que moi, je suis une vraie mécréante. Alors là, pour le coup, c'était la rencontre vraiment de la poule qui est tombée sur un couteau, quoi. Non, mais on ne savait pas trop quoi faire l'un de l'autre quand on s'est rencontrés. Et c'était assez amusant parce que, justement, pour moi, c'est vrai que ma foi, elle est plutôt. Dieu, en fait, pour moi, c'est de l'ordre de la nature. Voilà, donc ce serait plus ça, je trouve, cette foi-là, cette force-là dans la nature. Et d'ailleurs, lui aussi. Enfin bref, donc on s'entend bien. Et on avait déjà eu ce genre de conversation, en fait. Et moi, ce qui me fait assez marrer, en fait, ça peut être une forme d'hypocrisie du pieux mensonge. Il y a aussi le pieux mensonge qui est quand même une expression courante, mais non, mais ça va, c'était juste un pieux mensonge. Ouais. Mais à quel moment, en fait, on s'arrange avec la morale? Moi, ça me fait marrer parce que je veux dire, ah ouais, d'accord, donc là, en fait, c'était un pieux mensonge, donc c'est ok. Et puis, sinon, l'autre, alors elle, non, en revanche, c'était pas pieux son mensonge, ça va pas. Donc, en fait, il n'y a pas vraiment tellement de jugement de valeur, c'est ce que je disais tout à l'heure, c'est l'intention qu'il y a derrière, en effet. Chacun a le droit de garder un peu son jardin secret. Ensuite, quand on fait du mal à l'autre, consciemment, intentionnellement, que l'on veut détruire l'autre. Moi, c'est ce que je raconte dans mon livre. Donc, on n'est même pas, en fait, la personne, les manipulateurs, en tout cas, ou le prédateur que je peux décrire dans ce roman, dans Chéri, ça n'est pas quelqu'un qui, en fait, on ne décrit pas vraiment un menteur. On va décrire quelqu'un qui va beaucoup, beaucoup plus loin que le simple mensonge. En fait, le mensonge chez ce genre de personnage, en fait, c'est symptomatique d'un trouble de la personnalité. Donc on parle même pas d'un
3: cas de malade, hein, ce que vous dites.
4: Enfin, alors
3: pas tout à fait malade,
4: c'est pas une pathologie, mais c'est vraiment, ça fait partie des troubles de la personnalité, troubles de la personnalité narcissique. Et en effet, le mensonge, la mythomanie, c'est-à-dire le mensonge poussé à l'extrême, est symptomatique de ce trouble de la personnalité. Donc voilà, mais comme disait Alexis tout à l'heure, c'est extrêmement difficile à détecter, puisqu'en fait ce qu'il nous explique, il a travaillé 2 ans sur le sujet,
3: bah oui,
4: c'est qu'en fait je peux vous mentir droit dans les yeux en vous racontant n'importe quoi et ça va passer crème. Il y a aucun problème. C'est le mensonge. C'est très compliqué à discerner quand quelqu'un maîtrise l'art du mensonge. Mais on y va, mais tout le monde y va. Je vous mets au défi de voir les mensonges du personnage de mon livre au début. Vous ne les voyez pas. C'est indissociable d'une réalité qui pourrait tout à fait exister.
3: Ouais.
4: Donc voilà, vous êtes prise dans cette espèce de truc. Et puis ensuite, après, je parle non seulement de la manipulation,
3: mais de
4: l'emprise.
3: Ouais.
4: Ah bah, là, on est dedans. C'est-à-dire qu'on est dans des phrases à la fois. En fait, si c'était uniquement un beau parleur, peut-être que ce serait trop gros. L'entreprise serait un petit peu casse-gueule. Il ne va pas y aller comme ça.
3: Ouais.
4: Il va être plutôt, au contraire, à l'écoute, très à l'écoute de ce que vous allez... Par exemple, moi, la première rencontre que j'ai eue dans la vie, hein, dans la vraie vie, avec cette personne-là, il avait une qualité d'écoute qui était hors norme. Donc, c'est plus lui qui va enquêter sur vous. Donc, il va recueillir toutes les datas nécessaires pour pouvoir ensuite appuyer sur les boutons avec sa manipulation, ses mensonges, etc. Mais en fait, au fond, la première fois que vous rencontrez une personne comme ça, vous n'allez pas vous dire « Ah, c'est un beau parleur ». Vous allez vous dire « C'est un bel écouteur ». Donc, c'est dingue. Et en plus de ça, quand la conversation se termine, ou en tout cas quand l'échange se finit, vous allez vous dire « Ah, je lui ai tout dit de moi, mais je ne sais rien de lui ».
5: Wow.
4: Donc, c'est la différence entre le don Juan et vraiment le manipulateur. C'est encore autre chose. Le don Juan, il va multiplier. C'était le mythe don Juan, c'est ça. Don Giovanni, c'est vraiment, il multiplie les conquêtes. Une fois que la femme est prise dans son, on va dire dans les filets charme, il n'y va même pas, il passe pas à l'action. Hein. Don Juan, ça l'intéresse pas. C'est encore un autre. On est encore dans un autre spectre là. Hein.
5: Ouais,
4: là, on est vraiment dans la perversion narcissique, dans ce trouble de la personnalité qui mène à un mensonge terrible, quoi.
3: Alexis Lepsker, est-ce qu'on peut détecter? Est-ce qu'il y a des façons de détecter?
6: On va être très clair. Il y a des menteurs qui ont beaucoup d'aplomb, comme je l'ai dit tout à l'heure. Et c'est évidemment beaucoup plus difficile à détecter. Néanmoins, c'est pas leur attitude qui va nous éveiller nos doutes. C'est notre analyse active, c'est-à-dire le fait justement d'avoir connaissance de certaines choses. Par exemple, il est à l'aise, sa gestuelle ne nous donne aucune information. Le choix de ses mots peut être intéressant. Est-ce que j'aurais utilisé ces mots-là pour décrire cette action-là?
3: Ça, vous en parlez beaucoup dans votre livre.
6: Voilà, exactement. Oui, parce que le menteur, il a prévu de vous mentir. Il a prévu de vous raconter une histoire. Donc, quels sont les mots qu'il a choisis? Et ces mots-là sont très importants. Parce que c'est pas forcément, c'est pas des mots qui va sortir au hasard. Ça, c'est le premier élément. Et un deuxième élément, c'est quel est le moment où il vous ment. Et généralement, le menteur, il veut avoir une issue de secours. Parce que si jamais la situation ne sort de son contrôle, si jamais il y a des doutes et qu'il y a une conversation qui ne va pas dans son sens, il faut qu'il ait une porte de sortie. Donc, il va privilégier le téléphone, par exemple. Où t'étais hier soir? Je t'appelle, ça va ma chérie? T'étais où hier soir? C'est mieux, c'est plus facile au téléphone et de dire « Attends, excuse-moi, j'ai un autre appel.
5: Ouais.
6: Oh, qu'est-ce que je vais répondre ?» Et on s'accorde un sursis plutôt que le matin au petit déjeuner où il y a toute la journée à dérouler et ça peut être un peu compliqué, ça peut se terminer en interrogatoire interminable. Donc le menteur, il anticipe ce genre de choses. Il se dit « Bon, j'ai un truc à lui faire avaler, ça va pas être facile. À quel moment je peux le sortir le plus facilement pour que ça passe le mieux ?» Alors que quelqu'un qui est sincère, il va pas choisir le moment. Il va sortir son histoire quand il pense que ça... Quand ça lui vient à l'esprit. Donc c'est deux stratégies complètement différentes. Il y en a un qui a une stratégie et l'autre pas, plus exactement.
3: Là, il y avait de la stratégie.
4: Oui,
6: il y avait une stratégie. Là, on est dans la stratégie de très haut niveau. Même,
4: mais
6: là,
4: c'est intéressant parce qu'en effet, il y a une question de contexte. Et ça, il le fait très bien, le manipulateur. Il le fait, en effet, il va parfois le faire quand vous êtes très fatigué. Donc là, il va faire
6: classique,
4: passer un truc, voilà, c'est classique. Ou quand il est l'heure d'aller dormir. Donc il sait que là, vous êtes fatigué, vous avez quelque chose demain, vous n'en pouvez plus, vous êtes épuisé. Donc là, il va vous sortir encore une couche. Il va remonter le curseur un petit peu plus loin.
3: Du style, demain soir, j'ai quelque chose d'important à faire ou
4: il vous fait avaler un mensonge. Non, ça peut être même sur le fait de vous faire aussi douter de vous, de votre réalité, de votre discernement, de votre valeur, de tout. Enfin, on peut tout mettre dans le même sac. Hein. C'était pas moi, je suis pas tombée sur un mec qui était un serial trompeur. En fait, c'était pas ça. Hein. Même l'infidélité.
3: Vous avez vampirisé.
4: Oui, l'infidélité, c'était aussi une façon de trianguliser la relation, de faire douter tout le monde, etc. C'était vraiment, on parle vraiment de ça, hein. Pas tellement de double vie, de choses comme ça. C'était pas l'idée, lui. C'est pas parce qu'il avait une grande libido, hein. C'est simplement parce que ça fait partie aussi de la manipulation, de mettre dans une triangulaire, ouais. Il y a peut-être quelque chose aussi lorsque quelqu'un vous ment. Moi, en tout cas, c'est ce que j'aimerais peut-être dire aux femmes, aux hommes qui nous écoutent et qui ont été ou qui sont victimes d'un manipulateur.
3: Trahison,
4: c'est que intellectuellement, parfois, on le discerne pas, mais dans le corps, il se passe quelque chose. Quand quelqu'un vous ment, en fait, vous allez peut-être pas le percevoir dans votre tête, mais en tout cas dans le corps. En effet, vous pouvez vous retrouver avec un mal de ventre. En fait, il y a une dissonance corporelle qui se crée quand... Alors, je ne sais pas si je raconte...
3: Je raconte
4: ce que moi, j'ai vécu hein, et ce que ça pouvait me procurer. Mais c'est vrai que je me suis rendu compte que si j'avais écouté plus mon système corporel, même des maladies qu'on peut se faire... Hein, le mensonge, ça peut rendre malade. Hein, ça peut rendre malade l'autre à force de qu'on vous raconte n'importe quoi. À force de manquer de discernement, à force de vivre dans le flou total, vous vous rendez malade.
3: Bah, Gisèle Pellicot.
4: Ah non, mais il y avait des
3: trucs. Dingue. Enfin bref, c'est encore un
4: autre
3: dossier.
4: Alors ça, c'est encore un autre.
3: C'est sidérant.
4: C'est encore un autre dossier. C'est sidérant. Et comme en fait, vous ne pouvez même pas imaginer ça. En fait, c'est tellement inimaginable dans votre réalité, dans votre système, que vous vous dites ça n'est pas possible. Ça n'existe pas. Ça n'est pas concevable. Il y a quelque chose de cet ordre-là, parce qu'en effet, quand on parle de la manipulation, quand on parle de la toxicité en amour, hein, dans le lien amoureux, le spectre, il est large. Il est du ghosting sur Tinder jusqu'au féminicide ou jusqu'à des situations comme Gisèle Pellicot. Ça fait partie de ça, du mensonge, de la manipulation, etc. Enfin, ça peut aller très, très loin. Si on parle, par exemple, du petit mensonge. Bon, pour moi, un petit mensonge, tout le monde en fait, c'est pas grand-chose. Mais en effet, quand ça devient récurrent, quand ça devient vraiment de la manipulation, il y a quelque chose de l'ordre du corps à écouter, je trouve.
3: La manipulation, ou bien, on l'avait dit juste avant de se séparer il y a quelques instants, Alexis Lepsker, c'est le mensonge dans lequel on se laisse embarquer. Imaginons par exemple, alors je parle vraiment la situation bateau. Alors j'aurais pu parler d'argent, un mensonge d'argent, on va parler d'un mensonge de tromperie. Voilà, typiquement le conjoint qui trompe sa femme. C'est pas un mauvais bougre, quoi. Il voudrait que ça se passe mieux, mais enfin voilà, le truc typique, il y a plus de communication dans le couple. Ça commence par c'est un petit mensonge puisqu'il va pas lui dire, ça va être quelque chose de caché. Et puis il va se laisser enfermer, dire ah non, je peux pas lui faire du mal. Imaginons. Comment c'est, vous voyez,
6: c'est très fréquent.
3: Et c'est très fréquent, c'est pour ça que j'en parle. Je me dis, voilà, les auditeurs sont peut-être très bien intentionnés dans leur vie, ils vont à la messe tous les dimanches, etc. Et puis, on voit la chose d'ici, quoi. Alors, qu'est-ce qu'on fait? Comment faire? Est-ce qu'on dit? Est-ce qu'on dit pas? Comment on fait, les amis?
6: Alors, moi,
3: Il n'y a pas de prêtre ici, je sais.
6: Je ne suis pas prêtre.
3: Alexis, c'est pas du tout
6: ma mission ni mes compétences de dire à chacun, faites comme ça ou comme ça. Ce que je peux dire, par contre, c'est que le mensonge rajoute une couche, une épaisseur de complications. Le mensonge, là, n'est plus la cause du problème, il est le cache-misère du problème. Le problème, c'est l'adultère. C'est ce qui s'est passé. En mentant, vous rajoutez une couche. Mais vous alourdissez encore le problème.
4: Est-ce que le mensonge initial, c'est tout simplement aussi parce que son couple fonctionne pas aussi?
6: Alors ça, c'est pas le mensonge. C'est pas la cause, c'est pas le mensonge, c'est l'adultère.
3: C'est la misère.
4: Est-ce qu'on reste dans un couple, on se ment, joue la comédie du bonheur?
3: On est au cœur de notre sujet là.
4: Commence pas comme ça en fait? Premier mensonge, est-ce que c'est pas ça? C'est de rester ensemble.
6: Alexis Lepsker. On dévie un peu du sujet parce que là, le problème, c'est l'adultère. C'est est-ce que le couple va bien? Est-ce que l'adultère justifie est-ce que l'adultère est justifié par un dysfonctionnement du couple? Mais là, on cache la misère, donc on refuse de parler du problème du couple.
3: Le sujet, c'est est-ce qu'on le dit ou pas?
6: Est-ce qu'on le dit
3: ou
6: pas?
3: Là, on est dans notre sujet.
6: Exactement, ouais.
3: Et alors,
6: est-ce qu'on le dit ou pas?
3: Qu'est-ce qu'on fait, à votre avis?
6: Alors, d'où l'intérêt? Je reviens là, sur ce que disait Sophie, parce que c'est intéressant. Ouais. C'est est-ce qu'on n'avait pas intérêt à discuter avant de ce qui n'allait pas? Est-ce qu'on n'a pas intérêt à parler régulièrement de ce qui va, de ce qui ne va pas chez l'autre? De ce qu'on attend aussi de lui? Mais quand le mal est fait, c'est à chacun de prendre ses responsabilités.
3: On va voir monsieur le curé.
6: Mais là où je voudrais avertir les gens, c'est qu'en rajoutant une couche, on se traîne un boulet. Hein.
3: Ouais.
6: Parce que la couche, elle va rester. Cette couche de mensonge, elle va rester parce que l'autre ne va pas l'oublier, hein, le prétexte. Et il va falloir continuer de mentir.
3: Ou le porno.
6: Il va falloir en rajouter.
3: On peut y aller. Hein.
6: On peut aller sur tout ce qu'on veut cacher. On rajoute une couche de mensonge et il va falloir se la trimballer parce que l'histoire qu'on a racontée, encore une fois, l'autre ne l'oubliera pas.
3: Et, il est toujours temps d'arrêter.
6: Et si on continue, il va falloir rajouter encore, prolonger la couche, réépaissir la couche et ça peut traîner jusqu'au moment où. On découvre le pot aux roses et là d'un seul coup le mensonge devient un amplificateur de la faute. C'est pas tu m'as trompé, mais tu m'as trompé et tu m'as menti. pendant toutes ces années.
4: Oui, c'est fou parce qu'il y a plein d'histoires aussi comme ça qui sont incroyables où en fait la personne finit par s'enfermer complètement dans son mensonge. Et en effet, le mensonge va fonctionner par strates, c'est-à-dire qu'on va en rajouter parce que évidemment, à chaque fois que l'autre va découvrir que un tel a menti, enfin que son partenaire a menti, bah, il va être obligé de rajouter encore une couche de mensonge, chaque couche de mensonge. Et c'est comme ça qu'on se retrouve à des enterrements. Parce que le mensonge jusqu'à la tombe, et où on découvre qu'en fait le gars il avait 3 femmes, avait une triple vie, et qu'on était persuadé d'être avec un mec.
3: Il avait l'air si gentil, souvent c'est le truc.
4: Mais il était fantastique, enfin, c'était un magnifique père de famille, il allait à la messe tous les dimanches, il était tellement dévoué. Enfin, je sais pas, on parlait de Gisèle Pélicot tout à l'heure, mais enfin, quand elle parlait de son mari, qu'elle appelle monsieur maintenant, je trouve ça très digne d'ailleurs de sa part de faire comme ça, et que ce soit sa fille d'ailleurs aussi, c'était une famille parfaite. Hein.
3: Donc, absolument.
4: On était quand même dans ce schéma-là. Ouais. Hein. Elle disait, au tout début, je me rappelle, avant le procès, elle l'appelait encore mon mari quand elle parlait de lui, et elle disait que c'était un bon père de famille. Quoi. Mmh. Donc, on est quand même parfois sur des mensonges qui se passent jusqu'à la tombe.

0: bien de dire à vos uns et aux autres comment réagir. Moi c'est un outil que je donne pour aux gens, pour que c'est un moyen de défense, si vous voulez, contre les mensonges. Et après, chacun en fait ce qu'il veut. Mais moi, il m'est arrivé de savoir qu'un ami ou ma conjointe me mentait.
1: Avec les mots.
0: Avec des mots, voilà.
1: Mais
0: c'est pas grave. C'est pas grave. Hein. Je le sais. Mais c'est mieux que d'avoir la tête enterrée dans le sable.
1: Vous avez un exemple de formule, enfin de
2: ce que vous raconte votre femme.
1: Voilà. Qu'est-ce qu'elle vous racontait?
2: Des mensonges de votre femme.
0: Figurez-vous,
1: sur des relations
0: passées, elle m'avait menti sur des relations passées, ce qui est assez courant.
1: Ah, ça, vous en parlez?
0: Je crois que c'est
1: des relations passées.
2: Du passé.
0: Un Français sur 5, je crois, qui ment sur son conjoint.
2: Mais il faut.
1: Bon, alors, les prêtres qui viennent ici dans Quête de Sens, même les prêtres qui viennent en Quête de Sens parler de toutes les questions du mariage, de la rencontre amoureuse, disent qu'il ne sert à rien de parler des histoires passées. Sauf si ça élève la relation.
2: Exactement. Je pense que si ça raconte quelque chose de nous, de positif ou de ce qu'on a envie de mettre en place par rapport à justement ce qu'on n'a pas pu avoir ou la chance d'avoir avant, et que ça peut élever la relation et de ne pas tomber dans les mêmes affres que précédemment, et de se dire moi j'ai fait telle erreur, de reconnaître aussi sa responsabilité dans l'échec de la relation précédente, voilà. Mais sinon, si c'est pour raconter qu'en effet Marie-Pierre était fantastique lorsqu'elle s'agenouillait, je crois
1: pas. À quelle heure ce prénom,
2: voilà. Non, mais je sais pas.
1: En avant le cliché, quoi.
2: Il est sorti comme ça parce que je suis chez vous, donc je me dis
1: c'est idiot, je m'adapte.
2: Mais voilà, je me dis quel est l'intérêt, ça fait mal en fait. C'est en plus on se compare à l'autre, donc on peut se trouver pas assez bien, etc. Dans ces cas-là, c'est sous omission, quoi. Voilà, c'est omettre de raconter des choses ou effectivement les passer sous silence parce que ça n'a pas d'intérêt.
1: Et quand on n'a pas envie d'être embêté par l'autre, oh non, elle va ou il va encore, comment peut-on dire, se fâcher, s'emballer, ça va être encore une affaire, ça va être encore une histoire.
0: Mais là, c'est pareil.
1: Je vais raconter un petit. Alors, ça, c'est bien.
0: C'est pareil, il faut peut-être régler le problème en amont, mais je rejoins Sophie, c'est que là, dans ce qu'elle vient de dire, on parle du passé, des relations passées, ou pas. Mais si on décide d'en parler et qu'on ment, on rajoute encore une couche. Donc c'est toujours pareil, on rajoute une couche de mensonge. C'est non seulement tu me racontes tes histoires de relations sentimentales passées, mais en plus tu me mens. Donc c'est ça qui est...
1: Double peine, quoi.
0: Ouais, voilà, autant pas en parler du
2: tout. Ouais, vaut mieux pas en parler, ouais, c'est sûr. Mais après, il y a des... Enfin, je trouve, c'est marrant parce que je trouve que de condamner comme ça le mensonge et de dire, moi, si on me ment, c'est rédhibitoire. En fait,
1: c'est vrai qu'on dit tous un peu ça.
2: Ouais.
1: De relation. Moi, le mensonge, je peux pas.
2: La trahison, je peux pas. C'est rédhibitoire. C'est terminé. Et en fait, je crois que on ment tous, quoi. On ment tous. On se ment tous à nous-mêmes. Il faut quand même faire un peu preuve d'ouverture d'esprit, quoi. Quand l'autre ment, pourquoi il ment? Est-ce qu'on serait pas un peu responsable aussi de ce mensonge? Est-ce que la personne en face de nous, elle peut tout nous dire? Est-ce qu'on est suffisamment ouvert pour entendre, pour tout entendre? Est-ce qu'on est suffisamment, dans cette ouverture d'esprit pour tout recevoir aussi de l'autre? Est-ce qu'il nous ment pas parce qu'il sait que, au fond, on va pas être capable de l'entendre? Au fond, on va le juger? Au fond, on va, voilà. Donc, la part, elle est toujours dans les deux. Quand il y a une relation, il y a forcément, s'il y a une notion d'altérité, il y a une part de responsabilité qui est partagée, pour moi.
1: Et boum, souviens-toi, Axel Bauer, les amis. Alexis Lebsker, Sophie Gost, à tout de suite sur RCF Notre-Dame.

0: Souviens-toi, Axel Bauer, souviens-toi de ton dernier mensonge dans ton couple. j'aurais dû être prêtre. Jusqu'où peut-on se mentir dans le couple? Sophie Coste et Alexis Lepsker sont avec nous. Sophie Coste et son roman chéri, un poil autobiographique chez Mazarine.
1: Un poil.
0: Et Alexis Lepsker pour son dernier ouvrage, Qui vous ment, paru chez Michel Lafon, qui est aussi une... Alors là, c'est un décryptage...
2: C'est pas du tout un roman. Hein.
0: Non, un décryptage du mensonge. C'est... La fabrique du mensonge.
2: Vous allez traîner à voir les personnages arriver, là, du coup.
0: C'est vraiment la mise en application par le manipulateur dans votre livre, Sophie Coste, hein, qui a tout lu de Alexis, justement.
2: Depuis.
1: Mais c'est vrai.
0: Et voilà, alors c'est vrai que dans le couple, on parlait là à l'instant que les choses soient dites à nos chers auditeurs qui nous entendent. On parlait des énormes vérités fracassantes qu'on n'a pas du tout envie de. Par exemple, l'affaire Epstein, des choses comme ça. Je pense aux affaires récentes qui sont abominables.
1: Il y en a tous les jours.
0: Et ça nous rend fous, quoi. On est d'accord, Alexis Lepsker. Et alors, vous disiez à l'instant, si j'ai bien compris ce que vous me disiez en antenne, qu'on ne veut pas y croire complètement, et donc on nie.
2: Alors, je ne parlais pas d'affaires comme ça, parce que là, c'est tellement énorme, c'est d'ordre criminel, donc on est quand même dans un cas particulier, et qui ne nous touche pas, heureusement, directement, mais on est tristement spectateur. Moi, je parlais juste de l'acceptation du mensonge, parce que qu'il est flatteur. C'est-à-dire qu'on n'est pas neutre face à un récit.
1: Si quelqu'un vous annonce... et le renard, quoi.
2: Exactement. Quand quelqu'un vous annonce une bonne nouvelle, quelque chose qui va dans votre sens, ou vous fait un compliment,
0: la flatterie,
2: on a un petit peu tendance à croire que ça va être vrai, que c'est vrai.
0: Si vous me dites que je suis merveilleuse, je vais y croire un petit peu.
2: Mais vous, c'est vrai.
0: Il le fait vachement bien avec le jet qui va bien. Là.
1: Non, mais c'est exactement ça, c'est la fable. Hein.
2: On a envie d'y croire, tout simplement. Et quelqu'un qui vous dit, j'ai entendu le patron dire du mal de toi, apparemment.
0: On y croit aussi.
2: Voilà, on se dit, oh mince. Oh, mais qu'est-ce que c'est vrai? Est-ce qu'il a pas envie, ce qu'il me dit, c'est pas ça pour m'emmerder et tout? On a un mécanisme de défense qui se dit, oh, j'y vais pas. Ou quand le médecin nous annonce une mauvaise nouvelle, il y a peut-être un. Oh, est-ce qu'il est sûr? Je vais aller en voir un autre.
0: D'accord.
2: Voilà, donc on a un mécanisme.
0: On est tous un peu comme ça.
2: Comment ?
0: On est tous un peu comme ça.
2: On n'est pas tous un peu comme ça, mais plus ou moins, oui.
0: D'accord.
2: Plus ou moins. Et je prends l'exemple de la flatterie dont on parlait tout à l'heure. Quand on demande aux gens quel est le défaut qu'ils détestent le plus chez autrui, c'est l'hypocrisie. Et pourtant, tous les guides de manipulation, de marketing, de vente vous disent commencez par la flatterie parce que ça marche.
0: Oh là là.
1: Non, mais c'est vraiment
2: donc,
1: ça.
2: Donc il y a deux façons de voir. Il y a l'émetteur de mensonges, de flatterie, qui sait que ça va marcher.
0: Et la drague,
2: et l'autre
0: ça marche très bien.
2: Qui pense qu'il est complètement imperméable à ça.
0: Bah oui.
2: Alors que pas du tout.
0: Et la drague, ça marche pareil. Il y a plein de conseils sur Instagram, les amis, Sophie Coste.
1: C'est tout flatteur, vite aux dépens de celui qui l'écoute. Puis il lâche le fromage et puis il est cuit, quoi, le pauvre. Il est comme ça, mais je pense que c'est... Ça me choque pas, moi, ça. Je trouve que c'est normal. Et en même temps, c'est toujours la même chose.
0: C'est le charme aussi.
1: Ça se danse toujours à deux. Voilà, on a envie d'entendre quelque chose. On est complice aussi du flatteur. C'est exactement ce qu'explique La Fontaine. On se rend complice, en fait, finalement, du flatteur. Si on n'a pas envie, on s'en va. On pose ses limites. Donc, si on écoute, si on se sent caressé par ses belles paroles, c'est aussi vachement dans Molière aussi, tout ça. Vous parliez des précieuses ridicules tout à l'heure, c'est exactement la même chose. On est dans Tartuffe, dans ce genre de choses. Il a écrit sur le mensonge, Molière, pendant toute sa carrière. Ouais. Le médecin imaginaire, le malade imaginaire, médecin malgré lui, etc. Donc, il y a dans les romans, dans l'écriture, etc., aussi, l'imaginaire concourt au mensonge aussi. Moi, par exemple, c'est un roman. J'écris ce que je veux. Je raconte ce que je veux.
0: C'est Louis Aragon qui disait que le roman était le premier, le roi des mensonges.
1: C'est le premier vecteur du mensonge, le roman, puisqu'on transforme la réalité comme on en a envie, comme elle nous convient, comme elle nous correspond. Donc c'est amusant, mais en fait, le mensonge, c'est juste quelque chose d'humain, mais tout simplement, en fait, c'est ni plus ni moins. Nous sommes tous des menteurs. Monsieur le curé.
0: On se confesse quand même d'un mensonge.
1: On se confesse d'un mensonge et après on se sent mieux.
0: Oui. C'est vrai.
1: Je sais pas.
0: Si.
1: Moi, je me sens mieux.
0: Chez le psy.
1: Alors, moi, honnêtement, c'est très personnel. Mais je ne me sens mieux que lorsque j'avoue à quelqu'un qui est concerné que j'ai menti. Si dans mon coin, je vais aller au confessionnal pour dire j'ai menti, est-ce que vous me pardonnez ? C'est pas à cette personne-là de me pardonner. En tout cas, pour moi,
0: c'est Dieu qui nous pardonne. Hein.
1: Oui, mais dans mon système, oui, c'est ce que je disais quand je disais cette personne-là, c'était Dieu que j'avais en tête. Mais dans mon système, en fait, c'est pas parce que Dieu me pardonne que c'est OK. En fait, c'est la personne à laquelle j'ai menti, la personne à laquelle j'ai fait du mal, peut-être, la personne que j'ai trahi, personne, etc. Donc, et puis après. Est-ce que l'autre a besoin aussi de vous pardonner ? Ça, c'est encore un autre sujet. Est-ce qu'on a besoin d'être pardonné ? C'est encore un autre sens de la vie. On n'a pas forcément ni besoin de pardonner, ni d'être pardonné. Parfois, on s'en fout et c'est pas grave. On peut avancer sans le pardon aussi. Alors ça, ça fait réfléchir à Marie-Ange. Alors là, je pense qu'on va en refaire une deuxième émission.
0: Ouais.
1: Là, il y a un truc qui se passe là. Une réflexion qui est en train de se faire. Mais en direct, je la vois, je la sens. Mais non, mais parce qu'en fait... Le truc, c'est que je me suis demandé, après justement cette aventure, cette expérience avec ce manipulateur-là, si j'avais besoin, moi, par exemple, de le pardonner. Est-ce que j'ai besoin de pardonner ou est-ce que c'est OK de ne pas pardonner ?
0: Alors,
1: ça fait partie du sens, justement, qu'on va donner à une expérience. Puisque la vie, c'est quoi ? C'est qu'une succession d'expériences auxquelles on va donner du sens, qui vont soit nous élever, soit effectivement nous mettre à terre. En général, ça nous élève. Les choses n'arrivent pas par hasard. Moi, je crois à ça. Hein. Je pense que l'univers, d'accord, Dieu, ou appelez ça comme vous voulez, nous envoie effectivement des épreuves pour qu'on en tire des leçons et pour qu'on se grandisse et pour que l'âme s'élève. Voilà ce que je crois, moi, véritablement. Mmh. Donc, en effet, qu'est-ce qu'il en ressort de tout ça ? Ben, il en ressort qu'il faut toujours continuer à croire en l'amour, même si de temps en temps, on vous raconte quelques schnackles. C'est pas grave.
0: Quelle prouesse de conclusion. Bravo, Sophie Coste.
1: Et c'est ce que je crois.
0: Un dernier conseil à nos amis... amoureux, tourtereaux ou couples qui ont 10, 15 ans de mariage et qui se mentent de temps à autre, et ben c'est pas si grave,
1: non,
0: à partir du moment où l'intention est de quand même de préserver l'autre, quoi, finalement.
2: Oui, prendre conscience qu'un mensonge a des conséquences et qu'il va falloir les assumer.
0: En tout ça, c'est vrai.
2: Plus longtemps et plus difficilement qu'on l'imagine souvent.
0: Voilà. Ça dépend des mensonges, quoi.
1: Et peut-être essayer de choisir aussi quelqu'un à qui on peut dire le maximum de choses, avec lequel on peut être en confiance.
0: Confident.
1: C'est vrai, quelqu'un qui va être aussi notre meilleur ami, qui va être à la fois notre mari, notre
0: Est-ce
1: amant,
0: que tu me conseilles,
1: notre.
0: Éventuellement.
1: Moi, je crois qu'on rencontre peu de gens comme ça dans sa vie, mais il y a des gens à qui on peut tout dire.
0: Ouais.
1: Voilà, on peut tout leur dire et ils ne nous jugeront pas.
0: Ouais,
1: en
0: ça
1: fait.
0: Vous a sauvé.
1: Et ça, c'est exceptionnel. Ouais. Voilà. Et si on arrive à tomber sur quelqu'un comme ça, alors c'est fantastique, je crois.
0: Ouais. Merci les amis, Sophie Coste.
1: Merci beaucoup, Marie-Ange.
0: Alexis Lepsker.
2: Merci beaucoup.
0: Vous étiez contente de cette... rencontre sur
2: Je suis obligée de dire oui parce que sinon vous allez me traiter de
0: Je regarde vos gestes, je regarde vos yeux, je vois rien, il est parfait. Merci les amis,
2: Merci
0: à Chloé pour la réalisation. Merci à tous nos auditeurs. Ravi de vous retrouver en ce retour de vacances. En ce qui me concerne, en tout cas, bonne rentrée à tous les parents aussi, parisiens, puisque à Paris c'était la rentrée aujourd'hui. Et puis très bonne journée à tous.
1: Merci beaucoup.
2: Merci beaucoup, bonne journée.

Merci Marie-Ange de Montesquieu, merci également vos invités. C'était Enquête de sens sur RCF et Radio Notre-Dame. À 18h, le journal de Radio Vatican. Et puis juste après quelques notes de musique, on s'intéressera comme chaque soir à l'histoire.

0: Après cette note de musique, on passe à l'histoire, comme chaque jour sur RCF et Radio Notre-Dame.
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0: Aujourd'hui, nous sommes le 4 mai. Créé en 1885, le bazar de la Charité est un lieu de vente de bienfaisance au profit des pauvres. Situé à Paris, rue Jean Goujon, l'histoire de cette manifestation mondaine est marquée par un incendie qui se déclenche le 4 mai 1897.
2: Bienvenue au bazar de la Charité.
3: Il y a un problème ?
4: Tout est brûlé en une demi-heure.
5: Pas d'une centaine de victimes. Que des femmes de la haute société leur bonne, aucun homme.
0: Au total, l'incendie aura fait 126 victimes, 118 femmes et 7 hommes, dont la duchesse d'Alençon, la propre sœur de l'impératrice d'Autriche, Sissi.
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0: 4 jours après le suicide d'Adolf Hitler, les Alliés entrent dans la ville de Béchasgaden le 4 mai 1945. La 2e division blindée du général Leclerc poussant même jusqu'à la maison d'Hitler, le fameux Berghof.
7: Les troupes américaines et françaises s'emparent de Berchtesgaden. Sur les hauteurs se trouve le Berghof, la résidence d'Hitler, entourée par celle des plus hauts dignitaires nazis. Ensuite, les soldats de la DB investissent le Nid d'Aigle, le chalet d'altitude du Führer, situé à plus de 1800 mètres d'altitude.
8: Voir cet énorme drapeau français sur la terrasse d'Hitler, c'est pas mal. C'est quand même une bonne fin et une belle conclusion.
0: Extrait d'un documentaire de RMC Découverte. Les troupes allemandes capituleront le 8 mai 1945, mettant fin à la Seconde Guerre mondiale en Europe. La paix semble avancer en Terre Sainte. Isaac Rabin et Yasser Arafat se retrouvent le 4 mai 1994 en Égypte pour signer l'accord du Caire sur l'autonomie de Gaza et Jéricho.
9: C'est fait, le Proche-Orient a changé. Le chef de l'OLP salue les héros de l'Intifada qui, dit-il, commencent à réaliser leurs rêves. Nous inaugurons une nouvelle époque, déclare pour sa part Yitzhak Rabin. Le peuple d'Israël voudrait que cet espoir de paix ne soit pas déçu.
0: Le processus de paix en Terre Sainte sera mis à mal le 4 novembre 1995 avec l'assassinat d'Isaac Rabin à Tel Aviv.
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0: La culture à présent, avec la naissance le 4 mai 1951 du comédien, réalisateur et scénariste Gérard Jugnot. Il participe à l'aventure du Splendide à partir de 1974. Il réalise plusieurs films comme Pinot Simple Flic, Scoot Toujours ou encore Monsieur Batignol. C'est le père d'Arthur Jugnot. Autre naissance aux Pays-Bas, celle de Wouter Otto Leeuwenbarck le 4 mai 1944. Plus connu sous le nom de Dev. Il connaît un grand succès dans la chanson dans les années 70. Avec des titres comme Vanina et Du côté de chez Swan, il a également animé des émissions de télévision.

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1: Sauvetage ou provocation, l'armée américaine est entrée dans le détroit d'Ormuz pour escorter les navires commerciaux qui y sont bloqués depuis 2 mois. L'Iran aurait tiré des missiles sans qu'on sache s'il s'agit de tirs de semonce, de tirs réels. Un bateau sud-coréen est en tout cas en feu ce soir, on y revient juste après les titres. Le choix de la paix est le seul raisonnable pour que l'Arménie se construise indépendamment de la Russie. Déclaration du président français en visite à Erevan, l'Arménie qui s'affranchit en effet de Moscou en accueillant aujourd'hui le sommet de la communauté politique européenne. Au Mozambique, une église catholique récemment incendiée dans la province de Cabo Delgado. La violence djihadiste continue de se déployer dans le nord du pays. Nous entendrons le président de la conférence épiscopale. Et puis enfin, au Népal, plusieurs organisations de défense des droits de l'homme dénoncent aujourd'hui la destruction de bidonvilles à Katmandou, jetant des milliers de personnes à la rue.
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1: Bonsoir à tous. Cela fait presque un mois que les pluies de missiles ont cessé au Moyen-Orient, mais la trêve entre les États-Unis et l'Iran semble plus que jamais mise à l'épreuve. Par une décision du président américain en pleine négociation de paix, Donald Trump a donc envoyé aujourd'hui dans le détroit d'Ormuz son armée afin qu'elle escorte vers la sortie les navires commerciaux et les pétroliers qui y sont bloqués. Les Américains ont averti qu'ils n'accepteraient aucune entrave, tout comme les Iraniens ont promis, eux, d'attaquer à la moindre tentative de rompre son blocus. Augustine Asta, quelle est la situation sur place? Les Américains sont-ils entrés? Comment les Iraniens ont-ils réagi?
3: Marie Duhamel, la situation actuelle est très confuse, mais ce qui est certain, on assiste à un nouvel épisode de tension dans le détroit d'Ormuz. Un navire sud-coréen a été touché par une explosion suivie d'un incendie sans faire de victimes. Dans la foulée, l'Iran affirme avoir tiré des missiles d'avertissement en direction de bâtiments militaires américains présents dans la zone, car Washington a lancé, vous l'avez dit, une opération d'escorte de navires commerciaux. Plusieurs destroyers et des milliers de soldats ont été mobilisés pour sécuriser ce passage maritime crucial paralysé depuis le début du conflit. Des navires marchands ont déjà franchi le détroit avec succès, a indiqué l'armée américaine, ce que d'ailleurs Marie, l'Iran a démenti il y a quelques minutes. Aucun navire commercial ni pétrolier n'a traversé le détroit d'Ormuz ces dernières heures et les allégations des responsables américains sont infondées et entièrement fausses, ont déclaré les gardiens de la révolution iranienne dans un communiqué sur leur compte Telegram. La situation reste donc explosive. Les Émirats arabes unis dénoncent une attaque de drones iraniens contre un de leurs pétroliers, acte qualifié de piraterie. Téhéran prévient de son côté que toute intervention américaine serait considérée comme une violation du cessez-le-feu en vigueur depuis le 8 avril. Sur le plan diplomatique, les appels à l'apaisement se multiplient. L'Iran demande aux États-Unis de revoir leurs exigences, tandis que plusieurs pays de la communauté internationale plaide pour une réouverture concertée du détroit d'Ormuz.
1: Merci Augustine. En tout cas, si Donald Trump revendiquait une action humanitaire hier vis-à-vis d'équipages manquant désormais de nourriture, l'objectif pour les États-Unis est au moins double. Ce soir, le ministre américain des Finances souligne que l'escorte militaire devrait permettre de réduire la pression sur les prix du pétrole. Quelques 270 pétroliers sont en effet bloqués à Ormuz, mais pour l'instant, les cours sont encore en hausse. Ces hausses des prix de l'énergie sont dues au contexte géopolitique, mais attention, en cas de profit pétrolier excessif ou de comportement prédateur, le président français assure que les Européens réagiront. Emmanuel Macron, qui s'exprimait depuis Erevan, où il entame une visite d'État de 2 jours ce lundi, en marge du sommet de la communauté politique européenne, en présence de 48 chefs d'État et de gouvernement aujourd'hui, mais aussi du sommet UE-Arménie de demain. Depuis que la Russie leur a fait défaut lors de la dernière guerre du Haut-Karabakh, le président arménien souhaite un rapprochement en effet avec Bruxelles, un rapprochement qui serait bénéfique à l'UE autant qu'à Erevan et à la région entière. C'est ce que nous explique Gazminassian, professeur à Sciences Po Paris.
4: La Russie étant en guerre en Ukraine, les Européens ont pour objectif d'empêcher Moscou de faire empire, et cela signifie que les Européens veulent davantage investir et pénétrer les sociétés périphériques de la Russie. C'est très important pour à la fois des raisons, je dirais, géopolitiques, stratégiques, économiques, puisqu'il est question de ce qu'on appelle le corridor médian, c'est-à-dire d'acheminer en Europe des milliards et des milliards de mètres cubes d'hydrocarbures qui contourneraient à nouveau la Russie, puisqu'il passerait par donc l'Asie centrale, la Caspienne, l'Azerbaïdjan et l'Arménie, et ensuite la Turquie. Ce que l'Arménie apporte à l'Union européenne, c'est une nouvelle route et c'est une pacification du Caucase. Si les trois pays peuvent s'entendre dans ce qu'on pourrait appeler un début d'intérêt général, on peut imaginer une consolidation des États et une facilitation pour Erevan de se transformer d'État post-soviétique en État démocratique et tourné vers l'Europe. Et ça, les Russes englués en Ukraine, ils n'ont pas les moyens de riposter de manière très forte, de pouvoir agir comme ils le désirent sur plusieurs théâtres.
1: Gazmination, auteur des Sentiers de la Victoire aux éditions Passé Composé. Pour la première fois lors de ce sommet de la CPE, un non-européen a participé, le Canada, représenté par son Premier ministre Marc Carney, qui s'est réjoui d'être à Erevan pour faire bloc avec l'Europe, affirmant au nom de tous n'être pas condamné à se soumettre à un monde transactionnel, insulaire et brutal. Le soutien canadien tombe en tout cas à pic pour des Européens encore sonnés par de possibles nouvelles surtaxes douanières américaines et encore plus par la décision de Donald Trump de retirer 5000 soldats américains stationnés en Allemagne. Moscou dénonce une décision scandaleuse et totalement injustifiée. Ce lundi, le gouvernement autrichien confirme l'expulsion de 3 employés de l'ambassade de Russie. Ils sont soupçonnés d'avoir espionné les organisations internationales présentes dans le pays comme l'ONU, l'OPEP ou encore l'OSCE. Ils ont traversé l'Atlantique, mais leur croisière d'Ushuaïa au Cap-Vert s'est transformée en drame. 3 passagers sont morts contaminés à l'antivirus, une maladie qui peut provoquer donc un syndrome respiratoire aigu. 149 personnes sont bloquées à bord du bateau avec des mesures d'isolement, des protocoles d'hygiène et une surveillance médicale accrue. Ils pourraient débarquer prochainement aux Canaries. L'Espagne annonce une sécurisation maximale pour la venue du pape dans le pays. Plus de 13 000 policiers et gardes civils, sans compter les effectifs locaux, seront déployés à l'occasion du voyage apostolique de Léon XIV du 6 au 12 juin prochain dans le pays. Un événement complexe à sécuriser selon le ministre espagnol de l'Intérieur, car le pape se rendra à Madrid, à Barcelone, puis à Las Palmas et à Santa Cruz de Tenerife, 2 îles différentes de l'archipel des Canaries. Au Vatican, le pape recevra jeudi le secrétaire d'État américain Marco Rubio. Catholique d'origine cubaine, il sera reçu par le souverain pontife et s'entretiendra également avec le cardinal Parolin afin d'évoquer la guerre menée par les États-Unis et Israël contre l'Iran. Le conflit a provoqué de nombreuses tensions entre les États-Unis et la communauté internationale, y compris avec le pape et le Saint-Siège. Léon XIV a en effet été directement attaqué par le président américain pour avoir dénoncé une guerre injuste n'épargnant pas les civils. Partons dans le nord du Mozambique où la situation sécuritaire est toujours préoccupante en raison des groupes djihadistes présents dans la province de Cabo Delgado. Depuis plus de 8 ans, le conflit a fait plus de 6000 morts et provoqué le déplacement d'1,3 million de personnes. Jeudi dernier, une église a été incendiée par les terroristes, laissant la communauté catholique sous le choc. Des messages de haine ont par ailleurs circulé contre les catholiques mozambicains. Monseigneur Ignacio Sor, l'archevêque de Nampula et président de la conférence épiscopale mozambicaine, élève la voix pour dénoncer ce nouvel épisode haineux qui ne correspond pas à la coexistence vécue depuis longtemps dans le pays entre chrétiens et musulmans. On écoute.
5: Les assaillants ont de nouveau diffusé clairement et avec force des messages de haine contre les chrétiens. Or, cela va totalement à l'encontre de notre culture de coexistence pacifique entre personnes de confessions religieuses différentes au Mozambique, de notre savoir-être, de notre savoir-faire et de notre savoir-vivre en paix. En prenant position face à ce nouvel événement condamnable, en tant que Mozambicain, en tant que chrétien et en tant que président de la conférence épiscopale du Mozambique, je tiens à exprimer mon regret le plus véhément de la violence contre les chrétiens et mon appel le plus vigoureux au respect mutuel et à l'amour entre ceux qui se revendiquent comme enfants de Dieu et, dans notre cas particulier, entre les croyants des religions abrahamiques, tels que le christianisme et l'islam. Cessez de semer la destruction et la mort, cessez d'inciter à la christianophobie et que l'islamophobie ne se manifeste jamais, car les musulmans ne sont pas nos ennemis, ils sont nos frères bien-aimés.
1: Des propos recueillis par nos collègues de la section lusophone de Radio Vatican. Les autorités du Nigeria prêtent à rapatrier certains de leurs ressortissants en Afrique du Sud où une vague d'attaques xénophobes a ciblé les immigrés africains ces dernières semaines. Selon la ministre nigérienne des Affaires étrangères, au moins 130 personnes ont fait part de leur volonté de rentrer au Nigeria. Au moins 2 Nigérians ont été tués ces derniers jours. Et puis enfin au Mali, le chef de la junte, Assimi Goïta, va cumuler ses fonctions de président avec celle de ministre de la Défense en remplacement de Sadio Camara, qui a été tué le 25 avril dernier lors d'attaques sans précédent de djihadistes et de rebelles Touareg contre le régime militaire. Voilà, c'est la fin de ce journal. Merci de l'avoir suivi. Je vous souhaite à toutes et tous une excellente soirée.

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1: Et bonsoir, bonsoir à toutes et à tous. Ravi de vous retrouver en ce lundi 4 mai pour le 18-19 en Occitanie. Ce soir, je ne serai bien évidemment pas seul comme d'habitude à la technique. Ryan Sénard, bonsoir.
2: Bonsoir Louis.
1: Comment ça va?
2: Ça va bien, bien, très bien même.
1: Ça va bien, certes, peut-être pas aussi bien que vous parce que là dehors il pleut des trombes actuellement et j'espère que ça va se calmer quand même dans la nuit. En tout cas, c'est ce qu'on avait annoncé ce midi, alors on espère ne pas s'être trompé. Mais ça va. Alors aujourd'hui, dans 18-19 en Occitanie, dans l'information positive, nous parlerons d'une bonne nouvelle pour les femmes qui cherchent un accompagnement technique et social pour accéder à l'emploi. Ce sera avec l'association Aude Ménage Service. Notre grand invité à 18h20, ce sera Francis Malige, le nouveau président de la FFB en Lozère, qui est âgé de 66 ans et qui vient de commencer son mandat de 3 ans. Ensuite, le sport, nous verrons les résultats sportifs du week-end avec Mano à demande. Et puis, le reportage de la semaine, nous partons à la découverte de l'unité de l'escadron départemental de contrôle des flux, le DCF, avec la gendarmerie de Clermont-Léraud. Et enfin, à 18h50, évidemment, la culture. Nous parlerons d'abord de l'opération Mets à vélo dans l'Hérault, organisée par l'association Site d'Exception, et puis de l'exposition de Cathy Cavalier à Marvejols. Voilà plus ou moins le programme complet de cette édition.
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1: Et évidemment, comme chaque soir, je vous dis que je ne suis pas seul, il n'y a pas que Ryan Sénard avec nous, on accueille tout de suite Jean-Claude Astruc. Jean-Claude, bonsoir.
4: Bonsoir Louis, bonsoir Ryan.
1: Comment ça va Jean-Claude? Est-ce qu'il pleut pour vous en Lozère ou non?
4: Oui, c'est vrai, il pleut un petit peu, mais peut-être beaucoup moins qu'à Montpellier. Les températures ont baissé, hein, nous le verrons dans la météo tout à l'heure.
1: Allez, c'est effectivement dans la météo tout à l'heure après le journal. Mais d'abord, Jean-Claude, on passe au flash régional.
4: Un incendie d'origine indéterminée s'est déclaré ce lundi 4 mai dans une bambouserie située sur les berges de la Goutte au fond de la rue Jean Perrin à Castres. Les flammes ont parcouru environ 2000 mètres carrés de végétation composée de cannes, de bambous anciennes et d'un gros diamètre. Les sapeurs-pompiers se sont rendus sur place avec un groupe d'intervention en feu de forêt qui compte 4 camions citernes tout terrain pour une vingtaine de personnels dont une équipe de dronistes. Les soldats du feu ont maîtrisé le sinistre. La grève actuelle des laboratoires d'analyse médicale en Occitanie, bien que variable selon les départements, mobilise toujours une part significative de la profession. Le nouveau directeur général de l'Agence régionale de santé, l'ARS, François Mangin-Lecreux, a expliqué cette situation en raison d'un déficit d'attractivité et des difficultés de recrutement structurel qui fragilisent le secteur, auquel s'ajoutent des négociations tarifaires nationales avec l'assurance maladie. Pour garantir la continuité des soins, notamment dans les services d'urgence, l'ARS a procédé à des réquisitions ciblées. Après 2 semaines de vacances scolaires, les plus jeunes reprennent le chemin des cours. C'est le retour, par la même occasion, des cars scolaires sur les routes des départements. Une reprise qui se fait dans un contexte particulier, vous le savez, pour les entreprises en charge du transport des enfants. Elle n'échappe pas à la flambée des cours du carburant. Dans le Tarn-et-Garonne, la société Navette et Voyages s'occupe notamment du ramassage scolaire. La société gère une flotte de 120 cars. Les conducteurs sont appelés à adopter le plus possible l'éco-conduite, à ne pas faire le plein en totalité pour éviter les siphonnages ou encore à éviter la conduite sans passager. Et puis de plus en plus de maraîchers dans le Midi toulousain proposent d'aller cueillir soi-même les fraises dans leurs champs. Un système qui attire avec une fraîcheur et des prix imbattables. C'est une proposition notamment de l'EARL Giacometto à Espalais, près de Valence d'Agen. L'exploitation de fruits et légumes possède 1,6 hectare de fraises clairies. 2 à 3 fois par semaine, suivant la météo, les clients sont invités à venir avec leur panier pour faire leur cueillette. Le prix reste imbattable. Il faut compter 5 euros le kilo.
1: Et merci beaucoup Jean-Claude pour ce flash d'information. On vous retrouve donc dans quelques instants pour votre journal à 18h30. Ryan, est-ce qu'on ferait pas une petite pause musicale?
2: Si, on fait une pause musicale et on écoute I Want to Break Free de Queen. 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
1: Bonne nouvelle pour les femmes qui cherchent un accompagnement technique et social pour accéder à l'emploi. L'association Aude Ménage Service les soutiennent depuis 1998. Fondée par des professionnels de l'économie sociale et solidaire, elle œuvre donc depuis plus de 26 ans. Et il est grand temps de la découvrir par les voix de la présidente fondatrice Monique Pao et de la directrice Manon Mamet.
2: J'ai avec des amis, des collaborateurs éducateurs, nous avons initié avec le réseau auquel nous appartenions, la Fédération des acteurs de la solidarité, nous avons créé une association à but non lucratif, Aude Ménage Service, qui avait pour objectif d'aider les personnes en difficulté à accéder à l'emploi durable. C'est une entreprise d'insertion que nous avons créée. Nous sommes conventionnés par l'État et par le conseil départemental pour accompagner des personnes qui sont au chômage et qui souhaitent se remettre au travail et capables de tenir un emploi.
3: Quel était fondamentalement votre moteur au démarrage, vous tous, là, les fondateurs, travailleurs sociaux, tous ?
2: Oui, à peu près, enseignants, éducateurs. Nous étions dans un établissement, hébergement social de personnes en difficulté, centre maternel et centre d'hébergement du département.
3: Et vous avez voulu aller plus loin, hein ?
2: Voilà. Les femmes avaient besoin d'un petit coup de main pour accéder à l'emploi. Et nous pensions que c'était important.
3: Merci, bravo Monique. On va donner des nouvelles actuelles de Aude Ménage et Services avec vous, Manon Mamet, directrice.
4: Alors aujourd'hui, on accompagne environ 60 personnes chaque année sur l'accompagnement social et d'insertion. Donc c'est des personnes qui, dans le cadre de leur contrat à durée déterminée d'insertion, ne sont pas voués à rester de façon pérenne dans notre entreprise. Donc, ils ont un contrat d'une durée de 4 mois que l'on peut renouveler jusqu'à 2 ans. Donc, nous, on propose sur le secteur d'activité de l'aide à la personne ou agent de propreté. Et à côté de cela, ils ont un accompagnement social qui leur permet de travailler un projet professionnel qui peut être dans le même secteur d'activité de celui qu'ils exercent chez nous ou tout autre. Et par rapport à ce projet professionnel, on travaille avec eux ce qu'on appelle la levée des freins à l'emploi. Ça peut être des problématiques de mobilité, des problématiques de garde d'enfants. Donc on travaille toutes les problématiques qui font qu'à aujourd'hui, ils n'arrivent pas à se stabiliser dans l'emploi, pour leur permettre d'acquérir dans une autre structure que la nôtre un emploi durable.
1: Retrouvez donc les champs d'action de l'association Aude Ménage Service sur le site www.ams11.fr.
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1: Allez, dans une minute, ce sera l'heure du grand invité dans ce 18-19 en Occitanie, suivi du journal régional présenté par vous, Jean-Claude Astruc. Mais alors Jean-Claude, qu'est-ce qui est à la une de votre journal ce soir ?
5: Nous parlerons des agriculteurs. 57% des agriculteurs en situation de pauvreté. La coordination rurale en région a réagi après la publication de ce chiffre choc dans la presse. Un nouveau président de la Fédération française du bâtiment a été élu en Lozère. Son premier dossier concerne le prix du carburant qui menace les entreprises du BTP. Et puis le risque d'exposition au pollen est au niveau le plus haut sur toute notre région, selon les dernières prévisions d'Atmo Occitanie.
1: Eh bien, merci beaucoup Jean-Claude, on vous retrouve donc dans 10 minutes pour votre journal régional. Et puis en plus, vous restez avec nous parce qu'effectivement, le grand invité est à vos côtés.
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1: Francis Malige a été élu président de la FFB, il succède donc à Sébastien Mourgue. Il dirige l'entreprise familiale créée en 1956, SAS Malige Construction Bois, à Marvejols. À votre micro Jean-Claude.
7: Francis Malige, bonjour.
8: Bonjour.
7: Merci d'être avec nous. Alors vous êtes le nouveau président de la Fédération Française du Bâtiment. Vous succédez à Sébastien Mourgue. Monsieur Malige, est-ce que vous pouvez vous présenter tout d'abord votre entreprise, elle est à Marvejols.
8: Oui, mon entreprise est à Marvejols. C'est une entreprise qui existe depuis 1955, qui a été créée par mon père, que j'ai repris en 1986 et que aujourd'hui, je suis toujours dans l'entreprise, mais c'est mon fils Gaëtan, depuis 3 ans, qui gère l'entreprise. Et à l'heure actuelle, on a 50 salariés et on fait dans la construction bois, beaucoup de bâtiments tertiaires, gymnases, écoles. On fait du bâtiment agricole et on a une activité qui est quasiment régionale puisqu'on va de Toulouse à Nîmes, Montpellier, Clermont.
7: Donc votre entreprise se porte bien ?
8: Oui, pour le moment, on n'a pas à se plaindre, on se porte bien puisque l'activité bois est porteuse. J'espère que ça va durer parce qu'on a un gros souci avec la réglementation incendie, mais je pense que le problème va se régler rapidement.
7: Un mot sur cette réglementation, elle aggrave la situation ?
8: Oui, elle aggrave énormément la situation de la construction bois, puisque la réglementation incendie va imposer pour les bâtiments supérieurs à 8 mètres des contraintes très importantes sur la protection du bois. Donc les pompiers ne veulent plus du bois par an dans les bâtiments, pour une raison qu'ils ont peur que ça s'enflamme.
7: Donc du bois traité ?
8: Non, pas du bois traité, du bois naturel. On va être obligé d'encapsuler tout le bois apparent à l'intérieur des bâtiments supérieur à 8 mètres de le plancher haut.
7: Donc cela va entraîner un coût pour celui qui fait construire ?
8: Mais oui, ça a été chiffré, le coût est estimé entre 10 et 15% de plus pour du bâtiment bois, que du bâtiment traditionnel béton. Quoi.
7: Alors je l'ai dit, vous êtes le président de la Fédération française du bâtiment pour la Lozère. Comment vous voyez votre mandat, qui est un mandat de 6 ans ?
8: Alors mon mandat, c'est 3 ans renouvelables une fois, donc ce sera un mandat de 6 ans. Donc moi, mon objectif, c'est quand même d'essayer de faire une cohésion entre entreprises. Parce qu'aujourd'hui, les entreprises lozériennes, et pas que lozériennes, ont plutôt tendance à se diviser quand il y a des chantiers et tout ça. Alors que si on arrivait à se mettre main dans la main et répondre avec une cohésion des prix corrects, je pense que ça marcherait beaucoup mieux. Parce qu'aujourd'hui, il y a des prix qui se pratiquent, qui sont incompréhensibles, des prix bas. Bon, les entreprises peut-être manquent de travail, mais les prix qu'ils appliquent ne sont pas justifiés, quoi. C'est un problème.
7: En fait, certaines entreprises appliquent des prix bas parce qu'elles ont des salariés aussi, donc il faut qu'elles travaillent.
8: Oui, effectivement, elles ont des salariés, il faut qu'elles les fassent travailler. Mais quand vous avez des salariés que vous travaillez à perte, ça ne peut pas durer longtemps, quoi. Et ça suit que le travail, et il y a des malfaçons parce qu'ils essayent de tirer partie de tout pour essayer d'économiser. Et ça, il faut que j'y veille particulièrement, d'essayer d'avoir des prix corrects et que les entreprises vivent normalement de leur travail.
7: Francis Malige, donc les difficultés actuelles que traversent toutes les entreprises du bâtiment, c'est notamment, on en parle beaucoup, c'est le carburant. Alors dans quelle mesure ça vous impacte ?
8: Ah ben nous, les entreprises du bâtiment, on est impactés énormément parce qu'on se déplace beaucoup par rapport au carburant. Les entreprises de transport, beaucoup plus. Et surtout, les entreprises du travaux public qui, eux, la part de carburant dans leur activité représente 30%. Donc, quand vous voyez que le carburant a pris des augmentations comme là, c'est très compliqué. Et les entreprises du bâtiment sont impactées aussi par la matière première qui est issue du pétrole, tous les PVC, les polyuréthanes, les produits d'étanchéité, c'est des augmentations qui vont aujourd'hui de 10 à 30% et qui sont imposées par les revendeurs sans négociation possible.
7: Mais il y a une détaxation, ce qu'on appelle, les entreprises du bâtiment, avec le GNR.
8: Oui, le GNR est détaxé pour les entreprises, mais ça ne suffit pas, quoi, parce que le prix est encore très élevé, quoi. Je sais qu'il y a des chantiers où les gens ne vont pas continuer le chantier s'il n'y a pas une revalorisation du prix du prix de vente du matériau, parce qu'ils vont perdre des sous, donc ça ne sert à rien de travailler. Parce que Pour les marchés publics, il y a l'indice du bâtiment, mais c'est un indice qui est décalé puisqu'il a 45 jours. Donc il sort que chaque 45 jours, qui prend en compte tous les matériaux qui sont nécessaires à la réalisation d'un ouvrage. Et aujourd'hui, l'actualisation va sortir que le début mai, mais qui aura pris en compte les augmentations de fin mars pour le pétrole, quoi. Donc on est à 45 jours de latence.
7: Est-ce que certaines entreprises sont menacées par cette augmentation du prix du gasoil?
8: Alors aujourd'hui, on n'a pas de chiffres parce que ça fait que 2 mois et demi que le conflit a attaqué. Je sais que les entreprises en difficulté sur la Lozère n'ont pas augmenté pour le moment, mais ça ne saurait tarder dans le cours de l'année si ça perturbe comme cela. Il y a des terrassiers qui ont des gros problèmes, qui aujourd'hui perdent de l'argent. Donc on peut perdre de l'argent un peu, mais sur une année, on ne pourra pas perdre de l'argent toute une année. Ce ne sera pas possible. Donc on risque d'avoir des entreprises qui vont être obligées de déposer le bilan. Ah non, il ne faudrait pas que ça dure jusqu'à l'été, parce que ça ferait trop long. Oui. Ou alors, si ça dure jusqu'à l'été, il faut que l'État nous aide à compenser cette augmentation que nous, on ne peut pas prendre en charge à nous seuls, les entreprises.
7: Et puis, on vous l'avait un petit peu dit tout à l'heure, vous voulez un peu plus de bienveillance sur le secteur de la construction. Hein. Parce que qu'est-ce qui se passe sur ce secteur de la construction?
8: Mais ce qui se passe, c'est que sur les chantiers publics ou même privés, il y a beaucoup de tensions qui se créent entre entreprises et entre maître d'ouvrage et maître d'œuvre. Donc c'est des tensions qui ne sont pas justifiées, qui sont dues à plusieurs facteurs, et qu'il faut qu'on règle ces problèmes pour que les chantiers se passent avec beaucoup plus de sérénité et tous les gens s'en sortiront mieux. Car un chantier qui se passe très sereinement, le maître d'ouvrage, le maître d'œuvre et les entreprises gagnent beaucoup plus que s'il y a des tensions pas possibles.
7: Alors comment on peut faire pour atténuer ces tensions?
8: Mais s'organiser, je pense que c'est la fédération qu'il faut partir en avant pour essayer de temporiser les tensions qu'il y a entre entreprises déjà, et après aller voir les maîtres d'œuvre, aller voir les maîtres d'ouvrage, et leur expliquer que les chantiers, il faut qu'ils soient bien organisés pour que tout le monde travaille dans la sérénité.
1: Francis Malige, le nouveau président de la FFB en Lozère, est âgé de 66 ans. Il vient de commencer son mandat de 3 ans. h 30, c'est l'heure du journal régional. Rebonsoir Jean-Claude Astruc.
5: Bonsoir Loïs, bonsoir Ryan. 57% des agriculteurs en situation de pauvreté. La coordination rurale en région a réagi après la publication de ce chiffre choc dans la presse. Un nouveau président de la Fédération française du bâtiment a été élu en Lozère et son premier dossier bien sûr concerne le prix du carburant qui menace les entreprises du BTP. Et puis le risque d'exposition au pollen est au niveau le plus haut sur toute notre région, selon les dernières prévisions d'Atmo Occitanie.
1: La coordination rurale en région a donné de la voix en fin de semaine dernière.
5: Et cela suite à un article de presse. Le syndicat, en effet, a réagi à ce chiffre alarmant qui dénombre 57% des agriculteurs en situation de pauvreté. On en parle tout de suite avec Lydie Auberti, c'est la secrétaire générale de la coordination rurale de l'Aude.
9: Aujourd'hui, c'est un agriculteur sur deux qui vit en dessous du SMIC, après aide de la PAC comprise, donc puisque chacun pense que la PAC est un complément de revenus. En fait, non, elle compense juste une partie du manque structurel de notre rémunération. C'est vraiment tout un système à revoir. En fait, ce qu'il faudrait surtout, c'est avoir des prix. Parce que on voit avec tout ce qui rentre de l'extérieur, qui arrive à bas prix, en fait, il faudrait qu'on arrive, nous, à vivre avec le prix de notre production. En fait, on va remplir 50 dossiers pour avoir 50 contrôles derrière. Donc, en fait, il faudrait pouvoir remplir un dossier, à la limite avoir un contrôle, mais général, quoi. Sur certaines exploitations, c'est un jour un contrôle, quoi. Celui qui est bio, il va être contrôlé bio. Celui qui déclare, ben, par exemple, pour l'élevage bovin, on va avoir des contrôles sur le bouclage des veaux, sur l'identification, et le lendemain sur les prairies, par exemple. Voilà, donc en fait, on a 50 agences et 50 contrôles, alors qu'il faudrait qu'il y ait un organisme plus de points, quoi.
5: Et vous retrouvez l'intégralité du point d'étape proposé par la coordination rurale en Occitanie sur le site www.coordinationrurale.fr, onglet Midi Pyrénées.
1: La FFB de la Lozère a un nouveau président.
5: Et oui, et il succède à Sébastien Mourgue. Il s'agit de Francis Malige, qui est le directeur général de l'entreprise régionale SAS Malige Construction Bois. Le nouveau président a dû répondre à la question du moment que tous les journalistes avaient en tête. L'augmentation du prix du carburant va-t-il entraîner des répercussions sur la construction? Nous écoutons la réponse de Francis Malige.
8: Ah ben nous, les entreprises du bâtiment, on est impactés énormément parce qu'on se déplace beaucoup par rapport au carburant. Les entreprises de transport, beaucoup plus. Et surtout, les entreprises du travaux public qui, eux, la part de carburant dans leur activité représente 30%. Donc quand vous voyez que le carburant a pris des augmentations comme là, c'est très compliqué. Et les entreprises du bâtiment sont impactés aussi par la matière première qui est issue du pétrole, tous les PVC, les polyuréthanes, les produits d'étanchéité, c'est des augmentations qui vont aujourd'hui de 10 à 30% et qui sont imposées par les revendeurs sans négociation possible.
5: À noter que le nouveau président Francis Malige a également évoqué lors de sa conférence de presse vouloir tout faire pour que les entreprises du BTP travaillent ensemble dans une certaine bienveillance. Après 2 semaines de vacances scolaires, les plus jeunes reprennent le chemin des cours. C'est le retour notamment par la même occasion des cars scolaires sur les routes de nos départements. Une reprise qui se fait dans un contexte particulier pour les entreprises en charge du transport des enfants. En effet, elle n'échappe pas à la flambée des cours du carburant. Dans le Tarn-et-Garonne, la société Navette et Voyages s'occupe notamment du ramassage scolaire. La société gère une flotte de 120 cars. Les conducteurs sont appelés à adopter le plus possible l'éco-conduite, à ne pas faire le plein en totalité pour éviter les siphonnages ou encore à éviter la conduite sans passager.
1: Le risque d'exposition au pollen est au niveau le plus haut sur toute la région, selon les dernières prévisions d'Atmo Occitanie.
5: Et c'est à Montpellier qu'existe un pollinarium. C'est le premier de la région. Eva Carinta reçoit Pascal Berthomé. C'est la directrice déléguée santé publique et environnementale auprès de la ville de Montpellier.
10: On l'a implanté à Montpellier, à Gramont, tout près du théâtre de Gramont, au pied. En fait, c'est un jardin qui est un peu particulier. Au lieu de mettre des plantes potagères, par exemple, on va en quelque sorte cultiver des mauvaises herbes, enfin ce qu'on peut appeler des mauvaises herbes, mais elles sont intéressantes et on est allé chercher des espèces particulières parce qu'elles ont un pollen qui pose des soucis pour la santé. Ce sont des pollens allergisants. L'intérêt, quand même, c'est d'avoir des données de terrain qui sont vérifiées, en fait, parce qu'on a également Atmo Occitanie, l'association qui surveille la qualité de l'air, qui émet un indice pollinique chaque jour. On peut s'abonner aussi sur leur site. Et nous, on a un vrai jardin avec des vraies plantes. On sait vraiment qu'à l'instant T, telle graminée, elle a émis son pollen à Montpellier. Donc, c'est des données de terrain qui sont précieuses pour les médecins, pour aussi l'information sur les pollens allergisants. Et parce qu'il y a beaucoup de gens allergiques, hein. L'OMS estime qu'en 2050, un quart, voire la moitié des gens seront allergiques. Actuellement, c'est déjà un cas.
5: Et pour bénéficier du dispositif, il suffit de s'inscrire à la newsletter baptisée Alerte Pollen. Il s'agit d'un service gratuit qui envoie des notifications dès qu'une espèce allergisante commence ou cesse d'émettre du pollen.
1: La foire de printemps à Grolier est de retour.
5: et elle n'avait pas eu lieu depuis 2019. Elle revient le 14 mai prochain sur la place Bosquet de 10h à 22h. Une volonté de la nouvelle municipalité pour rassembler, c'est ce que nous affirme Benjamin Verdeil, c'est le maire de Groslay.
11: Elle est à l'image de ce que l'on souhaite mettre comme ADN. Notre patte, en tout cas, dans ce que doit être, je le pense, notre politique culturelle d'animation et de festivité, voulue par les Groslayoises et les Groslayois, des moments plus simples, des moments plus populaires, des moments de partage, d'échange, où finalement tout le monde se rassemble, qu'il soit en milieu rural ou qu'il soit dans le centre du cœur urbain, puisse avoir des moments où il se retrouve autour de valeurs qui sont les nôtres. Et je crois que ce qu'on mettra en place dans notre politique culturelle et qui viendra dans les semaines et les mois qui arrivent, répondra aussi à cet enjeu que nous souhaitons de rapprocher les Groslayoises et les Groslayois de la culture et de l'animation pour que ça réponde à leurs attentes et à leurs besoins.
5: 35 exposants, commerçants, artisans et associations seront présents. Le premier édile dit vouloir pérenniser ce rendez-vous dans le centre-ville pour les années à venir. Il a par ailleurs annoncé la fin du festival Grandeur Nature.
1: Montbazin a désormais son gâteau officiel.
5: Et ce sont les habitants qui se sont prononcés parmi trois pâtisseries confectionnées par la boulangerie Le Délice Montbazinois. Ils ont voté pour un gâteau sablé à la pistache recouvert de chocolat noir.

0: mon magasin, les clients qui auront voté le gâteau qui sera gagnant, ils repartiront avec une boîte, une autre boîte mystère, une boîte découverte avec, avec des gâteaux pour les régaler, pour les récompenser.
1: Et plus de 200 cartons mystères ont été confectionnés pour goûter et élire la pâtisserie du village. Les habitants se sont prononcés samedi dernier et le verdict est tombé hier soir. Et puis de plus en plus de maraîchers dans le Midi toulousain proposent d'aller cueillir soi-même les fraises, dans leurs champs, un système qui attire avec une fraîcheur et des prix imbattables. C'est une proposition notamment de l'EARL Giacometto à Espalais, près de Valence d'Agen. L'exploitation de fruits et légumes possède en effet 1,6 hectare de fraises, 2 à 3 fois par semaine, suivant la météo, les clients sont invités à venir avec leur panier pour faire cette cueillette. Le prix reste imbattable, il faut compter 5 euros le kilo.
2: Effectivement, il faut en profiter. Merci beaucoup, Jean-Claude Astruc, pour ce journal régional. On passe tout de suite à la météo. On espère de bonnes nouvelles.
1: Eh bien, le temps restera très nuageux demain matin. Je suis désolé de vous décevoir, Louis. Le temps nuageux sur l'ensemble de notre région. L'après-midi, de faibles averses sont prévues. Les températures repartent à la baisse. 16 degrés seulement à Toulouse, 15 à Mende, 14 à Rodez. Seul le littoral tirera son épingle du jeu avec 19 à Montpellier et à Béziers. Et puis pour terminer, je vous signale la température la plus basse, eh bien ce sera à Sayagouze. Sayagouze, c'est dans les Pyrénées-Orientales, avec seulement 10 petits degrés.
2: Allez, ben on pensera donc à se couvrir du côté de Sayagouze. Merci beaucoup Jean-Claude. On vous retrouvera peut-être dès demain.
1: Peut-être,
2: voilà, il y a encore Justine Brun qui est en rétablissement. On lui souhaite tout le meilleur et donc peut-être à demain.
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2: Et tout de suite, les résultats sportifs du week-end avec Manoa Debande et vous, Ryan Sénard.
4: Bonjour Manoa.
5: Bonjour Ryan.
4: On vous retrouve pour les résultats sportifs de ce week-end et on commence ce journal des sports par du football.
5: Avec la belle victoire de Toulouse 2-1 au stade de la Méno de Strasbourg hier. Une rencontre pour la 32e journée de Ligue 1. Le TFC ne peut plus obtenir de place au niveau européen et son maintien en Ligue 1 est assuré depuis longtemps. Mais cette victoire leur permet de toujours croire au top 10 cette saison.
4: Du côté de Montpellier, c'est la fin d'un rêve.
5: Celui de la montée en Ligue 1. Après plus de 15 ans dans l'élite, le MHSC évoluait en Ligue 2 lors de cette saison 2025-2026. Les footballeurs héraultais se sont inclinés à domicile face à Clermont. Une défaite 2-1 qui voit le top 5 et les barrages s'éloigner de manière rédhibitoire.
4: En National 2, ça donne quoi ?
5: Le Nîmes Olympique s'est incliné sur la pelouse d'Andrézieux-Boutéon samedi dernier. Une lourde défaite 4-1 lors de la 28e journée de National 2 qui fait reculer le club à la 3e place du classement, dépassé par Saint-Maur-Lusinatos, vainqueur de l'AS Saint-Priest.
4: Le week-end a aussi été marqué par pas mal de rugby.
5: Hier, les rugbymen du MHR se sont qualifiés pour la finale de la Challenge Cup de rugby en battant les Gallois des Dragons de Newport. Une victoire au Septéo Stadium de Montpellier 18-12 où rien n'a été facile. Montpellier tentera de décrocher un troisième titre le 22 mai prochain à Bilbao en Espagne contre les Irlandais d'Ulster.
4: Et toujours du rugby avec les rugbymen de Rodez qui se sont imposés.
5: Cette fois en Fédéral 2, ils se sont offerts leur place pour les 16e de finale en l'emportant face à Villefranche de Lauragais hier. Un beau match à suspense intense qui s'est achevé sur le score de 44-34. Les Ruthénois sont désormais prêts à aborder la deuxième phase de la saison.
4: Et il y avait une ambiance de fête aussi au stade Maurice Tréloux de Tarbes.
5: C'est là-bas que l'équipe de France a écrasé l'Écosse dans le cadre du tournoi des 6 nations féminines U21. Une rencontre qui s'est achevée avec 113-0 et 17 essais marqués. Les Bleuettes visent désormais un troisième titre consécutif, vu qu'elles ont remporté leurs deux premières rencontres du tournoi face au Pays de Galles et à l'Écosse.
4: Et pour terminer, vous avez un mot sur le handball.
5: Les filles de Bouillargues Handball Nîmes Méditerranée se sont inclinées de justesse 22-23 3 hier face à Clermont-Auvergne pour le match aller des demi-finales du championnat de D2. Le titre de championne de France de deuxième division s'éloigne, mais reste toujours atteignable. Les Gardoises comptent désormais sur le match retour qui se joue

0: en Auvergne ce samedi.
1: Merci beaucoup Manoa.
0: Merci Ryan.
2: Et nous sommes cette semaine à Clermont-Léraud pour le reportage de la semaine à la découverte de l'unité de l'escadron départemental de contrôle des flux, le DCF. Le 24 avril dernier, cette unité a ouvert ses portes aux membres de l'association Les Amis de la Gendarmerie de Léraud. Et aujourd'hui, nous découvrons les enjeux de cette journée hors du commun.
3: Habituellement calme, la brigade de gendarmerie de Clermont-Léraud dans l'Hérault s'anime ce mardi 14 avril d'un brouhaha inhabituel. Des échanges, des rires, des explications, le temps d'une journée, les portes s'ouvrent au public. Une trentaine de visiteurs ont répondu à l'invitation. Tous sont membres de l'association Les Amis de la Gendarmerie de l'Hérault. Un thème conducteur pour cette immersion, la sécurité routière au plus près du terrain. Comme nous l'explique le président de l'association, Stéphane Thévenot.
4: Cette année, le thème, c'était la sécurité routière, le contrôle des flux, hein, puisque le capitaine Donas, qui commande l'unité, que je connais très bien, lorsque j'ai fait cette proposition, disant, voilà, est-ce que tu es d'accord pour que les membres de mon comité viennent visiter tes unités? Il m'a dit, effectivement, c'est une très bonne idée, ça nous permettra aussi de nous de montrer ce que l'on sait faire, ce que l'on fait tous les jours.
3: Au fil des heures, les participants passent d'un atelier à l'autre comme autant de fragments du quotidien des gendarmes. Premier arrêt, le contrôle des vitesses entre pédagogie et démonstration. Le gendarme Thibault fait la présentation des jumelles radars indispensables dans le contrôle routier.
5: D'avoir tout le temps, constamment, un opérateur. Donc on est obligé d'avoir un gendarme qui est derrière l'appareil pour tenir hop et pour cliquer les véhicules. Ça se passe en deux phases, donc l'élément... l'opérateur, plus l'élément d'interception ou de contrôle. Donc c'est très simple, on va avoir un véhicule au loin, à 500 mètres, on le clique, on est sur l'autoroute à 130, le monsieur roule à 180, on dit, attention, 3008 blanc, arrive vers vous, il est à 180, ok, c'est bien pris, l'élément de contrôle et d'interception, on peut le sortir de l'autoroute et le contrôler, ok. L'avantage, c'est qu'on peut cliquer plusieurs fois, donc on peut le prendre à 800 mètres, il peut être à 130, à 600 il peut être à 140, à 400 mètres il peut être à 160 et arrivé à 100 mètres de nous il peut être à 200. Bien sûr, comme on est gentil, on prend la vitesse la plus haute. Sinon on reste à la maison. Là pour créer de la sécurité, attention. Pas pour verbaliser, pour créer de la sécurité. Qu'est-ce que j'allais dire de plus? La différence avec, vous verrez après cet appareil, c'est que nous, on est obligé d'intercepter le véhicule. Ça n'envoie pas le courrier directement à la maison. On est vraiment obligé de... Il reste ce contact humain où on n'a pas besoin de machine. C'est vraiment le gendarme qui fait l'infraction.
3: On explique, on montre, on échange. Derrière chaque geste, une mission, prévenir plutôt que sanctionner. Un peu plus loin, les véhicules de la brigade attirent les regards. Voitures, équipements, tout est passé en revue. Puis d'un coup, en plein milieu d'un atelier... Une brigade part pour une intervention. Après cette courte pause, les ateliers reprennent. Vient le temps de la sensibilisation, alcool, stupéfiants, des risques encore trop présents sur les routes. Et enfin, la visite s'achève par une plongée dans le fonctionnement même de la brigade, ses rôles, ses contraintes et ses réalités. Une parenthèse instructive que les participants ne sont pas prêts d'oublier, comme nous l'explique Tel de Galtez, membre de l'association.
6: C'est une journée qui a permis à différentes personnes qui ne connaissaient pas un petit peu ce qu'était le peloton de gendarmerie, quelles étaient leurs actions, comment ils étaient en action au quotidien. Eh bien, c'est très simple. Aujourd'hui, ils ont pu le découvrir, en voir qu'ils étaient aussi bien sur les motos, la gestion des flux. Et comme il l'expliquait, c'est les flux maritimes, les flux routiers et les flux aériens.
3: Pour le capitaine Jérôme Donas, cette journée dépasse la simple découverte. C'est un moment de transmission entre les gendarmes et les civils.
7: C'est important de garder un lien avec la société civile, en fait, pour qu'il y ait un échange entre la gendarmerie et la société civile qui ne comprend pas souvent ou tout le temps nos modes d'action et nos différentes missions au quotidien. Et puis c'est un moyen de garder le lien avec les anciens de l'institution. Oui, j'avoue que c'est la première fois que je participe et qu'on l'organise au sein de l'EDCF, mais je pense que c'est une très bonne chose. C'est aussi un moyen de recruter des réservistes citoyens qui peuvent travailler au profit de la gendarmerie. On fait aussi de la prévention routière pour les jeunes et les moins jeunes, au profit des conducteurs de véhicules légers, de cyclomotoristes, de motocyclistes, de toute la population en fait. Et en fait, on essaie de lutter contre l'alcoolémie, les stupéfiants, les gros excès de vitesse, le nouveau fléau qui est le protoxyde d'azote, et de manière à essayer de réduire en fait l'insécurité routière, donc de faire en sorte que les mauvais conducteurs aient peur de nous et de rassurer les bons conducteurs.
2: La suite de ce reportage, dès demain, nous parlerons des dangers du protoxyde d'azote.
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2: Nous sommes en mai et pour l'occasion, l'association Cité d'Exception organise pendant tout le mois l'opération Mai à vélo dans l'Hérault. Une opération qui permet de soutenir le tourisme local mais aussi la transition écologique. Pour nous en parler, Eva Carantin reçoit à son micro Arnaud Commune, coordinateur de l'association.
8: Oui, bonjour à tous. Donc les Cités d'Exception, c'est une association qui fédère des gestionnaires de monuments sur la destination Languedoc. Donc on est bien implanté sur l'Hérault, mais aussi le Gard, l'Aveyron, l'Aude, la Lozère. Donc voilà, on fédère des sites. C'est un réseau qui est porté directement par les sites et qui contribue à les mettre en valeur, à créer des dynamiques après collectives.
3: Alors vous organisez pour ce mois l'opération Mai à vélo dans l'Hérault en route vers les sites d'exception. L'objectif, c'est encourager les visiteurs à privilégier la mobilité douce en échange d'avantages tarifaires. Depuis quand cette initiative, elle existe ?
8: Alors cette initiative, on l'a amorcée en 2023, voilà, pour présenter un petit peu à la fois les parcours qui existaient et puis les sites d'exception qui étaient distingués donc par ce label hein, Accueil Vélo, qui est un label national et qui permet effectivement d'accueillir les cyclotouristes dans les meilleures conditions. Ensuite, on a fait une petite pause et là, on le relance puisque depuis 2023, donc 3 ans après, on a au moins doublé le nombre de sites labellisés. Ça signifie donc qu'ils sont à proximité de boucles cyclotouristiques. Voilà, c'est un label qui est porté dans l'Hérault par l'Agence de développement touristique de l'Hérault, Hérault Tourisme. Donc, il y a eu une belle dynamique sur ce plan-là. On sait que le vélo, c'est une manière à la fois écologique et puis intéressante pour découvrir le territoire. Il y a de plus en plus de pistes cyclables donc adaptées. Donc voilà, on s'est dit qu'on allait le proposer cette année et probablement maintenant chaque année.
3: Alors, on parle de 12 sites au total à travers l'Hérault. C'est quel genre de site ? On parle de quoi ? Est-ce qu'on parle de musées ? Est-ce qu'on parle de monuments, d'espaces naturels ?
8: Alors, c'est vraiment diversifié pour le coup, puisqu'il y a effectivement des musées comme l'espace Georges Brassens, par exemple, ou le musée régional d'art contemporain, ou à Sérignan, ou encore le musée de l'Audève. Mais on a aussi des monuments hein, comme l'abbaye de Valmagne, le château abbaye de Cassan, qui sont que l'on peut rejoindre à vélo. On a également des partenaires touristiques hein, comme la maison Noilly-Pratt à Marseillan, ou juste en face l'étoile de Thau qui propose des balades en bateau, qui est parfaitement là aussi accessible. Et labellisé Accueil Vélo, donc c'est très diversifié. Il y en a pour tous les goûts, tous les niveaux aussi, hein, puisque les pistes sont souvent très très accessibles et faciles. Et donc voilà l'intérêt de cet événement, de cette action, c'est que on va permettre aux visiteurs de rejoindre les sites à vélo et en contrepartie, on leur permet de bénéficier de réductions sur leur billet d'entrée.
3: Où est-ce qu'on peut retrouver toutes ces informations ?
8: Alors sur notre site donc sitedexception.fr/mai-a-vélo ou bien sur Google, vous tapez mai à vélo dans les et vous tomberez sur notre page très rapidement. Tout est noté effectivement sur cette page web.
3: Merci beaucoup Arnaud. Je rappelle, vous êtes coordinateur de l'association Site d'Exception. Merci beaucoup.
8: Merci beaucoup.
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2: Si vous aimez l'Aubrac, il ne faut pas que vous manquiez l'exposition de Cathy Cavalier. La peintre expose actuellement à l'office de tourisme de Marvejols ses magnifiques toiles sur l'Aubrac. Cathy Cavalier est à votre micro, Jean-Claude.
9: Alors d'abord, merci de m'accorder une petite interview. Alors oui, je suis pour le moment installée à l'office de tourisme de Marvejols, où j'y expose mes œuvres, qui sont des toiles à la peinture à l'huile. C'est un style impressionniste, mais qui tend énormément vers le réalisme. Certaines disent pointillisme aussi, parce qu'on y en trouve un petit peu, effectivement. Je peins beaucoup de paysages, la nature, des sous-bois, énormément de sous-bois, et j'ai toujours une quête profonde d'impressionner, d'attirer les gens dans ma toile, de rendre le vivant plus vivant, si j'ose m'exprimer, qu'il n'est.
10: Vos peintures, principalement, c'est l'Aubrac. Alors, l'Aubrac, en ce moment, c'est magnifique, mais est-ce que vous l'avez peint en toute saison ? comment ça se passe?
9: Oui, parce que pour moi, l'Aubrac, en toutes ses zones, déverse une beauté différente. Donc j'ai des toiles de printemps, bien sûr avec des fleurs, entre autres des vaches au milieu déjeuner. J'ai des toiles d'été où l'ocre jaune ressort principalement avec ses hautes herbes un peu balayées par les cires, les burons. J'ai également l'automne avec ses couleurs flamboyantes. J'ai l'hiver aussi. C'est très beau de voir ces burons avec la neige qui les couvre et ses reflets bleutés du ciel. Voilà, je fais un peu toutes les saisons selon mon inspiration.
10: Et vous peignez comment, sur place, après avoir fait des photos ou de tête?
9: Alors, mon travail, quand on se met devant ma toile, j'ai souvent entendu la réflexion des gens qui passent devant et qui le regardent, ils sont étonnés par la minutie, par le détail. Et leur première question, c'est « Mais oh mon Dieu, combien de temps vous passez sur une toile ?» Je leur réponds souvent que pour moi, le temps ne compte pas. C'est le résultat qui compte. Mais je dirais, un jour, à force d'entendre cette question, j'ai cherché à savoir, j'ai noté chaque fois que je peignais le temps que j'y restais. Et mes toiles arrivent à peu près à une moyenne de 70 heures de travail.
2: L'exposition de Cathy Cavalier est donc à voir à Marvejols dans la magnifique salle de l'ancien tribunal de la ville royale jusqu'à la fin du mois de mai. Et voilà, pour conclure ce 19 en Occitanie, est-ce qu'on a un concert, Ryan?
11: Oui, j'ai pris celui de David. Alors David, il est connu.
2: Il est connu, David.
11: Mais sous un autre pseudo, c'est celui de McFly, du duo McFly et Carlito. Et on va écouter sa musique Petit Prince, qu'il a dédiée à son petit frère. Et il sera au Rockstore si vous voulez aller le voir, et ce sera le vendredi 12 juin.
2: Donc le Rockstore de Montpellier d'ici un petit mois, et oui, pour les plus jeunes d'entre nous, d'entre vous, auditeurs auditrices, c'est McFly et Carlito, effectivement, c'est bien de le préciser. Merci beaucoup Ryan, merci à vous auditeurs auditrices d'RCF d'avoir suivi cette édition du 18-19 en Occitanie. Vous retrouvez demain votre équipe habituelle, Ryan Sénard à la technique, Marie-Olivares de retour pour l'animation de ce 18-19 en Occitanie. On souhaite tout le bonheur à Justine Brun, et sinon vous retrouverez Jean-Claude Astruc au journal. Passez une très bonne soirée à l'écoute d'RCF en Occitanie. Petit prince.

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1: 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J'espère que cette première journée de la semaine s'est bien passée pour vous. D'ici quelques minutes, nous allons retrouver l'émission Célébrons dimanche. Auparavant, le MAC de l'environnement présenté par Raphaël Soulier. Tout de suite, voici Only Country. Only Country. Et aujourd'hui, dans cet Only Country, on jette une oreille sur l'actualité musicale texane qui se porte bien. Vous allez en juger par vous-même avec notamment ce premier titre signé Merrick Murphy. Let's go.
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0: Ballad of Bowie Country, Lane Breaker, et auparavant c'était Merrick Murphy. Vous avouerez que c'est une belle entrée en matière. On va enchaîner tout de suite avec Monsieur Rick Southley. Le titre c'est 1100 Springs. Au passage, excellent groupe, 1100 Springs. L'album donc c'est Patsy Proof, Rick Southley qui a débuté en 2004 et qui a sillonné les États-Unis et l'étranger, mais qui, 4 ans plus tard, a dû se battre contre le cancer, ce qui l'a éloigné de la scène musicale pendant pas mal d'années. Il a remporté son combat et on est bien heureux de le retrouver, lui et sa musique. Le voici tout de suite, Rick Southley avec 1100 Springs.
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Follow You to Lubbock, la talentueuse Anne Delany, fidèle à ses racines texanes, une artiste qui a sorti son premier EP à l'âge de 13 ans. Elle en a 26, elle a déjà écrit plus de 300 chansons. Eh oui, ces artistes texans, c'est toujours un petit régal quand on jette une oreille sur l'actualité musicale et on se rend compte que ce vivier texan est apparemment inépuisable. On reste avec ces dames, voici Gina Catherine, le titre de la chanson « You Don't Belong In Here ».

l'artiste Jackson Tillman pour nous accompagner dans cette Only Country avec le titre Bible and Banal. On va enchaîner avec, s'il vous plaît, A. Wright. Comprenez par là Anthony Wright. Le titre, c'est John Lyper. Premier album en 2018, il s'intitulait The Way That I Am. Il s'est fait la main durant quelques années dans tous les clubs autour de San Antonio. On le retrouve avec un EP, un album, on ne sait pas pour le moment. En tout cas, c'est le premier extrait que l'on écoute tout de suite.

Anthony Wright avec un rythme comme on les aime dans cette émission. Anthony Wright avec le titre Jumper. Eh bien voilà les amis, on arrive déjà à la fin de cette émission. On a jeté une oreille sur l'actualité musicale texane de ces dernières semaines. Quelques titres sélectionnés par nos soins et j'espère que quelques titres vous auront chatouillé agréablement vos oreilles. Allez, on va clôturer tout de suite avec l'artiste Kayla Jane. Le titre, c'est Morphine Moon. On se retrouve bien sûr, quant à nous, même endroit, même heure, la semaine prochaine. Et d'ici là, tenez-vous bien.

0: Il est 19h30, merci à vous d'avoir choisi RCF pour vous accompagner en ce début de soirée. Tout de suite, on retrouve Raphaël Soulier pour la rediffusion du MAC de l'environnement. Nous y parlions de chantiers participatifs, d'éco-construction et d'éducation populaire.
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2: Bonjour et bienvenue au MAC de l'environnement. Aujourd'hui, nous accueillons Delphine Rousseau, ingénieure en bâtiment, qui va nous parler construction et rénovation écologique et participative. Bonjour Delphine.
3: Bonjour.
2: Alors, est-ce que tu pourrais commencer par te présenter un peu pour nous expliquer ce que tu fais, d'où tu viens?
3: Avec plaisir. Moi, j'ai fait des études d'ingénieur en bâtiment et un double cursus en architecture. J'ai travaillé pour des grands groupes internationaux pendant une dizaine d'années. Et quand la dissonance cognitive entre les projets sur lesquels je travaillais et mes valeurs sont devenues beaucoup trop étouffantes, j'ai fait un pas de côté. Donc aujourd'hui, je suis revenue dans ma région d'enfance. Et je me consacre à la construction et la rénovation écologique et à la sensibilisation à l'environnement dans l'Aude et dans l'Ariège.
2: Un pas de côté, c'est-à-dire qu'il faut un peu tout réinventer, quoi.
3: Exactement. À l'école, on m'a beaucoup appris à mettre en place, à couler du béton, à mettre en place des produits plastiques et industrialisés, précoller, rainurer languette. Il fallait être rentable et rapide. Et j'ai voulu faire mon métier différemment.
2: Bon, alors, l'éco-construction, faire un pas de côté, c'est bien. Mais donc faire un pas de côté, j'imagine, c'est par rapport à tout ce qui est l'approche industrielle, le bâtiment, le fait que ça pollue énormément. C'est un des premiers producteurs de pollution en France, des choses comme ça. Et aussi, c'est une manière de travailler, le bâtiment, qui est assez particulière, assez misogyne, assez difficile d'inclusion. Et donc, en fait, faire ce pas de côté, j'imagine que c'est un parcours de vie, mais c'est aussi un combat pour des enjeux. Est-ce que tu pourrais nous faire un petit point sur les enjeux qui te concernent le plus?
3: Ah, parfait. Quand j'ai voulu faire mon métier différemment, j'ai eu besoin de prendre confiance dans les méthodes de construction alternatives et naturelles. Et parce qu'on ne les avait pas étudiées à l'école, parce que ça ne se calcule pas forcément. Et j'ai commencé par faire des visites de maisons et des visites de chantiers, qui sont organisées particulièrement tous les mois avec l'association Écorce en Ariège. J'ai fait des woofing et des chantiers participatifs. Alors, qu'est-ce que c'est un chantier participatif? C'est un moment, c'est une expérience de solidarité et de transmission de compétences où on va construire ensemble. Donc concrètement, on peut aller passer une journée, une semaine ou un mois chez des personnes qui ont un chantier écologique.
2: On est dans l'éducation populaire.
3: Exactement. Donc on travaille ensemble toute la journée contre le repas et le logis. Tous les outils et les équipements de protection sont fournis. Et puis, généralement, il y a un professionnel qui va venir nous apprendre et transmettre les gestes et son savoir.
2: Alors, je vais juste revenir sur un petit point. Cette notion de contre-repas et logis, c'est dans une notion d'hospitalité, c'est pas dans une notion de rétribution, on est d'accord?
3: C'est tout à fait dans une logique d'hospitalité et d'accueil. Et personnellement, je trouve que c'est une manière merveilleuse de rencontrer des personnes accueillantes autour de chez soi et de passer des vacances avec ses proches. On mange de bons repas, on partage plein de choses et on va se coucher fatigué. Donc on dort bien.
2: Donc aussi un pas de côté sur la notion de partage plutôt que d'exploitation.
3: Exactement. Les chantiers participatifs ont une place importante dans ma vie parce que ça m'a permis de créer du lien fort avec des personnes inspirantes autour de chez moi. On peut venir y chercher un espace bienveillant pour se développer ou faire une transition personnelle ou venir chercher quelque chose de plus technique et pointu sur un sujet sans avoir à passer par une formation. Et comme tu disais tout à l'heure, en tant que femme, on ne peut pas dire que les chantiers conventionnels soient très inclusifs. Et en travaillant bénévolement chez quelqu'un qui a le souci de bien faire pour chez lui, on peut travailler sans course à la performance. Donc chacun et chacune peut travailler à son rythme, poser toutes les questions qu'il veut sans être jugé, prendre le temps de bien faire les gestes, porter des charges adaptées à ses capacités, il n'y a pas de petits coups de main. D'ailleurs, si on regarde chez Twiza, 60% des porteurs de projets sont en fait des porteuses de projets et la plupart des bénévoles sont des femmes.
2: Twiza Réseau, qui est une association. Tout à l'heure, tu parlais de woofing. Le woofing, on va dire, c'est le côté agricole ou c'est l'entraide au niveau agricole. Et Twiza Réseau, on pourrait dire que c'est la plateforme ou le site qui sert à, ou l'association qui sert à faire de l'entraide dans le bâtiment.
3: Exactement. Aujourd'hui, c'est une coopérative. qui est sur toute la francophonie, donc vous pouvez aussi en profiter pour aller visiter la Belgique, le Luxembourg, et qui permet de mettre en relation des porteurs et des porteuses de projets et des bénévoles.
2: Quand on fait un chantier participatif, est-ce que c'est forcément de l'éco-construction ? On est forcément sur des matériaux, sur des pratiques spécifiques ?
3: Je pense que oui, la plupart du temps, c'est quand même ce qui est encouragé, c'est ce que les gens vont chercher. En fait, concernant l'environnement, les matériaux industrialisés qu'on utilise conventionnellement dans le bâtiment, ils ont un bilan carbone très lourd. Ils se recyclent souvent très mal parce qu'ils sont collés entre eux. Ou alors c'est des émulsions de plastique. Ils impactent aussi la qualité de l'air en émettant des composés organiques volatiles qui sont très nocifs pour la santé. Et puis ils viennent de loin et on a peu d'informations sur leur chaîne de fabrication et de production. La mise en œuvre de matériaux qui sont bruts et naturels, comme la chaux, la terre, la paille, la chaîne Vought, ça permet de faire une rénovation ou une construction très bas carbone, en faisant travailler nos voisins agriculteurs. Et ces matériaux sont recyclables, puisqu'il suffit de les jeter au potager à la fin du chantier si on a des restes, et ils créent très peu de pollution. Voilà, le problème, c'est que ces matériaux, ils nécessitent plus de temps à mettre en œuvre. Et les chantiers participatifs, c'est une solution plutôt joyeuse et fédératrice pour mettre en place des bottes de paille dans les murs, ou rejointer une façade à la chaux, faire des enduits de terre. Et les chantiers participatifs vont dans le sens de la résilience, puisqu'on minimise les impacts sur les frontières planétaires et les besoins en énergie, et au contraire, on maximise les interactions humaines.
2: Oui, ce qui veut dire qu'en fait, on fait une sorte un peu de pas de côté. Pour le coup, là, tu fais le pas de côté. On revient sur des approches donc, d'éducation populaire qui sont sur des notions de commun, sur les ressources matérielles, mais aussi sur les personnes, où on va plutôt valoriser le travail et l'entraide avec les ressources qui ont des impacts plus négatifs. Et aussi un autre commun qui est la connaissance, la richesse du savoir-faire par l'échange et l'apprentissage de manière festive et de proximité. Donc ça, c'est quelque chose qu'on va pouvoir découvrir sur des cas concrets, sur ce que tu vas faire. Mais alors ça va être juste après la petite pause musicale, à l'instant.

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1: Et nous voici de retour au MAC de l'environnement avec Delphine Rousseau qui vient nous parler éco-construction et éducation populaire avec les chantiers participatifs. Alors dans la première partie, tu nous as posé le décor et expliqué ton point de vue. Pourrais-tu nous en dire ce que tu fais de manière concrète? Par exemple, le métier du bâtiment, tout ce qui est la construction, ça représente beaucoup de métiers différents, que ce soit artisan, concepteur, maître d'œuvre, marchand de matériaux, l'accompagnement ou les chantiers participatifs, ça se fait à tous ces niveaux-là?
2: Alors, les chantiers participatifs, ils ont surtout lieu lors de la mise en œuvre. Donc, vraiment, une fois qu'on a commandé les matériaux, on va faire un chantier participatif au moment de mettre en place les bottes de paille, poser l'isolation, monter la charpente.
1: Ok, même monter la charpente ou quoi, c'est-à-dire qu'on peut faire des parties de chantier un peu complexes.
2: Ah oui, on peut faire des parties très techniques, on peut même voir le béton si c'est une partie dont on a besoin pour notre projet. On peut aller sur des choses très techniques comme la soudure, la zingerie. Il suffit de participer au chantier au bon moment.
1: Et donc ces chantiers, ils sont construits sur les compétences de quoi? Il y a des, c'est les particuliers qui vont construire eux-mêmes, qui sont censés avoir les compétences?
2: Alors dans beaucoup de cas, les gens qui se lancent dans un projet de construction, ils seront quand même passés par d'autres chantiers participatifs et par de la formation. Donc souvent, il y a des choses qu'ils savent faire eux-mêmes. Mais le mieux dans les chantiers participatifs, c'est quand il y a un professionnel qui vient et qui va transmettre son métier, ses gestes, toujours limités au cas qu'on va voir. C'est-à-dire
1: Oui,
2: que si on...
1: c'est un chantier participatif, ça ne veut pas dire tout le monde qui fait n'importe quoi, ça va dans tous les sens. C'est-à-dire qu'il y a quand même l'idée, c'est que c'est toujours sur un objectif de construire une maison. Donc il y a un petit peu de. On va s'appliquer, il y a toujours une recherche de qualité quand même.
2: Alors, quand on travaille avec des matériaux de construction écologique, souvent c'est pour chez soi et on a vraiment un souci de bien faire qui est important. On a aussi un grand souci de la sécurité et du bien-être des gens qui viennent passer quelques jours sur le chantier. Et on voit une étape particulière, c'est-à-dire qu'on sait qu'on vient pour faire de la toiture, de la voliche, du plancher. On sait à l'avance et on s'est entendu entre le bénévole et le porteur du projet et l'artisan sur les étapes qui allaient être faites. Les matériaux sont prêts. Voilà, c'est pas, vous mettez pas les pieds sur un projet où on ne sait pas ce qu'on va faire.
1: Alors, et toi, sur un chantier participatif, tu fais quelle partie? Tu fais l'organisation, tu fais la mise en œuvre, c'est quoi ta spécialité, ta préférence?
2: Alors, je peux d'abord vous parler des chantiers participatifs auxquels j'ai participé en tant que bénévole, du coup. Donc, par exemple, chez Marc à Brassac, dans l'Ariège, j'y suis allée une semaine et on a posé des bottes de paille et j'ai pu apprendre à les compacter, les découper, gérer tous les petits cas particuliers pendant la mise en place, comment on fait passer des réseaux d'eau, comment on pose des prises électriques. Et on a aussi fait un peu de terre-paille pour tous les petits coins chamoteux qui sont sous la toiture et qui ne sont pas rectangulaires du tout.
1: Et donc là, le côté ingénieur bâtiment, finalement, n'est pas si utile. On est encore dans une démarche d'apprentissage.
2: Oui, et puis on peut autant se poser des questions sur la thermique que sur l'étanchéité à l'air, sur la structure, sur comment ça va tenir dans le détail, est-ce qu'il faut renforcer, est-ce que je dois tramer mon enduit à cet endroit-là. Et tout ça, c'est des choses qui s'apprennent sur le terrain. Et même quand on a fait plein d'études théoriques sur le bâtiment comme moi, et ben de toute façon, il faut apprendre à faire un mur droit en le faisant.
1: Il y a le savoir et le savoir-faire.
2: Exactement.
1: Alors après, alors donc on peut participer, donc tu as aussi fait un petit peu des chantiers participatifs en tant que participante simplement. Au niveau organisation, tu t'occupes de ça? De l'organisation de chantier? Ou tu vas avec Twiza, tu me disais que tu travailles avec Twiza, tu vas aider de l'organisation, parce que tu as d'autres rôles aussi à ce niveau-là.
2: Alors, moi, je suis membre active chez Twiza et j'aide les gens qui veulent mettre en place des chantiers participatifs à les accueillir et à discuter avec eux pour que toutes les étapes se passent bien, pour que les bénévoles se sentent bien. Donc, je les aide dans la communication avec les bénévoles, dans la préparation de leur chantier,

0: pour que il sollicite des gens au bon moment et pour faire des choses intéressantes.
1: Oui, ce qui en fait est une étape clé d'un chantier participatif, c'est-à-dire qu'il faut considérer les personnes.
0: Complètement. Tout est humain et commencer les journées avec un petit quart d'heure bien-être sécurité, voilà, faire des points de comment ça s'est passé ce matin, la communication, le stress, est-ce qu'on n'était pas un peu trop rapide? Voilà, c'est vraiment des étapes très importantes pour que tout le monde trouve sa place, pour que tout le monde sache ce que les autres font, pour qu'il n'y ait pas de superposition non plus de travail et que les choses se déroulent comme il faut sur un chantier avec des personnes qui ont peut-être jamais fait ça avant.
1: Ce qui fait qu'il n'y a pas forcément besoin d'avoir un professionnel qui va encadrer le chantier. Ça peut être le propriétaire ou ça peut être. En fait, c'est des personnes, et c'est simple, des personnes de tous les jours, des particuliers qui vont venir organiser.
0: Alors, l'organisation des repas, de l'hébergement est complètement à la charge du porteur de projet, qui aura donc prévu soit de vous héberger chez lui, soit en caravane. Voilà, enfin, pareil, ça fait partie de la discussion qu'on a en amont avant d'aller sur le chantier. Et pour ce qui est de l'accompagnement technique, ben, soit le porteur de chantier ou la porteuse de chantier connaît cette partie-là, soit elle va faire appel à un particulier sur quelques jours pour lancer en fait les équipes et apprendre et prévenir et montrer les gestes.
1: Bon alors par contre, bien sûr, pour les auditeurs, il y a des questions qui vont se poser en termes de concurrence déloyale, de risque de malfaçon, tout ça. Ça, il faut bien comprendre qu'il y a beaucoup de travaux qui ont été faits au niveau de l'ADEME pour pouvoir évaluer ces préjugés. Et on s'est rendu compte donc que finalement, ça ne prend de marché à personne, puisque ça va au contraire ouvrir du marché en plus. Ça ne fait pas de la mauvaise qualité, mais au contraire, ça va permettre une rencontre entre des particuliers et des constructeurs pour aller chercher une qualité meilleure, et ça va toujours être dans une dynamique positive. Est-ce que il y a des éléments clés qui sont quand même un petit peu difficiles à mettre en place sur ces approches de chantier et qui vont être plus simples à faire en chantier un peu plus conventionnel avec une entreprise simple?
0: Ce qui est sûr aujourd'hui, c'est que la transition environnementale qu'on a besoin de faire, elle passe par de la rénovation énergétique massive de tous les bâtiments. Et cette rénovation ne peut pas être assumée par les artisans et le monde de la construction, les professionnels seuls. Donc en fait, aujourd'hui, l'ADEME se rend compte que les particuliers qui font des travaux chez eux, les gens qui font des chantiers participatifs, les gens qui construisent eux-mêmes, sont indispensables pour la transition, pour qu'on réussisse ensemble la transition environnementale. Donc, elle est en train de mettre en place de plus en plus de choses pour que les gens puissent se former et faire des travaux de qualité chez eux, pour qu'il n'y ait pas de risque financier ou technique sur ce qui a été construit. Ce qui est sûr sur un chantier participatif aujourd'hui, c'est que toute la charge assurantielle de ce qui est produit, s'il y a un artisan, elle est à la charge de l'artisan. Ça, c'est dans la loi. On peut difficilement y déroger. Donc on peut s'entendre, on peut se mettre d'accord, et puis l'artisan ne vous laissera pas faire quelque chose sans le vérifier, ne vous laissera pas faire quelque chose que vous ne maîtrisez pas, donc il n'y a pas de risque.
1: Oui, donc c'est vrai qu'un artisan, en plus, ça permet d'accéder à ses assurances de décennale, tout ça, puisque c'est l'artisan qui est responsable de ce qu'il fait.
0: Toujours. Dès qu'il y a un artisan, c'est lui de toute façon qui a la responsabilité entière de l'ouvrage et des liaisons avec les lots qui viennent avant lui et après lui.
1: Et de la sécurité sur le chantier.
0: Et de la sécurité sur le chantier. Et à propos de ça, quand vous allez sur un chantier participatif de copains, vous n'êtes pas assuré personnellement pour les blessures éventuelles que vous pourriez vous faire. Ce qui n'est pas le cas si vous passez par la plateforme de Twiza. En passant par la plateforme de Twiza, ils ont pris une assurance qui couvre les bénévoles et les maîtres d'ouvrage. Alors ça ne couvre pas la qualité de ce qui est construit, mais ça
1: Oui.
0: couvre bien les accidents du travail.
1: C'est ce qu'on appelle la responsabilité civile. Et donc ça, c'est une responsabilité civile pour, donc pour les travailleurs, enfin, mais pour les bénévoles, alors que la responsabilité civile pro, qui est celle des artisans, sert à couvrir le professionnel et ses salariés, et en général est intégrée à la responsabilité décennale qui sert à couvrir le bâtiment. Mais il ne faut pas confondre la responsabilité civile domestique ou la responsabilité civile de Twiza d'une responsabilité civile professionnelle dans le cadre du décennal. C'est des choses totalement différentes. Donc, Si je veux faire un chantier, je me dis, ok, je vais faire un truc d'éco-construction, je peux voir soit une entreprise, soit chercher dans le réseau Twiza.
0: Alors, il y a des entreprises et des artisans dans le réseau Twiza qui sont habitués à la pratique des chantiers participatifs et qui vont savoir encadrer des bénévoles, qui vont savoir estimer le temps que ça va mettre à se faire, etc., etc.
1: Eh bien, nous allons pouvoir savoir comment faire pour accéder à toutes ces personnes-là après cette petite pause musicale.

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1: La convivialité s'invite sur nos chantiers avec des chantiers participatifs et aujourd'hui avec Delphine Rousseau qui vient nous en parler de l'éco-construction et tout ça. Tu nous as bien expliqué pourquoi tu en es arrivé là, pourquoi est-ce que c'était important, la pollution, le faire de pas de côté. Et ensuite, tu nous as à peu près expliqué comment est-ce qu'on pouvait, ça pouvait se passer. Par contre, si on a envie aujourd'hui de pouvoir s'engager là-dedans, de pouvoir s'y intéresser un peu de plus près, est-ce que tu pourrais nous expliquer ce que tu fais et avec qui tu fais de manière un peu rapide?
2: Alors oui, si j'ai la chance d'avoir pu vous donner envie de participer à un chantier participatif, près de chez vous, il y a le portail de la Haute-Vallée de l'Aude sur Internet, dans laquelle il y a une section construction, donc vous pouvez prendre contact avec des gens qui ont besoin de coups de main. Et puis plus en Ariège, il y a l'association Écorce, qui permet de faire de la mise en relation pour des chantiers participatifs et qui organise elle-même des chantiers participatifs sur son bâtiment, la maison de l'éco-construction à Foix. Et elle organise aussi des visites de maisons, des formations, de l'accompagnement de projets. Et au niveau francophone, il y a le site de Twiza, du coup, qui, pour vous donner une idée, a proposé cette année plus de 450 chantiers participatifs en France, allant de un week-end à plusieurs mois. Et l'avantage de Twiza, c'est que, il y a des salariés qui sont à temps plein sur l'accompagnement des porteurs et des porteuses de projets pour mettre en place un cadre accueillant, inclusif, compréhensif et en même temps de travail efficace sur le chantier.
1: Ok, donc ça veut dire que si on est un particulier et qu'on veut participer à des chantiers participatifs, on va voir Twiza ou Écorce. Et si on est quelqu'un qui veut construire sa maison et éventuellement faire des chantiers participatifs, on peut aussi se diriger vers Twiza ou Écorce.
2: Tout à fait. Et là, vous serez recontacté peut-être par moi, peut-être par l'équipe de l'accueil des bénévoles de porteurs et de porteuses de projets. Et on va discuter ensemble de votre projet, de comment vous envisagez l'accueil, de ce que vous avez prévu. Est-ce que les gens dorment chez vous? Est-ce que vous avez un hébergement sur place? Comment vous voulez que ça se passe? Comment prendre en compte les besoins des gens?
1: Donc Twiza, c'est Twiza, twiza.fr, c'est ça?
2: Oui.
1: Et Écorce, comme l'écorce.
2: Ecorce.
1: Et voilà. Et donc, et si aussi vous êtes professionnel et que vous voulez vous lancer un petit peu sur des chantiers participatifs, mais être pas trop sûr sur le cadre juridique assurantiel, vous pouvez vous former au sein de l'organisme de formation Arcoterra, qui est à Ramonville, à côté de Toulouse, pour cadrer et sécuriser vos pratiques. Et Delphine, je te remercie grandement pour cette interview.
2: Avec plaisir.
1: Et à bientôt au Mac de l'Environnement. Au revoir.
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1: Excellente soirée à toutes et à tous à l'écoute des programmes d'RCF. On clôture ce Près de chez vous du lundi 4 mai avec tout de suite l'émission Célébrons dimanche.

Chers amis, nous nous retrouvons pour le mois liturgique, c'est-à-dire le mois de mai dans lequel nous venons de rentrer. Ce mois de mai est le mois de Marie. Depuis la fin du Moyen-Âge, ce mois est consacré à la Vierge Marie. C'est Saint Philippe Néri à Rome au XVIe siècle qui commence à réunir les enfants autour de l'autel de la Sainte Vierge tous les jours de ce mois. Petit à petit, la dévotion se développe à travers le monde chrétien et c'est le pape Pie VII en 1815 qui approuvera la pratique de façon universelle. Je vous invite donc en ce mois de mai à prier particulièrement la Vierge Marie, à dire au moins peut-être une dizaine auprès d'une statue de la Sainte Vierge.

Le 1er mai s'ouvre avec la fête de Saint-Joseph travailleur. Depuis le 19e siècle, ce jour est consacré aux travailleurs et l'Église a voulu, par la voix du pape Pie XII en 1955, confier ces travailleurs à Saint-Joseph artisan. Alors pensons à tous ces travailleurs qui sanctifient leur travail, puisque le but du travail, c'est aussi la sanctification. Et en ce 1er mai, c'est aussi la fête dans notre diocèse, et en particulier à Narbonne, la fête de Saint Théodard, évêque de la ville, qui est originaire de Montauban et qui devint évêque de Narbonne à l'époque carolingienne. Il fit reconstruire la cathédrale, ravagée et ruinée par les Sarrasins. Il subsiste encore aujourd'hui le clocher de cette cathédrale, construite par Théodard, qu'on appelle d'ailleurs à Narbonne le clocher de Théodard, ou la tour de Théodard, visible depuis le cloître ou la cour du Palais Vieux, dite cour de la Madeleine. Le 2 mai, ce sera la fête de Saint Athanase. C'est un saint très important qui vécut au 3e siècle à Alexandrie et il défendit la divinité du Christ contre l'hérétique Arius. C'est à lui que nous devons la définition de consubstantiel, c'est-à-dire de même substance, même si quand nous disons ce mot, on perd forcément quelque chose puisque les mots au départ étaient en grec, homoousios, donc de même substance et non pas de même nature comme nous avons dit longtemps dans le credo. Et cette définition consubstantielle au Père, de dire que Jésus est consubstantiel au Père, c'est-à-dire qu'il est égal au Père, il est de même substance, c'est-à-dire qu'il est Dieu lui aussi, sera adopté par le concile de Nicée en 325, et nous le professons, comme je vous le disais, dans le credo chaque dimanche. Donc c'est à Saint Athanase que nous fêtons aujourd'hui, que nous devons cette définition et la défense de notre foi, puisque nous croyons, nous, que Jésus est vrai Dieu, contrairement à Arius qui disait qu'il n'était qu'un homme. Le dimanche 3 mai sera le 5e dimanche de Pâques. Et voilà ce qui nous est dit, ne soyez pas bouleversés. En ce premier dimanche du mois de mai, le Seigneur veut préparer notre cœur à son départ que nous fêterons le jeudi de l'Ascension. Il veut aujourd'hui nous faire comprendre que son départ n'est pas une tristesse et que nous sommes invités à le suivre dans cette montée vers le Père. N'ayons pas peur donc de le suivre, car comme il le dit en ce dimanche, il est le chemin, la vérité et la vie.

Le 9 mai, nous fêterons Sainte-Louise de Marillac. D'abord épouse, elle devint veuve à 34 ans et elle eut la grâce de rencontrer au XVIIe siècle Saint-Vincent de Paul, avec qui elle fondera les Filles de la Charité, que nous connaissons très très bien puisque elle se trouve dans la saga Les Gendarmes avec Louis de Funès. Ce sont les sœurs à cornette. Voilà, ce sont les Filles de la Charité qui furent fondées par Louise de Marillac. Le dimanche 10 mai est le sixième dimanche de Pâques. Et en ce dimanche, le Christ annonce la venue du Paraclet après son départ, après le départ du Christ. Il ne nous laisse pas orphelins. Il sera toujours avec nous selon un nouveau mode de présence. C'est ce que nous vivons notamment dans l'Eucharistie, où nous ne le voyons pas, mais sa présence est réelle. En ce dernier dimanche avant l'Ascension, nous devons nous réjouir malgré tout, car Jésus ne nous laisse pas seuls, il ne nous abandonne pas, il nous laisse sa présence à travers le Paraclet. Le 13 mai sera la fête de Notre-Dame de Fatima. Vous le savez, en 1917, en pleine Grande Guerre, Marie apparaît à trois petits bergers dans un petit village de Portugal, à Fatima. La Vierge Marie insiste particulièrement sur la dévotion au chapelet pour la conversion des pécheurs et annonce ses célèbres trois secrets qui vont annoncer les terribles événements du XXe siècle. Jeudi 14 mai, ce sera le jeudi de l'Ascension. Aujourd'hui, le Christ monte au ciel. 40 jours après Pâques, le Christ, après être apparu, ressuscité, monte auprès de son Père pour nous envoyer l'Esprit-Saint. L'humanité est alors introduite au ciel, c'est le corps de Jésus qui monte au ciel, donc nous sommes nous aussi introduits au ciel auprès de la Trinité, et c'est là, chers amis, que se trouve notre vraie patrie. Donc, rappelons-nous de cette phrase des premiers chrétiens, nous ne sommes pas du monde, même si nous devons vivre dans le monde. Le dimanche 17 mai sera le septième dimanche de Pâques. Ce dimanche, entre l'Ascension et la Pentecôte, nous sommes invités à le vivre comme les apôtres autour de Marie, assidus à la prière. Nous devons préparer notre cœur à recevoir l'Esprit-Saint. Dans l'introïde de ce jour, alors que Jésus n'est plus visible avec son corps, nous sommes quand même invités à rechercher son visage, ce qui peut paraître étonnant puisque désormais son visage nous est caché. Et c'est tout le sens peut-être de la vie chrétienne, c'est le sens de la prière chrétienne, c'est de rechercher à contempler le Fils dans le Père et inversement. C'est ce que Jésus nous invite à faire à ce dimanche. Si vous voyez le Père, eh bien vous voyez le Fils, et si vous voyez le Fils, vous voyez le Père. Le 19 mai, ce sera la fête de Saint-Yves. Alors, ce n'est pas un compatriote, puisque Saint-Yves est breton, est un breton du XIIIe siècle, né à Tréguier, où il repose encore d'ailleurs. Après de longues études de droit canonique notamment, c'est-à-dire le droit de l'Église, il fut ordonné prêtre et il passa sa vie à être l'avocat des pauvres. Il est donc ainsi le patron des avocats. Donc prions pour nos amis avocats, dont beaucoup d'entre eux partagent notre foi, et bien prions pour eux. Le 22 mai, ce sera la fête de Sainte Rita. Née à la fin du XIVe siècle, elle fut mariée à un homme violent et eut deux enfants. Après l'assassinat de son époux, ses fils voulurent venger leur père et moururent à leur tour. Elle entra alors chez les Augustines de Cassia et à la fin de sa vie, après avoir entendu un sermon sur la couronne d'épines, elle garda sur son front la marque d'une blessure grâce à laquelle nous la reconnaissons encore lorsque nous visitons nos églises et que vous voyez une dame avec qui porte des roses et puis comme une petite blessure sur le front, eh bien, c'est Sainte Rita, très populaire, notamment en France et en Italie. Elle est la sainte des causes dites désespérées.

Le dimanche 24 mai sera le dimanche de la Pentecôte. Prions pour tous nos amis, tous nos frères chrétiens qui seront confirmés en ce jour. 50 jours après Pâques, comme il l'a promis, Jésus envoie l'Esprit Saint. Traditionnellement, cette fête commence la veille par une vigile où, comme lors de la nuit pascale, on lit les textes des prophètes annonçant la venue de l'Esprit Saint. Une magnifique séquence datant du Moyen-Âge et que nous chantons en ce jour, le Veni Creator, est donc chantée pendant la messe et met en scène l'action de l'Esprit Saint dans le cœur des fidèles. Le lundi 25 mai, depuis quelques années, eh bien, c'est la fête de Marie, mère de l'Église, depuis 2018. Donc, c'est donc une volonté du pape François. À la suite du Concile Vatican II, Paul VI avait invité le peuple chrétien à honorer Notre-Dame de ce beau nom de Marie, mère de l'Église. Et donc, eh bien, dans l'élan de la Pentecôte, alors que désormais nous ne vivons plus d'octave de la Pentecôte, comme c'était le cas dans l'ancien rite, eh bien, nous sommes invités à prier Marie, mère de l'Église, puisque c'est elle qui est au milieu des apôtres lors de la Pentecôte. Le 26 mai, ce sera la fête de Saint Philippe Neri. Il est le grand saint de Rome au XVIe siècle. Il est le fondateur des oratoriens, non pas les oratoriens de France, mais l'oratoire d'Italie, qui fut établi au centre de Rome à la Chiesa Nuova. Son humour est réputé, comme en témoigne cette petite histoire que je vous raconte, celle d'une femme qui venait régulièrement à voir Saint-Philippe Neri pour se confesser de médisance. Et un jour, le saint, sans doute un peu agacé, donna comme pénitence à cette femme de plumer une poule en pleine rue et de jeter ses plumes à travers la rue. Ce que la pauvre femme fit. Quelque temps après, elle revint se confesser de la même chose à Saint-Philippe. Et Philippe lui demanda d'aller récupérer toutes les plumes qu'elle avait lancées auparavant lors de sa dernière confession. Et cette femme, un peu tout étonnée, un peu rouge sans doute de honte, lui dit que ça risquait d'être difficile puisque ses plumes s'étaient envolées depuis le temps. Eh bien, Saint-Philippe lui a fait comprendre que ses paroles avaient les mêmes conséquences, que vous pouviez dire des choses, mais que ses paroles s'envolaient et qu'après, on ne pouvait pas les récupérer. Donc, prions Saint-Philippe Neri pour avoir un petit peu d'humour, parce que parfois, ça manque un petit peu dans notre Église, d'avoir un petit peu d'humour et d'arrêter de se prendre au sérieux. Vous savez que je fais partie de la communauté Saint-Martin, et notre fondateur disait cette phrase que j'aime beaucoup, prendre Dieu au sérieux sans se prendre au sérieux. Dieu est une chose sérieuse, ou une personne sérieuse, mais apprenons à avoir un petit peu d'humour, à ne pas nous prendre au sérieux. Le 27 mai, nous fêterons Augustin de Canterbury. C'est un moine bénédictin envoyé par le pape Saint Grégoire le Grand pour évangéliser les Saxons qui venaient de s'établir en Angleterre. Cette évangélisation fut couronnée de succès puisqu'il réussit à couronner le roi et à le faire baptiser. Et il devint le premier évêque d'Angleterre et il s'établit à Canterbury. Vous comprenez pourquoi? Eh bien, aujourd'hui, le siège de l'Église d'Angleterre se trouve encore à Canterbury puisque vous savez qu'il y a quelques semaines, la nouvelle archevêque de Canterbury, je ne sais pas comment l'appeler autrement, est venue rencontrer le pape Léon, puisqu'elle est la représentante de la communion anglicane, mais je vous rappelle qu'elle n'est pas en communion avec l'évêque de Rome. Le 29 mai, nous fêterons le pape Paul VI. Jean-Baptiste Montigny, que peut-être beaucoup d'entre vous ont connu, se rappellent de lui. Et il fut, avant d'être pape, archevêque de Milan. Et en 1963, il succéda au pape Jean XXIII et il mena à son terme le Concile Vatican II. Et contrairement à ce qu'on pourrait penser, il n'eut de cesse de chercher à comprendre les changements de son temps, changements difficiles que peut-être beaucoup d'entre vous ont connus qui écoutaient cette petite émission. Et il chercha à défendre le sacerdoce et la morale chrétienne au milieu d'une époque qu'on pourrait qualifier de révolutionnaire. Je rappelle qu'il écrivit en 1968 l'encyclique Humanae Vitae qui dénonce notamment la question de l'avortement, etc. Et il le fit avec beaucoup, beaucoup de courage, dans une époque où vraiment de libéralité, de libéralisme, je ne sais pas comment dire, puisque je crois que cette encyclique est sortie quelque temps juste après, ou peut-être même le mois même de mai 68. Et il mourut en 1978.

le 30 mai, enfin pas tout à fait enfin, puisqu'il nous reste 2 jours, nous fêterons Jeanne d'Arc, patronne secondaire de la France. Son histoire est bien connue. Alors que le royaume de France est divisé, elle se rendit, suite à des révélations de l'archange Michel, auprès du dauphin Charles à Chinon, dans le centre de la France. Et elle se réveilla à être un grand chef de guerre, et elle reprit Orléans, c'est pour cela qu'elle est connue. Et encore aujourd'hui, à Orléans, il y a une sorte de grande parade auprès d'une jeune fille de la ville qui représente Jeanne d'Arc. Et grâce à cette prise d'Orléans, elle ouvrit au dauphin Charles la route pour aller jusqu'à Reims afin de pouvoir être couronné roi de France sous le nom de Charles VII. Nous sommes, je vous le rappelle, en pleine guerre de Cent Ans, et donc elle fut capturée par les Bourguignons à Compiègne, puis vendue aux Anglais et enfin jugée à Rouen pour hérésie par l'évêque Cochon, qui devint évêque de Lisieux, où il repose d'ailleurs encore dans la cathédrale de Lisieux. Elle est une icône de la foi chrétienne, mais aussi du patriotisme français. Enfin, dimanche 31 mai, ce sera le dimanche de la Sainte Trinité. Depuis le XIVe siècle, nous fêtons cette fête de la Sainte Trinité. La Trinité est réunie au ciel, puisque la semaine dernière, nous avons fêté la Pentecôte, l'Ascension le jeudi d'avant, enfin 10 jours avant, et nous sommes invités à contempler cette Trinité qui se retrouve au ciel. Dans l'introït, nous chantons cette magnifique phrase qui peut être un acte de foi. Béni soit la Sainte Trinité et son indivisible unité. C'est ce que nous professons. Nous croyons en un seul Dieu, en 3 personnes. C'est aussi la fête de la Visitation, mais elle passera un peu à l'as, excusez-moi cette expression, puisque ce sera la fête de la Sainte Trinité. Visitation où Marie, après avoir reçu l'annonce de l'ange Gabriel, se met en route rapidement pour aller visiter sa cousine. Les 2 enfants qui se trouvent dans le ventre de leur mère, Jean-Baptiste et Jésus, se reconnaîtront à travers leur mère. Voilà, chers amis, je vous souhaite un bon mois de mai. Nous nous retrouvons, je l'espère, pour le mois de juin.

de la première lettre de Pierre. Vous êtes sauvés maintenant grâce à la résurrection de Jésus-Christ. Celui-ci est allé au ciel et il se tient à la droite de Dieu, où les anges et les autres autorités puissantes célestes lui sont soumis.

Bénis-nous, Jésus le Christ. Tu es la vie et la résurrection. Tu nous ouvres le chemin d'éternité.

Évangile de Jésus-Christ selon saint Luc. Le premier jour de la semaine, à la pointe de l'aurore, les femmes se rendirent au tombeau, portant les aromates qu'elles avaient préparés. Elles trouvèrent la pierre roulée sur le côté du tombeau. Elles entrèrent, mais ne trouvèrent pas le corps du Seigneur Jésus. Alors qu'elles étaient désemparées, voici que deux hommes se tinrent devant elles en habits éblouissants. Saisis de crainte et gardaient leur visage incliné vers le sol. Ils leur dirent, « Pourquoi cherchez-vous le vivant parmi les morts? Il n'est pas ici, il est ressuscité. Rappelez-vous ce qu'il vous a dit quand il était encore en Galilée. Il faut que le Fils de l'homme soit livré aux mains des pécheurs, qu'il soit crucifié et que le troisième jour, il ressuscite. » Alors, elles se rappelèrent les paroles qu'il avait dites.

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2: Il y a parfois une certaine culpabilité pour les chrétiens à goûter au bien-être. Le frère dominicain Sylvain Détocq explore les raisons de cette difficulté à associer la foi au bonheur. À tout de suite.

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2: Après 40 jours de carême, la passion et la résurrection du Christ, c'est maintenant la Pentecôte qui nous attend, mais l'austérité qui a marqué le carême habite aussi parfois une pratique de la foi exigeante. Faut-il pour autant oublier la joie qui émane de ceux qui suivent le Christ ? Certainement

0: Urban, où dit Sylvain De Toc avec nous toute cette semaine. Bonjour frère Sylvain.
1: Bonjour Madeleine.
0: Vous êtes dominicain, docteur en littérature et en théologie. Vous enseignez les Pères de l'Église à l'Institut catholique de Toulouse, où vous résidez à l'Université pontificale de Saint Thomas d'Aquin à Rome. Vous êtes l'auteur de l'ouvrage « Au bon plaisir de Dieu ». L'évangile du bien-être, et c'est publié aux éditions du CERF, frère Sylvain De Toc. Vous pensez que la question du plaisir a été éloignée de la foi?
1: C'est un grand tabou, effectivement, ça l'a été en tout cas longtemps. Dans toute la littérature spirituelle, on est même allé parfois très très loin dans le sens inverse. Le problème, c'est que quand on lit la Bible, et vous savez, dans la vie religieuse, on la lit beaucoup, on passe des heures, soit à l'église, soit dans sa cellule, ou quand on célèbre la liturgie, on lit la Bible, on lit, moi c'est mon métier aussi, des commentaires des tout premiers théologiens, hein, ceux qu'on appelle les pères de l'église, puis de grands théologiens, par exemple le dominicain Saint Thomas d'Aquin, j'ai été formé à son école, et on s'aperçoit quand même que quand on lit toute cette littérature-là, la haute tradition de l'Église, ça matche pas vraiment avec parfois ce qui a fini par circuler dans des courants de spiritualité plus tard, au Moyen-Âge, au XVIIe siècle, au XIXe siècle, aujourd'hui encore.
0: Un peu sévère, quelque chose d'un peu sévère.
1: Ouais, une doctrine sombre, c'est bien connu, hein, c'est ce qu'on appelle l'ombre portée de l'augustinisme, hein, c'est-à-dire cette manière de radicaliser l'enseignement de saint Augustin et qui, quand on va trop loin, a donné lieu à de véritables maladies spirituelles. Des maladies qui se glissent, des tumeurs, des idées folles comme ça qui s'emballent. Et on ne sait pas trop pourquoi, elles continuent à métastaser, ça dure des siècles. Hein. Alors comme je m'appelle Sylvain De Toc, un jour un libraire a dit « Le père De Toc, il détoxifie la foi ». J'ai trouvé que le jeu de mots était très sympa, d'ailleurs je l'ai réutilisé dans l'une des parties de mon livre. Hein. C'est d'essayer de montrer comment, en reprenant racine dans l'écriture sainte, chez les pères de l'Église, les contemporains aussi, des saints qui nous entourent, on peut retrouver une bonne santé spirituelle et se préserver pour la suite de ces déviances qui ont pollué le christianisme. Heureusement, on a aussi de bonnes boussoles. Vous savez, l'une de mes boussoles principales, hein, c'est le catéchisme de l'Église catholique. Et effectivement, on s'aperçoit qu'à certains moments de la vie de l'Église, on a voulu tellement battre en brèche non seulement le plaisir, mais tout simplement notre consistance humaine, notre nature humaine qui est si belle, dont la Bible nous dit qu'elle est façonnée à l'image et à la ressemblance de Dieu, qu'elle est faite pour s'épanouir ici-bas dans l'amitié avec Dieu et au-delà de cette vie terrestre dans la gloire. C'est une sorte d'éclosion et d'épanouissement continu. On est dans la glaise, on éclot dans la glaise pour s'épanouir dans la gloire. Et c'est toute une continuité. Et il n'y a pas à lutter contre ce qu'est la nature humaine, la vie terrestre, pour gagner son ciel. Hein. Ce qu'on va laisser à la porte du ciel, c'est notre péché. Ce n'est pas notre nature humaine. Et ce n'est pas la même chose.
0: Et alors, vous parliez des maladies spirituelles. Donc, on comprend qu'il y a ce qui circule, vous évoquez. Alors, on comprend qu'il y a le plaisir dedans. Qu'est-ce qu'il y a d'autre comme maladie sur lesquelles on ne s'arrêtera pas? Donc, on viendra sur le plaisir.
1: Écoutez, par exemple, vous avez cette vieille idée qui parcourt depuis l'Antiquité chrétienne notre foi qui la pollue. Cette vieille idée selon laquelle, en fait, nous faisons concurrence à Dieu. Nous serions comme en concurrence avec Dieu, ou Dieu serait en concurrence avec nous. C'est ce que mes professeurs de théologie, en particulier à l'école de Saint Thomas d'Aquin, appelaient le schéma des vases communicants, qui est une véritable catastrophe théologique. C'est l'idée que pour ajouter d'un côté, je suis obligé de soustraire de l'autre. Vous voyez, un peu comme sur les plateaux d'une balance. Si ça monte d'un côté, il faut que ça descende de l'autre. Hein. Et le vieux schéma mythologique qui a fini par contaminer le christianisme en la matière, c'est bah, Dieu est bienheureux. Donc si Dieu est bienheureux, le bonheur de Dieu doit passer par le fait qu'on enlève du bonheur de mon côté, du côté de la créature. Et si moi je suis heureux, c'est qu'il y a un problème, c'est que je suis dans le péché. Et donc on finit par établir des équations folles entre être heureux et être dans le péché, par exemple. Comme si le péché était une source de bonheur. Non, il n'y a pas de bonheur dans le péché. Le péché, c'est toxique. Le péché, ça finit toujours par faire du mal. Même si on en tire momentanément un bien quelconque, un plaisir quelconque, à terme, c'est quelque chose qui va vous ruiner. Et donc, il y a toujours cette idée selon laquelle, pour obtenir une sorte d'équilibre, bah, il faudrait soustraire, assécher du côté de l'être humain, du côté de la créature, pour donner à Dieu. Et on a fini par développer des spiritualités folles, même sous la plume des plus grands prédicateurs, au XVIIe siècle, par exemple, hein, dans un climat très jansénisant, le jansénisme. Donc, vous voyez, l'une de ces métastases de l'augustinisme dont on parlait tout à l'heure, avec un christianisme très raide, très rigoureux, très sombre, hein, l'idée qu'il y aura très très peu de personnes qui seront sauvées, et encore, c'est même pas sûr, quoi. Hein. On est quand même très très loin de l'évangile du bien-être, qui est le sous-titre de mon livre. Hein. Et à cette époque-là, il y a même, par exemple, en France, tout un courant de spiritualité qui va développer l'idée que ce qui va rendre gloire à Dieu, c'est le sacrifice, mais attention, pas le sacrifice au sens biblique de l'offrande, d'être généreux, mais au sens de se détruire. L'idée, c'est plus je me détruis, plus ça rend gloire à Dieu.
0: Et ben comme ça, s'il y avait une concurrence.
1: Il y a une concurrence. Ouais. Et donc, si je me détruis, ça ajoute du côté de Dieu. Mais ça, c'est gravement faux d'un point de vue théologique. Ça ne rend pas gloire au Créateur de détruire les œuvres qu'il a faites et qu'il est en train de sauver.

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1: Sylvain Détoc, on parle avec vous de votre ouvrage « Au bon plaisir de Dieu » et on parle surtout de ces maladies spirituelles, c'est-à-dire finalement ces idées qui traînent et qui traînent de génération en génération et dont l'Église n'arrive pas forcément à se débarrasser, qui viennent un peu parasiter la foi.
2: Ouais.
1: Et notamment l'idée que mon plaisir à moi vient en contradiction avec celui de Dieu. Quelles autres maladies spirituelles circulent ?
2: Mon plaisir ou mon épanouissement personnel, hein, parce qu'au fond, toute cette littérature qui a fleuri ces derniers temps, y compris sur les rayons des livres de spiritualité, de l'épanouissement personnel, du développement personnel, ça dit un vrai désir du cœur de l'homme. Hein. Et dans le christianisme, on a eu tendance souvent à vouloir éteindre ça, à vouloir étouffer ça, parce que ça allait soustraire en quelque sorte de la gloire à Dieu. Bah, en fait, on est très très loin de ce que de grandes figures de l'Antiquité chrétienne ont pu nous enseigner. Je pense à saint Irénée de Lyon, je lui ai consacré ma thèse de doctorat. Le slogan d'Irénée par excellence, celui qui circule partout, c'est « la gloire de Dieu, c'est l'homme vivant ». C'est tout le contraire du schéma des vases communicants. C'est plus il y a d'un côté et plus il y aura de l'autre en quelque sorte. Plus l'homme va s'épanouir, fructifier, fleurir et fructifier, mais c'est les paraboles de Jésus, hein, sur les semences, le grain de s'énever, les talents, etc. Plus la créature faite à l'image et à la ressemblance de Dieu va s'épanouir et fructifier, et plus Dieu va être glorifié, à condition bien sûr que cet épanouissement ne soit pas égoïste, qu'il soit mis au service généreusement de l'humanité tout entière dans l'Église. C'est
1: donc
2: ce qu'on essaye de faire.
1: L'idée, ce n'est pas d'étouffer ce que je suis.
2: Pas asphyxier, pas étrangler, pas étouffer. Et le drame, c'est que dans certaines écoles de spiritualité, y compris dans des communautés religieuses, on est allé très très loin dans ce sens, parfois. Hein. J'ai à l'esprit la très belle figure qu'on découvre mieux aujourd'hui. Hein. Je ne suis pas le seul à en parler, mais ça m'avait beaucoup frappé de la bénédictine Marcel Gallois, qui est devenue mère Geneviève Gallois. Elle était entrée dans la vie religieuse en 1917, ici à Paris, au monastère des Bénédictines de la rue Monsieur. C'était une grande artiste, une dessinatrice extraordinaire. Et en fait, comme elle était allée très très loin une vie de moquerie de l'Église, très anticléricale, son papa était franc-maçon, un climat donc très toxique à l'égard de l'Église. Donc, en fait, quand elle s'est convertie, elle a lancé, si vous voulez, le mouvement de balancier dans l'autre sens, et elle est allée très loin, avec cette idée que se détruire, hein, vous voyez ce schéma dont on parlait tout à l'heure, au XVIIe siècle, il y a une résurgence là, dans la vie de cette femme, par exemple, cette jeune femme, elle a une bonne vingtaine d'années à ce moment-là. Et pendant 20 ans, elle va vivre sa vie de moniale en se disant ce que je détruis en moi, ce que j'étouffe en moi, ça rend gloire à Dieu. Et en l'occurrence, comme c'est une artiste, elle se met en tête que détruire son art, ça va rendre gloire à Dieu. Et il va falloir que Dieu lui fasse découvrir par des rencontres providentielles qui ne vont pas arriver tout de suite, qu'au contraire, qu'elle épanouisse son art pour la gloire de Dieu. Non seulement ça va rendre gloire à Dieu, mais elle, ça va la rendre heureuse. Et quand elle commence à retrouver cette possibilité, grâce à un mécène qui l'a découverte, qui avait découvert avant elle Modigliani, et qui a pu aussi subventionner son art, petit à petit, elle s'est mise à faire à nouveau des dessins, des gravures, et même des vitraux à la fin de sa vie. Hein. Alors, elle a un style, elle a un coup de crayon très particulier, on aime ou on n'aime pas, ça c'est un autre débat, mais tout le monde s'accorde à dire que c'est une véritable artiste. Ce qui est extraordinaire dans son parcours, c'est de voir la corrélation entre ce moment où elle découvre avec l'aide de la Providence qu'elle est appelée, au contraire, à laisser fructifier ses talents pour la gloire de Dieu, et en même temps, elle va faire une découverte spirituelle, providentielle là encore. Ce sont les années où on découvre les enseignements de Sainte Thérèse de l'Enfant Jésus.
1: Passionnante histoire de Mère Geneviève qu'on poursuivra dans la prochaine émission. Merci beaucoup, Père Sylvain Détoc. À demain.

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1: Bienvenue à tous les auditeurs et auditrices de RCF Notre-Dame. Ce soir, le thème de notre émission est le suivant. En ce mois de Marie, connaissez-vous Marie qui défait les nœuds? Très jolie dévotion. Connaissez-vous Marie qui défait les nœuds? Avec ce soir, en direct dans notre studio, Dominique Chollet, responsable de l'association Marie qui défait les nœuds, il va nous en dire un mot tout à l'heure et même développer un peu le sujet. Bonsoir Dominique.
2: Bonsoir Frédéric.
1: Pour nous rejoindre ce soir, vous pouvez composer le 01 56 56 44 00, 01 56 56 44 00, ou bien nous écrire à auditeurs, au pluriel, auditeurs@radionotredame.com. Bienvenue enfin à ceux qui suivent notre émission sur notre chaîne YouTube et peuvent réagir. Bienvenue à nos amis francophones qui nous écoutent à travers le monde. Bienvenue à ceux qui connaissent ou découvrent ou redécouvrent cette émission où décidément on est si bien. Marie est connue sous de nombreux vocables. Il existe même une litanie, vous savez, consacrée à la Vierge Marie. Le pape François, rappelé le 15 août 1999, vous me direz, il n'était pas pape, eh bien non, il était cardinal à cette époque, que saint Irénée, en 202, saint Irénée, père de l'Église, premier évêque de Lyon, écrivait la chose suivante. Par sa désobéissance, Ève a créé le nœud qui a étranglé le genre humain, l'humanité entière, vous vous rendez compte, et par son obéissance, Marie l'a dénoué. Alors, pour approfondir notre question, nous allons nous tourner vers notre invité du soir, Dominique, pour lui poser la question zéro, qui est aussi le thème de notre émission. Alors, peut-être pas, est-ce que vous connaissez, mais comment avez-vous connu Marie qui défait les nœuds? Et puis ensuite, on parlera de l'association, bien sûr. Alors, Dominique, d'abord, comment cette dévotion, finalement moins connue en Europe qu'en Amérique centrale, en Amérique du Sud, est entrée dans votre vie à vous?
2: Elle est entrée, je vais dire, par effraction.
1: Ah, comme souvent. Non, on ne va pas dire que la Sainte Vierge rentre par effraction dans vos domiciles, mais quand même, elle arrive dans nos vies quand on s'y attend souvent le moins.
2: Je m'explique. C'est parce que, pour faire un ensemble de remerciements, si je peux dire, oui. Je m'explique. Oui. C'était en 1998 ou 99 que je l'ai connu. Et je relevais de gros problèmes professionnels qui auraient pu m'emporter.
1: Oui.
2: Ces gros problèmes professionnels, en fait, j'ai été ruiné, quoi. Globalement, j'ai été ruiné.
1: Ce qui est toujours très difficile quand même,
2: ce qui est
1: surtout
2: difficile.
1: Quand on a été très riche.
2: J'ai jamais été très riche, mais là j'étais ruiné.
1: Bon, non, c'est pas très agréable bien sûr. Donc là on tombe au fond du trou, j'imagine.
2: On est au fond du trou.
1: Au fond du trou.
2: Et puis j'expliquerai peut-être comment ça s'est fait, mais j'en suis sorti. J'en suis sorti de façon très difficile, ouais. très prenante. Et ce qui avait été un problème qui aurait pu m'abattre s'est révélé être le départ de la plus belle partie de ma vie, l'origine de mon trésor. Et donc, c'est comme ça que, parmi vos auditeurs, certainement beaucoup connaissent l'épopée des Vierges Pèlerines.
1: Oui.
2: Les Vierges Pèlerines, c'était en 1996, de mémoire, ou quelque chose comme ça.
1: Oui.
2: Et je vous disais il y a quelques minutes que j'avais eu des gros problèmes, que j'en étais sorti.
1: Oui.
2: En 98, je cherchais à dire merci, parce que quand on sort d'un
1: problème de ce genre,
2: d'un torrent qui vous emporte et qu'on s'en sort bien et que la branche à laquelle on s'est accroché a tenu, on n'a qu'une envie, c'est de dire merci.
1: Alors vous diriez, Dominique, pour replacer un peu les choses, que dans cette grande difficulté financière, disons,
2: oui.
1: Vous vous êtes accroché à Marie comme une bouée de sauvetage. Ça, c'est clair pour vous.
2: C'est plus que ça. C'est que je ne voyais d'issue possible que... je ne l'attachais pas particulièrement à Marie. Hein. Je l'attachais à la Providence en général.
1: Oui.
2: Je me disais que je n'avais d'issue possible que par la Providence. Que c'était, et pour moi, en sortir, ça a été, et c'est toujours, un miracle. Alors, le miracle, il est...
1: Il y a plusieurs visages.
2: Il y a plusieurs visages.
1: Peut-être des amis, peut-être de la famille, peut-être...
2: Non, la prière.
1: La prière.
2: J'ai dit la prière comme de façon stakhanoviste.
1: D'accord.
2: Brutale, longue, au minimum 3 heures par jour, pendant 3 ans. Et
1: qu'est-ce que ça a changé dans votre vie de prier 3 heures par jour pendant 3 ans? Là, ce n'est pas une neuvaine, hein, là, c'est du stakhanovisme, comme
2: c'est
1: vous disiez.
2: C'est du stakhanovisme.
1: Alors, pour nos auditeurs, hein, c'est un héros de l'Union soviétique.
2: C'est un héros de l'Union soviétique.
1: C'est un peu autre chose, mais enfin, passons, disons, quelqu'un de très mobilisé dans son activité professionnelle à l'époque, héros du communisme. Bon, alors vous êtes devenu un héros de la prière dans les deux sens du terme.
2: Je n'ai pas été un héros, je suis un modeste tâcheron.
1: Mais ça a changé quelque chose en profondeur. En dehors de cet appel qui vous a sorti à un moment donné de cette difficulté, je pense que ça a transformé votre vie.
2: Je ne peux pas vous répondre sur ce plan-là parce que je ne sais pas. Je sais une seule chose, c'est qu'avant mes problèmes, bon, j'ai toujours été catholique, j'ai toujours été bien croyant, mais c'était comme ça, quoi. Il y avait aussi peut-être...
1: Un côté social, disons.
2: Un côté social, mais bien sûr.
1: Ça fait partie du truc. Oui.
2: Je me cache pas derrière mon petit doigt. Hein.
1: Ouais.
2: Mais le fait de lire ma prière et de voir, au bout d'un certain temps, et je vous expliquerai pourquoi je l'attribue à un miracle, de voir au bout d'un certain temps qu'il y a quelqu'un au bout du fil, que la Sainte Vierge répond, et qu'elle répond d'une façon totalement...
1: Inattendue ?
2: Totalement inattendue, totalement imprévisible pour moi, je m'explique. Les problèmes que j'avais, c'était quand j'étais directeur d'école, j'avais fondé un groupe d'école qui était assez solide, j'ai monté la première école d'informatique en France.
1: C'est pas mal.
2: C'était quelque chose.
1: C'était une bonne intuition.
2: C'était une époque.
1: Ouais.
2: Et c'était...
1: Ça marchait bien, en fait.
2: Ça a très bien marché. J'ai eu 7 écoles. 7, 1, 2, 3, 4, 5, 6, 7. C'est beaucoup. Et dont j'étais le responsable, le directeur, le propriétaire, quoi.
1: Oui.
2: Et quand j'ai fait tout ça, que j'ai été balayé, eh bien, comme je vous dis, je ne voyais d'issue possible que dans la prière.
1: Oui. Alors j'imagine que vous avez... Oui,
2: oui.
1: Pardon.
2: Non, mais je vous en prie. Et donc, première partie du miracle,
1: un beau matin.
2: C'était un après-midi précisément, je dirais deux fois. Tout le monde connaît ce qu'on appelle les paroles de science. On en entend souvent à Paray-le-Monial, ici à Paris aussi...
1: Rue du Bar,
2: Saint-Nicolas-des-Champs. Saint-Nicolas-des-Champs.
1: Oui.
2: Moi, j'ai eu une première parole de science qui m'a été offerte.
1: C'est... Donc, vous entendez quelque chose en vous, disons.
2: J'ai lu. Je connaissais la Bible, mais je l'avais jamais ouverte. Hein.
1: Jamais. C'est pas bien, Dominique.
2: Non, c'est pas bien du tout.
1: On ne peut pas tout faire. Donc, il y avait l'école d'informatique et la Bible, quel est le meuble du salon. Bon, d'accord.
2: Exactement.
1: Voilà.
2: Eh bien, j'ouvre ma Bible. Le bon Dieu savait exactement où j'en étais. C'est-à-dire que j'étais au 36e dessous. Il le savait très bien quand j'ai ouvert ma Bible. Et là, il m'a donné un verset qui était de mémoire... L'ange du Seigneur dit à David, va construire pour moi un autel à tel endroit. Je pourrais vous retrouver les références.
1: Oui.
2: Et immédiatement dans ma tête, le fait d'entendre la Providence me dire, va construire quelque chose pour moi, ça veut dire que je ne vais pas couler. On ne peut pas demander à quelqu'un de faire quelque chose... Et lui mettre la tête sous l'eau.
1: Vous n'êtes pas dit, c'est un peu étrange, alors que je suis au 36e dessous, vous m'envoyez...
2: Je me suis dit, rien dit du tout. Je me suis dit, c'est sûr que ça va se réaliser, quand, je ne sais pas. Comment, je ne sais pas, mais que ça va se réaliser, c'est certain.
1: Mais quoi alors? Quoi?
2: À quoi, je ne savais pas.
1: Alors ça, c'est étonnant aussi.
2: Mais oui,
1: alors Dieu vous envoie, mais vous ne savez pas où, alors?
2: Ah bah, pas du tout.
1: Ah bon, c'est bien. Bon,
2: pas alors, du tout. Alors, et bien, ça a continué comme ça pendant trois ans, rien n'a bougé. Quand on est ruiné, vous savez, il y a beaucoup de choses qui peuvent empirer.
1: Alors, quand vous disiez ruiné, c'est vous perdez tout, la maison, l'appartement, la voiture.
2: J'allais chercher du pain dans la poubelle. Ça vous dit quelque chose? Mais je l'ai
1: d'accord.
2: fait.
1: D'accord. Vous
2: je
1: aviez faim.
2: Je l'ai fait.
1: Donc, c'était vraiment la dernière extrémité, disons, de la pauvreté.
2: Dernière... Non, c'est...
1: Il y a toujours pire, ma
2: femme. Il y a toujours pire.
1: Mais enfin bon, c'était quand même pas très rigolo d'aller chercher son pain dans la poubelle.
2: Non, hein, c'était pas très rigolo. Ce qui était bien, c'est que ma femme, elle était toujours avec moi. Parce que dans les circonstances très difficiles, les amis s'en vont sur la pointe des pieds.
1: Pas tous, mais enfin.
2: Pas tous, mais souvent. La femme aussi, ça arrive. Ça arrive. Oui. Eh ben non, c'était pas le cas.
1: Est-ce que vous avez des enfants, Dominique ?
2: J'ai pas eu d'enfants.
1: Vous n'avez pas d'enfants ?
2: J'ai pas eu d'enfants, mais c'était ma première femme. Et puis, elle est décédée. Je me suis remarié. Et maintenant, j'ai touché 4 enfants qui font ma joie. Et
1: avec vous avez gagné 4 enfants en bonus. Ouais. Sans les avoir fabriqués. Alors ça, c'est la grâce de Dieu aussi. Bon, alors, soyons sérieux un peu. Donc ça va quand même très mal, vous êtes contraint de faire des choses extrêmement difficiles et vous ne savez pas où Dieu vous envoie.
2: Je ne vois nullement où Dieu m'envoie. J'étais directeur d'école. Ça dure 3 ans de césure. Vous savez, quand on est ruiné, on n'a pas grand-chose à faire. Hein.
1: Non.
2: On voit son avocat une fois tous les mois, tous les 2 mois, pas trop souvent parce qu'il faut le payer. Et voilà. Et puis au bout de 3 ans... Deuxième parole de science que la Bible me sert, la parole c'était « De tous tes ennemis, je ferai ton marchepied, ils seront honteux et confus ceux qui en voulaient à ta vie, etc. etc. » Et je vous retrouverai aussi les références.
1: Ouais.
2: Eh bien, je me dis immédiatement, si c'est aussi juste que ce qui m'a été dit il y a 3 ans, je pense que je vais bientôt trouver la fin de mes problèmes. Eh bien, croyez-le ou ne le croyez pas, mais 3 mois après, tout était réglé.
1: Tout était rentré dans l'ordre, disons.
2: Tout est. C'est pas. C'est. Je ne veux pas dire du tout que j'en suis sorti.
1: Du jour au lendemain.
2: Du jour au lendemain. Je ne veux pas dire non plus que je suis rentré dans mes fonds. Pas du tout. J'avais été léger. J'avais été léger, fragile, etc. J'avais voulu aller trop vite. C'est certain, j'avais fait... Bon,
1: mais... Il y avait quelques erreurs. Est-ce que c'était dû à des erreurs personnelles ou est-ce que c'était dû aussi parfois à des malveillances, à des inimitiés ?
2: Non, pas des malveillances.
1: Pas des malveillances.
2: La fin a été due à des malveillances. Je suis tombé sur un escroc, oui, ça c'est clair.
1: D'accord.
2: Mais j'avais été trop léger.
1: D'accord, il y avait des choses à améliorer. Qu'est-ce que vous avez fait après, alors, Dominique ?
2: Eh bien, oui.
1: Quand vous êtes sorti du tunnel, dirons-nous ?
2: Quand je suis exactement sorti du tunnel, c'est exactement ça. Eh bien, comme je vous disais tout à l'heure, la première chose à laquelle j'ai pensé, c'était quand j'ai eu un tout petit peu de moyens, que j'avais commencé à resolidifier ma situation personnelle, eh bien, j'ai dit merci. Quand j'avais 5-6 ans, je me souviendrai toute ma vie, de ma grand-mère qui me disait, tu sais, mon petit gamin, mon petit chéri, j'étais son petit chéri, tu sais, la reconnaissance attire le bienfait. Eh bien, ça marche aussi très bien avec la providence. La providence, quand on est reconnaissant à la providence, enfin, dans mon cas,
1: oui.
2: Quand on est reconnaissant à la providence, eh bien, elle se charge d'augmenter les motifs de reconnaissance.
1: Alors, on peut dire quand même, Dominique, que dans cette aventure difficile, vous avez découvert la foi. Vous êtes passé d'une foi apprise, sociale, je sais pas quoi, à une foi incarnée, vécue.
2: Oui. Alors, je vous explique pourquoi, comment. Et vous savez ce que c'est que les paroles de science. Eh bien, moi, je les ai vues. Un jour, j'étais à Paray-le-Monial.
1: Oui.
2: J'entends une parole de science émanant d'une personne que l'on ne voyait pas et qui était la suivante. J'ai dans le cœur une personne, un monsieur, environ 55 ans, qui est dans une chaise roulante. Il ne marche plus depuis 25 ans. Il ressent à l'instant une grande chaleur dans les genoux. Il va se lever, il se lève, et il va venir, et je vais lui demander de venir me voir. Quoi. C'était mon voisin. Je vois mon voisin dans une chaise roulante qui se masse les genoux et qui se lève. Vous savez, ça fait un drôle d'effet.
1: Oui, ça étonne toujours un peu.
2: Ça étonne toujours, mais oui, mais c'est comme ça.
1: Voilà.
2: C'est comme
1: donc
2: ça.
1: Donc là, vous vous dites, bon.
2: Et donc moi, je n'ai pas fait de détails. Je me suis dit, c'est comme ça pour moi aussi. Lui, il s'est massé les genoux. Moi, je vais en sortir. J'en suis sorti. Et donc, vous me posiez la question, qu'est-ce que ça a changé pour moi ? Moi, je disais ma prière gentiment, je vais dire de façon un peu litanie, quoi. Hein.
1: Oui, et un encore, peu répétitive, et encore.
2: Et encore.
1: Et là, c'est devenu...
2: Et ben là, j'ai vu qu'il y avait quelqu'un au bout du fil, et que le bout du fil, il était capable d'inverser le cours des choses. Et c'est toujours ce que je vois. Et alors, c'est exactement ce que je veux faire participer, ce que je vais retoucher du doigt aux personnes qui viennent à nos retraites.
1: Alors, pourquoi ? Et puis surtout, pourquoi avoir fondé l'association ? Pourquoi Marie qui défait des nœuds ? Ça pourrait être une autre dévotion. Ça pourrait être une dévotion à l'Esprit Saint, je ne sais
2: exactement,
1: pas quoi.
2: Vous avez absolument raison.
1: Alors à quel moment vous vous êtes dit, c'est plutôt...
2: Marie qui défait les nœuds, ça c'est même pas posé. Je n'ai même pas eu à me poser la question.
1: C'est quelque chose qui vous est apparu comme évident.
2: Je vous ai dit que j'avais envie de remercier, parce que c'était vrai, que ça le méritait. Pratiquement à ce moment-là, vous avez peut-être déjà entendu parler d'Olivier Bonassi et Edmond Fricoteau, les fondateurs, les créateurs des Vierges Pèlerines.
1: Oui, bon, on en parlait.
2: Eh bien, ça c'était en 1996.
1: Ouais.
2: Eh bien, ils sont venus faire des amphis dans les églises, parce que les Vierges Pèlerines avaient très très bien marché en France, et ils voulaient les diffuser dans le monde. Donc, ils sont venus chercher des personnes pour s'occuper de divers pays du monde.
1: D'accord. Et ils sont venus vous trouver, vous ?
2: Et non, il y avait des milliers de personnes à côté de moi. Bon, non. Dans les diverses réunions qu'ils ont faites, ils ont eu des milliers de personnes. Moi, j'en étais un. Et puis, ils ont dit, on cherche quelqu'un. Je me suis inscrit pour les États-Unis. Et j'ai diffusé les Vierges Pèlerines aux États-Unis. Et j'ai diffusé les Vierges Pèlerines au Brésil.
1: Alors, on en reparlera juste après.
2: Et c'est comme ça que j'ai connu Marie qui défait les nœuds.
1: On en reparlera juste après, puisque c'est le premier moment musical de notre émission. L'Ave Maria de Bach. Vous savez que Gounod a écrit un thème, et ce thème est interprété par le grandissime Yo-Yo Ma. Alors, écoutez bien, vous m'en direz des nouvelles. L'Ave Maria.
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0: Ave Maria, Bach, Gounod, plus Yo-Yo Ma. C'est prodigieux, c'est pour vous, c'est un cadeau. Alors, avant de prendre Simone au téléphone, Dominique, en Amérique, aux États-Unis d'abord, et puis en Amérique du Sud ensuite, là, vous découvrez cette dévotion mariale.
1: Marie qui est découverte au Brésil, pas du tout aux États-Unis.
0: Au Brésil. Alors, on peut dire que le cardinal Bergoglio l'avait fait connaître d'abord en Argentine, peut-être, que la dévotion s'était répandue assez vite, Salvador, Amérique centrale, Amérique du Sud, Brésil, qu'elle était beaucoup plus connue d'ailleurs en Amérique, c'est-à-dire dans le sud du continent plutôt qu'en Europe. Quand vous découvrez cette dévotion mariale, est-ce que là aussi vous avez un choc ?
1: Je ne me suis pas posé de questions.
0: D'accord.
1: Je me suis dit, c'était la première personne avec qui je me suis je me suis engagé.
0: Oui.
1: Bonassi Fricotto cherchait des personnes pour développer quelque chose à la gloire de Marie. J'ai dit, je suis votre soldat, j'y vais. Et donc, j'y suis allé. Et je ne me suis pas posé la moindre question.
0: D'accord. Et donc, vous l'avez fait, je dirais, presque un peu automatiquement.
1: Non, pas automatiquement, avec reconnaissance.
0: Avec reconnaissance,
1: oui.
0: Toujours dans le but de dire merci.
1: Oui,
0: vous auriez pu dire merci de mille et une manières.
1: Ben oui, mais c'est celle-là qui m'est tombée sous la main.
0: D'accord.
1: C'est celle-là qui est arrivée au bon moment, au bon endroit.
0: Vous étiez déjà plongé dans la providence. Vous pouvez poser une question, vous répondez simplement à ce que Dieu vous propose.
1: Mais à l'époque, vous avez dit le cardinal Bergoglio, il n'était pas du tout cardinal.
0: Ah ben, en 99, il était encore cardinal. Déjà ou encore.
1: Il était
0: évêque d'abord. Hein.
1: Oui.
0: Il était évêque d'abord. 99, il était cardinal.
1: S'il le faut, je vous raconterai l'histoire du père Bergoglio parce que je la connais par cœur.
0: Ah, bah,
1: c'est une des rares personnes de la saga de la fondation de Marie qui défait les nœuds. C'est une des vraiment rares personnes que je ne connais pas personnellement.
0: Oui. Alors, on reparlera de la dévotion du travail.
1: Tous les intervenants.
0: Parce que, une fois devenu pape, il a beaucoup travaillé à cette dévotion parce qu'il a vu un tableau en Allemagne quand il était étudiant. Enfin,
1: il est arrivé au bon moment parce que lui-même, à l'époque, était au fond du trou.
0: Ah oui, on peut dire ça. Alors, on va la raconter juste après cette histoire.
1: C'est exactement
0: parce
1: ça.
0: Parce que les gens n'imaginent pas très bien que le futur pape puisse
1: il était
0: être
1: au fond du trou.
0: Comme vous.
1: Je peux vous le dire.
0: Voilà. Donc,
1: c'est un commun dénominateur.
0: Voilà. Donc, il était noué d'une certaine manière. On peut dire ça.
1: C'est le moins qu'on puisse dire.
0: On peut dire ça. Alors, Simone, au téléphone. Simone, est-ce que vous êtes là ?
2: Oui.
0: Bonsoir, Simone. Alors, vous êtes une jeune fille, Simone, de 96 ans et demi, si je ne m'abuse.
2: Oui.
0: C'est ça, hein ?
2: Je suis née en 1929.
0: En 1929.
2: Pour la Saint-Michel.
0: Pour la Saint-Michel. Ben, ça, c'est très beau. Alors, Simone, Marie qui défait les nœuds, est-ce que ça vous parle ? Est-ce que ça vous touche ?
2: Oh oui, je l'ai entendu à Cathéo.
0: Ah bon, oui.
2: Et depuis, bon, beaucoup de personnes m'en ont parlé.
0: Oui.
2: Et moi, personnellement, j'en ai entendu parler, mais j'ai pas, comment vous dire ?
0: Oui.
2: Je n'ai rien qui puisse, puis je peux pas lire. Ce n'est qu'un audio que je peux écouter.
0: D'accord.
2: Vu que j'ai la démélange, je ne peux pas.
0: D'accord.
2: Alors, je me contente de tout ce qu'on dit à la télé. Parce que le RCF, Notre-Dame,
0: oui.
2: Et Cathéo, c'est mes deux seuls compagnons.
0: Hmm. Ah, vous êtes un peu isolée, Simone, on peut dire ça, un peu isolée ? Pas vraiment ?
2: Non, isolée. Mais je vis seule dans ma maison à 96 ans et demi.
0: Bravo.
2: J'ai des personnes qui me visitent. Je suis très entourée. Je ne me plains pas, je suis même soignée par mes deux enfants qui ont tout fait pour accommoder ma maison et que ce soit chez moi. Mais ma dévotion à Marie a été que j'ai été de 35 ans à 80 ans régulièrement hospitalière au Pélée de Lourdes.
0: Ah oui, donc là c'est vraiment un engagement. Est-ce que Simone, vous avez un lien particulier, alors le mot est peut-être mal choisi, avec Marie qui défait les nœuds ?
2: Oui.
0: Je ne vais pas dire un attachement parce que là on va...
2: Un attachement parce que je n'ai pas, mais c'est surtout Marie. Et puis, vous avez parlé de la Vierge pèlerine. Oui. Je l'ai reçue chez moi 3 fois.
1: Oui, madame.
0: Ah. Alors, on a un spécialiste là. Alors, dites-nous, Simone, comment c'est arrivé?
2: Ah, ben, c'est une dame qui m'a proposé, oui. M'a demandé, et puis m'a dit, mais est-ce que vous ne pourriez pas la recevoir? J'ai hésité.
1: Eh ben, moi aussi.
2: La première fois, j'ai hésité.
0: Alors, comment ça se passe? Quelqu'un frappe à votre porte et qu'est-ce qu'il vous demande?
2: Non. On m'a appelé au téléphone.
0: Oui.
2: Et on m'a dit, est-ce que vous seriez intéressé de recevoir la Vierge? Moi qui la vénère, qui vais à Lourdes.
0: Oui.
2: J'ai un attachement particulier, j'ai dit, mais oui. Malgré que je savais que ça m'engageait. À ce moment-là, j'y voyais un peu plus.
0: Oui.
2: Vous comprenez, ça fait 9 ans. 7 à 8 ans. Bon. Mais c'est avec plaisir que je l'ai prise, que j'ai invité les amis. Et là, il y avait nos périodes de prière. Puis, à côté, il y avait une petite réception festive pour dire quand même que je ne voulais pas les déranger que pour la prière.
0: Oui. Et donc, vous avez accueilli... Oui, vous avez accueilli Simone. Donc
2: 3 années différentes.
0: Oui, d'accord.
2: Et ce n'était pas la même. Mais bon, c'était surtout très bien lorsque le soir, que tout le monde était parti, j'ai vu jusqu'à 27 personnes quand même.
0: Ah oui? 27 personnes chez vous, vous voulez dire?
2: Oui.
0: À l'occasion de cette...
2: J'avais fait une petite chapelle, j'avais arrangé.
0: D'accord.
2: Et j'ai invité les personnes à venir prier. Et je les ai... Bon...
0: Alors Simone, on va demander à Dominique comment lui, puisqu'il connaît bien la Vierge pèlerine, comment ça s'est passé pour lui? Est-ce qu'on vous a téléphoné aussi, Dominique, pour vous dire tiens?
1: Bonjour Simone.
2: Bonjour.
1: Je peux vous dire que ça a été exactement la même chose pour moi. Je m'explique.
2: Ah, mais voyez.
1: Je m'explique.
0: Alors dites-nous.
1: Tout à l'heure, vous avez dit que vous êtes...
2: Avec Marie.
0: Oui.
1: Je vous explique. Au début de votre entretien, vous avez dit que vous étiez né, si je me souviens bien, le jour de la Saint-Michel.
0: Oui, 1929. Oui.
1: Voilà. Et ben moi...
0: Vous aussi, vous êtes né le jour de la Saint-Michel?
1: Je suis né le 22 août, le jour de Marie-Reine. Ah, c'est un hasard. Bon, je m'en suis aperçu il y a 20 ans. Hein. Avant, j'en savais rien du tout.
0: Oui.
1: Enfin, je connaissais ma date de naissance. Mais c'est pas pour autant que je savais que c'était la Marie qui défait les nœuds, que c'était la Marie-Reine. Bon, alors maintenant, je reviens aux Vierges pèlerines. Un jour, vous avez reçu un coup de fil d'une personne qui vous a demandé si vous vouliez recevoir une Vierge pèlerine. Bon, ben moi, j'ai eu un coup de fil exactement semblable de la part d'un bon copain qui me dit « Tu veux pas recevoir une Vierge pèlerine ?» Je lui dis « Quoi ? Une Vierge quoi ?» Et je lui ai dit, bah non, tu sais, là, franchement, ça ne m'intéresse pas du tout. Hein. Il m'a dit, c'est pas grave, j'ai décidé pour toi, elle vient chez toi après-demain.
0: Ah, c'est un bon copain.
1: C'est un bon copain.
0: Ah, ouais. D'accord.
1: Bon, alors, quand je dis après-demain, c'est peut-être pas vrai, mais c'était
0: huit jours
1: après.
0: Ouais.
1: Mais, dans ces 8 jours, qu'est-ce que j'ai fait? J'ai fait comme Simone. J'ai organisé une veillée de prière.
0: Ah oui.
2: Hein,
1: exactement, j'ai organisé une
2: veillée. Je l'ai gardé 3 jours.
1: Voilà, ben moi aussi. Alors, j'ai organisé une veillée de prière. Pour organiser une veillée de prière un peu digne de ce nom, j'ai mis des pliants, des tracts dans les...
0: Qui est venu? Des amis, des paroissiens, des relations, des voisins?
1: Voilà. Des gens que je connaissais pas. Des gens que je ne connaissais pas. J'avais mis un papier dans toutes les boîtes aux lettres. J'avais mis un papier dans toutes les boîtes aux lettres de mon village. Alors, il y a eu 50 personnes qui sont venues. Alors, on a fait une veillée de prière, mais attendez la fin, parce que ça vaut la peine, ça. On a fait notre veillée de prière. À 10h30, on fait un pot pour...
0: Comme il y a un petit pot.
1: comme vous le dites, Simone, pour pas qu'il soit venu uniquement pour dire une prière, il y avait aussi
0: un petit pot. Bon, c'est sympa, le moment convivial, quand même.
1: Bien sûr, c'est essentiel.
0: C'est essentiel.
1: Et puis, dans le mot, j'avais dit que la veillée de prière... On pourrait venir n'importe qui, n'importe quand, toute la nuit.
0: Ah oui.
1: Alors, donc, la maison est restée ouverte toute la nuit.
0: Et vous ne dormiez pas, donc vous étiez là.
1: Alors, attendez une seconde, parce que c'est là où ça devient vraiment intéressant. Sur le coup de 3h du matin, j'étais là pour... Il y a eu des personnes toute la nuit. Des personnes sont venues pendant toute la nuit.
0: Donc il y a eu un relais de prière.
1: Un relais pendant les 12 heures, de 7h du soir à 7h du matin. Mais sur le coup de 3h du matin, moi, je piquais du nez. Je vous fais pas de dessin.
0: Ouais.
1: Eh bien, là, je me suis dit, mais écoute, t'as organisé une veillée de prière autour de la Vierge. Pour moi, c'était la Vierge de Sabar. Sabar, c'est un patelin des Pyrénées. Maintenant, toi, t'as quand même des problèmes dans ta vie, je me dis. Eh bien, j'ai marqué mes problèmes sur un petit bout de papier, une feuille A4 pliée en trois. Hein. Vous savez, problème avec ceci, problème de cela, il y en avait sept.
0: Sept problèmes.
1: Qui me gênaient. Le lendemain, la Vierge pèlerine s'en va dans une autre paroisse, chez une autre personne. Le papier, je le range, je le classe. Et évidemment, comme tous les papiers que moi je range et que je classe, je le perds.
0: Ah,
1: je l'ai perdu.
0: Il ne faut jamais ranger les affaires, on les perd. Ça, c'est un classique.
1: C'est très classique. Eh bien, je l'ai perdu.
0: Ouais.
1: Eh bien, 2 ans après, je l'ai retrouvé.
0: Ah, quand même.
1: J'ai regardé, tout était fait. Tout ce que j'avais demandé, c'était réalisé. Et je ne m'en suis pas aperçu. C'est ça, la discrétion de la Sainte Vierge. Elle vous
0: tient par la main, en quelque sorte.
1: Elle vous défait les nœuds que vous avez.
0: Ouais, que vous avez...
1: que vous lui avez mentionné, que vous lui avez soumis. Et vous en êtes même pas aperçu.
0: Elle les défait délicatement, il n'y a pas de violence.
1: Tellement délicatement qu'on s'en aperçoit pas.
0: Alors Simone, un dernier petit mot, vous vouliez ajouter quelque chose, je crois.
2: Eh oui, mais moi ne m'a pas parlé des nœuds, puisque ce n'était pas prévu dans le programme. Hein. Alors, je le regrette, vous voyez, je le regrette.
0: Oui.
2: Mais écoutez, ça m'a apporté une sérénité.
1: Exactement.
2: Ma maladie est arrivée, je la sentais déjà, mais j'ai accepté, m'a dit, mais là, ça me fâchait, ça me plaindre. J'ai dit, c'était la volonté
1: de Dieu. Oui, madame, bien sûr.
2: Un courage, je veux dire, ne pas s'apitoyer, ne pas être triste.
0: Disons, laisser la place au Seigneur pour que le Seigneur œuvre.
2: Voilà. Que tout rentre, que je puisse assumer jusqu'à la fin.
0: Bon.
2: J'ai dit à mon âge, parce que le soir, lorsque j'étais seule, je passais la soirée avec elle.
0: Oui.
2: Avec la Notre-Dame.
0: Alors, qu'est-ce que ça fait de passer une soirée avec Notre-Dame en tête à tête, Simone?
2: Je lui ai tout confié.
1: Ben voilà. Je
2: lui ai dit, aide-moi, et je ne le regrette pas. Elle m'a transformée,
0: mentalement,
2: ma religion.
0: Ce que disait Dominique aussi. Hein.
2: J'étais pratiquante, je faisais les lectures, je portais la communion aux malades.
0: Oui, vous étiez engagée quand même, déjà.
2: Oui, et puis... J'accompagnais les défunts au cimetière quand notre prêtre était âgé. Parce qu'après, entre-temps, il a été chargé. Alors, voyez mon engagement. Mais jamais je n'avais ressenti ce que j'ai ressenti par la suite. Et c'est ça que je veux témoigner. De dire que ma foi a été transformée.
0: Bon, merci Simone. Alors, un dernier petit mot, parce qu'il y a beaucoup, beaucoup d'appels ce soir, Simone. Alors, un dernier petit mot.
2: Oui, eh bien, dire que j'en suis très reconnaissante et qu'elle a transformé ma vie.
0: Bon, la transformation et la joie, parce que vous avez une voix très joyeuse, je trouve.
2: Oui.
0: Un peu comme Dominique, qui respire aussi la joie. On sent qu'il y a quelque chose de joyeux après avoir été traversé, hein, je dirais. Il y a quelque chose comme ça. Merci Simone, merci infiniment de votre appel. Et à bientôt sur notre antenne, vous appelez comme vous voulez, hein, Simone. Vous êtes chez vous, sur notre antenne. Voilà Simone qui nous appelait de Haute-Garonne, avec l'accent, vous avez reconnu son accent. Baptistine, on va un peu plus vers le sud. Baptistine qui nous appelle de Corse, la Corse du Sud. Alors, Baptistine.
3: Caruccio, Simone, elle a une très belle voix.
0: Caruccio,
3: ça veut dire
2: Bon, mignon, comme prénom. Carouche, ça veut dire, elle a une très belle voix, elle explique très bien les choses.
0: Oui, alors bonsoir, Baptistine, bonsoir.
2: Monsieur, bonsoir Frédéric.
0: Bonsoir Baptistine.
2: Eh bien, écoutez, quelle maman ne peut pas donner à son enfant lorsqu'il le voit souffrir ou lorsqu'il a besoin de quoi que ce soit ou lorsqu'il est malheureux? C'est ça, elle défait les nœuds. Vous avez ce petit livre, il y a tout dessus. La
0: oui, on va pouvoir le montrer, hein, le petit livre de la neuvaine. On va le montrer à l'image.
2: Je vous ai quand même envoyé tout un truc écrit. Le pauvre Jean-Paul, il en prend plein. Voilà.
0: Oui. Alors, Baptistine.
2: Tout ce qu'on peut demander. Hein.
0: Oui. Qu'est-ce que la Vierge qui défait les nœuds a réalisé pour vous? Est-ce que vous la priez depuis longtemps?
2: Oui, moi, je la connais. Du moment que j'ai toujours été rosariste, je l'ai connue à Marseille. On ne peut que la connaître lorsqu'on suit Saint Jean-Paul II, hein,
0: oui.
2: Qui a dédié, le monsieur en parlera,
0: oui.
2: Qui a dédié le...
0: On va refaire un peu d'histoire
2: 2002,
0: après.
2: Hein. Voilà.
0: Oui.
2: Donc, pour elle, hein, et Marial, donc, moi, elle m'a portée, hein, lorsqu'on fait le chapelet, la neuvaine, hein. Moi j'en ai commencé une aujourd'hui.
0: Oui.
2: Merci d'avoir parlé de ça. J'ai dit, oulala, justement.
0: Oui, c'est le mois de Marie, il faut commencer. Hein.
2: Non, c'était pas le mois de Marie, c'est pas ça. Parce que Jean-Paul ne vous a pas montré tout ce que j'ai écrit, tout ce qu'on peut entendre. Non, j'ai reçu un courrier de mon avocate. Et donc, j'ai dit, pour terminer, il faut que je fasse une dernière neuvaine. Donc, il faut faire d'abord aussi, parce qu'on est pêcheur, hein, quoique on s'énerve aussi. Lorsqu'on fait la première communion, Frédéric, c'est la première chose qu'on vous dit d'apprendre. On apprend, puisqu'on se confesse, même si on est jeune ou moins jeune ou pas jeune. Mon Dieu, j'ai un très grand regret de vous avoir offensé, parce que vous êtes infiniment bon et que le péché vous déplaît. Je prends ferme résolution. Avec votre sainte grâce, de ne plus vous offenser, et elle y tient là-dessus sur le livre, et de faire pénitence. Elle vous demande que si vous connaissez le péché, de ne plus, de promettre de ne plus le faire, c'est ça. Marie qui défait les nœuds, et vous êtes aidée jusqu'au 9e jour. Voilà. Donc elle apporte beaucoup, et déjà il faut regarder ce qu'on fait, ce qu'on ne fait pas, ce qu'on ne doit plus faire. Et il y a une amie, et il y a le témoignage sur le petit livre. Elle a fait la prière au mois d'août. Elle a commencé la prière. Ça faisait 4 ans, Frédéric, qu'elle ne trouvait pas du travail. Elle a entendu, il faut que tu te mettes au travail. Le 27 août, elle a trouvé le travail. Ça faisait 4 ans qu'elle n'avait pas de travail.
0: Et elle a entendu une voix intérieure lui dire, il faut que tu te mettes au travail.
2: Oui, un peu comme moi lorsque je suis allée au...
0: Comme Dominique aussi, hein. Oui.
2: J'avais déjà fait la prière, hein, lorsque je suis allée au linceul.
0: Alors, Baptistine, vous restez à l'antenne. C'est le deuxième moment musical de l'émission. On va écouter quelque chose qui va vous plaire. Ave Maria piena di grazia, hein, ça va vous plaire. C'est Thésée, le chant de Thésée. Ave Maria plena di grazia, Ave Maria pleine de grâce. Vous avez reconnu le chant de Thésée en italien.
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0: Ave Maria, piena de grazia. Voilà, je ne prononce pas très bien Baptistine, et je sais que ça n'est pas du corse, mais de l'italien, mais vous me pardonnerez.
1: Hein. Mais il y a même l'espagnol mélangé avec vous, c'est bien. Piena di grazia. Piena di grazia, vous avez dit.
0: C'est vrai que j'ai fait quelques années d'espagnol, c'est peut-être pour ça.
1: Voilà. Ah, ben oui. Piena di grazia, italiano. Piena di grazia. Corse,
0: là. C'est proche, hein, quand même, le corse et l'italien. Alors, un peu. Alors, Baptistine.
1: Un peu, oui.
0: Un peu. Alors, Baptistine.
1: Je pense que lorsque j'ai fait la connaissance de ce livre, maintenant, de ce petit livret, que je garde précieusement depuis 2002, donc c'est lorsque je suis allée à Turin, elle a dit, accroche-toi, ma fille, regarde, là, tu vois mon fils, là, tu vois pas ce qui se passe la façade gauche et droite du buste, mais j'ai entendu, ne pleure plus, tu n'es plus seule, je suis là. Et là, je me suis accrochée, parce que c'est dur lorsqu'on comprend avec ce petit livre, avec la neuvaine, qu'on a vraiment affaire à un vraiment pervers narcissique manipulateur très, très, très dangereux.
0: Alors ça peut arriver, voilà. Bien sûr. Alors Marie qui défait les nœuds
1: là,
0: pour essayer de
1: faire
0: les nœuds.
1: Et là j'ai eu des forces avec Marie qui défait les nœuds. Oui. Parce qu'elle a ses anges. Hein, et le monsieur expliquera. C'est un peintre qu'on ne connaît pas.
2: Anonyme, oui, exactement.
0: Il a un nom quand même. Il a un nom allemand, j'ai l'impression.
1: Non,
0: mais on
1: ne
0: sait pas
1: non,
0: très bien
1: non,
0: qui
1: non,
0: c'est.
1: Pas lui, non, pas lui. Lui
0: Schmeichler, je ne sais plus. Schmeichler.
1: Marie qui, non. Marie qui défait les nœuds a été. Un tableau.
0: Oui.
1: Par un artiste inconnu. Donc il a peint Marie.
0: Alors, Baptistine.
1: Anne et Marie.
0: Voilà, ouais. Baptistine, on va y revenir, justement, on va faire un peu d'histoire juste après. Mais en tout cas, on vous remercie beaucoup de nous avoir appelés et puis d'avoir dit.
1: Et effectivement. Vous aussi de m'avoir fait rappeler Marie qui défait les nœuds. Je l'avais juste à la salle à manger, c'était pas loin. J'ai refait Marie qui défait les nœuds, comme je vous aime beaucoup tous les deux. Premier, voilà, Frédéric, j'ai connu, après Jean-Paul.
0: Oui. Priez pour nous, Baptistine.
1: J'espère, non mais priez pour moi aussi. J'espère que Marie enlèvera ce monsieur sur ma route, parce que là, vraiment, j'en peux plus des fois.
0: D'accord.
1: Voilà.
0: Ben, on va lui demander. Merci en tout cas, Baptistine, de nous avoir appelé de Corse du Sud. Merci beaucoup et à très bientôt sur notre antenne. Alors, on va reparler un peu d'histoire. On disait tout à l'heure, Monseigneur Bergoglio, qui était peut-être pas encore cardinal, qui allait le devenir, qui allait devenir pape, était pour X raisons, que vous allez peut-être nous raconter, au fond du trou.
2: Oui, exactement.
0: Alors, qu'est-ce qui lui arrive à Monseigneur ?
2: Il faut se replacer dans le contexte de l'époque.
0: Alors, c'est quelle année, à peu près ?
2: Je vais dire 1984.
0: D'accord. Alors oui, effectivement, il n'était pas cardinal.
2: Il n'était même pas évêque.
0: Non. Il était professeur, je crois.
2: Alors, je me souviens plus s'il était évêque ou pas.
0: Professeur de théologie, je crois, non ?
2: Non, c'est pas ça le problème.
0: Ah.
2: Le problème,
0: alors,
2: c'est
0: le problème
2: que c'était l'époque où le général des jésuites s'appelait Arouppé.
0: Alors, il faut rappeler que le pape était jésuite. Ce pape-là, le pape François, était jésuite.
2: Oui, mais attendez une seconde, ça c'était 30 ans après. Hein.
0: Oui.
2: Moi, je parle de 1984, à l'époque, le général des jésuites s'appelait Arouppé.
0: Oui.
2: Et c'était une personne forte, une grande personnalité, qui n'avait pas tout à fait l'heur de plaire au Vatican.
0: Ah.
2: Oui.
0: Bon.
2: Le général des jésuites, donc mon père Arouppé, avait vu que la province, ça s'appelle comme ça, la province argentine, jésuites, c'est-à-dire l'ensemble des personnes, l'ensemble des jésuites d'Argentine, avaient un train de vie un petit peu trop élevé.
0: Par rapport au commun standard, la population.
2: Par rapport aux moyens dont ils avaient la disposition. C'est-à-dire que les jésuites, à l'époque, avaient créé beaucoup de grandes œuvres, des hôpitaux, des universités, etc. Les dirigeaient eux-mêmes, ils n'avaient pas toujours les capacités techniques pour diriger un hôpital ou une université.
0: Ce qui se comprend, ce qui se conçoit.
2: Ce qui peut se comprendre. Mais à un moment donné, là, je vais dire qu'il y a eu le choc du réel qui est

0: est arrivé, à savoir que eh bien, les universités et les hôpitaux,
1: les œuvres, disons, ouais.
0: Les œuvres dépensaient plus qu'elles ne gagnaient.
1: Oui.
0: Et de ce fait, la province argentine était très endettée. Le père Arroupé, qui était un homme à poigne, a décidé de mettre une personne en qui il avait confiance, le père Bergoglio, à la tête de la province argentine, et il est devenu le plus jeune provincial
1: de l'ordre.
0: À l'époque, il avait 32 ans, quelque chose comme ça, oui. 33 ans, c'est oui. quand même très très jeune.
1: Oui.
0: En quelques petites années, il a remis beaucoup d'ordre, et la manière dont il a procédé, c'est simple, il a viré ses chers amis jésuites, et il a mis des laïcs à la place.
1: Des gens qui étaient, disons, compétents.
0: Et des gens compétents, ouais. formés et compétents. Bon. Et le père Arroupé a un gros problème de santé, ce qui l'éloigne des affaires. Il n'est plus, du jour au lendemain, je crois que c'était un AVC ou quelque chose comme ça, je ne sais pas très bien. Du jour au lendemain, il n'est plus général des jésuites.
1: Il a été remplacé, non ?
0: Il est remplacé, mais la personne qui était, je vais dire, son lieutenant en Argentine, le père Bergoglio, perd son principal soutien.
1: Bien sûr, et la personne qui l'a nommé. Voilà.
0: Perd son principal soutien, la personne qui l'a nommé. Et le père Bergoglio, avec les actions musclées qu'il avait menées, s'était fait des ennemis. Même chez les jésuites, on peut avoir des ennemis.
1: Oui.
0: Eh bien,
1: et là aussi.
0: Et là aussi, hein.
1: Oui.
0: Et donc, du jour au, enfin, en très peu de temps, le père Bergoglio a perdu son poste et s'est retrouvé à 700 kilomètres des lieux de pouvoir, alors que à l'époque, quand il était dans son poste de provincial, eh bien, son interlocuteur normal, c'était la présidence de la République. Et là, eh bien, il se retrouve à 800 kilomètres de Buenos Aires à faire des petites œuvres. Quoi. Il a fait ça pendant 3 ans,
1: ouais.
0: environ. Pendant ces 3 ans, bon, ben voilà, je ne vous donne pas les détails.
1: Ouais.
0: Ils existent dans un bouquin.
1: Qu'on peut montrer à l'antenne. Marie qui défait les nœuds, voilà. Préfacé par Mgr Nicolas Brouvet aux éditions du Ginkgo. Voilà, je montre le livre pour nos auditeurs.
0: Le Ginkgo, c'était les éditions que j'avais montées, que j'avais créées. Et donc, il est pendant 3 ans, après avoir été au pinacle, eh bien, il se retrouve au 36e dessous. Et c'est ainsi qu'un 22-23 décembre, je crois 1984, ne me querellez pas si ce n'est pas exactement la date, mais c'est pas loin.
1: On ne vous querellera pas. On ira vérifier après quand même.
0: Oui. Et
1: je plaisante. Alors,
0: la confiance. Bon.
1: Alors, il est au fond du trou, un peu comme vous.
0: Et il reçoit, exactement. Et il reçoit une image, comme ces petites images qu'on trouve parfois au fond des églises,
1: oui.
0: envoyée par une sœur d'Allemagne. C'était une reproduction
1: Un tableau allemand en Bavière
0: qui s'appelait au hasard Marie qui défait les nœuds.
1: Peint en 1700.
0: Et ce tableau avait été peint en 1700 comme ex voto pour quelque chose qui s'était passé 70 ans avant. Une réconciliation plus qu'improbable, une réconciliation familiale plus qu'improbable, et un divorce, quoi. Un pré-divorce qui s'était bien résolu.
1: Bien résolu.
0: Et l'un des descendants du couple qui avait été en divorce, il a décidé de dire merci. Et on l'a bouclé. Et donc, pour dire merci, il a fait peindre le tableau de Marie qui défait les nœuds par Georges Melchior Spitner. C'était une manière de dire merci. Vous voyez ?
1: Et alors, Bergoglio, est-ce qu'il arrive à sortir du trou grâce à cette
0: alors,
1: dévotion
0: ça, le tableau peint en 1700. À Noël 1984, c'est-à-dire 3 siècles plus tard,
1: oui.
0: Le père Bergoglio, après avoir été au pinacle, est au 36e dessous. il reçoit une image représentant ce tableau. Il comprend immédiatement que Marie qui défait les nœuds peut venir l'aider ici, maintenant, dans sa situation personnelle. Et il décide de la diffuser autant qu'il le peut.
1: Ça m'a aidé intérieurement.
0: Ça l'a transformé immédiatement, comme moi, mes deux paroles de science m'avaient transformé. Immédiatement, j'avais compris que j'en sortirais. Lui, immédiatement, il comprend qu'il va en sortir. Je n'étais pas dans sa tête, mais c'est évident que c'est évident. Comme ça.
1: C'est une grâce, disons.
0: Il l'a perçu comme une grâce qui fait qu'il va... Il ne sait pas comment il va en sortir, mais il prend un bon soldat, il commence à diffuser cette image.
1: Le plus possible.
0: Le plus possible. Et alors, c'était l'époque où, en Argentine, ce qu'on appelle l'époque des colonels.
1: Oui, très sympathique.
0: C'était une époque particulièrement difficile, un chômage galopant, des personnes qui sont... que l'on retrouve pendu. Un régime extrêmement dur. L'image de Marie qui défait les nœuds, les personnes comprennent immédiatement que Marie peut venir les aider. La dévotion se répand comme une traînée de poudre et c'est comme ça qu'elle a explosé.
1: En
0: Amérique du Sud, en 1984.
1: On en reparlera après, Dominique.
0: Avec plaisir.
1: Parce que Monseigneur Bergoglio, puis le cardinal Bergoglio, qui ensuite va devenir le pape François, ne va pas cesser de travailler à cette diffusion. Alors, on va en reparler juste après, parce qu'on a Marie-Josée qui nous attend depuis un petit moment, qui nous appelle d'Annecy. Alors, Marie-Josée, dites-nous.
2: Oui.
1: Bonsoir, Marie-Josée.
2: Bonsoir à tous.
0: Bonsoir, madame.
2: Tout à l'heure, quelqu'un a parlé des sœurs, de Marie qui... des vierges pèlerines.
1: Oui.
2: Et ça m'a rappelé, c'est un peu vieux, un peu ancien.
1: Oui.
2: Mais c'est merveilleux. C'était le jour, donc on l'avait reçue, elle était en Haute-Savoie. Et puis, il se trouve que le jour de la Pentecôte, je crois.
1: Oui.
2: Eh bien, il n'y avait personne autour de nous, personne
1: oui.
2: qui pouvait la recevoir. je crois qu'on était, enfin, je ne sais pas, avec mes enfants.
1: Ouais.
2: Bon, bref. Eh bien, savez-vous, c'est deux amis, deux frères
1: oui.
2: protestants.
1: Oui.
2: Qui étaient célibataires,
1: oui.
2: je crois, et qui ont fait des zigzags, des nœuds dans la Haute-Savoie pour promener Marie dans la Haute-Savoie.
1: Oui.
2: Et je suis sûre que ça produit des fruits.
1: Y compris chez nos frères protestants qui parfois, pour plein de raisons différentes, sont un petit peu méfiants. Ils savent très bien que Marie est un personnage en soi particulier, mais effectivement, le poids de l'histoire, des théologies, parfois ça les éloigne un peu, ils sont un petit peu méfiants. Et de temps en temps, quand même, ils sont touchés, y compris des gens qui n'ont pas la foi du tout, hein, parfois qui sont touchés également. Hein.
2: Voilà. Eux avaient vraiment la foi.
1: Oui.
2: Et ça, ce n'est pas du tout. Et Marie était pour eux, quelqu'un.
1: Oui, bien sûr.
2: Et quelqu'un
1: bien sûr.
2: De vrai.
1: Oui.
2: Mais qu'il est promené comme ça dans toutes les.
1: Dans toute la Haute-Savoie, voilà.
2: Dans la Haute-Savoie, ça m'a vraiment touché pour la vie.
1: Bon. Alors, Marie-Josée, est-ce que vous priez la Vierge qui défait les nœuds?
2: Quelquefois, oui, et puis quelquefois, j'oublie.
1: Oh.
2: J'ai des gros nœuds dans
1: Vous avez entendu la méthode de Dominique. Vous les marquez sur une feuille de papier, vous la pliez, vous la perdez, vous la retrouvez 2 ans après et c'est réglé.
0: Mais entre les deux, vous dites votre prière, où vous venez...
1: Et vous priez la Vierge qui défait le nœud dans l'intervalle.
0: Ou
1: voilà.
0: Bien vous venez à une de nos retraites.
1: Oui. On va en parler des retraites aussi, hein, de l'actualité. Oui. Merci, Marie-Josée.
2: Je la connaissais un peu, Oui. Mais surtout, je suis tombée, si on peut dire, sur elle dans une église à Paris.
1: Ah.
2: J'aimais bien quand je promenais, quand je traversais la France.
1: Oui.
2: Je m'arrêtais à Paris dans une église. J'ai jamais traversé Paris sans aller à la rue du Bac.
1: Ah.
2: Et puis sans aller à Notre-Dame.
1: Oui.
2: Et là, eh bien, j'étais, je ne sais plus quelle, je pense que c'est l'église qui est pas très loin de comment ça s'appelle, la gare Saint-Lazare.
1: Et ah oui, Saint-Louis-d'Antin. Saint-Louis-d'Antin.
2: Voilà, oui, Saint-Louis-d'Antin. Et qui reçoit beaucoup de confessions.
1: Oui, tout à fait. Comme la rue du Bac, d'ailleurs, la médaille miraculeuse.
2: Oui,
1: et puis
2: oui,
1: à Notre-Dame, oui. Ça arrive aussi. Merci beaucoup, José, de nous avoir rejoints pour évoquer ces souvenirs et puis aussi votre attachement à la Sainte Vierge. Merci beaucoup, Marie-José. Marie-José qui nous appelait d'Annecy. Vous entendez le générique qui marque déjà la fin de la première heure de notre émission. Ça va très vite. Alors, il y a encore des appels ce soir qui nous parviennent. On essaiera de prendre tout le monde. Et puis, on continuera d'évoquer avec Dominique cette Marie qui défait les deux de façon extraordinaire dans la vie de simples pèlerins et puis aussi, parfois, de personnes qui vont être ordonnées et qui vont même devenir pape. Alors ça, c'est extraordinaire. Et ça transforme les gens et ça leur donne une grande joie. C'est ce qu'on constate ce soir. Cette traversée de la foi, cette rencontre transforme les êtres en profondeur et de façon irrémédiable. Hein, c'est sans retour, on peut dire ça, sans retour. Alors on se retrouve pour l'heure après cette petite pause.

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3: Et bien voilà, nous sommes de retour, vous l'avez compris, ce soir nous parlons de Marie, Marie qui défait les nœuds en ce mois marial, puisque nous sommes au mois de mai, avec comme invité Dominique Chollet, responsable de l'association Marie qui défait les nœuds. Dominique nous parlera dans un instant après la reprise, puisque c'est le dernier moment musical de notre émission. Nous parlera effectivement de l'association, du cardinal Bergoglio qui est devenu le pape François, et de cette... continuité, je dirais, dans la foi à cette dévotion qu'il a contribué à faire connaître partout en Amérique et puis ensuite partout dans le monde. Alors, maintenant, écoutez cela, Ennio Morricone, Ave Maria Guarini, le film, vous le connaissez, c'est Mission, Jeremy Irons, Robert De Niro, et puis des comédiens qui sont devenus des comédiens célèbres par la suite, un très grand film à voir et à revoir, Palme d'Or à Cannes. Ennio Morricone, Ave Maria Guarini, Mission.
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0: Eh bien voilà, c'est Ennio Morricone pour la bande originale du film Mission, Roland Joffé, Palme d'Or à Cannes, Jeremy Irons, Robert De Niro, à voir et à revoir. Le Munich, le pape François, lorsqu'il est élu pape, continue à propager, à faire connaître, à répandre la dévotion à Marie qui défait les nœuds. Alors comment il le fait matériellement? Quand il reçoit par exemple des hommes politiques, qu'est-ce qu'il fait?
1: Eh bien, le pape François, il était confronté à un certain nombre de problèmes en tant que pape. Et quand un homme d'État ou même des personnes, je crois, tout à fait lambda, venaient le voir, les personnes lambda, je ne sais pas. Les hommes d'État, j'en suis sûr.
0: Ouais.
1: Quand il les recevait sous un tableau de Marie qui défait les nœuds. Il y avait un tableau de Marie qui défait les nœuds qui faisait environ 2 mètres sur 1.
0: Donc une reproduction ?
1: Non, c'était un original fait par la même personne par la même personne qui avait peint les 4 autres tableaux. Il y a un total de 5 tableaux qui sont en circulation dans le monde.
0: D'accord, mais ce n'est pas l'œuvre originale, on est d'accord. Hein.
1: Ça n'est pas l'œuvre originale du tout. Elle est souvent peinte dans des tons un peu plus chauds que l'œuvre originale de Schmittner, qui est plutôt dans des teintes verdâtres et grisâtres.
0: D'accord.
1: Là, c'est plutôt des teintes plus chaudes. Et madame, excusez-moi, je ne me souviens plus du nom, je peux vous le retrouver
0: pas trop
1: rapidement.
0: Grave, oui.
1: Et madame X qui a fait ces tableaux, quand le pape je vous le retrouve, elle s'appelle madame Betty Bertha.
0: Ah oui, c'est ça.
1: Et elle était comptable de son métier et peintre du dimanche pendant le week-end.
0: Ah bah voilà, comme quoi.
1: Et c'est là où il y a eu le premier miracle. À partir d'une de ces images qui faisait 15 cm de haut sur 8 cm de large, à peu près.
0: Oui.
1: À partir de cette image-là, qui lui était arrivée d'Augsbourg, envoyée par la sœur, rappelez-vous, c'est dont
0: sœur.
1: On parlait tout à l'heure.
0: Ouais.
1: Eh bien, à partir de cette image extrêmement petite, elle a peint un tableau qui faisait environ 1,80 m sur 1 mètre de large.
0: Oui, donc elle a créé dans des dimensions beaucoup plus importantes.
1: Mais vous savez, peindre à partir d'une image aussi petite, un tableau aussi grand, et que l'un puisse être, et que si on agrandit vraiment la petite, elle est pratiquement superposable à ce qu'elle a peint. C'est absolument incroyable. Okay, je me fais comprendre de ce que je dis.
0: Tout à fait. C'est-à-dire qu'effectivement, ce n'est pas une photocopieuse. Hein.
1: Ce n'est pas du tout une photocopieuse agrandisseuse.
0: Donc voilà.
1: Non,
0: donc,
1: pas du tout.
0: Il faut être inspiré quand même pour arriver à...
1: Elle a fait ça. Et, ouais. Et dès que le pape a été élu, à Rome, il lui a passé un coup de fil. Elle est tombée de sa chaise quand elle a entendu que c'était le pape au bout du fil. Et il lui dit, est-ce que tu peux me faire un tableau? Ou est-ce que vous pouvez, je ne sais pas, me faire un tableau pour le Vatican? Et ce tableau au Vatican l'a accompagné pendant tout son pontificat.
0: Et certainement a répandu ses grâces, notamment dans les réunions au plus haut niveau entre des chefs d'État qui ont souvent beaucoup de problèmes.
1: On peut l'espérer.
0: On peut le dire. Être chef d'État, c'est avoir des problèmes, hein, de toute façon, on le sait. Alors Raphaël qui nous appelle de Bordeaux. Raphaël.
2: Bonsoir Frédéric, bonsoir Dominique.
0: Raphaël.
1: Bonsoir Frédéric.
0: Alors c'est Raphaël. C'est
1: bonsoir Raphaël.
0: Raphaël,
1: pardon.
2: Voilà. Raphaël, ouais, voilà.
1: Pardon, c'est moi.
2: je voulais vous parler de la Vierge Marie. Moi, j'ai une dévotion pour la Vierge Marie, mais une dévotion très discrète.
0: Oui.
2: Donc je me contente d'une petite statuette sur mon hôtel improvisé, domestique, voilà.
0: Oui.
2: Et je prie le petit office de la Sainte Vierge. Alors, j'ai lu également quelques livres de Louis Grignon de Montfort.
0: Oui.
2: Et il y a quand même un décalage parce que Grignon de Montfort, il parle d'esclavage d'amour, de choses comme ça. Moi, je voulais savoir, est-ce que je suis tiède? Est-ce que je devrais passer un cran au-dessus?
0: Alors ça, Raphaël, c'est très personnel, mais on peut demander à Dominique, de façon pratique, si on veut prier effectivement la Sainte Vierge, mais dans avec cet accent, dans cette dévotion particulière, eh ben, il faut commencer à dire sa neuvaine. Je pense que c'est ça qu'il faut faire, Dominique.
1: Moi, je peux... Je veux dire, un des passages de l'Évangile qui me parle le plus, c'est... Ne me demandez pas les références, c'est certainement pas...
0: On les trouvera.
1: Vous pouvez contrôler. Et c'est quand Christ dit « Ils font peser sur le peuple de lourds fardeaux, mais eux ne les remuent pas du petit doigt. »
0: Oui. Il parlait souvent des pharisiens à ce moment-là. Hein, souvent. Bon.
1: Souvent. Moi, c'est ça. C'est certainement pas moi qui vais vous dire ce qu'il faut dire, ce qu'il faut prier, comment il faut prier. Ça va vous venir de vous-même. Hein. Vous savez, je suis tout sauf un gourou. Hein. Ça,
0: c'est... Oui.
1: Jamais je vous dirai.
0: Il faut commencer, disons simplement, Dominique. Non?
1: Moi, je pense que on est amené presque un petit peu malgré soi. Enfin, pour moi, c'est le cas. C'est le cas. Pourquoi vous ne demanderiez pas à un de vos amis prêtres? Demandez-lui ce qu'il en pense. Lui, c'est son boulot hein, de vous donner.
2: Oui.
0: Oui, alors après, il ne faut pas demander à l'IA, hein. Il faut demander à un ami prêtre.
1: Allez demander au curé de votre paroisse, hein. Il est là pour ça.
0: Ouais,
2: oui, j'ai un accompagnateur spirituel qui est un dominicain.
0: Oui.
1: Très bien.
2: Qui est très très bien, hein, donc voilà, oui. Très bon prêtre.
0: Pour lui demander, oui.
1: Je pense qu'il est là pour ça.
0: Moi, je serais vous, Raphaël, j'essaierais de me procurer une image de Marie qui défait les nœuds. D'abord, je trouve que la peinture de notre ami Schmittner est quand même bien réalisée. Et puis, effectivement, il y a eu des copies qui mettent en valeur peut-être des couleurs de façon un peu plus chaude, hein, comme le disait Dominique. Et je crois que c'est pas mal d'avoir chez soi une reproduction. Je pense qu'il en existe aujourd'hui facilement, qu'on peut trouver un peu partout.
1: Sans problème.
0: Dans les librairies religieuses. Je crois que c'est pas mal d'en avoir une dans sa chambre, par exemple. Voilà.
2: Hein? D'accord.
1: Et demander à votre ami dominicain.
0: Oui, et demander un éclairage du père dominicain. Voilà.
2: Bon, très bien.
0: Voilà, Raphaël.
2: Merci beaucoup pour vos conseils.
0: Mais je vous en prie d'être le bienvenu chez nous, vous le savez. Catherine qui nous appelle de Toulouse. Alors, Catherine. Allô, Catherine? Est-ce que vous êtes là? Oui, Catherine. Alors, dites-nous, Catherine, Marie qui défait les nœuds, pour vous, qu'est-ce que ça représente?
3: Moi, je la connais depuis pas mal d'années.
0: Oui.
3: Et connue par Radio Présence, notre
0: oui.
3: Toulouse, hein,
0: oui.
3: Qui avait fait une émission il y a 25 ans de ça. Hein.
0: Ah oui, d'accord. Oui, oui. Donc, oui. Bon, on en parlait tout à l'heure. Hein. Déjà, dans les années 80, il y avait des choses qui se passaient, encore plus dans les années 90.
1: Pas en France. Non, en France. En France, c'est arrivé en 2001.
0: Oui, c'est ça, pas en France.
1: Le 15 juillet 2001.
3: En 2026, hein.
0: Ouais. Donc, oui, ça fait 25 ans, voilà. En gros. Oui.
3: Après, et puis après, par le pape François.
0: Bien sûr.
3: Qui a. Je connaissais déjà, et moi, j'avais commandé le petit livret avec sa neuvaine.
0: Oui.
3: Que j'ai toujours, d'ailleurs. Et que j'ai prié bien des fois.
0: Oui.
3: Mais bon, ça ne m'a pas forcément résolu les problèmes.
0: Ah, ce n'est pas automatique, hein. Ce n'est pas automatique. Mais est-ce que ça vous a un peu transformé quand même, Catherine?
3: Comment?
0: Est-ce que ça vous a un peu transformé? Est-ce que vous avez senti des choses en vous bouger, se déplacer?
3: De toute manière, qu'elles dépassent nous ou qu'elles ne dépassent pas. Mais... bon, moi, je prie le chapelet depuis
0: oui.
3: de nombreuses années, tous les jours. Le rosaire, le chapelet en direct avec Lourdes.
0: Oui.
3: Ça, et puis déjà avant qu'il y ait Internet, je priais. Je vous salue Marie depuis que je suis toute petite.
0: Oui. Donc, alors justement, Catherine, est-ce que la dévotion mariale à Marie qui défait les nœuds, est-ce que vous sentez qu'il y a un accent un petit peu différent par rapport au chapelet de Lourdes ou à d'autres dévotions?
3: Oh, je ne sais pas si c'est vraiment différent. On confie les mêmes choses, en fait, à Marie qui défait les nœuds ou à... Quand
0: oui.
3: on fait le chapelet, on confie exactement les mêmes choses à la Sainte Vierge. Les mêmes problèmes ou les mêmes remerciements. On dit merci aussi parce que parfois, il y a des choses qui se passent bien grâce oui. à la Sainte Vierge. Et puis, Ça n'est pas très différent. Mais voilà, c'est comment dire, peut-être une. On attend toujours des preuves un peu que.
0: Ah. Ouais. Alors, on va se tourner vers Dominique, Catherine, on va lui poser la question justement. Vous avez été traversé, vous, par cette image au moment où c'était vraiment très difficile pour vous. Que dire à des auditeurs qui auraient fait une neuvaine? Ils auraient prié Marie qui défait les deux pendant 9 jours, et puis il ne se passe pas grand-chose. Alors, qu'est-ce qu'on pourrait leur dire? Continuez, acharnez-vous, faites confiance, allez-y.
1: Moi, je vous rappelle que ce que je disais tout à l'heure, c'est que j'ai dit ma prière pendant 3 ans.
0: Oui.
1: De façon stakhanoviste.
0: 3 heures par jour, vous disiez.
1: Au minimum.
0: Minimum.
1: Ouais, 3 heures par jour pendant 3 ans, vous faites le compte.
0: Ça fait quelques heures.
1: Ça fait des heures.
0: Oui.
1: Maintenant, la Sainte Vierge, elle est aussi capable de répondre dans l'instant. Hein. Ça m'est arrivé aussi.
0: Oui. D'avoir donc une c'est réponse. La liberté de Dieu, il fait alors, ce qu'il
1: c'est
0: veut.
1: C'est la liberté de Dieu. Voilà. Maintenant, le cas de chacun est unique. Hein. Ce que nous disons régulièrement dans nos retraites, parce que c'est une question qui arrive fréquemment.
0: Oui.
1: Première question qui arrive dans les retraites, c'est est-ce que je peux dire ma prière? Est-ce que je peux prier pour quelqu'un d'autre?
0: Oui.
1: Alors, pour mes enfants qui sont en train de divorcer, pour ceci, pour cela, est-ce que je peux prier pour quelqu'un d'autre? Personnellement...
0: Ça ne vous semble pas cohérent de prier pour quelqu'un d'autre?
1: Moi, je pense que si on dit sa prière pour ses enfants ou pour quelqu'un d'autre, je serais étonné que la Sainte Vierge détourne la tête. Enfin, on ne sait jamais. Je serais étonné, mais je serais quand même étonné.
0: Bon.
1: Maintenant, une autre question, c'est si je ne suis pas exaucé.
0: Si le nœud persiste, en quelque sorte.
1: Si le nœud persiste, ce que nous disons dans nos retraites, c'est, voyez-vous, on ne sait pas du tout comment la Sainte Vierge va vous répondre, hein, parce que le nœud que vous lui proposez, le nœud pour lequel vous demandez son aide pour qu'il soit dénoué, c'est peut-être pas ça le nœud essentiel dans votre vie. Il y en a peut-être un autre.
0: Est-ce qu'il y a des nœuds dont on n'a pas conscience?
1: Il y a clairement des nœuds dont on n'a pas conscience et qui viennent après. Hein. Et qui sont tellement enfouis qu'on ne les perçoit plus. Ça arrive fréquemment.
0: Et qui seraient les nœuds les plus substantiels, disons.
1: Et on dit aussi que la Sainte Vierge, elle répondra...
0: Dans son temps.
1: Elle répondra généralement... Enfin, elle répondra toujours. Je ne vais pas dire rapidement ou dans l'instant, mais elle répondra toujours. Mais par contre, on ne sait jamais comment elle va répondre. Ça, on ne le sait jamais.
0: Oui, on sait jamais. Ça, c'est toujours surprenant.
1: Mais regardez-moi.
0: Excusez-moi. Hein. Je vous vois. Alors,
1: j'étais directeur d'école, je suis devenu éditeur. Ça n'a rien à voir.
0: Non, ça n'a rien à voir. Alors Catherine, oui, vous voulez ajouter quelque chose, Catherine.
3: Oui, je voudrais ajouter quelque chose, parce que bien sûr qu'on ne sait pas, quand on demande... au Christ ou à la Sainte Vierge ou à Dieu notre Père, c'est pas toujours la réponse attendue qu'on attend, ou c'est pas au moment où ça peut arriver plus tard.
1: C'est clair.
3: Et pas répondre comme on voudrait. Mais par contre, j'avais une question à vous poser parce que j'étais très très étonnée de ce que vous disiez. Vous avez parlé de général des jésuites.
0: Oui.
3: Non, des jésuites, de soldats des jésuites. Je n'ai jamais vu ça.
0: C'est l'appellation générale des jésuites. En fait, c'est l'ordre. Il y a des responsables dans les ordres. Et chez les jésuites, Ignace voulait constituer l'ordre comme une armée parce qu'il avait été soldat. Et donc, on appelle le général des jésuites. Voilà, c'est...
3: Exact. Oui. Moi, je n'ai jamais entendu ça.
0: Si, c'est le général des jésuites. Alors, ce n'est pas un général d'armée. Hein. C'est l'armée du Christ, si vous voulez. Donc, ce n'est pas les mêmes armes. Mais on appelle... le supérieur général des jésuites.
3: Voilà. Mais c'est vrai, je voulais dire que la Sainte Vierge, je la prie toujours, de toute manière, qu'elle soit, qu'elle défait les nœuds.
0: On voit bien que vous êtes accroché, notamment au chapelet, et ça, c'est une bonne chose, Catherine.
3: De Lourdes ou Notre-Dame de Fatima, ou de la tendresse, de l'amour, de toute manière. Oui. Elle fait partie de ma vie, mon intimité, on pourrait dire. J'ai une intimité avec elle. Et le Christ aussi.
0: Bien sûr.
3: Qui est toujours présente. Et même si les réponses sont pas arrivées.
0: Ou pas toujours arrivées, ou pas toujours dans les temps. Il faut laisser le temps au temps, je dirais. Hein,
3: ça ne m'a pas empêché de continuer de la prier et puis de la remercier malgré tout, parce que je pense qu'il y a des choses qui sont peut-être faites que je ne me suis même peut-être pas, comme beaucoup de monde, rendu compte. Et puis on ne connaît pas les plans de Dieu.
0: Exactement. Alors Catherine, petit conseil, c'est quand même de marquer les nœuds que vous percevez dans votre vie.
3: J'ai des nœuds, hein.
0: Alors, marquez-les, même si vous en avez beaucoup, c'est pas grave. Vous les marquez sur un petit carnet, puis vous les offrez à la Sainte Vierge et vous verrez dans quelques temps.
3: Les uns et les autres, je crois.
0: Voilà, vous verrez ce qui se passe. Hein. C'est comme lorsqu'on va chez le kiné, on a mal un peu partout, on a des nœuds partout. Et puis à un moment donné, notre cher kiné nous défait les nœuds, en quelque sorte. Et bien là, les nœuds spirituels, c'est Marie qui les défait. Merci Catherine de votre appel. Alors, il nous reste quelques minutes. Dominique, l'association. Que fait l'association ? Qu'est-ce que vous faites dans l'association ? Et puis, qu'est-ce qu'on organise ?
1: C'est très simple. Je vous disais qu'initialement, là où j'ai eu des problèmes, c'était quand j'étais directeur d'école.
0: Oui. Bon.
1: Qu'ensuite, la Sainte Vierge m'a dit « va construire pour moi ».
0: Bon. Alors vous êtes allé sans trop savoir où ?
1: Je suis parti sans trop savoir où. Et je me suis retrouvé éditeur. Bon. Entre directeur d'école et éditeur, il y a...
0: C'est pas le même métier.
1: C'est pas du tout le même métier.
0: On est face à des turbulents dans les deux cas, mais c'est pas le même métier. Non, je plaisante, bien sûr. Alors, donc...
1: Et donc, j'ai été éditeur, oui. J'ai été éditeur, les affaires ont assez bien fonctionné, le livret a été édité en 12 langues, dont le chinois, et l'arabe.
0: Et l'arabe. Alors, vous n'êtes plus alors éditeur.
1: Alors, il y a 4-5 ans, je ne me souviens plus quand exactement, l'âge aidant, l'âge venant, je me suis dit qu'il valait mieux que je transmette mes activités d'édition. J'ai transmis à Marie de Nazareth, que vous connaissez peut-être,
0: oui.
1: Une minute avec Marie, 1000 raisons de croire, etc. Tout ça, c'est Marie de Nazareth.
0: D'accord.
1: Et parmi les branches de Marie de Nazareth, maintenant, il y a Marie qui défait les nœuds.
0: D'accord.
1: C'était fait vers 2020 ou quelque chose comme ça, ou 2022.
0: Et l'association, alors ? L'association.
1: Eh bien, à l'époque, on a commencé à organiser des retraites basées sur la dévotion à Marie qui défait les nœuds, c'est-à-dire des retraites destinées à des personnes, tout public confondu, qui ont des problèmes, et ça... il y en a beaucoup.
0: Ça manque pas des problèmes.
1: Il y en a beaucoup.
0: Ça manque pas.
1: On a commencé à organiser des retraites sur deux jours, du vendredi après-midi au dimanche fin de journée, basées sur cette dévotion. Ça s'adresse à tout public, mais globalement, il y a généralement des personnes qui ont entre 28 ans et 80 ans. Des hommes, des femmes. Globalement, on n'a pas d'enfants. On ne prend pas d'enfants.
0: Plutôt des adultes.
1: On prend des adultes.
0: Et alors, qu'est-ce qui se passe ? Les gens prient, bien sûr, j'imagine. Et puis, il y a des conférences aussi.
1: Alors, il y a 4 conférences prêchées par des personnes. Bon, ces retraites ont lieu dans des endroits... généralement dans des endroits où la Sainte Vierge est apparue.
0: Paray. Lourdes.
1: Lourdes, Pontmain, Pellevoisin, etc.
0: Notre-Dame de la Médaille Miraculeuse.
1: Exactement, ça c'était la dernière en date il y a 6 mois.
0: Alors nos auditeurs, on veut savoir les prochaines réunions, comment fait-on ? Est-ce qu'on va sur Internet ? Est-ce qu'il y a un numéro de téléphone ? Est-ce qu'il y a une adresse mail ? Comment on fait ?
1: Alors, le plus simple, c'est d'aller voir sur le site Marie qui défait les nœuds.
0: Alors, on tape Marie qui défait les nœuds, et puis là, on a tout ce qu'on veut.
1: Et puis, alors, il faut regarder s'il est marqué site officiel, parce que mais, les autres n'y vont pas toujours. N'y vont
0: d'accord.
1: Pas.
0: Et là, on a la liste.
1: Et là, vous allez avoir tous les détails sur les prochaines retraites.
0: Alors, alors la prochaine, elle se trouve où? La alors, prochaine retraite.
1: Attendez.
0: Oui.
1: Non, vous pouvez donc aller voir sur le site. Vous pouvez aussi appeler ou envoyer un texto à mon numéro de téléphone 06 33 75 53 16. Je répète, 06 33 75 53 16. Vous envoyez un texto parce que je ne peux pas répondre à tout le monde.
0: Bien sûr.
1: Et on vous envoie tout le nécessaire.
0: D'accord.
1: Et maintenant.
0: Prière, conférence.
1: Il y a prière, conférence, temps de partage. À la
0: convivialité,
1: fin.
0: J'ai l'impression.
1: Toujours.
0: Un petit peu, mais pas que.
1: Mais c'est aussi une retraite en silence.
0: Ah.
1: C'est-à-dire qu'à partir du vendredi soir jusqu'au dimanche midi, on est dans le silence.
0: On est dans le silence. Alors on est logé quelque part, j'imagine.
1: On est logé dans le sanctuaire très généralement. Et c'est étonnant parce que les personnes qui viennent sont généralement pas habituées à passer deux jours dans le silence. Et les retours que nous avons sont incroyables. Tout ce que l'on peut découvrir comme chaleur, presque, nous on le fait pour faciliter un peu l'introspection, voir où est l'origine du nœud qui vous gêne.
0: Alors, en termes de nœud extraordinaire, qu'est-ce que vous avez pu constater au cours
1: comme
0: du temps, un nœud extraordinaire que vous avez pu connaître chez quelqu'un et puis
1: J'ai que l'embarras du choix.
0: Alors, donnez un ou deux exemples, un petit florilège des nœuds défaits.
1: Ouais, attendez une seconde.
0: Il nous reste 50 secondes, c'est pour ça, Dominique, que je suis pressé.
1: Après cette retraite, j'ai été exaucé de façon incroyable. Alors, je suis venu ici pour demander un petit enfant à nouveau pour ma fille qui a tant de difficultés.
0: Okay.
1: J'ai eu deux enfants mort-nés.
0: Oh.
1: Et leur présence me pesait énormément depuis leur décès. Ma vie a été alourdie, vous ne pouvez pas savoir. Ici, j'ai pu me libérer, offrir mes enfants. J'ai offert mes enfants. J'étais venu à cette retraite, une autre personne, pour accompagner mon épouse. Là, c'est un. Il y a. Allez.
0: 50-50
1: Non, un peu plus. Il y a 60-40 de femmes. 60-40 de femmes, oui. Depuis longtemps, j'avais accepté de vivre avec un petit caillou dans ma chaussure. Ici, j'ai pris conscience qu'il fallait que je me laisse visiter. Eh bien, aujourd'hui, j'ai fait une nouvelle retraite et aujourd'hui, je suis venu pour rendre grâce. J'étais venu avec deux amis qui ne se parlaient plus depuis 20 ans. J'ai réussi à les convaincre. La Sainte Vierge n'a pas dénoué le nœud, mais c'est en cours. Voilà.
0: Voilà un florilège, on finira là-dessus.
1: Et je vous donne à nouveau mon téléphone, 06 33 75 53 16.
0: Voilà, et bien écoutez, c'est une belle dévotion. Merci beaucoup d'être venu jusqu'à nous, Dominique, ce soir. On s'excuse auprès de Jacqueline, qui nous a appelé un peu tard et qui nous a appelé de Paris, qui se consacre également à cette dévotion, la Vierge Marie qui défait les nœuds. Remerciements à Denis Thomas qui a contribué à la préparation de cette émission, à Jean-Paul Lérine qui l'a réalisé, à notre bénévole Anne qui a pris vos appels ce soir. Demain, nous nous retrouvons à la même heure sur cette même antenne. Je n'ai plus qu'à vous souhaiter une bonne nuit, sans oublier de vous confier à Marie qui défait les nœuds et à la garde, à la prière, à la protection de vos anges gardiens. Merci encore, Dominique, d'être venu jusqu'à nous.
1: C'est clair que les anges gardiens sont puissants.
0: Ah, ils sont puissants, vous êtes d'accord avec moi?
1: Bon,
0: ils sont très puissants. Alors, priez bien à vos anges gardiens. Nous nous retrouvons demain. Je n'ai plus qu'à vous souhaiter une bonne nuit et à vous dire tout simplement, faites de beaux rêves et à demain.

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1: Retrouvons à présent la prière du soir. Aujourd'hui, ce sont les frères de Thésée en Saône-et-Loire qui nous accompagnent.

de la première lettre de Pierre. Vous êtes sauvés maintenant grâce à la résurrection de Jésus-Christ. Celui-ci est allé au ciel et il se tient à la droite de Dieu, où les anges et les autres autorités puissantes célestes lui sont soumis.

Bénis-nous, Jésus le Christ. Tu es la vie et la résurrection. Tu nous ouvres le chemin d'éternité.

Évangile de Jésus-Christ selon saint Luc. Le premier jour de la semaine, à la pointe de l'aurore, les femmes se rendirent au tombeau, portant les aromates qu'elles avaient préparés. Elles trouvèrent la pierre roulée sur le côté du tombeau. Elles entrèrent, mais ne trouvèrent pas le corps du Seigneur Jésus. Alors qu'elles étaient désemparées, voici que deux hommes se tinrent devant elle en habit éblouissant. Saisis de crainte et gardés, leur visage incliné vers le sol. Ils leur dirent, « Pourquoi cherchez-vous le vivant parmi les morts? Il n'est pas ici, il est ressuscité. Rappelez-vous ce qu'il vous a dit quand il était encore en Galilée. » Il faut que le Fils de l'homme soit livré aux mains des pécheurs, qu'il soit crucifié et que le troisième jour, il ressuscite. Alors, elles se rappelèrent les paroles qu'il avait dites.

C'était la prière du soir avec les frères de Thésée. 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
2: Bonjour et bienvenue à l'école de la prière, une émission qui vise à vous introduire à l'art de la prière. Aujourd'hui, j'ai le grand plaisir de recevoir Antoine Nivière, qui est professeur de langue, de littérature et de civilisation russe à l'Université de Lorraine, où il dirige notamment le Centre de recherche sur les cultures et les littératures européennes, France, Europe centrale, Europe orientale. Bonjour Antoine Nivière.
3: Bonjour.
2: Alors vous venez de publier un passionnant ouvrage, une enquête historique, une analyse aussi, qui s'intitule « Les glorificateurs du nom, une querelle théologique parmi les moines du Mont Athos 1907 ». Et aujourd'hui, nous allons nous attarder sur les dimensions historiques et politiques de cette querelle. Alors, je résume en deux mots. Donc, c'est une querelle qui va prendre sein au sein des milieux hésychastes, c'est-à-dire les milieux de moines orthodoxes du Mont Athos qui pratiquent la prière du cœur, la prière répétitive du nom de Jésus au Mont Athos. Mais peut-être pouvez-vous nous dresser un cadre un peu plus historique de la présence des Russes au Mont Athos, qui est donc cette république de moines qui existe en Grèce.
3: Oui, alors le Mont Athos...

0: avec ces monastères existe depuis la fin du premier millénaire de notre ère, disons le 9e, 10e siècle. Il y a une présence russe qui est attestée sur cette presqu'île du nord de la Grèce, pratiquement juste après la conversion du prince de Kiev, Vladimir, au christianisme sous sa forme byzantine en 988. Oui, or, la présence russe, dont on va fêter cette année le 1000e anniversaire, vous voyez, donc elle remonte au début du 11e siècle. Cette présence russe, à travers les siècles, à travers l'histoire, elle a connu toute une série de hauts et de bas. À la fin du 19e siècle, c'est une période d'essor pour cette communauté russe du mont Athos. Elle a réussi à renaître de ses cendres dans la deuxième moitié du 19e siècle. Et à la fin du 19e siècle, début du 20e siècle, la présence russe est très marquée au mont Athos avec au total pratiquement 4000 moines d'originaires de Russie.
1: Ce qui représente combien de pourcents
0: Ça représentait plus de la moitié de l'ensemble de la communauté monastique athonite. Et donc cette présence russe est très forte, et c'est au sein de cette communauté que va se développer cette querelle théologique autour de la nature du nom divin invoqué dans la prière suivant la tradition hésychasme, comme vous le rappeliez à l'instant.
1: Le premier acte, c'est vers 1907, où donc il y a Hilarion, un ancien moine du mont Athos, qui est ermite dans le Caucase et qui envoie un manuscrit à relire à ses confrères qui s'appelle « Sur les monts du Caucase ».
0: C'est cela, et c'est dans ce livre que ce moine, cet ermite, Hilarion, affirme quasiment la présence réelle de Dieu dans son nom invoqué à travers la prière. Ce qui suscite certaines oppositions, notamment parmi les dirigeants de la communauté monastique russe du mont Athos, qui vont référer aux autorités ecclésiales de Russie pour obtenir leur avis. Comme cet avis va être négatif, et finalement le Saint-Synode de Russie, qui dirige l'église russe à l'époque, dans une encyclique de même 1913, condamnera le livre d'Hilarion et ses théories comme étant déviationnistes par rapport à l'enseignement de la doctrine orthodoxe. Eh bien, tout ça va envenimer cette dispute théologique sur laquelle viennent se greffer toute une série d'implications à la fois de politique internationale, car nous sommes en pleine guerre des Balkans, de politique intérieure russe, parce que nous sommes dans les dernières années du régime impérial, qui est très contesté, et notamment les liens entre la monarchie et l'église orthodoxe sont remises en cause à cette époque. Donc tout ça va donner une caisse de résonance à cette querelle au départ purement théologique entre quelques moines de cette péninsule éloignée de mer Égée, et va aboutir à une énorme querelle en Russie qui aura des échos dans la presse, dans les grands quotidiens, dans les milieux intellectuels et même au Parlement, à la Douma, où à plusieurs reprises les députés vont intervenir pour questionner le gouvernement sur la façon dont a été traitée cette querelle, et notamment sur la façon dont ont été traités, ou plutôt maltraités, les moines partisans de la doctrine d'Hilarion, qui ont été chassés manu militari monastère.
1: On va y revenir. Mais ce qui est très intéressant, c'est de voir comment une querelle spirituelle, qui touche finalement au plus intime de la spiritualité, puisque c'est ce nom de Jésus, a des répercussions politiques. Et c'est vrai qu'avec notre mentalité marquée par la laïcité en France, on a du mal à se souvenir que nous-mêmes, en France, les querelles entre, notamment par exemple, Bossuet et Fénelon avaient des implications aussi politiques et des résonances politiques qui engageaient les relations du roi de France avec le pape, voilà. Et donc ça, on retrouve une querelle finalement de ce type au début du siècle chez les tsars.
0: Tout à fait, parce que la querelle onomatodoxe, elle éclate dans un lieu particulièrement sensible, qui est le mont Athos, au début du XXe siècle, 1912, 1913, 1914. Nous sommes en pleine guerre des Balkans. C'est la remise en question de la domination ottomane dans la région. La Grèce prend possession du mont Athos, qui jusqu'à présent faisait partie de l'Empire ottoman. Cette présence très forte, je le disais tout à l'heure, de cette communauté monastique russe sur le mont Athos ne fait pas forcément plaisir à tous les milieux à Athènes, milieu grec, disons, qui sont inquiets de cette montée en puissance non seulement quantitative, mais aussi matérielle, car ces monastères russes du mont Athos sont particulièrement puissants. Ils reçoivent de nombreux pèlerins, ils reçoivent de nombreuses quêtes et des financements de la Russie. Tout ça inquiète certains milieux nationalistes grecs. De l'autre côté, les autorités russes sont aussi inquiètes. Elles n'entendent pas voir passer en main étrangère, de leur point de vue, ces monastères.
1: Donc,
0: de
1: la même façon, elles vont s'impliquer dans la querelle et elles vont aller jusqu'à envoyer des navires, c'est ça? Il y a une décision alors qui vient du tsar, ou en tout cas du gouvernement, pour faire évacuer ces moines qui considèrent que le nom de Jésus est la présence réelle du Christ.
0: Tout à fait, parce qu'il existe, une charte, un règlement intérieur du mont Athos qui règle le mode de vie au mont Athos et qui interdit la présence de toute personne considérée comme hétérodoxe, comme non orthodoxe. Donc la présence parmi ces communautés monastiques russes de moines qui dorénavant se trouve considéré par le patriarche œcuménique de Constantinople, qui a la juridiction sur le mont Athos, la juridiction hiérarchique, canonique, et par le Saint-Synode de Russie comme hérétique, cela pose problème. Ils ne peuvent pas rester sur place. Ils risquent d'être expulsés. Et le gouvernement russe décide de procéder lui-même à cette expulsion plutôt que laisser d'autres puissances étrangères intervenir à sa place dans les monastères russes dont il se considère comme étant le protecteur.
1: Et alors ces pauvres moines, il y en a 800, nous dites-vous, vont se retrouver finalement en Russie, renvoyés dans leur village parce qu'on ne reconnaît pas leur profession monastique en Russie, et ils vont quand même essayer d'être reconnus, de défendre leur cause.
0: C'est cela. En juillet 1913, donc deux navires de guerre russes dépêchés par les autorités civiles et religieuses, enfin bon, les archives ont du mal à nous permettre de préciser exactement qui a pris la décision finale, mais enfin ces deux navires viennent récupérer ces moines qui sont chassés manu militari de leur couvent, et ils sont à peu près effectivement 800, mais il y a encore un troisième navire qui est venu plus tard encore chercher ceux qui volontairement voulaient rentrer en Russie. Et à leur retour en Russie, ces moines vont s'impliquer dans la réhabilitation de leur doctrine et de leur statut. Ils vont chercher à obtenir auprès des autorités religieuses sans grand succès, et auprès des autorités politiques, notamment auprès du tsar, et là avec un peu plus de succès, obtenir leur réhabilitation dans les ordres monastiques dont ils avaient été privés, voire même la reconnaissance de la juste opinion contenue dans leur théorie.
1: Et alors tout ça se terminera un peu en queue de poisson, puisque finalement un concile se réunira en Russie, mais qui sera interrompu par la révolution bolchévique, donc qui ne tranchera pas la question.
0: Oui, à la faveur de la chute du régime tsariste en février 1917, le concile de l'Église russe qui avait été promis par le dernier tsar, par Nicolas II, dès 1905, mais finalement reporté sine die, va enfin pouvoir se tenir, et les moines athonites vont obtenir que leur statut, la question de la nature du nom divine soit examinée par une commission. Mais malheureusement, le concile de Moscou sera obligé de s'interrompre durant l'année 1918 à la suite des transformations politiques, l'arrivée du régime bolchevique, et la question ne sera finalement jamais conclue.
1: Merci beaucoup Antoine Nivière. Je rappelle votre livre « Les glorificateurs du nom, une querelle théologique parmi les moines russes du Mont Athos » aux éditions des Sirtes. Vous mettez le doigt là sur une querelle de théologie spirituelle absolument passionnante dont certains théologiens qui nous écoutent se saisiront peut-être, je l'espère. Voilà, merci beaucoup et au revoir. Et chers auditeurs, je vous remercie de votre fidélité. Je vous donne rendez-vous à la semaine prochaine. Et en attendant, j'espère vous retrouver dans le mensuel Prier qui vous forme à la prière et qui vous propose un petit supplément, un petit livret avec l'Évangile chaque jour commenté par un père de l'Église ou un mystique ou une grande figure de la spiritualité chrétienne. Merci, à très bientôt. Au revoir.
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1: L'Europe est aujourd'hui le continent qui se réchauffe le plus rapidement au monde. C'est le constat sans appel des derniers rapports de l'OMM, l'Organisation Météorologique Mondiale, et du service européen Copernicus. Des analyses basées sur les données satellites et des milliers de stations météo qui montrent une accélération nette du réchauffement climatique sur le continent. Mais alors pourquoi l'Europe est-elle particulièrement touchée? Quelques éléments de réponse. Déjà sa position géographique qui joue un rôle clé, avec l'Arctique qui se réchauffe trois fois plus vite que la moyenne mondiale et qui influence fortement les masses d'air européennes. Un phénomène d'ailleurs qui amplifie les vagues de chaleur estivales et perturbe les hivers traditionnels. C'est un peu ce qu'on connaît en ce moment dans notre pays. Ensuite, les océans et les mers autour de l'Europe qui accumulent de la chaleur. La mer Méditerranée, par exemple, qui agit comme un réservoir thermique et qui renforce ces épisodes de chaleur et augmente l'humidité, ce qui rend un peu les canicules un peu plus intenses et plus longues. Je vais m'arrêter là, sinon je pourrais continuer des heures. Mais heureusement, nos deux invités vont tout nous dire jusqu'à 11h dans Je pense donc j'agis. Vous êtes les bienvenus en direct avec vos témoignages. Comment accueillez-vous ces alertes de ces rapports et de ces services de météo, notamment Copernicus et de l'OMM? Est-ce que ça vous inquiète finalement? Est-ce que rien ne vous surprend dans tout ça? On vous attend au 01 56 56 44 00 par mail à direct@rcf.fr et en direct vidéo sur la chaîne YouTube de Radio Notre-Dame.
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1: Et pour discuter avec nous jusqu'à 11h, nous avons le plaisir d'accueillir deux invités. Je commence avec vous, Françoise Vimeux, bonjour.
2: Bonjour.
1: Merci beaucoup d'avoir accepté de participer à cette émission Je pense donc j'agis ce matin. Vous êtes climatologue, directrice de recherche à l'IRD, l'Institut de Recherche pour le Développement. Ce matin, on parle de deux rapports qui ont été publiés la même semaine. C'était la semaine dernière, celui de Copernicus et celui de l'OMM, l'Organisation Météorologique Mondiale, avec deux constats les mêmes. L'Europe se réchauffe beaucoup plus vite que la moyenne mondiale. Rien de surprenant pour vous, Françoise Vimeux?
2: Non, c'est pas surprenant en fait, hein, parce que bon, d'abord, ces rapports, ils sont publiés chaque année, hein, ils font un bilan du climat sur l'Europe ou sur le globe, sur l'année précédente. Et donc, la première chose que montrent ces rapports, en fait, hein, c'est que le réchauffement climatique poursuit sa route. Et ça, c'est tout à fait, je dirais, normal, entre guillemets, puisqu'on continue à mettre des gaz à effet de serre dans notre atmosphère. Et pour l'Europe, en fait, on sait, hein, depuis longtemps que ce continent se réchauffe environ deux fois plus vite que la moyenne mondiale. Aujourd'hui, au niveau mondial, hein, le réchauffement est de plus 1,3 degré par rapport à l'ère pré-industrielle. Et en Europe, on est quasiment à plus 2,5 degrés par rapport à l'ère pré-industrielle. Mmh. Donc, il y a tout un tas de raisons, hein, pour lesquelles l'Europe se réchauffe plus vite. Je peux les détailler si vous le souhaitez.
1: Bah, de toute façon, on va bien sûr prendre le temps d'en parler dans cette émission. Françoise Vimeux, je vous laisse simplement un instant le temps d'accueillir Dominique Bourg, notre second invité. Bonjour Dominique Bourg.
3: Bonjour à vous.
1: Merci beaucoup d'être avec nous. Vous êtes philosophe, professeur honoraire à l'Université de Lausanne. On pourrait se demander pourquoi vous êtes là ce matin en tant que philosophe, Dominique Bourg. L'écologie, c'est un sujet qui vous tient à cœur, hein, dans votre carrière.
3: Oui, en fait, j'ai suivi ces sujets, notamment le dérèglement climatique, hein, depuis la création du GIEC, pratiquement. Et donc, pas mal de mes travaux en philosophie ont concerné ce sujet, parce que le climat, si vous voulez, c'est pas qu'un problème technique ou scientifique, ça remet en cause l'habitabilité de la planète, ça remet en cause nos représentations, notre manière de comprendre la politique, notre relation aux sciences. Donc tout ça, c'est des sujets qui sont à proprement parler philosophiques. Donc il n'y a pas de problème pour qu'un philosophe s'intéresse à ce sujet-là.
1: Merci beaucoup Dominique Bourg pour cette entrée en matière. Ça va être vraiment intéressant de vous entendre tous les deux avec Françoise Vimeux, et je pense que vous allez vraiment être complémentaires. Françoise Vimeux, vous le disiez, l'Europe se réchauffe deux fois plus vite que la moyenne mondiale, ce qui est absolument impressionnant, avec, je crois, au niveau du territoire, 95% de l'Europe, hein, c'est pas très joli à dire, mais a connu des températures supérieures à la normale. J'ai essayé de donner quelques éléments dans mon introduction. C'est surtout lié à la position géographique de l'Europe, Françoise Vimeux.
2: Alors, il y a vraiment plusieurs raisons hein, qui sont assez différentes les unes des autres. D'abord, quand on considère l'Europe, c'est une région qui inclut beaucoup de surfaces enneigées, avec nos neiges saisonnières, avec les glaciers de haute montagne, et surtout avec la calotte du Groenland, hein, puisque aujourd'hui, le Groenland est danois. Donc, il est inclus dans l'Europe. Et avec les températures qui augmentent, eh bien, en fait, ces neiges, ces surfaces blanches, elles fondent et elles sont remplacées par des surfaces plus foncées. Ça peut être de la végétation, ça peut être de la roche. Et ces surfaces plus foncées, elles absorbent davantage la chaleur. C'est ce qu'on appelle dans notre jargon une rétroaction positive. Donc localement, ça va venir augmenter davantage la température. C'est un petit peu comme quand vous êtes dans une voiture noire. Vous avez plus chaud que dans une voiture blanche. Donc ça, c'est la première raison. La deuxième raison, c'est qu'en fait, déjà, tous les continents se réchauffent plus vite que les océans. Hein. Oui. Si on regarde uniquement les surfaces océaniques, le réchauffement n'est pas de plus 1,3 degré, mais de plus 1 degré. Et puis ensuite, vous avez une autre raison, en particulier en Europe du Sud, mais ça va concerner l'ensemble de l'Europe dans les années qui viennent, c'est qu'on a de plus en plus de sécheresse. Et quand on a des sols secs, pendant l'été, ça vient renforcer la chaleur. Pourquoi ? Parce que lorsque vous avez encore un petit peu d'eau dans les sols, une partie de l'énergie solaire est utilisée pour évaporer cette eau. L'évaporation, c'est un processus qui a besoin d'énergie. Quand le sol est sec, toute l'énergie solaire est utilisée pour réchauffer ce sol. Et puis la dernière raison, vous l'avez dit, on peut appeler ça la position géographique de l'Europe. On se rend compte que dans un climat plus chaud, on pourrait avoir par exemple davantage d'air du sud, hein, de provenance d'air d'Afrique du Nord. Donc cet air, ben, bien sûr, il est plus chaud aujourd'hui qu'il y a 20 ans ou 50 ans. Et puis si on a plus souvent des arrivées d'air du sud, eh ben, on a plus chaud.
1: Dominique Bourg, je rappelle que vous êtes philosophe, vous êtes notamment spécialisé sur les questions environnementales avec d'ailleurs un journal que vous avez tenu pendant quelques années justement sur l'actualité liée à l'écologie. Quand on lit ces rapports de l'OMM et de Copernicus, il peut y avoir un petit coup de déprime quand même, en tout cas de vrai pessimisme. Dominique Bourg, comment on va chercher de l'espoir dans tout ça? Que nous dit la philosophie en la matière?
3: Attendez, déjà, avant d'aller chercher l'espoir, regardons les choses en face. Hein. Premièrement, et là je m'appuie sur un article qui était publié il y a peu de temps par l'Institut de Recherche d'âme, hein, puisque le réchauffement, il suit nos émissions de gaz à effet de serre, et comme évidemment elles n'ont pas été constantes, mais elles n'ont cessé d'augmenter à l'échelle mondiale, en dépit de la création du GIEC, en dépit de l'accord de Paris, mais en fait le réchauffement global hein, serait passé d'un rythme de 2 dixièmes par décade à un rythme de 3 dixièmes et 5 centièmes. C'est presque un doublement. Et le climat, eh bien, ça vient d'être dit hein, par Françoise Vimeux, c'est quelque chose qui affecte vraiment l'habitabilité de la planète. Déjà par les événements extrêmes qui vont rendre la vie beaucoup plus difficile, qui notamment vont porter atteinte aux cultures. Françoise vient de parler des sécheresses, mais il n'y a pas que les sécheresses, il y a les inondations, il y a les ruptures de température, le fait que vous pouvez avoir un début de printemps chaud et finalement après une période très froide, voire avec du gel. L'instabilité de manière générale du climat, c'est aussi une conséquence du dérèglement lui-même. Donc là, on est sur les événements extrêmes. Puis s'ajoute à ça, eh ben, la variation, la hausse de la température au long cours, qui bien sûr finit par... Parce que cette hausse de la température, elle est aussi connectée, ça vient d'être dit, à un changement du régime des pluies. Donc si vous touchez la chaleur et l'humidité, vous touchez les deux conditions à l'essor de la végétation et de la vie de façon plus générale. Donc, et là, si vous regardez la répartition de la population de la planète sur Terre, là, je m'appuie notamment sur un article assez célèbre, là, notre premier auteur s'appelle Klinger. En fait, ça n'a pas changé depuis le néolithique jusqu'à aujourd'hui, à part des poches très spéciales, comme évidemment les stations scientifiques de l'Antarctique. Oui. Mais en fait, si vous regardez, eh bien, si vous voulez, en 2000, en 2026, aujourd'hui, en 1800, 1400, 1600, les zones sur Terre où vous avez la densité de la population la plus importante, hein, la densité la plus importante, évidemment, au prorata de la démographie globale, ça ne bouge pas. Et là, évidemment, ça va bouger parce qu'un réchauffement moyen, alors ça vient d'être dit, hein, la température, l'évolution, elle varie en fonction de la latitude et puis continent et océan. Mais oui. En gros, au tropique, on est à peu près à la moyenne. Donc là, vous avez des zones où la végétation est déjà presque limite. 2 degrés, ça va complètement changer l'habitabilité de la Terre et on s'attend plutôt à une réduction. Et désormais, on a des évaluations, si vous voulez, d'économistes. Alors, autrefois, c'était des gens comme Nordhaus qui vous disaient à plus 6 degrés, c'est quelques points de PIB, c'était complètement idiot. Là, vous avez une étude très célèbre qui a été publiée fin janvier 2025 de l'Université d'Exeter et d'un institut international d'actuaire qui vous dit bien 2 degrés, c'est 2 degrés, 2 degrés sur 10 ans, on l'atteindra dans la décennie 2040, et bien c'est 25% de PIB en moins, et puis 2 milliards de personnes qu'on ne peut pas nourrir. 3 degrés, c'est 50% de PIB en moins et 4 milliards de personnes ne veulent pas nourrir. Ça, c'est l'article. Hein, et cette étude donc, que je viens de citer et un nouveau papier qui la confirme d'un jeune économiste français qui s'appelle Bilal et un de ses co-auteurs. Le papier est paru il y a peu de temps. Eh bien, confirme cette hypothèse, si vous voulez, que 3 degrés, on serait à 50% de PIB en moins. Vous voyez que c'est énorme. Et donc, ça touche vraiment, j'insiste là-dessus, le dérèglement climatique avec les autres transgressions des limites planétaires. Mais c'est évidemment un déterminant avec l'effondrement de la vie. Et puis, il joue évidemment sur l'effondrement du vivant.
1: Mais c'est ça qui est intéressant.
3: Ça a changé complètement notre univers.
1: Françoise Vimeux, ce lien entre, finalement, le réchauffement climatique et la démographie, évidemment qu'il est regardé par tous les experts.
2: Alors en fait, ça dépend quelle est la question derrière que vous posez. Est-ce que c'est la question des migrations climatiques ? Est-ce que c'est l'impact de la démographie sur le climat ?
1: Un peu les deux finalement, parce que c'est lié.
2: Alors, en fait, oui et non. Je pense qu'il faut être très clair là-dessus. En fait, quand vous regardez les émissions de gaz à effet de serre, si vous regardez par pays, aujourd'hui, le pays le plus émetteur, c'est la Chine, hein, c'est à peu près un tiers des émissions. En revanche, maintenant, si vous ramenez au nombre d'habitants, vous allez vous rendre compte que l'empreinte carbone d'un habitant de Chine est la même que l'empreinte carbone d'un habitant d'Europe. Donc, en fait, nous sommes aussi sale, entre guillemets, qu'un habitant de Chine. Et puis ensuite, si vous regardez les pays où il y a une très forte croissance démographique, donc c'est essentiellement des pays africains, vous avez une empreinte carbone qui peut être de 150 fois plus faible que l'empreinte carbone d'un adolescent américain ou d'un adolescent européen. Donc aujourd'hui, il faut bien comprendre que, d'une part, les pays industrialisés dans lesquels on a des émissions de gaz à effet de serre record, par exemple les États-Unis, quand vous ramenez au nombre de personnes, ce sont les États-Unis, mais aussi les pays pétroliers, les monarchies pétrolières, il n'y a pas de lien avec la croissance démographique. Et puis il y a aussi ce qu'on appelle la notion de responsabilité historique. Lorsque vous regardez le cumul des gaz à effet de serre, puisque c'est ça qui crée le réchauffement, c'est le cumul des gaz à effet de serre que nous injectons dans l'atmosphère avec la combustion des énergies fossiles, eh bien, ce sont les pays du Nord qui sont responsables de ce réchauffement climatique. Et donc, s'il y a un problème avec la démographie, c'est la démographie de nos propres pays. Mmh. Ensuite, rien à voir, si on parle de migration climatique, moi je ne suis pas une spécialiste des migrations climatiques, mais ce que nos collègues nous disent, c'est que d'abord les migrations, elles sont toujours multifactorielles et le climat peut être un facteur, et qu'aujourd'hui quand on observe des migrations à cause de catastrophes climatiques, ce sont des migrations qui restent très locales, qui restent très régionales, parce que souvent, ça arrive dans des pays pauvres et malheureusement, les populations ne savent pas où aller, n'ont pas finalement la possibilité d'aller habiter ailleurs. Et donc, on a des déplacements de population qui sont finalement très régionaux.
1: Il est un peu plus de 10h15 sur RCF Notre-Dame. Nous sommes avec nos deux invités, vous les entendez, Françoise Vimeux et Dominique Bourg. Nous revenons ce matin sur deux rapports, un de l'Organisation météorologique mondiale et un autre de Copernicus, sur l'état du climat en Europe. Et ça chauffe en Europe, justement, on en parle avec nos deux invités. Vos appels, vos réactions en direct au 01 56 56 44 00 ou par mail à direct@rcf.fr.
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1: Et vous pouvez également nous regarder en vidéo sur la chaîne YouTube de Radio Notre-Dame. Pierre nous a rejoint justement. Bonjour Pierre.
4: Bonjour Melchior. Ça fait longtemps que je ne suis pas intervenu, mais je vois que vous êtes toujours aussi dynamique.
1: Ah ben j'essaie.
4: Alors ce que je voulais dire, c'est que pour moi, le dérèglement climatique, c'est le défi numéro un de la planète. En 2018, il y avait des manifestations un peu partout dans le monde. J'avais participé à certaines d'entre elles à Montpellier. Et je me rappelle qu'alors, c'était 80% de jeunes. Et qu'il me paraissait important que nous, les vieux, enfin les vieux, c'est relatif, j'avais 78 ans, j'en ai 86 aujourd'hui, ça me paraissait important de soutenir les jeunes. Et avec 8 ans de recul, ces manifestations, je me rends compte qu'elles n'ont pas eu d'effet. C'est un coup d'épée dans l'eau. Et aujourd'hui, on a un climat de désespérance qui fait que moi, je vois bien autour de moi quand je parle de ça, mais qu'est-ce que tu veux qu'on y fasse ? Regarde Trump aux États-Unis, regarde la Chine qui est le plus gros pollueur. Ils ont oublié de dire aussi que la Chine, c'est peut-être le plus gros pollueur, mais c'est aussi celui qui se développe le plus en matière d'énergie renouvelable. Donc, il faut aller jusqu'au bout du raisonnement, au moins que je me trompe. Mais je ne crois pas me tromper. Mmh. Et donc, par rapport à ça, je crois qu'aujourd'hui, ce qui est terrible, c'est ce climat des espérances. Des espérances fait que les jeunes ne font plus d'enfants. Moi, je suis très content parce que j'ai mon petit-fils aîné qui va faire un petit, ça fera mon arrière-petit-fils, oui. Qui va arriver au mois d'août, et je suis absolument ravi. Mais je crois que les gens qui parlent entre eux, il faut qu'on passe à plus tard. Il faut qu'on se dise que ce qu'on fait aujourd'hui, on ne verra pas les résultats, mais c'est évident. Mmh. Mais en même temps, si on pense à nos jeunes, à nos petits-enfants, je pense aux vieux comme moi, aux adultes même, il faut penser aux générations futures.
1: Merci, Pierre.
4: Je crois que ce qui est important, c'est de dialoguer, c'est d'échanger, et petit à petit, de semer des petites graines d'espérance.
1: Merci Pierre, merci beaucoup pour votre appel au 01 56 56 44 00. Je vais vous faire réagir tous les deux, Françoise Vimeux et Dominique Bourg, hein, sur ce témoignage. Je commence avec vous Dominique, parce que ça rejoint un peu ce qu'on disait tout à l'heure. Pierre, il est un petit peu déprimé quand même hein, par ce dérèglement climatique. Il se souvient de cette mobilisation notamment des jeunes, avec l'influence de Greta Thunberg, on s'en souvient, hein, dans les années 2020. Et finalement, ça n'a pas vraiment payé quelques années plus tard. Et pourtant, il nous dit bien, il faut quand même regarder l'avenir, il faut qu'on travaille dessus maintenant. Dominique Bourg, comment vous réagissez à ça ?
3: Oui, il a tout à fait raison de constater la différence de mobilisation apparente entre ce qui précède la Covid et ce qui a suivi la Covid. Effectivement, on avait une implication de la jeunesse qu'on ne trouve plus du tout aujourd'hui. Alors, de façon générale, quand on regarde certains sondages, par exemple l'étude qui est faite régulièrement pour l'ADEME, notamment par Daniel Bois, bon, y a une petite baisse, si vous voulez, de la sensibilité des gens à l'importance du dérèglement climatique, mais c'est pas très significatif, c'est quelques points. En revanche, il y a eu un changement total et de la société, en tout cas de ces élites économiques et politiques, et des médias d'ailleurs, vis-à-vis de cette question après la crise Covid. Disons, l'accès au pouvoir dans les parlements des forces plutôt assez extrêmes à droite, hein, pour ne pas dire vraiment d'extrême droite. Bon, le cahier des charges, c'est, on ne parle pas de climat, c'est pas un vrai problème. Alors ça, écoutez...
1: Oui, mais ça a changé ça quand même.
3: Ah non, ça n'a pas changé du tout. Si vous regardez Trump, c'est tout à fait au programme. Si vous regardez ce qui se passe au Parlement européen, la réduction n'a pas grand-chose du projet qui était celui de l'Union. On voit en France, si vous voulez, on revient sur le contrôle des pesticides, sur la réduction, etc. Non, au contraire, il y a une espèce de backlash et qui ne touche pas que le climat, d'ailleurs, qui touche tous les enjeux écologiques, un peu comme si on avait des pouvoirs politiques qui avaient décidé que finalement, ce qu'impliquait l'écologie, la réduction de certaines consommations, c'était pas admissible et qu'ils pariaient, si vous voulez, sur une espèce de fuite en avant technologique. Alors, chez des gens fantasques comme Musk, on vous raconte qu'on va aller sur Mars, ce qui est vraiment ridicule, ou qu'on va tout résoudre avec l'IA. L'IA va améliorer les choses, mais elle a aussi un impact très négatif en termes d'environnement. Donc, là, il y a vraiment un changement de la société qui n'est pas le changement, si vous voulez, de la perception des gens. C'est vraiment à petite échelle. Mais tout est fait pour qu'on oriente l'esprit ailleurs et qu'on fasse preuve de promesses, si vous voulez, qu'on mette en avant des promesses assez échevées dont on ne voit pas en quoi on pourrait les réaliser.
1: Françoise Vimeux, qu'est-ce que vous en pensez ?
2: Oui, effectivement, je constate la même chose que Dominique Bourg sur la situation actuelle avec ce backlash, hein, c'est-à-dire ce retour en arrière sur des aspects qu'on pensait acquis ou en progression pour être acquis. Ça concerne tout l'environnement et pas le climat. Je pense quand même que la situation, elle est un petit peu différente sur les 10 dernières années. Oui, la mobilisation est peut-être moins importante, mais il ne faut pas perdre de vue que l'on progresse. Alors, on ne progresse pas assez vite, on ne progresse pas assez fort. Hein. Je parle uniquement de la partie climat, qui est mon domaine de compétence. Tout à fait. Si vous regardez quand même depuis l'accord de Paris, d'abord on a gagné 1 degré de réchauffement à horizon 2100, hein, c'est-à-dire que si je vous parlais il y a 10 ans, je vous aurais dit on est sur des trajectoires qui nous emmènent pour un réchauffement mondial autour de 4 degrés en 2100, et en fait aujourd'hui on est plutôt en dessous de 3 degrés au niveau mondial, ce qui signifie 4 degrés pour le territoire hexagonal. Si on regarde qui en fait diminue ses émissions de gaz à effet de serre, avant l'accord de Paris en 2015, il y avait moins de 20 pays qui étaient sur une trajectoire de diminution. Aujourd'hui, c'est 35 pays qui diminuent leurs émissions, pas assez vite, pas assez fort, mais 35 pays qui sont dans la boucle, qui ne représentent pas tout à fait un tiers des émissions globales. Donc ça va dans le bon sens. Et puis quand on regarde les pays émergents, on voit qu'il y a une accélération. Alors, ils continuent à émettre, ils n'ont pas du tout atteint leur pic d'émissions, mais ils émettent moins rapidement qu'auparavant. Donc on est quand même sur, je dirais, il y a quand même de l'espoir, on est quand même sur des trajectoires qui s'améliorent. Et la question est de savoir si, est-ce qu'aujourd'hui, on va réussir à avoir des trajectoires meilleures pour le climat, ou est-ce que la situation qui a été décrite par Dominique Bourg, la situation géopolitique, va nous faire finalement sauter sur des trajectoires d'émissions plus hautes, plus fortes, que vont devenir l'ensemble des efforts qui ont été réalisés jusqu'à présent?
1: On va entendre Sébastien dans un instant au 01 56 56 44 00 sur RCF Notre-Dame. Un mot quand même sur l'Europe, c'est notre sujet ce matin, l'Europe qui se réchauffe deux fois plus vite que la moyenne mondiale, avec une multiplication, et on le voit chaque année, chaque été même, Françoise Vimeux, des vagues de chaleur extrêmes, des canicules impressionnantes, notamment dans le sud méditerranéen. Là aussi, tout est lié finalement.
2: Oui, on sait que dans un climat plus chaud, on augmente l'intensité et la fréquence des événements extrêmes. Donc, c'est les vagues de chaleur, c'est les pluies torrentielles et c'est les sécheresses. Ce qui est très intéressant dans le rapport de Copernicus publié il y a quelques jours, c'est qu'au niveau des vagues de chaleur, il montre bien que maintenant, toute l'Europe est concernée. On a même des vagues de chaleur dans l'Europe du Nord. Alors, évidemment, ce qu'on appelle vague de chaleur en Norvège, ce n'est pas une vague de chaleur en Espagne. Oui. Chacun sa vague de chaleur, chacun sa définition. Mais on voit qu'on n'a plus aucun territoire en Europe qui est épargné par ces événements extrêmes, en particulier les vagues de chaleur. Et ce que je trouve extrêmement intéressant dans ce rapport, c'est que là, il y a vraiment un focus qui a été fait sur les vagues de chaleur marines. Mmh. Ce rapport regarde toutes les surfaces océaniques qui bordent l'Europe, de la mer de Norvège jusqu'en Méditerranée. Et il y a 86% de la superficie de l'océan qui a été touchée par une vague de chaleur. chaleur au moins forte en 2025. Et ça, c'est vraiment très nouveau. C'est des choses qu'on ne voyait pas encore il y a 20 ans ou 30 ans. Et ces vagues de chaleur marine, elles ne touchent pas que les régions tropicales, elles ne touchent pas que la mer Méditerranée, et elles ont énormément d'impact en fait sur la biodiversité marine dans nos eaux européennes.
1: On va marquer une courte pause sur RCF Notre-Dame. On va se retrouver dans un instant, toujours avec vous deux, Françoise Vimeux. Je rappelle que vous êtes climatologue et directrice de recherche à l'Institut de recherche pour le développement. Et Dominique Bourg, philosophe et professeur honoraire à l'Université de Lausanne. Sébastien va nous rejoindre dans un instant au 01 56 56 44 00. Vous venez de nous parler du climat en Europe également, en vidéo sur la chaîne YouTube de Radio Notre-Dame. Il y a un chat et vous pouvez commenter en direct. À tout de suite.
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1: Il est presque 10h30 sur RCF Notre-Dame. On parle de l'Europe ce matin, qui est aujourd'hui le continent qui se réchauffe le plus rapidement au monde. C'est en tout cas le constat des derniers rapports de l'OMM, l'Organisation Météorologique Mondiale, et du service européen Copernicus. On décrypte tout cela avec nos deux invités. Dominique Bourg, vous êtes philosophe, et Françoise Vimeux, vous êtes climatologue. On vous accueille également au 01 56 56 44 00. Bonjour Sébastien. Sébastien, est-ce que vous êtes là?
5: Oui, impeccable.
1: Eh bien, écoutez, on vous écoute. Bonjour.
5: Bonjour. Ben, moi, ce qui me surprend dans la relation des gens avec le climat, c'est qu'on confond parfois la personne qui annonce la mauvaise nouvelle avec la mauvaise nouvelle elle-même. Vous voyez, c'est comme si quelqu'un vous disait ben, « Tiens, t'as 60 ans, tu peux plus faire ça et ça et ça. » Et la personne vous dirait « Ah ben non, c'est dégueulasse, j'ai pas du tout envie d'avoir 60 ans. » L'exemple que j'ai vécu récemment, c'est quand Jean Covici a parlé du fait qu'il fallait réduire ses consommations en termes d'aviation, enfin, où il a juste signalé combien il faudrait pour être dans l'optimum. J'ai des amis qui se sont vraiment fâchés en disant « Non, mais il ne se rend pas compte. Ceux qui ont des amis à l'étranger, ceux qui, comme moi, par exemple, mon épouse vient d'un autre continent, etc. » Et les gens réagissent violemment contre celui qui annonce la mauvaise nouvelle. Comme si celui qui dit qu'il va falloir baisser sa consommation de kérosène, de carburant, n'était pas au courant que réduire cette consommation implique de diminuer son confort, de diminuer toutes ces choses-là. Et du coup, je suis très très surpris par certaines réactions viscérales de personnes qui n'admettent absolument pas qu'on puisse dire que effectivement il y a des choses auxquelles on va être obligé de renoncer.
1: Merci Sébastien pour votre appel sur RCF Notre-Dame. Dominique Bourg, là aussi c'est un témoignage intéressant. Selon Sébastien, des personnes ont des réactions un peu épidermiques car ils confondent justement la personne qui annonce le problème et le problème en lui-même. Ça se vérifie ça, Dominique ?
3: Ah oui, ça se vérifie, et pas simplement pour le climat. Si vous regardez par exemple les effets des crues à Valence où il y a eu 762 mm d'eau là, en quelques heures. Ouais. Vous vous souvenez, toutes les voitures arrivant au fond, bien c'est les écologistes qu'on a accusés. Notre ancien ministre de l'Intérieur parlait d'éco-terroristes à propos des bassines. Enfin voilà, vous pouvez multiplier les exemples. Alors il y a des explications à ça. Hein. C'est qu'en fait, on a une idée une idée très ancienne de la nature selon laquelle elle est fautive de tous les maux, et c'est si j'ai un virus, si je tombe malade, si je passe un trépas, c'est la faute de la nature, l'attaque de verglas qui vient me tuer, c'est la faute de la nature, les ronces, c'est la faute de la nature, etc. Et donc, du coup, l'écologiste, c'est celui qui défend la nature, qui nous inflige des maux. Donc, en fait, c'est quelqu'un d'absolument mal intentionné, et j'imagine que vous n'en doutez absolument pas. Donc, effectivement, quand on est dans ce genre de raison, et bien, on peut le comprendre. Alors, après, l'idée, ce serait plutôt d'essayer d'anticiper ça, c'est-à-dire de prendre en compte ces réactions qui sont très ancrées, qui renvoient à une lutte séculaire contre certains méfaits de la nature. Ça, c'est peut-être une explication possible, si vous voulez, sur l'attitude des gens. Mais j'aurais voulu revenir à ce qu'a dit tout à l'heure François Dumeux, parce que c'est vraiment important de constater, si vous voulez, que même si, par exemple, nos émissions de gaz à effet de serre, on n'a jamais réussi à faire qu'elles n'augmentent pas. Mais en revanche, on a réussi à faire qu'elles n'augmentent pas autant que la trajectoire qui était prévisible à un moment donné. Et puis, effectivement, pour une possible remise en cause, en tout cas, ce qui se passe, par exemple, aux États-Unis, c'est, on parle de Copernicus, mais Trump a renvoyé, c'est des milliers, peut-être même des dizaines de milliers de chercheurs, en tout cas pour le climat, c'est au moins des milliers, mais en tout, c'est plusieurs dizaines de milliers, avec la volonté de détruire des instruments, de détruire des données, de détruire même les satellites qui ont un rôle un peu comparable à celui de Copernicus, c'est-à-dire de mesurer l'évolution de la concentration de CO2 dans l'air. Donc c'est vraiment, si vous voulez, là l'idée, c'est de casser le thermomètre, de le faire disparaître, de telle sorte qu'on ne parle plus de ce sujet-là. Alors, ici, en Europe, il y a certaines forces qui sont un peu sur cette longueur d'onde-là, mais on n'en est pas encore à ce point, et on verra bien, si vous voulez, à l'avenir, si ces gens auront gain de cause ou pas. Moi, ce que je constate, c'est que ce qui se passe dans le détroit d'Ormuz est en train de remettre en selle la nécessité de baisser nos émissions de carbone. C'est un effet au moins heureux de cette guerre horrible.
1: C'est vraiment passionnant de vous entendre tous les deux, Françoise Vimeux et Dominique Bourg, à la fois ce dialogue entre une climatologue comme vous, Françoise Vimeux, et un philosophe comme vous, Dominique Bourg. Françoise Vimeux, j'ouvre une petite parenthèse. Moi, j'ai grandi avec les inquiétudes autour de la couche d'ozone. Et je me souviens qu'à l'époque, on en parlait vraiment tout le temps dans l'actualité. Et finalement, je crois que ce trou dans la couche d'ozone s'est refermé grâce aux humains. Je ne sais pas si ma question est très précise.
2: Oui, elle est très claire. Je voudrais juste rebondir sur ce que disait le dernier auditeur. Oui. En plus de ce qu'a dit Dominique Bourg, je crois aussi très souvent qu'on vient taper sur le messager aussi parce qu'il y a une confusion entre faits scientifiques et opinions. C'est-à-dire que si je parle et qu'on pense qu'en tant que climatologue, je donne mon opinion, on va venir me taper dessus. Mais en fait, je ne donne pas mon opinion. Je transmets l'état de nos connaissances, je transmets des faits scientifiques. Et très souvent, c'est difficile pour le grand public de faire la différence entre des faits scientifiques et des opinions. Ouais. Et les gens vont souvent taper sur le messager en pensant qu'il donne son opinion, son avis. Et l'exemple avec Jean-Marc Jancovici, c'est exactement ça. On l'accuse de donner son avis, mais ce n'est pas vraiment son avis. En fait, il vient vous expliquer, avec sa manière, quels sont les faits. Et donc, ce point est vraiment, à mon avis, important.
1: Même si sur le nucléaire, il peut tendre un petit peu les esprits, puisqu'il va avoir une position un peu pro-centrale nucléaire, là où d'autres experts en écologie vous diront que ce n'est peut-être pas la solution idéale. J'ouvre une petite parenthèse, c'est pour parler de Jean-Marc Jancovici, justement.
2: C'est très important, là, de bien savoir ce qu'on appelle un expert. Oui. Et c'est important, quand on est un expert, de rester dans son domaine de compétences, et si on en sort, eh bien de le signaler, de dire voilà, eh bien les faits scientifiques, ce sont ces faits là, et puis là, à ce moment là je m'exprime à titre personnel. C'est important de faire la différence. Sur la couche d'ozone, c'est un très bon exemple, parce que vous avez raison, en fait cette ozone qui se situe très haut en altitude et qui nous protège des rayonnements solaires a été détruite petit à petit par des gaz que nous avons émis dans l'atmosphère, et il y a eu le protocole de Montréal qui a décidé de supprimer en fait ces gaz, et ça a fonctionné. Aujourd'hui, la couche d'ozone, elle est en train de se réparer. On pense qu'elle sera complètement revenue à son état initial aux alentours de 2050. Et pour moi, c'est un formidable exemple pour montrer que quand on veut, on peut, et que ça fonctionne. Ouais. Alors ça fonctionne sur le long terme. Le trou de la couche d'ozone, c'était deuxième partie du 20e siècle, et puis elle sera réparée en 2050, ça prend du temps. Mais ça montre que quand on prend en fait à bras le corps un problème que l'on a causé, eh bien on est capable de le réparer pourvu que on en ait, je dirais, presque juste l'envie.
1: Jean-Pierre, bonjour, vous êtes avec nous sur RCF Notre-Dame.
6: Oui, bonjour. C'est Melchior, je crois.
1: C'est Melchior, et vous, c'est Jean-Pierre. Et parlez bien dans votre téléphone, si possible. Je crois que vous êtes en haut-parleur.
6: Ah, alors, excusez-moi, oui.
1: J'entends tout,
6: Haut-parleur, voilà. Oui, ma question, c'est le lien, ça concerne le lien entre les guerres, le réchauffement climatique. Alors, on pense aux bombes, aux débauches de moyens de destruction, les pénuries qui brûlent, avec des émissions qui paraissent, en termes de les effets de serre qui paraissent colossaux. Et finalement, je m'interromps. Évidemment, je ne suis pas du tout pour la guerre. Je suis totalement opposé à tout ce qui se passe, à la guerre engagée au Moyen-Orient. Oui, alors paradoxalement, je m'interroge parce que ça provoque quand même une crise incroyable, une vraie claque à l'échelle mondiale, avec des avions qui vont rester cloués au sol, avec des gens qui vont être obligés de changer leurs habitudes parce que je vois pas comment la crise va ne pas perdurer. Donc, moi j'ai constaté sur l'autoroute que énormément de personnes réduisent leur vitesse, par exemple, automatiquement à 110 des fois. Donc, je m'interroge, est-ce que finalement ça va pas provoquer les changements d'habitude et une réduction des gaz à effet de serre, hein, quand on pense notamment au trafic aérien
1: par exemple.
6: Donc, est-ce que le paradoxe c'est que ça va pas nous obliger à aller dans le bon sens?
1: C'est très intéressant, Jean-Pierre, merci beaucoup. On pourrait faire une heure d'émission complète sur les effets de la guerre sur l'écologie. Françoise Vimeux, ce qu'on entend dans ce témoignage de Jean-Pierre, c'est vraiment de se demander si les guerres, comme toutes les crises qu'on a vécues, mais je pense aussi au Covid, c'est un peu terrible de dire ça, mais permettent justement une réduction des émissions à l'échelle mondiale. Alors bon, c'est un peu alambiqué, mais on a bien vu pour le Covid qu'il y a eu un arrêt absolu de toute forme d'échange, de transport et tout ça, et que finalement ça a été vraiment bénéfique pour la nature. Là, pour les guerres, il y a certaines régions où il n'y a plus aucun avion qui vole. Forcément, il y a moins de déplacements, moins de transport. Qu'est-ce que vous en pensez ?
2: Alors, deux choses. La première chose, c'est je pense que cette crise, elle montre à quel point nous sommes toujours dépendants des énergies fossiles dans notre vie quotidienne, à la fois notre vie, je dirais, professionnelle et notre vie privée, et que ça touche toute notre activité au cours d'une même journée. Donc ça, c'est pour moi déjà un constat. Le deuxième constat, vous l'avez abordé personnellement, j'ai pas trop envie de trouver des aspects positifs au fait qu'il y ait des conflits dans un endroit ou un autre de la planète. Là où vous avez raison, c'est que quand on regarde les émissions de gaz à effet de serre sur les dernières décennies, les seules années où elles ont baissé, ça a correspondu à une crise. Donc la crise du Covid en 2020, vous avez eu la crise économique aux États-Unis un peu avant, puis vous avez eu par exemple la déchéance de l'Union soviétique, et on a vu cette année-là aussi des émissions réduites. Donc à chaque fois qu'on a réussi finalement à diminuer nos émissions ponctuellement sur une année, dans une tendance de long terme où ça augmente, c'était dû à des crises. Et donc ça, effectivement, ça doit nous amener à réfléchir à quelles sont ce qu'on appelle les bonnes raisons de réduire nos émissions de gaz à effet de serre.
1: Dominique Bourg, qu'est-ce que ça vous inspire également, vous, en tant que philosophe, d'entendre ce témoignage de Jean-Pierre ?
3: J'ai en plus beaucoup travaillé sur ce sujet, mais je voudrais juste revenir, parce que c'est vraiment important, la question de la guerre, effectivement.
1: Oui.
3: Mais juste sur, si vous voulez, sur l'histoire de la couche d'ozone, parce que c'est en fait la seule victoire, si vous voulez, de l'écologie. C'est le seul domaine où on a vraiment réussi à résoudre un problème, en quelque sorte. Hein. Mais si vous prenez ce qu'on appelle le référentiel des limites planétaires, c'est-à-dire l'ensemble des 9 indicateurs qui nous montrent l'état de santé de la planète, c'est par rapport à une période de référence, ce qu'on appelle l'Holocène, ce qui commence après le dernier rebond du précédent âge glaciaire et qui serait arrêté dans les années 50. Et là, c'était la période la plus favorable à l'éclosion des sociétés. Donc, par rapport à ça, il y a deux limites qu'on n'a pas franchies. Il y en a une, effectivement, c'est celle de la couche d'ozone, où on a su réduire le problème. Et puis l'autre, ça touche les aérosols, ça touche le sud, et ça sera réglé. Donc, sur les 9 limites, on a dépassé 7. Il y en a 2 qu'on ne dépassera pas. L'une, c'est l'ozone, et l'autre, on réduira les problèmes à échelle locale avec les aérosols induits par les activités agricoles et par les activités industrielles. Mais on en a quand même dépassé 7 sur 9. Et le climat, on l'a vu, on a une demi-victoire, c'est-à-dire qu'on n'est pas allé aussi loin qu'on aurait pu y aller dans la destruction, mais on continue quand même à voir nos émissions augmenter. Alors pour la guerre, il y a plusieurs choses. C'est-à-dire que la guerre, à la fois, évidemment, elle va aggraver les questions environnementales. Déjà, vous l'avez vu.
1: Dans les régions. dans les régions.
3: Dans une région donnée, ouais, c'est une gabegie d'énergie. Mmh. Hein, et mais par ailleurs, en revanche, peut-être que la guerre pourrait être une conséquence aussi. Alors ça, c'est assez compliqué. Ça pourrait être une conséquence de la modification de l'environnement. Maintenant, faire la guerre à 50 degrés, ça va quand même être difficile. Mais si vous avez des territoires entiers, si vous voulez, qui deviennent très difficilement habitables, eh bien, au-delà des migrations dont on a parlé tout à l'heure, vous pourriez avoir des conflits. Vous pouvez aussi avoir des conflits qui vont concerner l'eau, puisqu'un des aspects du dérèglement climatique, c'est justement le changement du régime général des pluies, hein, avec une régularité encore beaucoup plus forte dans la distribution de l'eau sur Terre. Donc, effectivement, la guerre est un peu le parent noir, si vous voulez, du dérèglement climatique.
1: On n'y est pas encore, hein. Moi, ça me fait penser à Dune ou à d'autres
3: films de science-fiction. Encore, mais vous ne faites pas que, si vous voulez, que les changements dans ces domaines-là sont exponentiels. C'est-à-dire que nos émissions ont augmenté de façon exponentielle. Je l'ai rappelé tout à l'heure, nos effets augmentent aussi.
1: Patrick, vous êtes avec nous sur RCF Notre-Dame au 01 56 56 44 00. Bonjour Patrick.
7: Bonjour Melchior. Enchanté de vous avoir ainsi que vos invités. Et j'étais resté sur une question donc le climat, évidemment. Madame la climatologue.
1: Françoise Vimeux.
7: Voilà, exactement. Qui disait, on veut, quand on veut, on peut. Et j'étais en train de me poser la question comme ça, mais qui c'est on? Parce que, en fait, évidemment, c'est pas les Netanyahou ou Trump ou Poutine ou etc. ou tous ces multimilliardaires qui n'ont que faire de l'écologie et de la planète et des enfants, etc. etc. Et je voulais savoir quelles étaient les forces de ce on qui peut donc peut-être tenter de rivaliser, entre guillemets, avec ces fous de guerre. Et c'est pas les associations, ni les politiques, ni les écologistes qui font ce qu'ils peuvent et que ce sont des héros quelque part. Mais que peuvent-ils faire face à cette dingologie humaine qui est en train de tuer la planète?
1: Merci.

0: au niveau du collectif. Donc ça, c'est pour l'individu versus le collectif. Ensuite, quand on parle au niveau mondial, évidemment, la situation aujourd'hui, elle est préoccupante, hein, en particulier avec la sortie des États-Unis de l'accord de Paris, et même de la convention cadre, hein, des Nations Unies sur le changement climatique, hein, ce qui finalement les laisse complètement libres, hein, ils n'ont plus de compte à rendre sur les émissions de gaz à effet de serre. En face, vous avez quand même l'Europe, et je reviens sur le sujet de l'émission. L'Europe, elle a quand même une politique très ambitieuse de diminution des gaz à effet de serre, hein, puisque ce qui est inscrit, c'est de diminuer les émissions de l'ordre de 90% à horizon 2040 par rapport au niveau de 1990 pour atteindre ce qu'on appelle la neutralité carbone vers le milieu du siècle ou un peu après. Et c'est très important, la neutralité carbone, c'est-à-dire cet équilibre entre des émissions de gaz à effet de serre très faibles, résiduelles, et ce que l'océan et la végétation peuvent absorber, parce que c'est uniquement quand on aura atteint la neutralité carbone qu'on pourra stabiliser la température. Oui. Et je ne parle même pas de la diminuer, hein, cette température mondiale, mais la stabiliser. Et donc, on n'y est pas du tout, hein, puisque nos émissions continuent à augmenter au niveau mondial. On n'a pas atteint la neutralité carbone. Mais chaque pays, chaque continent, chaque groupe de pays a des ambitions pour atteindre cette neutralité carbone. Et les ambitions de l'Europe sont quand même assez fortes. Et jusqu'à aujourd'hui, on a vu pendant les conférences des parties, ces fameuses COP, que l'Europe était vraiment une locomotive dans les négociations climatiques. On espère que ça va rester le cas. Voilà.
1: On continue d'en parler jusqu'à 11h dans cette émission. Je pense donc j'agis. On évoque l'Europe qui se réchauffe deux fois plus vite que la moyenne mondiale. On essaie de trouver aussi des solutions ce matin avec nos deux invités, Françoise Vimeux et Dominique Bourg, sur RCF Notre-Dame. Et bien sûr, vos appels, vos réactions en direct au 01 56 56 44 00. On va se retrouver après cette chanson de circonstance signée Cabrel et Obispo. Les

0: Il faudrait que pleuve l'amour, c'était Cabrel et Obispo pour vous accompagner en ce lundi matin sur RCF Notre-Dame.
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0: Avec Dominique Bourg, philosophe et professeur honoraire à l'Université de Lausanne, et Françoise Vimeux, vous êtes climatologue. On évoque ce matin les rapports de Copernicus et de l'OMM sur l'état de l'Europe en matière de climat, avec un continent qui se réchauffe deux fois plus vite que la moyenne mondiale. On parle souvent d'adaptation au changement climatique. Françoise Vimeux, ça aussi c'est un vrai débat. Est-ce qu'on peut vraiment s'adapter au changement climatique ?
2: Oui, c'est une très bonne question. En fait, quand on parle des solutions face à la situation, il y a deux leviers d'action. Le premier levier, c'est l'adaptation, bien sûr, mais elle ne peut pas être seule. Le deuxième levier, c'est l'atténuation de nos émissions. Et j'ai coutume de dire que le succès de l'adaptation, il est conditionné au succès de l'atténuation de nos émissions. Pourquoi ? Parce que les experts qui travaillent sur l'adaptation dans les différentes régions du monde et dans les différents secteurs nous ont très bien dit en fait que l'adaptation, elle a une limite dure. Au-delà d'un certain degré de réchauffement au niveau mondial qui est aux alentours de plus de 2 degrés par rapport à l'ère pré-industrielle, l'adaptation, elle devient très complexe, voire impossible dans certains secteurs, dans certaines régions. Je peux prendre l'exemple des États insulaires. Oui. La mer monte, ces États doivent s'adapter. La bonne nouvelle, c'est qu'il y a quand même beaucoup de solutions pour s'adapter à la montée du niveau des mers. Si vous êtes un État riche, vous pouvez avancer sur la mer. Si vous êtes plus pauvre, vous pouvez reculer sur un point de plus haute altitude. Vous pouvez construire vos maisons sur pilotis. Et puis, il y a aussi des solutions basées sur la nature. En revanche, le jour où la mer a recouvert votre île, de manière chronique, ça n'est plus possible de s'adapter, vous devez quitter le territoire. Et ce que l'on voit vraiment aujourd'hui, c'est qu'on parle beaucoup d'adaptation, et il y a beaucoup de confiance dans le fait qu'on va réussir à s'adapter au cours du 21e siècle, avec par exemple peut-être de nouvelles technologies. Et moi, je suis assez sceptique, je pense que si on reste sur la trajectoire sur laquelle on est, une France à plus 4 degrés en 2100, ça va être très très difficile de s'adapter, en particulier pour des populations qui n'auront pas forcément les moyens de s'adapter. Et là, c'est vraiment, on pourrait faire, je pense, une émission d'une heure là-dessus. Ouais. Et c'est vraiment un point important à avoir en tête. Adaptation, atténuation, c'est vraiment les deux en même temps. Vraiment, le succès de l'adaptation, ça passera par le fait qu'on arrive à diminuer nos émissions de gaz à effet de serre.
0: Parce que quand on parle d'adaptation au changement climatique, il y a à la fois ces moyens d'action à échelle politique locale, par exemple dans les villes, avec une certaine végétalisation, les îlots de fraîcheur, l'urbanisme résilient et j'en passe, et puis agir à l'échelle individuelle avec cette forme de sobriété énergétique, dans l'alimentation, la mobilité. Dominique Bourg, comment on arrive à concilier les deux ? Comment on arrive aussi à motiver tout le monde ?
3: Je crois qu'il y a des gens qui vont finir par se motiver tout seuls, vu que, si vous voulez, d'ailleurs, on l'a vu là, on a commencé par ça avec les effets du blocage de l'étroit d'Hormuz. Mais adaptation, souvent on le comprend très mal. On voit dans adaptation le fait qu'on va faire comme si aucun changement n'avait eu lieu. C'est pas du tout ça. Adapter, c'est essayer de continuer à vivre le moins incorrectement possible avec un environnement qui change. L'adaptation, c'est pas la neutralité, c'est pas le fait que rien ne change. C'est essayer, en dépit de difficultés croissantes, de continuer à exister, ce qui est tout à fait différent. Et puis, comme l'a rappelé Françoise Vimeux, évidemment, l'adaptation, c'est pas l'absolu. Ça a un sens dans une fourchette. Si vous dépassez la fourchette, c'est fini. Je vous donne un exemple, et là, il n'est pas humain, il est animal. Il y a 2 ans, au mois de mai, à peu près à cette époque-là, c'était début mai, vous avez dans une petite forêt tropicale du sud-est du Mexique un tiers d'une population de singes hurleurs qui est mort de ce qu'on appelle le phénomène de la chaleur humide. Là, il y a deux formes de chaleur, il y a la chaleur humide, la chaleur sèche. Elles ne jouent pas dans le même spectre de température. Comment voulez-vous qu'ils s'adaptent, les chiens, aux singes hurleurs ? Quand chaque fois vous avez une canicule, vous avez des bovins qui vont mourir en masse, notamment aux États-Unis, etc. Donc l'adaptation, c'est tenter de résister, de maintenir les fonctions, mais ça ne veut pas dire qu'on les maintient à l'identique. Donc, il faut sortir de cette espèce de discours magique. L'adaptation, elle est fondamentale, mais elle ne neutralise pas le changement. Elle nous permet de nous y adapter, mais le changement est là et ses effets négatifs sont toujours là. Ça, c'est la première chose, me semble-t-il, qu'il faut dire sur l'adaptation. Puis, je voudrais revenir un petit peu, si vous voulez, sur le rôle de l'Europe. J'espère que l'Europe va maintenir son cap, mais aujourd'hui, le pays, si vous voulez, qui va le plus en avant côté réduction de ses gaz à effet de serre, c'est la Chine. La Chine est le seul pays qui a réussi à décorréler l'augmentation de ses émissions carbonées de la croissance de son PIB et de façon importante. Et en plus, la Chine permet à pas mal de pays émergents d'acquérir à un coût moindre des équipements qui leur permettent d'avoir une électricité beaucoup moins carbonée. Donc ça, c'est aussi intéressant. Donc il n'y a pas que du négatif dans ce qui se passe sur l'écologie. Effectivement, on ne va pas assez vite, mais quand même, si on regarde sur plusieurs décennies à l'échelle de la planète, on ne saurait dire qu'on n'a rien fait et que les conférences sur les parties sur le climat n'ont servi à rien. C'est faux. On n'a pas atteint nos objectifs, mais on a quand même...
0: Mais on avance.
3: Et c'est fondamental.
0: Et c'est là où on trouve l'espoir.
3: Attendez, on avance. Oui. Par endroits, on recule.
0: Oui, ben oui.
3: C'est un recul gigantesque. Mais même aux États-Unis, Trump et l'administration fédérale qui reculent. C'est pas forcément les États. Mmh. Attention.
0: Et c'est là où il faut trouver un petit peu d'espoir dans tout ça. Merci vraiment à tous les deux pour cet échange passionnant. Dominique Bourg, philosophe et professeur honoraire à l'Université de Lausanne. Merci Françoise Vimeux également pour votre participation. Je rappelle que vous êtes climatologue et directrice de recherche à l'IRD, l'Institut de recherche pour le développement. Merci à Pierre-Henri et Sabine à la réalisation. On va se retrouver demain de 10h à 11h dans Je pense donc j'agis. On parlera du Bon Coin qui fête ses 20 ans. Comment aussi nos manières plutôt de consommer ont changé en 20 ans. Ça, c'est tout un programme. On verra ça demain.

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1: Écoutons le psaume 113. Non pas à nous, Seigneur, mais à ton nom, donne la gloire.
2: Non pas à nous, Seigneur, non pas à nous, mais à ton nom, donne la gloire, pour ton amour et ta vérité. Pourquoi les païens diraient-ils, où donc est leur Dieu ? Notre Dieu, il est au ciel, tout ce qu'il veut, il le fait. Leurs idoles, or et argent, ouvrage de mains humaines. Soyez bénis par le Seigneur, qui a fait le ciel et la terre. Le ciel, c'est le ciel du Seigneur. Aux hommes, il a donné la terre.

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1: Pour bien mentir, il faut beaucoup de sincérité. C'est ce qu'affirmait l'écrivain Jean Giono. En tout cas, dans la vie de couple, une chose est sûre. Selon une récente enquête menée par Gamblizard, même si 96% des personnes interrogées disent faire preuve d'honnêteté avec leur conjoint, seulement 19% confient ne jamais mentir à leur partenaire. Et 35% d'entre nous mentiraient lors du premier rendez-vous, les amis. Alors si l'Église demande, exige même d'être en vérité l'un avec l'autre, toute vérité est-elle toujours bonne à dire? Jusqu'où peut-on mentir dans le couple? On en parle aujourd'hui dans cette émission Quête de sens. Et j'ai la grande joie pour en parler de recevoir deux invités. Sophie Coste pour commencer. Bonjour Sophie Coste.
2: Bonjour Marie-Ange, je suis très contente d'être là. Ouais, moi aussi, c'est intéressant de s'interroger justement sur quelque chose qui est assez symptomatique de notre époque. Quoi. On se demande... D'abord, moi j'adore le titre de l'émission, En quête de sens.
1: Merci. Voilà. J'appâte mes invités avec ce titre.
2: Mais c'est vrai, c'est pour ça qu'on vient, parce qu'on cherche tous du sens à notre vie, en fait, pourquoi on est là, etc. Et puis qu'est-ce qu'on en fait, ouais. Effectivement, et qu'est-ce qu'on fait de cette honnêteté, de cette vérité? Je suis contente qu'on se pose la question ensemble ce matin.
1: Eh bien, je suis ravie. Merci Sophie, vous êtes l'autrice de ce roman, ce premier livre, oui. Inspiré directement de votre histoire, Chérie avec un cadenas fermé chez Mazarine, tout un programme. Hein.
2: Oui.
1: 5 femmes, un homme, oui. Toutes victimes.
2: Oui, ça commence, c'est un thriller, hein, c'est vraiment ça commence comme un polar, c'est assez sombre la scène d'introduction. C'est une femme en effet qui parle en voix off, on ne sait pas qui est cette femme, et elle constate, elle regarde, elle admire même un homme qui se trouve par terre, nu, sur le marbre d'une salle de bain d'un palace. Ça se passe à Gstaad, cette première scène, et il est effectivement supposément mort, en tout cas c'est ce qu'elle dit. Et puis ensuite, après cette scène d'introduction, on va suivre 5 femmes dans leur vie, dans leur quotidien, 5 femmes qui sont toutes différentes, qui ont des carrières différentes, qui ont des envies différentes, qui ont une foi aussi différente, une spiritualité différente. Certaines sont mères, d'autres pas. Voilà. Et puis elles vont tomber toutes les 5. Alors, c'est pour ça que c'était important justement qu'elles soient 5 et différentes dans les affres de la manipulation
1: et du mensonge.
2: Et du mensonge, voilà, exactement.
1: Dans le sujet, évidemment. Ouais. Eh bien, merci Alexis Lepsiker. Bonjour. Comment se prononce votre nom de famille?
3: Lepsiker, tout simplement.
1: Lepsiker. Alexis, bonjour.
3: Merci de me recevoir.
1: Ravi de vous accueillir dans ce studio d'Enquête de sens. Vous avez, alors j'ai pas précisé tous les deux vos vrais, si vous voulez, vos jobs principaux, ouais. Ce qui fait votre quotidien, parce que vous ne faites pas qu'écrire des livres l'un et l'autre.
2: Non.
1: Vous êtes animatrice.
2: Oui, moi je suis journaliste
1: quand même, journaliste. Ouais, ouais. Et vous aussi. Vous l'avez été.
3: J'ai été journaliste. Maintenant, je suis écrivain à plein temps.
1: Vous êtes écrivain à plein temps. C'est bien de le préciser pour nos auditeurs qui aiment bien faire connaissance avec nos invités au quotidien. Oui. Alexis Lepsiker, vous êtes donc l'auteur de cet ouvrage. Alors là, complètement directement en lien avec l'émission Qui vous ment, qui est paru chez Michel Lafon. Tout le monde ment. C'est la première chose qu'on lit dans votre livre.
3: Bien sûr, tout le monde ment. Alors, pas forcément avec de mauvaises intentions. Plus ou moins avec de mauvaises intentions. Mais en tout cas, oui, tout le monde ment régulièrement, oui.
1: Et alors, vous dédramatisez le mensonge dans votre livre. On va voir justement à quel point, c'est pour ça qu'on a 52 minutes pour en parler, et tant mieux, puisque la réponse n'est pas binaire dans cette émission.
3: Bien sûr.
1: C'est rarement binaire d'ailleurs. Mais c'est vrai qu'on peut imaginer de prime abord, on se dit « Oh non, péché, mentir, c'est pas bien, etc. » Mais en fait, c'est pas si simple. Ça dépend. C'est ça votre réponse pour commencer dans cette émission ?
3: Ça dépend. Je crois que c'est la réponse la plus intelligente à beaucoup, beaucoup de questions, notamment des questions compliquées. Oui, alors il faut quand même dire que la plupart du temps, le mensonge, c'est pas bien quand même. Hein.
1: C'est des enfants qui nous entendent.
3: Voilà,
1: ce n'est pas bien de mentir.
3: Voilà, là, vous allez chercher tout de suite les exceptions. Il y en a beaucoup. Effectivement, les choses ne sont pas forcément blanches ou noires. Néanmoins, bon, le mensonge est quand même, c'est quand même un péché. C'est quand même quelque chose de condamnable dans la mesure où ça consiste à cacher quelque chose, dissimuler la vérité.
1: Définition.
3: Oui, il y a plusieurs définitions. Ça permet aussi de s'attribuer des mérites qu'on n'a pas. Par exemple, si je vous dis que j'ai fait conservatoire de piano, que je suis concertiste et que j'ai fait 14 ans de solfège, c'est quand même plus facile à dire en une phrase qu'en se tapant 14 ans de cours. Vous voyez, alors j'ai pas jamais touché un piano de ma vie.
1: Et pour plus loin quoi? On va en voir ça justement.
3: Voilà.
1: Quelles sont les intentions du menteur et donc du manipulateur? Puisque le mensonge fait partie, c'est une espèce de matière dont se sert le manipulateur et le pervers narcissique finalement. Alors parce qu'on parle du couple, mais alors sans aller tout au long de l'émission, toujours le plus loin possible, aux extrêmes. C'est-à-dire, voilà, il y a effectivement des personnages toxiques dans le roman et puis dans la vie de tous les jours. On en connaît évidemment, on en parle de plus en plus de ces pervers narcissiques. C'est même devenu un mot valise.
3: Hein. Ouais, un peu
1: Sophie Cosse, sans aller jusque-là, le mensonge, c'est vrai qu'il est un petit peu partout.
2: Le spectre du mensonge est très large. Moi, je parle de mon expérience personnelle, donc je parle d'un véritable prédateur. On est là-dedans. Hein. On est dans ce spectre-là de toxicité. En tout cas, c'est ce que j'ai connu, c'est mon expérience personnelle. Dans cette codépendance, puisque c'est une codépendance entre la proie et le prédateur, il y a beaucoup de mensonges. Chez lui, c'est un symptôme. En fait, il va mentir pour justement redorer son narcissisme, asseoir sa supériorité, sa domination, etc. Et aussi pour... dans le sens où il redore son narcissisme, il va se faire passer pour un bon père de famille, un homme attentif, etc. En fait, tout ce qu'il n'est pas.
1: Il raconte une histoire.
2: Il ment à l'autre. Je pense que même il se ment à lui-même.
1: Ouais.
2: Et la proie aussi est là-dedans. C'est-à-dire que la proie est dans un déni total où elle finit aussi par se mentir à elle-même, assez vite d'ailleurs, très vite dans la relation. On discerne, on perçoit qu'il y a une dissonance, on perçoit qu'il y a quelque chose qui tourne pas rond et on se ment. On se raconte que non, en fait, on se donne des excuses, on se trouve des excuses et on lui trouve aussi des excuses pour accepter en fait ce qui nous fait passer, c'est-à-dire des vessies pour des lanternes. Et en fait, l'expression est faible puisque plus c'est gros avec lui, plus ça passe en fait.
1: C'est dingue.
2: Le mensonge, en fait, quand vous êtes dans un système, on va dire classique, par exemple dans mon système, je vais pas dire qu'on ment pas, c'est pas vrai, tout le monde ment. On s'arrange tous avec la vérité.
1: Avec nos enfants aussi, d'ailleurs.
2: Mais oui, on manipule bien sûr pour arriver chacun à nos fins. On le fait de toute façon tous autant que nous sommes. Et c'est bien humain et c'est bien normal. Je veux dire, on est tous faillibles, on a tous des défauts et ça fait partie des défauts s'il en est. Lui, ça va être effectivement un acte manipulatoire, donc c'est complètement différent. Lui, il va le faire sciemment pour arriver à des fins qui sont sombres, à des fins qui sont assez noires. Donc on va tomber dans cette espèce de noirceur de la manipulation et du mensonge. Mais c'est vrai que ce qui est intéressant de se poser comme question, c'est pourquoi on y croit en fait.
1: Pourquoi on y croit ?
2: Parce
1: c'est
2: qu'on
1: dingue.
2: A alors après coup avec le recul et
1: je sais que envie d'y croire.
2: Je pense qu'on a envie d'y croire. Ouais. Je pense qu'il
3: peut-être,
2: a
3: peut-être besoin d'y croire.
1: Alexis,
2: peut-être.
1: Besoin d'y croire pour que cette histoire ait un sens, pour qu'on se donne une raison de continuer avec cette personne, par exemple, dans le couple.
3: Oui, par exemple. Là, bon, ça, c'est un exemple vraiment très, très marquant. Mais il y a des choses qui ressortent dans mon livre, notamment.
2: Ouais.
3: C'est que, par exemple, quelqu'un qui a des preuves ou des quasi-preuves matérielles d'une tromperie, d'un mensonge, eh bien, il suffit que la personne lui dise « Mais je t'assure, mais comment tu peux croire que je te mente comme ça ? Mais pas du tout. » C'est-à-dire rien, hein. Ils vont juste des mots. Et ben ça compense.
1: Ça marche.
3: Ça peut effacer, mais on a tous été victimes de ça.
1: Mais je t'assure.
3: Ah,
1: vous parlez de Bill Clinton, d'ailleurs.
3: Tu peux croire que je te ferai ça, vraiment.
1: Ouais.
3: Mais à côté, on a des éléments qui ne sont pas forcément probants, parce que c'est difficile quand même d'avoir une preuve matérielle complète et sûre à 100%. Mais on a des éléments de preuve qui s'envolent complètement avec des mots.
2: Oui, c'est vrai.
3: Donc ça veut dire qu'il y a une duplicité et puis on a un petit peu envie de croire à l'autre.
1: Ouais.
3: C'est pas très agréable de se dire qu'on a été trompé, abusé, qu'on nous a menti. Donc on préfère finalement croire, c'est plus facile. Ça, la relation est plus simple à gérer.
1: Ouais. Sophie Cosse, pardon, ce que je vous ai dit.
2: Non, et puis surtout, je pense que si dès le départ, en fait, les bases ont été posées, c'est-à-dire que c'était déjà des bases de mensonges, mais qui allaient dans l'autre sens, c'est-à-dire que vous êtes, enfin moi en tout cas, c'est ce que je raconte dans Chérie, c'est un homme qui se présente en vous expliquant que vous êtes unique, que vous êtes la femme de sa vie, qu'il n'a jamais rencontré quelqu'un comme vous, que toutes ses ex sont complètement folles, et qu'en effet, vous allez le sauver, finalement, de cette tyrannie de toutes ces autres femmes qui ont été horribles avec lui et il est dans un tel trauma aussi de son enfance, etc. Enfin, toutes les bases en fait qui sont des bases qui sont en train de feindre l'amour, ça vous avez envie d'y croire puisque cette histoire-là...
3: Est-ce que vous avez envie d'entendre ?
2: Non mais c'est surtout qu'elle pourrait être vraie. Ça peut être crédible, plausible. Vous pouvez très bien rencontrer quelqu'un qui vous trouve unique. Vous pouvez très bien rencontrer quelqu'un qui a une qualité d'écoute exceptionnelle. Vous pouvez être, enfin, ça peut arriver. Bien donc, sûr. En fait, il y a quelque chose de l'ordre du plausible. Donc, en fait, ce qu'il va faire, le manipulateur, c'est qu'il va mettre en place un système qui va vous paraître crédible. Et puis ensuite, une fois que ce système est crédible, bah, vous, vous êtes en confiance dans ce système de crédibilité. Donc, c'est tout ce qui va ensuite, par la suite, vous paraître finalement, et vous laisser un peu incrédule, vous paraître trop gros, vous allez vous dire, mais attendez, de toute façon, je suis en confiance, il vous a endormi, il vous a enfumé, c'est comme on enfume une abeille, c'est pareil, vous n'avez plus de discernement, donc vous êtes dans un truc où, dans ce système préalable, vous étiez dans une grande confiance, pourquoi aujourd'hui les choses auraient-elles changé? Je veux dire, ça vous paraît presque impossible, en fait, puisque c'est l'homme de votre vie et vous êtes la femme de sa vie.
4: C'est parce que vous avez trop lu de contes de fées enfant?
2: Non, absolument pas. Moi, j'étais pas, je crois pas du tout à ça. Je pense que alors peut-être que j'ai romantisé certains aspects de l'amour et aujourd'hui je le fais plus. C'est vrai que j'avais romantisé surtout l'intensité, moi, en amour. Je trouvais que s'il y avait pas d'intensité, probablement que ça pouvait confiner à l'ennui. Aujourd'hui, je pense que ça confine à la sérénité et c'est super différent.
4: Vous êtes passée de l'ennui à la sérénité. Bravo Sophie Coste, bravo.
2: J'ai travaillé sur
4: c'est
2: moi.
4: C'est du boulot, j'imagine.
2: C'est beaucoup de travail pour arriver à se dire qu'en effet, le roller coaster, les montagnes russes émotionnelles, ça peut ressembler à ce qu'on aurait comme système d'amour, amoureux, ce qu'on aurait vu aussi peut-être de ses parents aussi, tout simplement. Hein. Moi, je voyais, il y avait beaucoup de disputes, il y avait beaucoup d'autorité, il y avait beaucoup de soumission de la part de ma mère aussi. Donc, c'était ma référence. Aujourd'hui, la référence a changé.
4: Ouais. Alexis, l'expert... heureusement que je reviens de vacances maintenant, parce que ça aurait été une semaine plus tard. Le fait de se mentir, pour revenir à l'origine de l'émission, parfois, ça peut être pour préserver l'autre, mais c'est vrai qu'on ne sait pas trop. Parfois, on culpabilise. Est-ce qu'on culpabilise tous un peu? Alors, hormis les manipulateurs.
2: Oui,
4: on va juste refaire un petit alerte.
3: Non, pas du tout. Il y a des gens qui ne culpabilisent pas du tout, qui sont tout à fait droits dans leurs bottes. Et c'est la raison pour laquelle c'est difficile de les détecter. Parce que, et notamment avec la gestuelle, qui est très, très surestimée dans la détection des mensonges, parce que ce sont des gens qui vont vous regarder droit dans les yeux, exactement comme quand ils vous disent la vérité. Parce que pour eux, ils ont une telle assurance, une telle confiance en eux, que vous ne verrez pas la différence.
4: Ouais, pourquoi ce livre, finalement?
3: Ce livre, parce que déjà, je m'intéressais au sujet depuis pas mal d'années. C'est 2 ans de travail, quand même, pour compiler toutes les informations que j'ai réunies. Et puis, parce qu'il y a énormément de choses qui sont complètement fausses sur le mensonge, notamment sur Internet. C'est-à-dire qu'on va vous dire que quelqu'un qui se comporte de telle façon, c'est qu'il ment. Et c'est prouvé que c'est faux. Alors, on a la preuve.
4: Un exemple
3: le regard qui part à droite, à gauche, l'intonation de la voix, etc. Ce sont des signes qui on a confondu la peur, le stress d'un côté et le mensonge. Et quelqu'un de stressé, comme je viens de le dire, c'est pas forcément quelqu'un qui ment. Et quelqu'un qui est à l'aise, c'est parfois quelqu'un qui ne dit pas du tout la vérité, mais qui est tout à fait à l'aise avec son mensonge.
4: D'accord.
3: Donc il faut bien distinguer les deux, c'est ce qui n'est pas facile, surtout qu'on a été habitué à confondre les deux, mais ce sont deux choses différentes et c'est ce qui nous a amené à mettre le polygraphe, le fameux détecteur de mensonges, de côté parce que on a prouvé que ça ne marchait plus.
4: Donc, et pourtant présent dans toutes les séries américaines.
3: Absolument, absolument. Et puis dans toutes les administrations sensibles aux États-Unis, on vérifiait l'intégrité du personnel de cette façon-là. Ça a été complètement, dans toutes les administrations, ça a été retiré. Et dans 20 États des États-Unis, c'est plus considéré comme probant.
4: Donc, c'est vrai que vous écrivez ce livre, pourquoi je vous pose aussi la question? Parce qu'il semble, avant d'entrer dans le studio, nous échangeons à ce propos, il semblerait que quand même le mensonge soit une obsession avec les fake news, l'IA, etc., qui génère des emails. En fait, on navigue tout le temps, sans arrêt, entre deux eaux, sans savoir précisément où est le réel, où est l'irréel, quoi, où est le mensonge, d'une certaine façon.
3: C'est très juste, oui.
4: Et du coup, c'est pour ça que je voulais aussi... il s'agit aujourd'hui du spectre du couple, mais juste, c'est vrai qu'en règle générale, on a l'impression qu'on devient obsessionnel, peut-être même parano, avec les... Vous savez, on entend parler sur Instagram régulièrement ou sur les réseaux sociaux d'outils numériques pour les tags, le fait d'espionner son partenaire... le géolocaliser, je cherchais le mot. On peut y mettre une bonne intention, mais tout de même, on se pose des questions sur la confiance, du coup, qu'on se fait les uns aux autres, quoi. Et a fortiori dans le couple, les amis, Alexis et Sophie.
2: C'est moi, que, je pense Sophie Coste, hein. Moi, je pense que la confiance est vraiment une valeur qui est en train de disparaître. C'est très triste parce que c'est vrai que pour moi, c'est le ciment du couple. C'est ça, c'est vraiment la confiance, en fait, qui permet une grande liberté. D'ailleurs, si on se fait confiance, c'est tellement rassurant, c'est tellement... Enfin, il y a quelque chose de l'ordre... d'une grande liberté, en fait, dans cette confiance-là. Mmh. Et aujourd'hui, je trouve, mais même quand je vois des plus jeunes filles ou des jeunes femmes qui sont sur des applications, par exemple, ouais, de dating ou des choses comme ça, ou qui ont des expériences, des premières expériences amoureuses, je trouve que tout le monde se méfie de tout le monde. C'est terrible, en fait. Moi, après cette histoire-là, ouais, l'histoire que je raconte dans Chérie, j'ai été pendant assez longtemps en hypervigilance, c'est sûr.
4: Mais on peut le comprendre.
2: Voilà, on le comprend, et c'est un des symptômes post-traumatiques de, ouais, ce type d'expérience que racontent et les femmes et les hommes qui sont passés par là. Mais ensuite, il ne faut surtout pas, justement, que ce type d'histoire, ce type de rencontre vous enlève ça, en fait. La véritable victoire, c'est de toujours croire en l'amour, de toujours réussir à faire confiance, d'avoir confiance en l'autre, de se refaire confiance à soi aussi, en ses valeurs, en ce qu'on est, parce qu'effectivement, il y a aussi dans cette manipulation-là et ses mensonges, tout ce qu'il raconte de lui, mais tout ce qu'il raconte de vous aussi. C'est-à-dire qu'il va vous dire que vous êtes une moins que rien, que sans lui, vous n'existez pas.
4: Et ça,
2: que...
4: vous le croyez aussi. Sur le coup,
2: c'est pas sur le coup, vous le croyez. C'est à force de l'entendre que vous le croyez. Sur le coup, non, vous ne le croyez pas parce que ça vous passe par une oreille et ça ressort par l'autre. Mais à force de gangréner comme ça le cerveau, à force d'infuser comme ça, comme un petite tisane en permanence dans votre esprit, ça finit par s'imprimer. Et puis, il vous fait douter. Donc, on parle du mensonge, mais on parle du doute aussi. C'est ça aussi. C'est ça qui vient finalement... instaurer le mensonge, ça va être le doute, en fait, parce que quelle est la vérité? Il n'y a plus de vérité, en fait. Tout est trouble, tout, ouais, est flou, tout est finalement, on est dans un brouillard mental en permanence, et c'est ça qu'il faut essayer de retrouver, c'est cette vérité, cette transparence, cette confiance de pouvoir se parler aussi, c'est formidable, en fait, et ça, je pense qu'on peut le faire à travers l'amour, à travers l'amitié, en tout cas à travers l'altérité. Ça, c'est certain. Même si on raconte tous des conneries, même si on ment tous, même si on aimerait bien croire à ce qu'on raconte, je pense qu'effectivement, comme tu disais, c'est l'intention derrière,
4: ouais,
2: qui fait que voilà, si on ment pour ne pas blesser quelqu'un, bon, c'est quand même autre chose. Si on ment pour se faire mousser, ce n'est pas très grave, en fait. Au fond, ça révèle...
4: La vantardise, on peut dire ça comme ça.
2: Ça révèle nos fragilités. Ça révèle vraiment nos failles, nos fragilités. Ça réveille quelque chose aussi chez nous, on ne se sent pas assez. Et alors, moi, quand je vois quelqu'un de vulnérable, quand je vois quelqu'un qui ne se sent pas suffisamment assez, je vais lui tendre la main, je ne vais pas l'écraser. Même si je vois qu'il est en train de me raconter un gros bullshit. Un gros track. Bah oui, je vais me dire, bon, c'est pas grave, il est fragile. Je, ouais, vais l'aider.
4: Voilà, ouais. Alexis, il y a un complément, un élément de réponse à apporter, Alexis, les psychiatres.
3: Oui, mais tout à fait. C'est aussi, on me dit souvent, j'ai lu votre livre, maintenant je vois la vie différemment, tout le monde me ment, je détecte toutes les arnaques, les trucs. Bon, je dis, c'est très bien, c'est que ça marche. Mais il faut voir le côté positif. Ça prouve aussi que dans notre entourage, en général, on est entouré de gens bienveillants. On a des amis, un partenaire qui, généralement, nous veut du bien, oui, ou à moins de s'être complètement trompé. Et puis, comme le dit Sophie, ça permet aussi de voir que quelqu'un ne va pas bien. Parce qu'il commence à mentir sur un sujet particulier. Donc, il a besoin de combler un manque. Il y a une lacune psychologique.
4: Ouais.
3: Et donc, ça permet de lui tendre la main aussi.
4: Oui, toute vérité n'est pas bonne à dire. Vous disiez, juste avant d'entrer dans le studio, par exemple, de voir, par exemple, ce très bon ami qui va pas bien, qui n'a pas bonne mine, on va pas lui dire, ah ben donc, t'as, une fois de plus, t'as pas bonne mine. On va peut-être un peu
3: l'accompagner, bien sûr.
4: Un peu...
3: Bah, l'exemple,
4: et ça, c'est OK, quoi.
3: Mais bien sûr que c'est OK. L'exemple classique, c'est le Père Noël. On a tous menti à nos enfants pour leur faire croire au Père Noël. Ouais. Est-ce que c'est mauvais? Est-ce que c'est une mauvaise action de notre part? Non, pourtant, c'est clairement un mensonge.
4: C'est vrai.
3: Même une manipulation odieuse. Mais voilà, c'est aussi leur bonheur. Ouais. Donc, il faut admettre que voilà, le mensonge fait partie de la société. Mentir de temps en temps. Non, j'ai pas envie d'aller à ton barbecue parce que j'ai pas envie. C'est pas très sympa. Alors que dire, écoute, j'ai une gastro, je suis fatigué, ou j'ai du boulot.
4: C'est pas grave.
3: Mais c'est pas très grave. Et c'est plus agréable à entendre que de dire, j'ai pas tellement envie de sortir aujourd'hui. Ah bon, bah ça. Pourtant, il y aura tous les potes.
4: Vous réinventez des formules. Vous savez, à l'époque, il y avait des formules. Hein. Je sais pas, j'imagine qu'au 19e siècle, hein, mais ça revient finalement, c'est moins élégant peut-être qu'au siècle des précieuses ridicules, au siècle de Molière, mais certainement qu'il y a des formules comme ça, effectivement, je me sens pas bien, ou bon, c'est vrai qu'on dit ça parfois, on ment même pas, on a l'impression de pas mentir, de se mentir, ni de mentir à l'autre d'ailleurs. C'est complètement ennemi cette histoire.
3: Mais
4: de,
3: c'est sûr
4: de,
3: que. C'est...
4: Ouais, je suis pas fatiguée, je vais pas bien.
3: Mais on l'a tous fait, et est-ce qu'on doit vraiment
4: sans vouloir,
3: je ne crois pas. Ouais. À partir de. En fait, le problème, c'est pas l'outil, c'est la façon dont on s'en sert. Ouais. Le mensonge est un outil, comme tout outil social. On peut s'en servir pour arrondir les angles. Bon, c'est pas très grave. Pour faire plaisir aux enfants, pour voilà. Mais la plupart du temps, faut pas être hypocrite. Hein. La plupart du temps, c'est pour se faire mousser. Donc ouais. Ça peut être grave, mais ça, généralement, c'est pas très grave. Puis ça peut être pour abuser de quelqu'un. Pour le tromper, pour le tromper au propre comme au figuré.
4: Ça tombe bien, on va en parler juste après cette petite trêve publicitaire sur RCF Notre-Dame. Voilà, faut-il avouer toute tromperie, toute trahison dans le couple ? Ouh là là ! Sujet qui fâche juste après la pause. À tout de suite.
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4: Nous sommes bien sur Rêve, vous êtes bien sur RCF Notre-Dame aussi d'ailleurs, tant mieux, heureusement ce lundi matin, je ne me suis pas trompée d'adresse, jusqu'où peut-on se mentir dans le couple ? Voilà la question que je pose à mes deux invités du jour. Sophie Coste, animatrice radio, journaliste et qui vient de publier ce premier roman Chéri aux éditions Mazarine qui raconte, qui décrypte justement les mécanismes de la manipulation amoureuse, voilà la manipulation en général qui nous hante, qui nous tétanise, qui nous fascine aussi, hein. C'est bien d'en parler aujourd'hui. Nous sommes également en compagnie d'Alexis Lepsker, ex-journaliste qui est maintenant consacré à l'écriture. Et là, il s'agit d'un ouvrage tout consacré au mensonge. Qui vous ment ? Point d'interrogation. Paru tout fraîchement chez Michel Lafon. Et c'est vrai que la trahison dans le couple, c'est quand même. Alors, on va parler. Je crois qu'il y a de l'argent aussi. Il y a des sujets qui reviennent, qui font l'objet de mensonges au pluriel, bien souvent même sans qu'on s'en rende compte. Encore une fois, toujours. Mais la trahison. Qu'est-ce qu'on fait, Sophie Coste ? Alors, même s'il n'y a pas on n'a pas de prêtre avec nous, on n'est pas au confessionnal, pas tout à fait, mais un peu quand même.
2: Mais moi, j'ai un de mes meilleurs potes, il est prêtre. Et c'est marrant parce que moi, je suis une vraie mécréante. Alors là, pour le coup, c'était la rencontre vraiment de la poule improbable. Qui est tombée sur un couteau, quoi. Non, mais on ne savait pas trop quoi faire l'un de l'autre quand on s'est rencontrés. Et c'était assez amusant parce que, justement, pour moi, c'est vrai que ma foi, elle est plutôt. Dieu, en fait, pour moi, c'est de l'ordre de la nature. Voilà, donc ce serait plus ça, je trouve, cette foi-là, cette force-là dans la nature. Et d'ailleurs, lui aussi. Enfin bref, donc on s'entend bien. Et on avait déjà eu ce genre de conversation, en fait. Et moi, ce qui me fait assez marrer, en fait, ça peut être une forme d'hypocrisie du pieux mensonge. Il y a aussi le pieux mensonge qui est quand même une expression courante, mais non, mais ça va, c'était juste un pieux mensonge. Ouais. Mais à quel moment, en fait, on s'arrange avec la morale ? Moi, ça me fait marrer parce que je veux dire, ah oui, d'accord, donc là, en fait, c'était un pieux mensonge, donc c'est OK. Et puis, sinon, l'autre, alors elle, non. En revanche, c'était pas pieux son mensonge, ça va pas. Donc, en fait, il n'y a pas vraiment tellement de jugement de valeur, c'est ce que je disais tout à l'heure, c'est l'intention qu'il y a derrière, en effet. Chacun a le droit de garder un peu son jardin secret. Ensuite, quand on fait du mal à l'autre, consciemment, intentionnellement, que l'on veut détruire l'autre. Moi, c'est ce que je raconte dans mon livre. Donc, on n'est même pas, en fait, la personne, enfin, les manipulateurs, en tout cas, ou le prédateur que je peux décrire dans ce roman, dans Chéri, ça n'est pas quelqu'un qui, en fait, on ne décrit pas vraiment un menteur. On va décrire quelqu'un qui va beaucoup, beaucoup plus loin que le simple mensonge. En fait, le mensonge chez ce genre de personnage, en fait, c'est symptomatique d'un trouble de la personnalité. Donc on parle même pas d'un
4: cas de malade, hein, ce que vous dites.
2: Enfin, alors
4: pas tout à fait malade,
2: une pathologie, mais c'est vraiment, ça fait partie des troubles de la personnalité, troubles de la personnalité narcissique. Et en effet, le mensonge, la mythomanie, c'est-à-dire le mensonge poussé à l'extrême, est symptomatique de ce trouble de la personnalité. Donc voilà, mais comme disait Alexis tout à l'heure, c'est extrêmement difficile à détecter, puisqu'en fait ce qui nous explique, il a travaillé 2 ans sur le sujet,
4: bah oui,
2: c'est qu'en fait je peux vous mentir droit dans les yeux en vous racontant n'importe quoi et ça va passer crème. Il n'y a aucun problème. C'est le mensonge. C'est très compliqué à discerner. Quand quelqu'un maîtrise l'art du mensonge, mais on y va, mais tout le monde y va. Je vous mets au défi de voir les mensonges du personnage de mon livre au début, vous ne les voyez pas. C'est indissociable d'une réalité qui pourrait tout à fait exister.
4: Ouais.
2: Donc voilà, vous êtes prise dans cette espèce de truc, et puis ensuite, après, je parle non seulement de la manipulation,
4: on parle du beau parleur,
2: mais de l'emprise.
4: Ouais.
2: Ah bah, là, on est dedans, c'est-à-dire qu'on est dans des phrases à la fois. En fait, si c'était uniquement un beau parleur, peut-être que ce serait trop gros. L'entreprise serait un petit peu casse-gueule. Il va pas y aller comme ça.
4: Ouais.
2: Il va être plutôt, au contraire, à l'écoute, très à l'écoute de ce que vous allez. Par exemple, moi, la première rencontre que j'ai eue dans la vie, hein, dans la vraie vie, avec cette personne-là, il avait une qualité d'écoute qui était hors norme. Donc, c'est plus lui qui va enquêter sur vous. Donc, il va recueillir toutes les datas nécessaires pour pouvoir ensuite appuyer sur les boutons avec sa manipulation, ses mensonges, etc. Mais en fait, au fond, la première fois que vous rencontrez une personne comme ça, vous n'allez pas vous dire « Ah, c'est un beau parleur ». Vous allez vous dire « C'est un bel écouteur ». Donc, c'est dingue. Et en plus de ça, quand la conversation se termine, ou en tout cas quand l'échange se finit, vous allez vous dire « Ah, je lui ai tout dit de moi, mais je ne sais rien de lui
4: wow. ».
2: Donc, c'est la différence entre le don Juan et vraiment le manipulateur. C'est encore autre chose. Le don Juan, il va multiplier. C'était le mythe don Juan, c'est ça. Hein. Don Giovanni, c'est vraiment, il multiplie les conquêtes. Une fois que la femme est prise dans les filets de son charme, il n'y va même pas, il passe pas à l'action. Hein. Don Juan, ça n'intéresse pas. C'est encore un autre. On est encore dans un autre spectre là. Hein.
4: Ouais,
2: là, on est vraiment dans la perversion narcissique, dans ce trouble de la personnalité qui mène à un mensonge terrible, quoi.
4: Alexis Lepsker, est-ce qu'on peut détecter? Est-ce qu'il y a des façons de détecter?
3: On va être très clair. Il y a des menteurs qui ont beaucoup d'aplomb, comme je l'ai dit tout à l'heure, et c'est évidemment beaucoup plus difficile à détecter. Néanmoins, c'est pas leur attitude qui va nous éveiller nos doutes. C'est notre analyse active, c'est-à-dire le fait justement d'avoir connaissance de certaines choses. Par exemple, il est à l'aise, sa gestuelle ne nous donne aucune information. Le choix de ses mots peut être intéressant. Est-ce que j'aurais utilisé ces mots-là pour décrire cette action-là?
4: Ça, vous en parlez beaucoup dans votre livre.
3: Voilà, exactement.
4: La façon...
3: Oui, parce que le menteur, il a prévu de vous mentir. Il a prévu de vous raconter une histoire. Mmh. Donc, quels sont les mots qu'il a choisis? Et ces mots-là sont très importants. Parce que ce n'est pas forcément... c'est pas des mots qui vont sortir au hasard. Ça, c'est le premier élément. Et un deuxième élément, c'est quel est le moment où il vous ment.
4: Mmh.
3: Et généralement, le menteur, il veut avoir une issue de secours. Parce que si jamais... la situation ne sort de son contrôle, si jamais il y a des doutes et qu'il y a une conversation qui ne va pas dans son sens, il faut qu'il ait une porte de sortie. Donc, il va privilégier le téléphone, par exemple. Où t'étais hier soir? Je t'appelle. Ça va, ma chérie? T'étais où hier soir? C'est mieux, c'est plus facile au téléphone et de dire « Attends, excuse-moi, j'ai un autre appel.
4: Ouais. »
3: Qu'est-ce que je vais répondre? Et on s'accorde un sursis plutôt que le matin au petit déjeuner où il y a toute la journée à dérouler et ça peut être un peu compliqué, ça peut se terminer en interrogatoire interminable. Donc le menteur, il anticipe ce genre de choses. Il se dit, bon, j'ai un truc à lui faire avaler, ça va pas être facile. À quel moment je peux le sortir le plus facilement pour que ça passe le mieux? Alors que quelqu'un qui est sincère, il va pas choisir le moment. Il va sortir son histoire quand il pense que ça... Quand ça lui vient à l'esprit. Donc c'est deux stratégies complètement différentes. Il y en a un qui a une stratégie et l'autre pas, plus exactement.
4: Là, il y avait de la stratégie.
2: Oui,
3: il y avait une stratégie. Là, on est dans la stratégie de très haut niveau. Même,
2: mais
3: là.
2: C'est intéressant parce qu'en effet, il y a une question de contexte. Et ça, il le fait très bien, le manipulateur. Il le fait, en effet, il va parfois le faire quand vous êtes très fatigué. Donc là, il va faire
3: classique,
2: passer un truc, voilà, c'est classique. Ou quand il est l'heure d'aller dormir. Donc il sait que là, vous êtes fatigué, vous avez quelque chose demain, vous n'en pouvez plus, vous êtes épuisé. Donc là, il va vous sortir encore une couche. Il va remonter le curseur un petit peu plus loin.
4: Du style, demain soir, j'ai quelque chose d'important à faire ou
2: il vous fait avaler un ça peut être
4: un mensonge.
2: Ça peut être même sur le fait de vous faire aussi douter de vous, de votre réalité, de votre discernement, de votre valeur, de tout. Enfin, on peut tout mettre dans le même sac. Hein. C'était pas moi, je suis pas tombée sur un mec qui était un serial trompeur. En fait, c'était pas ça. Hein. Même l'infidélité.
4: Vous avez vampirisé.
2: Oui, l'infidélité, c'était aussi une façon de trianguliser la relation, de faire douter tout le monde, etc. C'était vraiment, on parle vraiment de ça, hein. Pas tellement de double vie, de choses comme ça. C'était pas l'idée, lui. C'est pas parce qu'il avait une grande libido, hein. C'est simplement parce que ça fait partie aussi de la manipulation, de mettre dans une triangulaire.
4: Triangulaire,
2: ouais. Et il y a peut-être quelque chose aussi lorsque quelqu'un vous ment. Moi, en tout cas, c'est ce que j'aimerais peut-être dire aux femmes, aux hommes qui nous écoutent et qui ont été ou qui sont victimes d'un manipulateur. C'est que intellectuellement, parfois, on le discerne pas, mais dans le corps, il se passe quelque chose. Quand quelqu'un vous ment, en fait, vous allez peut-être pas le percevoir dans votre tête, mais en tout cas dans le corps. En effet, vous pouvez vous retrouver avec un mal de ventre. En fait, il y a une dissonance corporelle qui se crée quand. Alors, je ne sais pas si je raconte.
4: Je raconte ce que moi j'ai vécu
2: hein, et ce que ça pouvait me procurer. Mais c'est vrai que je me suis rendu compte que si j'avais écouté plus mon système corporel, même des maladies qu'on peut se faire. Hein, le mensonge, ça peut rendre malade. Hein, ça peut rendre malade l'autre à force de qu'on vous raconte n'importe quoi, à force de manquer de discernement, à force de vivre dans le flou total, vous vous rendez malade.
4: Bah, Gisèle Pellicot.
2: Ah non, mais il y avait des
4: trucs. Dingue.
2: Enfin bref, c'est encore un autre dossier. Alors ça, hein. c'est encore un autre
4: dossier. C'est sidérant.
2: C'est encore un autre dossier. C'est sidérant. Et comme en fait, vous ne pouvez même pas imaginer ça. En fait, c'est tellement inimaginable dans votre réalité, dans votre système, que vous vous dites, ça n'est pas possible. Ça n'existe pas. Ça n'est pas concevable. Il y a quelque chose de cet ordre-là, parce qu'en effet, quand on parle de la manipulation, quand on parle de la toxicité en amour, hein, dans le lien amoureux, le spectre, il est large. Il est du ghosting sur Tinder jusqu'au féminicide ou jusqu'à des situations comme Gisèle Pellicot. Ça fait partie de ça, du mensonge, de la manipulation, etc. Enfin, ça peut aller très, très loin. Si on parle, par exemple, du petit mensonge, bon, pour moi, un petit mensonge, tout le monde en fait, c'est pas grand-chose. Mais en effet, quand ça devient récurrent, quand ça devient vraiment de la manipulation, il y a quelque chose de l'ordre du corps à écouter, je trouve.
4: La manipulation, ou bien, on l'a dit juste avant de se séparer il y a quelques instants, Alexis Lepsker, c'est le mensonge dans lequel on se laisse embarquer. Imaginons par exemple, alors je parle vraiment la situation bateau. Alors j'aurais pu parler d'argent, un mensonge d'argent, on va parler d'un mensonge de tromperie. Voilà, typiquement le conjoint qui trompe sa femme. C'est pas un mauvais bougre, quoi. Il voudrait que ça se passe mieux, mais enfin voilà, le truc typique, il y a plus de communication dans le couple. Ça commence par c'est un petit mensonge qu'il va pas lui dire, ça va être quelque chose de caché. Et puis il va se laisser enfermer, dire ah non, je peux pas lui faire du mal. Imaginons. Comment c'est, vous voyez,
3: c'est très fréquent.
4: Et c'est très fréquent, c'est pour ça que j'en parle. Je me dis, voilà, les auditeurs sont peut-être très bien intentionnés dans leur vie, ils vont à la messe tous les dimanches, etc. Et puis, on voit la chose d'ici, quoi. Alors, qu'est-ce qu'on fait? Comment faire? Est-ce qu'on dit? Est-ce qu'on dit pas? Comment on fait, les amis?
3: Alors, moi,
4: il n'y a pas de prêtre ici, je sais.
3: Je suis pas prêtre. Et
4: Alexis
3: Lepsker. C'est pas du tout ma mission, ni mes compétences de dire à chacun, faites que... comme ça ou comme ça. Ce que je peux dire, par contre, c'est que le mensonge rajoute une couche, une épaisseur de complications. Le mensonge, là, n'est plus la cause du problème, il est le cache-misère du problème. Le problème, c'est l'adultère. C'est ce qui s'est passé. En mentant, vous rajoutez une couche. Mais vous alourdissez encore le problème.
2: Est-ce que le mensonge initial, c'est tout simplement aussi parce que son couple fonctionne pas aussi?
3: Alors ça, c'est pas le mensonge. C'est pas la cause, c'est pas le mensonge, c'est l'adultère.
4: C'est la misère.
2: Est-ce qu'on reste dans un couple, on se ment, joue la comédie du bonheur?
4: On est au cœur de notre sujet, les amis.
2: Est-ce que ça commence pas comme ça? En fait, le premier mensonge, est-ce que c'est pas ça? C'est de rester ensemble.
3: Alexis Lepsker. On dévie un peu du sujet parce que là, le problème, c'est l'adultère. Est-ce que le couple va bien? Est-ce que l'adultère est justifié par un dysfonctionnement du couple? Mais là, on cache la misère, donc on refuse de parler du problème du couple.
4: Le sujet, c'est est-ce qu'on le dit ou pas?
3: Est-ce qu'on le dit
4: là,
3: ou pas?
4: Là, on est dans notre sujet.
3: Exactement. Ouais.
4: Et alors,
3: est-ce qu'on le dit ou pas?
4: Qu'est-ce qu'on fait, à votre avis,
3: d'où l'intérêt? Je reviens là, par contre, sur ce que disait Sophie, parce que c'est intéressant. Ouais. C'est est-ce qu'on n'avait pas intérêt à discuter avant de ce qui n'allait pas? Est-ce qu'on n'a pas intérêt à parler régulièrement de ce qui va, de ce qui ne va pas chez l'autre, de ce qu'on attend aussi de lui?
4: Mais quand le mal est fait,
3: c'est à chacun de prendre ses responsabilités.
4: On va voir Monsieur le curé.
3: Mais là où je voudrais avertir les gens, c'est que en rajoutant une couche.
4: Ouais.
3: On se traîne un boulet. Hein.
4: Ouais.
3: Parce que la couche va rester. Cette couche de mensonge, elle va rester parce que l'autre ne va pas l'oublier, hein, le prétexte. Et il va falloir continuer de mentir.
4: Ou le porno.
3: Il va falloir en rajouter.
4: On peut y aller. Hein.
3: On peut aller sur tout ce qu'on veut cacher. Tout ce qu'on veut cacher, on rajoute une couche de mensonge et il va falloir se la trimballer parce que l'histoire qu'on a racontée, encore une fois, l'autre ne l'oubliera pas.
4: Il est toujours temps d'arrêter.
3: Et Et si on continue, il va falloir rajouter encore, prolonger la couche, réépaissir la couche, et ça peut traîner voilà, jusqu'au moment où on découvre le pot aux roses. Et là, d'un seul coup, le mensonge devient un amplificateur de la faute. C'est pas « tu m'as trompé », mais « tu m'as trompé et tu m'as menti pendant toutes ces années ».
2: Oui, c'est fou parce qu'il y a plein d'histoires aussi comme ça qui sont incroyables, où en fait la personne finit par s'enfermer complètement dans son mensonge. Et en effet, le mensonge va fonctionner par strates, c'est-à-dire qu'on va en rajouter, parce que évidemment, à chaque fois que l'autre va découvrir que un tel a menti, enfin que son partenaire a menti, bah, il va être obligé de rajouter encore une couche de mensonge, chaque couche de mensonge. Et c'est comme ça qu'on se retrouve à des enterrements, parce que le mensonge jusqu'à la tombe, et où on découvre qu'en fait le gars il avait 3 femmes, il avait une triple vie, il avait, enfin voilà, et qu'on était persuadé d'être avec un mec.
4: Il avait l'air si gentil, souvent c'est le truc.
2: Mais il était fantastique. Enfin, c'était un magnifique père de famille. Il allait à la messe tous les dimanches. Il était tellement dévoué. Enfin, je sais pas. On parlait de Gisèle Pellicot tout à l'heure, mais enfin quand elle parlait de son mari, qu'elle appelle monsieur maintenant, je trouve ça très digne d'ailleurs de sa part de le faire comme ça, mais et que ce soit sa fille d'ailleurs aussi, c'était une famille parfaite. Hein.
4: Donc, absolument.
2: On était quand même dans ce schéma-là. Ouais. Hein. Elle disait, au tout début, je me rappelle, avant le procès, elle l'appelait encore mon mari quand elle parlait de lui. Et elle disait que c'était un bon père de famille. Quoi. Mmh. Donc, on est quand même parfois sur des mensonges qui se passent jusqu'à la tombe. Et est-ce qu'il faut nier jusqu'à la tombe? Parfois, on est tellement enferré dans ce truc.
4: C'est dans chapitre 2, Claire qui dit « Je n'en peux plus de lui. Vraiment, je n'en peux plus. Pourtant, je l'aime. »
2: Oui.
4: Tout est là-dedans, finalement.
2: Oui.
4: Et parfois, alors, ça dépend qui, ça dépend quoi, ça dépend comment, mais dans quelle situation on est. Mais l'être humain est tellement complexe.
2: Oui, bien sûr.
4: Alexis, il vous fascine, l'être humain, si vous avez écrit ce livre depuis
3: 2
4: ans.
3: Oui, évidemment. On a tous des façons de mentir différentes et des façons de détecter le mensonge différentes et puis des façons de l'accepter. Différentes. Donc c'est pour ça que je me garde bien de dire à vos uns et aux autres comment réagir. Moi c'est un outil que je donne pour aux gens pour que c'est un moyen de défense, si vous voulez, contre les mensonges. Et après chacun en fait ce qu'il veut. Mais moi il m'est arrivé de savoir que un ami ou ma conjointe me mentait.
4: Avec les mots.
3: Avec des mots, voilà.
4: Vous êtes.
3: Et qu'est-ce que je. Mais c'est pas grave. C'est pas grave. Je le sais. Mais c'est mieux que d'avoir la tête enterrée dans le sable.
4: Vous avez un exemple de formule. Enfin, de
2: ce que vous raconte votre femme.
4: Voilà. Qu'est-ce qu'elle vous raconte?
2: Des mensonges de votre femme.
3: Figurez-vous.
4: Allez-y, sur
3: des relations passées. Elle m'avait menti sur des relations passées, ce qui est assez courant.
4: Ah, ça, vous en parlez?
2: Des relations passées.
3: Du passé. Un Français sur 5, je crois, qui ment sur son conjoint.
2: Mais il faut.
3: Bon, alors,
4: les prêtres qui viennent ici dans Quête de sens, même les prêtres qui viennent en Quête de sens parler de toutes les questions du mariage, de la rencontre amoureuse, disent qu'il ne sert à rien de parler des histoires passées. Sauf si ça élève la relation.
2: Exactement. Je pense que si ça raconte quelque chose de nous, de positif, ou de ce qu'on a envie de mettre en place par rapport à justement ce qu'on n'a pas pu avoir, ou la chance d'avoir avant, et que ça peut élever la relation et de ne pas tomber dans les mêmes affres. Voilà. Précédemment, et de se dire, moi j'ai fait telle erreur, de reconnaître aussi sa responsabilité dans l'échec de la relation précédente, voilà. Mais sinon, si c'est pour raconter qu'en effet, Marie-Pierre était fantastique lorsqu'elle s'agenouillait, je crois pas.
4: À quelle heure ce prénom,
2: voilà. Non, mais je sais pas.
4: Un avant le cliché.
2: Il est sorti comme ça, parce que je suis chez vous, donc je m'adapte. Mais voilà, je me dis, quel est l'intérêt? Ça fait mal, en fait. En plus, on se compare à l'autre, donc on peut se trouver pas assez bien. Etc. Dans ces cas-là, c'est sous omission, quoi. Voilà, c'est omettre de raconter des choses ou effectivement les passer sous silence parce que ça n'a pas d'intérêt.
4: Et quand on n'a pas envie d'être embêté par l'autre, oh non, elle va ou il va encore, comment peut-on dire, se fâcher, s'emballer, ça va être encore une affaire, ça va être encore une histoire.
3: Non, mais là, c'est pareil.
4: Je vais raconter un petit. Alors, ça, c'est bien.
3: C'est
4: ça.
3: Pareil, il faut peut-être régler le problème en amont, mais je rejoins Sophie, c'est que là, dans ce qu'elle vient de dire, on parle du passé, des relations passées, ou pas.
2: Oui.
3: Mais si on décide d'en parler et qu'on ment, on rajoute encore une couche. Donc c'est toujours pareil, on rajoute une couche de mensonge. C'est non seulement tu me racontes tes histoires de relations sentimentales passées, mais en plus tu me mens.
2: Ouais.
3: Donc c'est ça qui est...
4: Double peine, quoi.
3: Oui, voilà, autant pas en parler du
2: tout. Oui, vaut mieux pas en parler, c'est sûr. Mais après, il y a des... Enfin, je trouve, c'est marrant parce que je trouve que de condamner comme ça le mensonge et de dire, moi, si on me ment, c'est rédhibitoire. En fait,
4: c'est vrai qu'on est, on dit tous un peu ça. Ouais. Une relation. Moi, le mensonge, je peux pas.
2: Je peux pas. La trahison, je peux pas. C'est rédhibitoire. C'est voilà, c'est terminé. C'est et en fait, je crois que on ment tous, quoi. On ment tous. On se ment tous à nous-mêmes. Il faut quand même faire un peu preuve d'ouverture d'esprit, quoi. Quand l'autre ment, pourquoi il ment? Est-ce qu'on serait pas un peu responsable aussi de ce mensonge? Est-ce que la personne en face de nous, elle peut tout nous dire? Est-ce qu'on est suffisamment ouvert pour entendre, pour tout entendre? Est-ce qu'on est suffisamment, voilà, dans cette ouverture d'esprit pour tout recevoir aussi de l'autre? Est-ce qu'il nous ment pas parce qu'il sait que, au fond, on va pas être capable de l'entendre? Au fond, on va le juger? Au fond, on va, voilà. Donc, la part, elle est toujours dans les deux. Quand il y a une relation, il y a forcément, s'il y a une notion d'altérité, il y a une part de responsabilité qui est partagée, pour moi.
4: Et boum, souviens-toi, Axel Bauer, les amis. Alexis Lebsker, Sophie Coste, à tout de suite sur RCF Notre-Dame.

0: Souviens-toi, Axel Bauer, souviens-toi de ton dernier mensonge dans ton couple. j'aurais dû être prêtre. Jusqu'où peut-on se mentir dans le couple? Sophie Coste et Alexis Lepsker sont avec nous. Sophie Coste et son roman Chéri, un poil autobiographique chez Mazarine. Un poil. Et Alexis Lepsker pour son dernier ouvrage Qui vous ment, paru chez Michel Lafon, qui est aussi une... Alors là, c'est un décryptage...
1: C'est pas du tout un roman. Hein.
0: Non, un décryptage du mensonge. Si. La fabrique du mensonge.
1: Vous allez traîner à voir les personnages arriver, là, du coup.
0: C'est vraiment la mise en application par le manipulateur dans votre livre, Sophie Coste, hein, qui a tout lu de Alexis, justement.
1: Depuis.
2: Mais c'est vrai.
0: Et voilà, alors c'est vrai que dans le couple, on parlait là à l'instant, que les choses soient dites à nos chers auditeurs qui nous entendent, on parlait des énormes vérités fracassantes qu'on n'a pas du tout envie de... Par exemple, l'affaire Epstein, des choses comme ça, je pense aux affaires récentes qui sont abominables.
2: Il y en a tous les jours.
0: Et ça nous rend fous, quoi. Non, les amis, on est d'accord, Alexis Lepsker. Et alors, vous disiez à l'instant, si j'ai bien compris ce que vous me disiez en antenne, qu'on ne veut pas y croire complètement, et donc on nie...
1: Alors, je ne parlais pas d'affaires comme ça, parce que ça, c'est vraiment c'est tellement énorme, c'est d'ordre criminel, donc on est quand même dans un cas particulier, et qui ne nous touche pas, heureusement, directement, mais on est tristement spectateur. Moi, je parlais juste de l'acceptation du mensonge, parce que qu'il est flatteur. C'est-à-dire qu'on n'est pas neutre face à un récit.
2: C'est le corbeau et le renard, quoi.
1: Exactement. Quand quelqu'un vous annonce une bonne nouvelle, quelque chose qui va dans votre sens, ou vous fait un compliment,
0: la flatterie,
1: on a un petit peu tendance à croire que ça va être vrai, que c'est vrai.
0: Si vous me dites que je suis merveilleuse, je vais y croire un petit peu.
1: Mais vous, c'est vrai.
0: Il le fait vachement bien avec le jet qui va bien. Là.
2: Non, mais c'est exactement ça, c'est la fable. Hein.
1: Non, mais on a envie d'y croire, tout simplement. Et quelqu'un qui vous dit j'ai entendu le patron dire du mal de toi, apparemment.
0: On y croit aussi.
1: Voilà, on se dit oh mince. Oh, mais est-ce que c'est vrai? Est-ce qu'il a pas envie, est-ce qu'il me dit c'est pas ça pour m'emmerder et tout? On a un mécanisme de défense qui se dit oh, j'y vais pas. Ou quand le médecin nous annonce une mauvaise nouvelle, il y a peut-être un. Oh, est-ce qu'il est sûr? Je vais aller en voir un autre.
0: D'accord.
1: Voilà, donc on a un mécanisme.
0: Mais tous un peu comme ça.
1: Comment ?
0: On est tous un peu comme ça.
1: On n'est pas tous un peu comme ça, mais plus ou moins, oui.
0: D'accord.
1: Plus ou moins. Et je prends l'exemple de la flatterie dont on parlait tout à l'heure. Quand on demande aux gens quel est le défaut qu'ils détestent le plus chez autrui, c'est l'hypocrisie. Et pourtant, tous les guides de manipulation, de marketing, de vente vous disent commencez par la flatterie parce que ça marche.
0: Oh là là.
2: Non, mais
1: il y a deux façons de voir. Il y a l'émetteur de mensonges, de flatterie, qui sait que ça va marcher.
0: Et la drague,
1: et l'autre
0: ça marche très bien.
1: Qui pense qu'il est complètement imperméable à ça.
0: Bah oui.
1: Alors que pas du tout.
0: Et la drague, ça marche pareil. Il y a plein de conseils sur Instagram, les amis, Sophie Coste.
2: Non, mais
0: regardez le vôtre, le

0: C'est tout flatteur, vite aux dépens de celui qui l'écoute.
1: Voilà. Hop, il lâche le fromage et puis, ben. Et puis c'est, il est cuit, quoi, le pauvre.
0: Il est comme ça, mais c'est, je pense que c'est... Ça ne me choque pas, moi, ça. Je trouve que c'est normal. Et en même temps, c'est toujours la même chose.
2: C'est le charme aussi.
0: Ça se danse toujours à deux. Voilà, on a envie d'entendre quelque chose. Voilà, on est complice aussi du flatteur. C'est exactement ce qu'explique La Fontaine. On se rend complice, en fait, finalement, du flatteur. Si on n'a pas envie, on s'en va. On pose ses limites. Donc, si on écoute, si on se sent caressé par ses belles paroles, c'est aussi vachement dans Molière aussi, tout ça. Vous parliez des précieuses ridicules tout à l'heure. C'est exactement la même chose. On est dans Tartuffe, on est dans ce genre de choses. Il a écrit sur le mensonge, Molière, pendant toute sa carrière. Ouais. Le médecin imaginaire, le malade imaginaire, ouais. Médecin malgré lui, etc. Donc, il y a dans les romans, dans l'écriture, etc., aussi, l'imaginaire concourt au mensonge aussi. Moi, par exemple, c'est un roman. J'écris ce que je veux. Je raconte ce que je veux.
2: C'est Louis Aragon qui disait que le roman était le premier, le roi des mensonges.
0: C'est le premier vecteur du mensonge, le roman, puisqu'on transforme la réalité comme on en a envie, comme elle nous convient, comme elle nous correspond. Donc c'est amusant, mais en fait, le mensonge, c'est juste quelque chose d'humain, mais tout simplement, en fait, c'est ni plus ni moins. Nous sommes tous des menteurs. Monsieur le curé.
2: On se confesse quand même d'un mensonge.
0: On se confesse d'un mensonge et après on se sent mieux.
2: Oui. C'est vrai.
0: Je sais pas.
2: Si.
0: Moi, je me sens mieux.
2: Chez le psy.
0: Alors, moi, honnêtement, c'est très personnel. Mais je ne me sens mieux que lorsque j'avoue à quelqu'un qui est concerné que j'ai menti. Si dans mon coin, je vais aller au confessionnal pour dire j'ai menti, est-ce que vous me pardonnez ? C'est pas à cette personne-là de me pardonner. En tout cas, pour moi.
2: C'est Dieu qui nous pardonne. Hein.
0: Oui, mais dans mon système, oui, ouais. c'est ce que je disais quand je disais cette personne-là,
2: oui,
0: c'était Dieu que j'avais en tête. Mais dans mon système, en fait, c'est pas parce que Dieu me pardonne que c'est OK. En fait, c'est la personne à laquelle j'ai menti, la personne à laquelle j'ai fait du mal, peut-être, la personne que j'ai trahi, la personne, etc. Donc, et puis après. Est-ce que l'autre a besoin aussi de vous pardonner ? Ça, c'est encore un autre sujet. Est-ce qu'on a besoin d'être pardonné ? C'est encore un autre sens de la vie. On n'a pas forcément ni besoin de pardonner, ni d'être pardonné. Parfois, on s'en fout et c'est pas grave. On peut avancer sans le pardon aussi. Alors ça fait réfléchir, Marie-Ange. Alors là, je pense qu'on va refaire une deuxième émission. Là, il y a un truc qui se passe. Là, une réflexion qui est en train de se faire. Mais en direct, je la vois, je la sens. Mais non, mais parce qu'en fait... Le truc, c'est que je me suis demandé, après justement cette aventure, cette expérience avec ce manipulateur-là, si j'avais besoin, moi, par exemple, de le pardonner. Est-ce que j'ai besoin de pardonner ou est-ce que c'est OK de ne pas pardonner ?
2: Alors,
0: ça fait partie du sens, justement, qu'on va donner à une expérience. Puisque la vie, c'est quoi ? C'est qu'une succession d'expériences auxquelles on va donner du sens, qui vont soit nous élever, soit effectivement nous mettre à terre. En général, ça nous élève. Les choses n'arrivent pas par hasard, moi je crois à ça, je pense que l'univers, Dieu, ou appelez ça comme vous voulez, nous envoie effectivement des épreuves pour qu'on en tire des leçons et pour qu'on se grandisse et pour que l'âme s'élève. Voilà ce que je crois, moi, véritablement. Mmh. Donc en effet, qu'est-ce qu'il en ressort de tout ça ? Il en ressort qu'il faut toujours continuer à croire en l'amour, même si de temps en temps on vous raconte quelques schnackles, c'est pas grave.
2: Prouesse de conclusion, bravo Sophie Coste.
0: Et c'est ce que je crois.
2: Un dernier conseil à nos amis... amoureux, tourtereaux ou couples qui ont 10, 15 ans de mariage et qui se mentent de temps à autre, et c'est pas si grave.
0: Non,
2: à partir du moment où l'intention est de préserver l'autre, quoi, finalement.
3: Oui, prendre conscience qu'un mensonge a des conséquences et qu'il va falloir les assumer.
2: Tout ça, c'est vrai.
3: Plus longtemps et plus difficilement qu'on l'imagine souvent.
2: Voilà. Ça dépend des mensonges, quoi.
0: Et peut-être essayer de choisir aussi quelqu'un à qui on peut dire le maximum de choses, avec lequel on peut être en confiance.
2: Confident.
0: C'est vrai, quelqu'un qui va être aussi notre meilleur ami, qui va être à la fois notre mari, notre amant,
2: éventuellement.
0: Moi, je crois qu'on rencontre peu de gens comme ça dans sa vie, mais il y a des gens à qui on peut tout dire.
2: Ouais.
0: Voilà, on peut tout leur dire et ils ne nous jugeront pas.
2: Ouais,
0: en fait,
2: ça vous a sauvé.
0: Et ça, c'est exceptionnel. Ouais. Voilà, et si on arrive à tomber sur quelqu'un comme ça, alors c'est fantastique, je crois.
2: Ouais. Merci les amis, Sophie Coste.
0: Merci beaucoup, Marie-Ange.
2: Alexis Lepsker.
3: Merci beaucoup.
2: Vous étiez contente de cette rencontre sur
3: Radio Notre-Dame. Je suis obligée de dire oui, parce que sinon vous allez me traiter de
2: montage. Je regarde vos yeux, je vois rien, il est parfait. Merci les amis,
3: Bien sûr, merci beaucoup.
2: Merci à Chloé pour la réalisation. Merci à tous nos auditeurs. Ravi de vous retrouver en ce retour de vacances. En ce qui me concerne, en tout cas, bonne rentrée à tous les parents aussi, parisiens, puisque à Paris, c'était la rentrée aujourd'hui. Et puis, très bonne journée à tous.
1: Merci beaucoup.
3: Merci beaucoup, bonne journée.

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1: Aujourd'hui, nous sommes le 4 mai. Créé en 1885, le bazar de la charité est un lieu de vente de bienfaisance au profit des pauvres. Situé à Paris, rue Jean Goujon, l'histoire de cette manifestation mondaine est marquée par un incendie qui se déclenche le 4 mai 1897.
2: Bienvenue au bazar de la charité.
3: Il y a un problème ?
4: Tout est brûlé en une demi-heure.
5: Pas d'une centaine de victimes. Que des femmes de la haute société et leurs bonnes, aucun homme.
1: Au total, l'incendie aura fait 126 victimes, 118 femmes et 7 hommes, dont la duchesse d'Alençon, la propre sœur de l'impératrice d'Autriche, Sissi.
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1: 4 jours après le suicide d'Adolf Hitler, les Alliés entrent dans la ville de Béchasgaden le 4 mai 1945. La 2e division blindée du général Leclerc poussant même jusqu'à la maison d'Hitler, le fameux Berghof.
7: Les troupes américaines et françaises s'emparent de Berchtesgaden. Sur les hauteurs se trouve le Berghof, la résidence d'Hitler, entourée par celle des plus hauts dignitaires nazis. Ensuite, les soldats de la DB investissent le Nid d'Aigle, le chalet d'altitude du Führer, situé à plus de 1800 mètres d'altitude.
8: Voir cet énorme drapeau français sur la terrasse d'Hitler, c'est pas mal. C'est quand même une bonne fin et une belle conclusion.
1: Extrait d'un documentaire de RMC Découverte. Les troupes allemandes capituleront le 8 mai 1945, mettant fin à la Seconde Guerre mondiale en Europe. La paix semble avancer en Terre Sainte. Isaac Rabin et Yasser Arafat se retrouvent le 4 mai 1994 en Égypte pour signer l'accord du Caire sur l'autonomie de Gaza et Jéricho.
9: C'est fait, le Proche-Orient a changé. Le chef de l'OLP salue les héros de l'Intifada qui, dit-il, commencent à réaliser leurs rêves. Nous inaugurons une nouvelle époque, déclare pour sa part Yitzhak Rabin. Le peuple d'Israël voudrait que cet espoir de paix ne soit pas déçu.
1: Le processus de paix en Terre Sainte sera mis à mal le 4 novembre 1995 avec l'assassinat d'Isaac Rabin à Tel Aviv.
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1: La culture à présent, avec la naissance le 4 mai 1951 du comédien, réalisateur et scénariste Gérard Jugnot. Il participe à l'aventure du Splendide à partir de 1974. Il réalise plusieurs films comme Pinot Simple Flic, Scout Toujours ou encore Monsieur Batignol. C'est le père d'Arthur Jugnot. Autre naissance aux Pays-Bas, celle de Wouter Otto Levenbach le 4 mai 1944. Plus connu sous le nom de Dave. Il connaît un grand succès dans la chanson dans les années 70 avec des titres comme Vanina et Du côté de chez Swan. Il a également animé des émissions de télévision.

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1: Tous mélomanes, Fabien Genest, bonjour. Entre les ruines de la guerre et les illusions perdues des années 70, le cinéma italien a connu l'un des plus flamboyants âges d'or de toute l'histoire du 7e art. Une période d'une trentaine d'années où des cinéastes comme Roberto Rossellini, Luchino Visconti, Michelangelo Antonioni, Federico Fellini ou encore Ettore Scola ont réinventé le langage du cinéma. Mais cet âge d'or a aussi été celui d'actrices inoubliables, Anna Magnani, Silvana Mangano, Lucia Bose, Alida Valli, Monica Vitti, Gina Lollobrigida, Sofia Loren, Claudia Cardinal ou encore Stefania Sandrelli. Autant de femmes fortes, modernes, tragiques ou solaires qui ont incarné les mutations de l'Italie. Et derrière leur visage, souvent une musique, celle de compositeurs comme Renzo Rossellini, Giovanni Fusco, Nino Rota ou Armando Trovajoli, qui ont donné au cinéma italien une signature sonore immédiatement reconnaissable. Pendant 1 heure, Tous Mélomanes vous propose aujourd'hui de parcourir cet âge d'or à travers quelques-unes de ces grandes figures féminines. Et commençons à la fin des années 50, à l'aube de la comédie à l'italienne, avec l'une des plus fascinantes actrices du cinéma italien et européen, Claudia Cardinal.

En 1959, le réalisateur Nanni Loy signe Audace Colpo dei Soliti Ignoti, la suite du film de Mario Monicelli, Le Pigeon. En France, le film s'intitule Hold Up à la Milanaise. La comédie à l'italienne est en train de naître, un genre qui mélange satire sociale, ironie et tendresse pour les petites gens. Parmi les jeunes visages du film, apparaît alors Claudio Cardinal, aux côtés de Renato Salvatori, Vittorio Gassman et Nino Manfredi. Encore au début de sa carrière, l'actrice impose déjà sa présence magnétique. Pour accompagner ce film, le compositeur Piero Umiliani fait appel à un musicien américain installé en Italie, le futur grand trompettiste Chet Baker. Le jazz devient alors l'un des nouveaux langages du cinéma italien des années 60 et le compositeur Giovanni Fusco en est un des plus brillants représentants, à l'image de la BO pour le film d'Antonioni, L'Aventura.

Au début des années 60, le cinéma italien entre dans la modernité. Michelangelo Antonioni réalise L'Aventura, le film fait scandale à Cannes. Le silence devient alors un langage en même temps que l'incommunicabilité entre les personnages. Au centre, il y a Monica Vitti, la muse d'Antonioni. La musique de Giovanni Fusco est-elle minimaliste, presque abstraite, et illumine le film où les silences sont entrecoupés par la musique décalée et plutôt joyeuse de Giovanni Fusco, à l'image du titre Slow A, qui était suivi de Tema Romantico Uno. Monica Vitti incarne cette femme nouvelle des années 60, à la fois libre et profondément seule, perdue dans un monde en mutation. Après L'Aventura, elle poursuivra cette collaboration avec Antonioni dans L'Éclipse et Le Désert Rouge, deux films qui formeront une sorte de tétralogie sur l'incommunicabilité. Mais pour comprendre pleinement cet âge d'or du cinéma italien, il faut remonter à sa source, revenir à l'immédiate après-guerre, un cinéma tourné dans l'urgence, dans la rue, au plus près du réel. Un cinéma qui va bouleverser durablement l'histoire du 7e art, c'est le néoréalisme. Et au cœur de ce mouvement, une actrice immense, Anna Magnani, la Magnani, comme on dit alors en Italie.

La musique de Rome, ville ouverte, Roma, città aperta, en italien, le chef-d'œuvre de Roberto Rossellini. Nous sommes en 1945, l'Italie sort de la guerre, les studios sont détruits, les cinéastes tournent dans la rue avec des acteurs souvent non professionnels. C'est la naissance de ce que l'on a appelé le néoréalisme. Roberto Rossellini réalise alors Rome, ville ouverte, qui raconte la résistance romaine face à l'occupation nazie. Au centre du film, une actrice, Anna Magnani. Sa mort tragique dans le film reste l'une des scènes les plus bouleversantes de l'histoire du cinéma. La musique qui était interprétée par l'orchestre de la radio de Sofia est signée Renzo Rossellini, le frère du réalisateur. Une partition à la fois grave et lyrique. Quelques années plus tard, le cinéma italien va évoluer. Le néoréalisme est toujours là, mais il va se transformer et s'ouvrir à des formes plus spectaculaires, plus sensuelles aussi. Le réel demeure, mais le regard, lui, change. Et avec, apparaissent de nouveaux visages. Parmi eux, celui de Silvana Mangano, une actrice qui va marquer toute une génération.

En 1949, le néoréalisme rencontre déjà le cinéma populaire. Avec Riso Amaro, Riz Amer, de Giuseppe De Santis, le film se déroule dans les rizières du Piémont. Parmi les ouvrières agricoles, les Mondines, apparaît une jeune actrice au charisme saisissant, Silvana Mangano. Short moulant, regard incendiaire, la Mangano devient immédiatement une icône. La musique du film, signée par Goffredo Petrassi et Armando Trovajoli, mêle folklore italien et rythmes américains à l'image de ce boogie-woogie qui symbolise l'arrivée de la modernité dans une Italie encore très rurale. Mais déjà, le cinéma italien s'apprête à changer de cap, quitter les foules, les corps en mouvement, pour se tourner vers l'intime, vers les silences, les regards et les tourments intérieurs. Un cinéma plus psychologique, plus moderne, et pour incarner cette bascule, une actrice au visage énigmatique, ancienne Miss Italie 1947, à la beauté stupéfiante, c'est Lucia Bosé, que Michelangelo Antonioni dirige en 1950 dans Cronaca di un amore, Chronique d'un amour, à la partition, toujours Giovanni Fusco.

En 1950, Michelangelo Antonioni signe son premier long métrage, Cronaca di un amore. Chronique d'un amour est un film noir existentiel avec Lucia Bosé. L'actrice encore débutante incarne une femme prisonnière d'un amour passé et d'une société bourgeoise étouffante. La musique du compositeur Giovanni Fusco, qui était ici réinterprétée par Andrea Ridolfi au piano et Tony Germani au sax alto, annonce déjà le style dépouillé et moderne du cinéma d'Antonioni. Au milieu des années 50, le cinéma italien change de visage, je l'ai déjà dit. Il s'ouvre au monde, gagne en éclat, en ambition et en spectaculaire. Et avec lui émergent de véritables stars capables de rivaliser avec Hollywood. Parmi elles, Gina Lollobrigida, actrice au charisme flamboyant qui fera la grande carrière qu'on lui connaît. Dans La Belle des Belles, elle incarne une modeste chanteuse de café-concert qui devient une célèbre chanteuse d'opéra.

La Donna più bella del mondo, extrait du film La Belle des Belles, composé par Renzo Rossellini et chanté par Gina Lollobrigida elle-même, qui joue en 1956 sous la direction de Robert Leonard. Elle y incarne Lina Cavalieri, une modeste chanteuse de café-concert propulsée au rang de diva internationale. Un rôle à sa mesure, car Gina Lollobrigida est alors au sommet de sa gloire. Avec Sophia Loren, avec laquelle elle a souvent été opposée, dans une rivalité plus folklorique que réelle, elle incarne cette nouvelle image de la femme italienne, libre, sensuelle et conquérante. Le film est aussi une déclaration d'amour à la tradition lyrique italienne et la musique de Renzo Rossellini en épouse pleinement les codes. Une partition ample, élégante, très mélodique qui oscille entre opéra et musique de films classiques. Ici, la voix devient instrument dramatique et le cinéma rejoint alors l'opéra. Sophia Loren incarne l'autre visage du cinéma italien de l'époque, la sensualité, la vitalité populaire. Dans La fille du fleuve, en 1955, elle aussi chante un mambo resté célèbre.

0: Mambo.
1: Mambo Bacan, composé par Angelo Francesco Lavagnino, Franco Giordano et Armando Trovajoli, futur grand maître musical de la comédie italienne. Dans La fille du fleuve de Mario Soldati, Sophia Loren n'est pas encore la star internationale qu'elle deviendra, mais tout est déjà là. Sa présence, son charisme et sa liberté. Mambo Bacan est typique de ces années 50 où les influences latino-américaines envahissent les écrans. Le mambo venu de Cuba devient une musique à la mode dans toute l'Europe et le cinéma italien s'en empare avec gourmandise. Restons avec Sophia Loren, nous sommes en 1963 et l'actrice napolitaine tourne dans « Hier, aujourd'hui et demain » de son grand ami Vittorio De Sica. Un film à sketch aux côtés de Marcello Mastroianni qui remportera l'Oscar du meilleur film étranger. Trois portraits de femmes, trois visages de la Lorraine, mutine, belle et élégante.

Portrait of M.M., extrait du film « Hier, aujourd'hui et demain », composé par Armando Trovajoli. Trois histoires, trois femmes, trois Italies, pourrait-on dire, à Naples, à Milan, puis à Rome. Trois visages de Sophia Loren, tour à tour populaire, bourgeoise, puis sophistiquée, mais toujours libre, comme dans l'épisode napolitain où elle incarne une jeune mère contrainte d'enchaîner les grossesses pour échapper à la prison. Une comédie sociale drôle en apparence, mais profondément ancrée dans la réalité italienne. Et puis, il y a

feutrée, elle épouse les variations du film entre comédie, satire et séduction. Impossible d'évoquer le cinéma italien sans Federico Fellini. En 1963, il réalise 8 et demi, un film sur la crise de création d'un cinéaste. Claudia Cardinal y incarne une figure idéale, presque irréelle. La musique de Nino Rota est devenue, elle, l'une des plus célèbres du cinéma.

La passarella d'Adio, extrait de 8,5, à la fois léger et mélancolique. Ce morceau définit toute l'essence de la musique de Nino Rota, qui compose ici une partition ressemblant à une parade, un mélange de fanfare, de cirque et de rêve. Avec ces motifs qui reviennent, tournent, se déforment comme les pensées du cinéaste, 8,5 est un film vertigineux sur la création, le doute et l'imaginaire, et au milieu de ce tourbillon, une apparition, celle de Claudia Cardinale, en femme idéalisée, presque irréelle, qui semble comme échappée au chaos. Fellini dira d'elle qu'elle incarnait la femme solaire. Claudia Cardinale, c'est en effet une lumière, un mélange rare de grâce, de force et de mystère. Révélée à la fin des années 50, elle s'impose très vite comme l'une des grandes actrices du cinéma européen. Elle tourne alors avec les plus grands, Visconti, Fellini, puis Sergio Leone en 1968, qui la magnifie dans « Il était une fois dans l'Ouest ». 68, c'est aussi l'année de sortie en France du film de Pier Paolo Pasolini, « Œdipe roi », une relecture personnelle du mythe grec. Alida Valli y tient un rôle marquant. Pasolini mêle musique contemporaine, chant traditionnel et musique classique. Parmi ses œuvres, le quatuor K465 de Wolfgang Amadeus Mozart.

L'âge d'or du cinéma italien touche à sa fin au milieu des années 70, mais il laisse encore quelques chefs-d'œuvre à l'image de « Nous nous sommes tant aimés » où la figure féminine est jouée par Stefania Sandrelli, qui est Luciana, dont vont tomber amoureux à tour de rôle les trois protagonistes masculins du film qui vont succomber à sa beauté. Ainsi qu'au mythe d'une autre vie possible, mais trop exigeante pour Vittorio Gassman, alias Gianni, qui préfère se marier avec la fille d'un promoteur véreux. Trop abstraite pour Stefano Satta Flores, alias Nicolas, pigiste de cinéma, à la page des spectacles du quotidien communiste L'Unita, qui lutte pour joindre les deux bouts. En fin de compte, elle choisira une existence simple et concrète avec Antonio, le brancardier joué par Nino Manfredi.

0: En 1974, Ettore Scola réalise « Nous nous sommes tant aimés », un film mélancolique et politique sur une génération qui avait rêvé de changer le monde à travers le destin de trois amis raconté sur 30 années. Un film sur les idéaux, sur le temps qui passe et sur les désillusions. Au cœur du film, il y a Stefania Sandrelli, lumineuse, que se disputent Vittorio Gassman et Nino Manfredi. La musique, quant à elle, bouleversante, est signée Armando Trovajoli, encore une fois. Après « Tema per Luciana » numéro 3, que nous venons d'entendre, on se quitte avec le thème principal du film, un thème nostalgique et lumineux, comme un regard tendre mais désenchanté sur 30 ans de cinéma italien. Ainsi s'achève ce Tous Mélomanes. Merci à Emmanuel Bouissière qui était à la technique aujourd'hui et merci d'être toujours plus fidèle à l'émission. Restez à l'écoute de la suite de nos programmes et à très bientôt pour un nouveau voyage musical cinéphile.
1: Oui, je sais bien, je perds toujours un peu le fil quand je m'explique. Mais moi, je me comprends. Je veux dire qu'en fait, ce sont les Gianni Perego qui changeront cette société en une société plus juste. Aujourd'hui est un grand jour. Bois, Luciana, bois, Gianni. Buvons tous, mes amis.

0: Je ne te connais que depuis quelques minutes. Je suis déjà amoureuse de toi, comme ça n'arrive qu'au théâtre, dans les comédies d'amour. Ça peut donc arriver dans la vie, des choses pareilles.
1: Ça peut arriver, Luciana, puisque je ressens la même chose que toi. Mais il ne faut pas, parce que Antonio est mon meilleur ami, qu'il emportera l'amitié ou l'amour. Choisirons-nous d'être honnêtes ou d'être heureux ?

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1: Après 40 jours de carême, la passion et la résurrection du Christ, c'est maintenant la Pentecôte qui nous attend. Mais l'austérité qui a marqué le carême habite aussi parfois une pratique de la foi exigeante. Faut-il pour autant oublier la joie qui émane de ceux qui suivent le Christ ? Certainement pas, nous dit Sylvain Détocq avec nous toute cette semaine. Bonjour frère Sylvain.
3: Bonjour Madeleine.
1: Vous êtes dominicain, docteur en littérature et en théologie. Vous enseignez les Pères de l'Église à l'Institut catholique de Toulouse où vous résidez à l'Université pontificale de Saint Thomas d'Aquin. À Rome, vous êtes l'auteur de l'ouvrage « Au bon plaisir de Dieu, l'évangile du bien-être » et c'est publié aux éditions du CERF, frère Sylvain Détocq. Vous pensez que la question du plaisir a été éloignée de la foi ?
3: C'est un grand tabou, effectivement, ça l'a été en tout cas longtemps. Dans toute la littérature spirituelle, on est même allé parfois très très loin dans le sens inverse. Le problème, c'est que quand on lit la Bible, et vous savez, dans la vie religieuse, on la lit beaucoup, on passe des heures, soit à l'église, soit dans sa cellule, ou quand on célèbre la liturgie, on lit la Bible, on lit, moi c'est mon métier aussi, des commentaires des tout premiers théologiens, hein, ceux qu'on appelle les pères de l'église, puis de grands théologiens, par exemple le dominicain Saint Thomas d'Aquin, j'ai été formé à son école. Et on s'aperçoit quand même que quand on lit toute cette littérature-là, la haute tradition de l'Église, ça ne matche pas vraiment avec parfois ce qui a fini par circuler dans des courants de spiritualité, plus tard, au Moyen-Âge, au XVIIe siècle, au XIXe siècle, aujourd'hui encore.
1: Un peu sévère, quelque chose d'un peu sévère.
3: Ouais, une doctrine sombre, c'est bien connu, hein, c'est ce qu'on appelle l'ombre portée de l'augustinisme, hein, c'est-à-dire cette manière de radicaliser l'enseignement de saint Augustin, et qui, quand on va trop loin, a donné lieu à de véritables maladies spirituelles. Des maladies qui se glissent, des tumeurs, des idées folles comme ça qui s'emballent. Et on ne sait pas trop pourquoi, elles continuent à métastaser, ça dure des siècles. Hein. Alors comme je m'appelle Sylvain Détocq, un jour un libraire a dit « Le père Détocq, il détoxifie la foi ». J'ai trouvé que le jeu de mots était très sympa, d'ailleurs je l'ai réutilisé dans l'une des parties de mon livre. Hein. C'est d'essayer de montrer comment, en reprenant racine dans l'écriture sainte, chez les pères de l'Église, des contemporains aussi, des saints qui nous entourent, on peut retrouver une bonne santé spirituelle et se préserver pour la suite de ces déviances qui ont pollué le christianisme. Heureusement, on a aussi de bonnes boussoles. Vous savez, l'une de mes boussoles principales, hein, c'est le catéchisme de l'Église catholique. Et effectivement, on s'aperçoit qu'à certains moments de la vie de l'Église, on a voulu tellement battre en brèche non seulement le plaisir, mais tout simplement notre consistance humaine, notre nature humaine qui est si belle dont la Bible nous dit qu'elle est façonnée à l'image et à la ressemblance de Dieu.